0: Voilà, et donc, il publie, Éric Triguier, ils ont fait fortune. Pourquoi pas vous? C'est aux éditions Erol. Allez, on commence avec vous, François Mickey Marty. Bon, d'abord, quand on parle de Renaissance, on parle de quelle période exactement et qu'est-ce que cette période a d'extraordinaire?
1: Alors, ce sont deux très bonnes questions, parce que si l'on s'en tient au contexte immédiat, on a plutôt en général des sources d'inquiétude. Donc, je pense d'abord, l'idée d'une Renaissance, c'est une démarche volontaire, c'est de se dire... Projetons-nous un peu dans l'avenir. Alors cette période, c'est 2030-2050, c'est-à-dire au fond les décennies qui viennent. Et quand l'exercice de prospective, de se projeter dans l'avenir, invite à essayer de trouver des choses positives. Parce qu'au fond, si vous projetez dans l'avenir pour que vos enfants vivent très mal et soient malheureux et amplifient la sinistrose actuelle, ça ne rime pas à grand-chose. Donc je crois que il y a en effet un certain nombre de facteurs convergents. La passerelle avec l'idée de la Renaissance, bien entendu, le clin d'œil avec la Renaissance du XVIe siècle, parce que l'humain était au cœur de la réinvention.
0: Alors juste, racontez-nous quand même rapidement la Renaissance du XVIe siècle. C'est qui? C'est quoi?
1: Bah écoutez, quand on a des révolutions techniques, l'imprimerie, quand on a Léonard de Vinci qui fait l'homme de Vitruve, c'est-à-dire qui est capable de superposer à l'humain une figure géométrique, on va vers la capacité à imaginer des modèles futurs nouveau, c'est-à-dire qu'au fond, ensuite, on a le même Léonard de Vinci, le même homme qui imagine des engins volants avec des ailes un peu inspirées par le biomimétisme. Au fond, on est sur de l'imagination de solutions techniques nouvelles. Alors, on peut dire que c'est très modeste, c'est le XVIe siècle, etc.
0: Mais, parce que vous le dites aussi dans votre livre, c'est quand même... Alors, il y a tout ça, mais tout ça résulte d'une combinaison d'événements politiques, scientifiques, vous l'avez dit, mais aussi culturels, de fortes interactions aussi. On est en Europe. Vous dites cette Renaissance, ce fut un acte, vous appelez ça de mémoire créatrice. C'est important parce que vous dites en fait la Renaissance, ça a été une vraie modernisation, une vraie période de progrès, mais qui était très tournée aussi vers le passé.
1: Oui, c'est très juste. Et au fond, c'est tout l'enjeu, me semble-t-il, est là, c'est-à-dire avoir en effet le souvenir d'éléments du passé qui permettent de réinventer demain, et surtout, vous avez dit l'aspect culturel et artistique qui me semble fondamental, c'est-à-dire que quand on a une économie performante, il faut une capacité d'imagination. Au fond, les grandes entreprises qui parviennent à se différencier, à s'imposer sur le marché, national et souvent planétaire, sont celles qui sont capables de faire preuve d'imagination. Vous savez, Einstein disait « l'imagination a plus de valeur que la connaissance ». Parce que, d'une certaine manière, la connaissance est un périmètre, je paraphrase Einstein, la connaissance est un périmètre limité, ça vous permet d'agir dans votre environnement. L'imagination, c'est se dire qu'aujourd'hui, malgré tous les défis qui se présentent à vous et à celles et ceux qui vivent avec vous, eh bien, il est possible d'envisager autre chose. Et ça, c'est le prérequis de l'esprit d'entreprise. C'est la raison pour laquelle je crois, à chaque fois qu'on a dans l'histoire, c'était vrai au XVIe siècle, c'était vrai au XIXe siècle, au XXe siècle, à chaque fois qu'on a des périodes économiques prospères, on a aussi une vitalité artistique et culturelle. On peut dire, souvent on dit, ah ben c'est normal, les entreprises finançaient la culture. Oui, c'est tout à fait vrai. Mais c'est aussi que la culture et l'art créent les conditions d'un esprit beaucoup plus ouvert, d'imagination du futur. Aujourd'hui, vous savez, on a la moitié des jeunes générations, 18-30 ans, qui disent l'avenir est fermé. Ce truc-là est terrible. Pour imaginer un avenir ouvert, il faut envisager autre chose, et donc changer de périmètre, et donc avoir parfois, c'est vrai, le concours, peut-être pas uniquement des artistes, mais de l'esprit culturel et artistique.
0: Vous savez que vous êtes en train de définir, petite parenthèse, ce que Éric Triguier va nous dire sur ce qui fait qu'on peut devenir milliardaire, cette capacité à imaginer, mais on y viendra. Qu'est-ce qui fait qu'aujourd'hui, vous pensez que les conditions d'une nouvelle renaissance sont réunies?
1: Écoutez, il y a d'abord l'ampleur des entreprises qui s'engagent et qui préparent un avenir sur l'allongement de la durée de la vie, sur la santé. On a des investissements, alors notamment aux États-Unis, qui sont colossaux. Je vais vous donner un chiffre. L'investissement réalisé par Amazon sur la lutte contre le vieillissement, c'est un investissement de 3 milliards de dollars. Donc, c'est pas de la plaisanterie, d'une certaine manière. Donc, ça, c'est la santé. Il y a bien entendu l'ensemble des entreprises qui sont engagées en faveur du climat, qui contribuent à la transition climatique. On sait que les dépenses de R&D en faveur de la transition climatique ont augmenté de 75% ces 10 dernières années dans l'OCDE. Donc on est en train d'investir de manière extrêmement massive. Donc ça c'est le périmètre, on va dire, santé humain. Ensuite, on le néglige souvent parce qu'on se lamente beaucoup de l'intelligence artificielle. Enfin, dans une période où la connaissance au sens très large est quand même démultipliée, on peut aussi avoir à ce titre-là des sources d'espoir. Et puis, il y a les étapes suivantes, les décennies d'après. On peut imaginer qu'aux alentours de 2050-2060, la fusion énergétique soit possible, ce qui permettrait de résoudre nos sacro-saints problèmes énergétiques avec la question du pétrole, etc., etc. Donc, il y a toute une liste de sujets sur lesquels on peut se dire, pas demain matin, mais dans 10 ans, dans 20 ans, dans 30 ans, il est peut-être possible d'imaginer un autre monde. Alors, ce livre s'appelle « Renaissance et barbarie » parce qu'il y a aussi des scénarios de barbarie.
0: On va y venir. on va être aussi honnête intellectuellement. C'est que ça, le scénario de la Renaissance, on va dire c'est le scénario idéal, mais vous esquissez aussi d'autres scénarios différents qui sont, alors pas tous catastrophiques, mais peut-être qui font moins rêver, quoi.
1: Bah, écoutez, oui, il y a une chose.
0: Vous en avez trois, en fait.
1: Oui. Il y a le scénario de la Renaissance, en effet, le scénario idéal. Il y a le scénario à l'opposé, qui est celui des barbaries. Moi, il y a quelque chose qui me préoccupe beaucoup. Alors, il se trouve que depuis 25 ans, j'ai aussi un métier d'étude de l'opinion, de prospective, etc. On constate que, de manière très grave, et pardon de rompre le côté rose du propos, mais la valeur de la vie humaine, dans l'esprit de beaucoup de nos contemporains, perd de manière extrêmement significative. C'est-à-dire que l'humain a de moins en moins de valeur. Et celles et ceux qui considèrent au fond que l'humain, aujourd'hui, peut être réductible à un amas mécanique, eh bien, au fond, peuvent contribuer aussi à considérer que demain, on peut négliger l'humain.
0: Allons sur ce terrain-là, puisque vous nous y emmenez. Effectivement, ce que vous soulignez dans votre livre, qui s'appelle, je le rappelle, « Renaissance et barbarie », c'est que, effectivement, il ne faut pas non plus qu'on se raconte des histoires merveilleuses sur ce qu'a été la Renaissance. Ça a été aussi une période, de convulsion barbare, politique, religieuse aussi.
1: Bien sûr, la Renaissance, ce sont les guerres de religion. Et si on tire les fils, alors personne ne peut savoir ce qui va se passer dans les décennies qui viennent, mais aujourd'hui, vous parliez tout à l'heure de conditions. Les conditions sont réunies, en effet, pour que on ait des entreprises qui s'engagent en faveur de l'humain, en faveur de la nature, etc., et d'autres sujets. Et aussi, pour que ces scénarios, vous parliez aussi de scénarios de barbarie, soient présents. Le XVIe siècle, c'est exactement ça. Le XVIe siècle de la Renaissance, vous avez en effet une fécondité d'inventions culturelles absolument brillantes, et en même temps les guerres de religion, c'est-à-dire les atrocités les plus absolues. N'excluons pas, alors ça tempère votre enthousiasme initial et cette belle imaginaire des lunettes roses, mais au fond à côté des lunettes roses, il peut y avoir aussi des choses beaucoup plus sombres. Il y a beaucoup de signaux qui vont vers ces schémas-là. Ensuite, il y a au fond une capacité, quand on parle de réinvention, il y a l'idée aujourd'hui qu'il est nécessaire de vivre mieux. Aujourd'hui, vous avez en France 60% des Français qui estiment que leur situation se détériore, ils s'estiment en déclassement. Voilà. C'est humainement, durablement insoutenable. C'est-à-dire qu'on ne peut pas, à mon avis, pendant des décennies, considérer que, ma foi, on vit de moins en moins bien, mais est-ce que c'est bien gênant. Et donc, cette ambition première, il faut un ressort premier. Ce ressort premier de croire en quoi, en fond? En l'idée de progrès, c'est ça. Cette idée de progrès qui nous a fait défaut ces dernières décennies, c'est ça qui appelle à être réinventé.
0: Justement, ce serait sur quelle base, sur quel concept, finalement, ce grand retour du progrès? On voit bien, par exemple, que au XVIe siècle, on a été dans la progression du niveau de vie, de l'enrichissement, etc., du quantitatif, quelque part. Là, vous le dites, on voit bien que, finalement, la prochaine frontière du mieux-être pour nous, c'est tout ce qui est qualité de vie, qualitatif, et pas forcément tout ce qui touche à l'avoir plus, mais plutôt ce qui touche à l'être mieux.
1: C'est ça. Pour beaucoup, l'allongement de la durée de la vie, qui est quand même un élément central pour beaucoup de gens. Il y a en effet la qualité de vie, c'est-à-dire comment est-ce qu'on peut vivre, aider, accompagner, alors par des humains, par des robots, tout ce que vous pouvez imaginer, etc. La question des mobilités, et puis au-delà de ça, pour de plus en plus de gens aussi, la question de l'harmonie avec la nature. Il y a de plus en plus d'œuvres d'art, et ce sont des signaux faibles. Il y a notamment une artiste qui s'appelle Alexandra Ginsberg, qui réalise des œuvres d'art sur la nature, en essayant non pas de se mettre à la place de l'humain qui voit la nature, mais à la place de la nature. Par exemple, si vous voyez une logique de pollinisation, elle dit qu'on prend un champ, elle peint des champs, et elle dit, au fond, comment on peut imaginer que la pollinisation se fasse avec du bien-être animal dans cette pollinisation-là. Ce qui déplace le regard, moi c'est ça qui m'intéresse, qui déplace le regard. Et quand vous raisonnez comme ça, ça peut ouvrir des voies à de nouvelles réflexions sur la manière dont on considère la nature, la manière dont on peut investir dans la nature. Est-ce qu'il n'y a pas des manières de calculer le vivant dans la nature, la manière dont on peut soutenir le vivant dans la nature et considérer ça peut-être comme des unités de compte, et donc de le valoriser financièrement. Et tout ça pour dire que c'est dans vos réflexions auxquelles nous vous invitez sur les voies de progrès, il y a peut-être aussi cette idée de la manière dont l'économie et la finance peuvent s'inscrire plus en résonance et en harmonie, si on peut dire, avec la nature de demain. Au fond, il faut faire preuve d'imagination. Alors aujourd'hui, ça fait sourire. On va dire, bon, de quoi nous parle-t-il ? Mais par définition, une idée qui a du succès demain ou après-demain fait toujours sourire au début.
0: Ouais. Alors, vous soulignez un point aussi, vous dites, attention, il y aura quand même peut-être deux modèles de renaissance, un modèle plutôt européen et un modèle plutôt américain.
1: Oui. Tout à fait, avec des scénarios qui se profilent. Alors on le voit là de manière très court-termiste avec la situation de Donald Trump et les valeurs qu'il professe. Le scénario américain, qui est par définition très pro-business, indique que l'avenir est construit par les entreprises pour les entreprises. Ce qui est un schéma de pensée. Hein. Au fond, un progrès, quand Rockefeller achetait des puits de pétrole, il disait « je fais le progrès en acquérant des puits de pétrole ». Les entreprises ont la responsabilité, par le simple business, de faire avancer la société. En Europe, on est davantage préoccupé, et je vois aujourd'hui beaucoup de dirigeants d'entreprise qui se préoccupent sur les finalités ultimes de leur entreprise dans les décennies qui viennent. Est-ce que je suis utile à la transition climatique ? Est-ce que je suis utile à l'humain ? Est-ce que je suis utile à la santé ? Etc. C'est pas tout à fait la même vision. Et donc, on peut en effet imaginer... Et puis aujourd'hui, on voit, pour prendre un exemple très concret, je parlais tout à l'heure des investissements de plusieurs centaines de millions de dollars sur... au fond, l'humain augmenté. Cette idée d'humain augmenté aux États-Unis, elle passe extrêmement bien. Si vous dites aux gens aux États-Unis, est-ce que vous souhaitez demain que votre cerveau, votre mémoire soit aidé par des connexions, des interfaces cerveau-homme-machine, ça fonctionne très bien. En Europe, on vous dit, oh là là, c'est très embêtant. Donc, l'idée même du progrès et la vision de l'humain sous-jacente sont différentes. Après, j'ajouterai un bémol à tout ça, si vous le permettez. C'est-à-dire que là aussi, quand vous faites aujourd'hui des études d'opinion, ce que les gens vous disent, l'homme augmenté, surtout pas, de manière générale en France ou en Europe. Mais si vous dites aux gens, quand même, quand vous avez perdu votre mémoire, vous avez, je ne sais pas, 70-80 ans, est-ce que vous aimeriez avoir limité cette perte de mémoire ? Là, les gens vous disent oui. Si vous avez une espérance de vie à 80 ans, est-ce que vous aimeriez qu'elle passe à 90 ? Les gens vous disent oui aussi. Et donc, par pragmatisme en Europe, on peut aller vers un schéma qui ressemble au schéma américain aussi.
0: Alors, beaucoup de résonance, Éric Tréguier, avec votre livre, notamment aussi sur ces différences entre l'Europe et les États-Unis. Alors vous, votre passion, Éric Tréguier, ce sont ces 0,00003% de la population que sont les milliardaires. Alors, ce qui est passionnant dans votre livre, c'est qu'à la fois, vous nous racontez 50 destins individuels, mais aussi, vous essayez de chercher un petit peu les règles d'or, finalement, ou les points communs qui font que ces entrepreneurs... Alors, partie de rien, il y a des récits absolument incroyables.
2: Ah, c'était la pétition de départ. Il fallait absolument des gens qui étaient partis.
0: Alors, bon, vous dites, il y a 1000 façons de devenir riche, mais il y en a une seule de devenir milliardaire, c'est franchir des seuils que la plupart des individus ne voient même pas. C'est l'histoire de l'imagination de François, j'allais dire François de Médicis, de François Mickey Marty.
2: Oui, c'est exactement ça. C'est parce que c'est un peu mon cas. Moi, je suis du mauvais côté de la barrière. Je suis du côté des pauvres. Et je regarde ce monde avec un peu de fascination. Parce qu'il y a des choses que je ne comprends pas. Je ne comprends pas comment ces gens arrivent à avoir ces idées-là, comment se forment ces initiatives, ces lancements de sociétés. Alors, c'est vrai qu'on ne voit que la crème, c'est-à-dire ceux qui sont allés jusqu'au bout de leurs idées et ont réussi à les réaliser. Tous les autres, ils sont retournés avec l'ensemble du peuple, les 0,003%, ils sont pas si nombreux. Il y en a à peu près 3500 alors, sur toute la Terre, mais ils représentent quand même 20 trilliards de dollars. 20 trilliards de dollars.
0: Alors, quand vous dites qu'ils franchissent des seuils que la plupart des individus ne voient même pas, ça veut dire qu'ils passent leur vie à être contre ?
2: Non, c'est une sorte d'attention au monde qui est différente de celle du reste de la population. Je vais prendre un exemple quand même qui est assez proche des Français, c'est Doctolib. Ouais. Doctolib, on dit voilà, super idée. Comment est venue l'idée Nioque Château quand il a eu cette idée, il était dans une salle d'attente et il voyait Rappelons-nous comment c'était avant Doctolib, c'est-à-dire qu'il fallait aller prendre rendez-vous auprès d'une secrétaire qui était là, qui était débordée, qui faisait autre chose en même temps, qui n'en pouvait plus, qui retransmettait son exaspération au médecin, au patient. Il y avait la salle d'attente qui était pleine et on ne comprenait pas comment on pouvait résoudre ce problème. Eh bien, lui, donc Stanislas Nieuwchâteau, avait un problème de dos, qui était récurrent.
0: Ouais, alors ça, on le retrouve chez les créateurs d'Uber, c'est parce qu'ils attendaient un taxi à Paris.
2: Mais c'est exactement
0: le fondateur de Scaro.com, c'est parce qu'il s'est fait casser un rétroviseur un jour dans la rue et qu'il a
2: dit,
0: ça me coûte cher mon rétroviseur.
2: Mais Emmanuel, ça, vous le supportez.
0: Oui.
2: Mais il y a des gens qui ne supportent pas.
0: Exactement.
2: Et qui se disent, c'est pas possible,
0: alors,
2: il faut trouver une solution.
0: Bon, vous dites, il y a quand même différentes façons de devenir milliardaire. Il y a quand même les héritiers qui réussissent à faire prospérer un patrimoine familial.
2: Oui.
0: Il y a les créateurs qui partent de rien. Et alors, ce qui est fascinant, c'est que vous dites, en fonction des continents, presque, il y a différents modèles pour devenir milliardaire. Et
2: oui.
0: L'Europe, je ne sais pas si c'est bien ou pas, mais vous dites, en Europe, 2/3 des milliardaires sont des héritiers.
2: Oui. Alors, est-ce que ça veut dire que c'est mal d'être héritier ? Non, pas du tout. Est-ce que ça veut dire que on n'a pas le même regard de la part de la population quand on est un créateur d'entreprise et un héritier ? Oui, ça c'est vrai. On le voit très bien. C'est-à-dire que l'héritage, c'est mal. La création d'entreprise, c'est bien. Je résume. Mais le regard de la société sur ces deux types de richesse est complètement différent. Moi, je me suis intéressé justement à cette population qui crée de rien et qui arrive à une situation où elle atteint le milliard.
0: Alors, ce qui est... vous dites, en Europe, donc, notamment à cause de ce fait, les fortunes se font sur plusieurs décennies.
2: Oui.
0: En Chine, il faut 10 ans à peu près. C'est quoi le modèle du milliardaire chinois ?
2: Le modèle du milliardaire chinois, c'est soit quelqu'un qui a repéré quelque chose en Occident qui marche très bien et qui s'aperçoit que ça n'existe pas chez lui. Et donc, à partir de ce moment-là, il le crée.
0: Ouais.
2: Et ça va très très vite, puisqu'on est dans un pays de plus d'un milliard d'habitants qui n'a pas de barrières administratives, sanitaires, etc. Donc, ça va très très vite. Si en plus, il bénéficie du soutien de l'administration et donc du pouvoir, ça peut aller très très très vite. Et on a des exemples de fortunes qui se sont faites à une allure supersonique. Mais aujourd'hui, il faut être conscient que on est dans une période en Chine qui a connu un fort ralentissement et que la génération des nouvelles fortunes chinoises est en train de se ralentir. Il y en a un peu moins qui se créent tous les ans qu'il y a 10 ans. Aujourd'hui, le pays qui crée le plus de milliardaires par an, c'est l'Inde.
0: Ouais.
2: Parce que c'est pareil, on est dans une situation où on a un pays qui a besoin de tout, qui n'a rien, qui n'a aucune vision, enfin, ou en tout cas qui a des petites compagnies régionales, etc. Et qui n'a pas cette capacité, qui n'avait pas jusqu'à présent cette capacité à générer des entreprises capables de prendre à bras le corps tout le marché. Et on le voit, des entreprises, par exemple, comme Reliance, là-bas, qui est derrière, il y a une famille, hein, les Adani, et c'est une capitalisation de 200 milliards de dollars.
0: Et c'est quand même aux États-Unis qu'on fait fortune le plus vite.
2: Ça, oui, en tout cas, ils sont le plus nombreux, et où l'écart est le plus important entre la moyenne des milliardaires et ceux qui sont tout en haut. Je vous prendrai pas l'exemple de quelques milliardaires. Il y en a un qui va atteindre bientôt 1000 milliards de dollars. Et ça, personne jusqu'à présent dans toute l'humanité n'avait atteint une telle richesse. C'est vrai que c'est les États-Unis, parce que c'est très simple. Ils ont directement un pays qui est régulé avec 250 millions d'habitants et ils ont une langue et un système qui leur permet de s'adresser au monde. On le voit avec l'IA, Sam Altman, il suffit qu'il y ait une nouvelle version de son système qui soit développé pour que aussitôt il soit vendu dans le monde entier. Et c'est un avantage extraordinaire.
0: Et nos milliardaires français dans tout ça, Ils ont du mérite finalement parce qu'ils bénéficient ni de l'effet d'échelle, ni de l'effet marché avec la langue, etc. On peut pas dire qu'ils soient portés.
2: L'accès aux capitaux aussi.
0: Et voilà, on peut pas dire qu'ils bénéficient d'un accès aux capitaux formidable. On peut pas dire qu'ils bénéficient d'un environnement réglementaire et fiscal qui soit extrêmement incitatif. Donc finalement, c'est des aventuriers.
2: C'est pas des aventuriers.
0: Denis Kessler appelait ça des Tarzans parce que tellement ils doivent surmonter des preuves.
2: Mais c'est des warriors
0: pour vivre dans la jungle.
2: C'est des warriors. Si ils ont survécu à tous les obstacles que la société française met en travers de leur chemin, ils sont imbattables. On le voit par exemple avec Octave Clabart, OVH Cloud, qui aujourd'hui est le représentant d'une partie de la souveraineté numérique française et même européenne, parce qu'il a su s'imposer par à la fois une rigueur d'exécution, une rapidité d'exécution, là où...
0: Alors, c'est ça, parce que dans cette diversité de parcours, ce qui est toujours intéressant, c'est d'aller voir est-ce qu'il y a des lois, finalement. Alors, vous avez tout un chapitre qui s'appelle les 10 commandements. Vous pouvez peut-être citer les plus importants, mais moi, ce que j'ai retenu, c'est que vous dites qu'il y a 3 lois simples, en fait, pour devenir riche. 1, la vitesse, d'abord.
2: C'est important.
0: Il faut aller plus vite que les autres.
2: Il faut aller plus vite, ça c'est clair. Et il faut choisir des secteurs où on peut aller plus vite.
0: Ouais.
2: Et ça c'est vraiment important. On le voit par exemple, j'ai un exemple, Denise Côte, qui est une jeune femme qui a hérité de la boutique de bookmaker de son père, une boutique, hein, vraiment, au coin de rue. Et elle s'est dit, ça va pas marcher comme ça très longtemps. C'est pas viable. Tout le monde est en train d'avoir des téléphones portables. Tout est en train de passer sur Internet. Il faut qu'on bascule rapidement. Elle s'enferme vraiment dans un préfabriqué au-dessus d'un garage. Le truc vraiment le plus...
0: Ça, le mythe du lieu fondateur, ça existe.
2: Ça existe vraiment. Ouais. Et elle va pondre un des premiers programmes de Paris en ligne. D'abord, ça va être en Angleterre, ça s'appelle Bet365. Et aujourd'hui, Bet365, c'est une des plus grosses sociétés au monde. Ouais. Et c'est tenu toujours à 100% par une femme. Cette femme a obtenu sa licence en France il y a à peu près un mois et demi. Hein? Et autre particularité, c'est la société anglaise qui a versé le plus gros dividende l'année dernière à une de ses actionnaires et lui a versé 500 millions de livres. Hein. 500 millions
0: Alors,
2: de livres.
0: La vitesse. 2, ce que vous appelez l'effet d'échelle.
2: L'effet d'échelle, ah bah oui, il faut essayer de trouver le secteur où on va pouvoir se multiplier assez rapidement. On le voit, on a déjà cité Doctolib, ben c'est exactement le cas. On peut citer en France aussi Grandjean. Ouais. C'est simple. Le mec est fripier dans le sentier. Il voit très bien que les invendus, c'est un peu poussiéreux, ça passe mal et c'est pas du tout glamour. Et il se dit, il va falloir lui donner du glamour. Ouais. Et il arrive à donner du glamour. Il fait des petites séquences vidéo et il lance un truc qui s'appelle Vente Privée, qui est aujourd'hui VP et qui est aujourd'hui un géant mondial.
0: Et là, vous basculez sur le finalement la troisième loi pour vous de qui permet de développer beaucoup. C'est ce que vous appelez la narration.
2: Ah oui.
0: C'est qu'en gros, il faut raconter une histoire.
2: Il faut raconter une histoire. Aujourd'hui, l'exemple. Vraiment, c'est Dario Amodei. C'est le fondateur d'Anthropic. Et il a raconté un truc. Tout le monde y a cru. Je ne sais pas où il va aller. Hein, mais on voit très bien que dans la réalité, ce qu'il a raconté est un petit peu différent de ce que les gens constatent. Qu'est-ce qu'il a raconté ? Il a raconté, les IA, c'est bien les gars, mais les IA, vous savez combien c'est dangereux, que ça hallucine, et vous êtes des entreprises... Vous ne pouvez pas faire confiance à l'IA qui va peut-être vous envoyer directement dans le mur. Donc moi, je vais créer un modèle d'IA qui va avoir toutes ses sécurités et qui ne va pas halluciner, qui va être beaucoup plus respectueux. Et qu'est-ce qu'on voit ? Ben, ça marche. Il a réussi à faire venir à la fois des clients et il y a beaucoup d'entreprises, des grandes entreprises qui sont devenues clientes et à la fois les capitaux. Et ça a valorisé Anthropic à un niveau colossal. Donc, ça marche à chaque fois, quand on arrive à avoir le bon discours.
0: Merci beaucoup à tous les deux. Je vais terminer quand même par un conseil hein, que vous, ou un avertissement que vous lancez dans votre livre, Éric Triguier. Vous dites attention, la lecture de ce livre ne doit pas vous conduire à chercher un modèle, mais une méthode. Hein. Une ce livre, c'est une méthode. C'est
2: une méthode.
0: Pas de copier la réussite.
2: Et, de l'inspiration
0: sont,
2: aussi.
0: Qui sont cités dans votre livre. Exactement. Merci beaucoup à tous les deux. Je rappelle vos deux livres. Éric Triguier, Ils ont fait fortune, pourquoi pas vous, aux éditions Erol. Et puis François Mickey Marty, Renaissance et Barbarie 2030-2050 aux éditions Bloomtime. On se retrouve tout de suite pour la deuxième partie de l'émission.
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0: On se retrouve pour la deuxième partie de cette librairie de l'écho. Vous retrouverez bien sûr le coup de cœur de la rédaction, l'étude de la semaine, mais tout de suite, nos critiques du jour. À ma gauche, Christian Chavagneux, éditorialiste à alternativeéconomique.fr et critique aussi dans le magazine Alternative Économique. C'est lui qui anime la rubrique livre. Et puis Dorothée Duron, qui est notre consultante préférée, voilà, qui est la cofondatrice du cabinet de conseil Blenders. On commence avec votre choix, Christian Chavagneux, le livre de Pierre William Johnson, T, l'envers de la tasse. C'est aux éditions Charles-Léopold Mayer.
5: Oui, un livre sur un produit de consommation du quotidien. 3 milliards de tasses bues chaque jour. Ça paraît énorme. Ah, ouais. En même temps, j'étais surpris, c'est un petit marché mondial. L'OTAN nous dit un chiffre d'affaires autour de 50 milliards de dollars. Donc, c'est pas énorme non plus. Le sous-titre, c'est « Enjeux socio-environnementaux de la filière T ». Donc, on s'attend à des chapitres sur les enjeux socio-environnementaux. Ouais. De fait, on a ces chapitres-là. Il nous dit que lorsqu'on est une petite exploitation de thé, un petit exploitant de thé, c'est très difficile d'en vivre. Les conditions de vie sont vraiment très, très dégradées. Sur le plan environnemental, érosion des sols, déforestation, utilisation maximale des pesticides, souvent par des femmes qui sont sous-payées, qui sont exposées à tous ces produits chimiques. Donc vraiment, on a ces chapitres-là. Mais le bouquin va bien au-delà de ça. Et il commence par d'abord un petit rappel historique sur les batailles entre l'Angleterre, la Chine, l'Inde pour contrôler un petit peu ce marché du thé. Et puis après, on va vraiment avoir toute la filière du thé, de la production jusqu'à la vente. Moi, j'apprends par exemple que les intermédiaires en Europe, ils sont situés en Allemagne, ouais, et en Pologne. Ouais. Et que c'est là que ça se passe pour le marché du thé en Europe. Moi, j'ignorais complètement que ça se passait comme ça. Ensuite, on a vraiment un travail extrêmement précis, géographique, pour nous dire, oh, attendez, vous parlez de production de thé comme ça, mais la production de thé Darjeeling en Inde, dans le reste de l'Inde, en Chine, en Afrique, au Kenya, c'est pas du tout la même chose. Et on va avoir région de production par région de production, vraiment un examen serré, détaillé. On a les multinationales du thé, bien évidemment. Moi, il y en a eu, mon Lipton, tout le monde la connaît, c'est américain. On a Tetley, c'est indien. Et j'apprends qu'il y a une multinationale sri-lankaise, qui est la marque Finlay. Bon, moi, je pense que le thé est sûrement, peut-être, le seul endroit où il y a une entreprise sri-lankaise qui fait partie des grands acteurs mondiaux. On a des petits passages aussi sur le thé premium. Il y a une demande de thé un petit peu plus, voilà, moins que ce qu'on trouve dans les petits sachets des supermarchés. Bref, tout un environnement, tout un livre qui nous décrit toute la filière thé, ses bons côtés, ses mauvais côtés pour ce produit de consommation courante.
0: Vous consommez du thé, Dorothée Duron ?
6: Pas tant que ça.
0: Vous êtes team café.
6: Je suis plutôt team café, effectivement, mais je bois un peu de thé. Par contre, je ne vais pas dans le matcha. Enfin, d'ailleurs, c'est assez amusant dans le livre, c'est qu'il parle du matcha qui, en fait, est vraiment le sous-produit. Si on reprend l'histoire du thé, c'est vraiment le truc, c'est les feuilles pourries qu'on utilise. Donc, quand on voit à quel prix c'est vendu dans les cafés du coin, c'est assez cocasse. Moi, ce qui m'a beaucoup plu, alors bon, on a une vision assez européenne, c'est-à-dire on lit les critères ESG, etc., finalement, dans le livre. Et au début, il y a toute cette histoire, et dans cette histoire du thé, il fait référence à un autre livre, pour le coup un ouvrage académique, qui s'appelle The Tea War, et qui revient au 19e siècle sur pourquoi il y a autant de thé en Inde, au Sri Lanka, en Afrique. Et en fait, c'est l'Empire anglais qui en avait objectivement ras-le-bol de payer si cher le thé, parce qu'il y avait un vrai monopole des Chinois, et qui en fait a mis en œuvre une contre-attaque pour aller prendre le marché aux Chinois. Ce qu'ils ont réussi. Donc, et en fait, ce qui est assez, je vais pas dire cocasse, c'est pas le mot, mais ils ont utilisé les avantages de l'Empire, c'est-à-dire une main-d'œuvre vraiment pas chère, pour pas dire gratuite. Ouais. Puis ils ont piqué en fait des savoir-faire chinois et ils ont mis ça en musique et en œuvre d'un point de vue plus industriel et moins éparpillé. Quelque part, moi je trouve que c'est assez intéressant de le voir avec ce nouveau regard en se disant finalement est-ce que la Chine n'est pas en train de reconquérir sur d'autres secteurs avec exactement la même logique dans l'automobile, etc. Et en fait, ce qui m'a semblé, enfin en tout cas moi ce que j'ai beaucoup aimé, c'est lire à la fois le livre L'envers de la tasse et en même temps cette étude d'un universitaire américain publié par Yale University qui est... C'est le combo des deux qui est très intéressant parce qu'on a une vision ESG d'un côté, enfin social, environnemental d'un côté, de l'autre côté, une guerre un peu plus de marché, de concurrence qui date du 19e siècle avec le côté rien n'est immuable. C'est-à-dire qu'un pays qui est leader un jour ne l'est pas toujours.
0: Vous nous avez donné envie à la fois de boire du thé et de lire ce livre. Allez, on passe à votre choix, Dorothée Duron. Alors, quoi de mieux qu'une consultante pour nous parler d'un livre qui se demande à quoi servent les consultants. C'est le livre de Betsy Parail Hofstetter, qui est publié aux éditions de l'Aube. Et donc, elle pose cette question, à quoi servent les consultants? Est-ce que la consultante a été convaincue par la réponse Dorothée Duron?
6: Alors, la question, elle mérite de se poser. Je pense qu'à peu près toute personne normalement constituée dans une entreprise se demande à quoi sert un consultant, parce qu'on en voit beaucoup, il y en a beaucoup qui arrivent, etc. Effectivement, moi, je suis moi-même consultante. Donc, ça m'a interrogée. J'ai regardé ça avec attention. Je ne vous cache pas qu'au début, j'étais un peu déçue. En tout cas, en première lecture, j'ai trouvé que c'était un peu une succession de poncifs sur « il ne faut pas arriver dans une entreprise en sachant déjà la conclusion qu'on veut avoir, on ne peut pas venir avec des outils préfabriqués, du benchmark. » Bref, il faut arrêter d'imposer des formats, arrêter d'être le consultant expert pour devenir le consultant éclairé. Alors là, déjà, quand il y a le concept du consultant éclairé, j'ai eu un petit doute. Et c'est vrai que il y a un certain nombre de ce qui est raconté, ça ressemble beaucoup aux pages web d'un certain nombre de cabinets de conseil. C'est-à-dire, on ne préjuge pas, on remet l'humain à l'intérieur, on accompagne, etc.
0: Alors ça,
6: c'est ma première lecture. Enfin, honnêtement, c'est ma première lecture qui est un peu dure. Et en fait, en réfléchissant un tout petit peu à ce qui est dit, je trouve qu'il y avait quelque chose d'extrêmement pertinent et surtout à l'heure de l'IA, c'est l'attention qui est posée au fait que finalement, il y a de plus en plus de benchmarks. Et en fait, c'est un peu le reproche qu'a fait aux consultants historiques, c'est d'utiliser des benchmarks, d'étudier des chiffres.
0: Parlez-nous normalement.
6: Benchmarks de comparaison, de regarder ce qui se passe ailleurs, comment ça fonctionne. Où sont les points où ça coince, des audits en fait des entreprises, et que finalement elle voit que souvent ça lui arrive que il y a plusieurs audits faits par plusieurs consultants et tout le monde arrive à la même conclusion et pourtant rien n'avance. Et en fait, ce que je trouve intéressant, c'est-à-dire qu'elle met en avant qu'il faut remettre de l'humanité, savoir plus écouter en fait les personnes avec qui on parle, qu'il y a une spécificité, qu'il faut sortir finalement de on fait la même chose pour tout le monde, sans singularité. Et en fait, quand on pense à l'IA, ça va devenir encore pire. C'est-à-dire que le nombre de data, le nombre de données, on va avoir de plus en plus...
0: Mais ça va devenir
6: de
0: encore mieux, au contraire.
6: Parce qu'en fait, elle met bien justement en avant que c'est pas parce qu'on a un bon audit, c'est pas parce qu'on a beaucoup de données pour analyser et comprendre qu'on fait changer les choses, et qu'on ne fait changer les choses qu'en parlant... effectivement aux gens pour les accompagner dans la mutation.
0: Donc on ne peut pas dire que ça va être un outil d'individualisation extrême du traitement de chaque entreprise pour trouver la solution qui correspond à chaque entreprise.
6: Et justement, c'est ça qui est intéressant, c'est que en filigrane, elle dit qu'il faut remettre de l'humain, ce qui peut paraître très cucu de dire ça, mais en fait, ça ne l'est pas. C'est qu'en vrai, remettre de l'humain, c'est-à-dire dépasser justement la data, les chiffres qui ont tendance à uniformiser pour sortir de la standardisation et apporter un vrai conseil. Et elle met en avant surtout que l'expérience, finalement, a plus de valeur que l'expertise. C'est-à-dire que les batteries de juniors qui arrivent, c'est pas là où on crée la valeur. Ce qui est intéressant dans un conseil externe, c'est quelqu'un qui arrive avec un autre regard, une autre expérience. Donc, en fait, sur première approche, je suis pas très convaincue. Et finalement, ça amène à réfléchir.
0: L'avenir appartient aux consultants expérimentés.
6: expérimenter. L'expérience, c'est rien que l'expérience.
0: Christian Chavagneux, cette plongée dans l'univers des consultants.
5: Moi, je ne suis pas consultant, donc j'ai trouvé la critique intéressante, mais vraiment incomplète. Tout le début du livre, ça fait quand même mal pour le métier de consultant, parce qu'elle y va franco. Hein. Des gens qui utilisent des modèles tout faits. Il y a une phrase terrible qui dit les gars, en fait, ou les femmes, ils connaissent le secteur, ils prennent les chiffres de la boîte, et avant même d'arriver dans l'entreprise, ils ont déjà le rapport final, ils ont déjà la solution, sans même parler aux gens. Et ça, c'est vraiment terrible. Donc, elle nous dit déshumanisation totale. S'il faut virer plein de gens, on vire plein de gens. S'il faut bouleverser les organisations, on bouleverse. De toute façon, au moment où tout ça se met en place, on est parti. Donc, il n'y a vraiment aucun souci. Donc, ça, c'est la première partie du livre. Et à un moment donné, on se dit, mais pourquoi ? Pourquoi est-ce que le métier de consultant est devenu ça ? Et on n'a pas la réponse. Sauf une phrase, à un moment donné, où l'autrice nous dit, c'est un problème systémique. Ah, on dit, ça, c'est intéressant. C'est dans le fonctionnement du système économique, ça pousse les consultants à travailler comme ça. Pourquoi ? Qu'est-ce qui s'est passé ? Et là, on ne sait pas. Et c'est dommage, parce que si c'est un problème systémique, les réponses, elles doivent être systémiques aussi. Or là, comme on n'a pas qualifié le problème systémique, on n'a pas de réponse systémique. On retombe sur des réponses individuelles. Et alors là, franchement, oui, là, moi, je suis d'accord avec Dorothée. On a l'impression de voir le site web de « il faut que le consultant fasse attention à lui, il faut qu'il soit de bonne humeur, vous savez, il faut avoir une bonne hygiène de vie, il faut avoir des valeurs aussi. » Puis il faut pas hésiter à quand même s'auto-critiquer. Il faut regarder, des fois, on fait les choses bien, des fois, on fait les choses mal. Enfin, on est dans un monde un peu bisounours, où là, on se dit « mais non, c'est pas ça la réponse. » Et c'est pas ça la réponse parce que on n'a pas la bonne question. Où est vraiment le problème ? Le problème, on l'a, mais qu'est-ce qui explique ça ? On ne sait pas, et du coup, on n'a pas la réponse.
0: Moi, je me disais, est-ce que le consultant, finalement, il ne sert pas à imposer des solutions qui viennent de l'extérieur de l'entreprise ? Est-ce qu'il dédouane, en fait, la direction de l'entreprise ?
5: Non, parce qu'il nous dit bien
0: d'annoncer des
6: solutions pénibles. Alors ça, c'est un usage évident d'être appelé pour une mission de conseil, voilà. Pour justement justifier des décisions. Ouais. On s'externalise. Bon, après... c'est quand même pas, c'est comme le poisson volant, ça existe, mais c'est pas la majorité de l'espèce. Il y a quand même beaucoup de gens qui ont, oui, je fais un peu de Audiard, je peux pas m'en empêcher à chaque fois. Mais ce que je veux dire, c'est qu'il y a quand même, tout le monde n'a pas cette volonté. Enfin, souvent, quand on décide d'aller voir un conseil externe, c'est aussi pour avoir quelqu'un avec qui on échange, on se pose des questions, pour avoir un autre regard, parce que c'est quand même assez facile de rester et de pédaler sans regarder un peu ce qui se passe ailleurs. Donc, il y a de la valeur. Mais il ne faut pas que ça se résume à juste apporter de la data, des chiffres, des éléments de comparaison, sans se poser la question de c'est quoi en vrai le problème.
0: Christian, vous aviez un regard un peu distancié, j'imagine, sur le rôle des consultants.
5: Oui, mais je trouve une critique assez féroce. C'est des petits chapitres très, très, très bien écrits, donc ça va direct to the point, et to the bullet point, même pour parler des consultants. c'est vraiment la critique est farouche. Mais l'autrice nous dit bien, la solution technique, rationnelle, avec tous les benchmarks que vous voulez, avec toutes les datas que vous voulez, ça peut être super bien. Comme l'a dit Dorothée, vous avez 4 consultants, les 4 ont la même réponse, sauf que il faut se poser la question de dans cette entreprise-là, avec ces gens-là à ce moment-là, est-ce que ça marche ou pas ? Et ça, malheureusement, les consultants ne le font pas
6: assez. Et manifestement, elle doit être assez bonne parce qu'elle a beaucoup de clients.
0: D'accord, écoutez, un avis qui compte, donc. Allez, on se retrouve tout de suite avec notre étude de la semaine.
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0: Et c'est le travail très intéressant que publient les économistes d'Allianz Trade. Comment le supercycle de l'intelligence artificielle redéfinit-il les taux d'intérêt mondiaux ? Et pour nous livrer les conclusions de cette étude passionnante, on est avec Anna Boita, directrice de la recherche économique chez Allianz Trade. Bonjour Anna.
7: Bonjour Emmanuel.
0: Alors Anna, quel sera l'impact de l'intelligence artificielle sur les taux d'intérêt mondiaux ?
7: Oui, aujourd'hui on est en train de regarder au-delà des impacts sur la productivité, sur la croissance. Effectivement, quel est l'impact à court terme et à long terme de l'IA et des investissements dans l'IA sur les marchés obligataires et sur les taux longs ? Mais pas seulement, aussi sur les taux d'équilibre. Donc, ce qu'on retrouve, c'est l'histoire de court terme qui est une histoire, en fait, d'un boom d'investissement qu'on connaît tous, mais qui va atteindre 1 trillion de dollars en 2028, quand nous, on attend un pic. et qui se stabilise à peu près à 900. Donc, ça veut dire qu'on a en fait en jeu des levées de capitaux sur les marchés obligataires qui sont énormes et qui rendent un petit peu, qui mettent en compétition d'autres types de financement. Donc, on le voit déjà aujourd'hui, on a cette prime sur les spreads par rapport à des secteurs qui ne sont pas liés à l'IA qui va jusqu'à 50 points de base aux États-Unis et au pic potentiellement jusqu'à 20 points de base en Europe. Donc, aujourd'hui, clairement, on voit cette montée des taux qui n'est pas juste une histoire d'inflation, qui n'est pas juste une histoire de crédibilité des finances publiques, mais qui est aussi une histoire liée à l'IA, à court terme.
0: Mais après, à long terme, vous dites que ce n'est pas pareil.
7: Exactement. Il y a une phase transitoire jusqu'à long terme. Il y a une sorte de moyen terme à 3-4 ans où, effectivement, il y a des gains de productivité qui seront beaucoup plus visibles et qui auront au-delà des secteurs qu'on connaît aujourd'hui qui enregistrent des gains de productivité comme les technologies, les services business, donc professionnels. Donc, en fait, il y a une histoire qui est que parce qu'on a ce gain de productivité et que les marchés l'anticipent, on a effectivement aussi des taux d'équilibre qui commencent à augmenter et qui vont se rapprocher de 4% aux États-Unis. Il faut quand même rappeler qu'aujourd'hui, on est plutôt proche de 3%. Donc, on a quand même ces 80 points de base qui mènent ces taux d'équilibre plus haut, qui drive d'ailleurs toute la courbe de taux. Ouais. Mais à long terme, l'histoire qui change, c'est qu'effectivement, les gains de productivité, ça veut aussi dire beaucoup plus de profits pour les entreprises. Ça veut potentiellement aussi vouloir dire beaucoup plus de recettes fiscales pour l'État.
0: Ça veut dire, et Anna, ça veut dire moins d'inflation. Et donc, ça veut dire aussi.
7: Et effectivement aussi, moins de dettes, moins de déficit public et des taux plus bas.
0: Est-ce que vous imaginez la même tendance aux États-Unis et en Europe?
7: Bah, pas tout à fait, parce qu'en fait, aujourd'hui, l'Europe, c'est une consommatrice de l'IA avec une adoption qui augmente timidement, alors qu'aux États-Unis, on a clairement le boom de l'investissement qui prend lieu. Et en fait, in fine, les gains de productivité qu'on peut attendre aux États-Unis, c'est 5% sur 10 ans, donc c'est environ un demi-point chaque année, alors que c'est trois fois moins en Europe. Parce qu'on a quand même des marchés qui sont beaucoup plus régulés, les secteurs sont bien moins tournés vers l'IA. Et donc, clairement, en fait, ce gain potentiel qu'on peut avoir en termes de recettes fiscales, puisqu'aussi les gens de la tech ne sont pas en Europe, sont beaucoup plus limités. Néanmoins, si on avait les mêmes gains de productivité en Europe, ouais, on aurait presque deux fois plus d'impact sur les finances publiques et sur les taux en Europe.
0: Dernière question, Anna Boita. Est-ce que tout ce que vous décrivez est déjà dans les cours obligataires ou pas? C'est-à-dire, qu'est-ce qui est déjà pris en compte dans le niveau actuel des taux d'intérêt et qu'est-ce qui ne l'est pas?
7: Nous, on pense que l'histoire de court terme, elle est déjà là et qui peut encore augmenter. Donc, ça veut dire que cette chasse au capital peut encore voir des taux augmenter jusqu'en 2028. Ouais. Et ce qui n'est pas dans les cours, c'est l'histoire positive de baisse des taux longs d'environ 50 à 80 points de base grâce à l'IA. Ça, pour l'instant, ça n'est pas pris en compte. Et ça va venir une fois qu'on aura beaucoup plus d'évidence sur l'impact positif de l'IA.
0: Et bien voilà, encore des bonnes nouvelles dans cette librairie de l'écho. Merci beaucoup Anna Boita pour nous avoir délivré les conclusions de cette passionnante étude de vos équipes d'Alliance Trade.
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0: Autour de l'absentéisme cette semaine, toute une batterie d'études publiées sur cette thématique. La nouvelle édition du baromètre de Marche, par exemple, sur l'absentéisme en France en 2025. Ce taux d'absentéisme atteint 5,7%. C'était 5,6% en 2024. C'est une évolution lente, mais continue, puisqu'il a progressé cet absentéisme de 14% depuis la crise sanitaire. Le baromètre met en évidence des écarts toujours marqués entre les femmes et les hommes. En 2025, 7,9% de taux d'absentéisme chez les femmes contre 4,1% chez les hommes. Autre baromètre, celui de WeTiWi qui contribue et qui précise certains éclairages. 38 jours, c'est la durée moyenne d'absence, en hausse de 2 jours depuis 2023. 4% des salariés concentrent 61% de tout l'absentéisme et plus 17% pour l'augmentation de l'absentéisme chez les cadres en 2 ans. C'est beaucoup. Alors, beaucoup d'explications. C'est évidemment des raisons sociétales liées au rapport au travail, à la démographie, des raisons psychologiques. Mais il y en a une qu'on oublie trop souvent et que met en avant une autre enquête réalisée par Vivalea. Eh bien, c'est les aidants. 11,5 millions de personnes soutiennent aujourd'hui un proche en perte d'autonomie. Un salarié sur 4 sera bientôt concerné. Et parmi eux, 61% travail et cette double vie a un coût. Un salarié aidant cumule en moyenne 16 jours d'absence supplémentaire par rapport à un collègue non aidant.
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0: Et cette semaine, c'est celui de notre journaliste Paul Valère. Paul, vous avez choisi de nous parler du livre Enquête sur les câbles sous-marins de Marie Baléo, La guerre silencieuse. C'est un livre qui sort tout juste chez Grasset et qui fait la lumière sur une industrie méconnue du grand public, mais cruciale pour l'économie mondiale.
8: Oui, et pour que nous, lecteurs, prenions conscience de l'importance de ces câbles, l'auteur commence par nous rapporter ces chiffres marquants.
0: Ouais.
8: 99% des données. Et pour que nous, lecteurs, prenions conscience de l'importance de ces câbles, l'auteur commence par nous rapporter ces chiffres marquants.
0: Ouais.
8: 99% des données que nous

0: les utilisateurs. Tout ça dans le but de gagner la bataille de l'attention numérique et de maximiser leurs revenus publicitaires.
1: Mais alors, Paul, on se dit quand même, bon, c'est crucial, et en même temps, on se dit des câbles sous la mer comme ça, c'est quand même extrêmement fragile, quoi.
0: Oui, tout à fait, parce que grâce aux témoignages qu'elle recueille, notamment chez le français Alcatel Submarine Networks, l'un des trois leaders mondiaux de cette industrie, l'auteur nous apprend qu'on peut faire passer sous les mers 4 milliards d'appels téléphoniques dans un seul câble d'une épaisseur équivalente à celle d'un tuyau d'arrosage. Autant dire que si une grande puissance veut en affaiblir une autre, il peut être parfois assez simple de sectionner un câble avec un pouvoir de nuisance important.
1: Ouais, et pourtant, ça ne s'est pas vraiment encore, encore vu, même s'il y a des pays qui exploitent quand même ce talon d'Achille, comme la Chine, autour de Taïwan, par exemple.
0: Oui, tout à fait. D'ailleurs, là où ce livre nous embarque totalement, c'est qu'il nous fait voyager au cœur de régions marines sensibles dans le monde entier. Et Marie Baléo me rapporte qu'elle a voulu, par des témoignages de capitaines de navires, de gardes-côtes, de diplomates, d'anciens ministres et de militaires, faire un ouvrage de non-fiction, c'est-à-dire raconter les faits réels tout en mobilisant les codes romanesques. Et ça fonctionne très bien. Par exemple, dans l'archipel taïwanais, on revit avec les gardes-côtes les instants qui suivent la coupure en janvier 2025 d'un câble reliant Taïwan à la Corée du Sud, les États-Unis et la Chine.
1: Et pour les experts, il n'y a pas de doute, c'est un coup des Chinois.
0: Oui, mais tout lui permet en fait de se déresponsabiliser. Parce que le navire battant pavillon camerounais et naviguant en zone économique exclusive, c'est difficile d'engager des poursuites directement à la Chine, parce que les poursuites judiciaires, cela révélerait plutôt de la compétence de l'État camerounais. Pas la Chine, elle en profite, car ces attaques se sont multipliées ces dernières années autour de l'île. Des experts rapportent à l'auteur que si la Chine doit envahir Taïwan, elle commencera par s'attaquer aux câbles sous-marins.
1: Alors, il n'y a pas que la Chine, la Russie aussi est passée maître dans l'art du chantage ou de l'endommagement de ces câbles sous-marins.
0: Oui, elle est redoutable. Dans l'Atlantique, dans le Grand Nord, dans les eaux britanniques, la Russie cartographie les zones de câbles sous-marins depuis des années avec une flotte spécialement conçue pour ça. Et davantage encore depuis 2014, le but, dit un commandant norvégien à l'auteur, comprendre nos faiblesses pour pouvoir, à terme, nous infliger le plus de dommages possible. Ce qui montre la détermination de la Russie, ce sont ces séquences d'intimidation de la part de navires russes en pleine mer, comme celle du navire Yantar. Je ne vous en dévoile pas plus, mais de la manière avec laquelle tout cela nous est restitué, on a l'impression d'y être, et ça fait froid dans le dos, Emmanuel.
1: Ouais, et alors en attendant, les Américains, les Européens, évidemment, redoutent des opérations de sabotage, et on se dit, mais comment est-ce qu'on peut se prémunir finalement de cette vulnérabilité de nos câbles ?
0: Eh bien, il faut, parce qu'elles sont déjà une réalité en mer Baltique. Les attaques se sont multipliées depuis l'invasion de l'Ukraine. Alors, il y a eu entre la Finlande et l'Allemagne des câbles sectionnés, aussi entre la Suède et la Lituanie, d'autant que la profondeur des eaux en mer Baltique est en moyenne de 55 mètres environ. Donc, à cette distance, il suffit à un navire de laisser traîner son ancre pour faire facilement des dégâts de grande ampleur. Et face à cela, l'auteur, elle appelle l'Europe à se réveiller, quitte à ce que le vieux continent se montre lui aussi menaçant, citant la fameuse phrase de Churchill, une politique d'apaisement, c'est comme nourrir un crocodile en espérant qu'on sera le dernier à être mangé.
1: Merci beaucoup, Paul Valère, pour cette plongée, alors je dois dire, absolument passionnante dans cet univers méconnu et pourtant crucial des câbles sous-marins. Ça s'appelle La guerre silencieuse par Marie Baléo. Allez, c'est l'heure de nos ultimes choix.
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1: Allez, Christian Chavagneux, quelle est votre dernière sélection pour aujourd'hui ?
3: Une étude vraiment originale, vous savez qu'au moment où le mur de Berlin est tombé, la Stasi, donc service secret allemand, ont détruit tous leurs archives, sauf qu'il y avait une copie de sauvegarde de tout ce qu'ils ont, de tout l'espionnage industriel de la Stasi, qui était piqué à l'Ouest pour donner aux entreprises de l'Est. Et ils ont retrouvé, les auteurs ont retrouvé cette copie de sauvegarde, et ils l'ont comparée avec une structure des entreprises est-allemandes à ce moment-là. On s'aperçoit que l'espionnage a été massif, qu'il a été très efficace. Toutes les entreprises qui en ont bénéficié ont vu le chiffre d'affaires progresser, la productivité progresser, les exportations vers l'URSS progresser, et bien évidemment, beaucoup moins de brevets que les autres, parce que quand vous piquez les innovations aux autres, vous avez besoin d'être moins innovant. Franchement, c'est une étude très simple, très facile, et qui j'ai trouvé très originale.
1: Dorothée Duron, votre dernière minute.
4: Moi, j'ai vu une vidéo dans les pages du New York Times. Ils ont une page opinion avec des petites vidéos. Des petites vidéos, et c'en est une qui a été faite par un économiste qui a fait revivre Keynes et avec un avatar en mettant toutes les données, tous les articles, les interviews qu'il a données, Keynes, et qui lui demande, sur la base d'une phrase qu'il avait dite sur une interview,

0: interview en 1930 en disant « Dans 100 ans, la technologie sera tellement performante qu'on travaillera 15 heures par semaine ». Et en fait, il l'interroge en disant bah « voilà, on est en 2030, voilà ce qui se passe, quelle est votre lecture ?» Et honnêtement, la vidéo est assez jubilatoire. Je ne vais pas dire quelle est la conclusion, mais c'est assez... Il y a quand même une vraie magie. C'est que c'est vraiment adapté, c'est pas juste un copier-coller, c'est un truc un peu marrant de l'intelligence artificielle.
1: Bien sûr, c'est Kens avec l'accent très british de Kens, parce qu'on a quelques enregistrements et c'est tout son travail sur sa lettre à ses petits-enfants. Tout est repris de là, donc tout ce qu'il dit est juste, c'est du Kens. C'est assez fabuleux.
0: Franchement, une petite pépite. Voilà. C'est assez jubilatoire, ça ne dure pas longtemps, mais ça suffit.
1: Quand même.
0: Ouais, c'est une petite dizaine de minutes, mais c'est vraiment intéressant. Et puis comme c'est un économiste de Princeton un peu sérieux qui a fait l'exercice, on n'est pas dans une loufoquerie d'un influenceur de troisième zone.
1: Est-ce que c'est très pédago ou est-ce qu'on fait dire à Kens n'importe quoi demain dans la prochaine vidéo? C'est ça la question.
0: C'est la question. C'est jusqu'où on va l'exploiter.
2: Passionnant. Et ben moi aussi, j'ai été séduit par ce livre que j'ai reçu comme ça. Je me suis dit, mais de quoi ça parle? Et alors, j'ai trouvé ça passionnant. Ça s'appelle « Généalogie successorale à la recherche des héritiers perdus » par Antoine Djipka, qui est le président de ADD Associés chez Erol. C'est sa spécialité, c'est son métier. Alors, effectivement, à l'heure où on parle beaucoup des transmissions, des successions, qu'est-ce qui se passe, par exemple, quand on ignore qui sont ces héritiers? Eh ben derrière cette question, en fait, se cache ce métier un peu méconnu, qui est un peu au croisement des métiers de détective, de notaire, de juriste, d'historien, la généalogie successorale. Et alors, là où le bouquin est vraiment bien fait, c'est qu'il nous raconte en fait plein d'histoires, d'enquêtes, des récits de famille. Voilà, ça dit beaucoup aussi de ce que sont les transmissions et les donations dans une société en mutation comme la nôtre. Donc ça s'appelle « Généalogie successorale » Antoine Djipka aux éditions Erol. Voilà, c'est la fin de cette librairie de l'écho. On se retrouve la semaine prochaine et d'ici là, bien sûr, bonne lecture.
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5: Il est 9h30 sur BFM Business. Bonjour à tous. Nouvelle émission des experts. Aujourd'hui, ce coup d'envoi pour le budget 2027 à l'Assemblée. Le texte qui est examiné dans l'hémicycle à partir de cet après-midi. Un compromis qui paraît difficile avec deux épines dans le pied quand même cette nuit. La première, l'agence Fitch qui envisage de dégrader la note de crédit de la France. Pour l'instant, on est à plus. Si on dégradait d'un cran, on serait toujours quand même investment grade. On est toujours considéré comme bonne qualité, mais c'est quand même pas un très bon signal. Deuxième épine cette nuit, celle du FMI avec sa publication des prévisions de croissance. La France qui décroche alors que l'Allemagne repart et qu'on a revu la prévision pour la zone euro. Croissance à 1,1% pour la zone euro. Pour la France, ça sera plutôt 0,4%. Sur LVMH, comme attendu, trou d'air pour la mode et la maroquinerie. Des résultats qui sont largement en baisse par rapport à ce qu'on avait connu avant, à la grande époque d'LVMH. Ça paraît une autre époque qui commence désormais. Puis si on a le temps, on dira un mot du prix Nobel d'économie, des prix Nobel d'économie qui travaillent sur les anticipations de comportement. Ça change tout, nous dit-il. Et puis il y a cette tribune quand même dans les échos qui est parue ce week-end en plein mouvement lycéen. 11 patrons s'alarment sur le niveau en mathématiques. On verra ce qu'en pensent nos experts. Je les présente. Jean-Pierre Petit, bonjour.
6: Bonjour Laure.
5: Président des Cahiers Verts de l'économie. En face de vous, Jean-François Robin, bonjour. Directeur de la recherche de la Natixis CIB et Joachim Savigny, bonjour. Président de Cheval Blanc Patrimoine. Coup d'envoi donc du budget 2027 avec quand même cette nuit, Jean-Pierre, donc l'agence Fitch d'un côté et les prévisions du FMI. Bon, on part pas serein quand même, hein.
6: Ben non, on peut pas partir serein quand on a une croissance extrêmement faible, la croissance nominale même faible, hein, parce que pas beaucoup d'inflation en France, et donc c'est ce qui détermine les recettes fiscales. Le taux d'intérêt moyen, ce qu'on appelle le taux d'intérêt apparent, va mécaniquement augmenter du fait de la hausse des taux depuis 2022, mais plus particulièrement en 2026. Donc, il nous faudrait un solde primaire positif pour stabiliser le ratio dette sur PIB à environ 119. Or, le problème, c'est que le solde primaire est négatif à au moins 3%. Donc, mécaniquement, ça augmente l'an prochain et probablement au cours des des prochaines années. Donc on est dans une dynamique défavorable. Voilà, on n'a pas de majorité au moins d'ici 6 mois, 7, 6, 7 mois.
5: Donc, oh, 8 donc mois, vous êtes Fitch, vous dégradez, non ?
6: Bah, bien sûr. On est à plus, donc on est à 6, pour ce que tu as dit tout à l'heure, par rapport à speculative grade, parce que ça peut arriver aussi à des pays riches. C'est arrivé à, pour au moins une agence à 5 pays de la zone euro au début des années 2010.
5: Ah oui,
6: j'ai
5: oublié ça.
6: La Grèce a même gagné, je crois, sur les 3 agences de rating, ce qui était
5: normal. On a quand même 5 crans avant BB+.
6: Oui, 5, enfin, c'est-à-dire qu'au 6e cran pour Standard & Poor's et Fitch, au 6e cran, on serait speculative grade, 6 crans en dessous. Et pour Moody's, on est un peu en dessous, mais l'histoire de Moody's montre qu'elle est en retard, un peu trop positive, enfin en particulier sur la France. Mais le leader, c'est d'ailleurs pas Fitch, hein, c'est Standard & Poor's.
5: Ça sera le 23 octobre.
6: Alors très important, parce que souvent les investisseurs me disent bah ouais, mais bon, ils vont faire 2 évaluations d'ici les élections présidentielles, donc ils vont pas dégrader de plusieurs crans, donc on est encore cool de ce point de vue. Alors 3 remarques par rapport à ça. Ils ont le droit de faire quand ils veulent. Ils ont les réunions qui sont prévues, mais c'est comme les banques centrales, si elles doivent intervenir pendant entre 2 réunions de la WAF, elles ont le droit de le faire. Ils ont, les agences ont également le droit de dégrader de plusieurs crans. C'est tout à fait possible. C'est arrivé durant la crise de la dette souveraine. Donc ça, tout est possible. Et donc, et puis surtout les investisseurs, parce que souvent on dit les investisseurs non résidents. Mais c'est les investisseurs non résidents, non européens, qui sont très importants, parce qu'ils possèdent quand même 25% les Japonais, les Moyen-Orientaux, les Américains, 25% de la dette publique française. Et dans les normes d'acceptation du papier, les normes prudentielles, les règles restrictives commencent avant. Assez nettement, ça dépend des pays, donc je ne vais pas rentrer dans les détails, mais avant d'arriver à speculative grade. Voilà. Ouais. Donc tout va dépendre de quoi ? De la conjoncture, des sondages et de la rue, à mon avis.
5: Et Joachim, on descend d'un cran, ça a un impact direct sur la vente des obligations d'État ?
7: Alors clairement, même si aujourd'hui, ce qui est sanctionné par les marchés, c'est plutôt la trajectoire, et ce qui est sanctionné par la Banque centrale aussi. D'ailleurs, le lien est quand même super bien fait avec le prix Nobel d'économie, qui est la référence du marché monétaire mondial aujourd'hui, l'Américain de Columbia, Woodford, il me semble, oui, c'est ça, et qui a fait ses études sur les trajectoires, justement, et les prévisions économiques. Aujourd'hui, ce qu'on reproche à la France, c'est pas tant son état, hein, puisque par exemple l'économie de la France est infiniment plus solide que l'économie de l'Espagne ou que l'économie de la Grèce. En revanche, c'est son incapacité à mener des réformes et son incapacité à redresser la barre et à se dire ben, « je vais aujourd'hui construire quelque chose qui va être solide demain ». Et si on ne construit pas quelque chose qui est solide demain avec un panier percé, mécaniquement, on va avoir des chiffres et des fondamentaux qui vont faire mal au budget. Dans ce cas-là, on ne peut avoir qu'une dégradation de la France, et ça va aller qu'en s'empirant, surtout que ça vient d'être dit à juste titre, mais les prévisions de budget futures sont calculées sur des prévisions de croissance qui elles-mêmes
5: n'ont aucun sens aujourd'hui. Ouais.
7: Exactement, qui sont trop élevées, puisque le FMI, cette nuit, a notamment dit que l'économie européenne devrait se redresser, sauf l'économie française, encore une fois. Et le problème, c'est qu'on a aussi une désorganisation politique. Il ne faut pas oublier que notre spread de taux s'est écarté depuis la dissolution de l'Assemblée nationale, il y a maintenant 2 ans, où on a eu une incapacité de nos pouvoirs politiques à prendre des décisions qui sont évidentes. Et là, le budget qui va être voté, ça va être scruté de manière ultra pointue.
5: Ouais.
7: Pour définir si oui ou non on a une trajectoire, un peu la guidance d'une entreprise. Ouais. Hein. Aujourd'hui, on ne regarde plus les résultats, on regarde
5: la pente,
7: guidance.
5: Ouais.
7: C'est exactement la même chose.
5: Mais Jean-François Robin, parce qu'on disait on a une économie plus ou moins solide. Bon, 0,4, qu'est-ce qui fait cet écart avec le reste de la zone euro ? C'est l'instabilité politique qui pèse sur les anticipations ou c'est parce qu'on n'a pas de marge de manœuvre sur la crise énergétique ? C'est quoi exactement ?
8: Ce qui est frappant, c'est effectivement ça. C'est qu'aujourd'hui, nous-mêmes chez Natixis, pour nos nouvelles prévisions de l'année qui vient et 2027, en fait, on a révisé quasiment à la hausse la plupart des grandes économies. C'est-à-dire qu'on révise les États-Unis à 2,1, on révise
5: l'Italie
8: la Chine
5: aussi.
8: À 4,6. Bah, la Chine, l'Italie, oui, on est à 0,9, alors que c'est un pays qui faisait moins de croissance que la France. Depuis 20 ans, c'est un des pays qui fait pire que la France, qui a une dette pire que la France. Mais là, l'Italie va mieux. Et nous, on est un petit peu l'exception à la règle là-dedans. Nous, on révise à la hausse l'Europe. On était à 0,9, on passe à 1,1. Pourquoi ? Parce qu'il y a plein de pays qui vont très bien. L'Allemagne va mieux, ce qui est quand même une très bonne nouvelle. Ça fait 6 ans que c'est un pays qui avait 0 de croissance. Là aussi, la France.
5: 1,3, là, le FMI, voilà, pour 2026.
8: Nous, on est à 1,1, mais ça peut être 1,3, il n'y a pas de problème avec ça. Simplement, la grosse différence, c'est que l'Allemagne, ça fait 6 ans qu'ils avaient 0 de croissance. Donc, la France
7: comparé à ces pays-là, faisait plutôt mieux. Qu'est-ce qui se passe en ce moment? On fait moins bien que le reste parce qu'on a une espèce de conjonction de crise que tout le monde a. La crise énergétique, on l'a pas plus que les Allemands, pas plus que l'Espagne. J'ai envie de dire qu'on les a même moins que les,
5: on a pas
7: que les Allemands.
5: On n'a pas pu faire baisser les prix avec l'argent
7: public.
5: Oui, mais
7: quelque part, on était censé être plus électriqueux, avec une électricité plus domestique, etc. On voit que ça ne nous a pas trop aidé cet été. On a donc cette crise énergétique, on a cette crise commerciale. On peut rajouter ça à la crise climatique. Hein. On est le pays en Europe qui subit le plus le réchauffement climatique. Donc cet été, c'est entre 15 et 16 milliards. Donc on parle quand même tout de suite de 0,1. Alors même si on a l'effet Céline Dion, hein, nous on dit ça a rapporté la croissance 0,03. Il y a le pape. On fait d'ailleurs quand même une saison touristique.
5: Et oui, mais c'est important, Céline Dion.
7: Non, mais on fait quand même une saison touristique en passant, qui est la meilleure, sans doute, une des meilleures. On fait mieux que les JO, mieux que la Coupe du Monde. Bon, c'est 8% du PIB, c'est 80 milliards de rentrées de revenus, c'est pas mal. Mais quand même, hein, au-delà de ça, on a ce choc climatique. Et en plus de ça, on a ce choc d'incertitude. Et c'est ça notre particularité par rapport aux autres pays, c'est que personne n'a cette. Autant que nous. Et je vais y revenir, c'est qu'on est, on est quand même une incertitude qui nous coûte 0,2, 0,3 points de PIB. On pose le crayon, on attend de savoir si on doit investir dans l'immobilier, on attend de savoir si on doit investir dans un projet de data center en France ou en Espagne, etc. Bon, alors maintenant qu'on a dit ça et qu'on parlait des agences de rating, quand vous prenez un pays comme l'Espagne qui n'a pas de budget depuis 3 ans, qui a des élections anticipées avec des montées de partis anti-européens ou aussi d'extrême droite, etc. Bon, c'est un pays qui est upgradé par les agences de rating et qui a une trajectoire de finances publiques nettement meilleure que la nôtre. Donc moi, quand j'essaie de réconcilier les propos, je pense que ce qui fait la particularité de la France et ce qui préoccupe un peu toutes les agences de rating, c'est notre ingouvernabilité. L'économie française en tant que telle, elle est beaucoup plus diversifiée, elle a pas de problème d'infrastructure. C'est le pays dans lequel, depuis 6 ans d'années consécutives, hein, depuis 6 ans consécutivement, c'est le pays qui reçoit le plus d'investissements étrangers. On parle beaucoup des défaillances d'entreprises, certes, mais bon, 2025, on a de nouveau battu le record de création d'entreprises. 2026, la dynamique est très forte encore de création d'entreprises. C'est en France qu'on investit le plus dans l'IA en Europe, hein, avant la Grande-Bretagne, avant l'Allemagne. Il y a plein d'atouts comme ça, mais qui sont plombés par ces finances publiques et cette incapacité, cette ingouvernabilité de la France. Bah ça, je ne suis pas sûr que les élections vont changer quelque chose à ça, malheureusement. Mais en tout cas, c'est ce qui est en train de nous plomber en ce moment.
5: Vous voyez, Jean-Pierre, on n'est pas la Grèce.
6: Oui, on n'est pas la Grèce. Alors, juste un point sur la conjoncture, ou la croissance, ou, enfin la performance de la France, qui frappe quand même les investisseurs, en particulier étrangers. C'est qu'il y a un différentiel de la France depuis au moins 3 ans en matière d'investissement. C'est-à-dire que nous, on sous-performe très nettement. Et donc, les investisseurs étrangers nous disent « Bon, bah, c'est du déficit public, il y en a aussi en Allemagne. » Sauf qu'en Allemagne, alors, non seulement le niveau de dette initiale est beaucoup plus bas, il y a 65%, donc il n'y a pas photo, mais indépendamment de ça, ils disent « C'est fait pour les infrastructures, le réarmement, tout ça, ça va générer quand même un capital productif plus élevé, voire même des gains de productivité pour une partie des dépenses militaires. Donc ça c'est bien, mais vous faites quoi? Vous faites un déficit public juste pour alimenter la consommation.
5: Payer le modèle social.
6: Qui de toute façon est de toute façon très faible. Donc vous arrivez à une limite en gros. Hein. Voilà ce qu'ils nous disent. Au-delà de la conjoncture elle-même. Alors on n'est pas la Grèce, évidemment. On n'est pas la Grèce parce que la Grèce, au moment où elle fait défaut en 2012, elle a 165% de dette publique par rapport au PIB. Elle a un déficit courant. C'est pour ça que le FMI est là. Le FMI ne viendra pas pour la France. Le FMI était mis en place en 44 pour gérer les besoins de financement extérieur. Donc la Grèce a une position extérieure débitrice de 100% du PIB.
5: Et les comptes sont faux, non? Et en partie
6: en plus,
5: aussi.
6: Les comptes sont faux. Et il n'y a aucune... Alors là, c'est là où ça compte aussi. Ce n'est pas une économie très diversifiée. Elle n'a pas d'infrastructure. Alors la stabilité, n'en parlons pas. La stabilité institutionnelle et tout ça. Donc on n'est pas... Puis surtout, le dernier argument qui compte, qui fera que inexorablement, je pense que la BCE devra intervenir, c'est que la France est une grande puissance politique. Elle reste quand même, malgré tout, une puissance politique militaire et nucléaire. Donc même si les dirigeants de la BCE n'ont pas beaucoup de vision politique ces derniers temps, à la différence de Mario Draghi, c'est que de toute façon, il faudra intervenir en faveur de la France. Voilà. La question, c'est quand et comment, quoi. TPI, OMT, enfin bon...
5: TPI, c'est ils interviennent pour nous, OMT, on demande nous-mêmes, non? C'est ça,
6: Pas tout à fait, parce qu'il faut passer normalement par le mécanisme européen de stabilité qui a été mis en place en 2012, et c'est en complément du mécanisme européen de stabilité, qui est un organisme politique de la zone euro, que la BCE éventuellement intervient à travers l'OMT. Sinon, le TPI, elle décide toute seule. Alors, important parce que quand les gens me disent à quel niveau de spread elle va intervenir, etc., la dernière fois qu'elle est intervenue en faveur d'un pays, pas à travers le TPI, parce qu'il n'était pas encore en place, mais à travers la remise en cause du quantitative easing, c'est-à-dire le réinvestissement des coupons qu'elle recevait, c'est l'Italie à 250 points de base.
5: C'était quand?
6: Voilà, à l'été 2022, et on est à 250 points de base, et en plus Draghi est remis en cause, enfin il est mis en minorité au Parlement, donc il y a Meloni qui arrive, etc. Et c'est à partir de là que le spread baisse, c'est-à-dire à la fois la remise en cause du quantitative easing, du quantitative tightening, pardon. Deuxième chose, l'annonce du TPI qu'elle a jamais mis en place.
5: Et parce que je croyais que justement on n'intervenait pas pour faire baisser un spread entre deux pays. Enfin, c'est dit.
6: Non, alors le TPI. Alors, ce qui est important aujourd'hui,
5: c'est ce qu'elle a fait, en fait.
6: C'est que le TPI, elle pourrait le mettre en place, mais contrairement à ce qu'on pourrait penser, pas en faveur de la France, en faveur de l'Italie, qui se retrouve entraînée aujourd'hui par nous. Et c'est pas justifié parce que l'Italie a un solde primaire positif, par exemple.
8: Justement, ça me fait une petite remarque, hein, c'est qu'attention, c'est que le TPI ou l'OMT encore plus, mais le TPI aussi, pour être activé, il faut que le pays montre qu'il a une trajectoire des finances publiques et que les spreads que lui fait payer le marché sont injustifiés. Oui. Donc aujourd'hui, dire que les spreads qui s'écartent de la France sont excessifs, moi je suis persuadé qu'on est... quand parfois les spreads français traitent comme du triple B, c'est un peu excessif, mais on ne peut pas dire qu'il y a une trajectoire des finances publiques aujourd'hui en français, ce qui est très rassurant. Donc attention, de penser que la BCE va intervenir pour sauver le soldat français, il faut d'abord qu'elle se fasse le ménage chez elle. Donc je ne crois pas trop à la BCE tout de suite.
5: Joachim Savigny, justement, quand Fitch nous dit, en gros, je vais regarder ce que vont voter les députés, ils vont passer 70 jours difficiles. C'est-à-dire que tous les jours, on va voter contre des économies. Enfin, on a vu ce qui s'est passé en commission des finances vendredi. On vote pour défendre soit les retraités, soit n'importe qui devrait subir une économie. Il va rien se passer pour vraiment faire quelque chose de constructif pour voter ces 54 milliards.
7: Déjà, moi je trouve ça un peu injuste, la sanction de la dette de la France, même si on dit que c'est peut-être un peu justifié.
5: Vous trouvez que le prix est surpayé?
7: Il y a un écart de taux qui est passé avec le bond à 1,40, il était à 0,70 il y a encore quelques mois, et on emprunte 0,80 au-dessus de l'Espagne. Est-ce que le risque français est supérieur au risque espagnol parce qu'on a une économie qui déficit, mais qui est infiniment plus forte que celle de l'Espagne? Moi, je ne suis pas persuadé du concept.
5: Donc c'est trop cher.
7: Justement, la Banque Centrale devrait utiliser le TPI. C'est comme si on achetait des obligations au second marché pour soutenir l'obligation française. En réalité, c'est à ce moment-là qu'elle devrait le faire. Mais pour revenir sur le sujet dont vous parliez juste
5: c'est
7: avant...
5: C'est 70 jours compliqués.
7: Il va rien se passer. Hélas, moi j'ai été deux, trois fois interrogé par des parlementaires pour des questions techniques et comprendre ce qui se passait, notamment sur des sujets comme le report d'imposition dans les holdings ou ce genre de choses-là. Aujourd'hui, toutes les mesures qui sont prises, elles sont prises en vue de créer de nouveaux impôts, de nouvelles taxes et de freiner quelque part la croissance, l'innovation et la bonne énergie qu'il y a en France. Parce que oui, j'étais aussi à BPI France il y a quelques jours, il y a une énergie, il y avait des jeunes, c'était dingue, il y avait plein de jeunes créateurs d'entreprises, c'était comme un concert de Céline Dion avec des jeunes entrepreneurs, ce qui est complètement fou quand même, cette ferveur qu'il y a. Et là, on est en train de mettre des croche-pattes, même s'il y a deux, trois petits systèmes qui fonctionnent bien, on est en train de mettre des croche-pieds aux entrepreneurs français en se disant, j'ai besoin d'argent, donc je vais créer des taxes, je vais supprimer des avantages, etc., etc. Il n'y a pas une économie au monde qui s'est redressée en augmentant les impôts. Ça n'existe pas.
6: Donc, surtout quand ils sont à 45.
7: Exactement.
5: Oui, c'est ça. Surtout quand on a une base un peu...
6: Ça peut arriver quand même.
7: Exactement.
6: Dans la Deuxième Guerre mondiale.
7: Bien sûr, quand on a de la marge, si on était, les Américains, dans le Middle East, etc., j'en sais rien, on peut avoir de la taxation. Quand on a du mou, là, on n'a pas de mou. Là, on est sous pression, il y a un gros ras-le-bol. Et moi, ce que je ressens surtout en étant au front, en première ligne avec nos clients, c'est que nos clients, nous, ils ont peur, clairement. Il n'y a pas un client qu'on rencontre aujourd'hui, qui a un peu d'argent et qui nous dit qu'est-ce que je fais? Est-ce que je dois rester? Est-ce que je dois partir? Quelles sont les mesures pour protéger mon patrimoine? Je vous rappelle que pour mettre de l'argent sur un contrat luxembourgeois, il y a 2 ans, je passais un coup de fil, dans les 3 jours, ma souscription était faite. Aujourd'hui, je suis en liste d'attente sur 2 mois.
5: Tellement il y a de monde.
7: Mais, oui, exactement. Ouais. Juste parce que pour l'onboarding réglementaire chez les premiers partenaires, les Willins, le Utmost, la Mondial Euro Partners, il y a la queue, en fait. Il y a la queue, on va nous dire, pour la souscription, compte 3 semaines, 1 mois. Et donc, il y a juste l'assurance vie luxembourgeoise, c'est juste un instrument qui est complexe, mais qui va permettre de sécuriser son épargne dans un triangle de sécurité. La seule raison de mettre son argent là-bas,
5: c'est qu'on ne vous le prend pas au cas où la terre s'effondre.
7: Exactement, exactement. C'est de mettre une muraille de Chine autour de
5: c'est
7: son argent.
5: C'est quand vous avez vraiment la trouille, quand même.
7: C'est quand même le réflexe des Français qui compte leur ressenti, et tout ça, c'est des freins à l'économie, alors qu'on a besoin, justement, d'une nouvelle énergie. Et je pense qu'il va falloir qu'on mène des réformes un peu plus courageuses.
5: Juste sur la BCE, parce que vous disiez, on devrait intervenir avec le TPI. Jean-Pierre, pourquoi on fait pas juste, on n'arrête pas de baisser le bilan? Pourquoi juste on n'arrête pas ça? Ça rassurerait les marchés.
6: C'est ce que je disais tout à l'heure. D'ailleurs, avant de faire TPI, OMT, tout ça, elle va commencer à parler. Elle va dire quelque chose. Moi, pour moi, la première arme, on parlait des anticipations tout à l'heure, c'est de parler des choses rassurantes.
5: Et faire whatever it takes, quoi.
6: Voilà.
5: C'est ça que vous voulez.
6: Pas whatever it takes, parce que c'était plus qu'une parole. Là, c'était l'arme de dissuasion nucléaire. Et là, ça changeait tout, fin juillet 2012.
5: Oui.
6: Et donc, ça a changé tout pour tout le monde. Non, mais déjà, essayer de rassurer les gens sur les spreads. Deuxièmement, effectivement, comme tu viens de le dire, effectivement, ralentir le quantitative tightening, qui n'a aucun sens. Enfin, compte tenu de la situation dans laquelle
5: nous
6: sommes.
5: Donc, on arrête de ne pas racheter, de restreindre, quoi.
6: Voilà,
5: les achats d'obligations.
6: Et de même réinvestir les coupons. C'est au moins de le stabiliser, c'est-à-dire voilà le niveau des.
5: Et ça, pourquoi on le fait pas?
6: Parce que c'est la BCE, parce qu'elle est dans une phase de restriction monétaire, parce qu'elle a sa cible de 2%, qui en plus est assez absurde. Parce qu'aujourd'hui...
5: Ah, c'est l'obsession des 2%, vous pensez ça aussi, Jean-François?
8: Moi, j'étais à la BCE au Governing Council la semaine dernière, je peux vous en donner de.
5: Vous l'aurez posé la question.
8: Voilà, mais oui, parce que, en fait, parce que je disais avec Philippe Lane, je disais, mais en fait, vous êtes quand même en train de resserrer les taux sans rien faire, puisque les conditions financières avec les taux qui remontent, ça équivaut à au moins une, peut-être deux hausses des taux, ce qui s'est passé sur la remontée des taux et l'écartement des spreads. Et encore une fois, c'est pas que la France. Vous avez des taux qui sont plus depuis 2002, 1996 en Japon. Mais la particularité de la France, c'est que nous, ils montent plus que les autres. Et donc, on a vraiment ce phénomène qui est un resserrement des conditions financières, ça au niveau européen. Et la BCE, moi, je suis assez d'accord pour dire que la première chose qu'elle va faire, mais elle a commencé déjà dimanche, Christine Lagarde, en disant qu'elle avait des instruments à sa disposition au cas où. Eux, ce sur quoi ils insistent beaucoup, c'est la bonne transmission de la politique monétaire. C'est-à-dire que si le choc français commence à se diffuser à l'Italie, qui n'en demande pas, voilà, c'est pas son. Ou à l'Espagne, etc. Et on voit que ce qu'on appelle les bêtas, c'est-à-dire qu'aujourd'hui, l'Espagne commence à évoluer comme la France. Pourquoi? Parce qu'eux aussi, ils ont leur élection anticipée, parce qu'eux aussi, ils n'ont pas de budget depuis 3 ans, etc., etc. Donc on commence à avoir une espèce de diffusion de ce stress européen, qui est encore une fois mondial, mais nous, on avait un petit stress supplémentaire qui se diffuse aux autres. Et ça, la BCE, comme par hasard, commence à réagir à ça en disant on a des instruments. Moi, je suis complètement d'accord de dire qu'au moment où on a des conditions monétaires qui se resserrent, continuer en plus de ça de réduire le bilan, alors que typiquement les États-Unis, qu'est-ce qu'ils font? Côté politique monétaire, ils redonnent de l'argent, et côté politique budgétaire, ils rachètent de la dette. Donc il y a deux choses qui risquent de se passer, à mon avis. La BCE, la première chose qu'elle va faire, je suis d'accord avec Jean-Pierre, elle parle. Deux, elle réduit un petit peu le rythme de sa réduction de son bilan, voire elle l'arrête. Et trois, on peut tout à fait imaginer aussi que côté budgétaire, ne pas oublier que le Trésor français, il a quasiment fini ses émissions et qu'il a eu de la dry powder. Le Trésor français, typiquement, il a plus émis de ce dont il a besoin, donc il va commencer à faire des rachats de dettes, un peu comme sans doute a fait le Trésor américain.
5: On a plus émis que ce dont on avait besoin.
8: Ouais, aujourd'hui, on a
5: été au-delà du programme.
8: Oui, le Trésor français, en général, il est assez prudent.
5: D'accord.
8: Et donc aujourd'hui, dans les émissions.
5: Pas le nouveau programme, c'est janvier, donc c'est pas.
8: Oui,
5: non
8: mais tout à fait. Mais en tout cas, ce que je veux dire par là, c'est que je trouve qu'il y a quand même des mécanismes un petit peu partout qui permettent de calmer le jeu. Et je suis assez d'accord de dire qu'aujourd'hui, le spread français, il y a beaucoup de mauvaises nouvelles. Le rating, la stabilité politique, la montée de partis qui voudraient faire des politiques très anti-européennes. Bon, est-ce que tout ça va se réaliser? Je crois qu'il y a quand même beaucoup de mauvaises nouvelles dans les prix. On peut aussi parler de l'autre côté des marchés, des marchés actions. Il peut y avoir des corrections. On commence à avoir des petites tensions sur la tech. Tout ça, ça peut soutenir les taux. Donc, attention, le niveau des spreads, le niveau des taux me semble pas complètement.
5: Il y a LVMH qui vend moins de sacs, c'est pas une bonne nouvelle. On va y revenir. Joachim.
7: Oui, et pour revenir à Woodford, justement, qui est le prix Nobel d'économie américain, lui, il disait justement que le discours, aujourd'hui, il a plus de puissance que les actions. Ce qu'on attend aujourd'hui, c'est les discours, les positions quand la Banque fédérale américaine ou la BCE vont annoncer leur plan.
5: Qu'est-ce qu'elle peut dire concrètement alors?
7: Elle peut dire qu'elle va enfin utiliser les instruments à sa disposition pour soutenir une économie française et des obligations surtout françaises qui sont clairement un petit peu massacrées aujourd'hui. Il y a quand même quelque chose d'anormal entre la différence de taux, de l'écart, c'est très élevé.
5: Vous la voyez dire un truc spécifiquement français?
7: Français, italien, de toute façon, qui d'autre? Oui. Il n'y a personne d'autre à sauver. Après, il faut voir aussi. Il y a l'effet inverse. C'est-à-dire que quand on n'a pas confiance dans un interlocuteur, qui est en train d'annoncer ces mesures, comme c'est le cas, parce qu'il est fait négatif, hein, qui est annoncé également par le prix Nobel d'économie. Et je sais pas, on entend parfois, on a entendu dans les ministères dire, bon, on va passer le budget et on croise les doigts. Mais c'est pas comme ça qu'on gère les risques.
5: Oui,
7: c'est
5: mais...
7: pas en croisant les doigts qu'on gère les risques. On doit gérer les risques avec une anticipation des risques, avec une anticipation du mauvais scénario, pas qu'avec des bons scénarios, en disant si ça se passe comme ça, scénario 1, scénario 2, scénario 3, action 1, action 2, action 3, j'agis comme devrait faire un chef d'entreprise.
5: Voilà, c'est même on passe le budget et on saute. On
7: exactement.
5: Attend même pas de croiser les doigts. Hein.
8: Petite remarque quand même, c'est qu'on se retrouve dans une situation qui est en fait très similaire, à tout point de vue, mais en tout cas sur la situation politique vis-à-vis de la BCE. C'est-à-dire qu'en octobre 2017, je vous rappelle qu'on a des sondages qui sont assez similaires, hein, où vous avez Mélenchon et Marine Le Pen au deuxième tour, avec des partis beaucoup plus anti-européens, en tout cas dans l'affichage, qu'ils ne le sont aujourd'hui. Et que fait la BCE à ce moment-là ?
5: Rien. J'ai oublié. Ah oui, eh ben rien.
8: Pourquoi elle ne fait rien, la BCE ? Parce que.
5: Et on a des taux similaires à ce moment-là.
8: Bah, à ce moment-là, les taux, le OAT Bund, il passe à 80, donc il a un écartement en delta qui est à peu près parallèle à celui qu'il y a eu là, sauf qu'on est parti d'un niveau beaucoup plus bas, il y a 80 points de base, vous dites, waouh, qu'est-ce qui se passe, etc. Bon, bah, aujourd'hui, on est plutôt sur des 140 points de base quand au top, hein, on a vu 150 BP au top avant que les gens se mettent à racheter d'ailleurs, hein, et notamment pas que des Français, donc on a vu quand même peut-être le niveau d'équilibre. Mais en tout cas, ce qui m'a semblé intéressant dans la séquence en 2017, c'est que typiquement, la BCE n'intervient pas pour pas être jugée comme étant politisée et de venir intervenir dans un débat. Aujourd'hui, elle est plutôt en train de faire la vérité des prix en disant, mais vous, Français, vous voulez voter sur un programme Mélenchon ou vous voulez voter pour un programme Le Pen en premier, bah, la vérité des prix, c'est que vos taux vont monter. Et c'est précisément ce qui se passe.
5: Mais quand vous dites ça, Jean-Luc Mélenchon, il fait la liste de tous ceux qu'il va mettre devant un tribunal quand il sera potentiellement élu.
6: Indépendamment de ça, c'est pour la BCE... Le vrai problème, c'est qu'elle n'a pas de vrai gouvernement en face d'elle, le gouvernement français,
5: oui.
6: avec une majorité stable, etc., qu'elle peut pas vraiment discuter avec ce gouvernement, qui n'en est pas un.
5: Donc elle aussi, elle attend.
6: Véritablement. Bah, elle ne peut qu'être en position attentiste, et en plus, il n'y a pas que les élections présidentielles, parce que moi, je vois bien les questions des investisseurs, il y a la suite.
5: La législative, la suite, on n'aura pas de majorité.
6: Bah,
5: c'est ça qui craigne.
6: On verra, mais c'est une possibilité. Parce que là, sur la présidentielle, je crois que, bon, sauf événement, etc., j'ai envie de dire que les jeux sont relativement faits, hein, pour l'instant. C'est Le Pen, quand même, aux trois quarts, éventuellement Philippe. Mélenchon n'a pas trop de chance. Enfin, j'ai pas vu un sondage dans lequel il n'y a pas au moins 15 points d'écart au deuxième tour. Si tant est qu'il le passe, hein. Donc ça, c'est pas vraiment trop le sujet. Après, c'est législative, hein. Et les gens commencent à poser des questions assez précises, hein. Est-ce que Le Pen peut rassembler un truc de droite, c'est-à-dire elle, plus, enfin ses députés RN, Ciotti, puis une partie des Républicains, etc., à la Mélanie, en fait, d'une certaine manière, ou pas. Parce que Philippe, est-ce qu'il va réunir une majorité à l'Assemblée nationale ? Ça, c'est un petit peu compliqué. Quant à Mélenchon, autant dire que là, l'allocation d'actifs est beaucoup plus simple, de ce point de vue.
5: Ce qui veut dire quoi ? Ce qui veut dire que le stress n'est pas terminé. C'est-à-dire que...
6: Et moi, c'est très difficile pour la BCE de dire ou de faire quoi que ce soit, parce qu'elle n'a pas un gouvernement digne d'être appelé un gouvernement qui gouverne, qui a une capacité d'agir sur la machine aujourd'hui. Voilà. Donc c'est un petit peu la situation assez chaotique sur le plan politique, social, institutionnel, qu'il y a avec, effectivement. Alors, ils mettent pas Le Pen et Mélenchon, enfin, moi, je sais pas, mais ils mettent pas Le Pen et Mélenchon au même niveau.
5: Non.
6: C'est pas la même chose.
8: Hein. Non, c'est pas ce que je dis, mais c'est. Les sondages montraient la même chose, cette trajectoire.
6: Ah bah oui.
8: Qui n'avait pas eu lieu, d'ailleurs, hein, mais.
6: Ça a changé, ça, par rapport à avant.
7: Mais le risque pour les marchés, c'est Le Pen, hein, aujourd'hui.
6: Hein,
7: le risque, c'est Le Pen, puisque. Aujourd'hui, dans n'importe quel sondage, Marine Le Pen serait élue au deuxième tour.
6: Oui,
7: ce que sanctionnent les marchés, sans faire de politique, hein, ce que sanctionnent les marchés aujourd'hui, c'est le programme économique qui serait mis en place s'il y avait Marine Le Pen au pouvoir. Et c'est aussi, encore une fois, la probable continuité d'une Assemblée nationale complètement divisée qui nous ne permettrait pas de mener des réformes et donc d'équilibrer un budget. Puisque là, l'approche, elle est assez mathématique, encore une fois, comme le font les Nobel d'économie hyper bien, que ce soit les Français, que ce soit les Américains qui viennent d'être élus. Il y a toujours ce besoin de faire des maths, à savoir d'équilibrer un budget. C'est pas compliqué, hein, c'est des mathématiques de CM2. Aujourd'hui, avec une Assemblée qui ne fait rien et un budget déficitaire et plus de dépenses que de rentrées, la seule conséquence à laquelle qu'on va arriver, c'est un budget qui va continuer de déséquilibrer et de creuser du déficit. Et à ce moment-là, on ne s'en sortira pas.
5: Mais ce qui veut dire qu'à un moment donné, vos taux explosent et puis vous finissez avec l'OMT, parce que vous demandez vous-même ce que vous dites. Je suis bloqué politiquement.
6: Oui, c'est sûr, mais at the end of the day, si je puis dire, c'est le marché qui va gagner. Hein. Voilà. Tsipras, pour la Grèce, ça
5: mais il va pas
6: nous
5: faire une élection présidentielle.
6: Pardon ?
5: Le marché ne va pas repousser une élection présidentielle.
6: Oui,
5: vous pouvez voter 50 fois s'il sort toujours la même chose.
6: S'il y a instabilité, il y aura peut-être référendum. Bah, comme avait fait Tsipras avec un référendum, un truc. mais simplement son référendum, c'était en juillet 2000, c'était en 2015. Il avait dit, bah écoutez, il avait dit à Schäuble, à Merkel et à Draghi, il leur avait dit, bah moi le peuple ne veut pas de votre truc. Ah bah les autres, je lui ai dit, ah bah ils veulent pas, bah très bien. Donc on coupe nous. Hein. Il n'y a plus de financement des banques, donc vos banques s'effondrent, et il n'y a plus de financement de l'État, donc en fait c'est une nouvelle vague dépressive, et là vous allez prendre moins 30. Il y a des pays qui ont refusé les ajustements. Hein. Il y a le Venezuela en 2013, il y a le Pérou en 85, ils ont refusé les ajustements du FMI. Et là ils se sont retrouvés en grande dépression, tous. Donc, c'est à choisir.
7: Le PIB par tête du Venezuela, c'est un vrai succès des politiques économiques là-bas, puisque le PIB par tête du Venezuela est inférieur à l'Afrique subsaharienne. Donc, vraiment, c'est des recettes qui marchent.
6: Alors, c'est le pays qui a, en ressources naturelles, le niveau le plus élevé.
5: Ah oui, c'est bien pour ça que Donald Trump y est allé. C'est pour aller chercher les ressources.
7: Si je peux me permettre, ce que je trouve pour la BCE, ce qui est très compliqué à la BCE en ce moment, c'est qu'ils sont dans une politique de resserrement des conditions monétaires eux-mêmes, puisque leur seul objectif, c'est de lutter contre l'inflation. Et aujourd'hui, l'inflation remonte. Donc, tant que l'inflation remonte, eux, ils sont plutôt en train de remonter les taux. Ils vont peut-être encore remonter les taux d'ici la fin de l'année. Donc, ils ont cette espèce d'équation. Moi, je trouve ça très compliqué pour eux de quand même d'intervenir sur les marchés, c'est-à-dire finalement d'injecter et donc de faire baisser les taux quelque part en équivalent, alors que vous êtes en train de remonter. Donc, à la fin de l'histoire, je pense que ce qui va être le plus important pour la BCE, de sa capacité à intervenir ou à changer quoi que ce soit, c'est encore une fois ce qui se passe dans le détroit d'Hormuz. Est-ce que la BCE ne devrait pas acheter des super tankers plutôt que de quoi que ce soit mais aujourd'hui,
5: c'est pas
7: ça...
5: dans le mandat.
7: Voilà, c'est pas le mandat, mais ce que je veux dire, c'est que ça sert à rien aujourd'hui. Non, mais...
5: Inflation aujourd'hui, et super tankers, c'est pas dans le mandat.
7: Les prix baissent et les prix baisseront que quand l'énergie baissera. Bah, et c'est qu'à ce moment-là que la BCE pourra s'occuper d'autre chose.
6: Oui, mais le problème, Jean-François, c'est que il faut quand même, quand on est la seule institution politique de la zone euro, il faut avoir une vision politique, parce que sinon, si on raisonne uniquement de manière comptable, ah bah, il y a le 2. Ça, c'était bon dans les années 80. On est dans
5: le mandat
6: un autre
5: de Christine
6: monde.
5: Lagarde est bientôt
6: terminé. Les besoins de financement vont exploser.
7: Il faut changer le mandat, Jean-Pierre, je suis d'accord avec vous, mais il faudrait changer le mandat d'abord.
5: Allez, vous ne bougez pas, on continue la discussion dans un instant.
6: Mario Draghi, il a un peu changé le mandat de fait.
5: Gardez
6: il a pris une posture politique et il a gagné. Voilà.
5: On a encore une demi-heure.
6: Il fallait le garder, Mario.
5: Petite pause, ah bah, on va en parler. À tout de suite. Mario revient.
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5: On est reparti, ils n'ont pas arrêté de parler une seconde pendant la pub. Le débat a continué, alors on va tout redire pour les gens qui n'étaient pas avec nous pendant la publicité. On était avec Jean-Pierre Petit, avec Jean-François Robin et avec Joachim Savigny. On était en train de discuter de la BCE, de ce qu'elle pouvait faire pour la France, notamment pour notre niveau de taux. Alors Jean-Pierre Petit, c'est pas nouveau, vous voulez changer le mandat de la BCE, comme ça va pas se faire tout de suite. Mais Christine Lagarde va partir l'année prochaine, puisque ça sera à la fin de son mandat. Est-ce que vous avez espoir dans potentiellement un remplacement de Christine Lagarde, une autre personne qui prendrait le dossier politique que vous voulez tant voir émerger à la BCE?
6: Non, mais Mario Draghi, il a gardé le statut. Simplement, il a pris une initiative. Il était très habile politiquement, techniquement. Il avait une vision et il a pris une décision, une orientation à partir de 2012 qui s'est révélée payante pour la zone euro. Parce que s'il n'y avait pas eu ce qu'il...
5: Mais il ne va pas revenir, Mario Draghi.
6: Non, mais je dis qu'il n'y a pas nécessairement besoin de...
5: modifier
6: le statut, même si on n'aurait jamais dû mettre en place ce statut qui est assez absurde aujourd'hui, si vous voulez. C'est un truc qui a convenu à la Deutsche Bundesbank lorsqu'elle a été créée en 57.
5: On parlait du mandat sur l'inflation?
6: Oui, c'est parce que moi j'ai fait des stages à la Deutsche Bundesbank à Francfort, donc je m'en souviens très bien. Et je savais très bien que c'était un dogme, parce qu'il y a eu une hyperinflation pas seulement en 23, il y en a eu aussi après la Seconde Guerre mondiale, faut jamais l'oublier, jusqu'à la création du Deutschmark en 1948, qui a scellé la démocratie, il ne faut jamais l'oublier, la stabilité allemande, ça c'est fondamental, ça c'est vrai que ça a joué dans la conscience collective allemande, et c'est pour ça que je comprends ce mandat-là historiquement, mais je dis qu'il n'est pas du tout adapté à la situation. Nous avons besoin de flexibilité nominale. Voilà. Et d'ailleurs, observez que le seul moment où le ratio de dette a un petit peu baissé dernièrement, c'est quand on a eu un choc inflationniste en 2022-2023. Je ne dis pas qu'il faut de l'inflation, mais il faut de la flexibilité nominale. Donc deux, absolument, quelles que soient les circonstances, la situation, on a des besoins de financement qui vont exploser, le taux réel est au-dessus de la croissance potentielle. Ça ne peut pas marcher économiquement, financièrement et politiquement. Voilà. Les démocraties, d'ailleurs, ne tiendront pas avec ce truc-là.
7: Bon. Ce qui est marrant, c'est que c'est un peu l'inverse de ce qui se passe aux États-Unis. Je suis d'accord avec beaucoup de ce que vient de dire Jean-Pierre. C'est-à-dire que je pense que le mandat de la BCE, on est dans un monde politisé où la politique monétaire, la politique budgétaire sont instrumentalisées sur des projets politiques à peu près partout. Vous voyez, encore une fois, il n'y a pas une étude qui ne montre pas que le yuan chinois est sous-évalué de 20, 25, 30%.
5: Volontairement,
7: la politique monétaire est instrumentalisé par les grandes puissances. Évidemment, aux États-Unis, il y a plein de questions. Mais aujourd'hui, évidemment, on est les seuls à se battre à coups de fourchette dans un monde de soupe, et on est les seuls végétariens dans un monde...
5: Cette expression, à coups de fourchette dans un monde de soupe. Ah oui, effectivement, ouais, c'est pas efficace.
7: Il y a la meilleure expression. On ne vient pas dans un gunfight avec un... Voilà, on ne vient pas dans un duel au pistolet avec un couteau. Voilà, bon, c'est pareil. Nous, on est les seuls avec notre couteau quand tout le monde a sorti la sulfateuse, quoi. Donc, il faut utiliser des instruments de façon beaucoup plus, je pense, active. Cela étant, moi, ce qui me frappe dans ce qui se passe, c'est qu'aujourd'hui, vous avez plutôt un retour de la politique budgétaire aux États-Unis, alors que Kevin Warsh, ce qu'il fait à la Fed, c'est exactement à l'inverse de ce que préconisent les prix Nobel d'aujourd'hui. Ouais. C'est exactement l'inverse de ce que dit toute la doctrine, c'est-à-dire qu'il faut une politique monétaire, une banque centrale qui soit restreinte juste sur les taux d'intérêt, juste sur la partie courte de la courbe, qui communique moins, et elle laisse aux autorités budgétaires, donc au Trésor américain, le soin de gérer la partie longue. Et comme par hasard, vous avez Scott Bessent aux États-Unis qui, eux, sont en train de trafiquer la courbe, un peu comme le font eux aussi les Japonais. Donc, encore une fois, instrumentalisation du policy mix. Là, c'est la politique budgétaire aux États-Unis qui est en train de prendre la main sur les taux longs. Donc, on a un truc qui change complètement. La BCE, aujourd'hui, est dans une situation très différente de la Fed, mais la Fed, c'est en train de changer quand même. On donne le pouvoir, et Kevin Warsh, ça a toujours été son mantra, c'est de dire, nous, la Banque Centrale, c'est juste les taux courts, les taux longs, c'est pour le Trésor américain. Donc, il y a un truc complètement à l'inverse. Hein.
5: Joachim Savigny.
9: Moi, je pense aussi qu'avant de regarder ce que les autres peuvent faire pour nous, il faut aussi qu'on essaye de regarder ce que nous, on peut faire pour nous. C'est la première des missions, parce que le reflet de la dette qui est aujourd'hui détenue en France à plus de 50% par les étrangers. On a vu notamment les Japonais de Mitsui là, dire qu'ils avaient vendu l'intégralité de leur stock de dette française. C'est un signal qui n'est pas super amusant, puisque
5: le
9: les Japonais,
5: dernier,
9: historiquement...
5: Ah,
9: oui, c'est ça,
5: ouais. La semaine dernière.
9: Les Japonais, historiquement, ce sont des acheteurs de dettes françaises. Aujourd'hui, si on commence à avoir des petites levées de boucliers contre clairement une politique, ce qu'on reproche aujourd'hui au budget français, c'est surtout d'avoir une bande de parlementaires qui est à la tête de ce budget, qui se comporte comme des sales gosses dans une cour de récréation, et que... Il y a autant d'énergie qui est mise dans les petites querelles politiciennes et beaucoup plus que dans les problèmes de résolution du budget. Et quand on discute avec eux et qu'on va au fond des choses, on se rend compte qu'il y a réellement quand même une volonté de bien faire les choses, mais qu'aujourd'hui, sans majorité, on n'y arrivera pas. La première des choses, c'est aux Français d'être responsables s'ils veulent s'en sortir et de voter, et je ne dis pas à gauche, à droite, au centre, etc.
5: Mais faites une majorité.
9: La majorité à quelqu'un. Oui, oui. Il faut que quelqu'un ait majorité pour prendre des décisions, puisque là, on ne peut pas prendre de décisions. C'est un peu le papa-maman à la maison. Si papa-maman dit oui et dit non, eh ben, l'enfant il se retrouve complètement perdu. Là, on se retrouve avec... Ben, des marchés qui sont déboussolés, qui n'ont aucune visibilité sur ce qui va être fait, sauf des conséquences de la situation actuelle qui, mécaniquement et mathématiquement, encore une fois, va vers le bas.
5: Donc, Jean-François, c'est grave les Japonais qui ont vendu la semaine dernière ?
7: Alors, oui, c'est évidemment grave comme signal quand vous avez des investisseurs et que, encore une fois, il faut se souvenir qu'aujourd'hui, on a 57% de la dette française qui est détenue par des étrangers, des non-résidents, on parle comme ça. Et donc 57%, c'est beaucoup, mais en même temps, c'était une des grandes forces, c'était une des grandes fiertés de la France de dire, mais nous, en fait, notre déficit, c'est pas nous, on est comme les Américains, c'est un privilège exorbitant de la France de se faire financer par le reste du monde.
10: Déficit, mais c'est votre problème.
7: Voilà, c'est notre déficit, c'est votre problème, et aujourd'hui, c'est un peu ça, notre dette est trop grosse pour que ce soit pas un problème pour les autres, mais pas forcément pour nous, quoi. Donc on est tous en train de penser que la BCE doit régler notre propre problème, bon, notre incurie. Moi, je pense un peu différemment, mais en tout cas, c'était aussi une force de se dire, en fait, nous, notre française, et bien ils vont plutôt aller financer autre chose, des assurances vie, et laissons la dette se faire financer par la reste. C'est une force. Aujourd'hui, ça devient un peu une faiblesse. Et donc, vous avez une partie des investisseurs comme les Japonais. Ça fait beaucoup de bruit cette histoire des Japonais. Je note quand même deux choses. Nous, on est spécialistes en valeur du trésor au sein de Natixis. Ce qu'on voit quand même, c'est que ça fait 2 ans que les Japonais n'achetaient plus de dette française de toute façon. Donc, il n'y a pas énormément d'acheteurs. Les Japonais, désormais, c'est 5% de la dette française. C'est plus
5: et pourquoi? Parce qu'ils achètent plus leur dette à eux.
6: parce que
8: alors oui, il y a plusieurs phénomènes. Effectivement, vous avez une remontée des taux historiques. Les taux japonais, ils sont plus hauts depuis 1996. Donc ça devient de moins en moins intéressant de faire du carry trade, c'est-à-dire vous empruntiez à des taux très très bas en yens, vous alliez acheter des actifs. Mais si vous voulez, si vous prenez la comparaison, aux États-Unis, les Japonais, il y a 10 ans, ils détenaient 18% de la dette non résidente des États-Unis. Aujourd'hui, c'est 11%. Ouais. Donc ce qu'on fait essentiellement les Japonais,
5: partout, en fait.
8: C'est pas tellement de vendre la France, c'est de vendre des États-Unis. Et pourquoi ? Parce qu'ils rapatrient leur épargne. C'est pas pourtant que c'est pas grave de voir ce signal. Mais attention, aujourd'hui, il y a beaucoup d'investisseurs, il y a beaucoup d'assureurs qui n'étaient pas très fortement acheteurs, qui ne sont pas du tout surpondérés en dette française. Ce qui veut dire, contrairement à ce qu'on pourrait penser, c'est que ça laisse plutôt de la marge de manœuvre à ce qu'ils reviennent à l'achat quand ça s'écarte. Et c'est précisément ce qui s'est passé là-dedans. Et après, juste pour rebondir, mais il y a un truc intéressant qui, je pense, il faut qu'on pense. C'est pour ça que le spread français, il me semble de toute façon durablement plus élevé. Moi, je crois fondamentalement qu'on n'est plus dans un régime présidentiel en France. On est passé dans un régime parlementaire.
6: Bah, sauf s'il y a une majorité.
8: Oui, mais il n'y aura pas de majorité. Je veux bien prendre tous les paris du monde. Aujourd'hui, quand vous regardez l'ancrage local d'un RN, je rappelle que en mars de cette année, où déjà le RN était en tête de tous les sondages, la part des villes qui sont tombées RN, c'est 0,2% des 35 000 communes françaises. On ne peut pas dire que ça va être un raz-de-marée au niveau local avec
5: des élections de tour. Prenez pas de paris politiques 8 mois avant.
6: Un score inférieur en 2024 à ce qu'ils ont aujourd'hui dans les sondages, qui tournent autour de 35, ils ont quand même été capables, ce qui était une surprise d'ailleurs, parce que totalement isolés, sans aucune alliance, ils ont quand même été capables d'amener 140 députés.
8: Oui, mais troisième force politique, même derrière Macron en 2024, après la dissolution, où Macron est hyper impopulaire, eux sont en tête des sondages, à la fin, non,
6: mais là,
8: ils ont 50 députés.
6: Il va se passer un truc nouveau, quand même.
5: Jean-Pierre.
6: Quand, sous la Ve République, t'as un nouveau président élu, nouveau, comme Mitterrand en 81, il fait une dissolution, il est élu. Il fait 37, alors qu'il fait 26 au premier tour de la présidentielle, il fait 37 au premier tour de la législative. Après, c'est les quinquennats, donc il y a concomitance.
8: C'est un peu différent avec le RN, je pense, Jean-Pierre.
6: Mais les Français ont tendance quand même à plutôt valider pour un nouveau président, une majorité parlementaire qui va...
8: Moi, je te parie plutôt que un mouvement balancier de l'autre côté.
5: Faites pas de paris.
6: Attention, parce que ils sont lassés, les Français, ça, c'est les enquêtes qui le montrent, de l'instabilité aussi. Hein.
5: Donc, Jean-Pierre, voilà. Question d'un auditeur très célèbre dont je tairai le nom. Est-ce qu'au final, vous voulez remettre en cause l'indépendance de la BCE ? Est-ce que vous voulez, c'est que finalement, elle réponde à des problématiques budgétaires, de croissance des pays ? Est-ce que c'est ça le problème ?
6: D'abord, moi je pense qu'on a exagéré cette histoire, l'importance de l'indépendance des banques centrales. Je viens d'une banque centrale, hein, donc il n'y a pas de problème là-dessus, et j'ai connu la banque centrale indépendante au moment, en 93, du traité de Maastricht. On a exagéré, notamment en disant que si jamais elle n'était pas indépendante, il y aurait de l'inflation. L'inflation est sanctionnée dans les élections par la politique, par le suffrage universel. On le voit dans toutes les élections. Donc il n'y a pas besoin d'une banque centrale indépendante, etc. Bon, mais ce n'est pas que je suis pour la remise en cause du statut d'indépendant. Ce n'est pas ça le key point. Le key point, c'est qu'aujourd'hui, il faut faire preuve de flexibilité dans l'approche des choses et avoir une, je pense, une dimension politique. Donc, au sens où Mario Draghi l'a eu, au sens où la plupart, quoi qu'on dise, des présidents de la Fed l'ont eu dans l'histoire. Je pense en particulier à Paul Volcker et à Alan Greenspan par certains côtés, ce qui ne veut pas dire qu'il n'y a pas eu des erreurs non plus. Mais je ne crois pas au mandat exclusif sur la stabilité des prix. D'abord, la stabilité des prix, elle dépend de plein d'autres choses que de la banque centrale. Et puis, ensuite, même s'il faut en créer les anticipations, encore une fois, moi, je crois quand même à la démocratie in fine, le bon ancrage des anticipations, il vient par aussi la médiation politique, c'est-à-dire la sanction par ceux qui sont responsables de l'inflation. Donc, on exagère ça, mais surtout, ce à quoi je tiens, c'est au changement du mandat, parce que le mandat, il est complètement obsolète. Oui. Juste un point sur ce que tu as dit tout à l'heure sur la politique budgétaire américaine. C'est intéressant, effectivement, mais ça risque de changer. Parce que le 3 novembre, il y a quand même les midterms. Et c'est le Parlement quand même américain, c'est le Congrès américain qui vote la loi de finances. Hein. Et ça, il va y avoir une question là-dessus. On parlait tout à l'heure parce que moi, ça fait longtemps que je dis ça, on parlait tout à l'heure de l'augmentation éventuelle des impôts. S'il y a un pays qui peut se payer, au cours des 10-15 prochaines années, une augmentation d'impôts, pour résoudre les problèmes de dette fédérale, c'est bien les États-Unis. Vous savez à combien ils sont en pourcentage de recettes publiques par rapport au PIB ? 32, et nous on a combien ? En recettes publiques, c'est-à-dire pas seulement les impôts, mais également, par exemple, les intérêts dividendes qu'ils reçoivent, les trucs des musées, les amendes, etc. 52, on est 20 points au-dessus.
5: Ah oui.
6: Ah, il y a pas photo.
8: Alors, malheureusement, personne ne parle de ça aux États-Unis, Jean-Pierre. Mais
5: oui, il y a même pas de débat. Même à gauche, ils disent pas qu'il faut.
8: Trump, je crois qu'il gouverne beaucoup par décret.
6: Oui.
8: Non, mais moi, je suis d'accord avec ce que dit, en tout cas, Jean-Pierre sur le mandat de la BCE. Hein, mais simplement, on est dans un monde néo-keynésien aujourd'hui de dépenses publiques. On voit bien les dépenses publiques. Encore une fois, la dette américaine a dépassé la dette française en pourcentage de PIB. Elle va dépasser l'Italie bientôt, dépasser la Grèce, etc. On est dans des trucs complètement différents. La dette sur PIB chinoise est supérieure à la dette sur PIB française, quoi. Donc,
6: surtout qu'il faut penser à la dette privée également, hein, parce qu'on n'en parle jamais.
8: Et on est dans un monde keynésien. La seule institution qui soit pas keynésien, qui reste Milton Friedman, c'est effectivement la Banque centrale qui reste hyper monétariste. Donc, je suis d'accord qu'il faut penser peut-être à un mandat plus large. Mais aujourd'hui, quand la BCE est en train de dire, tiens, je vais financer le green ou demain la défense, on lui tombe dessus en disant, c'est pas votre boulot, quoi.
5: Joachim Savigny, je voudrais qu'on revienne juste sur un truc que vous avez dit tout à l'heure sur vos clients qui pensent à partir. Vous avez parlé des assurances vie luxembourgeoises.
9: Je pense qu'il y en a qui partent. Hein.
5: Alors, justement, qui y pense, qui part vraiment? Est-ce que c'est juste un truc auquel on réfléchit? Il y a eu des déclarations de Patrick Martin la semaine dernière, un peu étonnante sur LCI, où il dit, moi, si c'est Mélenchon, je fais ma valise, je m'en vais. On en est où dans les discussions que vous avez avec eux?
9: Il y en a qui partent. Déjà, il y a une étude de Henley Partners, par exemple, tous les ans, qui mesurait le nombre de millionnaires qui partaient. Il faut voir que, par exemple, le pays qui a perdu le plus de millionnaires l'année dernière, c'était le UK, avec toutes les réformes fiscales qu'il y a eu. Et on a, en France, on était troisième ou quatrième, on a perdu 800 millionnaires l'année dernière. Cette année, on n'a pas encore le statistique des chiffres, mais en termes de notation pour l'accueil de populations qui ont de l'argent en France, qu'on appelle les high net worth, ceux qui ont de l'argent à investir, ceux qui sont des chefs d'entreprise, etc. On a la pire note des pays comparables. On est loin derrière l'Allemagne, etc. Et puis, vous avez des pays qui ont mis des réformes pour réagir à cela, pour accueillir, justement, fiscalement...
5: L'Italie,
9: la Grèce aussi, ouais. Avec le forfait, qui est très à la mode en ce moment. Vous avez plein d'influenceurs de finances qui partent en Grèce.
5: Ah oui.
9: Après, vous aviez, bon, les Émirats, mais les Émirats aujourd'hui,
5: c'est
9: quand même...
5: C'est moins la mode.
9: Exactement, moins la mode. Puis vous avez toujours la Suisse. La Suisse où on ne part pas forcément, c'est ça qui est intéressant. En Suisse, ouais. On ne part pas forcément pour des raisons fiscales, puisqu'en Suisse, vous avez l'impôt sur la fortune. En fonction des cantons, vous avez une fiscalité qui est disparate. Et ce n'est pas forcément nettement plus avantageux. Vous avez un forfait, etc. En revanche, en Suisse, tout est extraordinaire. La qualité de vie, la qualité de soins, etc. Alors, il faut avoir de l'argent. Et quand on a de l'argent et qu'on part en Suisse, généralement, on ne fait pas le chemin inverse. En revanche, il faut voir aussi qu'on a des clients qui sont partis. Non, on a des clients qui sont partis, je ne sais pas, à Abu Dhabi, on a des clients qui sont partis partout. Ils reviennent. Ils reviennent parce qu'il y a quand même ce côté culturel. Il y a quand même toute cette richesse de la France. Il y a quand même quelque chose de génial en France. C'est un pays sur lequel on a un équilibre. Ce n'est pas pour rien qu'on a été dans plein de classements premiers. La zone géographique, on est au milieu de l'Europe. On a quand même l'art, on a quand même les cafés parisiens. On a quand même tout un tas de choses extraordinaires qui font qu'on a envie de rester. Et puis, on a aussi cette effervescence autour de l'intelligence artificielle.
5: Les cafés parisiens, c'est plus fort que les impôts.
9: Non, mais alors, mais franchement, c'est ça le paradoxe. Mais il y a quand même beaucoup... C'est-à-dire que l'exemple type, c'est quoi ? Brexit. Au début, c'est quoi le point de réceptacle des banques ? C'est Francfort. Ils y sont allés, ils sont revenus. Et ils sont tous installés à Paris. Mais ouais, mais c'était.
5: Pas les cafés parisiens, quoi.
6: T'as pas mentionné, Joachim, t'as pas mentionné les manifs aussi, quand même.
9: Oui,
6: ça fait partie du folklore.
8: Je vous rappelle que l'année dernière, il y a plus de manifs en Allemagne qu'en France. Hein. Donc là, on va passer au-dessus, je pense.
6: Parce que c'est local.
8: On y travaille.
5: Non, mais ça veut dire que les gens sont un peu déçus, quoi.
9: Ouais, alors ils réfléchissent, en tout cas. Ils ont peur. On parlait tout à l'heure de l'assurance vie et des assureurs qui rachetaient de la dette française. Effectivement, 10% de la dette française est détenue dans les fonds en euros, par exemple. Et dans les projets de loi, on voit quoi? On voit qu'ils essayent de se tirer une balle dans le pied en voulant empêcher les Français de mettre plus de 152 ou etc. dans les fonds en euros, ou alors avec des taxations. On a commencé par prélever les prélèvements sociaux au fil de l'eau, etc. Donc on essaye de taxer encore quelque chose qui nous nourrit aujourd'hui, qui peut être dangereux, parce que si ça s'arrêtait, on perdrait encore 10%, et puis les 5% des Japonais, et puis les 10% de l'assurance vie. Et puis après, c'est quoi le prochain step? C'est de ne pas rembourser la dette de la BCE, comme on l'a entendu, ou de la Banque de France. On ne s'en sort pas. La seule des bonnes choses à faire, c'est d'équilibrer notre budget. Et pour ça, il va falloir mener des réformes courageuses, et quel que soit le parti politique, quelles que soient les forces parlementaires, puisque je suis d'accord que le régime est parlementaire, le président ne fait plus rien, il peut censurer n'importe quand. Donc de toute façon, aujourd'hui, c'est les parlementaires qui vont faire la loi. Il va falloir qu'il y ait une unité, il va falloir qu'il y ait un plan, il va falloir que... voilà, moi j'adore cette phrase de Warren Buffett qui dit qu'un idiot avec un plan va plus loin qu'un génie sans plan. Et nous, il nous faut...
5: Ça, c'était avant l'IA, peut-être. Hein.
9: Ouais, ouais, alors on parlera des mathématiques peut-être après avec le classement PISA, mais l'IA par exemple et la résolution de problèmes mathématiques, j'adore des maths, hein, j'ai donné des cours à IPSUP, Prépa Sup, c'est un vrai sujet dans lequel il n'y a pas tant de vérité que ça, hein. Ça reste de la consolidation de grands modèles, mais il y a encore besoin des humains et des mathématiciens derrière. Donc le sujet de PISA, qui est aussi, encore une fois, une conséquence, la qualité de notre formation est une conséquence du manque de budget, etc. Et du manque de budget pour recruter les entreprises, pour former des ingénieurs, etc.
5: Alors elle est super intéressante, cette tribune, quand même, qui a été publiée dans les Échos par 11 grands patrons, dont Patrick Pouyanné, il y a Olivier Andriès, il y a le patron de la BPI, il y a Christian Lehmann d'Orange. Ils disent que c'est très clair, il n'y aura aucune promesse de progrès social, ni de redressement productif, ni aucune souveraineté technologique si la nation ne sait plus compter. Voilà, c'est très clair, il faut commencer par des maths. Ils redonnent quand même ce chiffre, les élèves de seconde d'aujourd'hui ont tout simplement le niveau des élèves de 4e de 2016. Ça fait quand même, en 10 ans, c'est assez violent. C'est un sujet économique, l'éducation, Jean-François Robin.
8: Bien sûr, aujourd'hui, ça devrait être la priorité des priorités. Il y a plein de priorités en France, le logement, etc. Mais je pense que l'éducation, c'est quand même la mère des batailles. Parce qu'encore une fois, l'éducation, c'est l'emploi, c'est la productivité, c'est l'innovation, c'est tout ce dont dépend notre modèle social. Donc encore une fois, c'est la mère de toutes les batailles. Effectivement, vous dites ça sur les mathématiques, mais le classement PISA, il montre qu'on a...
5: Oui, c'est autre chose.
8: Mais vous regardez sur le français, sur l'écrit, encore une fois, tout le monde baisse dans l'OCDE, mais nous, on baisse plus que les autres, quoi. Donc, enfin, en tout cas, on ne se redresse pas. Et donc, on a perdu un an de capacité cognitive. Sur la dernière enquête, hein, un élève de 15 ans, c'est l'équivalent d'un élève de 14 ans en capacité cognitive. Et ce qui est très intéressant là-dedans, pour faire le lien avec ce qui était dit juste avant aussi, c'est que quand vous commencez à regarder pourquoi il y a une baisse des résultats dans le PISA, il y a une enquête qui est très intéressante qui est faite dans cette enquête-là, c'est de dire, en fait, quand vous regardez les nombres d'élèves, même classe, même catégorie sociale, même sexe, même religion, tout ça, on enlève un petit peu les biais statistiques, qu'est-ce qui explique ceux qui marchent mieux par rapport à ceux qui ont les plus mauvais scores, c'est en fonction de votre utilisation quotidienne de l'IA. Tous ceux qui utilisent le plus leur téléphone ou l'IA au quotidien ont de moins bons scores que ceux qui ne l'utilisent pas. Donc il y a quand même un énorme sujet cognitif sur le fait que, combien ça fait en pourcentage, je vais demander à l'IA. Donc il y a cette capacité d'avoir des calculs simples, cette capacité de raisonnement. Or, on est dans un monde évidemment très technologique avec l'IA. Et paradoxalement, soit on sous-traite à l'IA tout, mais à ce moment-là, on va dépendre d'un certain tout petit nombre de gens qui seront capables de maîtriser cet algorithme. Mais la capacité à évoluer dans un monde de plus en plus technologique, évidemment, il nous faut des ingénieurs.
5: Il faut interdire l'IA au moins de 15 ans,
8: c'est pas un prix Nobel, mais c'est un Medali Fields, hein, qui est de mathématiques, nos meilleurs mathématiciens, il y en a deux qui ont dit récemment, sans doute que l'IA faudrait l'utiliser une fois qu'on a sa thèse, quoi. Ouais. Faut apprendre à compter et après on a le droit de s'utiliser. Bon, après on disait ça, ça fait un peu du crouton
5: de dire
8: ça. On disait ça avec Internet, on disait avec calculatrice. Faut savoir l'utiliser.
6: Moi je veux juste parler de mon expérience. Moi j'ai passé le bac il y a 50 ans, ça peut vous paraître un peu bizarre, mais j'ai passé le bac en 76 et je faisais beaucoup de maths. Hein. Honnêtement, je me rappelle plus trop bien, mais entre les cours au lycée et toutes les exos que je faisais à la maison, j'en avais entre 25 et 30 heures. Donc environ, hein, je me rappelle plus très bien, mais c'était voilà. Donc j'ai eu l'impression avec mes enfants qui ont suivi, j'ai eu effectivement l'impression qu'il y avait un petit peu un relâchement, mais j'étais pas au niveau du niveau PISA. Après, on voit bien qu'en France ça marche pas, mais en plus c'est assez inégalitaire. En plus, on réussit ni d'un côté ni de l'autre, et tout le succès des écoles privées, des collèges et des lycées privés vient de là. Et donc parce qu'eux sont pas du tout connectés de la même façon. Moi, j'ai eu un enfant dans un établissement privé avec son copain qui était dans un établissement public, il y avait absolument pas photo entre les deux, pas seulement sur les maths, mais sur l'anglais, sur les langues étrangères, etc.
8: Quand vous êtes dans les 10% les plus pauvres, vous avez 10 fois moins de chances d'arriver dans les études supérieures. Donc il y a un énorme problème de reproduction sociale.
5: En avant le fait que les maths permettaient d'être vecteur d'ascenseur social.
8: Absolument, exactement.
6: Moi, je suis assez d'accord.
5: Vous partagez ça, Joachim.
9: Le problème, c'est qu'on a nivelé par le bas quand même un petit peu, et que ça, c'était un vrai sujet. Il faut voir que le classement PISA, il est assez mathématique. Là, on a perdu 21 points. 21 point, effectivement, ça correspond à un an d'apprentissage de perdu. Donc il y a un an à rattraper. Et encore une fois, c'est assez spécifique à la France, même si les autres baissent, on baisse plus vite que les autres et c'est assez embêtant. Et paradoxalement, à côté de ça, encore une fois, pour avoir vivre l'expérience aussi de près de ce côté-là, en excellence mathématique, on reste au top. l'école normale supérieure, une polytechnique,
5: on est fort
9: centrale.
5: En dentique.
9: Là, non, mais alors là, c'est le high level français. Et parmi le plus high level du monde, d'ailleurs, on a 13 ou 14 médailles Fields, je ne sais plus, les Américains en ont 15. Par rapport à la population, on écrase tout le monde. En termes de mathématiques, on est bon. Les cerveaux français sont exceptionnels. On le voit encore dans l'IA.
5: Donc, il y a les cerveaux et le grand vide, quoi.
9: Exactement. Non, mais après, il y a l'apprentissage. On a quand même un sacré niveau d'ingénieur en France, mais souvent, ils partent à l'étranger dès qu'ils ont leur diplôme, leur grand diplôme. Et c'est un vrai sujet. Il va falloir alors repasser par l'éducation. Je suis d'accord que l'éducation doit être au centre de tout. On a déjà des budgets qui sont colossaux pour l'éducation par rapport à notre PIB. Encore une fois, le problème, il est... Qu'est-ce qui se passe avec tout ça? On parle d'une grande simplification pour nous aider à équilibrer les budgets et à faire quelque chose qui sera sain, qui nous permettra d'orienter les forces vers les bonnes cases et de reconstruire ce qui va prendre du temps. Le problème, c'est que le temps, on n'en a plus. On est tout de suite dans une situation où les taux ils sont à 5%, c'est pas demain, c'est aujourd'hui.
6: On parle des maths, mais je voudrais juste dire aussi que moi je suis assez surpris des jeunes générations, et pas des gens de 16 ans, hein, de la trentaine on va dire, de leur faible niveau en sciences sociales, et notamment en histoire par exemple. Moi je suis frappé de voir des gens qui sont pourtant diplômés même de bonnes écoles, qui sont quand même ont des lacunes assez importantes sur l'histoire. L'histoire simple, hein, voilà, sur les innovations du passé, par exemple, sur les changements, quand on parle de géopolitique, etc. Les changements politiques majeurs qui se sont passés au Moyen-Âge.
5: Juste la guerre, parfois.
6: C'est fou.
8: Après, il faut aussi dire, c'est un peu le bouquin d'Umberto Eco qui disait ça sur l'épaule des géants. C'est-à-dire que moi, typiquement, quand je regarde le bouquin de maths, en ayant fait des maths aussi, bouquin de maths de mon fils en prépa, je suis incapable de faire la moitié de ses exercices. Il y a aussi un niveau d'excellence qui a beaucoup monté. Le problème, encore une fois, il est plutôt en dessous. Et là aussi, donc, c'est-à-dire qu'aujourd'hui, quand on sort du système, on a quand même appris tout ce qu'avaient appris nos prédécesseurs. C'est pour ça qu'Umberto Eco dit sur l'épaule des géants, vous êtes beau être un nain, si vous êtes sur l'épaule des géants, vous voyez plus loin que les autres. Quoi. Bon, bref. Ce qui pose problème aujourd'hui, ce n'est pas les moyens, c'est la façon de les utiliser. Aujourd'hui, encore une fois, on a un sujet où on dépense plus en PIB, point de PIB que le reste de la moyenne. Ce qui pose problème aujourd'hui, ce n'est pas les moyens, c'est la façon de les utiliser. Aujourd'hui, encore une fois, on a un sujet où on dépense plus en PIB, point de PIB que le reste de la moyenne.

0: élèves. Encore une fois, on en a perdu 500 000. On voit les nombres de classes qui se baissent. Tout le monde dit on ferme des écoles. Mais oui, mais il y a moins d'élèves. Donc c'est une occasion inespérée d'aller concentrer les moyens sur justement avec plus de profs face aux élèves qui en ont le plus besoin, avec des profs mieux payés, mieux formés. Et à ISO budget, on y arrive. Donc on a une occasion unique. C'est pas très compliqué. Le Portugal a progressé dans le PISA. Les pays nordiques sont au top des classements PISA avec moins de moyens que nous. Donc il suffit de regarder ailleurs ce qui a bien marché.
1: Ouais, mais tu vois bien que
0: ça a quand même pas mal
2: marché. On n'a pas compris votre marmonnement. Jean-Pierre, vous dites
1: quelque chose d'autre qui, parce qu'il y a 40 ans on disait aussi on va avoir une superbe révolution des technologies de l'information, donc ça va permettre une baisse des effectifs de toutes les fonctions administratives, hein, pas seulement l'éducation mais même les fonctions régaliennes, etc. Ça ne s'est pas passé. Ça veut dire qu'il y a des rentes derrière les dépenses publiques courantes.
0: Ah bah le mammouth, ah bah ça, le mammouth
2: et derrière etc. les rentes, il y a des chiens voilà. qui y aboient.
1: C'est ça le vrai sujet.
3: Il y a quand même un sujet qui a été évoqué aussi, c'est le Portugal et la France, par exemple, dans le classement PISA. Il faut savoir qu'un professeur portugais, avec un coût de la vie qui est beaucoup moins élevé, gagne plus qu'un professeur français. Et un professeur allemand gagne deux fois plus qu'un professeur français. Là, il y a un vrai problème. Qui est-ce qu'on a envie de payer bien? Qui doit être valorisé? Comment est-ce que vous voulez qu'un prof qui commence à 2000 euros, bah là, on a envoyé les images à Saint-Denis ou à Sarcelles. Moi, j'ai grandi là-bas, à Sarcelles, puis Cergy-Pontoise. Et mon père était policier à Sarcelles et à Cergy-Pontoise. Bon, je peux vous dire qu'à 1500 euros par mois, être policier, papa, si tu nous écoutes, c'est pas juste. Il y a quelque chose qui fonctionne pas bien. Donc,
2: ça fait partie des propositions de la Tribune de commencer par revaloriser les salaires. Alors, il parle là des enseignants de mathématiques.
1: Ouais, bah, quoi
2: s'il y a moins de monde, il y a peut-être besoin de moins de profs. Ouais, on propose. Non?
3: Oui, moins de profs, mieux payés.
0: Et puis, il faut de la formation. Il faut de la formation aussi. Il y a aussi le problème, c'est la transmission de la connaissance. Aujourd'hui, ce qu'on voit bien dans les classements, c'est qu'il y a un problème de nombre de profs et de qualité de l'enseignant. Il faut quand même se dire les choses. Quand on regarde les autres, on a encore une fois, les autres pays sont mieux payés, mieux formés et moins nombreux face aux élèves. Ça me semble être une solution pas compliquée. On ne parle pas d'envoyer des gens sur la Lune, quoi.
3: Et ils ont des résultats, bien entendu, puisque les actes génèrent des conséquences et génèrent des résultats. Donc c'est sûr que le premier pas, il ne nous sort pas, il nous emmène pas où on veut, mais il nous sort d'où on est déjà et qu'il faut le faire, ce premier pas. Et pour ça, il faut une majorité à l'Assemblée. Je pense que ça.
1: Les Scandinaves sont bons hein, là, dans les enseignements de maths. Hein. Notamment les Finlandais, enfin les Nordiques, utilisent beaucoup la technique du jeu pour intéresser ceux qui sont un petit peu en retard, pour progresser dans les mathématiques et pour montrer l'intérêt des mathématiques. Voilà.
2: Merci beaucoup à tous les trois, Jean-Pierre Petit, Jean-François Robin, Joachim Savigny. Dans un instant, les experts de l'IMO avec Marie-Cœur de Roy. Nous, on se retrouve demain. Bonne journée à demain.
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6: Bonjour à tous, bienvenue dans BFM Entreprise consacré comme tous les lundis au leadership. Une demi-heure avec un leader qui va nous expliquer comment il dirige, son parcours, sa méthode, les clés de sa réussite, les épreuves qui l'ont forgé. Quel meneur est-il aujourd'hui? BFM Entreprise, le leadership, c'est avec Cathy Collard-Gégère.
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6: Bonjour Cathy Collard-Gégère.
7: Bonjour.
6: Ravie de vous avoir sur ce plateau de BFM Entreprise, le leadership. Vous êtes directrice générale de Maison Nicolas, vous êtes ancienne patronne de Picard Surgelé. Vous avez passé en gros 30 ans dans la grande distribution, patronne de grandes enseignes qui résonnent hein, réellement auprès des Français, la vie du quotidien. Première question, c'est quoi le leadership pour vous?
7: Alors pour moi, le leadership, c'est finalement cette capacité à faire en sorte que les gens qui vous entourent donnent le meilleur d'eux-mêmes, ou à l'inverse, finalement, donnent que le minimum, et toujours finalement au service d'une certaine performance.
6: Les engager, les faire, faire qu'ils vous suivent dans le
7: oui,
6: projet en réalité.
7: Qu'ils suivent, qu'ils se dépassent oui. même finalement, qu'ils aient envie effectivement de donner le meilleur, de prendre des responsabilités. Donc c'est vraiment ça le leadership et puis donc pour moi effectivement ça passe par savoir donner de la vision, être exemplaire, effectivement fédérer les gens, et pour ça il y a aussi une certaine congruence qui est importante. Dire ce qu'on fait, faire ce qu'on dit, et donc c'est tout ça finalement le leadership.
6: Installer une confiance aussi.

0: Alors, on va voir dans cette émission comment on arrive à des postes comme les vôtres, parce que c'est toujours passionnant et inspirant de savoir comment on arrive à être leader. Vous êtes né à Lille ?
1: Oui, je suis lilloise.
0: Votre père était militaire. Quel est votre parcours scolaire au départ ?
1: Oui, donc moi, effectivement, alors je pars à 5 ans en Allemagne. Mon père était militaire dans les forces françaises en Allemagne. Et mes premières écoles, maternelles, etc., étaient au milieu de la caserne. Donc là aussi, ça construit terriblement, parce qu'effectivement, j'avais la levée du drapeau et les chants militaires le matin. Donc, toute ma première enfance à l'étranger, en Allemagne, dans différentes écoles. Et puis ensuite, je reviens en France pour rentrer au collège, finalement. Donc, collège, lycée, et puis derrière, école supérieure de commerce.
0: École supérieure de commerce. Oui. Alors que quand même, depuis le départ, vous vouliez être pilote de chasse.
1: Je voulais être pilote de chasse. Comme je me suis construite, effectivement, dans ce milieu militaire, ce qui était intéressant, en fait, moi, j'aimais beaucoup, c'est que mon père, systématiquement, quand il partait en manœuvre, en fait, il réunissait ses équipes à la maison. Et moi, j'avais 5-6 ans. Et je me disais, mince, il part en guerre et pour autant, ils ont tous des étoiles dans les yeux. Ouais. Et je disais à mon père, mais qu'est-ce qui fait que finalement, vous êtes tous contents là, de partir en guerre ? Et il me disait, tu sais Cathy, faire corps avec son équipe, l'engagement, être le premier des soldats, c'est vraiment finalement ce qui fait la différence. Et donc, j'ai été construite finalement avec ces valeurs-là et j'avais le sentiment très tôt que ces valeurs-là, elles étaient que dans le milieu militaire, puisque effectivement, j'étais entourée que de militaires. Et donc, je me suis dit, je veux être militaire. Et j'étais passionnée, effectivement, des avions. Mon père m'amenait dans les meetings aériens. Et donc, je voulais être pilote de chasse, aller à l'au-delà, relever des défis.
0: Et alors, qu'est-ce qui change ? Parce que finalement, école de commerce, donc finalement, vous vous destinez à travailler dans autre chose. Qu'est-ce qui fait que vous changez de...
1: Eh bien, en fait, j'accompagne une copine au salon de l'étudiant, figurez-vous. Donc, j'ai fait un bac scientifique et voilà, je voulais partir pilote de chasse. Et je l'accompagne au salon de l'étudiant. Et elle voulait partir en école de commerce. Et puis, finalement, on échange à différents stands. Et puis, quelqu'un me dit, mais en fait, tout ce que vous décrivez, vous pouvez le vivre en tant que manager. Justement, montrer le cap, une vision, fédérer des équipes, aller au-delà, repousser les limites. Finalement, c'est aussi le métier de manager. Et là, je me dis, ah mais ouais, mais pourquoi pas ? Et c'est marrant, ça résonnait terriblement avec ce que disait ma maman, parce qu'elle me disait, du haut de tes 6 ans, quand on disait, qu'est-ce que tu veux faire quand tu seras grande ? Tu disais, meneuse d'hommes. Parce que je voyais toujours mon papa là, avec ses équipes. Et donc finalement, le métier est très proche.
0: De faire le métier au sein d'une entreprise.
1: Absolument.
0: Et vous choisissez dès le départ la grande distribution. Vous allez à Auchan très vite ?
1: Oui, très vite, parce que j'ai l'occasion de faire un stage à 19 ans. Dans un hypermarché et je suis avec un chef de secteur et pareil, je le vois effectivement avec ses équipes parler d'ambition de chiffre d'affaires, de prendre des paris commerciaux, d'aller implanter le magasin la nuit et je revois les mêmes étoiles dans les yeux des gens, vous voyez, et je me dis waouh, en fait voilà, c'est ça que je veux faire et c'était un tiers privilégié primaire parce que je me suis dit, quand je serai grande j'y reviendrai, c'est dans la grande distribution que je vais travailler. Et ce qui est très drôle, c'est que j'étais plutôt bonne élève. Et en école de commerce, on me disait, pas la grande distribution, Cathy, fais de la finance. Pas la grande distribution, c'est Presse Citron et pas toi. Mais j'avais retrouvé, vous voyez ce qui avait résonné. Cet esprit d'équipe, cet engagement, ce côté relever des défis. Et puis effectivement, je voyais ce meneur d'homme, là, d'équipe, devant moi. Je revoyais les mêmes étoiles dans les yeux et je me suis dit, mais c'est ça que je veux faire. Quand je serai grande, je vais lui ressembler à ce monsieur.
0: Et dans ce parcours, en attendant d'être grande et en attendant d'être effectivement de diriger des équipes, vous passez un peu par tous les postes ?
1: Oui, alors effectivement, quand je finis mes études, je rentre comme chef de rayon chez Auchan, donc qui est vraiment la base, premier niveau d'encadrement à l'époque, mais très formateur pour apprendre le métier. Et effectivement, je passe 15 ans au magasin et je gravis tous les postes les uns derrière les autres, de chef de rayon à directrice d'hypermarché, pour apprendre mon métier, apprendre la culture client, l'excellence opérationnelle. Et je grandis au mérite, effectivement. Et puis avec déjà beaucoup d'ambition, parce que je suis chef de rayon et je dis, ouais, quand je serai grande, je serai directrice d'hyper. Mm-hmm. Alors vous vous doutez bien, il y a 30 ans, on dit, elle est mignonne la petite.
0: Une femme directrice d'hyper.
1: Voilà, voilà. Et puis ensuite, quand je suis directrice d'hypermarché, effectivement, je dirais, quand je serai grande, je serai directrice générale. Mm-hmm. Et là, effectivement, tout le monde était dans un fou rire autour de moi.
0: Oui, c'est ça, parce que des directrices générales femmes. Il n'y en avait pas beaucoup à l'époque. Vous évoluez, et ça n'a pas l'air de vous gêner pour autant, mais vous évoluez quand même dans un milieu très masculin.
1: Oui, très masculin. Ce sont des hommes autour de moi. Et vous savez, j'ai un premier DRH, quand je suis chef de rayon, qui me dit, tu vois Cathy, pour qu'on te confie plus de responsabilités ou grandir dans l'entreprise, il faudra être meilleur qu'un homme. Donc la couleur est annoncée dès le début. Je me souviens du premier entretien avec mon DRH, et je lui dis, je peux juste pas être pareil, quoi. Non, faudra que tu sois meilleur.
0: Oui, c'est ça.
1: Et donc, voilà, du haut de mes 23 ans à l'époque, le cadre est posé, et c'est ce que je vais vivre toute ma vie ensuite.
0: Oui, c'est ça. Finalement, vous vous appliquez quand même à remplir cette mission-là, à faire mieux. Vous allez à tous les postes, vous voyagez en Chine, vous êtes en Chine pendant un certain temps.
1: Qu'est-ce que vous faites
0: là-bas ?
1: Oui, parce que j'ai cette ambition de dire que je veux être directrice générale, et on me dit, ah oui, très bien, mais t'es pas encore allée à l'international. Donc effectivement, la Chine. Donc on me demande en 5 semaines de partir, et à l'époque, je suis mariée et j'ai mon petit garçon qui a 6 ans. Et effectivement, j'emmène mon mari d'un côté, mon fils de l'autre, et on part en 5 semaines en Chine. Et je suis directrice régionale, donc j'encadre des directeurs d'hypermarché. Je n'ai que des équipes chinoises, pour le coup. Et effectivement, j'arrive dans un pays que je ne connais pas. J'ai 5 mots de chinois à mon actif. Et donc, très, très vite, effectivement, je me mets au chinois. Ça, c'est aussi une caractéristique, c'est qu'effectivement, ce besoin de légitimité fait que systématiquement, je me dis, qu'est-ce que je n'ai pas, qu'est-ce qui va me faire réussir, et je vais le chercher systématiquement.
0: Je pense que peu de directeurs généraux ont coché la case « je parle chinois ».
1: Oui, très peu, je peux vous dire. J'ai bien en souvenir les gens autour de moi, et ce n'était pas le cas.
0: En 2020, vous prenez la tête de Picard surgelé avec cette mission de moderniser l'enseigne, au-delà d'en plus assurer le quotidien. Vous digitalisez, vous installez une politique RSE, et les résultats sont là. Ça marche, ça prend. Vous avez coché toutes les cases, vous savez où vous allez ? Quand vous faites ça, vous savez que vous allez y arriver, et que votre rétro-planning va se dérouler.
1: Oui, parce que en fait, moi, systématiquement, quand je transforme, et c'était vraiment un plan de transformation, je prends d'abord effectivement le temps nécessaire d'écouter l'écosystème, d'écouter les gens, d'écouter les fournisseurs pour être au plus juste dans la proposition que je vais faire du plan de transformation. Et puis après, j'ai aussi l'humilité de me dire. J'ai une conviction, mais c'est pas une certitude, et on va aller la tester au plus près du terrain. Puis vous savez, quand on met un projet en place, en fait, je joue jamais ni ma vie, ni mon ego. Et donc, je suis ce type de dirigeant qui fait que si ça marche, super, et on déploie très, très vite. Si ça marche pas, j'ai aucun mal à me dire, oh là là, c'était juste pas une bonne idée. Et donc, on fera pas. Mais en tout cas, quand je construis ce plan de transformation, j'en construis jamais un deuxième, j'ai toujours qu'un plan A, je n'ai jamais de plan B, en fait, dans ma vie. Et puis j'y crois, et j'ai la foi. Et je pense que c'est ça qui fait aussi que les équipes, finalement, sont fédérées, sont embarquées en vie, parce qu'ils disent, non mais elle a l'air tellement d'y croire, et si on y arrivait, et si c'était vrai. Et je pense que là aussi, le premier des soldats. C'est-à-dire qu'effectivement, si moi-même j'y crois pas, si je suis juste en train de cocher une case, en quoi je vais donner la passion, l'enthousiasme, la confiance, finalement, aux gens qui me suivent. Donc oui, c'est même une question de foi, en fait. J'ai la vision et je suis convaincue, et c'est le cas de chez Maison Nicolas aujourd'hui, où je suis à la tête d'un plan de transformation, mais j'y crois. Et je suis certaine, effectivement, qu'on y sera. Et j'ai un petit peu un mantra, finalement, qui est que on attire ça en quoi on croit.
0: Oui, évidemment. Et d'ailleurs, pour revenir à Picard, 3 ans après votre arrivée, croissance de 20%, 2,5 millions de nouveaux clients, une marque repositionnée, reconnaissable. Quand on vous écoute, on a presque l'impression que c'est facile. C'est quoi la difficulté de ce poste de directrice générale ? C'est quoi, vous, ce qui vous est pénible ou plus difficile à appliquer, finalement, dans ces postes-là ?
1: Je dirais qu'il y a plusieurs types de difficultés. La première, c'est que vous êtes seule. Quand même, parce qu'effectivement, vous êtes entre les actionnaires et puis les salariés, et puis il n'est pas question de s'épancher auprès d'actionnaires qui vous font confiance, et pas question non plus d'être sans filtre au niveau de vos collaborateurs et d'aller propager votre stress. Donc là aussi, il y a effectivement une difficulté de lâcher prise, de gérer son intelligence émotionnelle. Donc ça, c'est une vraie difficulté. Et puis après, effectivement, c'est, vous savez, moi, j'ai un triptyque gagnant en tant que dirigeant, c'est que je donne ma confiance d'entrée. Moi, ma confiance, quand je choisis quelqu'un au recrutement ou quand j'arrive et que je fais le choix de garder les gens, c'est effectivement, je donne ma confiance. Ma confiance ne se mérite pas. Je ne mets pas des épreuves dans la vie des gens pour dire, est-ce que tu es digne de confiance ? Donc effectivement, vous y mettez de la confiance, vous y mettez du fait de l'autonomie pour que les gens puissent se développer, et puis de l'exigence, et tout ça ne s'oppose pas. Donc effectivement, ce qui est difficile aussi, c'est quand votre confiance est trahie, quand effectivement, quelqu'un vous quitte ou quelqu'un effectivement ne suit pas le plan de transformation, parce que vous donnez de vos valeurs finalement, et donc ça peut être difficile. Mais donc il y a un temps humain de gestion de l'émotion, et puis après on reprend sa casquette très professionnelle pour gérer la situation.
0: Vous n'êtes pas vraiment pas la première à me dire qu'un mauvais recrutement ou un recrutement qui s'est mal terminé, c'est un peu traumatisant.
1: C'est ça,
0: pour un patron,
1: parce que c'est de l'humain, et qu'effectivement un plan qui se déroule pas, on réajuste, un chiffre est un autre, bon voilà tout, c'est froid. Mais c'est de l'humain et notre métier, et justement, c'est ça le leadership, c'est au cœur, c'est l'humain, c'est votre plus grande ressource. Et donc, qui dit de l'humain, dit il y a forcément une relation, il y a un échange d'énergie, un échange de valeurs, et vous avez choisi les gens, certes en fonction de compétences, mais moi je les choisis aussi parce que j'ai le sentiment qu'on partage les mêmes valeurs, c'est le même socle. Parce que je peux accompagner la compétence, j'ai pas de sujet avec ça, je peux développer, etc. Les valeurs, en revanche, pour moi, je les choisis dès le début et elles sont non négociables, vous voyez ? Voilà, je suis ce type de patron qui ne sait pas négocier avec ses valeurs.
0: Maison Nicolas, c'est votre actualité aujourd'hui. Là aussi, vous changez tout, vous avez un plan, le design des boutiques, vous avez diversifié les produits aussi, parce qu'il y a un contexte, le marché le demande. C'est quoi la difficulté de cette mission-là, actuellement ?
1: Actuellement, je dirais, quand vous menez un plan de transformation, vous dites qu'il y a tous ces axes et ils sont pas simples, aucun n'est simple. Mais je pense que la plus grande difficulté, c'est la transformation culturelle, c'est toucher à la culture d'entreprise.
0: Donc convaincre les équipes qu'il faut changer tout ça ?
1: C'est ça, parce qu'en fait, vous passez d'une culture pour Maison Nicolas, d'une culture produit à une culture client. Donc en fait, il faut voir les choses autrement. Vous touchez au mindset, vous touchez effectivement aux valeurs. Moi, j'ai redéfini les valeurs de l'entreprise en les nourrissant, en disant qu'est-ce que ça veut dire pour les clients, qu'est-ce que ça veut dire pour nous en interne. Vous touchez aussi à la manière de faire le métier, la proximité managériale. Et donc là, par exemple, on a fait une formation sur les attendus managériaux pour qu'on partage le même langage, la même culture managériale, parce que les collaborateurs ne doivent pas se dire « avec un tel manager, c'est permis, avec l'autre, ça ne l'est pas ». Vous voyez, non. Et il doit y avoir une équité, en tout cas, ça fait partie de mes valeurs. Et donc, cette culture managériale, vous devez effectivement aussi faire en sorte que tout le monde l'adopte. Et ça, c'est extrêmement important, parce que, en fait, quand vous êtes un dirigeant, il faut effectivement compter aussi sur les strates managériales pour cascader votre plan de transformation, cascader votre vision, cascader aussi les valeurs que vous voulez que cette marque porte. Donc ça, c'est important. Et donc, effectivement, ça, c'est certainement ce qui est le plus difficile, mais à la fois le plus passionnant, parce que c'est pas écrit dans les manuels. Et puis, c'est ce qui vous permet finalement qu'un plan de transformation est durable. Parce que sinon, vous partez, et puis toutes les habitudes anciennes reviennent. Parce que vous avez touché à la culture d'entreprise, alors que vous êtes sûr que vous n'êtes que de passage. Quand vous partez, il y a des choses qui restent. Et ça, c'est bien plus puissant.
0: On va passer à la photo tout de suite.
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0: Vous avez choisi de nous donner cette photo, Cathy Collard-Gégère. Est-ce que vous pouvez la commenter ? C'est où ? C'est avec qui ? C'est quoi ce moment-là ?
1: Oui, alors c'est dans la cave de la Madeleine, pour tout vous dire, effectivement. Et donc, je suis avec Benoît, un collaborateur, un caviste, donc, qui est au sein de cette cave. Et donc, je suis sur le terrain, finalement, et c'est un petit peu là d'où je viens, cette culture carrelage, parce que j'ai le sentiment que c'est effectivement au plus près du client final et au plus près du collaborateur que ça se transforme. De mon bureau, il ne se passera pas grand-chose. Voyez,
0: vous préférez constamment dans les boutiques, c'est
1: moi j'ai besoin. Je suis en proximité managériale parce que c'est là d'où je viens. Enfin, et puis je suis quelqu'un qui va régulièrement de la stratégie à l'opérationnel pour aussi aller m'assurer au plus près du terrain, est-ce qu'on a compris la vision, le plan stratégique, est-ce qu'on a compris et ça se traduit comment. Bon, et puis là, effectivement, on est souriants tous les deux. Donc là aussi, pour montrer que l'exigence, finalement, ne s'oppose pas à la bienveillance. Oui, au contraire. Et moi, je trouve que plus on est bienveillant, plus on est effectivement proche des gens, plus on est accessible, plus on peut se permettre d'être exigeant. Et ça ne s'oppose pas. Moi, je dis souvent, j'ai la culture du « et ». Mais voilà, et puis là, ça traduit aussi peut-être une certaine humilité, parce que je vois qu'il me montre... Il montre effectivement des choses au niveau de son poste de travail. Mmh. Là aussi, moi, je pense que c'est une grande qualité, celle du dirigeant, de ne plus être un sachant. Mais on continue à apprendre. Et moi, je n'ai aucun mal, effectivement, à me dire, montre-moi. Mmh. Et ton métier, je ne le connais pas. Donc, c'est quoi ton irritant? Explique-moi. Et pour que je puisse comprendre, effectivement, et là aussi, être au plus juste, ce qu'on se disait au départ, dans ce que je vais proposer. Voyez. Donc, il y a toute cette notion.
0: On va passer à la fin de l'émission.
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0: J'ai envie de vous demander, au vu de tout ce qu'on s'est dit, s'il y a une méthode, Cathy Collard-Gégère, dans la façon de diriger l'entreprise. Vous avez commencé à l'expliquer, mais finalement, est-ce que, en tant que femme, vous dirigez, vous avez l'impression d'insuffler des choses différentes de ce que ferait un homme ou de ce que vous avez vu chez vos directeurs avant de l'être vous-même. Qu'est-ce que vous voulez laisser, justement, par rapport à ça?
1: Donc, oui, la méthode, c'est ce qu'on s'est dit, c'est toujours effectivement l'écoute, l'humilité. Et puis après, c'est ce triptyque de « je te donne ma confiance, je te donne beaucoup d'autonomie, parce que si je t'ai pris, c'est qu'effectivement, t'es meilleur que moi là où tu es. » Et ça, c'est important aussi dans l'humilité. Mais en revanche, le cadre est celui-là. Et ce que j'attends de toi est là. Mais vas-y, comment tu y vas avec tes équipes? Je respecte. Et effectivement, on se fait des points d'étape. Mmh. Et puis l'exigence. C'est derrière, effectivement, je baisse jamais mon exigence à la hauteur, effectivement, du maillon le plus faible. Au contraire, le maillon le plus faible, je passe du temps à le développer pour qu'effectivement, toute la structure monte. Donc ça, c'est vraiment, en tout cas, ce qui me caractérise, je pense, en tant que patron. Après, moi, j'ai une conviction forte qui est de dire il n'y a pas de leadership féminin ou masculin. Mmh. J'ai connu des patrons auxquels je ne veux pas ressembler dans les deux camps, je dirais. Donc, en fait, non, pour moi, le leadership, il est vraiment plus lié à une histoire, à un vécu, à des valeurs, à l'ambition qu'on a, au regard qu'on porte effectivement sur son métier, comment on a envie d'investir le rôle effectivement. Donc il n'y a pas de leadership pour moi, féminin ou masculin, il y a ce qu'on est, ce qu'on a envie d'en mettre.
0: Pour autant, est-ce qu'on vous renvoie parfois à la figure que, entre guillemets, malgré vos postes, vous n'êtes qu'une femme et que, voilà, inconsciemment, les gens vous ramènent toujours à ça? Ça vous arrive encore?
1: C'est ça. Et bon, oui, alors, en plus, c'est l'histoire de ma vie. Hein. Tout mon parcours, ça a été effectivement de lutter, parce qu'on peut parler de ça comme ça, lutter effectivement avec des remarques sexistes, des choses d'un autre temps qui n'ont plus lieu d'être aujourd'hui, oui, qui n'étaient pas faciles à dénoncer à l'époque, évidemment. Et oui, ce qui est fou, c'est que quand bien même j'ai 30 ans de parcours, que j'ai des résultats, qu'on peut considérer que j'ai fait mes preuves, qu'il y a une certaine légitimité, je le rencontre encore régulièrement. Je me dis, il y a deux mois, j'étais effectivement avec une personne à table, et pourtant on avait échangé une demi-heure, vous voyez, sur des choses du private equity, du refinancement de dette,
0: oui,
1: donc des choses très techniques,
0: oui.
1: Et j'avais expliqué que j'étais à PDG de Picard, DG de Maison Nicolas. Donc, on avait passé 30 minutes ensemble. Et puis, j'avais un collaborateur qui montait sur scène faire une dégustation de vin. Et ce monsieur me dit « Ah, on va peut-être se taire, votre patron est sur scène. » Et là, effectivement, les bras m'en tombent. Parce que je me dis, il n'a pas échangé avec mon collaborateur sur scène, il échange avec moi, mais c'est un monsieur qui monte sur scène, c'est forcément mon patron. Et là, c'est pas simple, parce que soit vous taisez, vous êtes un paillasson, soit vous levez, vous êtes outré, vous êtes une hystérique, soit effectivement vous vous dites, mais quand même, il faut que je lui fasse prendre conscience que ça... Non, il y a dans son schéma mental quelque chose qui fonctionne pas.
0: Oui, c'est ça.
1: Et donc, là aussi, c'est comment on le formule. Et puis, je peux vous dire, j'étais à table, donc j'ai plombé l'ambiance. Parce qu'effectivement,
0: mais vous avez mis le doigt
1: dessus. Mais j'ai mis le doigt dessus parce que non, quoi. Et moi, je me dis que j'ai aussi ce rôle-là à jouer. Aujourd'hui, je fais partie de ces premières femmes, dirigeantes qui ont des postes à responsabilité et que je me dois justement de dénoncer ça. Je suis pas une militante, pas du tout, mais quand ça se produit, quand je suis concernée, je me dois de le dénoncer.
0: Oui, absolument. Qu'est-ce que vous diriez à une femme qui veut se lancer dans une même carrière, dans la direction générale d'un grand groupe? On a 4 ou 5 femmes à la tête d'entreprise du CAC 40 aujourd'hui. Bon, bah voilà, un dixième, le chiffre est parlant. Qu'est-ce qu'on dit à ces femmes-là? Est-ce que finalement, simplement le fait d'être là en tant que vous, directrice générale, vous servez de rôle modèle et vous vous dites que les générations après, ça va aller mieux. Qu'est-ce que vous voulez dire à ces femmes-là derrière nous?
1: Ce que je dirais, c'est déjà, elle doit croire, en tout cas en ses rêves, parce qu'il y aura plein de gens qui vont lui expliquer que de toute façon, c'est pas pour elle, hein, encore aujourd'hui. Donc si elle est convaincue, elle doit croire en ses rêves. Et pour être convaincue, moi je lui dirais aussi qu'il faut avoir l'honnêteté et l'humilité de voir si elle est effectivement faite pour ça. Parce que là aussi, c'est important, parce que le métier de dirigeant, c'est aussi fait de renoncement. Moi, je ne suis jamais allée conduire mon fils à l'école ou aller le chercher. Avec la grande distribution, ce n'était pas compatible, mais je suis OK avec ça. J'ai mis un backup, j'ai un mari formidable, j'avais une nounou canon. Voilà, donc c'est aussi de se dire, avoir en fait l'humilité de regarder si elle est vraiment faite pour ça, oui. Parce que ça va être dur. Parce que ça va être compliqué, parce que voilà, c'est pas, il va y avoir des embûches. Donc pour ça, et donc du fait d'être très aligné, parce que quand on est aligné entre effectivement son ambition, ses rêves, ses convictions, ses tripes, tout ce qu'on va mettre sur la table pour ça, alors on est redoutable et personne pourra se mettre sur le chemin, parce que tout ça est droit, tout ça est solide et ça aide à passer toutes les bosses.
0: Ancré.
1: Donc pour moi, c'est vraiment les prérequis. Ouais. Et encore aujourd'hui. Parce que quand les temps sont durs, on se ressente sur soi et sur ce qu'on connaît. Et je peux vous dire qu'effectivement, la bataille est loin d'être gagnée.
0: Merci beaucoup, Cathy Collard-Gégère, d'être venue dans ce programme.
1: Merci
0: Leadership.
1: À vous.
0: Si vous voulez connaître aussi la méthode des leaders, l'émission est disponible en replay, en podcast et évidemment sur tous nos réseaux sociaux. C'est tous les lundis à 11h30 sur BFM Business. Très bonne journée.
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4: Bonjour à tous, ravi de vous retrouver sur BFM Business dans Check-up Santé. À l'occasion de ses 32e universités, le premier syndicat de médecins de France, la CSMF, a publié un manifeste et un livre blanc qui a le mérite de faire des propositions concrètes pour une fois. Son président, le docteur Franck de Vulder, va nous en dévoiler quelques éléments. Elle se propose de devenir le Doctolib des transports sanitaires en France et la société Mediway. Et sa fondatrice, Rebecca Cohen, va nous dire comment avoir une ambulance en 4 clics. Enfin, lui aussi veut offrir à chaque médecin son propre site internet pour faciliter les échanges avec ses patients. C'est la société Med4Med et son fondateur Julien Pourcel nous dévoile les résultats d'un baromètre sur l'attachement des Français à leur médecin de famille. Check-up Santé, c'est parti.
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4: Franck de Vulder, bonjour.
5: Bonjour Fabien Guez.
4: Et bienvenue dans Check-up Santé, une fois de plus.
5: Merci beaucoup.
4: Vous êtes un habitué, on est très content de vous accueillir. Vous êtes médecin, vous dirigez la CSMF, le premier syndicat de médecins en France, spécialistes et médecins généralistes confondus. Il y a combien de médecins en France à peu près?
5: Il y a...
4: Libéraux, bien sûr.
5: Libéraux, 120 000 médecins libéraux.
4: 120 000 médecins libéraux. Et en tout, à peu près, en France?
5: Et en tout, 350 000.
4: D'accord. C'est vrai que les c'est un petit peu général en France, hein. C'est peut-être particulier même à la France, les médecins sont peu syndiqués.
5: Oui,
4: mais, vous les défendez tous, bien sûr.
5: Oui, d'abord on défend tous, mais les médecins sont peu syndiqués, comme les Français sont peu syndiqués. On va revenir sur les décisions politiques depuis 20 ans qui ont voulu un peu, finalement, amoindrir le rôle des corps intermédiaires, donc des syndicats. C'est vrai dans le salariat, c'est vrai dans les syndicats de médecins, mais c'est vrai, et vous le disiez, qu'on défend tout le monde, nos syndiqués, nos sympathisants, nos adhérents, mais tous les autres, parce que c'est comme ça que je conçois mon engagement syndical.
4: Alors, votre congrès, la semaine dernière à la Baule, c'est un des événements les plus courus. Ministre était là, économistes, universitaires, autorités de santé, industriels, entrepreneurs, et même les représentants santé de certains candidats à la présidentielle, et bien sûr, les médecins.
5: et bien sûr les médecins de toute génération. Et moi, je me salue d'avoir vu au 32e université, comme c'est le cas chaque année, les représentants des syndicats d'étudiants en médecine, des deux syndicats d'internes, des remplaçants, bref, de cette nouvelle génération, celles et ceux qui vont nous soigner demain. Ouais. C'est tellement important qu'ils participent à ces débats.
6: Ouais. On a l'impression que la santé n'est pas vraiment au cœur des débats, hein, la présidentielle.
5: Bah pas trop, hein. On voit bien que la campagne présidentielle, elle est partie dans les différents partis auprès d'un certain nombre de candidats déclarés. Il y en aura peut-être d'autres, peut-être moins, ça c'est, on verra bien. Mais force est de constater que, à quelques toutes petites encartades près, le sujet santé n'a pas aujourd'hui été abordé par les candidats à la présidence de la République. Et je le regrette.
6: Oui. Bien sûr,
5: je regrette parce que c'est la première ou une des toutes premières préoccupations des Français dans toutes les enquêtes d'opinion depuis 5 ou 6 ans. C'est un sujet difficile, mais ce n'est pas parce qu'il n'est pas difficile qu'il ne faut pas réécrire avec les Français leur futur système de santé.
6: Alors avant des propositions, mais sur un constat, notre système de soins, il est un peu à bout de souffle.
5: Bah, il est un peu...
6: Quelles sont les raisons principales? Il y en a plusieurs, évidemment, mais...
5: Bah, il a un petit peu plus de parce que tout a changé. Tout a changé, et je trouve qu'on est en train, parfois, trop souvent, de louper l'essentiel d'une loi, d'un décret qui vient essayer de répondre à une difficulté réelle. On sait aujourd'hui que l'accès aux soins est devenu, dans beaucoup de territoires, complexe pour les Français. On en connaît les causes, un numerus clausus qui n'a pas renouvelé les générations de médecins, alors que pendant le même temps, la population française, comme la population mondiale, augmentait. On est 15 millions de plus qu'il y a 35 ou 40 ans à soigner, plus âgés. On vit plus longtemps, donc le poids des maladies chroniques augmente. Il y a 500 000 personnes chaque année en France qui rentrent dans une affection de longue durée, donc une maladie grave. Et donc on s'est pas doté du corps suffisant en nombre de médecins pour y répondre. Ça va venir, parce qu'on a inversé les choses, mais la cause principale est ça, mais tout a changé. Et puis la demande des patients a changé, elle est peut-être plus prégnante dans un monde où la consommation est importante, y compris en besoin de soins. Et puis, le métier de médecin a changé, le métier des autres professionnels de santé a changé, finalement, à l'instar de tout ce qui se fait dans la société, comme l'ensemble des métiers.
6: Donc c'était le bon moment pendant cette campagne présidentielle. Évidemment, votre congrès tombait à point cette année. Et l'idée, donc, c'est de publier donc, un manifeste et un livre blanc. D'abord, ce manifeste.
5: Voilà des mois que, presque dans le plus grand des secrets. C'est-à-dire qu'on n'a pas fait de grande communication en disant la CSMF, premier syndicat des médecins de France, généraliste et spécialiste, nous travaillons et nous allons vous dire que dans quelques mois, nous allons sortir quelque chose. Mais il nous a semblé absolument important de réfléchir entre nous, vous le disiez, en tranche générationnelle, médecins spécialistes et médecins généralistes, mais aussi avec nos partenaires, avec l'écosystème, sur le manifeste. Le manifeste, c'est, moi qui suis un peu voileux finalement, c'est le cap. C'est ce en quoi nous croyons, où est-ce que nous voulons aller.
6: Et puis, donc, c'est la philosophie du manifeste, c'est le cap.
5: C'est la philosophie de donner les grandes tendances de ce qui, à nos yeux, sont les choses importantes, les plus importantes qu'il nous faut rappeler. Vous savez qu'on est un syndicat libéral, mais social. On croit qu'il faut vraiment, avec force, recouvrer le mot confiance. Et quand on nous oppose de dire « mais on ne va pas vous donner un blanc-seing », ce n'est pas du tout le sujet. Pour moi, le mot confiance a en miroir le mot responsabilité. Et la responsabilité, ce n'est pas seulement celle de nos soignants, celle de nos médecins. C'est une responsabilité mutuelle qui doit être partagée entre, bien sûr, celles et ceux qui soignent, dont nous sommes, mais celles et ceux qui en souffrent et sont malades, mais les payeurs, mais les décideurs, mais les assurances maladie, qu'elles soient obligatoires, la Sécu finalement, et les assurances complémentaires. Je pense qu'il faut rappeler ça avec force. Oui. Ça, c'est le manifeste.
6: On n'a pas l'impression quand même que, je veux dire, nous, médecins, on est devenu la petite variable d'ajustement de nos soucis
5: nous, médecins,
6: du contexte économique, oui.
5: En tout cas,
6: hélas, oui.
5: Faut remettre, regarder quels sont les grands enjeux financiers. Le système de protection sociale en France, qui est certainement une des pierres et un des fondements les plus forts de la République, qui a fêté son 80e anniversaire fin 2025, la Sécu a 80 ans. Le système de protection sociale en général, c'est 800 milliards d'euros par an. Le système d'assurance maladie, l'assurance santé de chacun d'entre nous, c'est 250 milliards d'euros par an. Et, vous le disiez, la population augmente, l'accès aux soins est plus fort, les besoins de soins sont plus forts, parce que c'est une population plus nombreuse, plus âgés. Et donc tout ça, il faut réfléchir ensemble à ce que ça coûte. La variable d'ajustement, et je vous rejoins, c'est sur la médecine libérale. Et on l'a vu encore il y a quelques jours. Le gouvernement a publié, dans le cadre du projet de loi de financement de la sécurité sociale, dont les débats vont commencer au Parlement lundi prochain, a publié ce qu'on appelle l'ONDAM. L'ONDAM, c'est quoi ? C'est l'objectif national des dépenses d'assurance maladie. Bref, à quelle vitesse ça doit progresser ? Tous les experts, tous les économistes nous disent, au vu de ces considérations démographiques, la progression naturelle devrait être de 4% par an. La question, c'est qui paye ? Et le gouvernement nous a dit, la progression, en raison des considérations budgétaires que chacun d'entre nous maintenant, on commence à comprendre. C'est une évidence, la France ne va pas bien sur un plan budgétaire. On met 2 points, mais surtout, on met 3 points pour l'hôpital et 0,8 points pour la ville, c'est-à-dire...
6: Oui, 2 points de plus. Mesure.
5: Oui, mais surtout, on attend une inflation de entre 1,8 et 2. C'est-à-dire qu'on nous met un objectif de dépense pour la médecine de ville, celle qui est la porte d'entrée pour tous les Français, qui va se retrouver plus d'un point... un peu plus d'un point sous le niveau de l'inflation. Donc, il nous faut trouver une solution pour pouvoir continuer à soigner dans les meilleures conditions, en respectant l'expertise de nos soignants et en pouvant accueillir tout le monde.
6: Et pour cette médecine du futur, votre livre blanc ?
5: Et ben, pour cette médecine du futur, le livre blanc, je vous disais tout à l'heure, le manifeste, c'est donner un cap. Ouais. Le livre blanc, c'est quelle route pour arriver à ce cap ? C'est ce que nous proposons. Il est fait de 14 points qu'on a étudiés. Je ne vais pas citer la totalité de ces 14 points.
6: Mais je vais citer quand même 2 phrases que vous avez sorties dans votre congrès. C'est faire confiance plutôt que contrôler et responsabiliser plutôt que contraindre.
5: Absolument. Oui. Absolument. Moi, je pense que moi, le mot-clé, c'est confiance. Oui. Et le miroir du mot confiance, c'est le mot responsabilité. On sait par exemple que on n'est pas les premiers de la classe européenne dans la prise en compte de la qualité et de la pertinence de notre exercice. La médecine française est une des meilleures médecines du monde, si ce n'est la meilleure. Pas que la France qui le dit, il suffit d'aller à l'OMS et d'entendre l'OMS parler de nous pour nous dire qu'on a un système de santé exemplaire. La formation de nos médecins, la formation de nos soignants est tout à fait exemplaire. Faisons confiance à nos soignants, c'est important. C'est eux qui nous soignent, c'est eux qui connaissent au mieux l'écosystème du territoire dans lequel ils exercent.
6: Est-ce que votre livre blanc est disponible sur le site de la CSMF ?
5: Absolument. Livre blanc, il est disponible en téléchargement pour tous. Le site de la CSMF est ouvert. Le livre blanc a été transmis à tous les présidents de tous les partis politiques français, à tous les candidats déclarés aujourd'hui à la présidence de la République, et c'est une main tendue. Moi, je les invite à un débat sur les propositions que nous faisons, sur celles qu'ils portent, parce qu'il me semble impossible d'aller dans une campagne présidentielle sans que le sujet de la santé de nos concitoyens soit abordé, alors que dans toutes les enquêtes d'opinion, c'est une de leurs priorités principales.
6: Et bien avec Check-up Santé, on vous soutient à 100%. Merci Franck de Vuder, président de la CSMF. Vous revenez bien sûr quand vous voulez. On va à présent accueillir Rebecca Cohen, qui est la fondatrice de Mediway.
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6: Et Rebecca Cohen, bonjour.
7: Bonjour.
6: Bienvenue dans Check-up Santé, la première fois dans Check-up Santé.
7: Exact.
6: Vous allez voir, je suis très méchant. Donc, vous êtes la fondatrice de Mediway.
7: Exact.
6: Qui a une année d'existence.
7: Une petite année d'existence.
6: Donc, vraiment une start-up super, super récente. Et comme souvent, c'est à partir d'une expérience personnelle qu'on crée une société ?
7: C'est tout à fait ça. En réalité, il y a quelques années, on a dû organiser le transport de mon grand-père d'un département à un autre. Et puis, on a cherché un transporteur. On a passé des dizaines d'appels jusqu'à trouver un transporteur disponible. Et c'est toute la difficulté qui est rencontrée aujourd'hui par beaucoup de Français au quotidien. Et donc, Mediway est né de cette expérience.
6: Rassurez-moi, vous y êtes arrivé quand même ?
7: On y est parvenu.
6: Ah, combien de transports sanitaires ? C'est énorme, non, en France, par an ?
7: Aujourd'hui, en France, les transports sanitaires, ça représente 90 millions de trajets par an.
6: Énorme.
7: Pour une dépense qui avoisine les 7 milliards prises en charge par l'assurance maladie.
6: Donc, c'est un coût assez élevé.
7: C'est un coût assez élevé qui augmente d'année en année.
6: Donc, de cette constatation, donc vous avez cogité un petit peu et créé donc une plateforme, c'est ça ?
7: Exactement.
6: Sur laquelle on peut réserver facilement un transport sanitaire.
7: Exactement. En fait, le constat qui a été fait, c'est qu'aujourd'hui, réserver un transport, c'est difficile. Pour au quotidien, le médecin prescrit, donc une prescription médicale de transport, ce que tout le monde appelle communément le bon de transport, mais qui est une prescription. Il la remet au patient, qui doit choisir et réserver son transport, ou un aidant qui le fait d'ailleurs pour lui, ou encore le secrétariat du médecin qui s'en occupe. Et là, entre une phase où on recherche, on appelle les transporteurs les uns à la suite des autres, que ça soit
6: transporteur. Justement, quel type de transporteur?
7: Alors, les transporteurs sanitaires, donc ambulances, véhicules sanitaires légers, mais également aussi les taxis conventionnés. En fonction de ce que la prescription médicale de transport prévoit comme mode de transport. Ça, c'est le libre choix du médecin, évidemment. Et donc là, s'engage une recherche, numéro après numéro, on appelle les transporteurs les uns à la suite des autres jusqu'à en trouver un. Aujourd'hui, avec Mediway, on résout cette problématique, d'abord parce que c'est la première plateforme B2B2C, c'est-à-dire qu'elle est accessible par tous les acteurs du transport sanitaire. C'est la plateforme qui connecte tous les acteurs du transport sanitaire, professionnels de santé.
6: Et de l'autre patients, côté, donc professionnels de santé, patients.
7: Professionnels de santé, patients, aidants, évidemment, transporteurs, quels qu'ils soient, sanitaires, ambulances VSL ou taxis conventionnés.
6: Alors tout le monde a accès à cette plateforme.
7: Tout le monde a accès et tout le monde est réuni sur la même plateforme et sur la même interface.
6: Ouais.
7: Donc aujourd'hui, le patient dépose la prescription médicale de transport.
6: Parce qu'il faut obligatoirement une prescription médicale de transport, bien sûr.
7: Oui, le transport sanitaire pris en charge par l'assurance maladie ou partiellement pris en charge par l'assurance maladie requiert une prescription médicale de transport, un bon de transport. Donc tout commence par la prescription médicale de transport. Et donc Mediway digitalise tout le parcours de la prescription médicale de transport jusqu'à la réalisation du trajet. On s'arrête là.
6: Aller-retour, bien sûr.
7: Aller-retour, bien sûr. Donc, comment ça se passe? Le patient, l'aidant ou le professionnel de santé dépose la prescription médicale de transport. Il renseigne le jour et l'heure du rendez-vous. Les transporteurs disponibles s'affichent avec les disponibilités horaires. On clique et en 4 clics, c'est réservé.
6: D'accord.
7: Voilà.
6: Et on peut, donc relativement simple.
7: Exact.
6: Et on peut justement partager donc ce transport?
7: Alors, l'idée, c'est que Mediway va se déployer par territoire. Et donc, en se déployant par territoire, on aimerait centraliser les demandes du territoire. Et naturellement, en centralisant et en compilant toutes les demandes du territoire, on va pouvoir permettre de proposer du transport partagé lorsque les deux conditions nécessairement seront réunies. La première, c'est-à-dire que la prescription médicale de transport permet le caractère partagé du transport, c'est-à-dire l'état de santé du patient, évidemment. C'est la prescription qui le dira. Et les conditions...
6: S'il a une fièvre à 40...
7: Exactement. Et évidemment. Les conditions requises par l'assurance maladie, notamment des détours, pas plus de 3 patients dans le même véhicule, des détours, des temps d'attente qui seront naturellement respectés.
6: Donc, l'algorithme plus de 3 patients par transport.
7: Exactement, pour les véhicules sanitaires légers et évidemment les taxis conventionnés, ça ne concerne pas les ambulances.
6: D'accord, et pour l'instant, pas de transport d'urgence?
7: Pas de transport d'urgence.
6: Oui. Et donc, votre business model, c'est quoi? C'est un abonnement? C'est quoi?
7: Alors, ce qui a été fait sur la prise de rendez-vous médical, c'est ce qu'on fait aujourd'hui sur le transport sanitaire. Donc, le modèle est à peu près le même. Un véhicule, un planning,
6: et un abonnement. D'accord.
7: Nos clients sont les transporteurs. La plateforme n'est pas payante aujourd'hui, ni pour les patients, ni pour les aidants. Elle pourra le devenir à terme pour les établissements de santé, considérant que c'est un service supplémentaire qui est offert au bénéfice des patients. Mais aujourd'hui, nos clients sont les transporteurs. Donc, notre algorithme a été codé pour gérer le planning des transporteurs, le remplir sur la base des prescriptions médicales de transport qui sont déposées par les professionnels de santé, les patients et les aidants, et optimiser au mieux, évidemment, les parcours et les temps de trajet
6: des transporteurs. Et ces transporteurs ont été séduits par votre...
7: Les premiers, oui. Alors là, on démarre notre premier pilote territorial sur...
6: Justement, vous commencez par un territoire.
7: Exactement, on commence par un territoire. Donc, on lance notre pilote territorial courant octobre, là, sur le 94, en expérimentation avec...
6: On est d'autant plus ravis d'être les premiers à vous inviter.
7: Merci beaucoup. Ouais. en expérimentation avec la CPTS autour du patient 94 et en partenariat avec deux établissements de santé du groupe Ramsay Santé, donc l'hôpital privé Armand-Briard et l'hôpital privé Marne-la-Vallée.
6: D'accord.
7: Donc ça, on démarre courant octobre. Ouais. On lancera un deuxième pilote très prochainement sur le 92, sur l'un des plus gros centres de radiothérapie France.
6: On peut le citer?
7: Pas encore.
6: Mais on a tous compris quel était cette institution. Et l'assurance de maladie est informée? Elle est OK?
7: On les a rencontrés. On a rencontré l'assurance maladie du 94 au tout début de notre développement. Là, aujourd'hui, on a la chance d'être porté en expérimentation par la CPTS, donc, qui est en lien avec la CEPAM du 94.
6: Donc, elle est tout à fait attentive à...
7: Exactement. En fait, nous, ce qu'on aimerait, c'est avoir déjà nos premiers résultats et puis ensuite aller faire remonter les informations des premiers résultats, de l'efficience, de la fluidité, de la réservation instantanée du transport pour évidemment faciliter l'accès aux soins.
6: Et en fonction de l'évolution de votre société, vous programmez une levée de fonds ?
7: Oui, alors aujourd'hui, on a tout financé sur nos fonds propres. Et puis, on prévoit évidemment pour un déploiement plus important par territoire, on va prévoir une levée de fonds d'ici la fin de l'année. D'ici la fin de l'année.
6: On a, on espère bientôt le national.
7: Et, si tout se passe bien, oui, avec plaisir. Étant précisé qu'on a un board aujourd'hui qui est très, très complet, avec des praticiens hospitaliers, libéraux, un financier, un VC qui, early stage, qui va s'occuper de notre levée de fonds. Donc voilà, c'est ce board-là très, très qualifié qui nous accompagne.
6: Eh ben bravo, bravo, merci. Rebecca Cohen, bravo, merci d'être venue.
7: Merci.
6: On vous soutient bien sûr, vous revenez quand vous voulez. Et on va accueillir pour finir l'émission Julien Pourcel, qui est patron de Made4Med.
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6: Julien Pourcel, bonjour.
8: Bonjour Fabien.
6: Bienvenue dans Check-up santé.
8: Merci.
6: Vous êtes le patron et fondateur de Made4Med, qui existe depuis combien de temps, Made4Med ?
8: Made4Med, ça a été créé en 2014, donc ça fait 12 ans que la société existe. Elle a été créée au départ dans mon cabinet,
6: Médecine Générale. C'est plus qu'une start-up.
8: Oui, mais c'est plus une start-up, c'est une PME, on est une trentaine de personnes.
6: Et pourquoi donc justement publier donc ce baromètre ? C'est le premier, hein, la première édition de la médecine de famille. Hein,
8: en fait, c'est la première étude en miroir qui a été faite pour évaluer justement ce que pensent les médecins comme les Français de cette spécialité qui est la médecine de famille. Mmh. Et donc, nous sommes une entreprise à mission qui s'est donnée pour objectif de moderniser la médecine de famille, notamment en favorisant la continuité du soin, du suivi, et puis en mettant en lumière l'intérêt d'une relation étroite basée sur la confiance entre médecin et patient. Et il faut également avoir des conditions épanouissantes d'exercice.
6: Bien sûr.
8: C'est ce qu'on essaie de faire avec nos outils.
6: Justement, juste avant d'en parler, donc, juste quelques mots sur ce qu'a donné. Donc, quels sont les résultats très...
8: Les résultats principaux de cette étude qui a été faite sur 200 médecins partout en France et un millier de patients, donc représentatifs du coup de la population française. Mmh. On a un plébiscite sur le rôle du médecin de famille, puisque on est aux alentours de 90% et plus dans les deux catégories pour finalement trouver un intérêt majeur à cette spécialité. Pour autant, ce qu'on note dans ce baromètre, c'est qu'il y a des paradoxes. Mm-hmm. C'est que face à ce plébiscite finalement affiché, chez les médecins comme chez les patients, on retrouve des choses un petit peu étranges. Chez le médecin notamment, on va pouvoir constater qu'ils sont pessimistes sur l'avenir de la solution, du métier, à hauteur de 2/3. Donc on a 2/3 des médecins qui sentent effectivement un vrai danger sur l'avenir de la profession et son attractivité. Et puis du côté des patients, on a quand même un chiffre qui est étonnant, c'est que 90% des patients ont un médecin traitant. Le rapport de la Cour des comptes sur ce sujet, paru récemment, l'a bien mentionné. Et en fait, ils sont 1/2 à aller consulter leur médecin traitant en cas de problème de santé.
6: Ouais.
8: Et donc, on a...
6: Moins de suivi, c'est ça.
8: En fait, c'est surtout, ils n'ont plus le réflexe du médecin traitant. Mm-hmm. Et je pense que c'est un élément d'éducation qui serait intéressant à reprendre par les pouvoirs publics.
6: Et puis surtout, les médecins sont plutôt opposés aux plateformes de téléconsultation.
8: Alors,
6: très rapidement.
8: Bah justement, pour expliquer pourquoi un patient sur deux aujourd'hui n'a pas le réflexe de son médecin traitant, il y a évidemment plein de raisons. Les questions de démographie médicale, de densité de médecins, c'est évidemment une raison majeure. Mais on a aussi un changement de comportement qui est apparu ces dernières années sur l'accès aux soins et avec une forme de consumérisme médical, de consommation de soins, où finalement, on se rend compte que chez les jeunes générations, notamment les moins de 34 ans, en fait, ils sont 1/4, par exemple, à privilégier le premier créneau disponible alors qu'ils ont un médecin traitant.
6: Alors justement, parlons de votre Made4Med, de votre plateforme. Alors justement, que fait votre plateforme ?
8: Alors, nous avons en fait une solution complète de logiciel pour le cabinet du médecin et notamment du médecin généraliste. Donc ça va du logiciel de dossier patient, de gestion de dossier patient, avec tout ce qui concerne la prescription, la facturation. On va pouvoir aller aussi sur de l'agenda avec de la prise de rendez-vous, qu'elle soit en ligne ou par téléphone, mais également de la téléconsultation.
6: D'accord.
8: On a un assistant téléphonique intelligent qui permet justement d'apporter une réponse qui soit personnalisée à chaque patient.
6: Mais le patient peut tout finalement toujours joindre son médecin.
8: Ouais, c'est une des forces de notre solution, c'est que justement, on s'adresse déjà à tout type de patient et pour toute typologie de besoin quand il appelle le cabinet. Il y a évidemment tout ce qui concerne l'organisation des soins avec les prises de rendez-vous, mais il y a aussi besoin de pouvoir transmettre une information à son médecin ou bien lui demander d'être rassuré.
6: Et donc c'est comme si chaque médecin avait son propre site internet, c'est ça?
8: Oui, alors c'est ça, effectivement. Chaque médecin dispose de ses propres outils qui sont en marque blanche, c'est pour ça que les gens ne nous connaissent pas dans le grand public. Mais par contre, nous fournissons cette suite logicielle aux médecins et aux cabinets, qui du coup vont être amenés à l'exploiter en leur propre nom et de manière en fait à ne pas interposer de marque entre le médecin et ses patients pour justement nourrir ce suivi et cette relation qui mérite selon nous d'être privilégiée entre médecin et patient dans la durée.
6: Donc différentes façons de contacter son médecin très facilement, c'est ça, le virtuel, le téléphone.
8: Oui, c'est ça, exactement. Et du coup, y a un aspect qui fait une de nos forces, c'est que cette personnalisation sur les moyens de communication, elle est propre à chaque patient. Ce qui veut dire que, par exemple, quand j'étais dans mon cabinet de médecine générale, finalement, quand je recevais un vendredi soir une maman avec son enfant de 5 ans pour une otite, à l'examen clinique, j'avais clairement aucun signe de gravité, donc je pouvais me diriger sur un traitement symptomatique, l'esprit à peu près tranquille, sauf que il peut se passer des choses dans le week-end, et on est toujours un petit peu embêté face à cette situation. À une époque, le médecin pouvait donner son téléphone et dire « s'il y a un problème, appelez-moi, on réévalue ». Là, aujourd'hui, avec nos outils, en fait, le médecin, simplement sur la fiche du patient, donne un droit spécifique juste pour la durée du week-end, ce qui fait qu'en cas de problème, la maman appelle le cabinet, peut tomber sur ce médecin qui a décidé de recevoir son appel à elle, mais par les autres, et de pouvoir réévaluer la situation et même prescrire depuis chez lui et transmettre l'ordonnance.
6: Donc vous n'êtes pas un produit de consommation, vous êtes
8: exactement
6: un organisateur de soins, c'est ça, très rapidement.
8: Bah c'est ça, on essaie en fait de faire en sorte que la relation médecin-patient se fidélise au profit de la santé des patients.
6: Alors, pour finir, comment s'appelle votre plateforme ?
8: Donc, notre solution s'appelle Made for Med. Et puis, nous avons aujourd'hui encore la partie logiciel métier qui ne porte pas encore notre nom, mais ça va venir bientôt. Et donc, pour l'instant, ce logiciel métier s'appelle Odaiji.
6: Odaiji, ça s'écrit comment ?
8: O-D-A-J-I.
6: O-D-A-J-I.
8: O-D-A-I-J-I.
6: O-D-A-I-J-I.
8: Exact.
6: Odaiji.
8: Oui.
6: Merci beaucoup, Julien. Merci beaucoup, Julien Pourcel. C'est la fin de cette émission. On se retrouve la semaine prochaine.
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9: Bonjour à tous, je suis ravie de vous retrouver sur BFM Business pour votre émission Focus Retail. Et au programme aujourd'hui, c'est une marque qui fête ses 110 ans. Etam dévoile pour l'occasion une nouvelle stratégie et renoue avec le prêt-à-porter. Un choix que nous expliquera Laurent Milchior, co-gérant du groupe Etam qui recense 5 marques fortes. Alors que le secteur de la lingerie se porte plutôt bien, comment pilote-t-on ces marques hybrides face à la concurrence chinoise? Comment se renouvelle-t-on? Il sera donc mon invité. Et puis la logistique, un casse-tête invisible mais crucial pour toutes les enseignes. À l'ère de l'intelligence artificielle, comment de grands groupes peuvent-ils encore perdre la trace de leurs propres vêtements dans leurs entrepôts? Et bien pour y répondre, nous recevrons Rodolphe Vogt, il est le fondateur d'Ocular Logistique. Focus Retail, c'est parti.
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9: Laurent Milchior, bienvenue sur le plateau de BFM Business. Vous êtes le gérant du groupe Etam qui comprend 5 marques, Etam, Undies, Maison 123, Livy et Isée. Et puis à nos côtés, notre experte retail cette semaine, c'est vous Claire Koraleski, vous êtes la directrice générale de Média Performance. Alors le groupe Etam fête ses 110 ans cette année. Pour cette année anniversaire, vous venez tout juste de dévoiler une nouvelle plateforme de marque, mais surtout vous affichez une ambition forte, celle de relancer le prêt-à-porter chez Etam. C'est assez intéressant ce choix, puisque quand on voit que toutes les marques de vêtements qui sont moyenne gamme quand même souffrent, pourquoi aller sur ce terrain-là, Laurent ?
10: Alors, on relance pas vraiment le prêt-à-porter dans notre communication. Dans ce qu'on a dit, c'est qu'en fait, on allait travailler la silhouette. Et donc, du coup, aujourd'hui, on a du prêt-à-porter chez Etam, qui présente 8% du chiffre. Si on résume Etam en quelques années, Etam en 2005, c'était 50% prêt-à-porter, 50% lingerie. On est en 2026, donc 20 ans plus tard, c'est 92% de lingerie. Alors, quand on dit lingerie, c'est maillot de bain, pyjama et la lingerie telle qu'on la connaît, la lingerie de jour, et que 8% de prêt-à-porter. On a quasiment plus de magasins aujourd'hui qui sont spécifiquement des magasins de prêt-à-porter. On a des magasins qui font ou que de la lingerie ou des magasins qui font de la lingerie et du prêt-à-porter. Et sous la direction de Marie Delay, qui a pris la direction le 11 mai de cette année, après avoir été la dirigeante à succès sur la marque Undies, sa vision, c'est travailler une silhouette. Et donc, finir la silhouette, en fait, c'est de la finir avec du prêt-à-porter. Donc, du prendre notre héritage de prêt-à-porter pour finir cette silhouette. Donc, c'est-à-dire qu'on va retrouver un peu plus de prêt-à-porter dans tous nos magasins. On ne relance pas une chaîne de
9: de prêt-à-porter. Avec des magasins en physique, mais c'est assez intéressant quand même ce choix. Pourquoi est-ce que vous refaites un focus sur le prêt-à-porter ?
10: Parce que la lingerie est un marché qui n'a plus de croissance en France, et une marque doit toujours trouver de la croissance. Donc ensuite, on veut avoir des magasins avec plus d'impact, donc plus grands, avec une offre élargie. Donc cette offre élargie, ça passera par des vêtements autour du sport qu'on essaie depuis plusieurs années de lancer. Alors pas forcément du sport performance, hein, mais du sport athlégeur, etc. Et où est la frontière ensuite avec le prêt-à-porter? On a comme cet héritage du prêt-à-porter état, mais c'est vrai que les silhouettes, quand on voit les visuels que vous présentez là, en fait, qui se terminent avec un jean, etc. Donc, on a une légitimité sur un certain type de produit de prêt-à-porter. Et donc, on va élargir ces silhouettes. Et ce qui est important, c'est vraiment cette silhouette complète qui donne une modernité. Quand vous êtes uniquement sur de la lingerie, c'est vrai que c'est difficile à un moment donné d'avoir cette touche de modernité et de mode que l'univers du prêt-à-porter nous donne. Et je pense qu'aujourd'hui, on a la bonne équipe pour réétendre un petit peu cette gamme.
9: Alors, à terme, vous souhaitez arriver à 50-50 ou pas du tout ?
10: Non.
9: Non, pas du tout. Gardez quand même la lingerie en priorité.
10: En fait, c'est vraiment de parler d'une marque. Et aujourd'hui, en fait, ce qui s'est passé, le prêt-à-porter, avant 2001 ou 2002, il y avait Etam prêt-à-porter, Etam lingerie, qui étaient deux divisions, comme on les appelait dans le groupe. On ne parlait pas de marque, on parlait de division. Et donc, il y avait chacune leur autonomie, avec une direction marketing qui était au comité de direction du groupe, qui chapeautait la direction marketing des deux. Mais en fait, du coup, il y avait deux choses qui travaillaient l'une à côté de l'autre. Et en fait, c'est vrai qu'on a cet héritage aujourd'hui. On a une lingerie qui est une lingerie internationale présente dans 50 pays, et un prêt-à-porter ultra-local français qui s'est développé en centre commercial, en périphérie et en centre-ville. Et du coup, aujourd'hui, c'est de parler d'une seule marque et de réétendre cette silhouette sur l'ensemble des magasins et d'avoir des plus grands magasins pour un plus gros impact, et un plus gros impact aussi en France et à l'international, avec un maillage à deux vitesses, des petits magasins de proximité, parce que Etam est une marque de proximité, ça ne veut pas dire plus de magasins, en tout cas, mais pas forcément moins, mais en tout cas des magasins de proximité et d'autres magasins avec un plus gros impact, avec des économies d'échelle, et pour ça, une offre étendue.
9: Alors, on reparlera notamment de votre ambition à l'international, mais j'aimerais qu'on reste un petit peu en France pour faire le point sur le bilan estival et cette rentrée, ce mois de septembre, qui est, on sait hein, que le shopping, c'est météo dépendant, il a fait très beau. Comment ça s'est passé cet été, Laurent, et comment ça se passe là, sur ce mois de septembre, avec le contexte socio-économique qu'on connaît ?
10: Alors, dans notre métier, on dit toujours qu'il ne faut pas parler de la météo. C'est la meilleure excuse. Je parlais récemment avec la dirigeante d'un des plus grands groupes de mode européens et mondiaux, et qui me disait la même chose. On n'a pas le droit d'en parler en interne. Mais évidemment, il y a eu un impact. Là, il y a un écart de température absolument incroyable. La semaine dernière, on était à 26 degrés pour 11 degrés l'année dernière. Hein. Donc, c'est sûr que quand vous avez 15 degrés d'écart à ce moment-là de l'année, on l'a vu sur une marque de prêt-à-porter comme Maison 123. On a les catégories maille, donc tout ce qui est pull, veste et manteau, qui se sont effondrés depuis la deuxième quinzaine de septembre. Donc ça a évidemment un impact. On a la chance avec Etam et Undies, Isée ou Livy, d'être moins météo sensible à ce moment-là de l'année, parce que la part de la nuit ou des pyjamas chauds est pas encore très important dans le chiffre d'affaires. Donc du coup, on a profité sur d'autres catégories. Donc en fait, on a passé un été qui était relativement bon. Juillet, août a été des bonnes performances. À fin août, le groupe est au-delà de son budget. Donc on a fait pour l'instant une bonne année. le mois de septembre a été plus compliqué. Mmh. On va pas se le cacher sur les activités de prêt-à-porter météo sensible. Après, il y a un contexte en France en plus qui est j'arrive de l'étranger. Dès qu'on arrive à Paris, là, c'est
9: les tensions sociales, tensions
10: sur le pouvoir d'achat. Donc c'est certain que relayé aussi beaucoup par la presse, hein, qui fait que ça rentre dans la tête des consommateurs. Donc il y a tout ça, mais je pense encore une fois, ce qu'on va s'apercevoir quand on va prendre on va tirer le bilan de cette période-là, évidemment qu'il y a un contexte de marché. Quand il va commencer à faire froid, on va rattraper une partie du chiffre d'affaires qui ne va pas être fait, pas l'intégralité, hein, parce qu'on attend le Black Friday, les promotions, etc. Le consommateur attend de plus en plus. Mais les acteurs qui sont désirables et qui ont créé des marques désirables vont sortir leur épingle du jeu. Les acteurs qui continuent d'investir en communication autour d'un bon produit et qui font le travail comme il faut en retail vont continuer de tirer leur épingle du jeu. Donc faire attention à se regarder trop le bout des pieds et se dire oh là, c'est le marché français, etc. Ça va pas, il faut aussi se regarder soi-même.
9: Claire, alors vous, effectivement, il y a 5 marques enseignes dans le groupe. Comment on fait coexister ces 5 marques quand on sait qu'il y a des territoires quelquefois qui sont assez proches?
10: C'est une très bonne question. La feuille de route ou la roadmap, comme on dit, de Marie Delahaye, quand elle est arrivée, le cursus de Marie, c'est une fille qui est passée chez Balenciaga, chez Lacoste, directrice du studio, et ensuite chez Zadig et Voltaire, donc sur un environnement plus haut de gamme que celui de Dundee's, significativement plus haut de gamme que celui de Dundee's. Et son challenge, sa feuille de route, c'était de, entre guillemets, d'embourgeoisier la marque. C'est-à-dire que la marque était devenue une marque populaire, un peu trop banlieue. Et du coup, en vendant des produits à moins de 11 euros la pièce, on a besoin d'un gros volume.

0: disent sur ces deux dernières années, et donc une entreprise qui a retrouvé un niveau de performance en bas de ligne tout à fait rendez-vous, et donc du coup qui s'est un peu embourgeoisée, donc qui s'est un peu rapprochée des TAM, pas en prix, parce que la règle c'est qu'on dise à droit de faire, ils ont une liberté absolue de faire ce qu'ils veulent, à condition qu'on soit pas sur le même, qu'on bouge pas le niveau de prix. Donc en fait, Undies a beaucoup moins progressé en prix que l'inflation sur ces 10 dernières années. Donc en fait, on a un meilleur rapport qualité-prix. Maintenant, on est attaqué par les Chines, etc. Donc par l'ultra bas coût ou des Primark qui n'existaient pas non plus, qui font qu'on a besoin d'avoir un peu plus de services. C'est-à-dire qu'on a des cabines maintenant dans tous nos magasins. Avant, on n'offrait pas forcément ce service dans tous les magasins parce qu'on avait un côté low cost. Donc on est passé de low cost à value. Et donc c'est Hortense Demey qui a repris la suite d'Undies. Et donc c'est pour ça qu'on travaille cette plateforme de marque qui se veut un peu plus elevated et un peu plus haut de gamme dans sa façon de s'exprimer. Je pense qu'on a perdu depuis 2-3 ans sur Etam, parce qu'on avait un garçon qui s'appelait Jean-Yves Le Fur et qui a travaillé la communication du groupe, de la marque pendant 15 ans, qui malheureusement est décédé il y a 2 ans d'une longue maladie. Et donc du coup, on s'est retrouvé un peu dans un no man's land parce qu'on avait nos habitudes pendant 15 ans. Et c'est vrai qu'il nous a poussé à utiliser Natalia Vodianova et d'autres. Et il a travaillé avec Valérie Messica sur la communication de Messica, qui en a fait cette maison internationale aussi. Et donc il nous a beaucoup aidé. Et on a perdu un peu ça. Et donc là, c'est de retrouver version 2026. Comment est-ce qu'on est un peu plus haut de gamme dans notre communication, sachant que l'écart de prix entre Undies et 1923 Undies et Etam reste important et restera le même. Est-ce qu'on va tirer vers le haut? Alors on va pas augmenter nos prix d'entrée, on va rester très vigilant sur nos entrées prix sur Etam, hein, qui prend quelque part la suite d'Undies. Après, est-ce qu'on aura des sorties de gamme pour se développer aussi à l'international? Oui, c'est possible.
1: Alors justement, vous parliez de la concurrence chinoise tout à l'heure. Laurent, c'est vrai qu'on a vu la mise en place de la taxe petit colis, du bonus malus aussi sur la fast fashion. Est-ce que c'est suffisant pour vous? Est-ce qu'il faut aller encore plus loin? C'est quoi votre avis de grand patron?
0: Alors, je pense que mon avis de grand patron, je suis pas un grand patron, déjà, je suis le patron du groupe Etam, c'est pas mal. Mon avis là-dessus, je pense que ça montre notre incapacité en tant que Europe et pays important en Europe de faire appliquer nos lois. Donc ça, c'est un des premiers problèmes, parce que aujourd'hui, Chine, autant sur la partie amont, c'est-à-dire la capacité à capter le besoin du consommateur et le délivrer très vite et répondre à ce besoin, ça, je pense qu'on doit tous s'en inspirer parce que c'est la réalité et ça tourne autour de l'IA. Et donc, on doit tous s'inspirer, on doit nourrir nos bureaux de style de ces technologies pour être plus cohérent, avoir moins de stocks résiduels et être plus juste pour le consommateur et avoir moins de promotions. Donc, du coup, dans des produits au juste prix. Donc, ça, c'est une partie, en tout cas, ils ont révolutionné cette partie-là et ça, c'est dans le sens du moment économique qu'on est en train de traverser. Ensuite, sur la partie aval, c'est-à-dire la façon de le distribuer en ne respectant pas les règles de la DGCCRF, en vendant des produits qui ne sont pas aux normes CE, sinon, on faisait les mêmes choses. En fait, notre entreprise, elle serait fermée. Donc là, on leur donne des amendes, on fait des petits colis, donc oui, ça a baissé de 20% leur performance, leur chiffre d'affaires. Donc c'est sûr que ça a impacté les consommateurs qui trouvent que du coup le produit, ils le trouvent un peu plus cher et donc du coup un peu moins marrant, c'est un peu moins jetable. Et donc, et on l'a vu d'ailleurs dans leur expérience au BHV, c'était une offre trop restreinte. Hein, l'avantage du web, c'est pas bien une offre, un seul point de stock, donc une offre pléthorique et des prix qui sont pas vendables en fait ni aux normes CE ni aux règles de la DGCRF, et donc du coup les produits au BHV en fait étaient des produits relativement chers
1: et le
0: donc,
1: consommateur s'en aperçoit à réussir. Ça n'a pas marché, donc
0: ça n'a pas marché parce que les doudounes étaient à 55 euros en fait, alors qu'en fait la doudoune sur Chine aujourd'hui, j'ai pas pu la regarder, mais elle est à 20, 19, 12 euros et donc du coup quand on les vend aux normes et qu'on respecte les règles de la DGCRF, c'est-à-dire que le prix barré il est appliqué depuis 30 jours avant d'être démarqué, en fait ça fonctionne pas. Et donc là on rajoute des rustines. Et c'est un peu comme toutes nos lois, nos taxes, etc. En fait, on rajoute des couches au lieu d'aller à la base, en fait, et d'interdire ces solutions. Alors peut-être qu'on n'a pas de solution française qui permet de le faire technologiquement, mais il y a des solutions internationales. Et je pense que parfois, une collaboration avec des sociétés même américaines pour arriver à interdire des entreprises qui vendent sur le sol français des produits qui respectent pas les règles du jeu, on devrait s'en servir. Maintenant, on a peur des réprimandes de la Chine, hein, et on est dans un marché ouvert. Il faut pas l'oublier. C'est comme à un moment donné quand on augmente le niveau de taxes. Les managers, etc., ils vont vivre à l'étranger aussi parce qu'aujourd'hui, on peut travailler beaucoup plus facilement au travail, etc. Et donc, du coup, je comprends le gouvernement qui fasse attention et qui se dise bon, si je tape trop fort sur Chine, je ne pourrai plus exporter du LVMH et qui sont les fleurons de notre CAC 40. Donc, tout ça, c'est un juste équilibre. Je pense que ce qu'on voit encore une fois, c'est que quand on fait un bon travail, on arrive à vivre à côté de Chine, et donc il faut essayer de concentrer sur ce qu'on délivre comme valeur aux consommateurs.
1: J'avais une question sur votre production, notamment on sait que c'est près de 80% de votre production qui est fabriquée en Asie, 8% en Europe. Pourtant, il y a des marques de lingerie, ce savoir-faire en France, on l'a sur la lingerie notamment, on sait que Chantelle le fait. Est-ce que

0: c'est une utopie économique pour vous, pour un groupe comme Etam qui est si grand?
1: Ça dépend du prix de vente, en fait.
0: Donc Livy, par exemple, vous le faites pour Livy?
1: Livy est né des process du groupe Etam, parce que Livy, c'est vraiment de l'entrepreneurship, puisque Lisa Chavy était la directrice du style de Dundies, et elle arrivait avec ce projet de lancer Livy, et donc du coup, on l'a suivi, on l'a financé, et on lui a donné nos outils, nos systèmes. Et donc le groupe fait son sourcing en Asie. Par contre, Izé fait son sourcing essentiellement en Tunisie, bassin méditerranéen. Il y a aucune Izé va atteindre quasiment 40 millions cette année et va faire zéro pièce en Asie. Donc tout est bassin méditerranéen chez Izé. Livy est née d'un modèle différent. Maintenant, elle a de la haute lingerie qui est fabriquée en France, mais là on va chercher des produits à 2 000-3 000 euros qui sont beaucoup plus chers. En fait, aujourd'hui, un soutien-gorge qui est fabriqué au Bangladesh, il coûte 90. Un soutien-gorge fabriqué en Chine, il coûte 100. Un soutien-gorge fabriqué en Tunisie, il coûte 130. Et un soutien-gorge fabriqué en France, il coûte 300. Donc, si je veux vendre un soutien-gorge à mes clientes à 30 euros, si je le fais fabriquer en France et que je veux couvrir mes loyers qui sont en augmentation, mes salaires qui sont en augmentation, et entre guillemets sur des petits salaires, heureusement, qui sont en augmentation, je ne peux pas le fabriquer en France et préserver le pouvoir d'achat des Français. Et je pense qu'on va pouvoir produire des choses en France, mais pas du textile, en fait. Qui on va envoyer? Aujourd'hui, on voit que les étudiants, les élèves en lycée ne veulent pas avoir des journées de 8h à 18h, et donc on va leur dire, mais demain, votre travail, en fait, c'est d'être dans une usine et de prendre une machine à coudre et de fabriquer des soutiens-gorge.
0: Vous n'y croyez pas, ça? Pourtant, les étudiants reviennent justement vers ces...
1: Ça, c'est des épiphénomènes. Fondamentalement, les étudiants qui sortent de nos universités, de nos écoles, en fait, ne vont pas chercher ça en masse, vont chercher ça pour le luxe, donc sur des produits à forte valeur ajoutée, où vous passez du temps avec le designer, etc., sur des produits exceptionnels, mais pas sur des produits de base. Le style français l'a fait et rentre en bourse, hein, donc Guillaume Gibault, il a réussi à pivoter, il a fait un remarquable travail. Nous, on a fait le choix d'être Bicorp comme il est, mais d'avoir des produits qui sont essentiellement en coton goat. Donc on a un coton qui est plus cher, mais qui est produit loin. Après, on peut prendre un coton de moins bonne qualité et le produire en France. Nous, c'est pas notre choix.
0: Laurent Milcœur, l'avenir du groupe Etam se joue aussi beaucoup à l'international. Vous allez parler à de nouveaux marchés, les États-Unis, le Mexique. Comment ça se passe?
1: Alors, aux États-Unis, on ouvre avec un nouveau partenaire, avec Bloomingdale's, dans quelques semaines. On est en train de signer, en tout cas, avec eux. On a 55 orders déjà avec Nordstrom, qui est donc deux chaînes de grands magasins. On a un magasin à Miami qui va fermer ses portes, parce qu'on a ouvert dans un très bon centre commercial, mais qui était probablement pas le bon centre pour ouvrir son premier magasin aux États-Unis. Donc, en train de revoir notre stratégie retail. Donc, d'un côté, on continue à développer en department store, à développer en ligne, et on va fermer notre seul point de vente retail. Et au Mexique, on est en joint venture pour nos magasins. On va en avoir plus de 20 à la fin de l'année, avec des très bonnes performances. Et on a 75 corners avec la chaîne Liverpool pour la marque Etam, et une dizaine avec la marque Maison 123. Et on en ouvre encore une dizaine de plus cette année. Et donc notre ambition, c'est d'ouvrir une cinquantaine de magasins stand-alone, comme on dit, au Mexique dans les 3-4 prochaines années.
0: Merci beaucoup Laurent Milcœur. On passe tout de suite au décryptage de notre experte.
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0: Alors Claire, on en parlait un petit peu avec Laurent, le homeware a longtemps été cantonné aux pyjamas, aux vêtements d'intérieur. Aujourd'hui, c'est devenu un vrai sujet pour les enseignes de mode. Comment est-ce qu'on explique ce phénomène?
3: Alors effectivement, déjà, c'est un vrai sujet parce que les perspectives de croissance de ce marché sont très très fortes. Aujourd'hui, d'après une étude HTPF Market Insight, le marché européen du homeware est estimé à 18 milliards de dollars en 2034. Visiblement, il est dans une croissance annuelle moyenne de 8,3%. Donc forcément, c'est un marché qui intéresse des différentes marques. Alors attention, on va être dans le casual comme dans le sportswear. On est vraiment dans le vêtement. Les Japonais disent one mile wear, c'est-à-dire qu'effectivement, bien sûr, il est confortable pour rester chez soi, mais je peux quand même descendre en bas, faire quelques courses. Je me sens quand même capable de sortir de chez moi avec ce vêtement.
0: Et quel est l'intérêt commercial d'ajouter justement cette section athleisure pour les marques?
3: De capter un achat supplémentaire chez les clientes. Quand les clientes ont l'habitude de venir pour effectivement un assortiment, c'est de pouvoir faire monter le panier moyen de la cliente avec un nouveau produit. Il y a un exemple, Balzac Paris a lancé sa collection. Alors effectivement, le télétravail a fait aussi bouger sur cette partie-là, donc a lancé sa collection homeware en mettant vraiment en avant le fait que c'était à la fois acceptable pour être en visio, en télétravail, et puis le côté très, très confortable.
0: Jusqu'où est-ce qu'on peut aller pour pousser justement cette extension? extension de gamme?
3: Alors, il n'y a pas que le homeware. Il y a un autre exemple assez intéressant. C'est effectivement ce côté sport. Vous en avez parlé. Bâche, en 2025, a d'abord lancé une opération capsule autour du yoga. Et je pense qu'elle s'est rendu compte que sa clientèle pouvait effectivement se mixer fortement avec la clientèle sur ce type de produit. Et donc, dès 2026, aujourd'hui, il y a la ligne wellness. Donc, toujours avec le côté je capte ma clientèle, je dois faire grandir le panier ou grandir la fréquence d'achat autour de nouveaux produits.
0: Oui, c'est vrai qu'on voit les frontières qui s'effacent entre les catégories. On en avait parlé notamment, Laurent, lors du salon de la lingerie, où on notait que les habitudes de consommation, même au niveau des jeunes femmes, changeaient complètement. On achète plus vraiment la même chose, on achète beaucoup de choses assez différentes.
1: Je pense qu'en fait, les entreprises qui durent sont des entreprises qui se transforment avec leurs consommateurs. Et donc, les consommateurs, si on prend la marque Etam, on est sorti des corsets, on était la première marque à vendre des strings, à vendre de la lingerie sur cintre, tout était vendu sur boîte. En fait, c'est de s'adapter aux habitudes de consommation qui évoluent. Et aujourd'hui, il y a la lingerie de jour, mais il y a le pyjama. Et le pyjama, bah, une extension normale, c'est effectivement tout ce qui est legging, etc. Mm. Et puis ensuite, où est la limite avec le sport? On est leader de lingerie, donc le leader de la fabrication de soutien-gorge en France. Donc on pense qu'on a légitimité pour vendre des brassières de sport de bonne qualité à un prix parfois plus accessible que les équipements sportifs.
0: Merci beaucoup Laurent Melchior, merci à Claire pour votre expertise. On passe tout de suite au pitch de notre start-up.
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0: Et Rodolphe Fock nous a rejoint sur ce plateau. Bonjour, bienvenue. Vous êtes le fondateur et président directeur général d'Ocular Logistique, que vous avez fondé en 2024. Alors, c'est une entreprise spécialisée dans la logistique intelligente. D'abord, une question, Rodolphe. Comment est-ce qu'on explique qu'à l'ère de l'intelligence artificielle, les géants de l'industrie puissent encore perdre la trace de leurs produits dans leurs propres entrepôts?
4: Bonjour Eva. Alors, on peut l'expliquer simplement. En fait, dans les entrepôts, l'inventaire, il est toujours fait de manière très manuelle. On a toujours des gens qui parcourent les dizaines d'allées d'un entrepôt, qui montent dans des nacelles pour scanner des produits, pour vérifier que tout est là. Et aujourd'hui, les solutions sont encore trop coûteuses avec la robotisation pour digitaliser cette partie-là du métier.
0: Nous ici, avec vous, on ne parle pas de robotisation, on parle de venir plugger une caméra intelligente. Comment ça fonctionne ?
4: Ouais, c'est toute la logique de notre système, c'est qu'on a déjà des chariots qui se déplacent en entrepôt. Donc plutôt que de venir ajouter un nouveau robot ou un nouveau système, on va juste se baser sur les déplacements naturels des caristes qui se déplacent avec les chariots élévateurs. Et en mettant nos caméras sur ces chariots, on va pouvoir faire un inventaire qu'on appelle un inventaire en temps masqué, puisqu'on le fait au fil de l'eau.
0: Alors l'inventaire, ça reste quand même une tâche qui est très chronophage, très répétitive. Combien de temps ça permet de gagner ?
4: Alors c'est même une tâche qu'on pourrait dire aliénante, de faire un inventaire. Et aujourd'hui, nous, on peut diviser par 5 le temps passé sur les tâches d'inventaire dans un entrepôt en moyenne.
3: Claire. On n'en fait plus du tout d'inventaire, où il y a quand même un inventaire annuel qui permet de remettre une base zéro, et c'est plutôt les inventaires roulants permanents qui sont
4: Oui, tout à fait. L'inventaire fiscal, donc c'est la réglementation qui impose de faire cet inventaire en fin d'année. Donc celui-là, on peut l'aider à l'optimiser, mais on ne va pas le supprimer. Okay. Par contre, tout ce qu'on appelle les inventaires tournants qu'on fait au cours de l'année, ça, en fait, en installant nos caméras, on va diviser par 5 le volume d'inventaire qu'on fait. Et il y a vraiment certaines zones de l'entrepôt où les chariots ne circulent pas. Et c'est dans ces zones-là où il y a peut-être un complément qui va être fait par les équipes de gestion du stock des entrepôts.
0: Aujourd'hui, vous avez équipé une dizaine d'entrepôts. Qui sont vos clients? C'est quoi vos secteurs d'activité?
4: Alors aujourd'hui, toutes les personnes qui ont du stock, c'est potentiellement nos clients. Donc nous, on travaille beaucoup avec les e-commerçants. Par exemple, Cdiscount en France, on est déployé dans tous leurs entrepôts. On va travailler avec les 3PL, on va travailler avec les industriels. Donc vraiment, ça va toucher beaucoup l'aéronautique, où il y a besoin de traçabilité des pièces. Donc finalement, tout le monde a ce besoin d'avoir le produit, et spécialement dans le retail, où on veut avoir la promesse au client final qu'il aura son produit dans les temps qui sont estimés sur un site internet ou en magasin. Et c'est en ayant un stock fiable qu'on peut garantir cette promesse.
0: Alors justement, vous parlez de magasins. Aujourd'hui, vous équipez uniquement les entrepôts. Quelle est la suite? Est-ce qu'on peut avoir cette solution en magasin, par exemple, dans les rayons?
4: Alors, on pourrait l'avoir en magasin, mais aujourd'hui, c'est vraiment là où on commence et là où on se focalise. C'est vraiment en entrepôt, c'est là où on peut délivrer le plus de valeur ajoutée, puisque c'est de là que les problèmes commencent. Si on résout les problèmes ici, en général, on arrive à être bon ailleurs.
0: Alors vous, Laurent Milker, vous utilisez la technologie RFID pour suivre vos produits. La lingerie, ça reste quand même quelque chose à part aussi. Est-ce qu'il vous arrive d'avoir des trous dans la raquette?
1: Jamais. Même Djokovic, il a des trous dans la raquette. Bien sûr qu'on a des trous dans la raquette. Alors, on est équipé en RFID depuis 2017. Donc, nous, ça fait 9 ans qu'on est en full RFID. Alors, on ne fait pas l'inventaire de nos entrepôts en RFID parce que la densité de nos produits fait qu'aujourd'hui, on a du mal à aller rapidement dans un carton et d'avoir une fiabilité dans les cartons entrants qui viennent d'Asie, donc qui sont une grosse densité. Donc, ça ne fonctionne pas. Les tunnels et tout ne fonctionnent pas encore. Par contre, en magasin, on est en full RFID. Donc, aujourd'hui, à un instant T, en fait, on a un stock entrepôt qui est quand même relativement juste et on a un stock magasin qui est 100% juste puisqu'on fait un inventaire tous les deux jours, enfin deux fois par semaine. Donc notre stock magasin est juste à 99,8%, ce qui nous permet de faire du ship from store, donc de délivrer nos clients depuis soit l'entrepôt soit nos magasins, et ça monte à 20-25% du e-commerce qui part directement depuis les points de vente. Donc elles sont incentivées, nos équipes, à pouvoir délivrer. Maintenant, sur l'entrepôt, on a des sujets effectivement d'inventaire entrepôt. Donc il y a des systèmes RFID aujourd'hui qui permettent en masse d'essayer de scanner ce qui est dans les étagères, etc. Mais il y a beaucoup d'interférences avec le métal des étagères qui pose un problème. Et je ne sais pas si les caméras fonctionneraient sur nos produits qui sont dans les cartons dans un entrepôt, mais en tout cas, c'est quelque chose qu'on peut regarder.
4: En effet, il y a différents niveaux d'inventaire. Il y a ce qu'on appelle un inventaire vide plein, où on vient juste regarder si une palette est complète. Il y a l'inventaire à la référence, puis il y a l'unité. Donc il y a différents types d'inventaire, mais ça peut aller encore plus loin, notamment au niveau des portes de chargement, au niveau des quais, où en fait nos caméras peuvent aussi détecter si c'est le bon carton qui franchit la bonne porte pour aller dans le bon camion et partir au bon endroit. Donc ça peut toucher l'inventaire, finalement, l'ensemble des flux de stock de l'entrepôt, de l'entreposage au départ.
0: Merci beaucoup, merci à tous les deux d'avoir été avec nous. On passe tout de suite à l'actu de la semaine. Alors, la taxe sucre arrive bientôt dans les débats sur le budget de la sécurité sociale pour 2027. Biscuits, glaces, céréales, bonbons, le gouvernement veut l'étendre à de nombreux produits transformés sucrés. Concrètement, qu'est-ce que ça va changer, Claire ?
3: Alors, ça va changer beaucoup l'économie de certains produits. On va prendre un exemple. Aujourd'hui, un produit contenant 29 grammes de sucre pour 100 grammes sera taxé à hauteur de 14 euros pour 100 kilos de produits. Alors qu'un produit à 30 grammes, on passe pour la tranche supérieure à 22 euros. Donc, on se rend compte qu'un gramme de sucre fait quand même une grande différence sur la taxe. Donc forcément, ça va changer sur la question de comment je réagis par rapport à cette taxe.
0: Est-ce que les industriels vont être contraints de revoir leurs recettes ? Comment ça va s'organiser ?
3: Alors, on se rend compte, effectivement, le Royaume-Uni et puis certains pays avaient démarré avant. Royaume-Uni, avec une taxe similaire, entre 2015 et 2019, environ 65% des boissons qui dépassaient le seuil des 5 grammes ont revu leurs recettes, parce que de toute façon, je n'ai pas le choix. Soit je revois Marcel pour payer moins cher, soit il y a un moment donné, qui va payer ? Est-ce que je vais l'impacter dans le prix ou est-ce que je vais l'impacter sur ma marque ? En Hongrie, il y a un autre exemple. 40% des fabricants interrogés avaient changé aussi leurs recettes pour pouvoir payer moins cher sur cette taxe.
0: Merci beaucoup Claire pour votre expertise. On se retrouve la semaine prochaine pour une toute nouvelle émission. Merci à vous Laurent Milchior, gérant du groupe Etam, et Rodolphe Vogue, fondateur et président directeur général d'Ocular Logistique, d'avoir été avec nous. Excellent week-end à tous.
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6: Oui, je sais, vous ne voyez pas le bout du tunnel sur la France, moi non plus. Mais j'ai trois bonnes nouvelles pour vous, c'est déjà pas mal. C'est votre argent, c'est votre week-end, ça c'est bien, on pourra pas nous l'enlever, enfin, pas pour le moment. On pourra l'augmenter, peut-être de trois jours, puisqu'on n'est pas dans... Il faut travailler de moins en moins, et c'est une émission exceptionnelle. On va faire le point sur les événements économiques et financiers de la semaine. Évidemment, on va encore... Alors, c'est pas une spéciale comme la semaine dernière. D'ailleurs, je voulais vous signaler qu'on a découvert que la spéciale de la semaine dernière avait fait un carton sur YouTube, donc vous pouvez nous regarder aussi sur YouTube avec un nombre de vues assez impressionnant. Donc on n'a pas fait une spéciale situation en France, mais on va quand même en parler évidemment. Au sommaire aujourd'hui, le mot de la semaine, le cercle vicieux, c'est comme ça que le Wall Street Journal définit notre situation. Le parti pris de la semaine, mon coup de gueule, c'est non, nous ne sommes pas la Grèce de 2010. Le chiffre de la semaine qui intéresse particulièrement un de mes invités, il me l'a dit, c'est 1 milliard par jour, le déficit commercial de l'Union Européenne avec la Chine. 1 milliard par jour de déficit commercial avec la Chine. En deuxième partie d'émission, évidemment, où va la bourse ? Quel est le placement de la semaine ? Le top ou le flop de la semaine ? Le top 3 des gérants ? Les actions à acheter ou vendre ? Quel programme ? Mais pour une émission qui va être exceptionnelle, Ah oui, on n'avait pas le choix. Il fallait des invités exceptionnels. J'ai donc le plaisir de vous présenter notre Jedi de l'économie et de la finance. L'entrée d'un nouveau membre dans le club ultra fermé de C'est votre argent est un événement. Alors, je vais vous faire une petite confidence. J'ai fait mon stage d'école en audit chez Price Waterhouse, devenu depuis PwC. Alors, pour faire l'audit de la France, il m'a paru évident de faire appel à la conseillère économique de PwC, Stéphanie Villers. Bonjour.
0: Et bien fait, ravi d'être là. Bonjour.
6: J'ai fait un stage. Il y a ma photo là-bas ou pas? Non, chez PwC.
0: Oui,
6: en grand. En grand.
0: Oui, on la voit.
6: Alors, en fait, c'est ce stage qui m'a convaincu que je ne ferais pas d'audit.
0: J'aurais dû me méfier.
6: Et c'est grâce à ça que j'ai fait de la finance. Donc, je tiens à vous remercier. C'est notre grand spécialiste de l'allocation d'actifs et aussi, vous le verrez, le spécialiste du commerce international et notamment du commerce avec la Chine. Vous le suivez tous en ligne et si vous ne le faites pas, vous devriez le faire. C'est Alain Pitou, advisor de EI for Alpha.
7: Oui, bonjour.
6: Présent.
7: Présent.
6: Présent, mon capitaine.
7: Voilà, j'ai prévu pas mal de choses sur la Chine, je vais en parler.
6: Oui, je sais, tu m'as dit que c'était vraiment le sujet qui te passionnait. Il a fini l'année 2025 un cheveu de la première place des gérants et depuis le début de l'année, il caracole en tête et il est venu aujourd'hui pour nous révéler, parce qu'il en a eu, sa martingale, Frédéric Rosier, gérant chez Mirabeau France. Bonjour Frédéric.
8: Ouais, il faudrait déjà que je la trouve quand même avant de la révéler.
6: Et franchement, est-ce que vos oreilles sifflent toutes les semaines quand même? Vous êtes en tête de... Ça fait, je crois que c'est depuis le début de l'année. Non mais c'est quand même super, l'année dernière vous étiez deuxième, mais c'est pas un accident, deuxième année dernière, premier cette année l'instant.
8: Honnêtement, faut être humble et j'aimerais franchement avoir les mêmes performances dans la réalité parce que c'est un exercice.
6: Pourquoi vous faites pas dans la réalité?
8: Parce que la concentration qu'on nous impose un peu dans le portefeuille a fait que quand vous avez des bonnes histoires, et j'ai notamment une valeur qui a fait 1000% depuis...
6: Ah ouais, 40, mais impressionnante, et depuis le début de l'année, elle a 200 et quelques, quoi.
8: Donc c'est vrai que ça aide beaucoup à la performance.
6: Oui, mais ça arrive pas dans un beau portefeuille, si, non?
8: Si, mais pas au poids.
6: Dans un monde de dingue, il apporte sa vision et sa sagesse, même si, je l'ai remarqué d'ailleurs en préparant l'émission, nous ne sommes à peu près jamais d'accord, Hervé. Je sais pas si c'est un principe chez vous, mais vous êtes conseiller économique chez Accuracy. Comment ça va?
9: C'est chez vous le principe, Marc. Je ne comprends plus.
6: Non, moi, vous savez, je suis très ouvert et pas du tout rigide. Allez, on commence avec le mot de la semaine. Et le mot de la semaine, c'est cercle vicieux. En tout cas, pour le Wall Street Journal, c'était clair. La France est non seulement le maillon faible de la zone euro, mais la France est piégée dans un cercle vicieux. Cercle vicieux, vous avez compris, taux en hausse. En hausse, impact sur la croissance, croissance en baisse, du coup déficit accru, du coup dette accrue, du coup taux en hausse et on continue comme ça gaiement, sans gouvernement ou avec un gouvernement de transition qui peut rien faire et c'est comme ça depuis 2 ans et demi. Est-ce que c'est votre analyse aussi, Stéphanie Villers, qu'on est dans ce cercle vicieux?
0: Oui, et puis depuis un certain temps, sauf qu'aujourd'hui ça devient plus clair parce que je pense que les étrangers sont en train de nous regarder de plus près alors qu'avant ils nous ignoraient un peu en réalité.
6: Pourquoi d'ailleurs? J'ai posé la question la semaine dernière, j'ai dit pourquoi cette impunité avant et pourquoi aujourd'hui ils ont ouvert les yeux du jour comme ça à cause de la hausse des taux au général?
0: Alors ça commençait, mais si quand vous allez par exemple au Japon ou aux États-Unis, en fait, si vous parlez aux gérants, ils parlent de l'Europe, la zone euro. Enfin bon, donc ils font pas trop la distinction entre, il y a que nous qui faisons la distinction au sein même de la zone euro. Il y a globalement, il y a l'Allemagne et puis il y a tous les petits tout à côté. Donc et aujourd'hui, voilà, de plus en plus avec cette hausse des taux, enfin l'histoire de la poule et de l'œuf, je ne sais pas ce qui a fait que les étrangers s'y sont intéressés ou c'est parce que, enfin bon, peu importe. Aujourd'hui, comme on fait la une de la presse anglo-saxonne, les signaux sont pas du tout rassurants. C'est même inquiétant parce que la moitié de notre dette étant détenue par des étrangers, aujourd'hui il va falloir assumer sur le long terme, conserver de la dette française en portefeuille, alors qu'on voit ce qui se passe en France au niveau politique, mais aussi au niveau social. Donc, il n'y a pas du tout d'éléments qui pourraient venir les rassurer. Donc, a priori, on va poursuivre cette hausse des taux, on le sait très bien. Et ce qui est merveilleux en France, c'est qu'au niveau politique, on fait comme s'il ne se passait rien. Il suffit de regarder les débats à l'Assemblée.
6: Alors, ouais, écoutez, je disais exactement la même chose que vous jusqu'à il y a 2-3 semaines. Et là, si je peux me permettre, je ne suis pas d'accord avec vous.
0: Qu'est-ce qui a changé
6: dans les
0: discussions du budget?
6: Non, alors pas dans les discussions du budget, mais j'ai trouvé que dans les présentations... D'abord,
10: La dette, grâce à la hausse des taux, est devenue un sujet pour les Français. Ça, c'est quand même pas mal. Et deux, j'ai trouvé que, bon, on a eu la présentation d'un programme fantaisiste hein, du Rassemblement National, mais j'ai entendu pour la première fois Marine Le Pen, je pensais même pas qu'elle savait qu'il y avait la BCE, parler de la BCE, parler de l'équilibre, parler de la règle d'or. On n'y est pas, hein, je veux dire, c'est des discours. Et puis, bon, quand on voit le programme présenté, il est absurde. Mais je ne suis pas tout à fait d'accord. Je trouve que c'est devenu un sujet.
11: Ben on verra au moment où il faudra faire passer. Ben non, parce qu'il suffit de voir la présentation du budget du gouvernement en commission à l'Assemblée. C'est juste dramatique. Rien que la suppression du projet d'un forfait limité sur l'abattement des 10% qui a été rejeté de fait à la grande majorité, en plus. Non, enfin, ça, véritablement, on voit bien que le signal qui est adressé à la fois au marché financier, mais à l'Europe, c'est qu'on n'est toujours pas, on n'a toujours pas compris qu'il fallait se mettre en ordre de marche. En tout cas, les premiers signaux aujourd'hui, c'est ça, pour moi.
10: Hervé, le constat du Wall Street Journal, qu'on est dans un cercle vicieux, et celui de Stéphanie qui consiste à dire « je ne vois pas comment on va en sortir ».
9: Le cercle vicieux de la dette, oui, on est au moins au bord. Si on prend le budget 2027, le projet de loi de finances, en fait, le rendement de l'effort est de 50%. En fait, vous voulez réduire vos dépenses, augmenter vos impôts, c'est écrit 0,8 points de PIB, ça doit faire pas loin d'une vingtaine de milliards, pour réduire votre déficit, non pas de 0,8, mais de 0,4. La perte en ligne est de 50%. Pourquoi ? Parce que la charge de la dette va augmenter de 0,3 points de PIB, et comme l'effort demandé pèse sur la conjoncture, eh bien, il y a un coup de frein à donner qui fait qu'il y a moins de recettes, plus de dépenses, et ça vaut 0,1 point. Donc, en fait, on est bien au bord de ce cercle vicieux, parce qu'il n'y a pas de croissance, il y a des taux d'intérêt élevés. Ça, c'est la premier constat. Le deuxième constat qu'on doit faire, c'est que si pour rassurer tout le monde, on veut stabiliser notre dette publique par rapport au produit intérieur, à la richesse créée, eh bien l'effort à fournir est de 4 points de produit intérieur brut, 120 milliards d'euros. En fait, avec le peu de croissance qu'on a, vous pouvez vous dire peut-être qu'on peut faire un effort de 0,5 points par an, donc inférieur en fait au 0,8 affiché aujourd'hui par le gouvernement. Mais si vous dites 0,5 points, il faut tenir le cap pendant 8 ans. Et donc ça matérialise un peu l'importance de l'effort et la durée de l'effort. Tout ça pour dire que en fait le fameux modèle français qu'on a défendu, mis en place après-guerre, défendu pendant 50, 60 ans, eh bien aujourd'hui, il est questionné. On ne peut plus le financer par la croissance. En gros, pour faire simple, pendant très longtemps, on a perdu un point de croissance par décennie. Une fois qu'on est arrivé à 1,5, on ne perd que 0,5 point de croissance par décennie. Mais aujourd'hui, on est à 0,5, donc on n'a quasiment rien.
10: C'est juste la règle du jeu. S'il dit n'importe quoi, vous pouvez l'arrêter. Hein. Parce que je vous vois
11: sans réaction.
10: Réagir en disant, lever les yeux au ciel, en disant, mais il dit n'importe quoi, vous pouvez le dire. Hein.
9: Bon, alors, allez. Puisque je ne dis pas n'importe quoi, ouf. En fait, l'autre point, comme on n'a pas pu le financer par la dette, par la croissance, on l'a financé par la dette, et aujourd'hui on vient buter sur cette deuxième contrainte. Donc en fait, on est face à une réalité où on doit à la fois...
10: Ce que vous décrivez, c'est plus qu'une réalité, c'est dramatique. Hein,
9: c'est... Oui, c'est une réalité dramatique, ouais, vous avez raison Marc. Mais en fait, donc, il faut questionner le modèle, questionner comment avoir plus de croissance et questionner comment réduire notre dette. Vous avez trois questions en même temps qui sont assez compliquées à résoudre, mais on est face à ça. Et donc, il va falloir qu'on s'empare de cela. Là, je reviens sur Stéphanie. C'est vrai que, est-ce que la prise de conscience de ces trois questions graves est là?
10: Elle est plus là qu'il y a un an. C'est-à-dire que si on n'avait pas eu ces, si les marchés n'avaient pas fait le job qu'ils sont en train de faire, c'est-à-dire de montrer qu'il y a une faiblesse française.
11: Moi, je trouve qu'on sait très bien faire des constats en France. En fait, on est un peu les spécialistes de savoir ce qu'il faut faire. On fait des comités, des commissions qui nous disent exactement ce qu'il faudrait faire pour aller mieux. Là où sont nos freins, nos déséquilibres structurels. Ça fait quand même des années qu'on sait faire. La mise en place. De dire il va falloir lutter, il va falloir améliorer la situation. C'est comme ce qui se passe aujourd'hui sur la tension chez les étudiants. Enfin, le problème de l'éducation nationale, il date pas d'aujourd'hui, puisque de toute manière on est classé, on voit bien où on en est. Donc pourquoi et on a fait des commissions et effectivement il y a eu des mesures qui ont été mises en avant. Pour autant, en fait, en France, on ne sait pas les appliquer. C'est ça toute la question.
10: Je suis d'accord avec vous. Je dis simplement que la différence, parce que nous on le ressent par exemple dans le domaine du courtage, dans le crédit, du domaine du placement, aujourd'hui j'ai l'impression qu'il y a une prise de conscience, vous avez raison, les constats, les commissions, ça existe depuis des années, mais là il y a une prise de conscience parce que la hausse des taux, elle touche le quotidien des Français. C'est-à-dire qu'aujourd'hui, vous voulez faire une acquisition immobilière, c'est mort. Parce que les taux ont monté, la banque vous explique que c'est parce que les taux ont monté, et là vous vous y intéressez, vous voyez que la France est dans une situation qui est assez difficile. Alain ?
7: Alors d'abord sur les étrangers, je pense que c'est la fragilité qui fait qu'ils ont regardé la France, c'est-à-dire qu'en fait ils regardent en relatif, donc ils ont vu que la France était plus fragile, donc on commence à zoomer, et c'est là que sortent les études du Wall Street Journal et autres, parce qu'on est sur une trajectoire qui est catastrophique, c'est-à-dire qu'en fait, ce que tu proposes, ce que tu dis Hervé, ou les efforts qu'il faut faire, tout le monde sait qu'on ne les fera pas. Donc grosso modo, on est sur 150 milliards de déficit par an, ce qui nous amène à entre 4 800 et 5 000 milliards de dettes dans 5 ans. C'est-à-dire que une politique d'épicier comme on fait en ce moment, on élimine 1 milliard par-ci, on économise 1 milliard par-là, on fait une taxe qui rapporte 500 millions, on est avec 5 000 milliards de dettes, donc on est sur une trajectoire qui est catastrophique. Alors j'entends ce qui a été dit par les économistes. Le problème qu'il y a, c'est que les solutions, on va en parler je pense après, c'est les solutions ne sont pas politiquement pas acceptables en France. Donc on va en parler après. Et c'est ce qui fait aussi, ça c'est la deuxième étape des étrangers, c'est qu'à un moment donné, ils vont peut-être commencer à regarder, à non plus seulement être sous-investis sur la France, mais carrément à alléger la France. Et là, on n'est pas prêt.
10: Frédéric, j'ai été très frappé de voir, là aussi le chiffre qui est sorti cette semaine, qu'aujourd'hui il y a 38% des entreprises de bonne catégorie, de très haute qualité, qui empruntent moins cher que l'État français. Alors, c'est historique.
8: Le chiffre était à 5-6% début d'année.
10: C'est-à-dire que 6%, 30%, et ce qui est intéressant, c'est que c'est une configuration de pays dont on disait que ça s'appelait des pays.
8: Oui, exactement. Clairement, aujourd'hui, des entreprises internationales, L'Oréal et Air Liquide, empruntent sur des niveaux beaucoup moins importants que l'État français. Or, une entreprise n'a pas la capacité de lever de l'impôt comme l'État français. Donc, c'est
10: la capacité de le payer.
7: Pour le moment.
8: Il y a une pression qui est colossale, qui s'opère. Ce qui est plus inquiétant, honnêtement, c'est que les spreads sur les banques sont en train de se tordre méchamment.
10: Alors, expliquez.
8: C'est-à-dire, en gros, aujourd'hui, pour les banques, et c'est ce que vous allez retrouver, vous parliez du crédit, que vous allez retrouver à la fin sur les niveaux d'emprunt que vous allez avoir au niveau des banques. Les banques françaises aujourd'hui se refinancent sur des niveaux, on est à 120, 130 de spread, c'est-à-dire d'écart
10: par rapport au taux de l'État.
8: Donc là, on commence à avoir des taux qui sont extrêmement inquiétants. Alors, toutes les banques européennes ont eu tendance à monter, mais l'écart qu'on a aujourd'hui, même des banques qui sont plutôt bien gérées, comme Société Générale, dont on louait les qualités, et c'est vrai qu'elle est plutôt bien gérée, on voit les spreads de la Société Générale se tendre méchamment.
7: On rejoue 2011, en fait. C'est ce qui s'était passé pendant la crise de la zone euro. Les banques qui étaient supposées avoir des encours en obligation d'État se faisait massacrer parce qu'on se disait comme elles vont se retrouver avec un problème.
10: Et ça, c'est un autre service.
8: Parce qu'on garantissait les dépôts par des emprunts qui étaient étrangers, notamment des emprunts grecs et tout ça. Ce qui est plus inquiétant là-dessus, c'est que les banques, c'est la transmission de toute politique finalement de relance par le crédit. Et donc, si on voit que les banques sont dans cette difficulté, vous avez beau faire.
10: Sauf que leur situation est bonne.
8: Alors oui, c'est ça, mais c'est parce que c'est l'État français aujourd'hui qui nous pollue. Donc ça veut dire qu'on est en train aussi de s'enlever une capacité
10: de relance,
8: à la fois par le...
10: Hervé, vous vouliez rajouter quelque chose ?
9: Moi je pense que, alors, il est normal, surtout quand on est français, de zoomer sur la situation chez nous, mais si on prend la dynamique de marché obligataire, la dynamique de marché obligataire, elle est d'abord mondiale. Alors, il y a eu le Japon, il y a eu les États-Unis, et n'oublions pas qu'en matière de taux à 10 ans, les Américains, les Britanniques sont encore de plus mauvais élèves que nous. Moi, je pense que le problème, si on veut avoir une vision plus systémique, c'est qu'il y a une plus grande hétérogénéité des situations à l'intérieur de la zone euro, et en termes de manœuvrabilité de la politique économique européenne, c'est une vraie question. Donc en fait, il y a la France...
10: Sauf qu'on a des armes financières quand même. Non, parce qu'on a quand même la BCE, la BCE aujourd'hui, elle peut intervenir.
11: On n'est pas dans une zone hétérogène, on est dans une zone homogène avec un seul pays qui se détache, c'est la France. En réalité, l'ensemble des pays du Sud ont fait les efforts que nous n'avons pas fait. Ils ont fait cette période de rigueur que de toute manière on va devoir connaître un jour, on ne va pas pouvoir passer à côté, sauf si on sort de la zone euro.
12: Ça sera pire.
11: C'est où on fait les efforts, où on sort de la zone euro, et la zone euro, en fait, périclite de la même, par la même occasion. Et donc, je pense qu'on ne peut pas se satisfaire de dire l'ensemble des taux d'intérêt sont en train d'augmenter et la France avec. On a quand même un écart de 150 points de base avec l'Allemagne, donc ça n'est jamais arrivé. Donc, à un moment,
10: Elle arrive, c'est énorme. Moi, j'adore, donc... Allez, Hervé, vous avez le droit quand même de vous défendre.
9: Moi, je pense que il y a une spécificité française, mais qui ne doit pas masquer quelque chose qui, quand même, apparaît de plus en plus. Et je dirais, le meilleur exemple, c'est les discussions sur le budget européen 2028-2034. On voit bien que les pays qui ont des situations budgétaires fragiles et qui n'ont pas beaucoup de degrés de liberté disent « ça serait tellement bien de pouvoir emprunter ensemble au niveau de l'Union européenne ». Et les pays qui ont des situations plus solides qui disent « ah ben non, nous, on veut qu'on en reste là ». Donc en fait, en termes de pilotage de la politique économique européenne, ce qui est en train de se passer, ça ne concerne pas que la France, et c'est une fragilisation de toute l'Europe à un moment où on a plutôt besoin d'être unis et d'avoir des réponses efficaces.
10: Allez, on passe tout de suite au parti pris de la semaine. J'avais envie d'en parler parce que ça me tape sur les nerfs, en fait. Alors, je sais que pour faire le buzz sur les réseaux financiers, il faut faire paniquer. Ça vend, ça fait beaucoup de vues et beaucoup de likes. Mais moi, j'en ai ras-le-bol d'entendre que la France et la Grèce de 2010. Alors, je vous entends tous, notamment les économistes et notamment Stéphanie. Oui, la situation est grave. Oui, il faut faire des efforts. Vous parliez de rigueur. J'aime pas ce terme parce que je pense que on peut faire des efforts sans aller jusqu'à la rigueur. Je pense que la situation n'est pas désespérante. Je pense qu'on a du gras partout. Et surtout, quand on compare les chiffres de la France aujourd'hui et les chiffres de la Grèce en 2010, n'ont rien à voir. Je rappellerai quand même que la crise de la Grèce a démarré parce que la Grèce avait une comptabilité qui était pour le moins hasardeuse et que le déficit budgétaire public était prévu à 3,7% pour 2009. Il a fini à 15,4% parce qu'ils sont aperçus qu'ils n'avaient pas regardé toutes les feuilles qui étaient dans tous les tiroirs. Donc, moi je dis, Stéphanie, non, la France n'est pas la Grèce de 2010. Et vous, Stéphanie ?
11: Non, mais c'est pas pareil. Effectivement, la Grèce, je me souviens, c'est un peu, j'allais dire epsilonesque, mais non, dans la zone euro, mais ça reste quand même un très petit pays qu'on avait accepté au moment de la création de l'euro parce que il y avait tout ce passé, cette histoire, et donc on pouvait pas s'empêcher de, laisser la Grèce de côté. Mais on savait très bien où on était la Grèce à l'époque. Il y avait.
10: On a découvert quand même la comptabilité.
11: Moi, je me rappelle, j'étais économiste chez Paribas de la zone euro, j'étais toute jeune, et on me demandait d'aller regarder la Grèce parce que personne s'y intéressait, et on voyait que, en fait, pour intégrer la Grèce dans la zone euro, on a intégré le pourcentage de l'économie souterraine. En disant, il y a un potentiel, donc on calculait tout ce qui était mis sous le tapis, on disait, finalement, il y a quand même une vraie croissance, une capacité à lever l'impôt. On s'est aperçu 12 ans après que la Grèce ne levait pas du tout l'impôt, en réalité, qu'il y avait cette fuite. On n'est pas dans la même situation. Mais moi, je pense, en 2010-2012, je travaillais sur les marchés financiers en tant qu'économiste, mais reste en mémoire, en fait, la paume que se sont pris les gérants à cette époque-là, en Europe. Ils n'ont pas oublié, parce qu'à l'époque, ils se disaient, mais la Grèce, elle ne peut pas faire faillite.
10: Oui, mais vous êtes d'accord qu'on n'est pas dans la même situation. Mais la zone euro a quand même même changé. On a créé des mécanismes d'intervention. Rappelez-vous qu'à l'époque, on se disait...
11: Oui, mais c'est quand même très nouveau. Vous savez aussi que les marchés financiers, c'est une histoire de confiance et une histoire aussi, tout d'un coup, de vente panique et c'est un peu irrationnel. Donc, il n'y a pas que du rationnel, ça se saurait. Et moi, je crains ça. Je crains qu'à un moment, là, tout le monde est en train de se regarder en se disant le premier qui appuie sur le bouton, ça y est, c'est l'emballement des taux d'intérêt.
10: Donc, vous dites
11: que
10: ce n'est pas la Grèce de 2010, mais c'est peut-être la Grèce de 2007-2008.
11: Bah oui, c'est en tout cas c'est non, c'est en fait c'est des je, en fait je sais pas pourquoi je compare
10: non,
11: avec la Grèce mais
10: non parce qu'on l'entend partout, c'est parce que partout vous entendez
11: c'est dit partout que c'est intelligent mais
10: justement il faut qu'on s'attaque à des trucs que les gens écoutent en se disant ah c'est la panique, on est en Grèce en 2010.
11: Non, ce qui est sûr c'est que les Grecs si eux ont énormément souffert donc ils ne seront pas conciliants avec nous si on veut pas faire d'efforts. Enfin je rappelle que la Grèce on a quand même retiré le 13e mois des fonctionnaires, on a retiré...
10: 13e et 14e.
11: 13e et 14e, on a baissé le niveau des retraites. 25%. Les retraités qui devaient être en retraite en 2012 sont encore en train de travailler aujourd'hui. Enfin, si vous avez été en Grèce, vous voyez, enfin, il y a quand même eu des désastres. Donc, en fait, tous ces pays qui ont dû faire un effort, ils ne vont pas nous soutenir.
10: Alain, il ne connaît pas la Grèce parce qu'il est toujours sur des yachts au large des îles, donc je ne sais pas ce qui se passe.
7: Non, moi, je crois que effectivement, vas-y.
10: Non,
7: deux mots, moi, je pense que la situation effectivement de la France est bien plus grave que la situation Grèce parce qu'on est on est 10 fois plus gros donc les problèmes seront 10 fois pires après et justement du fait de la taille de la France l'Europe ne pourra rien imposer à la France, ça sera forcément une négociation avec des hommes politiques qui seront élus en mai 2027 et qui ne vont pas se laisser faire comme ça, donc on va se retrouver dans une situation de conflit avec l'Europe d'une manière ou d'une autre et avec un problème politique et social majeur dans les 12 mois qui viennent, sauf si, miracle, les taux venaient à baisser parce que la crise s'arrête, je sais pas quoi, l'inflation baisse, etc., qui nous donnera 6 mois, mais la trajectoire qu'on a évoquée de dette tout à l'heure sera encore pire dans 6 mois. Donc, danger.
10: Et donc là, juste comme c'est le week-end, il y a la moitié des gens qui sont prêts à se jeter par la fenêtre. Hervé, est-ce qu'avec Stéphanie et avec Alain, est-ce qu'on peut les retenir juste avant qu'ils...
9: Ouais, moi, je pense qu'on
10: ne
9: peut pas faire de parallèle entre la Grèce...
10: Tout le monde le fait.
9: Je pense que.
10: Et c'est pas parce que tout le monde le fait.
9: C'est un contresens historique. La Grèce joue pas dans la même cour. La Grèce, en 2010, donc c'est un produit intérieur de 300 milliards pour 10 millions de personnes, à comparer aujourd'hui à 3200 milliards pour la France pour 69 millions. On est quand même un pays plus riche. Si on comparait les comptes publics de la Grèce à cette époque par rapport à la moyenne de la zone euro, je sais pas, le déficit, c'était 3 fois le déficit moyen de la zone euro. La France, on doit être à 2 fois, même pas 2 fois. Une fois 7, une fois 8. Donc en fait, je pense qu'on peut pas du tout comparer. Et puis en capacité de résolution de la crise, il faut bien voir que, à l'époque, ça se voyait, les recettes du gouvernement grec avaient en gros 5 points de produit intérieur de retard par rapport à la moyenne. Et là, on touche du doigt quelque chose de spécifique à la Grèce. La Grèce, c'est un pays qui a été occupé par la Turquie pendant très longtemps. Et en fait, c'était être un bon patriote que de ne pas payer l'impôt. Parce qu'on ne payait pas l'impôt à la grande porte. Et en fait, cette mentalité facile, après la situation politique en Grèce n'a pas toujours été facile, c'est plus de l'anthropologie que de l'économie, est restée en place. Et donc, finalement, quand vous alliez en Grèce, vous voyez plein de maisons dont le dernier étage n'était pas fini, parce que lorsque une maison n'est pas finie, vous ne payez pas d'impôt foncier, d'impôt logement, je ne sais pas comment ils appellent ça, et vous aviez une Porsche devant. Donc en fait...
11: Dans tous les pays du Sud, c'était comme ça.
9: En Grèce, c'était pire qu'en Italie ou en Espagne. Et en fait, tout ça pour dire que la capacité et la volonté de payer l'impôt, donc de faire face aux problèmes de dette, eh bien, n'a rien à voir en France aujourd'hui avec la Grèce il y a 10 ou 15 ans, quoi.
10: Alors, ceux qui ont tenu jusqu'au bout de la première partie, on peut se retrouver en deuxième partie d'émission, les 2 ou 3 personnes qui restent. Où va la bourse? Quel est le placement de la semaine? Et avant de se jeter par la fenêtre, le top ou le flop de la semaine, le top 3 des gérants, les actions à acheter ou vendre. À tout de suite.
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10: Et avec une expérience intéressante, puisqu'on nous a dit qu'il restait à peu près un spectateur pour la deuxième partie de l'émission après la première. Donc on s'adresse à lui, c'est vrai, c'est une émission privée, qui a été privatisée pour une personne. Et on va l'appeler d'ailleurs, elle a gagné un prix. Elle pourra assister à l'enregistrement de l'émission la semaine prochaine. Je voudrais, donc on reprend cette partie-là. Je voudrais juste, Frédéric Rosier, dire une chose qui est intéressante.
8: Oui, je ne suis pas tout à fait d'accord sur la conclusion hyper catastrophique, parce que nous en France, alors catastrophique pour l'épargnant, c'est que la France a un niveau d'épargne absolument hallucinant d'ailleurs par rapport aux autres pays, et que ce qui va se passer et qui arrivera certainement, c'est qu'on viendra prendre dans votre poche à la chypriote.
10: Il était pas d'accord. Maintenant, aux Andorriettes, on vient de perdre le dernier spectateur, donc on peut arrêter le tournage de l'émission.
7: C'est vrai que c'est pas du tout catastrophique.
8: Non, c'est pas catastrophique.
9: Il sera rémunéré.
10: Juste, je voulais avoir l'avis de Stéphanie et d'Hervé. Les gérants n'ont aucun avis là-dessus, bien sûr. Sur ce chiffre qui m'a frappé, 1 milliard d'euros par jour, c'est... Bon, on le savait, que la Chine nous a arnaqué depuis des décennies, mais c'est pire depuis le Covid. De 2019 à aujourd'hui, les importations de l'Union européenne de Chine ont bondi de 200 milliards d'euros à près de 600 milliards d'euros. Et on a avec la Chine un déficit commercial de 1 milliard d'euros. Alors, nos ministres du commerce se sont rencontrés jeudi et vendredi. Évidemment, ça ne donne rien, puisqu'on est allé tout gentiment demander aux Chinois à Pékin s'ils pouvaient faire un effort et limiter leurs exportations. Je crois rêver, quoi. D'un autre côté, Stéphanie, on a besoin de la Chine, donc comment, là aussi, on va s'en sortir?
11: Oui, enfin, oui, là, il y aura peut-être un réveil obligatoire, parce que l'Allemagne est quand même touchée de plein fouet par ces...
10: Ça fait un moment et on ne fait rien. Hein.
11: Oui, mais là, elle a quand même investi 300 milliards, enfin emprunté 300 milliards sur les marchés, c'est pas pour ne rien faire. En fait, elle est en train de se mettre en ordre de marche pour se moderniser et pour essayer de produire...
10: Combattre la Chine, c'est ça que je veux dire, pour la concurrencer, mais pas pour dire, bon bah attendez...
11: Mais pourquoi pas? Je pense que non, que les ambitions de l'Allemagne, pendant des années, elle a su asseoir sa suprématie dans certains secteurs, notamment automobile. Aujourd'hui, bon, elle est arrivée, bon, elle a raté le tournant, elle a bien compris, elle est en train de revoir sa copie pour faire face à ces nouveaux enjeux avec toutes ces nouvelles technologies, la transition
10: écologique. Donc vous dites fin de la naïveté européenne grâce au réveil des Allemands?
11: Qui va être progressive, hein, parce que en fait, c'est vrai qu'ils sont pas très belliqueux et pas très courageux vis-à-vis de la Chine. Hein, oui. Ça c'est clair. Mais je pense qu'en filigrane, ils ont bien compris que la Chine voyait sur le très long terme, et ça a fonctionné. La Chine est arrivée à l'OMC en 2001 et on a vu tous les progrès qu'elle a été capable de faire. Aujourd'hui, si vous allez en Chine, en fait, nous on passe pour un pays d'arriéré, en fait. Hein, on n'est absolument pas moderne par rapport à eux. Donc, ils ont pris une avancée qui est phénoménale. Et je pense que les Allemands voient bien la différence et eux, ils sont pragmatiques. Alors que nous, on continue de rêver.
10: Naïveté européenne, jusqu'à quand on va se coucher, en fait?
9: C'est pas une naïveté européenne, c'est que, en fait, la Chine, ça marche pas comme on le pensait. La Chine, c'est pas schumpeterien. Des boîtes, elles peuvent ne pas être rentables, c'est pas pour ça qu'elles disparaissent. Par contre, il y en a d'autres qui apparaissent. La destruction créative, ça n'existe pas en Chine. Les avantages comparatifs, ça n'existe pas non plus. En fait, ce que nous disait Ricardo, c'est que moi je fais ça, toi tu fais ça. Et c'est ce qui s'était passé avec les autres pays asiatiques. Les Chinois, ils disent: moi, je faisais du textile il y a 40 ans, je continue à en faire, et puis maintenant, je fais des batteries, je fais des voitures électriques, je fais toute la gamme. Donc, on a un problème de modèle chinois, c'est-à-dire, ils privilégient l'offre, pas la demande, ils ont des surproductions, comme la demande intérieure est un peu qu'un cas, eh bien, il faut exporter tout ça, et pour faciliter l'exportation, on joue sur la gestion du taux de change, il est faible,
10: et tant mieux. Mais ça, je comprends leur stratégie, la nôtre, je ne comprends pas.
9: Et les autres, eh bien, face à cela, il y a trois stratégies possibles. Soit vous faites comme les Américains, vous dites, vous ne jouez pas le jeu international prévu, je ferme la porte. Soit vous êtes un idiot utile de la Chine, c'est-à-dire la Chine essaie de trouver des faux-nés pour vendre ses produits parce que les produits chinois, ça ne marche pas. Soit vous êtes dans un milieu, c'est-à-dire que vous essayez de continuer à respecter la règle du jeu et vous vous faites enfoncer. Oui. L'Europe est clairement dans cette deuxième, cette troisième catégorie. Qu'est-ce qu'elle peut faire, l'Europe ? Elle a trois solutions. La première, eh bien, c'est de dire aux Chinois, soyez gentils, revoyez votre modèle parce qu'il ne correspond pas.
10: C'est ce qui se passe actuellement.
9: C'est ce qu'on essaie de leur dire. Ça va marcher modestement. Soit, en fait, on commence à être plus ferme, on leur dit, bon ben voilà, nous, le déficit qu'on accepte, c'est ça. Donc, ça veut dire tant de voitures, tant de batteries, tant de je ne sais trop quoi. Et puis, si vous allez au-delà, eh bien, on vous tarife très fort. La troisième solution, c'est de faire comme les Américains. Mais il n'y a que trois choix possibles. Le 1 ne marchera pas. Le 2, on espère. Et puis sinon, ben, on aura le 3.
10: Et en attendant, on se fera... Défoncer, vous avez dit. Non, enfoncer, d'accord.
9: Enfoncer, moi j'ai été poli.
10: Allez, moi je dis défoncer. Allez, on passe tout de suite à la partie des marchés. Bon, une semaine en demi-teinte mauvaise sur le CAC, hein, évidemment, parce que ce qui se passe en différentiel sur le spread, on en parle beaucoup, hein, entre l'OAT et le Bund, bah, se passe aussi sur les marchés actions, puisqu'on a un écart entre, évidemment, alors l'écart avec les marchés américains, il est spectaculaire, hein, puisqu'on est à 15% d'écart à peu près, non plus, même 18% d'écart depuis le début de l'année, par rapport au marché américain, mais même par rapport au marché européen, on est à peu près à 11%. Les événements de la semaine, bah, c'est toujours le jeu de ces tensions sur, évidemment, la guerre en Iran, des reprises d'hostilité, et puis donc le pétrole qui a un peu monté, et puis encore et toujours et encore, l'IA, les annonces d'investissement, les annonces d'emprunt massif. Ça vous inspire quoi, Alain? Qu'est-ce qu'on dit aux gens qui nous disent que va faire la bourse? Est-ce qu'il faut que je garde des actions? Est-ce qu'il faut que je sorte?
7: Alors, on est dans un marché là qui prend une sale tournure, je trouve. C'est-à-dire qu'en fait, le stress qui a commencé sur les obligs, a commencé à contaminer obligs d'État, commence à contaminer les banques. On l'a vu tout à l'heure avec les niveaux des banques qui ont quand même sérieusement reculé. Ça commence à contaminer le crédit. Les nouvelles émissions se sont relativement bien passées, mais se sont fait massacrer dans la foulée. Donc, il y a quand même un stress qui monte sur pas mal de secteurs obligataires. Donc ça, c'est le troisième étage. Pour le moment, les actions ont résisté. Alors, certaines actions, en fait, quand on regarde les indices, si vous regardez les indices que vous avez publiés, c'est en fait, c'est la tech qui a maintenu ça. C'est-à-dire, même sur les émergents, et en particulier, c'est le segment de l'IA. Et ça peut craquer très vite. On l'a vu en deux jours, deux séances de bourse, on a perdu pratiquement 10% sur les grands secteurs de l'IA. Donc,
10: depuis le temps qu'on le dit.
7: Oui, d'accord. Non, mais voilà.
10: Ça va arriver, mais si on
7: se parle peut-être déjà, le reste est contaminé. Il n'y a plus que c'est le seul endroit, un peu le seul havre de paix qu'il y avait. Donc, dans ces moments-là, moi, je pense qu'il faut réduire un peu le risque, chercher un peu de refuge.
10: Alors, on va en parler tout à l'heure sur les placements, mais aujourd'hui, la bourse, vous nous dites attention.
7: Moi, je pense qu'il faut faire attention que ça devient dissymétrique, c'est-à-dire qu'en fait, il y a beaucoup
10: moins. Il y a plus de coups à prendre. Se faire défoncer comme dit Hervé.
7: C'est une expression. C'est un jeune. Voilà. Donc, c'est plus de risques que de gains potentiels.
10: Frédéric,
14: je vais être un peu plus optimiste. Ouais. Je pense qu'on va bien finir l'année. Qu'on va bien finir l'année. Déjà pour une raison, c'est que les taux. Alors on parle des taux.
10: Là, parles de quoi? Tu parles du CAC ou de tous les? Non, mais le CAC ou tous les indices boursiers.
14: Même la France, je pense qu'on est en capacité de rebond. On va sortir la politique. De toute façon, on voit bien qu'il n'y a pas d'emprise sur la politique sur le long terme. C'est-à-dire que je parle de géopolitique. L'Iran, maintenant, on fait sauter des pétroliers, ça n'affecte plus le marché. Parce que en bourse, un événement se dilue dans le temps et plus on avance, moins on a d'impact.
10: On l'a vu avec l'Ukraine. Hein.
14: Et que les taux sont quand même plutôt accommodants. Alors c'est dur de dire ça quand on voit les taux monter, mais la réalité, quand on parle en taux réel et qu'on a des taux de croissance des bénéfices des entreprises américaines à 30% d'un an sur l'autre, sur le dernier trimestre, et que vous avez des taux réels qui se tournent aux alentours de 2 et quelques, on ne peut pas dire que le marché aujourd'hui peut être tendu à cause de cette histoire de taux d'intérêt.
10: Qu'Alain nous affole pour rien, quoi.
14: Non, je pense que de manière objective, et si on enlève la géopolitique derrière, la base des résultats qui sont en trompe-l'œil, et je suis d'accord, parce qu'en réalité, il y a la partie émergée, celle qui est en dessous, qui est aux trois quarts, est en difficulté. Mais il y a quand même une bonne partie aujourd'hui qui ont des taux de croissance à deux chiffres. Si on maintient ces perspectives-là, et si on n'a pas des messages comme hier, par exemple, sur ChatGPT OpenAI, sur les résultats qui étaient un petit peu moins bons qu'attendus, on est en mesure de bien finir l'année. Voilà. Je ne dis pas qu'on va faire une
10: euphorie. Donc, pas de panique.
14: Ouais. Et voilà, après, il y a les mid-termes qui vont venir très rapidement.
10: Évidemment, Alain.
7: Juste très rapidement, moi je pense
10: qu'il se défend parce que là,
7: Non, c'est pas ça. Non, mais moi je préfère que les marchés montent. Hein. Je préfère que les marchés montent, c'est pas la question. Mais le point aujourd'hui, c'est que les investisseurs actions sont pas du tout les investisseurs obligataires. C'est-à-dire qu'ils sont habitués à la cavalerie qui débarque, un résultat d'Nvidia, une baisse des taux et tout repart comme avant. Le problème des marchés de taux qui ont contaminer le marché, qui font monter le risque aujourd'hui, c'est que ça va pas se résoudre en 5 minutes. Alors après, il peut y avoir des rebonds, il peut y avoir la chasse au rendement, parce qu'on a vu investir cette semaine, les marchés obligataires finalement se sont plutôt calmés en réalité. C'est-à-dire que on a vu des investisseurs qui viennent chercher du rendement sympathique. On peut trouver des
10: fishing.
7: Voilà, c'est ça. Et donc ça peut permettre de tenir un petit peu, mais les gérants obligataires, c'est pas des poètes, et eux, il leur faudra des éléments concrets pour que les situations s'améliorent, pour qu'ils aient une perception nettement améliorée des marchés.
10: Attention, un événement Hervé a un avis sur la bourse. Un jingle.
9: Bon, je crois que je vais arrêter. Je vais bouder, en fait.
10: Non, allez-y, ce qui me semble
9: important, et en fait, je pense que c'est plutôt une question action qu'une question obligataire. Mmh. On voit bien que les taux longs, ils montent. Bon, après, est-ce qu'il y a une exagération dans la montée et donc un peu de phénomène de correction comme cette semaine ? Oui, mais en fait, les taux longs, ils poussent bien à la baisse les multiples de capitalisation. Ah, oui. Ce qui fait tenir la bourse, vu d'un côté macro, c'est les perspectives de résultats, les plus 25% dont Frédéric parlait. Et en fait, ce qu'on doit questionner, c'est que dans cette bourse à deux temps, la tech qui marche très bien et le reste qui s'essouffle, est-ce que le plus 25% est durable et est-ce qu'on n'a pas un risque sur, en fait, cette perspective ? Est-ce que le 25 va devenir 15 ? Et dans ce cas-là, s'il y a un désappointement sur les résultats alors que les tensions sur les taux longs perdurent, je dis que le mix des deux, quand même, c'est pas un environnement très sympa pour la bourse.
10: Très bien, dans ce contexte-là, on va passer tout de suite, puisqu'on est un peu à la bourre, sur le placement de la semaine. D'abord, je vais me tourner vers Alain, qui est notre homme de l'allocation d'actifs, que vous publiez sur les réseaux sociaux et modifiez sur les réseaux sociaux. Exactement. Et que je suis. Ouais. Aujourd'hui, on en est où ?
7: Alors aujourd'hui, on en est sur un portefeuille où je vais alléger un peu d'actions. Je vends un peu d'actions américaines et je vends des bonds d'Italie long terme pour acheter du dollar. En fait, ce que j'évoquais tout à l'heure, c'est de recherche de sécurité, au moins sur une partie du portefeuille. Et l'or ne fonctionne pas en ce moment parce que les taux montent. Il y a un phénomène d'arbitrage défavorable à l'or. Et donc, je préfère aller sur le dollar, même si à long terme, je ne suis pas persuadé que ça soit l'idée du siècle, mais pour les quelques semaines et quelques mois qui viennent, entre le dollar et le franc suisse, il y a quand même l'idée d'aller faire un peu de refuge en ce moment. Ce qui fait un portefeuille qui est aujourd'hui à 40% actions, 45% taux, avec une grosse poche crédit qui va peut-être être arbitrée à un moment donné, parce que j'ai 35% de crédit, 10% de court terme sur le dollar. Et le reste en métaux. Là, je porte un peu des métaux précieux et des métaux industriels. Parce qu'il y a de la réflexion.
10: Et à l'intérieur de la poche actions, vous avez fait
7: la poche action,
10: une ventilation
7: C'est peu près équilibré entre États-Unis, Europe, émergent étant tiré, alors moi je suis émergent hors Chine, étant tiré par des segments qui ont de l'IA, donc c'est un peu le même, ils sont un peu
10: corrélés. C'est Taïwan et la Corée du Sud.
7: C'est ça, exactement.
10: Donc, voilà. Frédéric, pour vous, il y a un placement où on reste
14: Je vais être objectif. Quand vous avez les rendements obligataires américains, bons du Trésor, qui vous sortent du 5% et qu'on connaît le rendement d'un 60-40 aux États-Unis sur longue période, faites juste le calcul. Le calcul, il est simple. C'est-à-dire que bon an, mal an, vous avez à peu près le même rendement aujourd'hui sur un actif, entre guillemets, sans risque. Qui est Alors, bien sûr, vous allez avoir de la volatilité. Mais la trajectoire, si vous avez 10 ans devant vous...
10: Vous dites quoi ? 60% action, 40%
14: Non, ce que je veux dire, c'est qu'aujourd'hui, avec un bon du Trésor américain, sans prendre de risque, avec la volatilité de taux, vous allez avoir la même performance qu'un un portefeuille, entre guillemets, équilibré sur longue période.
10: Très bien. Voilà, ça c'est dit. Allez, on passe tout de suite au top ou au flop de la semaine. Et comme c'est la nouvelle venue, on lui laisse la parole. Stéphanie, top ou flop ?
11: Ah, c'est un des deux ?
10: Ouais, ah bah oui, vous pouvez faire
11: d'accord.
10: Les deux.
11: Non. Alors, bon, je vais essayer d'être positive. On va faire le top. Vous m'avez demandé ça, donc j'ai regardé vos différentes émissions. Et il y a quelque chose qui m'a quand même surpris, c'est votre mixité sur les plateaux. La parité n'est pas totalement là, mais je vois que quand même, par rapport à certains plateaux, même sur BFM Business, vous faites un effort, ou je ne sais pas comment ça se passe. Je ne sais pas si vous connaissez le mouvement Jamais sans elle, c'est-à-dire qu'au moins pour un débat, sachant qu'on représente quand même la moitié de la population et qu'on fait autant d'études que vous, ce serait un peu normal qu'on soit représenté à cette échelle.
10: Alors je vous remercie et vous savez que ce n'est pas facile. En fait,
11: on dit toujours ça, mais moi je dis jamais non, donc je ne sais pas ce qui a des invitations.
10: Mais nous, on a du mal. C'est-à-dire que en fait, on a du mal. Donc moi, je suis, on est preneur. Vous connaissez des gérantes, des économistes.
11: Il y en a plein d'économistes.
10: Allez, on y va. On fonce. J'attends votre liste cette semaine.
11: J'ai comme déjà fourni à pas mal de gens, pas à vous, mais.
10: Comme ça, on progresse encore. Ouais. Et puis Alain, donc vous allez dégager, puis on va mettre.
7: Oui.
10: Alain, top. Alors, ou flop.
7: Moi, c'est un double top. C'est Schneider Google cette semaine. Deux opérations annoncées. La première, et l'idée, c'est autour de l'IA, il y a tous les investissements dont on parle, et puis il y a des goulets d'étranglement avec, pour Google, c'est beaucoup un besoin énorme en électricité, et Google a fait un deal à 20 ans avec Constellation, qui est un exploitant de centrales nucléaires, et l'idée c'est qu'ils ont sécurisé 20 ans d'approvisionnement énergétique, donc en électricité, donc ça c'est important. Et la deuxième chose, c'est Schneider qui vient de racheter une entreprise pour monter dans la chaîne de valeur, et c'est-à-dire être sur...
10: Le marché n'a pas aimé, hein.
7: Oui, alors, mais ça, c'est un autre sujet, je laisserai les spécialistes actions en parler, mais c'est stratégiquement, c'est intéressant, c'est d'aller plus loin sur la proximité avec les utilisateurs, en étant sur... j'aide à porter l'électricité, et ben j'aide les entreprises à optimiser leur installation. Voilà.
10: Un top.
7: C'est un top stratégique.
14: Alors, ça va être un flop, justement. C'est même flop, c'est Schneider.
10: Alors, c'est son top, vous...
14: C'est un flop de la réaction du marché, parce que Schneider, cette opération qui doit être peut-être la plus grosse opération transatlantique d'ailleurs, à 23 milliards, c'est la réaction du marché qui donne pas crédit à cette opération.
7: En fait, c'est un top.
14: Et et pourquoi? Parce que aujourd'hui c'est une opération à 23 fois l'EBITDA. L'EBITDA. Et donc

0: Donc en fait, votre flop, c'est Alain, quoi.
1: Non, parce que nous, c'est une opportunité, mais c'est vrai que pour le coup.
0: Non, mais dites-le, c'est pas important.
1: 30 milliards de, milliards de baisse,
0: on dit tout ce qu'on pense. Allez, Hervé, top ou flop?
2: Ça ressemble plutôt à un flop, mais c'est avant tout lever une ambiguïté. Ah. On parle beaucoup de la détention de la dette française et on dit 40% de domestiques, 60% d'étrangers, c'est dangereux. Mais en fait, l'important, c'est de savoir si on a des investisseurs sensibles au taux, donc sensibles à la remontée des taux, à la baisse du prix des obligations, ou qui prennent plus de distance, sont insensibles. Et donc, le bon regard, à mon avis, c'est sensible ou insensible. Et en fait, en France, aujourd'hui, on a 60% d'investisseurs domestiques, étrangers, qui sont sensibles au mouvement des taux et 40 qui ne le sont pas. Et donc là, il y a un message envoyé en termes de volatilité des taux longs. Mais rassurons-nous, aux États-Unis, on retrouve aussi ce 60-40 avec, quand on regarde la dynamique sur longue période, il y a une montée des investisseurs qui sont sensibles à la
0: gigote des taux. On n'a pas beaucoup de temps, mais comment on définit que quelqu'un n'est pas sensible à la remontée des taux?
2: En fait, vous prenez les fonds souverains, vous prenez les banques centrales, vous dites ceux-là ne sont pas sensibles.
0: Ils sont pas sensibles.
2: Si vous prenez les fonds de pension, d'accord, les mutual funds, les individuels, les individus, ils sont plutôt sensibles. Voilà la séparation que l'on fait.
0: Allez, on va passer au top 3 et un événement sur le plateau. On a deux personnes qui sont sur le podium. Bon, Frédéric, bravo, franchement. Alors, je sais, vous m'avez dit, c'est pas ça, c'est pas les conditions réelles, tout ça, mais bon, c'est quand même pas totalement hasard.
3: J'ai souffert cette semaine quand même avec Schneider.
0: Ouais, mais l'année dernière, vous nous avez fait une belle performance. Ouais. Alain, bravo aussi. Vous êtes soit deuxième, soit troisième depuis pas mal de temps. Et puis Pascal, qu'on salue ici. Comme je vous vois les deux, faites semblant de faire de la fausse humilité, mais vous êtes très fiers de vous. On va envoyer une musique qui fait peur, quoi.
4: J'ai rien dit, moi.
0: On commence par Frédéric. Allez, on affiche son portefeuille, comme ça on va voir un peu ce qu'il a. Et puis on va voir s'il préfère acheter ou vendre ou garder en portefeuille et qu'est-ce qu'il va nous acheter. Ouais. Alors on démarre tout de suite avec Prosus.
3: On va garder.
0: Schneider, donc.
3: Alors Schneider...
0: Qui reste positif depuis le début de l'année.
3: Oui, mais on va laisser le marché rebondir et je pense que ça va rebondir.
0: On a du McDonald's, on a
3: C'est un flop, mais je garde un plan de 8
0: on
3: milliards.
0: On a du Alphabet.
3: On garde, bien sûr.
0: Vous avez ce Micron qui a fait un carton absolument dingue.
3: J'ai hésité à la sortir, mais vraiment, pour le coup, je pense qu'on n'a pas totalement fini le mot.
0: 262% depuis les années, c'est pas mal quand même. PDD.
3: On va garder, c'est dur.
0: Medtronic.
3: On va garder.
0: Becton Dickinson.
3: On va la sortir. On a gagné à peu près, je dis ça pour la régie, on a gagné à peu près 30% parce qu'il y a eu un split sur l'activité diagnostic qui nous a apporté à peu près 30%. On va la sortir parce que je vais changer un peu.
0: Réplimune, Constellation Brand, Ferrari, Robin Hood et Newmont. Et qu'est-ce qu'on achète?
3: On va acheter Amazon.
0: Ah ouais.
3: Amazon, on va être dans le GAFA. Pourquoi Amazon? Parce que la réalité d'Amazon. Donc ça va être
0: le GAFA, on l'entend plus tellement.
3: Ah ouais, c'est de mode. Alors, de manière factuelle, vous savez que c'est la première entreprise qui va dépasser le 1000 milliards de chiffre d'affaires. Ça va être en 2028. Et lorsqu'on regarde la croissance qu'on a, notamment AWS, donc la partie cloud.
0: Il n'y a aucune boîte, non, c'est injuste. Il n'y a aucune boîte.
3: 1000 milliards de dollars, il faut y aller quand même.
0: Non, mais je pensais. Non,
4: qu'est-ce qu'on est habitué avec la CAPI?
0: J'ai compris. Mais 1000 milliards de chiffre d'affaires, par exemple, à Walmart, ça fait pas ça? Non,
3: je crois que c'est 700 ou 800.
0: D'accord, ok, c'est
3: donc,
0: intéressant.
3: Je dis peut-être une bêtise, mais c'est à peu près les chiffres que j'avais en tête. Et mine de rien, quand on a des croissances avec des carnets de commandes de plus de 150% sur la partie IA, Amazon aujourd'hui se paye sur des multiples, on doit être à 18 fois les multiples, et l'équivalent d'un multiple de 2029-2030, c'est 12 fois les bénéfices. D'accord, pour une boîte qui a des taux de marge à plus de 50% et une croissance sur la top line de quasiment 15%. Donc à ce niveau-là, honnêtement, c'est donné, même si
0: l'on... C'est mieux que l'État américain.
3: D'ailleurs, il passe sur le marché, d'ailleurs.
0: Bah, évidemment,
3: d'ailleurs,
0: c'est pour ça que je dis ça.
3: C'est ça qui concurrence, d'ailleurs, les emprunts d'État. C'est
0: évidemment. Allez, on passe à Alain, qui est tout sourire. Là, on dirait qu'il a gagné, championnat de France. Vraiment, n'importe quoi. Allez, son portefeuille. Alors, on a du Rocket Lab.
4: Rocket Lab, je garde.
0: Du First Solar.
4: Je garde.
0: Qui ne brille pas tellement au soleil. Du Constellation Energy.
4: Je garde.
0: Du American Electric Power.
4: Alors celui-là, je le vends. Alors c'est pas que... Je garde sur le portefeuille qui a un type qui est assez typé électrification, IA, défense et spatiale. Alors celui-là, c'est...

0: dans l'électrification, mais je dirais que le, ça, voilà, je le vends. Voilà.
1: Aeroviron,
0: je garde.
1: Le carton de votre portefeuille, c'est Nebius. Rappelez-nous ce qu'ils font.
0: Bah, Nebius, en fait, ils travaillent dans les centres de données et donc ils contribuent à améliorer les centres de données.
1: C'est ce qui tire une grosse partie de votre performance. Eaton.
0: Eaton, je garde aussi.
1: Quanta Services.
0: Je garde.
1: Et la dernière valeur que vous nous aviez proposée, c'est Transdigm Group.
0: Voilà.
1: Qu'est-ce qu'on achète alors?
0: Alors cette semaine, on achète Coherent. Globalement, je suis avec un portefeuille qui est quand même très volatile. Hein. J'étais négatif au mois de juillet, un truc comme ça. Donc pour dire que c'est quand même un portefeuille, il faut quand même se méfier. Et celle-là est une valeur qui est à peu près qui a un bêta de 2, hein, c'est-à-dire qu'en fait le marché monte de 1 et monte de 2, et quand le marché baisse, elle va baisser deux fois comme le marché. Donc faut
1: c'est
0: quand même
1: considéré comme une valeur très volatile
0: ou assez volatile par rapport à son segment. C'est une entreprise qui fait de la photonique, en fait, qui transporte de la lumière, qui produit et transporte de la lumière. Donc c'est très utile dans les centres de données, là aussi. Ça permet de consommer moins d'électricité et ça permet d'accélérer les diffusions de données. Alors eux, ils fabriquent ça et puis ils fabriquent toute la chaîne, c'est-à-dire qu'ils font ce genre de produits, ils font des lasers, ils font ce genre de choses. Grosse croissance, gros niveau de marge. Pardon, oui, au Nasdaq, oui. Et ça fait, alors au niveau chiffre d'affaires, c'est moins que celle que tu évoquais, mais ils anticipent 40% de croissance de chiffre d'affaires pour l'année prochaine, à 25 milliards, quelque chose comme ça, et une croissance de l'ordre de 60% du résultat pour 2027. Donc une boîte de croissance qui se paye.
1: Et comment ça s'est, comment ça se paye, comment ça s'est.
0: Ça s'est comporté très bien
1: cette année.
0: Alors ce qui est intéressant pour le jeu aujourd'hui, c'est que ça vient de baisser de 10% en deux jours, hein. ça a quand même pas mal souffert pour montrer la volatilité que ça a. Cette semaine, le Nasdaq baisse de 0, celle-là, elle doit faire moins 10, quelque chose comme ça. Ça a monté de 60% depuis le début de l'année, mais ça reste encore en dessous de ses niveaux les plus élevés.
1: Et ça se paye combien de fois les résultats?
0: Ça se paye 50 fois les résultats.
1: 50 fois
0: les résultats. Ah oui, 50 fois les résultats. Ah bah c'est la croissance. Et si vous regardez l'année prochaine, 70% de croissance.
1: 50 fois les
0: résultats. Ah oui. Ah c'est pas Amazon. Hein. Ah mais moi c'est des valeurs. Enfin si vous voulez, ce que je fais dans C'est votre argent, j'essaie de trouver des valeurs un peu originales. Si c'est pour acheter du Amazon ou du Schneider.
2: Ah bah merci.
3: Ah ouais. J'adore, mais il fallait pas le faire en fin d'émission, ça. C'était un clash de début d'émission. Allez, on fait une partie dans 20 minutes, une demi-heure. Allez, Frédéric, vous aurez un droit de réponse. Merci de nous avoir suivis. Merci à tous nos invités. On se retrouve la semaine prochaine pour une émission dont je peux déjà vous annoncer qu'elle sera exceptionnelle. Stéphanie, c'est un plaisir de vous avoir. Et j'espère que vous reviendrez bientôt. Surtout, n'oubliez pas que vous pouvez nous écouter, nous voir, nous revoir, nous réécouter en replay, en podcast. Et j'ai découvert sur YouTube.
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8: Bonjour à tous, bon réveil, bienvenue dans la matinale de l'écho. Il est presque 6h sur BFM Business et sur RMC Live, canal 25. Nous sommes en direct avec toute l'équipe jusqu'à 9h. C'est Good Morning Business. Au sommaire de ce mercredi 14 octobre, Nvidia annonce son entrée au capital de Doctolib. Son patron, Jensen Huang, l'a dévoilé hier lors de son passage à Paris. De quoi permettre à la start-up française d'accélérer dans l'IA, Léo Dumas.
9: Oui, et Jensen Huang nous le dit d'ailleurs plus largement. Il veut lancer la révolution de l'IA en Europe. C'est Nathan Cocampo qui l'a suivi toute la soirée pour BFM Business. On verra ça dès le début du journal.
8: En plein débat sur le budget à l'Assemblée, Bercy livre un chiffrage inédit des aides aux entreprises. 166 milliards d'euros, moins que les 211 milliards répertoriés dans un rapport polémique du Sénat il y a quelques mois. Un exercice de transparence sur lequel nous interrogerons Xavier Chardon, le directeur général de Citroën et DS, en plein salon de l'automobile. Il nous parlera aussi de la star, la deux chevaux tout électrique. Et puis sur le budget de la France. La directrice générale du FMI alerte à l'instant, il faudra du temps pour retrouver la confiance des marchés. Le tour de l'actu ce matin, c'est aussi le monde qui bouge. Bonjour Annalisa Capellini, de quoi Bonjour. Parle-t-on ?
2: On va parler de la tension qui continue de monter entre Donald Trump et Volodymyr Zelensky. Les Ukrainiens n'ont reçu aucune alerte avant des frappes russes sur leur capitale. Alors, est-ce que les Américains étaient au courant ? Est-ce qu'ils ont choisi de faire de la rétention d'informations ? C'est en tout cas le doute qui s'installe à Kiev en ce moment.
8: Culturia, bonjour Anthony Morel.
7: Bonjour.
8: Alors Anthony, l'intelligence artificielle avec aussi ses dangers.
7: Oui, Anthropique qui remet une pièce dans la machine, là, qui nous alerte sur une nouvelle menace, des intelligences artificielles capables de s'auto-répliquer et de s'installer dans nos objets connectés, les aspirateurs, les enceintes. Je vais vous expliquer le risque concret et se demander quand même si Anthropique en fait pas un peu trop dans le marketing de la peur.
8: 6h sur BFM Business, RMC Live, Canal 25, c'est le journal, Léo Dumas.
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8: Nvidia sort le chéquier à Paris.
9: Oui, la plus grosse entreprise du monde va investir dans 4 entreprises françaises, Doctolib et 3 startups de l'IA, des prises de participation qui ont tout simplement vocation à lancer la révolution de l'intelligence artificielle en Europe, a dit le patron d'NVIDIA, Jensen Huang, devant un petit comité de patrons à Paris hier soir, avec Nathan Cocampo sur place pour BFM Business.
12: Jensen Huang est à la tête de la première capitalisation au monde, valorisée à plus de 5 000 milliards de dollars. Alors quand il parle, les Dassault Systèmes, Wondercraft, Exaion et autres patrons de data center écoutent attentivement de quoi l'avenir de l'IA sera fait. Nvidia fait la pluie et le beau temps et son patron n'a pas tourné autour du pot sur la situation actuelle de l'Europe.
13: La seule façon de rester dans la course, c'est d'y participer. Donc la priorité absolue, l'Europe doit se lancer dans la course. L'année dernière, la dynamique s'est vraiment accélérée.
12: Pour se lancer dans la course, il faut des infrastructures, des gigafactories IA. Des annonces seront faites la semaine prochaine et la France aura droit à sa part du gâteau grâce notamment à son énergie décarbonée. Jensen Huang, au chevet aussi de la French Tech, Nvidia va investir dans 4 startups, Doctolib, Genesis AI, Antalpic et Pigment.
13: Rien qu'au cours de la dernière année, nous avons investi 8 milliards de dollars dans des startups européennes. Et la semaine prochaine, nous en annoncerons 2 milliards de plus. Ces startups vont être les entreprises stars de la prochaine génération.
12: Pas de détails encore sur la répartition de ces investissements. Doctolib précise que ça va lui permettre de recruter et d'accélérer le développement de ses propres modèles d'intelligence artificielle.
9: Et ces annonces ont été saluées dans la foulée par Emmanuel Macron sur X, le chef de l'État qui assure d'ailleurs qu'NVIDIA s'est engagé à soutenir l'initiative franco-allemande de développement de la recherche ouverte en Europe. Dans le même temps, ça négocie toujours, là aussi, entre Français et Allemands sur le Made in Europe et la réglementation CO2 du secteur automobile. Ce sera même finalisé dans les prochaines heures ou prochains jours, dit hier le commissaire Stéphane Séjourné. Alors dans ce contexte, évidemment, les industriels du secteur sont très attentifs et ils ont profité hier du mondial de l'auto à Paris pour maintenir la pression sur les leaders politiques et appeler le Conseil européen à boucler l'accord avec Pékin sur les voitures hybrides, Justine Vassogne.
14: Première revendication que les 27 entérinent lors du Conseil européen qui débute demain, la limitation à l'exportation des véhicules hybrides chinois. C'est urgent selon François Prevot, le patron de Renault.
15: Qu'est-ce qui va se passer s'il n'y a pas de limitation des véhicules importés? La part de marché des véhicules importés va passer de 15, 20, 25%. Au Brésil en ce moment c'est 25%. Tout passe par un accord entre l'Europe et la Chine. Moi je le dis depuis 2 ans. Ce n'est pas un accord pour fermer les frontières. C'est un accord pour faire ce que la Chine a si bien fait il y a 30 ans.
14: Autre revendication majeure, il faut que Paris et Berlin s'entendent au plus vite sur le Made in Europe. Les 3 constructeurs généralistes européens y sont bien parvenus, eux, comme le relève Oliver Blume, le patron de Volkswagen.
16: Volkswagen, Renault et Stellantis soutiennent une stratégie Made in Europe. Nous avons fait une proposition concrète pour être éligible. Il suffira que 70% des véhicules assemblés par un constructeur dans l'Union européenne répondent aux critères du contenu local. Cela renforce la production européenne et cela respecte les accords commerciaux déjà en place.
14: Antonio Filosa, le patron de Stellantis, estime lui aussi qu'il y a urgence.
17: Maintenant, il faut trouver le compromis car le temps presse. Bien sûr, il faudra faire des concessions. Je vais être perdant sur certains points. D'autres vont perdre sur d'autres points. Mais à la fin, tout le monde va gagner.
14: Le secteur espère qu'un compromis sera trouvé lors du Conseil européen.
8: Retour en France à présent et en plein débat budgétaire, une opération transparence de Bercy qui fait beaucoup parler.
9: Oui, c'est dans une note annexée à son budget que Bercy réunit là pour la première fois au même endroit, en chiffres détaillés, le poids des pensions de retraite des fonctionnaires dans le budget de chaque ministère. Alors, rien de nouveau, mais en fait, dans le contexte actuel, entre explosion des dépenses de retraite et crise des lycées, il y a certains chiffres particulièrement explosifs, Eva Serraïol.
18: Oui, parce que c'est dans l'éducation nationale que ces chiffres interpellent le plus. Sur les 65 milliards d'euros de budget du ministère, 28,5 milliards partent dans les dépenses de retraite. C'est près d'un tiers des crédits du ministère de l'éducation nationale. Pour l'intérieur, c'est 30%, 20% pour l'enseignement supérieur et la recherche, et en moyenne, pour tous les ministères confondus, c'est 13% du budget qui finance les dépenses de retraite, soit 65 milliards d'euros. Bercy admet que cela provoque un effet d'éviction. En clair, cela réduit les marges de manœuvre, car l'argent qui va dans les retraites, eh bien, ne va pas ni dans la construction d'écoles, ni dans les salaires des professeurs. Par ailleurs, dans son rapport, Bercy balaie de la main tout débat qui consiste à dire que les fonctionnaires bénéficient d'un régime plus avantageux. Le déséquilibre du régime de retraite des fonctionnaires est avant tout un problème démographique. Il y a 0,94 cotisants pour un retraité contre 1,5 cotisants par retraité dans le régime général. C'est une situation liée au vieillissement, certes, mais aussi au contractuel, ainsi qu'au non-remplacement d'un fonctionnaire sur deux entre 2008 et 2011.
9: Merci Eva Serraïol. Et là, sur la question des retraites complémentaires, c'est une réunion décisive qui va se tenir aujourd'hui. Les partenaires sociaux doivent trancher sur l'augmentation des pensions versées dans le cadre de l'AGIRC-ARCO. Et là, la pression est maximale après l'échec de l'an dernier et en plein débat sur la mise à contribution des retraités. Caroline Morisseau.
19: La discussion s'annonce particulièrement compliquée. Inflation, revenu moyen par tête, compte tenu de tous ces critères, toute la négociation va tourner sur une augmentation des complémentaires, comprise entre 1,2 et 1,9% maximum. Les syndicats vont se battre pour obtenir le haut de la fourchette, une forme de rattrapage, disent-ils, car l'an dernier fait rarissime. Faute d'accord entre patronat et syndicat, les complémentaires ont été totalement gelés. Le patronat, lui, refuse pour l'instant de se positionner, de quoi inquiéter les syndicats, d'autant que le débat budgétaire est venu rajouter de la pression. Le gouvernement vise un peu plus de 4 milliards d'euros d'économies via la désindexation des pensions, dont une partie repose, selon plusieurs sources, sur une forte désindexation des retraites complémentaires. Cette année encore, un nouvel échec et donc un nouveau gel des complémentaires n'est donc pas totalement exclu, nous dit un responsable syndical, même si cela enverrait une nouvelle fois un très mauvais signal sur la capacité des partenaires sociaux à s'entendre.
9: Il est 6h08 et les émissions de CO2 sont en très nette baisse. Elles sont attendues à moins 2,8% en fin d'année, nous dit le CITEPA, c'est l'organisme indépendant chargé de leur estimation. Mais alors pour le coup, c'est en partie conjoncturel avec les prix du diesel et donc en parallèle de ça, le gouvernement lui a publié son budget vert. Conclusion, peut mieux faire, Alexandra Paget.
20: L'année prochaine, la France consacrera près de 49 milliards d'euros à son budget vert, c'est-à-dire au dispositif public bas carbone. Et cela semble porter ses fruits. Le baromètre des émissions de gaz à effet de serre affiche en effet une baisse de plus de 4% au premier trimestre sur un an. Sur les 10 dernières années, la France a fait baisser ses émissions de 25%. Mais ses performances restent insuffisantes. Les émissions nationales doivent baisser de 50% d'ici à 2030 par rapport à 1990, soit un rythme annuel de moins 5%. Nous ne les avons atteints qu'en 2023 et jamais depuis. Pour atteindre ces objectifs, le constat de Bercy est net. Il faut parvenir à multiplier par deux les investissements bas carbone, en commençant par faire baisser drastiquement les investissements carbonés. Dans le secteur des transports et du bâtiment, par exemple, les investissements sont essentiellement portés par l'achat de véhicules neufs thermiques. Et pour les ménages, il faut appuyer sur les dispositifs de rénovation énergétique, de décarbonation des systèmes de chauffage des logements, ainsi que sur les achats de voitures électriques.
9: 6h09, c'est le cours du gaz européen qui est au plus haut depuis décembre 2022. 87 euros un mégawatt-heure sur fond de tension, toujours au Moyen-Orient, auquel s'ajoute désormais un projet législatif australien qui vise à réserver jusqu'à 20% de sa production à son marché intérieur. Le texte est présenté aujourd'hui au Parlement de Canberra. Hasard du calendrier, c'est aussi ce matin que s'ouvre le premier procès pour le sabotage spectaculaire des gazoducs Nord Stream, il y a 4 ans, en pleine mer Baltique. Une opération toujours pleine de mystères, mais qui a privé l'Allemagne de son artère énergétique cruciale, qui lui permettait d'importer du gaz russe bon marché pendant des années. Alors dans le box, des accusés aujourd'hui à Hambourg. Il y a un ancien militaire ukrainien, et pour en parler, on vous retrouve en direct. Luc André, correspondant BFM Business en Allemagne. Luc, le parquet fédéral lui reproche d'avoir agi sur ordre de Kiev, ce qui est évidemment une petite bombe politique.
1: En effet, le parquet fédéral a écarté la piste d'une opération orchestrée par la Russie et soupçonne donc l'Ukraine d'avoir commandité le sabotage. Le prévenu de 50 ans était au moment des faits membre d'une unité d'élite de l'armée ukrainienne. L'enquête a établi que Sergei K se trouvait quelques jours avant les faits à bord d'un voilier avec des plongeurs au large de l'île danoise de Bornholm, le secteur où les conduites ont été endommagées. La défense d'ailleurs met aussi en avant l'appartenance du suspect à l'armée ukrainienne pour faire valoir l'impossibilité de le poursuivre en justice. Tout l'enjeu du procès sera de savoir qui a donné l'ordre au sein de l'appareil sécuritaire ukrainienne et si le président Volodymyr Zelensky était au courant. Jusqu'ici, le numéro 1 ukrainien a toujours nié avoir donné un tel ordre. Plusieurs médias désignent le chef d'état-major des armées de l'époque, le général Valéry Zaloujny, ce que dément formellement l'intéressé, actuellement ambassadeur d'Ukraine à Londres. Cette dimension politique rend le procès explosif pour le chancelier Merz. Berlin dépense des milliards pour aider Kiev à se défendre contre l'invasion russe. Et dès maintenant, et déjà, l'extrême droite allemande brandit le dossier Nord Stream pour remettre en cause ce soutien.
9: Merci Luc André en direct d'Allemagne ce matin pour BFM Business, alors qu'on apprend aussi que la Russie a encore mené des frappes sur les installations énergétiques de Kiev. C'est ce que dénonce le maire de la ville sur Telegram. Hier soir aussi, une centrale électrique avait été touchée par un missile balistique sans aucun avertissement préalable de la part de nos partenaires, regrette Volodymyr Zelensky dans un post sur Facebook. Plus de détails à suivre dans la revue de presse d'Annalisa Capellini.
8: Merci Léo Dumas. 6h11 sur BFM Business, RMC Live, Canal 25. On vous retrouve à 6h30 pour toute l'actualité économique. Et tout de suite, on fait un point sur les marchés avec Nicolas Pagnès. C'est le morning briefing. Alors Nicolas, que ce soit sur le pétrole ou sur le gaz, hein, Léo Dumas en parlait il y a quelques instants, les prix de l'énergie progressent ce matin sur les marchés.
21: Oui, et si on commence avec le pétrole, cette fois-ci ce sont les combats entre les Houthis yéménites et l'Arabie Saoudite qui inquiètent les marchés, et plus précisément les frappes contre des installations pétrolières qui ont lieu au Yémen. Le baril de Brent a aussi progressé pour s'approcher des $107, tandis que le WTI atteint, lui, les $95 le baril. A noter que l'OPEP a de son côté revu à la baisse sa prévision de croissance de consommation de pétrole mondial en 2026. Du côté du gaz, la tendance n'est pas meilleure. Le principal indice de référence européen, le TTF pour le mois de novembre, s'envole de près de 18% sur une semaine à €87 le mégawattheure, alors que les stocks de gaz en Europe sont particulièrement faibles. Aux États-Unis, ça n'est pas mieux. Le prix du gaz naturel américain progresse de 4% alors que la production atteint un plus bas depuis 8 mois. Du côté des taux obligataires, rien de nouveau. Très légère tension sur le 10 ans américain, on est à 5,21%. Alors que l'on découvrira aujourd'hui le niveau de l'inflation aux États-Unis pour le mois de septembre, une inflation dont les économistes attendent une nette accélération. Cela pèse d'ailleurs sur le dollar. L'euro-dollar est à 1,212 très exactement. Et du côté des marchés actions, les principaux indices américains ont tous se clôturé dans le rouge hier soir, plombés notamment par les premiers résultats d'entreprises aux États-Unis.
8: Alors justement, Nicolas, la saison des résultats a officiellement débuté outre-Atlantique et les valeurs bancaires n'ont pas réussi à soutenir la cote.
21: Non, et alors que pourtant certaines dépassent les attentes, comme Goldman Sachs qui publie un chiffre d'affaires en hausse de près de 30% et un bénéfice par action supérieur aux attentes, porté notamment par son activité de courtage. Citigroup, elle aussi, publie un bénéfice par action au-dessus du consensus à $2,85. Elle perd pourtant 5,6% en bourse. Même scénario chez Wells Fargo. Là aussi, le BPA dépasse les prévisions, mais le produit net bancaire déçoit. Wells Fargo perd 3% et JP Morgan voit l'activité de ses clients ralentir sur le trimestre, même si le bénéfice net de la banque progresse tout de même, -0,9% pour JP Morgan. Au-delà des banques, Johnson & Johnson est plombé par plusieurs charges exceptionnelles pour litige, mais affiche un résultat qui dépasse tout de même les attentes. Johnson & Johnson recule de 5,7%. Finalement, on a l'impression que le marché veut attendre d'avoir un éventail un petit peu plus large de publications pour se faire un avis sur la qualité de celle-ci, alors que les attentes sont très élevées sur cette saison des résultats. On attend entre 20 et 30% de croissance des bénéfices attendus. Et notons tout de même également aux États-Unis, hors saison des résultats, Bank of America s'est vu infliger une amende de $1,21 milliard pour ne pas avoir déclaré 5 milliards de dollars d'activités suspectes dans ses comptes.
8: Merci Nicolas Pagnès. On vous retrouve à 6h40 pour un nouveau point sur les marchés. 6h14 sur BFM Business et sur RMC Life, Canal 25. Dans un instant, restez avec nous. Le monde qui bouge. On va faire le tour de la presse internationale avec Annalisa Capellini qui va revenir sur les tensions grandissantes entre les États-Unis et l'Ukraine.
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8: Avec Annalisa Capellini. Annalisa, la tension continue de monter entre Donald Trump et Volodymyr Zelensky. Ça fait beaucoup réagir la presse ce matin.
18: Oui, surtout la presse ukrainienne, parce que les tensions se cristallisent en ce moment, notamment autour de la question du renseignement américain. Parce que dans la nuit entre lundi et mardi, il y a 5 missiles russes qui ont frappé la capitale ukrainienne sans que les Ukrainiens aient été prévenus. Les sirènes d'alerte n'ont pas retenti, elles ont retenti après les explosions uniquement. Donc ça a suscité énormément d'interrogations. Côté ukrainien, parce que les Américains avaient menacé de suspendre le partage d'informations avec l'Ukraine si les Ukrainiens continuent de bombarder les raffineries de pétrole russes. Alors voilà la question qui se pose en ce moment à Kiev. Est-ce que les Américains ont mis leur menace à exécution ? Eh bien, la réponse serait plutôt non, selon des sources interrogées par le Kiev indépendant. La coopération se poursuit, du moins de manière officielle. Officiellement, les Américains n'ont tout simplement pas détecté les missiles. Il y aurait eu une erreur, tout simplement. Il n'y a aucune preuve de rétention volontaire d'infos de la part des Américains. Mais voilà, je vous disais, côté ukrainien, le doute s'installe quand même. Jusqu'où les États-Unis sont prêts à aller pour faire pression sur eux, pour les obliger quelque part à arrêter les frappes sur les infrastructures russes. Parce qu'il y a une autre question essentielle dans tout ça côté américain, ce sont les élections de mi-mandat. Bien sûr, on en parle très souvent en ce moment. Bien sûr. Et c'est ça qui explique que Donald Trump s'attaque à la gorge de Zelensky. C'est le titre d'un éditorial sur le Financial Times. C'est vrai que Donald Trump cherche désespérément à faire baisser les prix des carburants aux États-Unis. Et même si la principale raison de cette flambée des prix est sa guerre en Iran, eh bien il estime que Volodymyr Zelensky est aussi responsable du moment qu'il frappe les raffineries russes. Donc finalement, le président ukrainien est devenu le bouc émissaire parfait de Donald Trump. C'est ce qu'on lit en tout cas dans cet article du Financial Times. Et donc le président américain va essayer de lui faire porter la responsabilité de toute la crise énergétique.
8: Mmh. Et on sait depuis l'accord sur le gazole avec Poutine, entre Trump et Poutine, Donald Trump appelle à changer de président en Ukraine. Face à ces pressions américaines, les Ukrainiens se retrouvent quand même un peu seuls, non ?
2: Oui, et c'est là que les Britanniques arrivent un peu à la rescousse des Ukrainiens. On le retrouve sur le Guardian ce matin. Volodymyr Zelensky arrive à Londres aujourd'hui pour aller voir Andy Burnham, le Premier ministre britannique. Alors, c'est une visite symbolique, évidemment, pour montrer le soutien britannique aux Ukrainiens. Il y aura des mesures concrètes pour l'Ukraine, notamment la livraison de missiles antiaériens. Et puis, il y a tout un volet économique anti-russe, si j'ose dire, c'est le Guardian qui l'explique, parce que le Royaume-Uni veut obtenir une interdiction internationale des services maritimes qui permettent d'exporter le GNL russe. Donc en réalité, ça voudrait dire rendre beaucoup plus compliqué l'exportation du gaz russe. Vous voyez, on est sur un paradoxe. Au moment où Washington essaye d'acheter du diesel à la Russie, eh bien, Londres veut accentuer la pression sur les exportations énergétiques russes.
4: On reste à la Maison Blanche, mais cette fois avec les débuts un petit peu compliqués de la nouvelle porte-parole de Donald Trump.
2: Pas du tout, je ne vois pas de quoi vous parlez. C'était une conférence de presse inaugurale magistrale, selon la Maison Blanche. En lisant le Wall Street Journal, on a en tout cas une autre version de l'histoire. C'était donc la première conférence de presse de Cathy Zachary, qui a remplacé la célèbre Caroline Leavitt. Alors, elle est arrivée devant les journalistes à la Maison Blanche, très nerveuse. Elle a commencé à lire une liste des réussites de Donald Trump. Elle a hésité à plusieurs reprises. Elle a répondu à seulement 3 questions, puis elle est partie. Donc, elle a passé 15 minutes seulement devant la presse. En plus, elle a fait une petite gaffe au passage en parlant de son mari. Elle l'a appelé par erreur « mon président ». Voilà, autant dire que ses débuts n'ont pas vraiment convaincu tout le monde, y compris dans le camp Donald Trump. Attention, on sait qu'elle a eu moins de 24 heures pour se préparer à cette conférence de presse. Donc, il faut peut-être lui laisser le temps. C'est ce qu'on comprend en lisant l'article du Wall Street Journal. Mais il faudra suivre donc Cathy Zachary, parce que ce poste est essentiel pour la présidence Trump, pour tout le narratif qui tourne autour de la présidence de Donald Trump, surtout avant, encore une fois, les élections de mi-mandat.
4: Merci Annalisa Capellini. On vous retrouve à 8h35 pour la revue de presse et puis à 7h15, ce sera le parti pris de Mathieu Jolivet qui nous parlera de l'Arabie Saoudite affaiblie par les Houthis. Il est 6h21 sur BFM Business RMC Life, canal 25, et c'est le plus.
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4: Lundi, le piratage à distance de frigos de supermarché a fait grand bruit alors que les magasins alimentaires augmentent leur connectivité. Et justement, le Super U de Bischwiller dans le Bas-Rhin est en train de tester une innovation, un chariot connecté pour faire plus rapidement ses courses. On est allé sur place avec Apolline Dabé et Samila Yoharo.
5: Après les scanettes et les caisses automatiques, le chariot connecté débarque en Alsace et pour faciliter son adoption, un employé explique les différentes étapes.
6: Tout d'abord, il faut une carte de fidélité, donc que vous l'avez, donc pour la scanner. Ensuite, vous acceptez du coup les conditions générales.
7: D'accord.
6: Et à chaque fois que vous allez choisir un article dans le rayon ou dans le magasin, vous le scannez, vous le posez dans le caddie. Mm-hmm. Et à la fin, pour payer tout ça, vous allez juste à l'accueil.
7: D'accord.
5: Le système est rapidement intégré pour Thierry, un client.
7: J'ai pris des piles, donc là, je vais faire comme le monsieur m'a dit, je vais scanner.
5: Le logiciel fait patienter quelques secondes avant de valider l'achat, car la subtilité, c'est la caméra et la balance intégrée. Le chariot vérifie à chaque fois que le produit correspond bien à ce qui a été scanné. Une technologie pour gagner du temps lors du paiement, mais aussi éviter les vols. Et ça semble satisfaire les clients.
10: On peut faire ses courses sans être obligé d'attendre aux caisses. Hein. Et ça va beaucoup plus vite, moi, je trouve.
5: Dans ce magasin, la majorité des chariots restent classiques. Seulement 20 d'entre eux sont connectés. Leur déploiement reste un investissement, selon Frédéric Ricato, le gérant associé du magasin.
11: Oui, c'est un coût qui est relativement important puisque là, on multiplie le prix d'un chariot par 5 ou par 6, voire un peu plus. Donc ça fait partie des choses qui seront à voir par la suite. Mais en tout cas, oui, c'est un réel coût, c'est un réel investissement pour le magasin. Et c'est pour ça qu'on teste tout ça, pour voir si c'est compatible avec notre fonction, avec notre mission et si les clients y trouvent un intérêt ou pas. Parce que faire des investissements pareils pour qu'à la fin, les clients ne soient pas satisfaits de la solution, évidemment, ça n'a pas de sens.
5: Une nouveauté qui a son revers, malgré l'embauche d'un employé pour guider les clients, la logique reste mauvaise pour Sylvain Massé, représentant CFDT.
27: Depuis 2023, on voit les distributeurs et puis tournent avec des essais divers et variés. Et ce qu'il y a derrière, c'est vraiment la volonté de réduire les coûts. C'est pas forcément de simplifier le parcours au client. Il y a une logique d'économie pure. Et en commerce, cette logique-là, elle est pas forcément bonne, puisque les clients, ils demandent quand même en priorité du service.
5: Le dispositif doit encore être réajusté à cause des bugs, mais en cas de réussite, il pourra être déployé sur le reste du territoire.
8: Voilà pour ce caddie connecté, 6h24 sur BFM Business et sur RMC Live, canal 25. C'est toute l'actualité de la tech à présent avec Anthony Morel.
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8: Alors Anthony, dans un environnement déjà assez anxiogène, c'est une nouvelle alerte de sécurité formulée par Anthropic. Le géant de l'IA met en garde contre une menace sérieuse des intelligences artificielles capables de s'auto-répliquer et de s'installer dans nos objets connectés. Concrètement, ça veut dire quoi ?
14: Ça va donner encore du grain à moudre, en tout cas à tous ceux qui craignent l'idée d'une IA qui pourrait devenir incontrôlable dans les années qui viennent. Alors ce scénario qui est imaginé ou qui est décrit par Anthropic dans un long article de sécurité, c'est celui d'un agent IA qui deviendrait suffisamment autonome, et ils vont le devenir dans les années qui viennent de plus en plus, pour repérer un objet connecté vulnérable. Donc ça peut être un aspirateur robot, ça peut être une télé, ça peut être une caméra de surveillance, peu importe, une enceinte. Il va trouver le moyen de s'y introduire, de le pirater, installer une copie de lui-même à l'intérieur de l'objet, utiliser ses ressources pour continuer à fonctionner, et puis ensuite, cette IA, elle se propagerait vers d'autres objets connectés encore et encore et encore. C'est le principe des vers informatiques dont on parle depuis longtemps, les années 70, hein, des virus qui vont se propager comme ça d'ordinateur à ordinateur, mais à la sauce IA et objets connectés. Alors, pourquoi est-ce qu'une IA ferait ça ? Alors, c'est pas parce qu'elle est devenue méchante, on n'est pas dans un scénario à la Terminator, encore une fois, je vous mets en garde contre tous les risques d'anthropomorphisme, tout ça, c'est des caractéristiques qui sont humaines. Non, elle ferait ça tout simplement parce que c'est le moyen le plus efficace pour atteindre les objectifs qu'on lui a fixés. Si vous demandez à une IA, je sais pas, de résoudre un problème de scientifique complexe, par exemple, elle va chercher à avoir le plus de puissance informatique possible. Or, pour avoir le plus de puissance possible, vous allez...
8: Elle va servir d'autres objets connectés.
14: C'est exactement ça. Si vous arrivez à vous dupliquer sur des millions d'objets connectés, vous allez pouvoir utiliser ces ressources pouvoir atteindre vos objectifs. Alors, le problème derrière tout ça, c'est quoi ? C'est que fondamentalement, ça va rendre l'IA potentiellement beaucoup plus incontrôlable. Vous savez, dans ces scénarios d'IA incontrôlable, on dit toujours, oui, mais il suffirait de débrancher finalement l'IA, on débranche le serveur et puis c'est fini. Mais sauf que si vous avez une IA qui s'est répliquée sur des millions de télés et d'enceintes, là, ça devient tout de suite beaucoup
8: plus compliqué.
14: Il faut tout débrancher, ça devient beaucoup plus compliqué, vous comprenez bien.
8: Et alors, c'est crédible ou pas comme menace ? Est-ce qu'il joue pas un peu à nous faire peur, là, Anthropic ?
14: C'est compliqué. C'est le grand classique. On a beaucoup accusé Anthropic de faire du marketing de la peur, d'entretenir un peu toutes ces craintes avec l'idée aussi que ce sont les seuls ou ce seraient les seuls à pouvoir justement contrôler tout ça. Ça les met en position de force d'une certaine manière. Ce qui est très compliqué, c'est que, et d'ailleurs, ils précisent que sur cette menace spécifique, on n'y est pas encore, c'est pas possible aujourd'hui, mais ça pourrait arriver dans les mois qui viennent. Le problème, fondamentalement, avec toutes ces alertes de sécurité qui se multiplient ces dernières semaines, c'est que vous avez des positions qui sont très contrastées et que c'est difficile de se faire un avis. C'est-à-dire, vous avez des chercheurs en IA qui vous disent oui, ces scénarios, c'est tout à fait crédible, il faut vraiment prendre des mesures parce que c'est très dangereux. Et puis, vous en avez d'autres, je pense à Yann Lequin, le français qui est beaucoup plus relativiste, qui dit non mais tout ça c'est de l'alarmisme absolu, c'est n'importe quoi ces scénarios, il n'y a pas du tout de danger. Et notre position, nous en tant qu'observateurs, y compris moi qui fais de la veille technologique sur ces sujets mais qui n'ai pas les mains dans le cambouis algorithmique si on peut dire, c'est très délicat parce que je ne sais pas en fait. C'est-à-dire que même en contactant des chercheurs à droite et à gauche, ils vous disent des choses qui sont complètement inverses. Donc je n'ai pas de réponse absolue à vous donner, il faut écouter les uns et les autres. Après j'aurais quand même tendance à faire confiance à ceux qui nous disent qu'il y a un petit risque dans les années qui viennent et qu'il faut faire en tout cas prendre des mesures de sécurité.
8: Bon, on vous écoute, nous, Anthony. c'est quoi la solution ? Comment, en tout cas, on peut essayer d'éviter ce scénario catastrophe ?
14: La première chose, mais c'est un vœu pieux, ce serait de mieux sécuriser les objets connectés qui sont des vrais passoires en termes de sécurité. Je veux dire, toutes les caméras, les aspirateurs robots, tout ça, c'est vraiment très très peu
8: protégé,
14: sécurisé.
8: Quoi,
14: ouais. Voilà. Et puis, c'est surtout agir en amont. Et c'est intéressant que cette alerte intervienne au moment où il y a 225 scientifiques spécialisés en IA et cybersécurité qui ont signé une lettre ouverte pour appeler à travailler d'urgence sur la sécurité des modèles. Ils appellent notamment à mettre en place des mesures de confinement pour l'entraînement des modèles les plus dangereux potentiellement et les plus récents, c'est-à-dire en gros des IA qu'on va entraîner sur des ordinateurs où il n'y a plus de câbles, il n'y a plus de Wi-Fi, il n'y a plus de Bluetooth, il n'y a aucune possibilité de se connecter à Internet et d'aller à l'extérieur, de sortir de leur environnement, sachant qu'il y a eu quand même des incidents de sécurité où des IA qui n'étaient pas censées se connecter à Internet ont réussi à le faire et à lancer des attaques informatiques, ce qui est un vrai danger pour le futur, pour le coup.
8: Ouais, donc il ne faut pas être trop naïf non plus, face à l'IA. Merci Anthony Morel, on vous retrouve à 8h15, 6h29 sur BFM Business et RMC Live. Dans un instant, l'actualité, Léo Dumas, il reviendra sur les aides aux entreprises pour la première fois chiffrées par Bercy. C'est 166 milliards d'euros. À tout de suite.
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20: Trois titres à la une. Bercy qui a fait ses comptes sur les aides aux entreprises. On découvre les chiffres dès le début de ce journal. La motion de rejet est rejetée. Les débats budgétaires vont se lancer. Le RN va négocier. Et puis le commissaire européen au cœur d'une bataille de chiffres avec Moscou et Washington sur l'énergie russe. On l'entendra.
4: Bercy sort du bois sur les aides aux entreprises.
20: C'est le premier chiffrage officiel du ministère. Et en fait, il y en a même deux. Selon le périmètre retenu, la fourchette haute, c'est 166 milliards d'euros pour l'année 2024. De quoi donc évidemment alimenter les débats budgétaires dans lesquels les exonérations de cotisations patronales sont une nouvelle fois au cœur, Caroline Morisseau.
21: Les aides aux entreprises s'élèvent selon Bercy entre 60 et 166 milliards d'euros. Tout dépend de ce qu'on y intègre. La fourchette basse ne tient compte que des aides incontestables, subventions aux énergies renouvelables, aux apprentis ou crédits impôts recherche. La facture grimpe à 166 milliards d'euros si l'on englobe notamment les exonérations de cotisations patronales. C'est sans compter en revanche le pacte Dutreil, dans la mesure où cet argent ne bénéficie pas directement aux entreprises. Bercy prévoit désormais de publier ces chiffres chaque année afin d'y voir plus clair sur ces aides. Faute de chiffres officiels, une commission d'enquête sénatoriale avait elle-même dû se livrer à l'exercice. Selon elle, les aides aux entreprises s'élevaient à 211 milliards d'euros tout inclus, y compris des prêts ou des investissements de BPI France. Même si le chiffre de Bercy est inférieur, il risque d'enflammer un peu plus les débats budgétaires entre d'un côté la droite, pour qui ces aides ne font que compenser le niveau record de prélèvements obligatoires en France, et la gauche qui se bat pour réduire la facture.
20: Et le débat budgétaire, justement, il va pouvoir vraiment démarrer dans l'hémicycle. Maintenant que la motion de rejet des socialistes a été rejetée hier soir, il n'y avait pas beaucoup de suspense, étant donné que le Rassemblement national avait décidé, cette fois, de ne pas se joindre aux voix de la gauche, le parti qui veut montrer qu'il est prêt à discuter. Et il pourrait se retrouver même dans certaines mesures du gouvernement. C'est ce qu'a constaté Margot Fodéré à l'Assemblée nationale.
28: Nous irons au débat et nous porterons nos propositions, assure Jean-Philippe Tanguy. Hier après-midi, devant la presse, le président délégué du RN à l'Assemblée a lourdement insisté sur les perspectives économiques catastrophiques de la France et sur l'importance d'avoir un débat au Parlement. Une manière de tacler les socialistes et leurs motions, mais aussi de se montrer à la hauteur des enjeux.
29: Nous considérons, sinon on ne se présenterait pas au suffrage des Françaises et des Français, que Marine Le Pen peut gagner. Donc évidemment, ce n'est pas la même chose de gérer un budget au bout de 6 mois que de gérer un budget au bout de 5 ans. Deuxième chose, il y a des tensions obligataires qui existent. Je ne peux pas faire comme s'ils n'existaient pas.
28: S'il est très critique à l'égard de plusieurs mesures du budget, le RN pourrait se retrouver dans d'autres propositions. Le délai de carence pour certaines prestations sociales aux étrangers hors Union européenne ou le renforcement de la taxe sur les autoroutes. Des convergences qui pourraient faciliter les discussions, même si Jean-Philippe Tanguy ne croit pas vraiment au compromis.
29: C'est la première fois que le gouvernement était aussi attentif à la copie initiale, ce qui pourrait laisser croire qu'ils, de toute façon, ils veulent faire les ordonnances.
28: En cas de recours aux ordonnances, c'est bien le texte initial de l'exécutif qui pourrait être appliqué sans vote au Parlement.
20: Et en attendant, le budget de la France fait réagir jusqu'à Bangkok, en Thaïlande. Ce matin, c'est là que se tient l'assemblée annuelle du FMI. Et c'est là que s'est exprimée du coup la directrice générale du Fonds monétaire, Kristalina Georgieva. Écoutez.
0: La France est en train d'essayer de voter un budget qui permettrait de faire baisser le déficit et la dette. Cependant, ça prendra du temps avant que ça n'atteigne des niveaux qui redonneraient une confiance totale aux investisseurs et aux marchés.
20: Et donc la reprise des discussions sur le budget à suivre cet après-midi dans l'hémicycle avec notamment un débat sur la contribution de la France à l'Union européenne. À Bruxelles, justement, dans le même temps, on s'interroge très sérieusement sur l'effet réel de l'accord annoncé par Donald Trump sur le diesel russe. Et pour le commissaire aux affaires économiques, Vladis Dombrovskis, il n'y a pas grand-chose à attendre finalement sur les prix, écoutez-le.
2: Sur les exportations de diesel russe, si on considère les volumes, ils ne présentent aucune importance macroéconomique. Franchement, on peut sérieusement douter que la Russie soit même en mesure de fournir de tels volumes. Et au regard des normes de qualité américaines, c'est un énorme point d'interrogation.
20: Bruxelles qui a aussi répondu au Kremlin, Moscou, qui affirmait avoir vendu pour 320 milliards de dollars d'hydrocarbures aux 27 depuis le début de la guerre et donc des sanctions européennes. Et dans cette bataille de chiffres, donc la Commission avance des montants inférieurs. 209 milliards de dollars arrêtés à juillet 2026, nous dit-elle, en affirmant que ces sanctions, que sans ces sanctions, elle aurait dépensé plus du double en combustible russe. Et puis à 6h37 au Brésil, c'est Lula qui tente de revenir dans la course présidentielle à 10 jours du scrutin et après un premier tour où il est arrivé second derrière Flavio Bolsonaro. Alors le président en poste mise sur le travail et sur son parlement pour relancer sa campagne. On voit ça avec Tara Lucci.
3: Obrigado. Au milieu de la foule, Lula donne de la voix. Pour séduire les travailleurs, il mise sur deux mesures, passer de 1 à 2 jours de repos hebdomadaires rémunérés et réduire la semaine de travail de 44 à 40 heures.
6: J'ai un engagement envers le peuple brésilien, faire en sorte que ce pays devienne définitivement une grande nation d'hommes et de femmes jouissant de conditions de vie décentes et dignes.
3: Lula espère que le projet sera adopté aujourd'hui au Sénat s'il obtient assez de soutien. Face à lui, Flavio Bolsonaro qualifie cette initiative d'opportuniste et critique le bilan du président sortant.
2: C'est la fin de l'ère Lula au Brésil. Une période marquée par des records négatifs. Femmes assassinées, Brésiliens endettés, taxes élevées, entreprises fermées, industries arrêtées.
3: S'il est élu, le fils de l'ancien président lui assure maintenir la hausse des retraites au-dessus de l'inflation. Il insiste toujours sur ses mesures fortes, un plan de réduction des dépenses publiques et la baisse des impôts.
4: Merci Léo Dumas. On vous retrouve à 7h pour toute l'actualité économique. 6h38 sur BFM Business et RMC Live Canal 25. On parle des marchés avec Nicolas Pagnaise. Nicolas, les investisseurs ont pu prendre connaissance de plusieurs statistiques venues de Chine.
7: Oui, avec notamment des prix à la production qui atteignent leur plus haut depuis 2022 au mois de septembre. L'indice PPI enregistre une progression de 5% sur un an en lien direct avec la hausse des prix de l'énergie à cause des difficultés de passage dans le détroit d'Ormuz, mais aussi à cause de l'inflation de certains composants électroniques. L'indice des prix à la consommation en Chine a lui légèrement progressé en septembre. Il ressort à plus 0,9%, un tout petit peu plus qu'au mois d'août. Et en Chine, toujours, on voit des exportations qui bondissent plus 36,3%, tandis que les importations progressent, elles, de 31%, des niveaux largement au-dessus des attentes qui espéraient plutôt une progression de l'ordre de 25%. Du côté des marchés, les marchés asiatiques sont tous orientés à la hausse à l'heure actuelle. Le Nikkei gagne plus 0,85%. Les investisseurs sont notamment portés par les déclarations de responsables de la BOJ qui estiment peu probable une hausse de taux lors de sa prochaine réunion de politique monétaire. Le Kospi gagne plus de 1%, le Hang Seng plus 0,16%, le Shanghai Composite est à l'équilibre. On voit d'ailleurs sur les marchés asiatiques une sorte d'effet de rattrapage sur les valeurs tech La plupart avaient dévissé hier suite à l'annonce par CXMT de progrès importants dans la conception de puces mémoire encore plus denses, objectif que plusieurs de ses concurrents cherchaient à atteindre. Cela avait d'ailleurs eu un effet contagion sur certaines valeurs américaines comme Micron à Wall Street.
8: Merci Nicolas Pagnaise, on vous retrouve à 7h10 pour d'autres actualités sur les marchés financiers. 16h39 sur BFM Business, RMC Live Canal 25. Dans un instant, le pitch, nous recevons Angélique Fillot, fondatrice de Streamy Kids, créatrice d'un baladeur sécurisé pour enfants.
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8: 6h44 sur BFM Business, RMC Live, Canal 25. Tous les jours, vous le savez, à cette heure-ci, on s'intéresse à un secteur en particulier. Le mercredi, rendez-vous avec le luxe et Audrey Maubert. Bonjour Audrey.
1: Bonjour.
8: Directrice de la rédaction de BFM Business. L'Oréal se refait une beauté au PSG.
1: Oui, largement. On suit les aventures régulièrement de L'Oréal en première capitalisation du CAC. Après le défilé au pied de la Tour Eiffel lors de la Fashion Week, bah là, c'est directement dans les vestiaires du PSG.
8: Bon, c'est la classe. On en parle dans un tout petit instant. Ce sera juste après le pitch, car Anthony Morel nous a rejoint dans le studio pour interviewer la fondatrice de Streamy Kids, le baladeur sécurisé pour enfants.
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8: Bonjour Angélique Fillot.
13: Bonjour.
8: Bienvenue à vous, fondatrice de Streamy Kids. Vous avez une minute pour pitcher votre entreprise. On en débat ensemble juste après.
13: Ça marche. Donc, bonjour, Angélique Fillot, fondatrice de Streamy Kids. Donc, comme beaucoup de parents, je souhaite que ma fille ait accès à son premier téléphone le plus tard possible. Sauf que dès la maternelle, les enfants veulent écouter la musique qu'ils entendent à l'école et on a peu de solutions. Bien souvent, on est obligé de prêter notre téléphone ou de jouer au DJ. Streamy Kids, c'est un appareil audio sécurisé conçu pour les enfants. Les parents peuvent utiliser directement les applications qu'ils ont déjà, comme Spotify, Deezer, Audible. Et pour chaque application, ils choisissent si l'enfant a accès au contenu intégral en ligne ou au contenu qui aura été téléchargé auparavant. Il n'y a pas de jeu, pas de réseau social, pas d'internet libre. C'est en fait la passerelle entre la boîte à histoire et le premier téléphone. Notre campagne de crowdfunding a atteint 43 000 euros de pré-vente, ce qui nous a permis de lancer la production et donc la commercialisation aura lieu dans quelques jours. Et pour résumer, en fait, Streamy Kids, c'est tout simplement le nouvel iPod pour les enfants qui leur permet d'écouter musique, histoire, podcast, livre audio en toute sécurité.
8: Alors voilà, le pitch est terminé. Je rebondis sur ce que vous venez de dire. C'est un peu le baladeur d'antan, mais qu'est-ce qu'il apporte de plus que l'iPod d'Apple qui est un peu périclité quand même?
13: Alors oui. Mais en fait, aujourd'hui, il y a un gros manque. Je l'ai vu moi-même avec ma propre fille quand elle est rentrée en maternelle, quand elle m'a demandé des titres. Moi, j'ai cherché sur Internet des solutions permettant de lui donner accès à de la musique. Et au final, il n'y a pas de solution pratique à utiliser. Les iPods, c'est pratique, mais le souci, c'est qu'il faut utiliser des fichiers MP3 qui ne sont plus forcément disponibles. Et comme on a tous des abonnements sur les plateformes de streaming, bah, il faut une solution pour ces plateformes, justement.
14: Ça revient, l'iPod. Hein. Vous savez qu'il y a un revival de l'iPod.
8: C'est vrai.
14: Ouais, y compris chez les adultes.
8: Ouais, mais c'est votre côté un peu ado, Anthony.
14: D'ailleurs, ça ressemble. Non, mais parce que on ne l'a pas décrit pour ceux qui nous écoutent.
8: Ça ressemble à un petit iPod.
14: Un petit iPod. Ou aux premiers iPhones. Moi, ça m'a fait penser. C'est le même type de format, en fait.
8: Ouais. Et alors, on a accès à toutes les plateformes de musique sur lesquelles on peut avoir sur son téléphone?
13: Alors, pas toutes. Je les sélectionne une par une pour vérifier la compatibilité. Elles intègrent progressivement un catalogue qui est mis à jour régulièrement. Donc, on a les grandes plateformes de streaming, mais je commence à ajouter des plateformes beaucoup plus petites qui sont adaptées davantage aux enfants.
1: Mais en fait, contrairement à une liseuse où on va télécharger, ajouter des livres, là, on n'ajoute pas de titres, de fichiers, on ajoute la plateforme et à partir de cette plateforme, on va pouvoir accéder à l'ensemble des fichiers.
13: Exactement. Bah, en fait, c'est comme quand vous prêtez votre téléphone à votre enfant pour qu'il puisse écouter de la musique. Là, c'est tout pareil. Sauf que vous pouvez télécharger les titres sur l'appareil si vous avez un abonnement premium. Moi, je ne propose pas d'abonnement. C'est vraiment vous utilisez les abonnements que vous avez sur vos plateformes.
1: C'est musique et c'est podcast aussi. On peut écouter
13: musique, podcast, livres audio. Tout ce qui est audio, en fait, est disponible.
14: Alors moi, la question que je me posais, c'était celle du prix. Je crois qu'il est commercialisé. C'est 150 euros, c'est ça?
13: Tout à fait, ouais.
14: Ce qui me semble cher vu ce qu'il y a à l'intérieur en termes de technologie. Pour 150 euros, aujourd'hui, vous pouvez avoir un smartphone d'entrée de gamme ou un smartphone reconditionné plutôt haut de gamme, une tablette sur laquelle on peut installer un contrôle parental, couper la connexion Internet et avoir finalement le même genre de fonctionnalité. Qu'est-ce qui justifie un prix comme celui-ci pour si peu de technologie en réalité?
13: Alors là, je suis une petite boîte, donc je n'ai pas forcément les moyens des
14: Bien
13: grosses
14: sûr.
13: Boîtes et de produire en volume. On a beaucoup travaillé sur l'interface, sur la sécurisation de l'appareil, justement pour que l'enfant n'ait pas accès à Internet. Il n'y a pas de réseau social, on n'a pas accès à YouTube.
14: Il y a une connexion quand même, parce qu'il doit être connecté à Internet pour pouvoir avoir accès à Spotify.
13: Oui, mais c'est par application. C'est-à-dire que là, si vous allez sur Spotify, j'ai bloqué Internet, donc ça se bloque. Si vous allez sur Radio France pour avoir mon petit France Inter, la connexion s'active automatiquement.
14: Ah, d'accord.
13: Il
14: n'y
13: a rien à faire en fait, côté enfant ni parent.
14: Il n'y a pas d'accès à un navigateur ou autre?
13: Non.
8: Et alors, on va le trouver où? Parce que si ça peut faire un cadeau de Noël éventuellement pour les enfants, on peut l'acheter à quel endroit?
13: Alors, pour le moment, sur mon site web et en début d'année, ce sera sur un site de distribution que je ne peux pas communiquer.
4: D'une enseigne connue, voilà. C'est ça. Et donc, sinon, c'est streamingkids.fr.
13: Tout à fait, oui.
4: D'accord. Et votre modèle économique, ça repose beaucoup sur le crowdfunding au départ ?
13: Alors, sur le crowdfunding, j'ai fait de l'autofinancement aussi à hauteur de 150 000 euros jusqu'à maintenant. Et là, je vais commencer à pouvoir investir sur ce que je vais gagner en fonction des ventes dans les prochains mois.
4: Et là, vous allez en mettre en vente combien ?
13: Il y en a 1500 à vendre d'ici Noël.
4: 1500 heureux peut-être et 1500 voilà. Cadeaux sous le sapin. Merci à vous Angélique Fillot, fondatrice de Streamy Kids, d'avoir été avec nous ce matin. On poursuit dans un instant avec la chronique luxe.
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4: Et ce mercredi, bien sûr, c'est avec vous, Audrey Maubert, qu'on parle de L'Oréal, qui a signé pour 2 saisons avec le PSG. Le groupe veut sa part du gâteau.
6: Oui, sur un terrain devenu largement stratégique pour la beauté depuis l'an passé, L'Oréal accélère dans le sport, précisément dans le football. Première incursion avec L'Oréal Paris. Sur un terrain devenu largement stratégique pour la beauté depuis l'an passé, L'Oréal accélère dans le sport, précisément dans le football. Première incursion avec

0: plateforme mondiale à la croisée du sport, du divertissement, de la mode et du lifestyle. Pour L'Oréal, l'enjeu est de rejoindre des communautés puissantes, notamment auprès des jeunes générations. Bon, autrement dit, L'Oréal ne s'associe pas simplement à un club de football, mais à une plateforme mondiale d'influence. Le vrai actif acheté par L'Oréal, ce n'est pas un emplacement de logo, c'est une place dans la culture. C'est ce que précise l'expert Éric Brionne, directeur général du journal du luxe.
1: Donc L'Oréal ne vient pas maquiller le PSG?
0: Non, pas du tout. Il vient installer le soin dans la performance. Révélateur le choix dans son portefeuille. Ce deal, il est avec la marque Vichy, déjà engagée avec le milieu de terrain du PSG, l'international portugais Vitinha. Avec Vichy, L'Oréal cherche, selon Ivan Agnia, a apporté une véritable légitimité scientifique à ce partenariat. C'est la convergence entre beauté, science et performance, discours qui compte absolument aujourd'hui. Au-delà d'image des joueurs, les études observationnelles annoncées avec le PSG, parce que c'est dans le deal et que c'est plutôt malin d'ailleurs, pourraient permettre de nourrir l'innovation et ce discours scientifique de Vichy. Une première marque engagée donc pour tenter de transformer l'audience en désirabilité, en préférence, évidemment en fidélité.
1: Aux États-Unis, les partenariats de cette sorte se sont multipliés.
0: Oui, largement, parce que c'est énorme en fait comme potentiel, notamment de la WNBA. Sephora porte une équipe à San Francisco, Essie et Maybelline des équipes à New York. La marque américaine ILF Cosmetics, sponsor de l'équipe féminine de football de Tottenham, c'est qu'un début, ou encore Charlotte Tilbury, premier sponsor officiel au Royaume-Uni à s'associer à la F1. F1 100% féminine, c'est colossal en fait comme man potentiel. Le sport est un terrain stratégique pour la beauté, le vestiaire pour les experts, plus puissant que le discours publicitaire.
1: Voilà, la beauté qui s'impose partout. Merci à vous, Audrey Maubert. Une chronique à retrouver en podcast et en replay sur l'application BFM Business. Dans un instant, il sera 7h, ce sera toute l'actualité avec Léo Dumas. Il reviendra sur Nvidia qui entre au capital de Doctolib. Restez avec nous sur BFM Business, RMC Live, Canal 25.
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10: Bienvenue dans Trajectoire, la chronique des entrepreneurs. Aujourd'hui, je reçois Alan Ranceau, fondateur de Ranceau Systèmes, une entreprise spécialisée dans le développement du logiciel sur mesure et BIA pour le secteur industriel. Bonjour Alan.
11: Bonjour Karine.
10: Qu'est-ce que Ranceau Systèmes?
11: On est une entreprise qui accompagne les industriels. On a une particularité, c'est qu'on a une double compétence. On est à la fois ingénieur et développeur et ça nous permet de beaucoup mieux comprendre nos clients. Contrairement à une ESN classique, on est capable de comprendre des problématiques complexes et de les accompagner sur tous les sujets.
10: Alors, allons directement à ce que vous apportez à vos clients, le gain.
11: En fait, on leur fait gagner du temps, tout simplement. Avec des outils comme l'IA et des logiciels sur mesure, le principe, c'est d'aller voir le client, savoir ce dont il a besoin, de l'écouter et de lui mettre en place des outils qui vont être précis sur ses tâches. Quand on va visiter une usine ou alors des bureaux d'études, c'est très important d'avoir quelque chose qui nous accompagne et qui est précis.
10: Comment est-ce qu'on voit l'avenir des industriels face à la déferlante IA, Alan?
11: Ça, c'est une très bonne question. Actuellement, on assiste à une révolution industrielle. Ce qu'il faut savoir là, c'est que l'IA, c'est partout. Tout le monde l'utilise. Vous comme moi, on utilise ChatGPT au quotidien. Et une entreprise qui n'utilise pas ChatGPT ou alors une IA sur mesure qu'on va lui faire, elle va prendre du retard. Pourquoi? Parce qu'il y a un certain virage. Et on gagne beaucoup de temps sur des tâches répétitives et manuelles. Et quand on pose un logiciel sur mesure ou une IA à ces entreprises, on observe un gain de temps conséquent. Un exemple d'une entreprise qu'on a accompagnée qui passait 45 heures par projet à faire des plans et nous, avec la solution, 45 minutes.
10: Merci Alan Ranceau d'être venu nous parler de Ranceau Systèmes dans Trajectoire.
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5: Bonjour à tous, de la grisaille ce matin, de très belles éclaircies pour votre après-midi. Voilà le programme pour ce mercredi. Faut quand même dire qu'on se réveille ce matin avec une bonne tartine de grisaille entre la Nouvelle-Aquitaine, la moitié nord, avec des brouillards, des nuages bas, particulièrement denses et tenaces par endroits. Soyez prudents si vous prenez la route. Remarquez ces pluies de faible intensité entre le Massif central et le Jura. Le soleil qui fait déjà de très belles apparitions entre les Pyrénées, la Méditerranée ou encore les Alpes. Et l'après-midi, on va vraiment passer un coup de chiffon dans le ciel. Retour de très belles éclaircies pour tout le monde. Les brouillards, les nuages bas vont majoritairement se dissiper. Pour vos températures ce matin, comptez de 6 à 20 degrés déjà pour vous du côté de Perpignan. Et l'après-midi, à Perpignan, il fera 27 degrés, température évidemment anormale pour la saison. 28 degrés du côté de Biarritz, ça on parle évidemment de chaleur. 22 à Bourges, 20 degrés à Paris et 19 degrés du côté de Lille. Passez une très belle journée.
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6: Bonjour à tous, bon réveil, bienvenue dans la matinale de l'écho. Il est 7h sur BFM Business, RMC Live, canal 25. Nous sommes ensemble avec toute l'équipe jusqu'à 9h pour Good Morning Business. Alors au sommaire de ce mercredi 14 octobre, Nvidia annonce son entrée au capital de Doctolib. Son patron, Jensen Huang, l'a dévoilé hier lors de son passage à Paris. De quoi permettre à la start-up française d'accélérer dans l'IA, Léo Dumas.
7: Oui, Jensen Huang nous le dit même plus largement. Il veut lancer la révolution de l'intelligence artificielle ici en Europe. C'est Nathan Coco Campo qui l'a suivi toute la soirée pour BFM Business. On verra ça dès le début du journal.
6: En plein débat sur le budget à l'Assemblée, Bercy livre un chiffre inédit des aides aux entreprises. 166 milliards d'euros, moins que les 211 milliards répertoriés dans un rapport polémique du Sénat il y a quelques mois. Un exercice de transparence sur lequel nous interrogerons Xavier Chardon, le directeur général de Citroën EDS, en plein salon de l'automobile. Il nous parlera aussi de la star, la 2 chevaux tout électrique. 7h20, parole de patron, Guillaume Gibault, PD et fondateur du Slip français. Il nous dira pourquoi il croit, comme nous, ici à BFM Business, dans le Made in France. Le tour de l'actu ce matin, ce sera aussi le monde qui bouge. Mathieu Jolivet, votre parti pris ce matin.
8: Dans mon parti pris, on va essayer de comprendre comment diable un royaume aussi riche et aussi puissant que l'Arabie Saoudite arrive à se faire autant déborder par des rebelles yéménites.
6: 7h40, la Tribune Écho, Bertie Bayard du Figaro évoquera l'apaisement des relations commerciales entre l'Europe et la Chine. Et puis 7h maintenant sur BFM Business RMC Live, le journal avec Léo Dumas.
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6: Nvidia sur le chéquier à Paris.
7: Oui, la plus grosse entreprise du monde va investir dans 4 entreprises françaises, Doctolib et 3 start-up de l'intelligence artificielle, des prises de participation qui ont tout simplement vocation à lancer la révolution de l'intelligence artificielle ici en Europe. C'est ce qu'a dit tout simplement Nvidia, le patron d'Nvidia, Jensen Huang, devant un petit comité de chefs d'entreprise réuni hier soir à Paris avec Nathan Cocampo sur place pour BFM Business.
10: Jensen Huang est à la tête de la première capitalisation au monde, valorisée à plus de 5 000 milliards de dollars. Alors, quand il parle, les Dassault Systèmes, Wondercraft, Exaion et autres patrons de data centers écoutent attentivement de quoi l'avenir de l'IA sera fait. Nvidia fait la pluie et le beau temps et son patron n'a pas tourné autour du pot sur la situation actuelle de l'Europe.
11: La seule façon de rester dans la course, c'est d'y participer. Donc la priorité absolue, l'Europe doit se lancer dans la course. L'année dernière, la dynamique s'est vraiment accélérée.
10: Pour se lancer dans la course, il faut des infrastructures, des gigafactories IA. Des annonces seront faites la semaine prochaine et la France aura droit à sa part du gâteau grâce notamment à son énergie décarbonée. Jensen Huang, au chevet aussi de la French Tech, Nvidia va investir dans 4 startups, Doctolib, Genesis AI, Antalpic et Pigment.
11: Rien qu'au cours de la dernière année, nous avons investi 8 milliards de dollars dans des startups européennes. Et la semaine prochaine, nous en annoncerons 2 milliards de plus. Ces startups vont être les entreprises stars de la prochaine génération.
10: Pas de détails encore sur la répartition de ces investissements. Doctolib précise que ça va lui permettre de recruter et d'accélérer le développement de ses propres modèles d'intelligence artificielle.
7: Et ces annonces ont été saluées dans la foulée par Emmanuel Macron sur X, le chef de l'État qui annonce d'ailleurs que Nvidia s'est engagé à soutenir l'initiative franco-allemande de développement de la recherche ouverte en Europe. Dans le même temps, là aussi, ça négocie entre Français et Allemands sur le Made in Europe et la réglementation CO2 du secteur auto. Et ce sera finalisé dans les toutes prochaines heures ou les prochains jours, dit hier le commissaire européen Stéphane Séjourné. Alors dans ce contexte, évidemment, les industriels du secteur sont très attentifs et ils ont profité hier à Paris du mondial de l'auto pour maintenir la pression sur les dirigeants politiques et appeler le Conseil européen à boucler l'accord avec Pékin sur les voitures hybrides, Justine Vassogne.
12: Première revendication que les 27 entérinent lors du Conseil européen qui débute demain, la limitation à l'exportation des véhicules hybrides chinois. C'est urgent selon François Provost, le patron de Renault.
13: Qu'est-ce qui va se passer s'il n'y a pas de limitation des véhicules importés? La part de marché des véhicules importés va passer de 15, 20, 25%. Au Brésil, en ce moment, c'est 25%. Tout passe par un accord entre l'Europe et la Chine. Moi, je le dis depuis 2 ans. C'est pas un accord pour fermer les frontières. C'est un accord pour faire ce que la Chine a si bien fait il y a 30 ans.
12: Autre revendication majeure, il faut que Paris et Berlin s'entendent au plus vite sur le Made in Europe. Les 3 constructeurs généralistes européens y sont bien parvenus, eux, comme le relève Oliver Blume, le patron de Volkswagen.
14: Volkswagen, Renault et Stellantis soutiennent une stratégie Made in Europe. Nous avons fait une proposition concrète pour être éligible. Il suffira que 70% des véhicules assemblés par un constructeur dans l'Union européenne répondent aux critères du contenu local. Cela renforce la production européenne et cela respecte les accords commerciaux déjà en place.
12: Antonio Filosa, le patron de Stellantis, estime lui aussi qu'il y a urgence.
15: Maintenant, il faut trouver le compromis car le temps presse. Bien sûr, il faudra faire des concessions. Je vais être perdant sur certains points. D'autres vont perdre sur d'autres points. Mais à la fin, tout le monde va gagner.
12: Le secteur espère qu'un compromis sera trouvé lors du Conseil européen.
16: On revient en France avec les débats budgétaires et voilà une opération transparence de Bercy qui fait beaucoup parler.
7: Oui, c'est dans une note annexée à son budget que Bercy réunit pour la première fois au même endroit et en chiffres détaillés le poids des pensions de retraite des fonctionnaires dans le budget de chaque ministère. Alors rien de vraiment nouveau, mais dans le contexte actuel, entre l'explosion des dépenses des retraites et la crise des lycées, il y a certains chiffres particulièrement explosifs, Eva Serraiol.
17: Oui, et c'est dans l'éducation nationale que ces chiffres interpellent le plus, car sur les 65 milliards d'euros de budget de ce ministère, 28,5 milliards partent dans les dépenses de retraite. C'est près d'un tiers des crédits du ministère de l'Éducation nationale. Pour l'intérieur, c'est 30%, 20% pour l'enseignement supérieur et la recherche. Et en moyenne, pour tous les ministères confondus, c'est 13% du budget qui finance les dépenses de retraite, soit 65 milliards d'euros. Bercy admet que cela provoque un effet d'éviction. En clair, ça réduit les marges de manœuvre, car l'argent qui va dans les retraites ne va ni dans les constructions d'écoles, ni dans les salaires des professeurs.
18: Surtout que le régime doit être à l'équilibre, Eva.
17: Oui, c'est pour ça que la part que prend l'État dans le financement des retraites de chaque fonctionnaire sert de variable d'ajustement. Résultat, ce taux de contribution employeur par agent n'a cessé de grimper pour atteindre plus de 82%. En fait, le déséquilibre du régime des retraites des fonctionnaires est avant tout un problème démographique. Il y a désormais 0,94 cotisants pour un retraité contre 1,5 cotisants par retraité dans le régime général des retraites. C'est une situation qui est liée au vieillissement certes, mais aussi aux contractuels, ainsi qu'au non-remplacement d'un fonctionnaire sur deux entre 2008 et 2011.
7: Merci Eva Serraïol. Et puis là, sur la question des retraites complémentaires, c'est une réunion décisive qui va se tenir aujourd'hui. Les partenaires sociaux vont trancher sur l'augmentation des pensions versées dans le cadre de l'AGIRC-ARRCO. Et la pression est maximale après l'échec de l'an dernier et en plein débat sur la mise à contribution des retraités, Caroline Morisseau.
19: La discussion s'annonce particulièrement compliquée. Inflation, revenu moyen par tête, compte tenu de tous ces critères, toute la négociation va tourner sur une augmentation des complémentaires, comprise entre 1,2 et 1,9% maximum. Les syndicats vont se battre pour obtenir le haut de la fourchette, une forme de rattrapage, disent-ils, car l'an dernier fait rarissime. Faute d'accord entre patronat et syndicat, les complémentaires ont été totalement gelés. Le patronat, lui, refuse pour l'instant de se positionner, de quoi inquiéter les syndicats, d'autant que le débat budgétaire est venu rajouter de la pression. Le gouvernement vise un peu plus de 4 milliards d'euros d'économies via la désindexation des pensions, dont une partie repose, selon plusieurs sources, sur une forte désindexation des retraites complémentaires. Cette année encore, un nouvel échec et donc un nouveau gel des complémentaires n'est donc pas totalement exclu, nous dit un responsable syndical, même si cela enverrait une nouvelle fois un très mauvais signal sur la capacité des partenaires sociaux à s'entendre.
18: Et puis en plein débat budgétaire, le gouvernement a publié son premier chiffrage officiel des aides publiques aux entreprises. Au maximum, elles ont été aidées à hauteur de 166 milliards d'euros en 2024. Ce sera le débat, Emmanuel Le Chip, qui vous opposera à Edwige Chevrillon à 8h40. Trop aidées ou pas les entreprises françaises ?
20: Bah écoutez, la tentation forcément c'est de dire trop aidées, c'est toujours l'argument qu'emploie notamment une partie de la gauche pour dire que effectivement les entreprises françaises Elles ont tort de se plaindre. Edwige est plutôt sur cette ligne de dire que oui, les entreprises françaises sont trop aidées. Après, la réalité, c'est que non, elles ne sont pas trop aidées si vous mettez tout dans la balance. Alors d'abord, franchement, naïvement, est-ce que vous croyez qu'à l'étranger, les gouvernements n'aident pas, les États n'aident pas leurs entreprises?
18: Pas du tout. Si vous nous parlez de la Chine en plein salon de l'automobile, on peut en parler.
20: Donc, voilà. Et puis deux, surtout, n'oublions jamais qu'une grosse partie de ces aides aux entreprises n'est destinée qu'à compenser des prélèvements extrêmement élevés par ailleurs. Et que n'oubliez pas qu'une fois que vous avez défalqué toutes ces aides, eh bien, les entreprises françaises restent les plus prélevées du monde. Donc non, les entreprises françaises ne sont pas trop aidées.
18: Alors, 8h40, face à Le Chypre, avec Edwige Chevrillon, un débat explosif.
7: Et en attendant, à 7h08, c'est le cours du gaz européen qui est au plus haut depuis décembre 2022, 87 euros pour un mégawattheure sur fond de tension, toujours au Moyen-Orient, auquel s'ajoute désormais ce projet législatif en Australie qui vise à réserver jusqu'à 20% de sa production à son marché intérieur. Texte qui est présenté ce matin au Parlement à Canberra. Hasard du calendrier, c'est aussi ce matin que s'ouvre le premier procès pour le sabotage spectaculaire des gazoducs Nord Stream il y a 4 ans en pleine mer Baltique. Une opération encore pleine de mystères, mais qui a privé l'Allemagne en tout cas de son artère énergétique cruciale, celle qui lui permettait d'importer du gaz russe bon marché pendant des années. Alors dans le box des accusés tout à l'heure à Hambourg, il y a un ancien militaire ukrainien et on vous retrouve pour en parler, Luc André, correspondant BFM Business en Allemagne. Le parquet fédéral lui reproche d'avoir agi sur ordre de Kiev et c'est là évidemment une petite bombe politique.
21: En effet, le parquet fédéral a écarté la piste d'une opération orchestrée par la Russie et soupçonne donc l'Ukraine d'avoir commandité le sabotage. Le prévenu de 50 ans était au moment des faits membre d'une unité d'élite de l'armée ukrainienne. L'enquête a établi que Serhika se trouvait quelques jours avant les faits à bord d'un voilier avec des plongeurs au large de l'île danoise de Bornholm, le secteur où les conduites ont été endommagées. La défense d'ailleurs met aussi en avant l'appartenance du suspect à l'armée ukrainienne pour faire valoir l'impossibilité de le poursuivre en justice. Tout l'enjeu du procès sera de savoir qui a donné l'ordre au sein de l'appareil sécuritaire ukrainienne et si le président Volodymyr Zelensky était au courant. Jusqu'ici, le numéro 1 ukrainien a toujours nié avoir donné un tel ordre. Plusieurs médias désignent le chef d'état-major des armées de l'époque, le général Valéry Zaloujny, ce que dément formellement l'intéressé, actuellement ambassadeur d'Ukraine à Londres. Cette dimension politique rend le procès explosif pour le chancelier Merz. Berlin dépense des milliards dollars pour aider Kiev à se défendre contre l'invasion russe. Et dès maintenant, et déjà, l'extrême droite allemande brandit le dossier Nord Stream pour remettre en cause ce soutien.
7: Merci Luc André depuis l'Allemagne pour BFM Business ce matin, alors que dans le même temps, c'est en mer Noire que la tension est encore maximale. Deux navires de plus ont été frappés par des drones aériens hier midi. L'un d'eux a encore coulé près des côtes bulgares où les incidents se multiplient et où le Premier ministre cherche les coupables. Écoutez.
0: Bulgarie продолжала да иска помощ за разследване.
1: La Bulgarie continue de demander de l'aide pour enquêter sur ces frappes, car nous voulons établir avec précision de quel pays proviennent les drones qui frappent les navires à proximité des eaux territoriales bulgares. Nous continuerons à demander cette aide pour renforcer la surveillance de l'espace aérien et maritime, ainsi que pour accroître nos capacités de réaction. Nous n'avons pas de preuves solides pour porter des accusations contre un État, mais la logique indique que le résultat est en faveur de la Russie.
7: Et ce matin, il y a des coupures de courant dans plusieurs quartiers de Kiev, alors que la Russie a encore mené des frappes sur les installations énergétiques de la capitale. C'est ce que dénonce le maire de la ville sur Telegram. Hier soir aussi, une centrale électrique avait été touchée par un missile balistique sans aucun avertissement préalable de la part de nos partenaires, regrette le président Volodymyr Zelensky ce matin sur Facebook.
16: Merci Léo Dumas. Prochain journal à 7h30. Il est 7h11 sur BFM Business et RMC Live, canal 25. On fait le point sur les marchés avec Nicolas Pagnaise.
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16: Et Nicolas, que ce soit sur le pétrole ou sur le gaz, les prix de l'énergie progressent ce matin sur les marchés.
23: Oui, et cette fois-ci, ce sont les combats entre les Houthis yéménites et l'Arabie Saoudite qui inquiètent les marchés, et plus précisément les frappes contre les installations pétrolières qui ont eu lieu au Yémen. Cela inquiète d'ailleurs jusqu'à la directrice générale du FMI. Le baril de Brent a donc dépassé les 106 dollars. Le WTI dépasse, lui, les 95 dollars le baril. Du côté du gaz, la tendance n'est pas meilleure. Le principal indice de référence, le TTF pour le mois de novembre, s'envole de près de 18% sur une semaine à 87 euros le mégawatt-heure, alors que les stocks de gaz en Europe sont particulièrement faibles. De l'autre côté de l'Atlantique, le GNL, le gaz naturel américain, progresse lui de 4% alors que la production atteint un plus bas depuis 8 mois. Du côté des taux obligataires, rien de nouveau. Légère tension sur sur le 10 ans américain, on est à 5,21%, alors que l'on découvrira aujourd'hui le niveau d'inflation aux États-Unis pour le mois de septembre. Une inflation dont les économistes attendent une nette accélération. Des attentes qui ne devraient d'ailleurs pas peser sur la réunion de la Fed, mais qui font tout de même baisser le dollar. On est sur un euro-dollar à 1,21,2 très exactement. Et du côté des marchés actions, on a eu Wall Street qui a clôturé globalement dans le rouge hier, plombé notamment par les tout premiers résultats d'entreprises aux États-Unis.
16: Alors justement Nicolas, la saison des résultats a officiellement débuté outre-Atlantique et les valeurs bancaires n'ont pas réussi à soutenir la cote.
23: Non, et alors pourtant certaines dépassent les attentes. Goldman Sachs publie un chiffre d'affaires en hausse de près de 30%, un bénéfice par action supérieur aux attentes. Citigroup publie elle aussi un bénéfice par action au-dessus du consensus mais perd 5,6%. Wells Fargo, là aussi le bénéfice par action dépasse les prévisions, mais le produit net bancaire déçoit, l'action perd 3%. JP Morgan, elle, annonce voir l'activité de ses clients ralentir sur le trimestre, même si le bénéfice net de la banque progresse tout de même, mais là aussi, il y a un recul de 0,9%. Du côté des laboratoires pharmaceutiques comme Johnson & Johnson, là, typiquement sur cette entreprise, l'entreprise est plombée par plusieurs charges exceptionnelles pour litige, mais affiche un résultat qui dépasse tout de même les attentes. L'action recule de 5,7%.
16: Voilà, et puis ASML, le géant technologique, vient de publier ses résultats, une hausse de son bénéfice net au troisième trimestre. On fait le point avec vous, Nicolas Pagnaise, à 7h30. 7h40 même. On vous retrouvera petit peu plus tard, juste après le journal de Léo Dumas. Mais tout de suite, on fait le point avec Mathieu Jolivet. Ce sera son parti pris.
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16: La tension ne faiblit pas entre l'Arabie Saoudite et le Yémen. Hier, les rebelles houthis ont promis de viser à nouveau l'aéroport de Riyad et le géant pétrolier du royaume Aramco. Dans votre parti pris, Mathieu Jolivet, vous essayez de comprendre comment Riyad, avec autant d'argent et une armée si bien équipée, se retrouve littéralement débordée par les houthis.
8: Oui, pour comprendre pourquoi Riyad est en difficulté, il faut d'abord comprendre à qui l'Arabie Saoudite a affaire. Les houthis ont une véritable culture guerrière. Cela fait plus de 20 ans qu'ils combattent et apprennent à s'adapter dans un environnement environnement hostile. En face, les Saoudiens ont acheté le meilleur matériel et fait venir les meilleurs formateurs, mais ils n'ont ni cette culture, ni ce retour d'expérience du terrain. Comme le souligne le spécialiste Bernard Haeckel de l'université de Princeton, les Saoudiens doivent se doter d'une armée prête à combattre et d'une population prête à mourir pour défendre ce qu'ils possèdent. Or, ce n'est pas le cas aujourd'hui.
18: Alors, les Houthis ont aussi considérablement renforcé leur capacité militaire.
8: Oui, d'ailleurs, le mot « rebelle Houthis » renvoie une image un peu biaisée d'une guérilla artisanale. Mais non, la réalité, c'est qu'ils sont passés en 10 ans d'environ 30 000 combattants à une force qui en compterait jusqu'à 350 000 dotés d'un redoutable arsenal fourni en grande partie par l'Iran. Les Houthis l'ont bien compris et ils en jouent. Avec leurs drones et leurs missiles low cost, le coût de leurs attaques est bien moins élevé que le coût de la défense pour les Saoudiens. Et surtout, il suffit qu'un missile Houthi perce les défenses saoudiennes pour que l'onde de choc dépasse largement les dégâts humains et matériels. Regardez l'aéroport de Riyad, touché le week-end dernier avec de nombreuses victimes. Le symbole est dévastateur. On parle d'un hub qui accueille les expatriés et la main-d'œuvre qualifiée, essentielle au plan de développement économique Vision 2030 de Mohamed Ben Salman. En fait, les Houthis ne cherchent pas à détruire l'Arabie Saoudite. C'est pas leur plan, ils n'y arriveront pas. Ils cherchent à placer Riyad dans une position où le seul moyen de contre-attaquer serait d'entrer dans une guerre totale. Et c'est là que le piège se referme, car Riyad ne veut pas entrer dans une guerre totale qui impliquerait d'envoyer des troupes au sol.
18: Et sur ce point, Riyad bute sur la géographie yéménite.
8: Oui, c'est vrai que les Houthis ont un avantage géographique et ils en jouent. Si on regarde une carte, le Yémen et l'Arabie Saoudite partagent plus de 1300 km de frontières et dans le nord-ouest du pays, là où les Houthis sont historiquement implantés, vous avez des montagnes escarpées qui dépassent parfois 2000 mètres d'altitude. La région de Saada au nord-ouest, berceau du mouvement Houthi, est une véritable forteresse naturelle. Les Houthis s'y replient quand ils sont attaqués. Ces montagnes sont aussi toutes proches de la frontière saoudienne. Ça laisse peu de temps aux défenses saoudiennes de réagir quand les tirs partent de là.
18: En fait, c'est finalement la même problématique que les Américains connaissent en Iran.
8: Exactement, l'Iran, c'est pas l'Irak où les chars américains pouvaient traverser de vastes plaines. Non, l'Iran, ce sont des chaînes montagneuses extrêmement difficiles à conquérir. Et pour tenter d'en venir à bout, il faudrait envoyer des centaines de milliers de soldats. Et personne ne veut rejouer le scénario du Vietnam. Eh bien, le Yémen, c'est pareil. C'est une topographie redoutable et pour Riyad, difficile, voire impensable, d'imaginer des troupes saoudiennes engagées massivement sur le sol yéménite.
18: Alors, il y a une dernière dimension plus géopolitique qui explique pourquoi l'Arabie Saoudite accorde autant d'importance au Yémen.
8: Oui, là encore, il faut regarder une carte. Riyad est en quelque sorte prisonnière de deux détroits pour exporter son pétrole, Hormuz à l'est et Bab el-Mandeb au sud-ouest. Alors que le Yémen, lui, a un accès direct sur le golfe d'Aden et la mer d'Arabie, ouverte directement sur l'océan Indien. Pour Riyad, l'idée d'un corridor permettant d'acheminer du pétrole saoudien jusqu'à la mer d'Arabie est d'ailleurs assez ancienne, mais pour ça, le royaume a besoin d'une stabilité régionale qu'il n'arrive pas à imposer malgré sa puissance militaire.
18: Merci Mathieu Jolivet, c'était votre parti pris et évidemment on peut le retrouver en podcast, en replay sur l'application BFM Business. Et maintenant, plein feu sur le Made in France avec le slip français.
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18: Bonjour Guillaume Gibault.
3: Bonjour, merci
18: d'être avec nous, PDG fondateur du Slip français. Vous avez publié hier vos ventes sur les 9 premiers mois de l'année en hausse de 12%, vos comptes semestriels, vous êtes à l'équilibre en dépit d'un recul de votre chiffre d'affaires grâce à l'amélioration de vos marges. Est-ce que c'est le signe, ça y est, que vous avez opéré un redressement structurel?
3: Oui, on est au début d'une nouvelle histoire. C'était vraiment le projet qu'on a pitché à l'introduction en bourse le 14 juillet. On est très fiers d'avoir fait rentrer avec nous 7260 particuliers au capital d'entreprise. C'était le but de la manœuvre. Et effectivement, le début d'une nouvelle histoire, on était une entreprise, une start-up, une marque assez connue. Et on est devenu depuis 3 ans maintenant un groupe industriel. On fabrique nous-mêmes. On a aujourd'hui 2 usines à Aubervilliers qui ont 80 collaborateurs. On fabrique 5000 slips par jour. On est du coup de fait la plus grande entreprise de sous-vêtements en France. Et on fabrique un produit de qualité à grande échelle. Et là où avant on était entre guillemets une marque qui achetait à d'autres entreprises, on est maintenant un groupe industriel intégré. Et ça permet à la fois d'être fort en marketing, fort en industrie. Et on espère dans le temps rapidement, d'aller chercher vraiment de la performance économique industrielle et pourquoi pas montrer qu'un modèle de relocalisation industrielle en France est possible au-delà du slip qui est un symbole, mais vraiment de se dire que voilà, on est capable en France de fabriquer des produits de qualité à prix compétitif.
18: Ouais, d'ailleurs, c'est ce qu'on confirme, hein, vous êtes devenu profitable pour la première fois l'année dernière. Donc vous avez repensé hein, votre modèle,
3: temps, hein.
18: Vous avez aussi baissé vos prix et c'est vrai que vous avez pris votre temps, on va dire.
3: Ça a pris notre temps, en tout cas, on a cherché la solution longtemps.
18: Vous avez trouvé le modèle économique solide là aujourd'hui, c'est fini le marché de niche.
3: Je pense que vous en parlez souvent sur le plateau, la fabrication française, c'est un sujet compliqué. Notre SMIC, on est tous heureux de ça en tant que citoyen, il est au-dessus de 1 700 €. Si on va juste au Portugal, c'est la moitié. Donc le sujet en France dans l'industrie, c'est comment on va plus vite, comment on devient compétitif, comment on investit à l'usine. Et nous, encore une fois, on invite tout le monde à venir visiter notre usine à Aubervilliers. Bonne nouvelle, tous les vendredis à 10h, on a des visites qui s'organisent. Ce qu'on montre, c'est que l'humain, le fait d'avoir une équipe hyper engagée avec nous, plus 40% d'automatisation, donc on a investi dans des machines automates qui nous permettent d'aller plus vite, font qu'on a divisé par deux, plus que par deux, le coût de revient de fabrication d'un sous-vêtement. On travaillait historiquement avec des gens très implantés, hein, des Chantel, des Eminence, des Lemayeux, qui avaient moins modernisé, moins pris à bras-le-corps le sujet de la compétitivité. Nous, en 2023, on était vraiment face au mur. On a dit, sur votre plateau d'ailleurs, j'ai dit ça passe ou ça casse parce qu'on fabriquait trop cher et donc on était contraint à vendre le produit 40 €. En trouvant, avec Léa qui est directrice exécutive à mes côtés, on a trouvé la solution dans notre usine pour fabriquer le produit beaucoup moins cher, l'automatiser. On a vraiment rationalisé. On est devenu industriel au sens où avant, on avait beaucoup de produits. On avait plein d'imprimés super sympas, plein de motifs. Là, on s'est dit en fait...
18: Vous avez recentré votre gamme aussi.
3: Les hommes en France portent du boxeur bleu marine. C'est un peu chiant, mais ça marche. Et donc, on a vraiment mutualisé.
18: Du bleu marine, uniquement du bleu marine.
3: Et du noir, vraiment, si on est très exotique.
18: Ils portent pas de blanc.
3: Ils portent très peu de blanc. Vraiment, d'accord. C'est du bleu, du noir. Et les chaussettes, c'est noir. Attention, il ne faut pas se tromper. Donc, c'est pas très funky.
18: Parfois, c'est rouge.
3: Parfois, c'est rouge, mais c'est rare à Noël. Mais en tout cas, pour un industriel, c'est le produit rêvé. C'est des gros volumes du même produit tout le temps. Et ça nous permet, du coup, d'investir dans des machines, d'investir dans l'humain. Chez Bonne Nouvelle, on a donc 80 salariés de 9 nationalités différentes. On donne des cours de yoga, on donne des cours de français, on en prend soin. On a vraiment du personnel hyper engagé avec nous. Et ça nous permet d'être très compétitifs et à la fin de fabriquer notre produit à un prix de revient autour de 5 €.
18: Ouais, donc vous avez industrialisé, vous avez fait
3: exactement.
18: Plus de volume, vous avez baissé vos prix.
3: Exactement.
18: Ça coûte combien
3: aujourd'hui, on va être autour de 20 €. On sait que ça reste encore plus élevé que certaines marques. On était à 40 €, donc on a fait la moitié du chemin. On veut continuer à aller chercher la productivité.
18: C'est la baisse de ce prix qui vous a permis de gagner 95 000 clients.
3: Exactement.
18: Nouveaux clients.
3: Vous connaissez les chiffres encore mieux que moi, bravo. Et effectivement, vous le disiez, on était sur un marché de niche. En fait, moi, j'ai toujours fabriqué en France depuis 15 ans, depuis le début. J'achetais autour de 12-13 €, donc je vendais 40 et on était coincé dans un positionnement de produit cadeau. Au bout de 2-3 Noël, le cadeau, c'est sympa, mais 40 balles, c'est beaucoup trop cher. Donc, il fallait trouver la solution, ce qu'on a fait. Là, on s'adresse à 20 € à une cible beaucoup plus large. Et on espère, en continuant à baisser le prix, d'aller encore plus loin. Et effectivement, on a fait rentrer 95 000 nouveaux clients. On va approcher des 900 000 clients. C'est énorme. Et c'est plus 40% par rapport à l'année dernière. Donc, c'est vraiment... On fait rentrer beaucoup de nouveaux clients. Et
18: Vous avez aussi fermé un certain nombre de magasins au profit de la vente en ligne. Alors ça, j'imagine que vous avez pu le faire parce que vous avez une notoriété assez forte, votre marque est connue. C'est votre principal moteur de croissance, le digital ?
3: Ouais, le digital, c'est le principal moteur de croissance. Pour revenir là-dessus, on avait ouvert 20 boutiques quand on était un peu sur le positionnement cadeau, ça a construit l'autorité de la marque. Dans un monde post-Covid, on revient aux évidences, un homme n'entre pas dans une boutique de sous-vêtements pour l'essayer. Voilà, c'est dur à entendre.
18: Il connaît sa taille,
3: et l'idée d'aller derrière essayer son slip le fait trop chier, donc l'usage, et c'est ça qui est important, et je pense que c'est la compétitivité.
18: Mais ça, vous devriez le savoir, vous êtes un homme.
3: Exactement, mais parfois on s'imagine des choses, on se raconte des histoires, on se dit qu'on va ouvrir des boutiques, ça va être super, mais à la fin, un homme n'essaye pas un sous-vêtement en boutique, il connaît sa taille, il est fidèle à une marque de sous-vêtements, et donc on avait 20 boutiques, on en a fermé 19, et c'est pas un sujet facile, hein, humainement c'est compliqué, mais c'est la bonne décision pour l'entreprise, et fermer ces boutiques, avec la notoriété qu'on a, nous a permis de transférer effectivement le poids du chiffre d'affaires et la croissance sur le digital. Vous disiez qu'effectivement, à périmètre égal, on fait un peu de décroissance parce qu'on a ces boutiques en moins, mais le digital, il fait plus 18% sur les 3 premiers trimestres. Donc on est
18: le made in France, c'est pas suffisant, c'est pas un argument de vente.
3: Non, malheureusement, le made in France.
18: Il y a le prix, quoi. Tout le monde surtout à l'époque du pouvoir d'achat.
3: Exactement, tout le monde est aligné, c'est plus d'emplois, c'est moins de CO2, c'est du lien social, c'est beaucoup de fierté, super, mais il faut que ce soit au même prix. Je pense que historiquement, on a toujours dit qu'il y avait peut-être 10-15% de tolérance pour aller chercher un peu plus. Dans les enquêtes d'opinion, tous les citoyens, on leur pose la question, ils sont évidemment partants, mais il faut être au même prix, sinon ça ne marche pas. Et d'ailleurs, nous, c'est notre boulot, et on le dit souvent, hein, on n'attend pas d'aide de personne, ni du gouvernement, ni de personne, on essaie vraiment juste de faire notre boulot à l'usine, et d'intégrer, et je pense que ça c'est important, d'avoir à la fois la productivité à l'usine, et la marque qui permet d'aller chercher les clients, qui amuse, qui est drôle dans ce contexte économique autour de nous qui n'est pas toujours simple, ben voilà, d'assumer, d'être droit dans son slip, de s'accrocher à son slip. Ben voilà,
16: droit dans son slip. Il y a un point noir, c'est votre titre. Alors, il a dévissé en bourse de 30%. Comment on arrive à regagner la confiance des marchés?
3: Nous, ce qu'on a toujours dit, c'est qu'on va
16: parler. Il y a un bureau d'études, la TPI Cap Midcap, qui croit en vous. Hein.
3: Ah, ben écoutez.
16: Il dit que vous allez gagner la bataille du Made in France.
3: On va tout donner, c'est certain. Et surtout, on l'a dit aux tous les investisseurs qu'on a rencontrés, aussi bien les institutionnels qui nous ont soutenus, les FL et Vatel depuis le début, que les particuliers. Nous, en fait, on est là pour le long terme. On ne va pas vivre avec le cours de bourse chaque minute. Notre métier, c'est de faire de la croissance, de faire entrer de nouveaux clients, d'être productif à l'usine. Et voilà, et je crois que c'est ça le long terme. Donc voilà, il faut être capable de garder son cap, d'être droit dans son slip. Et encore une fois, lucide aussi sur le contexte. On a des très bons résultats au T3, c'est super. Vous savez comme moi que la fin d'année risque d'être un peu musclée. Donc voilà, il faut qu'on soit agile, qu'on soit fidèle à ce qu'est l'entreprise, capable de rebondir sur l'actualité avec beaucoup de
16: sourire. Ça vous inquiète le budget là actuellement en débat? Il y a ces allègements de charges.
3: Non, mais c'est certain que le contexte, il est compliqué. Quand on imagine potentiellement un grand mouvement ce samedi qui pourrait, comme on a pu le voir pendant les Gilets jaunes, s'installer. Quand on est commerçant, c'est pas des bonnes nouvelles. Maintenant, voilà, on va faire en fonction du contexte, quoi qu'il arrive, toujours avec panache, avec audace et voilà, et embarquer les clients pour changer de slip, parce que quoi qu'il arrive, ils ont besoin de changer de slip.
16: Merci Guillaume Gibault, PDG fondateur du slip français, d'avoir été avec nous. Et voilà, c'est une belle vitrine pour le Made in France, en tout cas, qu'on défend bien sûr dans la matinale de BFM Business. C'est une interview à retrouver en podcast et en replay sur l'application BFM Business. Restez avec nous dans un instant. Le journal de Léo Dumas, il reviendra sur les aides aux entreprises. Un chiffrage de Bercy inédit nous dit qu'elles ont bénéficié de 166 milliards d'aides en 2024. À tout de suite.
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16: 7h30 tout juste sur BFM Business, RMC Live Canal 25 et c'est le journal de Léo Dumas. On commence avec les titres.
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7: Trois titres à la une. Bercy, qui a fait les comptes sur les aides aux entreprises, entre 60 et 166 milliards d'euros en 2024. On verra ça dans le détail dès le début de ce journal. Il faudra du temps à la France pour retrouver la confiance des marchés, nous dit la patronne du FMI, qu'on entendra. Et puis, la Commission européenne entre dans une bataille de chiffres avec Moscou et Washington sur les énergies russes.
16: Bercy sort du bois sur les aides aux entreprises.
7: C'est le premier chiffrage officiel du ministère. Et en fait, il y en a même deux, selon le périmètre retenu. La fourchette haute, c'est 166 milliards d'euros pour l'année 2024. De quoi donc évidemment alimenter le débat budgétaire, là où les exonérations de cotisations patronales sont une nouvelle fois dans le viseur, Caroline Morisseau.
19: Les aides aux entreprises s'élèvent selon Bercy entre 60 et 166 milliards d'euros. Tout dépend de ce qu'on y intègre. La fourchette basse ne tient compte que des aides incontestables, subventions aux énergies renouvelables, aux apprentis ou crédits impôts recherche. La facture grimpe à 166 milliards d'euros si l'on englobe notamment les exonérations de cotisations patronales. C'est sans compter en revanche le pacte Dutreil, dans la mesure où cet argent ne bénéficie pas directement aux entreprises. Bercy prévoit désormais de publier ces chiffres chaque année afin d'y voir plus clair sur ces aides. Faute de chiffres officiels, une commission d'enquête sénatoriale avait elle-même dû se livrer à l'exercice. Selon elle, les aides aux entreprises s'élevaient à 211 milliards d'euros tout inclus, y compris des prêts ou des investissements de BPI France. Même si le chiffre de Bercy est inférieur, il risque d'enflammer un peu plus les débats budgétaires entre d'un côté la droite, pour qui ces aides ne font que compenser le niveau record de prélèvements obligatoires en France, et la gauche qui se bat pour réduire la facture.
7: Et le débat budgétaire, justement, il a pu démarrer dans l'hémicycle hier soir, maintenant que la motion de rejet des socialistes a été rejetée. Alors, il n'y avait pas vraiment de suspense. Étant donné que le RN, cette fois, avait décidé de ne pas joindre ses voix à celles de la gauche, et alors, en ouverture des discussions, le ministre de l'Économie, Roland Lescure, a rappelé que, globalement, tout est négociable, mais dans le respect de la cible de déficit.
27: D'abord, il nous faut un budget d'ici la fin de l'année. L'objectif des 5% de déficit en 2027 doit être un point fixe, un cadre pour nos débats. Il nous engage toutes et tous. Bien évidemment, si l'Assemblée souhaite un déficit inférieur à 5%, n'hésitez pas, nous l'approuverons. Mesdames et messieurs les députés, nous abordons ce débat dans un esprit de compromis. Faites-nous confiance, monsieur le député, le débat commence juste.
7: Le budget de la France qui fait aussi réagir à Bangkok ce matin. C'est là que se tient l'Assemblée Générale Annuelle du FMI et c'est là qu'a fait un petit commentaire sa directrice générale Kristalina Georgieva.
0: La France est en train d'essayer de voter un budget qui permettrait de faire baisser le déficit et la dette. Cependant, ça prendra du temps avant que ça n'atteigne des niveaux qui redonneraient une confiance totale aux investisseurs et aux marchés.
7: Et pour résoudre ces difficultés sur le marché obligataire, Christine Lagarde ajoute que la solution principale et prioritaire se trouve en France même et passe par les politiques budgétaires. La reprise des discussions sur le budget donc cet après-midi dans l'hémicycle, avec notamment un débat sur la contribution de la France à l'Union européenne. Elle devrait se chiffrer à 31 milliards d'euros dans le PLF 27, un budget en hausse par rapport à l'an dernier qui a été validé par la France. Mais dans le contexte de rigueur actuelle, de Matignon jusqu'au RN, des voix poussent pour réduire cette contribution, Astrid Olivier.
1: Épaulé par l'Allemagne et l'Italie, le gouvernement français demande un rabais à Bruxelles pour l'année prochaine. Sa solution ? Utiliser l'amende record de plus de 4 milliards d'euros infligée à Google pour bénéficier d'une réduction d'environ 800 millions d'euros sur sa contribution. Insuffisant pour le député RN Jean-Philippe Tanguy qui exige un rabais des dépenses françaises pour l'UE.
8: C'est à partir du moment où je reçois même pas la moitié de ce que je donne, je peux couvrir toutes les dépenses qu'on me refuserait. Donc la baisse de la contribution de la France, c'est pas un caprice.
1: Marine Le Pen, qui avait déjà tenté d'abaisser la contribution française dans le budget 2026, prévoit, si elle est élue, d'obtenir 10 milliards d'euros de rabais de Bruxelles chaque année. La Commission, dans le même temps, discute avec les États du budget pluriannuel qui pourrait entraîner la hausse des contributions nationales. Les négociations sont possibles, mais jusqu'à un certain point, souligne le commissaire européen Stéphane Séjourné.
13: Réduire la contribution, c'est légitime dans le cadre d'une négociation européenne, puisque c'est un accord à 27. Unilatéralement, c'est le synonyme uniquement de pouvoir quitter l'Union européenne.
1: Les menaces du Rassemblement national sont prises au sérieux par Bruxelles qui tente de faire adopter son budget avant les élections françaises. Pour le moment, les dissensions persistent avec les pays frugaux qui attendent des coupes dans la copie de la Commission.
7: Et dans le même temps, à Bruxelles, on s'interroge très sérieusement sur l'effet réel de l'accord annoncé par Donald Trump sur le diesel russe pour le commissaire aux affaires économiques. En tout cas, Vladis Dombrovskis, il n'y a pas grand-chose à attendre au niveau des prix. Écoutez-le.
17: Sur les exportations de diesel russe, si on considère les volumes, ils ne présentent aucune importance macroéconomique. Franchement, on peut sérieusement douter que la Russie soit même en mesure de fournir de tels volumes. Et au regard des normes de qualité américaines, c'est un énorme point d'interrogation.
7: Bruxelles qui répond aussi à Moscou, où le Kremlin affirmait avoir vendu pour 320 milliards de dollars d'hydrocarbures au 27 depuis le début de sa guerre en Ukraine et des sanctions européennes donc. Et alors dans cette bataille de chiffres, la Commission avance celle des montants inférieurs, 209 milliards de dollars arrêtés à juillet 2026, nous dit-elle, en affirmant que sans sanctions, elle aurait dépensé plus du double en combustible russe.
16: Merci Léo Dumas. Le prix du pétrole, l'électrique et le protectionnisme européen. On en parle à 7h45 avec notre invité Xavier Chardon. Il est directeur général de Citroën et DS. 7h37 sur BFM Business et sur AMC Live, Canal 25. C'est le point sur les marchés avec Nicolas Pagnaiz. Et Nicolas, ASML vient tout juste de publier ses résultats. Quelle est la tendance ?
20: Alors, le géant néerlandais des composants pour puces électroniques affiche ce mercredi une forte progression de son bénéfice net au troisième trimestre. Il s'établit à 5 milliards d'euros, soit une progression de 130% par rapport aux 2,1 milliards d'euros de bénéfice net à la même période il y a un an. Le groupe en profite également pour revoir ses perspectives de chiffre d'affaires pour 2026. En juillet, le groupe prévoyait un chiffre d'affaires annuel compris entre 43 et 45 milliards d'euros. Et bien, fort de son activité sur le dernier trimestre, la nouvelle fourchette se resserre. On est à présent sur un chiffre d'affaires entre 44 et 45 milliards d'euros avec une marge brute à 56%, portée notamment par des anticipations sur un quatrième trimestre où la demande devrait être encore forte puisque le groupe anticipe un chiffre d'affaires entre 14,2 et 15,2 milliards d'euros. Le directeur général du groupe constate d'ailleurs que cette demande est si forte que certains clients prévoient déjà de passer des commandes pour 2029 ou 2030, une publication qui devrait alimenter un peu plus les fortes attentes sur cette saison des résultats. Où on espère notamment voir du côté du S&P une croissance de bénéfices progressée de 30% portée par les valeurs tech. Et en attendant les valeurs américaines, on pourra prendre connaissance également demain des résultats de TSMC.
16: Merci Nicolas Pagnaiz, on vous retrouve à 8h10 pour un nouveau point sur les marchés. On fait le point maintenant sur la guerre commerciale entre l'Europe et la Chine.
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16: À la Tribune Écho avec Bertie Bayard. Bonjour Bertie.
2: Bonjour.
16: Du Figaro, le commissaire européen Maroš Šefčovič a signé la semaine dernière un accord avec son homologue chinois. Est-ce une trêve? Est-ce qu'on va échapper à la guerre commerciale avec la Chine?
2: Écoutez, on va d'abord regarder ce qui a été obtenu. Le point le plus symbolique, il porte sans surprise sur l'industrie automobile. C'est une mesure de limitation de 4 ans des importations de voitures hybrides, un quota. Il y aura l'an prochain au maximum 350 000 hybrides importés de Chine. C'est plus qu'en 2025. Il y en avait eu 300 000, mais c'est beaucoup moins que ce qu'on attend pour 2026, 800 000, ce qui dit bien l'ampleur du phénomène et l'urgence de trouver une parade. Donc ce quota, il s'agit, oui, d'une vraie concession et elle a été obtenue par le dialogue.
16: Je sens qu'il va y avoir un mais quand même. Oui.
2: Il y a un mais. La question avec cet accord, c'est est-ce que Pékin a cédé ou est-ce que Pékin cherche à nous endormir? Alors la première version, elle est possible et plutôt gratifiante. Regardez la séquence. La semaine dernière, Emmanuel Macron et Friedrich Merz ont signé une position commune sur le sujet. Ils ont appelé l'Union européenne à se doter d'un nouvel outil pour pouvoir prendre des mesures immédiates, pour pouvoir fermer immédiatement l'accès au marché européen à des produits qui feraient une concurrence déloyale et sans passer par des procédures trop longues ou exiger l'unanimité des États membres. Ils ont envoyé le signal que la France et l'Allemagne étaient alignées et déterminées. On peut donc penser que cette posture européenne nouvelle, prête à engager le rapport de force, quitte à aller jusqu'à la guerre commerciale, a été prise au sérieux par la Chine.
16: Oui, ou sinon, c'est votre deuxième allusion, c'est que la Chine nous endort.
2: C'est possible aussi, très possible. Ce serait une opération de déminage avant le Conseil européen en fin de semaine, où la Chine est au menu pour l'équivalent d'une semaine de déficit commercial, Pékin a fait baisser la tension. Alors à la fin de la semaine, les voix volontaristes des 27 pourront dire « Et pourquoi jouer la confrontation puisque le dialogue fonctionne ?» L'accord est peut-être donc fait pour désamorcer la dynamique en cours en Europe. Il donne d'ailleurs 2 points à la Chine. Un, rien n'est dit sur le caractère systémique du problème posé par les surcapacités de production chinoise et dont Pékin refuse absolument de reconnaître l'existence. 2, tout doit se faire dans le cadre des règles de l'OMC, aussi dysfonctionnel soit-elle aujourd'hui.
16: Oui, donc selon vous, il ne faut pas baisser la garde.
2: Surtout pas. Surtout pas. La Chine veut nous emmener dans une approche qui reste lente et sectorielle. Une approche par le dialogue qui lui donne du temps. Et ce temps, c'est du temps pour ses industriels pour gagner des parts de marché. Et on sait qu'ils peuvent aller très vite. Regardez ce qui s'est passé dans l'automobile. Le mondial de l'auto qui vient de commencer à Paris raconte cette histoire de façon spectaculaire. D'un côté, c'est la fête, la grande communion des responsables politiques et de l'industrie autour d'une stratégie de cantonnement de la concurrence chinoise. De l'autre, un tiers des stands, un tiers, sont occupés par des constructeurs chinois qui débarquent avec leurs innovations et leurs promesses d'une cohabitation et même d'une coopération harmonieuse. Alors peut-on encore endiguer cette vague? Ils ont déjà conquis 12% du marché européen et rien dans leur discours, rien dans leur stratégie, rien dans l'état de leur marché domestique n'indique qu'ils comptent s'arrêter en si bon chemin.
16: Ouais, il faut que cette baisse des importations de voitures hybrides chinoises soit validée en tout cas au Conseil européen de jeudi et vendredi. Ça, ce serait bien, ce serait déjà
2: pas mal.
16: Un point fort.
2: Plus une position commune attendue toujours entre la France et l'Allemagne sur le Made in Europe.
16: Made in Europe et les composants européens, effectivement, dans la production de voitures européennes. On va en parler dans un instant avec Xavier Chardon, qui est le directeur général de Citroën et d'EDS et qui est l'invité du grand entretien à 7h45. À tout de suite.
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16: Le grand entretien avec Xavier Chardon, bonjour.
42: Bonjour.
16: Et bienvenue à vous, directeur général de Citroën et DS. Vous êtes la star du salon, enfin pas vous.
42: Pas moi, pas moi.
16: La deux chevaux, la deux chevaux toute électrique, iconique, vous l'avez dévoilée. Qu'est-ce qui vous fait dire qu'elle est promise à un grand succès ?
42: Bah, premièrement, parce qu'on ramène une icône qui a été inventée il y a 80 ans au Mondial de Paris. On l'a vu, ça fait un buzz incroyable. On a un monde sur le stand Citroën. On a plein de nouveautés, mais bien sûr, la star, c'est la deux chevaux. Je crois qu'en fait, tout simplement, on ramène à la vie une icône française.
16: C'est vous jouez sur la nostalgie, ça fonctionne la nostalgie, les anciennes Fiat, les anciennes Mini, les anciennes R5.
42: Alors, la deux chevaux, c'est la voiture la plus collectionnée au monde, donc elle est attendue bien sûr, mais quand on ramène la deux chevaux donc dans une deuxième génération, en fait, c'est pas que le design qu'on réinterprète. Bien sûr qu'il y a des clins d'œil à la voiture. Vous allez retrouver le levier de vitesse, vous allez retrouver le toit en toile.
16: Au volant un peu, c'est ça, hein,
42: c'est
16: comme
42: ça, le levier de vitesse au volant. Alors, elle est 100% électrique, donc il n'y a pas de vitesse à passer. Mais en tout cas, marche avant, marche arrière, c'est le levier typique de la deux chevaux qu'on a remis au goût du jour. Mais en fait, ce qu'on a voulu, c'est réinterpréter plus que la voiture, c'est la philosophie de la deux chevaux. Pourquoi la voiture, elle est aussi populaire ? Parce qu'en fait, c'est la voiture qui a permis aux Français d'accéder à la mobilité après la Deuxième Guerre mondiale.
16: Donc ça veut dire qu'elle ne sera pas très chère ?
42: Elle sera accessible, donc 15 000 euros en électrique et faite en Europe, c'est un sacré challenge.
16: Alors justement, faite en Europe, ça fait polémique, hein, parce que FO, le principal syndicat chez vous, critique la plateforme technique chinoise et l'assemblage du nouveau véhicule en Italie. La CFDT aussi commence à grincer des dents. C'est vrai, elle ne sera pas fabriquée en France ?
42: Alors, la bonne nouvelle, c'est que la 2 chevaux revient. Et l'autre bonne nouvelle, c'est qu'elle sera faite en Europe. Aujourd'hui, on ne spécule pas sur l'endroit où elle sera faite.
16: Vous ne voulez pas dire, parce qu'on parle de l'Italie
42: Il y a plusieurs options, donc pour l'instant, on n'en parle pas. Il faut laisser nous encore un peu de temps. La voiture sera dans 2 ans au Mondial. Donc aujourd'hui, on présente un concept car. La vraie voiture qui sera très, très, très proche de ce concept, on la présente dans 2 ans. Donc rendez-vous et d'ici là, on vous en dira
16: un peu plus. Mais juste une chose, pourquoi pas en France ?
42: Parce que... J'ai dit en Europe.
16: D'accord, ok. Donc il y a encore un petit doute.
42: En Europe.
16: En Europe. Son autonomie, ce sera quoi, la 2 chevaux ?
42: Alors, la 2 chevaux, c'est avant tout une voiture urbaine, 4 places. Donc, son autonomie, quand on vise un prix de 15 000 euros, on vise aussi 1000 kilos, ce qui est pour une voiture électrique et donc un sacré objectif. Donc, l'autonomie, en fait, c'est de répondre aux Français qui, en moyenne, font 30 km par jour, avec une logique de se recharger 2 fois par semaine. Et en fait, je ne vais pas vous donner le chiffre précis parce qu'on est en train de travailler sur les homologations, mais on vise une autonomie qui est très très proche de celle de la 2 chevaux de 1948.
16: Oula, ouais. Ça nous
42: Faites
16: ramène...
42: vos recherches.
16: Ouais, oui, il va falloir chercher. Voilà. Vous dirigez Citroën et DS, quelle synergie finalement entre ces deux marques et quel risque surtout de confusion entre les deux ?
42: Alors, Citroën et DS, ce sont deux marques. Alors, évidemment, DS est née de Citroën, puisque l'inspiration, c'est la DS de 1955, hein, cette voiture en avance, d'avant-garde, de confort, d'innovation. Aujourd'hui, DS, c'est une marque. Citroën, c'est d'autres marques. On vise des clients qui sont très différents. Bien évidemment, on veut avoir des synergies pour tout ce que le client ne voit pas. Mais pour tout ce que le client va voir, ben on joue la différenciation, je dirais même encore davantage. Donc si vous allez sur notre stand DS, ben vous allez voir la numéro 7, la numéro 8 qui sont donc nos produits haut de gamme, 750 km d'autonomie en électrique, un savoir-faire à la française. Venez nous voir et puis venez découvrir la nouveauté, donc la DS Fever, donc une voiture compacte urbaine où en fait on donne la meilleure autonomie électrique. Découvrir la nouveauté, donc la DS Fever, donc une voiture compacte urbaine où en fait on donne la meilleure autonomie électrique.

0: équipe, vous voulez faire le mieux possible, mais ce qu'il faut, c'est qu'il y ait un arbitre et qu'on joue tous avec les mêmes règles. Et une fois que j'ai dit ça, oui, on a des concurrents chinois qui arrivent, on a eu des Japonais dans le passé, des Coréens, on se bat, les Chinois sont en train de prendre des parts de marché, c'est vrai, mais dans le même temps, quand je regarde la dynamique de Citroën, on a une croissance à deux chiffres depuis le début de l'année, donc battons-nous, mais battons-nous avec les mêmes armes, et c'est ce que j'espère qui va arriver assez vite.
1: Donc ça veut dire que le Made in Europe, qui prévoit qu'un certain nombre de composants européens soient intégrés dans les voitures fabriquées en Europe, ça évidemment, il faut à tout prix que ce soit signé, vous demandez l'accélération de l'accord.
0: Exactement, il faut que ce soit signé et appliqué. J'ai passé 4 ans de ma vie en Chine, on avait des règles auxquelles tout le monde s'adaptait. Il faut que ce soit la même chose en Europe. Nous, on ne craint pas la concurrence, mais il faut qu'on ait ces 4 qui soient définis assez rapidement. Et puis après, à chacun de faire le meilleur pour les clients.
1: Et vous plaidez pour quoi ? Pour que ce soit 27 États membres ou élargir, parce que l'Allemagne, elle voudrait que ce soit un peu au-delà de l'Europe, et 75-70% de composants européens ?
0: Écoutez, aujourd'hui, quand je regarde Citroën, on fait 95% de notre production en Europe. Donc, on est fortement implanté en Europe et on souhaite le rester. Et 70% de composants européens, ça nous paraît effectivement un seuil qui est nécessaire pour défendre l'industrie européenne et défendre les emplois en Europe.
1: Et vous arrivez à rivaliser niveau prix avec les voitures équivalentes chinoises ?
0: Aujourd'hui, quand je regarde la C3 électrique, grâce aux aides de l'État, on la propose à 12 190 € en France. Donc vous voyez qu'on réussit à être compétitif. Et comme je le disais, sur la gamme Citroën, on arrive à progresser. Donc oui, il faut se battre, il faut trouver des idées intelligentes, mais il y a des solutions pour l'industrie européenne et pour Stellantis en Europe.
1: Et vous pourrez faire face à la hausse de la demande, car en fait, on est quand même très dépendant de la Chine pour les batteries. Donc, s'il y a cette augmentation de la demande, est-ce que ça ne favorise pas finalement l'arrivée de voitures chinoises ?
0: Vous avez raison, on voit une accélération très très forte de la demande électrique, notamment depuis la guerre en Iran. Donc, on adapte notre outil industriel, les fournisseurs suivent. Et je dirais, chez Citroën, la bonne nouvelle, c'est qu'on a ce qu'on appelle, on offre le choix. Chez nous, quel que soit le modèle, vous choisissez le modèle, donc par exemple une C5 Aircross, et vous avez le choix entre hybride et électrique. Donc ça nous donne une souplesse pour nous adapter à cette demande. Surtout parce qu'en Europe, le marché en fait, se développe pas à la même vitesse. On voit en France, aujourd'hui, on a basculé depuis quelques semaines. Les particuliers sont, grosso modo, on a 50% qui achètent de l'électrique, 50% qui restent sur du thermique. Si je vais en Norvège, on a
1: 50% de vos ventes, c'est de l'électrique.
0: 50% des commandes aujourd'hui sont électriques sur le marché des particuliers. Sur le véhicule utilitaire, on n'est pas du tout dans cette dynamique. Ça accélère et c'est d'ailleurs pour ça qu'on demande à l'Union européenne de regarder cette situation et de nous laisser un peu plus de temps. Donc, il faut qu'on soit flexible sur ce sujet aussi.
1: Mmh. Vos ventes sont en hausse de 9,5% depuis le début de l'année, oui. Plus 7,9% dans l'Union européenne. Est-ce que vous êtes en train de gagner la bataille des prix, bientôt celle de la rentabilité ?
0: En fait, chez Citroën, on a toujours été une marque qui a été accessible et populaire. Et on se rend compte que quand on offre des produits qui sont justement abordable, qui offre du confort, on a 8 ans de garantie en plus sur tous nos modèles, eh bien ça fonctionne. Donc on est en train de gagner cette bataille-là. Et en même temps, il faut qu'on soit rentable, donc c'est ce qu'on fait avec les synergies du groupe Stellantis.
1: Et votre priorité, c'est quoi ? C'est les volumes, c'est les marges, c'est les parts de marché ?
0: Sincèrement, faire des volumes et pas gagner de l'argent, ça ne m'intéresse pas. Je pense que tout entrepreneur sait qu'on ne peut pas se développer longtemps en perdant de l'argent. Donc nous, on est dans une logique de rentabilité et je dirais de croissance rentable.
1: Il y a le budget qui est en débat en ce moment à l'Assemblée nationale. J'imagine que vous en connaissez les grandes lignes. Est-ce qu'il vous inquiète du point de vue des entreprises et pour l'automobile en particulier ?
0: Pour l'automobile, ce qu'on aimerait avant tout, c'est avoir un cadre précis et qui ne change pas. Dans le passé, on le voit, le marché français, ça a été un des marchés les plus impactés en Europe. En Europe, entre parenthèses, qui est le seul marché qui n'a pas retrouvé son niveau d'avant Covid. Donc, plus on a de stabilité et moins on arrête de changer en permanence la fiscalité, mieux c'est pour redonner confiance aux clients. Donc nous, on espère vraiment qu'on va être entendu. On aimerait bien aussi avoir un gel sur le malus bonus.
1: Le malus automobile.
0: Voilà, exactement. Dans un moment où il faut aussi redonner du pouvoir d'achat aux Français, ça c'est important. Nous, on fait nos efforts et on aimerait bien avoir un cadre justement qui permette de poursuivre dans cette direction.
1: Merci à dévoiler le chiffre des aides aux entreprises. 166 milliards d'aides, donc c'est un peu moins que le rapport polémique du Sénat qui faisait part de 211 milliards d'euros d'aides. Ça va quand même faire débat, ce montant ?
0: Il va falloir qu'on regarde comment ça se traduit concrètement dans notre activité.

0: Et c'est vrai qu'on a la chance, soit au niveau des industries, mais aussi au niveau de la fiscalité. Typiquement, je parlais de l'électrique, d'avoir un État qui nous a accompagnés. Donc, effectivement, il faut qu'on puisse être dans un cadre où on reste compétitif. Stellantis, nous, on investit en moyenne 2 milliards par an en France. Donc, la France, c'est pratiquement un quart de notre recherche et développement. Donc, c'est important qu'on ait un cadre qui nous permette de continuer, de poursuivre cette dynamique.
1: Merci, Xavier Chardon, d'avoir été notre invité ce matin, directeur général de Citroën et DS. Une interview à retrouver en podcast et en replay sur l'application BFM Business et sur toutes nos plateformes. On se retrouve dans moins d'une minute maintenant pour le journal de l'Écho avec Léo Dumas. Ce sera juste après la météo.
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3: Bonjour à tous, de la grisaille ce matin, de très belles éclaircies pour votre après-midi. Voilà le programme pour ce mercredi. Faut quand même dire qu'on se réveille ce matin avec une bonne tartine de grisaille entre la Nouvelle-Aquitaine, la moitié nord, avec des brouillards, des nuages bas, particulièrement denses et tenaces par endroits. Soyez prudents si vous prenez la route. Remarquez ces pluies de faible intensité entre le Massif central et le Jura. Le soleil qui fait déjà de très belles apparitions entre les Pyrénées, la Méditerranée ou encore les Alpes. Et l'après-midi, on va vraiment passer un coup de chiffon dans le ciel. Retour de très belles éclaircies pour tout le monde. Les brouillards, les nuages bas vont majoritairement se dissiper. Pour vos températures ce matin, comptez de 6 à 20 degrés déjà pour vous du côté de Perpignan. Et l'après-midi, à Perpignan, il fera 27 degrés, température évidemment anormale pour la saison. 28 degrés du côté de Biarritz, ça on parle évidemment de chaleur. 22 à Bourges, 20 degrés à Paris et 19 degrés du côté de Lille. Passez une très belle journée.
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1: Bonjour à tous, bienvenue dans la matinale de l'Écho. Il est presque 8h sur BFM Business, RMC Live, Canal 25. Nous sommes en direct avec toute l'équipe jusqu'à 9h pour Good Morning Business. Alors au sommaire de ce mercredi 14 octobre, Nvidia annonce son entrée au capital de Doctolib. Son patron Jensen Huang l'a dévoilé hier lors de son passage à Paris. De quoi permettre à l'entreprise française d'accélérer dans l'IA, Léo Dumas.
4: Oui, et Jensen Huang va même plus loin. Il veut lancer, lui, la révolution de l'intelligence artificielle en Europe. Nathan Campo l'a suivi hier soir pour BFM Business. On verra ça dès le début du journal.
1: En plein débat sur le budget à l'Assemblée, Bercy livre un chiffrage inédit des aides aux entreprises. 166 milliards d'euros, moins que les 211 milliards répertoriés dans un rapport polémique du Sénat il y a quelques mois. De quoi calmer les ardeurs de la gauche dans l'hémicycle. 8h20, French Tech, Paul-Adrien Hippolyte, cofondateur, directeur général de Spico, une licorne qui démocratise la rémunération des trésoreries d'entreprises, sera notre invité. Et puis le tour de l'actu, ce sera aussi avec vous, Anthony Morel, Culture IA, l'intelligence artificielle et ses dangers aussi.
5: Oui, c'est Anthropique qui met en garde, une nouvelle alerte de sécurité sur des intelligences artificielles capables de s'auto-répliquer et de s'installer dans les objets connectés de la vie quotidienne. Votre aspirateur robot, par exemple, on se demandera si c'est une vraie menace et si Anthropique ne joue pas aussi un peu à nous faire peur.
1: 8h20, ce sera l'édito politique. Bonjour Sébastien Krebs.
6: Bonjour Brigitte.
1: Vous êtes chef du service politique de RMC et vous nous parlez ce matin du gouvernement dans l'enfer du budget.
6: Oui, les débats ont commencé hier soir à l'Assemblée nationale dans l'hémicycle et tous les ingrédients sont réunis pour que ce soit mission impossible.
1: Mission impossible, effectivement, même si la motion de rejet a bel et bien été rejetée. Et puis ne manquez pas à 8h40 face à le Chypre. Edwige Chevrillon, on va parler justement des aides aux entreprises. Il y en a trop pour Edwige Chevrillon. Il est 8h sur BFM Business et sur RMC Live, c'est le journal. Léo Dumas.
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1: Nvidia sort le chéquier à Paris.
4: Oui, la plus grosse entreprise du monde va investir dans 4 entreprises françaises, Doctolib et 3 startups de l'IA, des prises de participation qui ont tout simplement vocation à lancer la révolution de l'intelligence artificielle en Europe, a dit son patron Jensen Huang devant un petit comité de chefs d'entreprise réunis à Paris et avec Nathan Cocampo sur place pour BFM Business.
8: Jensen Huang est à la tête de la première capitalisation au monde, valorisée à plus de 5000 milliards de dollars. Alors quand il parle, les Dassault Systèmes, Wondercraft, Exaion et autres patrons de data center écoutent attentivement de quoi l'avenir de l'IA sera fait. Nvidia fait la pluie et le beau temps et son patron n'a pas tourné autour du pot sur la situation actuelle de l'Europe.
9: La seule façon de rester dans la course, c'est d'y participer. Donc la priorité absolue, l'Europe doit se lancer dans la course. L'année dernière, la dynamique s'est vraiment accélérée.
8: Pour se lancer dans la course, il faut des infrastructures, des gigafactories IA. Des annonces seront faites la semaine prochaine et la France aura droit à sa part du gâteau grâce notamment à son énergie décarbonée. Jensen Huang, au chevet aussi de la French Tech, Nvidia va investir dans 4 startups, Doctolib, Genesis AI, Antalpic et Pigment.
9: Rien qu'au cours de la dernière année, nous avons investi 8 milliards de dollars dans des startups européennes. Et la semaine prochaine, nous en annoncerons 2 milliards de plus. Ces startups vont être les entreprises stars de la prochaine génération.
8: Pas de détails encore sur la répartition de ces investissements. Doctolib précise que ça va lui permettre de recruter et d'accélérer le développement de ses propres modèles d'intelligence artificielle.
4: Et ces annonces ont été saluées dans la foulée par Emmanuel Macron sur X, le chef de l'État qui assure d'ailleurs qu'NVIDIA s'est engagé à soutenir l'initiative franco-allemande de développement de la recherche ouverte en Europe. Dans le même temps, là aussi, entre Français et Allemands, ça négocie sur le Made in Europe et la réglementation du CO2 dans le secteur automobile. Et ce sera finalisé dans les prochaines heures ou les prochains jours, dit Stéphane Séjourné, le commissaire européen. Alors dans ce contexte, évidemment, les industriels du secteur restent très attentifs et ils ont profité hier à Paris du mondial de l'auto pour maintenir leur pression sur les dirigeants politiques et appeler le Conseil européen à boucler l'accord avec la Chine sur les voitures hybrides, Justine Vassogne.
1: Première revendication que les 27 entérinent lors du Conseil européen qui débute demain, la limitation à l'exportation des véhicules hybrides chinois. C'est urgent selon François Prevot, le patron de Renault.
10: Qu'est-ce qui va se passer s'il n'y a pas de limitation des véhicules importés? La part de marché des véhicules importés va passer de 15, 20, 25%. Au Brésil en ce moment c'est 25%. Tout passe par un accord entre l'Europe et la Chine. Moi je le dis depuis 2 ans. Ce n'est pas un accord pour fermer les frontières. C'est un accord pour faire ce que la Chine a si bien fait il y a 30 ans.
1: Autre revendication majeure, il faut que Paris et Berlin s'entendent au plus vite sur le Made in Europe. Les 3 constructeurs généralistes européens y sont bien parvenus, eux, comme le relève Oliver Blume, le patron de Volkswagen.
11: Volkswagen, Renault et Stellantis soutiennent une stratégie Made in Europe. Nous avons fait une proposition concrète pour être éligible. Il suffira que 70% des véhicules assemblés par un constructeur dans l'Union européenne répondent aux critères du contenu local. Cela renforce la production européenne et cela respecte les accords commerciaux déjà en place.
1: Antonio Filosa, le patron de Stellantis, estime lui aussi qu'il y a urgence.
12: Maintenant, il faut trouver le compromis car le temps presse. Bien sûr, il faudra faire des concessions. Je vais être perdant sur certains points. D'autres vont perdre sur d'autres points. Mais à la fin, tout le monde va gagner.
1: Le secteur espère qu'un compromis sera trouvé lors du Conseil européen.
13: On revient en France à présent avec les débats budgétaires et voilà une opération transparence de Bercy qui va beaucoup faire parler.
4: Oui, c'est dans une note annexée à son budget que Bercy réunit pour la première fois au même endroit et en chiffres détaillés le poids des pensions de retraite des fonctionnaires dans le budget de chaque ministère. Alors rien de vraiment nouveau, mais dans le contexte actuel entre explosion des dépenses de retraite et crise des lycées, il y a quand même certains chiffres explosifs, Eva Serraiol.
14: Oui, c'est dans l'éducation nationale que ces chiffres interpellent le plus. Sur les 65 milliards d'euros de budget de ce ministère, 28,5 milliards partent dans les dépenses de retraite. C'est près d'un tiers des crédits du ministère de l'Éducation nationale. Pour l'intérieur, c'est 30%. Pour l'enseignement supérieur et la recherche, 20%. Et en moyenne, pour tous les ministères confondus, c'est 13% du budget qui finance les dépenses de retraite, soit 65 milliards d'euros. Bercy admet que cela provoque un effet d'éviction. En clair, ça réduit les marges de manœuvre parce que l'argent qui va dans les retraites ne va ni dans les salaires des professeurs, ni dans les constructions d'écoles.
1: Surtout que le régime doit être à l'équilibre, Eva.
14: Oui, c'est pour ça que la part que prend l'État dans le financement des retraites de chaque fonctionnaire sert de variable d'ajustement. Résultat, ce taux de contribution employeur par agent n'a pas cessé de grimper pour atteindre aujourd'hui plus de 82%. En fait, le déséquilibre du régime de retraite des fonctionnaires est avant tout un problème démographique. Aujourd'hui, il y a 0,94 cotisants pour un retraité, alors qu'il y a 1,5 cotisants par retraité pour le régime de retraite général. Alors, la situation est liée, certes, au vieillissement, mais aussi au contractuel, ainsi qu'au non-remplacement d'un fonctionnaire sur deux entre 2008 et 2011.
4: Et là, sur la question des retraites complémentaires, c'est une réunion décisive qui va se tenir aujourd'hui. Les partenaires sociaux doivent trancher sur l'augmentation des pensions versées dans le cadre de l'Agirc-Arrco, avec une pression maximale suite à l'échec de l'an dernier et en plein débat sur la mise à contribution des retraités, Caroline Morisseau.
15: La discussion s'annonce particulièrement compliquée. Inflation, revenu moyen par tête, compte tenu de tous ces critères, toute la négociation va tourner sur une augmentation des complémentaires, comprise entre 1,2 et 1,9% maximum. Les syndicats vont se battre pour obtenir le haut de la fourchette, une forme de rattrapage, disent-ils, car l'an dernier fait rarissime. Faute d'accord entre patronat et syndicats, les complémentaires ont été totalement gelés. Le patronat, lui, refuse pour l'instant de se positionner, de quoi inquiéter les syndicats, d'autant que le débat budgétaire est venu rajouter de la pression. Le gouvernement vise un peu plus de 4 milliards d'euros d'économies via la désindexation des pensions, dont une partie repose, selon plusieurs sources, sur une forte désindexation des retraites complémentaires. Cette année encore, un nouvel échec et donc un nouveau gel des complémentaires n'est donc pas totalement exclu, nous dit un responsable syndical, même si cela enverrait une nouvelle fois un très mauvais signal sur la capacité des partenaires sociaux à s'entendre.
4: 8h07, et le gouvernement s'attaque à la financiarisation du système de santé avec un plan en 10 mesures. Face à ce constat, de plus en plus de fonds d'investissement s'emparent du secteur. 4 milliards d'euros ont été investis entre 2020 et 2024 et il y a parfois des dérives, Hélène Cornet.
16: Deux laboratoires d'analyse sur trois sont exploités par une poignée de grands groupes financiers. C'est le cas de 70% des centres d'imagerie médicale en France. L'objectif du plan n'est pas d'en finir avec les gros investissements privés, mais de mieux en contrôler les dérives quand la rentabilité se fait au détriment de la qualité des soins. Plusieurs rapports du Sénat ou de l'inspection des finances le constatent. Certains labos abandonnent par exemple les actes les moins rentables ou accélèrent les cadences dans une logique de maximisation. Le plan se déclenche en plusieurs axes, de l'accompagnement des professionnels de santé à la possibilité de sanctions dévolues aux ordres de médecins ou pharmaciens. Le gouvernement souhaite également mettre en place un registre national pour savoir quel site est rattaché à quel groupe, ce que l'assurance maladie ignore aujourd'hui. Il s'agit enfin d'éviter le risque de défaillance, le too big to fail, quand un acteur occupe une trop grande place dans son secteur.
4: 8h08 et le cours du gaz ouvre à 86 euros le mégawatt-heure ce matin après un plus haut depuis décembre 2022. Hier, 87 euros sur fond de tensions persistantes au Moyen-Orient, auquel s'ajoute désormais ce projet législatif australien qui vise à réserver jusqu'à 20% de sa production à son propre marché intérieur. Un texte qui est débattu aujourd'hui au Parlement à Canberra. Donald Trump, annonce ce matin le lancement de l'exploration pétrolière, gazière et minière au Groenland. Dans un message sur son réseau social, le président américain qui évoque des travaux de grande envergure en affirmant que des experts lui disent que les réserves de pétrole facilement exploitables là-bas sont plus importantes que partout ailleurs dans le monde. Donald Trump qui annonce aussi la construction d'un gazoduc qui traverse l'Alaska et il annonce aussi que Taïwan s'est engagé déjà à acheter 30% du gaz acheminé et à investir plus de 4 milliards de dollars pour sa construction, ce qui est confirmé par le gouvernement taïwanais ce matin.
13: Merci Léo Dumas. Prochain journal à 8h30. On vous retrouve pour toute l'actualité économique et tout de suite un point sur les marchés avec Nicolas Pagnaz.
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13: Et Nicolas, quelle est la tendance à 50 minutes de l'ouverture de la Bourse de Paris?
3: On attend des marchés européens orientés dans le vert, mais avec une très faible hausse pour le CAC 40, un peu plus marqué pour le DAX, alors qu'on a une orientation un peu dispersée sur les marchés en Asie. On a le Nikkei qui tient bien, plus 0,53%, porté notamment par l'espoir de ne pas voir la BOJ augmenter ses taux lors de sa prochaine réunion de politique monétaire. Les investisseurs réagissent à des prises de parole de responsables de la BOJ. Ailleurs, que ce soit le Kospi ou le Hang Seng ou le Shanghai Composite, on est plutôt proche de l'équilibre pour le Kospi et le Hang Seng, une baisse beaucoup plus marquée pour le Shanghai Composite qui perd près de 1%. Tous ces marchés asiatiques étaient orientés en hausse un peu plus tôt dans la séance, portés notamment par un effet de rattrapage suite donc à des positions de vente hier sur les valeurs tech, mais finalement ça n'a pas tenu. On sent que les marchés attendent surtout l'indicateur aujourd'hui qui est l'inflation aux États-Unis pour le mois de septembre. Du côté du pétrole, on a le Brent qui est toujours aux alentours des 107$, le WTI est lui aux alentours des 95$, le gaz au plus haut en Europe, on vient d'en parler dans le journal de Léo Dumas. Et il y a cette saison des résultats qui anime les marchés également. ASML qui a publié des résultats records pour le troisième trimestre. 5 milliards d'euros de bénéfices nets, plus 138% par rapport aux bénéfices nets de ASML il y a un an exactement au troisième trimestre. Et aux États-Unis, des publications plutôt bonnes pour les banques dans l'ensemble. Goldman Sachs, Citigroup, Wells Fargo ou JP Morgan, même si JP Morgan voit l'activité de ses clients ralentir. Mais le marché n'a pas plus que réagit que ça pour le moment. Peut-être que c'est un peu tôt pour que le marché se fasse une idée sur la saison des résultats.
13: Merci Nicolas Pagnès, on vous retrouve à 8h40 pour un nouveau point sur les marchés. On sera alors à 20 minutes de l'ouverture de la Bourse de Paris et ce sera juste avant le débat face à Le Chypre avec Edwige Chevrillon. On reparlera des aides aux entreprises, 170 milliards d'euros d'aides. Trop ou pas assez, vous verrez. Ils en débattront, mais tout de suite, on parle politique.
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13: Avec Sébastien Krebs, Sébastien, chef du service politique d'RMC, les débats sur le budget 2027 ont commencé hier soir à l'Assemblée nationale. Et vous nous dites ce matin que pour le gouvernement, eh ben, c'est déjà mission impossible.
6: Et encore plus que l'an dernier, vous avez aimé Le Cornu saison 1, les débats budgétaires qui traînent en longueur jusqu'en février pour finalement que le gouvernement soit sauvé sur le fil par le PS. Alors vous allez adorer la saison 2 qui s'annonce encore plus incertaine, on entre dans l'inconnu. Tous les ingrédients sont là pour électriser les débats. À 6 mois de la présidentielle, dans un hémicycle où se croisent plusieurs candidats ou leurs entourages, toujours pas de majorité. Et en toile de fond, la colère sociale et la menace d'une crise financière. La France sous pression de la charge de sa dette et du FMI qui cible la France encore ce matin. Le réel nous rattrape, avait alerté Sébastien Lecornu dans l'un de ses nombreux appels à la responsabilité, sauf que dans la période, c'est bien l'intérêt politique de chacun qui va primer.
13: Alors comment le gouvernement compte-t-il s'y prendre? Il va chercher un nouvel accord avec les socialistes ou pas?
6: C'est mal parti. Hier soir, le PS a ouvert les débats en déposant une motion de rejet destinée à couper court à toute discussion. Motion qui n'a pas été adoptée. Ça ressemblait surtout à un coup de pression, une sommation, comme le dit une socialiste. De quoi entrer en égo, en mode offensif. Oui, le PS sera bien plus difficile à convaincre cette fois-ci. Il faut dire que le gouvernement n'a plus grand-chose à lui offrir après lui avoir cédé la réforme des retraites l'an dernier. Et les socialistes partent assez échaudés par la hausse des franchises médicales, par le gel du point d'indice des fonctionnaires et par celui, surprise, des APL, les aides au logement. On est dans un esprit de défiance, prévient une cadre du PS. Pourtant, côté gouvernement, c'est toujours le projet, comme l'hiver dernier, échapper à la censure grâce à la bonne volonté des socialistes. Notre partenaire, s'il y en a un, reste à gauche, m'a confirmé un conseiller.
13: D'où ce courrier envoyé hier par Sébastien Lecornu.
6: Oui, le Premier ministre aime prendre la plume. C'est déjà sa deuxième lettre adressée aux socialistes en 15 jours. Nouvel appel à réitérer le compromis tout en posant ses conditions. Les 5% de déficit ne sont pas négociables, tout comme la stabilité fiscale. Ça tombe mal, c'est exactement ce que réclame le PS. Mettre à contribution les patrimoines des grandes entreprises et les grandes entreprises. Le Premier ministre, lui, tente de les emmener sur d'autres terrains. Il lui propose 3 chantiers. Le financement de la lutte contre les violences sexuelles, le soutien aux agriculteurs et des mesures pour la jeunesse. Bref, Sébastien Lecornu refuse de faire des impôts l'alpha et l'oméga. Il aura bien du mal. D'ailleurs, même à Bercy, on commence à dire qu'il faudra sans doute ouvrir la porte à un geste de justice fiscale, au moins sur l'optimisation fiscale.
13: Ça veut dire que le gouvernement croit qu'un accord est encore possible?
6: C'est en tout cas la posture affichée dans les couloirs des ministères. On nous dit même croire à un budget qui serait adopté avant Noël en évitant la censure. À ce stade, on en est très très loin. En fait, le gouvernement parie qu'à la fin, à la veille des fêtes, les candidats à la présidentielle verront leur propre intérêt, avoir un budget pour pouvoir le modifier plus tard, passer à autre chose pour ne pas laisser ces débats polluer leur campagne et puis ne pas apparaître comme l'artisan du désordre. Ça vaut pour le PS, ça vaut aussi pour le RN. Et si ça ne fonctionne pas, eh bien il restera à passer le budget par ordonnance en force. Ce serait une sorte d'opération kamikaze qui sacrifierait le gouvernement. Mais pour ça, il faut, c'est la règle, attendre 70 jours. 70 jours de débat, on l'a compris, surtout 70 jours de théâtre dans l'hémicycle. Rendez-vous donc le 18 décembre, une semaine avant Noël, pour l'épilogue de cette saison 2.
13: Voilà, et puis on fera le bilan autour de la dinde. Ce sera le 25 décembre. Merci à vous, Sébastien Krebs. À 8h15, Culturia sur BFM Business. Je rappelle quand même que cette chronique est à retrouver en podcast et en replay sur l'application BFM Business. Dans un instant, Anthony Morel.
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13: Avec Anthony Morel. Alors Anthony, dans un environnement déjà assez anxiogène, c'est une nouvelle alerte de sécurité formulée par Anthropic. Le géant de l'IA met en garde contre une menace sérieuse des intelligences artificielles capables de s'auto-répliquer et de s'installer dans nos objets connectés. Alors concrètement, ça veut dire quoi ?
3: Oui, c'est un peu effrayant, un scénario de science-fiction qui est décrit par Anthropic dans un long article de sécurité où ils imaginent un scénario donc où un agent IA suffisamment autonomes, et ils vont devenir de plus en plus autonomes évidemment, eh bien pourraient repérer un objet connecté vulnérable, donc ça peut être
0: un aspirateur robot, une enceinte connectée, une télé, peu importe, une caméra de surveillance, trouver un moyen de s'y introduire, donc de le pirater, et puis installer une copie d'elle-même, donc de cette intelligence artificielle, dans l'appareil, utiliser ses ressources pour fonctionner, et ensuite se propager vers d'autres appareils. C'est un peu le principe des vers informatiques qui existent depuis les années 70, hein, donc les virus qui vont se propager d'ordinateur à ordinateur, mais à la sauce intelligente artificielle, c'est un peu plus effrayant. Alors pourquoi une IA ferait ça ? Pas parce qu'elle est méchante, pas parce que c'est un scénario à la Terminator, ça c'est ce qu'on appelle l'anthropomorphisme, on prête à la machine des caractéristiques qui sont proprement humaines.
13: C'est dangereux que ça, quoi.
0: Non, c'est ça. En fait, c'est juste parce que c'est le moyen le plus efficace pour atteindre des objectifs que des humains lui ont fixés. Par exemple, je sais pas, résoudre un problème scientifique complexe. Bah, l'IA, qu'est-ce qu'elle va faire ? Elle va essayer de chercher le plus de puissance de calcul possible pour atteindre son objectif. Comment atteindre le plus de puissance de calcul possible ? Bah, vous vous introduisez dans tous les objets connectés possibles et imaginables et vous allez exploiter cette puissance de calcul-là. Le problème derrière, c'est que ça rend ces IA potentiellement beaucoup plus incontrôlables. Vous savez, dans les scénarios un peu catastrophes où on dit l'IA va échapper à notre contrôle, il y a toujours quelqu'un qui vous dit non, mais il suffit de débrancher la prise, on débranche le serveur et c'est terminé. Sauf que si l'IA a réussi à se dupliquer, à s'auto-dupliquer dans des millions d'appareils connectés à travers la planète, qu'est-ce que vous allez débrancher ? Ça devient beaucoup, beaucoup plus complexe, évidemment.
13: C'est crédible comme menace ou est-ce qu'on joue pas un peu à nous faire peur ?
0: Oui, bah c'est toujours la question avec Anthropic notamment. On les a beaucoup accusés de faire du marketing de la peur, donc de présenter comme ça ces dangers absolument incroyables et puis de dire à côté, on est les seuls à être en mesure de vous en protéger d'une certaine manière, ce qui les met en position de force. Alors, il faut préciser déjà que sur cette menace spécifique, eux-mêmes disent c'est pas possible aujourd'hui, mais ça pourrait être possible d'ici quelques mois. Après, ce qui est très compliqué, y compris dans notre position à nous d'observateurs, c'est que vous avez des chercheurs de très haut niveau qui disent vraiment tout et son contraire. Il y en a qui disent exactement comme Dario Amodei, le patron d'Anthropic, eh bien qu'il y a un danger réel qu'il faut faire très très attention. Et puis d'autres, je pense à Yann Lequin, par exemple, notre français, l'ancien patron de l'IA chez Meta, qui explique que tout ça c'est alarmiste au possible et qu'il ne faut pas écouter les prédicateurs de malheur et qu'on est vraiment dans le fait de faire peur aux gens. Donc c'est très compliqué, en fait, il n'y a pas de réponse absolue parce que même les chercheurs les plus compétents ont des avis très polarisés sur cette question.
13: La solution c'est quoi ? On évite le scénario catastrophe ?
0: Oui, bah, la première chose c'est de mieux sécuriser les objets connectés, ça ce serait bien, mais enfin c'est un vœu pieux parce que globalement c'est quand même des passoires, globalement, hein, tout ce qui est caméra de surveillance, aspirateur robot, etc. Et puis agir en amont, et cette alerte elle intervient au moment où 225 scientifiques et chercheurs en cybersécurité ont signé une lettre ouverte pour appeler justement à travailler sur la sécurité des modèles, notamment à travailler sur des logiques de confinement quand on entraîne les modèles d'intelligence artificielle, c'est-à-dire les faire travailler hors connexion Internet, avec des ordinateurs complètement débranchés, pas de Wi-Fi, pas de Bluetooth, pour être sûr qu'elles ne puissent pas sortir de leur environnement de travail. Gros enjeu, évidemment, pour les mois qui viennent, que celui de la sécurité informatique à l'heure de l'intelligence artificielle.
13: Mais on dit à tout le monde de débrancher tous ces appareils ou pas ?
0: Non, quand même pas.
13: Quand même pas. C'est quand même pratique. Merci à vous. Vous restez bien sûr avec nous, Anthony Morel. Déjà, cette chronique, elle est à retrouver en podcast et en replay sur l'application BFM Business. Et ensuite, vous restez parce que nous recevons une licorne française spécialisée dans la rémunération des trésoreries.
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13: Bonjour Paul-Adrien Hippolyte.
4: Bonjour, merci.
13: Et bienvenue à vous. Vous êtes cofondateur directeur général de Spico. Donc, vous ambitionnez de démocratiser la rémunération de la trésorerie des entreprises. Vous êtes nombreux sur ce secteur ?
4: Ça dépend de quel point de vue on regarde. Vraiment spécialisé là-dessus, pas tant que ça. Il y a quelques courtiers traditionnels qui proposent des services, mais avec l'approche qu'on a, qui est vraiment très numérique, produit, assez peu finalement.
13: Mais toutes les entreprises s'occupent de ça, de faire fructifier, on pourrait dire, leur trésorerie ?
4: Aujourd'hui, tout le monde est concerné. En fait, on a connu de 2010 à 2020 une période où les taux étaient nuls, voire négatifs, donc faire travailler son argent n'avait pas vraiment de sens dans cet environnement. Mais là, on est depuis quelques années maintenant dans une période complètement nouvelle, donc tout le monde est concerné. Et d'ailleurs, pas que les entreprises, aussi les particuliers.
13: Mais le marché n'est pas déjà pris ? Il y a de la place encore ?
4: Beaucoup de place. Aujourd'hui, il y a les ordres de grandeur, c'est que à l'échelle de l'Europe, il y a à peu près 20 000 milliards d'argent, essentiellement en dépôt bancaire, qui n'est pas rémunéré. Donc en fait, les sommes sont absolument colossales et tout le monde est concerné aujourd'hui.
13: Mais vous, vous êtes gérant d'actifs ou pas ?
4: On n'est pas société de gestion nous-mêmes, on travaille avec des sociétés de gestion, typiquement des acteurs comme Amundi, des gros acteurs du secteur. En revanche, nous, on crée les produits et ensuite on les distribue.
0: Alors, la différence, et j'imagine que c'est votre facteur différenciant par rapport à la concurrence, c'est que vous passez aussi par la blockchain. Qu'est-ce que ça veut dire concrètement pour un patron de PME et quelle différence ça fait par rapport au fait de placer sa trésorerie sur des fonds monétaires classiques ?
4: En fait, le problème qu'on résout fondamentalement, c'est l'accès à ces produits. L'accès via les circuits traditionnels, les banques, les courtiers, est souvent assez lourd, notamment pour les personnes morales. Nous, comme on a créé notre propre technologie de tenue de registre, désolé du jargon, mais fondamentalement, c'est comme ça que ça s'appelle, on offre un accès qui est beaucoup plus simple. Donc c'est essentiellement une question d'accès qu'on résout. L'expérience qu'on est capable de créer avec ces technologies est bien meilleure que celle auxquelles on a accès via des...
13: C'est juste une technologie ?
4: Purement.
13: Pour le chef d'entreprise, ça change strictement rien ?
4: Strictement rien. C'est juste une question de technologie sous-jacente, de base de données et d'une meilleure expérience qu'on est capable de créer avec.
0: Mais ça veut dire que je peux récupérer mes fonds plus rapidement ? Par exemple, parce que quand on place, c'est aussi le problème des fonds monétaires, quand si j'ai besoin de ma trésorerie là, maintenant, ce soir, c'est compliqué. Là, ça fluidifie les choses finalement ?
4: Ouais, effectivement. En fait, la machinerie des fonds, c'est un peu technique, mais fonctionne encore de façon assez traditionnelle avec un seul moment par jour où on peut retirer son argent, où on peut commencer à toucher des intérêts. Nous, on fluidifie tout ça en offrant une expérience de rendement instantané et de retrait instantané.
13: Votre partenariat avec Amundi vous a permis d'avoir un moteur de croissance important ?
4: Significatif. Après, on a une croissance... Donc, ça fait 2 ans qu'on s'est lancé. On a créé une première gamme de produits mi-2024. Et on a lancé effectivement ce produit avec Amundi il y a 6 mois. Je dirais pas que ça a accéléré notre croissance, mais ça a clairement permis de la continuer.
13: Donc vous promettez des intérêts calculés en temps réel. Ça permet de faire gagner combien à une entreprise de placer sa trésorerie comme ça ?
4: Les taux qu'il faut regarder, ce sont les taux des banques centrales. Donc dans la zone euro, le taux de la Banque Centrale Européenne de référence est 2,5% par an. Donc concrètement, ça c'est le taux sans risque auquel tout l'argent devrait être rémunéré, l'épargne, la trésorerie. Donc ça c'est le taux annualisé. Maintenant, quand on le décompose sur des fréquences beaucoup plus courtes, il faut tenir ça en compte.
0: Vous disiez tout à l'heure que les sommes sont absolument considérables, les sommes en trésorerie. Qu'est-ce que ça dit des entreprises françaises ? Est-ce que ça veut dire qu'elles sont trop prudentes dans la gestion de leur argent ? C'est de l'argent qui pourrait être aussi investi, réinvesti, faire de la recherche et développement. Est-ce que ça dit quelque chose de la France ? Est-ce qu'il y a une situation particulière par rapport à ça ?
4: Non, je ne pense pas qu'elles soient trop prudentes parce que l'enjeu n'est pas de prendre plus de risques. L'enjeu est juste de la faire rémunérer au taux sans risque, donc à ce fameux 2,5% dont on parlait. La raison pour laquelle elles ne le font pas, c'est par manque d'accès à des produits qui permettent de le faire simplement, globalement.
13: Donc c'est des fonds de roulement, cette trésorerie, quoi.
4: Exactement.
13: Ça va partir, quoi.
4: Ouais, tout à fait. Et parfois, donc il y a la trésorerie vraiment très liquide, et parfois même il y a la trésorerie moins liquide que les entreprises ne font pas travailler, ou même les particuliers, avec leur épargne, juste faute d'accès à des produits, et faute aussi d'avoir nécessairement la conscience de ce taux sans risque, du fait que tout l'argent devrait être rémunéré.
13: Et vous avez annoncé une levée de fonds le 6 octobre dernier, 90 millions de dollars. Ça va vous permettre de faire quoi ?
4: Deux choses principalement, lancer des nouveaux produits. Aujourd'hui, on est positionné sur l'ultra flexible. Il y a d'autres produits de trésorerie qu'on veut créer pour les trésoriers, les épargnants qui veulent placer à des maturités données, qui veulent placer avec éventuellement un peu plus de risques sur des stratégies plus agressives. Donc on va créer cette gamme de produits avec cet argent. Et ensuite, on va développer l'entreprise à l'international. Donc on s'est lancé en France. Le cœur de notre clientèle actuelle, elle est française. On a l'ambition de créer une société internationale et donc de se lancer dans tous les gros pays européens, le Royaume-Uni et peut-être au-delà ensuite.
13: Merci à vous, Paul-Adrien Hippolyte, cofondateur et directeur général de Spico, d'être passé par le studio de BFM Business. Une interview à retrouver en podcast et en replay sur notre plateforme. Il est presque 8h30. On se retrouve dans une poignée de secondes pour le journal avec Léo Dumas. Et puis, face à le Chypre, ce sera à partir de 8h40 avec Edwige Chevrillon. À tout de suite.
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13: 8h30 tout juste sur BFM Business, c'est Live Canal 25, c'est le journal, Léo Dumas.
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9: Et à la une, Bercy qui sort du bois sur les aides aux entreprises. C'est le premier chiffrage officiel du ministère. Et en fait, il y en a même deux selon le périmètre retenu. La fourchette haute, c'est 166 milliards d'euros pour l'année 2024. De quoi donc évidemment alimenter le débat budgétaire là où les exonérations de cotisations patronales sont une nouvelle fois dans le viseur, Caroline Morisseau.
10: Les aides aux entreprises s'élèvent selon Bercy entre 60 et 166 milliards d'euros. Tout dépend de ce qu'on y intègre. La fourchette basse ne tient compte que des aides incontestables, subventions aux énergies renouvelables, aux apprentis ou crédits impôts recherche. La facture grimpe à 166 milliards d'euros si l'on englobe notamment les exonérations de cotisations patronales. C'est sans compter en revanche le pacte Dutreil, dans la mesure où cet argent ne bénéficie pas directement aux entreprises. Bercy prévoit désormais de publier ces chiffres chaque année afin d'y voir plus clair sur ces aides. Faute de chiffres officiels, une commission d'enquête sénatoriale avait elle-même dû se livrer à l'exercice. Selon elle, les aides aux entreprises s'élevaient à 211 milliards d'euros tout inclus, y compris des prêts ou des investissements de BPI France. Même si le chiffre de Bercy est inférieur, il risque d'enflammer un peu plus les débats budgétaires entre d'un côté la droite, pour qui ces aides ne font que compenser le niveau record de prélèvements obligatoires en France, et la gauche, qui se bat pour réduire la facture.
9: Le débat budgétaire qui a pu démarrer dans l'hémicycle maintenant que la motion de rejet des socialistes a été rejetée hier soir, il n'y avait pas beaucoup de suspense, étant donné que le Rassemblement National avait cette fois décidé de ne pas se joindre aux voix de la gauche, le parti qui veut montrer qu'il est prêt à discuter. Et il pourrait d'ailleurs se retrouver dans certaines mesures du gouvernement. C'est ce qu'a constaté Margot Fodéré à l'Assemblée Nationale pour BFM Business.
11: Nous irons au débat et nous porterons nos propositions, assure Jean-Philippe Tanguy. Hier après-midi, devant la presse, le président délégué du RN à l'Assemblée a lourdement insisté sur les perspectives économiques catastrophiques de la France et sur l'importance d'avoir un débat au Parlement. Une manière de tacler les socialistes et leurs motions, mais aussi de se montrer à la hauteur des enjeux.
12: Nous considérons, sinon on ne se présenterait pas au suffrage des Françaises et des Français, que Marine Le Pen peut gagner. Donc évidemment, ce n'est pas la même chose de gérer un budget au bout de 6 mois que de gérer un budget au bout de 5 ans. Deuxième chose, il y a des tensions obligataires qui existent. Je ne peux pas faire comme s'ils n'existaient pas.
11: S'il est très critique à l'égard de plusieurs mesures du budget, le RN pourrait se retrouver dans d'autres propositions. Le délai de carence pour certaines prestations sociales aux étrangers hors Union européenne ou le renforcement de la taxe sur les autoroutes. Des convergences qui pourraient faciliter les discussions, même si Jean-Philippe Tanguy ne croit pas vraiment au compromis.
12: C'est la première fois que le gouvernement était aussi attentif à la copie initiale, ce qui pourrait laisser croire que de toute façon ils veulent faire les ordonnances.
11: En cas de recours aux ordonnances, c'est bien le texte initial de l'exécutif qui pourrait être appliqué sans vote au Parlement.
9: Et en attendant, les discussions vont reprendre cet après-midi dans l'hémicycle, avec notamment un débat sur la contribution de la France à l'Union européenne. Et Sébastien Lecornu, qui lui veut déduire les fruits de l'amende imposée à Google de la contribution française, Marine Le Pen, elle, préfère largement réduire la facture et espère rallier ses partenaires dans un déplacement qu'elle fait à Bruxelles aujourd'hui. Elle promet d'ailleurs ce matin, en cas d'élection, qu'elle engagera une épreuve de force face à la Commission européenne, déclaration dans le Financial Times. Et à Bruxelles, dans le même temps, on s'interroge très sérieusement sur l'effet réel de l'accord annoncé par Donald Trump sur le diesel russe. Pour le commissaire aux affaires économiques, Vladis Dombrovskis, il n'y a pas grand-chose à attendre sur les prix, écoutez-le. Le commissaire qu'on entendra un peu plus tard, alors que dans le même temps, Bruxelles a aussi répondu au Kremlin, Moscou, qui a affirmé avoir vendu pour 320 milliards de dollars d'hydrocarbures aux 27 depuis le début de la guerre et donc des sanctions européennes. Et alors dans cette bataille de chiffres, la Commission avance des montants inférieurs, 209 milliards de dollars arrêtés à juillet 2026, nous dit-elle, en affirmant que sans sanctions, elle aurait dépensé plus du double en combustible russe.
13: Voilà, et on a retrouvé le son que vous cherchiez
9: alors
13: il y a quelques instants.
9: Le commissaire
13: instants.
9: Européen aux affaires économiques, Vladis Dombrovskis, qui nous dit que l'accord de Donald Trump n'aura pas d'effet sur les prix.
14: Sur les exportations de diesel russe, si on considère les volumes, ils ne présentent aucune importance macroéconomique. Franchement, on peut sérieusement douter que la Russie soit même en mesure de fournir de tels volumes, et au regard des normes de qualité américaines, c'est un énorme point d'interrogation.
13: Voilà pour le journal de Léo Dumas. Il est 8h36 sur BFM Business, RMC Live, Canal 25. On retrouve toute l'actualité économique et Léo à partir de 9h. Maintenant, on fait un point sur les marchés avec vous, Nicolas Pagnaise. Quelle est la tendance à 20 minutes de l'ouverture de Paris?
3: On attend des marchés qui devraient ouvrir dans le vert, que ce soit pour le CAC 40, pour le DAX, mais également pour la bourse de Londres. En Asie, les marchés sont plutôt orientés de façon dispersée, puisque le Nikkei continue à évoluer dans le vert, plus 0,53%. Des investisseurs qui sont portés par des espoirs de ne pas voir la BOJ procéder à une hausse de taux lors de sa prochaine réunion de politique monétaire. Pour le reste, on voit plutôt le Kospi et le Hang Seng qui sont proches de l'équilibre et le Shanghai Composite qui recule, près de 1% de recul pour le Shanghai Composite. Hier, on avait vu des mouvements vendeurs sur les valeurs tech en Asie. Ce matin, un petit peu plus tôt, il y a eu un effet rattrapage et puis finalement, cela n'a pas duré avec en ligne de mire la publication de l'inflation aux États-Unis cet après-midi. C'est peut-être ce qui crée un peu d'attentiste sur les marchés. On voit que le pétrole, lui, continue à progresser. Le baril de Brent est aux alentours des 107$. Le WTI est, lui, aux alentours des 95$. Et rapidement, sur les valeurs à suivre, alors bien sûr, la saison des résultats qui va animer la séance. Toujours, on a eu un certain nombre de valeurs bancaires hier aux États-Unis. Cela va continuer aujourd'hui et tout au long de la semaine. Et puis, on a quand même pris connaissance des résultats d'ASML. ASML qui a publié des résultats records. Il affiche une forte progression de son bénéfice net au troisième trimestre. 5 milliards d'euros, c'est une progression de 138% par rapport au même trimestre il y a un an. Le groupe qui en profite pour revoir à la hausse ses perspectives de chiffre d'affaires pour 2026.
13: Merci Nicolas Pagnaz et on vous retrouve à 9h pour Good Morning Market et toute l'actualité sur les marchés. 8h37 sur BFM Business et sur RMC Live Canal 25. C'est la revue de presse d'Annelisa Capellini.
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13: Annelisa, cette information qui vient de tomber, Starlink a restreint ses opérations pendant la nuit en Ukraine, dit un conseiller de Volodymyr Zelensky, ce qui fait écho à votre revue de presse ce matin où la tension monte de plus en plus entre Donald Trump et Volodymyr Zelensky.
15: C'est vrai, c'est ce qu'on retrouve et c'est vrai qu'en ce moment la tension se cristallise justement autour de la question du renseignement américain. Il y a un autre fait marquant qui s'est passé dans la nuit entre lundi et mardi. Il y a eu 5 missiles russes qui ont frappé la capitale ukrainienne et les Ukrainiens n'étaient pas prévenus, comme ça arrive souvent prévenus par les services américains. Et bien là, les sirènes d'alerte n'ont retenti qu'après les explosions et ça a posé beaucoup de questions en Ukraine. Pourquoi ? Parce que les Américains avaient menacé de suspendre le partage de renseignements avec les Ukrainiens s'ils continuaient à bombarder les raffineries de pétrole russe. Alors voilà la question, est-ce que les Américains ont mis leur menace à exécution ? Eh bien, plutôt non, c'est ce qu'il semblerait selon des sources interrogées par le Kyiv Independent. La coopération avec les Américains, en théorie, se poursuit, du moins c'est ce que disent les sources de Washington. Il n'y aurait aucune preuve de rétention volontaire d'informations de la part des Américains, mais c'est vrai que du côté ukrainien, le doute s'installe jusqu'où les Américains sont prêts à aller pour faire pression sur Kiev et pour les obliger à arrêter les frappes sur les infrastructures russes. Parce qu'il y a une autre question qui se pose en même temps, et c'est une question dont on parle souvent ici, c'est celle des élections de midterms. C'est ça qui explique que Donald Trump s'attaque à la gorge de Zelensky, c'est le titre d'un éditorial publié sur le Financial Times. Bah, c'est vrai que Donald Trump cherche désespérément à faire baisser le prix des carburants, et ceci même si la principale raison de la flambée du prix des carburants, c'est sa guerre en Iran. Eh bien, il estime quand même que Volodymyr Zelensky en est aussi responsable du moment où il frappe les raffineries russes. Donc finalement, Volodymyr Zelensky est devenu le bouc émissaire parfait pour Donald Trump, c'est ce qu'on lit dans cet article. Et le président américain va essayer de lui faire porter toute la responsabilité de la crise énergétique américaine.
13: Ouais, parce que les frappes, elles continuent sur les sites énergétiques en dépit de la trêve qui avait été donnée par Donald Trump. Et on apprend aussi qu'il y a eu 6 morts cette nuit dans des frappes russes. Face à ces pressions américaines, Annelisa, les Ukrainiens se retrouvent un peu seuls quand même, non ?
15: Oui, et c'est là qu'il y a une intervention des Britanniques qui pourrait être très utile. C'est le Guardian qui en parle ce matin. Volodymyr Zelensky va à Londres aujourd'hui. C'est une visite importante, elle est symbolique. D'abord pour montrer le soutien des Britanniques aux Ukrainiens. Il y aura ensuite des mesures concrètes pour l'Ukraine, notamment la livraison des missiles antiaériens. Et puis, il y a un grand volet économique, si je puis dire, anti-russe parce que le Royaume-Uni veut essayer d'obtenir une interdiction internationale des services maritimes liés aux exportations de GNL russe. Qu'est-ce que ça veut dire? Ça voudrait dire que l'exportation de gaz russe serait beaucoup plus compliquée. Vous voyez, on est dans un contraste. D'un côté, Washington qui essaye d'acheter du diesel à la Russie. De l'autre côté, Londres qui veut compliquer et accentuer la pression sur les exportations énergétiques.
13: Alors, on reste à la Maison-Blanche, Annalisa, avec cette fois les débuts un petit peu compliqués de la nouvelle porte-parole de Donald Trump.
15: Pas du tout, Brigitte. C'était une conférence de presse inaugurale magistrale, selon la Maison-Blanche. En réalité, si on lit le Wall Street Journal ce matin, on a une autre version de l'histoire. C'était donc la première conférence de presse de Cathy Zachary, qui a remplacé la célèbre Caroline Leavitt. Eh bien, elle est arrivée devant les journalistes de la Maison-Blanche, visiblement nerveuse. Elle a commencé à lire une longue liste de réussites de son président, Donald Trump. Elle a hésité à plusieurs reprises. C'est vrai que c'était pas facile. Elle avait une élocution très compliquée. Elle a répondu à trois questions, puis elle est partie. Donc, elle a passé 15 minutes seulement devant
13: la
15: presse.
13: Pas beaucoup pour la presse.
15: Avec une petite gaffe au passage, d'ailleurs, en parlant de son mari, elle l'a appelé par erreur « mon président ». Donc, voilà, petite confusion. Donc, ses débuts n'ont pas convaincu tout le monde. Attention quand même, elle a eu que 24 heures pour se préparer. Donc, il faut lui laisser un peu de temps. Mais c'est un poste qu'il faut surveiller. C'est essentiel pour la présidence, pour tout le narratif autour de la présidence de Donald Trump.
13: C'est crucial.
15: Ah, surtout, encore une fois, avant les élections de mi-mandat.
13: Ça arrive. En plus, donc, oui. Effectivement, il ne faut pas faire trop de bourdes. Merci à vous, Annalisa Capellini, pour cette revue de presse internationale à retrouver en podcast et en replay sur l'application BFM Business et sur toutes nos plateformes. Dans un instant, face à Le Chypre, à 8h40, on retrouve Edwige Chevrillon et on va parler de l'aide aux entreprises.
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13: Face à Le Chypre, Edwige Chevrillon, bonjour à tous les deux.
24: Bonjour Brigitte.
13: Et bienvenue.
24: Bonjour,
13: alors, bonjour. Le gouvernement a publié mardi son premier chiffrage officiel des aides publiques aux entreprises. Alors, au maximum, elles ont été aidées à hauteur de 166 milliards d'euros en 2024. Edwige Chevrillon, est-ce que c'est trop ou pas ?
0: Alors, d'abord, il faut saluer l'exercice de transparence. Je veux dire, enfin, ça, franchement, chapeau.
13: Première fois
0: à ministre des comptes publics, c'est la première fois, ce qui est assez invraisemblable. Mais il faut
1: hier dire, a été une grande journée pour la transparence.
0: Oui, absolument.
1: Ça, et puis les chiffrages. Et les chiffrages.
13: Les retraites des fonctionnaires.
0: 32%, c'est sûr que hier, c'était, on a franchi une étape, enfin,
1: mais on voit
0: dans l'opacité
1: point,
0: des comptes publics.
1: Je me permets juste à quel point c'est important dans la contribution au débat public.
0: Mais
1: on va enfin pouvoir se rendre compte de l'ampleur des phénomènes et on va pouvoir débattre.
13: Et pourquoi enfin, parce qu'il y avait un débat un peu polémique avec le chiffre du Sénat. Il y avait un rapport du Sénat.
0: Alors ça, on y revient sur les aides aux entreprises. Emmanuel faisait allusion au fait qu'on a, dans le budget de l'éducation nationale, dont on parle évidemment beaucoup avec la crise des lycéens, c'est le poids des retraites des professeurs est absolument gigantesque. C'est 32%. Donc ça permet effectivement, dans le débat sur la retraite, la réforme des retraites, on part sur des bonnes bases.
13: Des bonnes bases de débat pour continuer.
0: Peut-être que sur les aides aux entreprises, on part enfin sur des bonnes bases. Enfin, je dis enfin, en même temps, c'est vraiment des choux et des carottes. C'est-à-dire qu'on a... les chiffrages, c'est pas du tout la même chose. Vous l'avez dit, le chiffrage, c'est 166 milliards, mais il y a vraiment chiffrage et chiffrage, parce que le Sénat, lui, allait même jusqu'à 211 milliards. Le commissariat, haut commissaire au plan, lui, il disait que c'était plutôt autour de 187 milliards, avec des fourchettes larges. Donc on voit
13: que là, il y a une fourchette aussi. Hein.
0: Oui,
13: il y a de 60 à un max 166.
0: Voilà, c'est ça, mais j'ai pris les chiffres les plus importants pour le bon déroulement de ma démonstration, pour dire qu'il faut quand même faire quelque chose.
13: Mais là, on peut dire que c'est les chiffres officiels. Du coup.
0: Oui, enfin, c'est des chiffres de l'État.
13: Merci. Quoi.
0: Absolument, classique. Et puis surtout, c'est qu'à part une subvention vis-à-vis d'Orange, la SNCF, qui sont quand même des entreprises qui sont semi-publiques, voire totalement publiques, il y a quand même, une clarification avec des grands blocs. On sait qu'est-ce qui coûte et qu'est-ce qui coûte cher. Donc, ça, c'est un point très important. Alors, pourquoi moi, je suis pour dire qu'il y a trop d'entreprises, d'aide aux entreprises. Souvenez-vous, je crois que c'était le président du MEDEF, il disait ça il y a 2-3 ans. Il a dit bon, OK, banco, on arrête pas de me parler d'après le rapport du Sénat. Il y a trop d'aides aux entreprises. Moi, je propose le grand effacement. C'est-à-dire que, un, on supprime toutes les aides, ou presque, et puis deux, du coup, on fait baisser d'autant le taux d'imposition des entreprises. Mais c'était, pour l'instant, c'est resté lettre morte. Mais en tous les cas, il y avait quand même une démarche qui montre qu'il y a, je crois qu'au total, il y a quelques 2000 dispositifs. Même Bercy ne sait plus à quoi ça sert. Donc, c'est dire qu'il y a besoin de transparence, de clarifier. Il y a trop d'aides. Et puis surtout, il y a des aides, on ne sait pas exactement où est-ce qu'elles vont. Le crédit impôt recherche fondamental.
13: Alors, c'est la plus grosse aide. Hein, le
0: 8 milliards. Vous recevez tout à l'heure le patron de Citroën qui dit, attendez, nous, on a investi 2 milliards en recherche et développement. Si on le fait en Europe et en France, pourquoi ? Parce qu'il y a le crédit impôt recherche. Mais en même temps, il y a des tas d'entreprises qui en bénéficient, qui ne devraient pas en bénéficier. Et ça, je peux vous faire une liste longue comme le bras. Donc, c'est pour dire qu'on a besoin
13: de
0: clarifier et qu'il y a sans doute trop d'aides aux entreprises. Elles sont un peu droguées aux aides aux entreprises.
13: Et vous, vous dites le contraire, Emmanuel ?
1: Oui, moi, je partage pas du tout cette vision. D'abord, parce qu'effectivement, bon, au-delà des très bons arguments qu'a donné Edwige, c'est vrai que la petite musique, c'est toujours regarder, notamment tous les partis de gauche qui disent « Ah bah oui, mais regardez, les entreprises, elles sont super aidées, elles peuvent bien contribuer, etc. » Mais la réalité, c'est que non. Alors d'abord, il y aurait une naïveté terrible qui est de croire que la France aide beaucoup ces entreprises alors que les autres pays ne le font pas.
0: Oui.
1: C'est-à-dire que si vous regardez, par exemple, rien qu'en Europe, sur les aides directes, les aides d'État, l'Allemagne accorde plus d'aides d'État à ses entreprises que l'État français. Et puis si vous regardez en proportion
0: du PIB... Le système est différent. Hein, ouais.
1: Voilà, vous avez aussi des pays d'Europe de l'Est dans lesquels les entreprises sont plus aidées. Donc quand on regarde en somme absolue ou en pourcentage du PIB, bah, la France n'est pas le pays qui aide le plus ses entreprises. Et je ne vous parle même pas des
13: les
1: États-Unis
13: subventions chinoises aussi,
1: ou de
13: sur
1: la
13: l'automobile.
1: Chine, puisque États-Unis, si vous prenez un des dispositifs spectaculaires qui était l'Inflation Reduction Act, vous êtes sur des sommes qui sont absolument considérables.
0: Mais voilà une aide efficace.
1: Yeah, oui,
0: voilà une aide efficace.
1: Et prenez
0: vous
1: les
0: arrivez,
1: Chinois.
0: Hop, ce que disait le patron d'Engie ici, quand je le recevais, c'est-à-dire vous arrivez avec votre projet, il suffit que c'était une hydrogène verte, et à ce moment-là, hop, vous aviez tout de suite votre crédit d'impôt. Ici, il faut savoir détecter la couleur de l'hydrogène, en Europe du moins.
1: Et les Chinois, c'est plus de 4% du PIB, effectivement, donc c'est considérable. Et puis après, c'est toute la question, c'est-à-dire qu'il y a une énorme partie de ces aides qui n'est que le contrepoint de fiscalité ou de réglementation trop compliquée ou trop élevée, et que si vous faites quand même le solde net, je prends alors le cas le plus typique, c'est évidemment les impôts de production. Quand vous
0: non, mais là vous prenez celui qui évidemment il faut le supprimer.
1: Il y a pas que ça. Si vous prenez les cotisations sociales des employeurs, c'est presque 10% du PIB, c'est 7 en Allemagne, etc. Donc il y a une partie des boulets avec lesquels les entreprises françaises courent qui sont allégées par ces aides, et que au final, il faut bien rappeler que malgré tous ces dispositifs d'aide, ce sont les entreprises françaises qui sont le plus prélevées. Et enfin, je pense qu'il y a aussi, pour compléter l'idée qu'il n'y a pas assez, qu'il n'y a pas trop d'aide aux entreprises, c'est qu'il y a aussi des secteurs ou des domaines dans lesquels on pourrait aller plus loin. Il y a des manques qui sont identifiés sur l'industrialisation des innovations, sur les PME, etc.
0: Oui,
1: donc après, je concède à Edwige le fait qu'il y a beaucoup de dispositifs très compliqués, etc. Mais on ne peut pas dire que les entreprises françaises sont trop aidées. Elles sont aussi beaucoup enquiquinées.
0: Edwige, j'ai envie de dire qu'elles sont très enquiquinées. Elles ont un niveau d'imposition qui est anormal en tous les cas dans le système concurrentiel dans lequel nous vivons. Mais en revanche, il y a quand même des aides. Par exemple, on pourrait quand même les cibler mieux. On pourrait les cibler peut-être plus sur les TPE et les PME. On pourrait aussi demander une évaluation, une contrepartie. C'est ce que demandent notamment, c'est vrai, certains partis gauche, mais pas que. C'est-à-dire que vous voulez des allègements de charges sur les bas salaires, ok, mais alors à ce moment-là, engagez-vous à embaucher X personnes avec un bas salaire. Les bas salaires, ok, mais alors à ce moment-là, engagez-vous à embaucher X personnes avec un bas salaire.

0: sur mes impôts, je considère que ça, déjà, c'est la contrepartie. Je ne vais pas encore vous faire des concessions.
1: Oui, enfin, moi, je trouve qu'on aurait besoin vraiment, en tous les cas, d'une la grande clarification à défaut du grand effacement, parce que même Bercy, encore une fois, ne sait même plus de combien du dispositif il
0: incontestablement
1: dispose.
2: Voilà. C'est souvent le crédit impôt recherche qui est mis en cause.
0: Non, mais c'est assez bien documenté.
1: Si la grande distribution
0: le Conseil d'analyse économique, ils ont documenté le truc. Il y a quelques milliards, effectivement, qui sont des effets d'aubaine, mais comme les aides à l'apprentissage.
2: Et quelques milliards, c'est quand même normal, c'est très recherche de l'argent.
0: Mais oui, mais bon, regardez les
1: 14 milliards, c'est très
0: les travaux de l'OFCE, il y a quelques milliards
1: aussi
0: dépensés en trop. Donc la réalité, c'est que, évidemment, c'est peut-être trop compliqué, c'est un maquis trop touffu. Il faut peut-être simplifier tout ça. Donc on peut faire peut-être un peu différemment,
2: mais pas baisser pour vous.
0: Il ne faut pas faire moins.
2: Ouais. Vous êtes presque d'accord finalement. Hein. Ouais. Il faut clarifier.
1: Merci. Non mais faire moins, ça dépend où est-ce qu'on met la barre, hein, parce que les chiffrages, encore une fois, ne sont pas les mêmes.
2: Voilà, exactement. 166 milliards. En tout cas, ça c'est le chiffrage de Bercy au maximum pour les entreprises et non 211 milliards, comme le disait le Sénat dans un rapport. Merci à tous les deux d'être venus débattre sur le plateau de BFM Business. Restez avec nous, bien sûr. Rendez-vous demain dès 6h. Pour une nouvelle matinale de l'écho. Très bonne journée à tous.
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2: Bonjour à tous, de la grisaille ce matin, de très belles éclaircies pour votre après-midi. Voilà le programme pour ce mercredi. Faut quand même dire qu'on se réveille ce matin avec une bonne tartine de grisaille entre la Nouvelle-Aquitaine, la moitié nord, avec des brouillards, des nuages bas, particulièrement denses et tenaces par endroits. Soyez prudents si vous prenez la route. Remarquez ces pluies de faible intensité entre le Massif central et le Jura. Le soleil qui fait déjà de très belles apparitions entre les Pyrénées, la Méditerranée ou encore les Alpes. Et l'après-midi, on va vraiment passer un coup de chiffon dans le ciel. Retour de très belles éclaircies pour tout le monde. Les brouillards, les nuages bas vont majoritairement se dissiper. Pour vos températures ce matin, comptez de 6 à 20 degrés déjà pour vous du côté de Perpignan. Et l'après-midi, à Perpignan, il fera 27 degrés, température évidemment anormale pour la saison. 28 degrés du côté de Biarritz, ça on parle évidemment de chaleur. 22 à Bourges, 20 degrés à Paris et 19 degrés du côté de Lille. Passez une très belle journée.
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3: Bonjour à toutes et à tous et bienvenue dans Good Morning Market. Nous sommes ensemble en direct sur BFM Business jusqu'à 9h30 pour commenter l'actualité des marchés financiers à l'ouverture avec un CAC 40 qui est attendu dans le vert, hein, tout comme le DAX, dans le sillage de marchés asiatiques qui, eux, se sont cherchés, hein, tout au long de la séance, entre rattrapage sur certaines valeurs tech et attente, attentisme même face à une inflation américaine qui sera publiée cet après-midi, comme par exemple le Nikkei, hein, l'indice de la bourse de Tokyo, qui était le seul à résister tout au long de la séance et qui aura finalement fini dans le rouge en recul de 0,05%, le tout dans un contexte de progression du prix du baril du pétrole. Le Brent est aux alentours des $106, le WTI est aux alentours des $94. Du côté du gaz, même tendance puisque le principal indice de référence européen, le TTF pour le mois de novembre, s'est envolé de près de 18% sur une semaine à 87€ le mégawattheure. Parmi les actualités à suivre sur les marchés, on attendra également le livre beige de la Fed ce soir à 20h et puis il y a bien sûr cette saison des résultats. Nous y reviendrons dans Good Morning Market, les publications des banques aux États-Unis, mais aussi les publications de LVMH, Publicis ou encore ASML, ce matin qui publie des résultats records. Un bénéfice net de 5 milliards d'euros pour le troisième trimestre, c'est plus 138% par rapport au même trimestre il y a un an. On en parlera avec Grégoire Ginoux, gérant action US chez Mansartis, mais aussi avec Alain Dubrulle, directeur général délégué de Claresco Finance. À 9h30, vous retrouverez les experts avec Laure Closier. Bonjour Laure.
4: Bonjour à tous et aujourd'hui au menu non pas trois mais quatre experts avec Louis-Samuel Pilser, haut fonctionnaire enseignant à Sciences Po et Polytechnique, Sybille Lemaire, fondatrice du club Landois, Alexandra Roulet du CAE et Olivier Provost de Rumeurs Publiques. On parlera des aides aux entreprises, on parlera également des retraites. Qu'est-ce que nous apprend la publication et l'opération de transparence de Bercy? On verra ça dans un instant. On parlera aussi de Nvidia qui entre au capital de 4 pépites.
3: Il est 9h et le CAC 40 ouvre dans le vert plus 0,30% et avant de le commencer, c'est le moment du journal de Léo Dumas.
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5: Et à la une, le budget français qui fait réagir jusqu'à Bangkok en Thaïlande. C'est là que se tient l'assemblée annuelle du Fonds monétaire international. Et on écoute le commentaire ce matin de sa directrice générale Kristalina Georgieva.
6: La France est en train d'essayer de voter un budget qui permettrait de faire baisser le déficit et la dette. Cependant, ça prendra du temps avant que ça n'atteigne des niveaux qui redonneraient une confiance totale aux investisseurs et aux marchés.
5: Et depuis Bangkok également, Christine Lagarde, la présidente de la BCE, ajoute que face à ses propres difficultés sur le marché obligataire, la solution principale et prioritaire pour la France se trouve en France même et elle passe par les politiques budgétaires. 9h02, l'actualité aussi ce matin marquée par les annonces de Donald Trump sur le lancement de l'exploration pétrolière, gazière et minière au Groenland. Annonce dans un message sur son réseau social, le président américain qui évoque des travaux de grande envergure en affirmant que des experts lui disent que les réserves de pétrole facilement exploitables sont plus importantes au Groenland que partout ailleurs dans le monde. Donald Trump qui annonce aussi la construction d'un gazoduc dans l'Alaska construction à laquelle participera Taïwan en injectant 4,5 milliards de dollars dans le projet. Taïwan qui s'est aussi engagé à acheter 30% du gaz qui en sortira. Et puis en France, la grosse nouvelle côté entreprise, c'est la prise de participation d'NVIDIA chez Doctolib, le géant mondial qui va aussi investir dans trois startups françaises, Genesis AI, Pigment et Antalpic, de quoi lancer la révolution de l'intelligence artificielle en Europe, déclare tout simplement le patron de d'NVIDIA, Jensen Huang, depuis Paris.
3: Il est 9h02 et le CAC 40 a donc ouvert dans le vert, plus 0,28% à 7849 points. Du côté du DAX, on est en progression également, plus 0,34% à 25 345 points, ce qui donne un Eurostox qui progresse lui aussi 0,4% à 6192 points. Parmi les valeurs à suivre ce matin, alors on regarde évidemment ASML suite à la publication de ses résultats records pour le troisième trimestre. Donc ASML qui progresse de 2%, 2,23% très exactement, et qui emmène dans son sillage Soitec à la Bourse de Paris, plus 0,83% à 146 euros. Parmi les autres valeurs qui font l'actualité, LVMH, donc plus 1,41%. LVMH qui a publié ses résultats lundi. On en parlera justement dans un instant dans Good Morning Market. Hermès International également qui suit, plus 1%. ArcelorMittal, ST Microelectronics qui suit également la tendance d'ASML avec 1,17%. Parmi les plus fortes baisses, Sanofi, BNP Paribas, Euronext ou encore Société Générale. On se retrouve tout de suite pour commenter la saison des résultats. D'abord aux États-Unis avec Grégoire Ginoux, gérant action US chez Mansartis. Et ensuite, on fera un point sur l'Europe avec Alain Dubrulle, directeur général délégué de Claresco Finance.
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3: Il est 9h06 et vous êtes toujours en direct sur BFM Business avec un CAC 40 qui progresse de 0,47% à 7864 points. Le tout alors que la saison des résultats vient de débuter en Europe, mais aussi aux États-Unis. Et c'est justement celle qui a débuté aux États-Unis que nous allons commenter à présent avec Grégoire Ginoux. Bonjour Grégoire.
10: Bonjour Nicolas.
3: Vous êtes gérant action US chez Mansartis. On a eu pas mal de banques qui ont commencé à publier leurs résultats. Il y en aura d'ailleurs cet après-midi d'autres. Mais on a eu hier Goldman Sachs, Citigroup, Wells Fargo et surtout JP Morgan également qui ont publié leurs résultats. On a globalement eu plutôt des bons résultats, mais les réactions de marché ont été assez différentes. Et on a d'ailleurs eu JP Morgan, par exemple, qui nous a annoncé voir l'activité de ses clients ralentir sur le trimestre, même si, quand on regarde les chiffres, l'activité était plutôt bonne, Grégoire.
10: Oui, tout à fait. Alors, il faut dire que les banques sont un petit peu malmenées depuis un mois et demi, avec cet environnement de taux qui est plus incertain. Généralement, elles bénéficient du phénomène de hausse des taux.
3: Bien sûr.
10: Oui. Et là, elles sont en train de se poser la question... quelles sont les raisons sous-jacentes et est-ce que les clients vont tenir dans la durée face à un environnement de taux plus élevé?
3: D'accord, donc un 10 ans américain au-dessus de 5%, ça inquiète, il y a bien des gens que ça inquiète,
10: oui,
3: sur les marchés, notamment les banques.
10: Elles sont peut-être un peu moins en capacité de prédire leur marge nette d'intérêt avec cette visibilité sur le spread taux court, taux long. Et puis, il y a aussi cette problématique de rémunération des dépôts qui les impacte et cette guerre des dépôts entre banques et avec des problématiques aussi technologiques. Enfin, on pourra en reparler.
3: Bien sûr.
10: Mais c'est vrai que les commentaires étaient relativement constructifs dans l'ensemble des banques. Bon, elles ont toutes publié des résultats dans l'ensemble plutôt supérieurs aux attentes. JP, il y a une problématique de perte sur certains investissements, mais globalement, la tendance est bonne.
3: D'accord.
10: Les revenus du trading sur les activités de fixed income sont inférieurs à ce qu'elles avaient été, mais les banques avaient relativement prévenu que ça allait être le cas.
3: Bien sûr.
10: L'activité action reste très bonne. Les IPO ont été un moteur de croissance. Il y a eu beaucoup, beaucoup de demandes de capitaux dernièrement. C'est juste qu'elles s'attendent, elles ont un peu moins de visibilité sur le rythme d'IPO où le marché s'était beaucoup, beaucoup, beaucoup chauffé ces derniers mois. Et il y a un petit peu d'hésitation. Donc, elles sont prudentes avant de donner des perspectives. Globalement, ce que je retiens quand même de ces publications, c'est qu'il y a un message macro sous-jacent qui est bon. C'est-à-dire que la croissance des dépôts et des prêts est forte. Mmh. Les crédits aux entreprises sont en forte augmentation. Donc, il y a une demande de crédit qui est là.
3: Bien sûr.
10: On n'est pas dans une économie en récession, loin de là. On est dans une économie qui a une croissance nominale du PIB qui est forte, même si elle est fortement tirée par l'IA. Mais il y a plusieurs banques qui ont quand même rappelé que le moteur de la croissance restait la consommation des ménages. Et c'est plutôt une bonne surprise.
3: Et c'est justement un petit peu ce qu'on peut voir dans les différents résultats. Alors, on ne commande pas encore le cours de bourse, on y reviendra peut-être un petit peu après. Mais donc, finalement, ça veut dire que quand on voit cette saison des résultats où toutes les attentes portent sur l'intelligence artificielle, ou une des craintes un petit peu des marchés en ce moment, c'est les niveaux de taux, ce que vous nous dites, ouais, c'est qu'il y a un message des banques sur les niveaux de taux, mais il y a surtout après une activité qui ne repose pas que sur le trading, mais sur l'activité des ménages.
10: L'activité des ménages et des entreprises en général.
3: D'accord.
10: Les banques sont, je trouve, dans leurs commentaires relativement prudentes sur le cycle IA.
3: D'accord.
10: Sur le boom des infrastructures. Elles ont tendance à dire qu'elles font très attention dans leur octroi de prêts et dans leur exposition. Donc, le message est passé, c'est relativement sain, c'est-à-dire que cette prudence qui est assez partagée aujourd'hui par le marché, et les attentes sont justement fortes et un petit peu suspicieuses. Les banques l'ont bien intégré dans l'ensemble. Ouais.
3: Au-delà de ces banques dont on vient de parler, d'autres vont publier cet après-midi, et puis on va avoir une saison des résultats qui va réellement s'enclencher dans les prochains jours. On a vu une réaction de marché. Alors, on a S&P 500 qui a clôturé à l'équilibre parfait hier, et on a eu Goldman Sachs gagner 1%, Citigroup perdait plus de 5%, alors que globalement, les résultats étaient bons. JP Morgan, on vient d'en parler, perdait près de 1% hier. Comment est-ce qu'on explique cette réaction de marché sur les banques? Est-ce qu'il faut y voir des cas spécifiques à chaque fois, ou est-ce qu'il faut y voir un marché qui, comme on a pu le lire, attend d'en savoir plus avant de se positionner réellement sur la qualité des résultats des entreprises?
10: Je pense que le marché était très positif sur les banques parce qu'il y avait une dynamique de fonds qui était très bonne, des perspectives de croissance dans, sur les marchés de capitaux. Là, il y a un message un petit peu plus prudent. On est à l'approche des élections Il y a plusieurs volets de régulation bancaire qui doivent arriver. La perspective de retour des démocrates peut éventuellement entraver un petit peu ces notions-là.
3: D'accord.
10: Et puis, il y a quand même un petit peu cette crainte sur l'impact de l'IA agentique sur les dépôts des banques.
3: D'accord.
10: La concurrence que ça implique, c'est-à-dire que les banques, aujourd'hui, bénéficient de dépôts relativement passifs. Il y a beaucoup de fintech qui investissent pour attirer ces dépôts. Donc, les banques, aujourd'hui, arrivent à résister et continuent d'attirer des dépôts dans la banque de détail.
3: Bien sûr, oui.
10: Parce qu'elles ont une capacité à offrir une panoplie de produits qui est bonne. Mais on sent, c'est palpable dans le discours, un petit peu d'anxiété sur l'impact de ces agents et les coûts que ça va aussi induire.
3: Donc la concurrence sur l'épargne des ménages,
10: ouais.
3: C'est là où il y a de l'inquiétude au niveau des banques aujourd'hui, c'est de voir des fintechs qui pourraient potentiellement aller prendre plus de parts de marché sur des produits d'épargne grand public.
10: C'est un petit peu le message qu'on perçoit, oui, ouais, tout à fait. Tout à fait.
3: Au-delà des banques, on a eu d'autres publications, hein, Grégoire Ginoux, Johnson & Johnson notamment, alors qui affiche un résultat au-delà des attentes, mais plombé par plusieurs charges exceptionnelles pour litige. United Health également qui relève ses prévisions. Là, on est plus dans le domaine de la santé pour ces deux valeurs. Quelle analyse vous faites de ces publications ?
10: Alors, la réaction sur Johnson & Johnson, c'est vrai qu'il y a c'est un phénomène un peu idiosyncratique puisque les attentes étaient assez élevées, notamment sur la pharma qui doit doubler ses revenus à l'horizon 2030. Mm-hmm. Visiblement, l'activité de MedTech se porte bien aux États-Unis. C'est plutôt un message positif pour le reste des entreprises. Il y a un petit peu de concurrence sur certaines composantes de l'activité. Et puis, il y a un marché international qui était visiblement un peu inférieur aux attentes. C'est un titre qui s'était bien comporté, donc je dirais la réaction du marché est assez exigeante. United, c'est un petit peu différent. Le secteur était beaucoup dans la tourmente, avec une difficulté à gérer le coût de médication.
3: Bien sûr.
10: La hausse des dépenses et face à des remboursements sur Medicaid et Medicare qui étaient pincés. L'exécution est bonne. United arrive à bien gérer son ratio de dépenses sur chiffre d'affaires. Et la situation s'améliore sur le Medicare. Ce qui est intéressant sur ce secteur-là, c'est que, alors on ne peut pas présager des résultats des élections, mais s'il y a un équilibrage démocrate-républicain, les démocrates vont probablement négocier une meilleure couverture des dépenses de santé, mm-hmm. ce qui sera relativement bon pour le secteur en général.
3: Au-delà des sujets valeurs, si je reprends juste les parcours boursiers des valeurs qui ont publié hier, Goldman Sachs plus 1%, Citigroup moins 5%, Wells Fargo moins 3%, JP Morgan moins 0,9%, Johnson & Johnson moins 5,7%, United Health moins 0,2%. On n'a qu'une seule valeur finalement qui affiche une croissance de son cours suite à sa publication de résultats. On a, je le redis, des attentes très fortes sur la croissance des bénéfices sur le trimestre. On est entre 20 et 30% de croissance attendue. On attend un troisième trimestre de croissance au-delà de 25% de croissance des bénéfices. Est-ce que c'est une saison des résultats qui commence bien, Grégoire Ginoux, aux États-Unis ?
10: Oui, le marché est exigeant. Le marché intègre pas mal de craintes et cherche les moindres signaux de ralentissement.
3: D'accord.
10: Voilà. Globalement, c'est vrai que la saison elle devrait être exceptionnelle, puisque on est en effet entre 25 et 30% de croissance. Alors, c'est tiré par quelques secteurs
3: qui n'ont pas encore commencé à publier. On a eu ASML en Europe, ça nous donne une première indication.
10: Oui, on a eu Micron il y a quelques jours qui donne quand même la tendance. C'est-à-dire qu'on est sur une accélération très forte, mais la contribution à la croissance de ces résultats elle vient essentiellement de la technologie, du rebond de l'énergie. Le reste est en élargissement, c'est bien, mais c'est vrai que la croissance médiane des résultats, elle est plutôt à 8-10%. On n'est pas du tout sur ces niveaux-là. Donc, le marché sera peut-être encore à nouveau assez exigeant sur les valeurs technologiques et va scruter les moindres signaux de faiblesse. Sur le reste de la cote, je dirais que la tendance est positive puisque les entreprises arrivent malgré l'incertitude sur... Il y a eu des avantages de restitution des tarifs dernièrement,
3: oui,
10: mais
3: bien sûr.
10: Des hausses de coûts, donc le marché va regarder un petit peu ces éléments-là. Mais globalement, comme on est sur une activité économique qui est bonne et les entreprises arrivent à générer des gains de productivité importants, on est plutôt bien orienté. Et dans la mesure où le marché a été en grande partie tiré par quelques valeurs, un rééquilibrage est quand même possible.
3: Concrètement, est-ce que ces premières indications sur la saison des résultats peuvent venir nourrir une stratégie où c'est encore un peu tôt et il faut prendre un peu plus de recul sur la santé des entreprises américaines pour adapter sa stratégie d'investissement?
10: On voit quand même qu'il y a pas mal de secteurs où il y a des révisions haussières des attentes et des améliorations de tendance. Donc c'est vrai que face à un marché peut-être un peu plus prudent et qui scrute les signaux faibles, ça donne une idée du potentiel de résistance du reste de la côte, je pense, en effet.
3: Merci beaucoup Grégoire Ginou de nous avoir accompagnés dans cette première partie de Good Morning Market. Je rappelle que vous êtes gérant Action US chez Mansartis. Et on enchaîne à présent avec Alain Dubru, le directeur général délégué de Claresco Finance pour les valeurs européennes.
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3: Alain Dubrul qui est au téléphone avec nous, je le disais il y a un instant, directeur général délégué de Claresco Finance. On va revenir sur plusieurs valeurs qui ont publié en Europe. Là aussi, la saison des résultats s'est ouverte. Et puis, on va commencer avec celle qui a publié ce matin, une des grandes valeurs technologiques européennes, la plus grande d'ailleurs valeur technologique européenne. On parle bien d'ASML, Alain, qui publie, qui fait état d'un trimestre record. On parle d'un bénéfice net de 5 milliards d'euros. C'est plus 138% par rapport au même trimestre il y a un an, Alain.
16: Oui, bonjour Nicolas. Oui, ASML, des résultats T3 qui sont a priori toujours très bons. Donc le chiffre d'affaires en ligne à 11,7 milliards d'euros, mais avec une marge brute à 57,5, c'est au-dessus du consensus qui était à 55,57. Bon, le bénéfice par action est encore plus élevé, mais il est aidé par la revalorisation de leur investissement dans Mistral. Mais même en retraitant de ça, le BPA est très bon. Pour le quatrième trimestre, ce qui est important dans ces sociétés, c'est les indications pour les périodes à venir. Les indications de chiffre d'affaires est données entre 14,2 et 15,2, soit un milieu de consensus à 14,7. On attendait 14,3 et surtout la marge brute devrait être de l'ordre de 57%, là aussi supérieure aux attentes du consensus qui était à 56,7. Une des questions finalement dans ce secteur qui avait entraîné un petit peu de consolidation hier, c'est jusqu'à quand le boom de l'IA va se poursuivre. Et forcément, le marché guette tout signe de pic ou de ralentissement. En général, quand on arrive aux résultats concrets des entreprises, il n'y a toujours aucun signe, hein, puisque là, SML confirme des perspectives 2027 très solides, avec une croissance des ventes d'équipements. Et ils disent aussi que au moins jusqu'en 2028, l'offre ne parvient pas à suivre la demande. Donc, ils sont déjà en train d'engranger pas mal de commandes pour 2028. Donc, s'il devait y avoir peut-être un ralentissement ou un atterrissage, ce serait peut-être plutôt en 2029-2030. Donc, je dirais tout ça, ça reste quand même assez solide. Et le titre, pour l'instant, ouvre en hausse ce matin. Il faut dire qu'il avait un peu consolidé, comme toute la tech, hier.
3: On a même le directeur général d'ASML qui nous dit que certains clients, alors pas tous, mais certains prévoient même de passer des commandes pour 2029 ou 2030. Est-ce que ça veut dire, est-ce que c'est un premier indicateur finalement de cette demande en matière de composants IA qui va continuer à progresser sur les prochains trimestres? Est-ce que c'est une des interprétations que l'on peut faire de ces résultats d'ASML ce matin, Alain?
16: Absolument. Alors, c'est vrai que quand on regarde en macroéconomie, disons en top-down, pour l'instant, le boom des équipements IA, il est pour l'instant prévu de se poursuivre au moins jusqu'en 2029-2030. Donc ça reste assez logique avec la perspective de forte croissance. Maintenant, il faut bien comprendre que ce qui est impressionnant sur des sociétés comme ASML, hein, c'est que le titre a progressé de 70% depuis le début de l'année à peu près, mais les bénéfices aussi. Donc quelque part, la croissance du cours de bourse ne fait que suivre la progression des résultats. Il n'y a pas de bulle spéculative liée à un excès de valorisation. Donc forcément, la question qui se pose, c'est pas tellement celle du multiple, mais c'est jusqu'à quand ça dure. Et pour l'instant, d'un point de vue marché, microéconomique, c'est toujours là en fait. Tout le monde en veut et tous ces équipementiers n'arrivent pas à servir la demande, ce qui leur permet au passage aussi d'augmenter leur prix, donc ce qui est encore plus favorable pour les marges. Et donc l'inquiétude du marché, s'il y en a une, c'est de se dire, mais quand est-ce que ça va s'arrêter? Alors, soit ça s'arrête, ou ça sera moins rapide parce que le chiffre d'affaires des hyperscalers dans l'IA n'est pas à la hauteur des attentes. Ça, pour l'instant, ça paraît être un sujet. Une autre question, c'est est-ce que ceux qui financent tous ces investissements vont dire à un moment, on attend de voir un peu ce que ça donne. Mais pour l'instant, c'est absolument pas le cas. Et le cas favorable, c'est que l'IA permettra des gains de productivité tels à leurs utilisateurs que c'est un phénomène qui va se poursuivre. En tout cas, pour l'instant, du côté des équipementiers, en amont, la demande est là, elle se poursuit et il n'y a aucun signe de ralentissement. En tout cas, les craintes du marché ne se matérialisent pas quand on voit les résultats concrets de ces entreprises.
3: Il pourrait y avoir des craintes aussi sur la concurrence. Alors, c'est vrai qu'on le voit plus, notamment sur les puces en elles-mêmes, notamment les réactions de marché qu'on a vues par rapport à la sortie d'une nouvelle puce en Chine, chez CXMT. Là, à ASML, on parle plus de composants électroniques qui vont servir ensuite aux fabricants de puces. Les craintes sur la concurrence ne sont pas non plus présentes sur une activité comme celle d'ASML, Alain?
16: Les craintes de la concurrence sont plus sur l'application de modèles IA dans LLM et compagnie au niveau de sociétés peut-être comme Anthropic ou autres où il y aurait des concurrents chinois qui feraient finalement presque aussi bien mais pour moins cher. En revanche, pour ASML, on est tout en haut, c'est-à-dire on est ceux qui sont dans les équipements qui permettent de produire des puces. Alors c'est vrai que si les Chinois ont des modèles plus efficaces, on aura peut-être moins besoin de composants haut de gamme à la Nvidia ou de puces très très sophistiquées. Mais la réalité, c'est que quand vous avez des modèles plus efficaces ou moins coûteux, la demande augmente tellement rapidement. Enfin, disons que s'il y a des modèles moins chers, la demande sera encore plus élevée. Donc pour l'équipementier qui est tout en haut de la chaîne, et sachant aussi qu'aujourd'hui ASML a 90% de part de marché sur les produits les plus sophistiqués, donc c'est vraiment un quasi-monopole, et que sur ces domaines-là, évidemment les Chinois essaient de faire quelque chose, mais c'est un peu comme dans l'aéronautique, il va leur falloir probablement une dizaine, voire une quinzaine d'années pour essayer de les rattraper. Donc pour l'instant, ASML est plutôt protégé de ces menaces.
3: Un mot d'autres valeurs européennes. Alors là, pour le coup, qu'on a pu découvrir donc hier, voire lundi soir, on peut peut-être commencer par Publicis. Publicis qui a confirmé ses objectifs annuels et qui a dépassé les attentes au troisième trimestre. Quelle analyse vous en faites, Alain?
16: Ce qui est intéressant sur Publicis, c'est que bon, depuis 5 ou 10 ans, tout le monde pense que la pub est morte parce que le numérique, et puis maintenant parce que l'IA. En fait, beaucoup de gens pensent que Publicis, ça fait partie d'un des rares gagnants de ce secteur. La croissance organique au T3 était à plus 5.0. C'est une nouvelle accélération après les 4.5 du T1, les 4.8 du T2. Ça positionne le groupe en haut de son objectif annuel de 4.5. Et ça creuse à nouveau l'écart avec le reste du secteur. Ça confirme le statut d'outperformer. La croissance reste tirée par les activités médias connectées et Epsilon, c'est-à-dire tout ce qui est numérique, qui contribue à près de 2/3 du chiffre d'affaires, une activité où Publicis est très en avance vis-à-vis de ses concurrents, c'est grâce à sa politique d'acquisition des 10 dernières années notamment. Ils ont réaffirmé leurs objectifs 2027-2028, c'est-à-dire une croissance moyenne du revenu net de 7 à 8%, ce qui est très au-dessus de l'industrie. Croissance du BPA entre 8 et 10% à taux de change constant. Et puis, il y a un petit élément récent qui peut aussi les aider, c'est que c'est quand même une valeur dollar. Hein. L'Amérique du Nord, ça pèse 62% du chiffre d'affaires. Et il vous aura pas échappé qu'avec les événements des deux derniers mois, les interrogations sur l'Europe, etc., le dollar a pas mal progressé. Donc, le titre a progressé 2% hier. Et il faut rappeler que la valorisation reste modeste à 12 fois le résultat net 2027. Alors, c'est vrai que la pub, globalement, n'est pas sur des gros multiples parce qu'on se demande toujours si ce secteur va pas être fragilisé. Mais il faut quand même rappeler que Publicis est clairement fait partie des gagnants. Et si on va dans un monde où c'est les agents IA qui vont piloter vos achats, en tant qu'agence de pub, vous avez intérêt à être très bon sur tous ces domaines-là pour essayer d'influencer le comportement du consommateur. Et clairement, parmi les agences, Publicis est la mieux placée. En tout cas, même si le marché devait être stable ou voire en léger déclin, eux, ils vont gagner de la part de marché parce qu'ils sont positionnés sur les bons marchés.
3: Un mot également de LVMH, Alain Dubrul. LVMH qui ce matin progresse de 1,74% à 390 points. On a eu les résultats lundi soir. Alors la joaillerie fonctionne bien, la mode et maroquinerie pour le coup est freinée, notamment par l'activité en Chine. On est en tout cas à l'heure actuelle sur un niveau plus haut que avant la publication des résultats de LVMH. Quelle analyse vous en faites à 48 heures après le, allez 24-48 heures après la publication?
16: Disons que le chiffre d'affaires en organique à plus 1 était en ligne, mais ce qui a déçu, c'est évidemment la division mode et maroquinerie, parce qu'elle fait quand même les 3/4 du résultat d'exploitation, avec notamment Louis Vuitton, qui cette division clé était en recul de 5%, alors qu'on entendait 1 à 2%. Alors c'est vrai que tout le monde était bien au courant que au niveau de toute l'industrie, depuis juillet, il y a un vrai décrochage en Chine, lié à une morosité du consommateur, mais peut-être aussi à certaines taxes nouvelles qui taxent les super riches, notamment sur les holdings offshore. Donc ça peut être un effet ponctuel un peu brutal. Parce qu'en fait, dans mode et maroquinerie, les autres grands marchés, Europe, US et Japon, progressent entre 4 et 6%, ce qui est pas si mal. En revanche, la Chine serait plutôt à moins 15. Donc évidemment, la question sur la Chine, c'est combien de temps ça va durer? Est-ce que c'est ponctuel? Bon, à ce stade, ce n'est pas clair. Mais le titre a ouvert à moins 2, finalement était stable et puis rebondit aujourd'hui parce que il y avait quand même beaucoup de, enfin, le problème chinois était largement anticipé. Le titre a quand même beaucoup baissé et sur des niveaux où, même si objectivement la reprise n'est pas pour tout de suite et on va encore avoir quelques trimestres difficiles, il commence à y avoir des supports de valorisation. L'autre point, c'est qu'ils ont précisé qu'avec maroquinerie à moins 5, compte tenu de la stratégie du groupe qui consiste à défendre la désirabilité des marques, ils vont pas couper les coûts excessivement. Donc oui, à moins 5, il y aura un impact négatif sur les marges. Ça, c'est assumé. Mais ça veut dire qu'aussi, ils maintiennent les dépenses pour faire que les marques restent désirables sur le moyen terme, ce qui est très important. Et donc, je pense que compte tenu de la baisse du cours, même si les trimestres prochains vont rester compliqués, globalement, le titre commence à atteindre des niveaux un plancher de valorisation qui l'aide.
3: Merci beaucoup Alain Dubrulle, directeur général délégué de Claresco Finance. On se quitte, Good Morning Market, on se quitte avec un CAC 40 en hausse, plus 0,43% à 7861 points. Dans un instant, vous retrouverez Laure Clausier dans Les Experts et moi je vous dis à demain à 9h dans Good Morning Market.
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4: Il est 9h30 sur BFM Business. Bonjour à tous. Les experts, on commence ensemble ce matin. Ils sont quatre et non pas trois. Vous allez voir, c'est riche ce matin. Je commence avec le sommaire. Opération Transparence de la part de Bercy. Ça fait évidemment beaucoup parler, notamment sur les réseaux sociaux. C'est dans une note annexée à son budget que Bercy est réunie pour la première fois au même endroit en chiffres détaillés le poids des pensions de retraite des fonctionnaires dans le même budget de chaque ministère. C'est dans l'éducation nationale que le chiffre est le plus parlant. 65 milliards d'euros de budget. C'est près d'un tiers des crédits du ministère. pour l'intérieur, c'est 30%. Pour l'enseignement supérieur, c'est 20%. Qu'est-ce que ça change au débat? On verra ça dans un instant. Du côté des aides aux entreprises, là aussi, opération transparence de la part de Bercy qui dévoile un premier chiffrage. On avait celui du Sénat à 211 milliards. En fait, c'est 166 milliards d'euros. Le chiffre date de 2024. Est-ce qu'on en fait trop pour les entreprises? Ici, vous avez déjà la réponse avant que j'ai posé la question. Mais quand même, on va en discuter. Est-ce que ça vaut le coup, ce chiffre de 166 milliards par rapport à ce que ça rapporte? C'est peut-être le débat le plus intéressant. On parlera également de dette, évidemment. Est-ce que le scénario grec se rapproche? Il y a eu cette nuit des alertes du côté du FMI, la patronne du FMI, qui s'inquiète de la situation de la France sur les marchés, en disant que ça sera très long pour retrouver une situation normale. Et puis, ce débat qui nous vient d'Allemagne, est-ce qu'il faut taxer l'intelligence artificielle pour financer les emplois qu'elle détruit? C'est le ministre allemand du numérique qui propose de taxer le chiffre d'affaires généré par l'intelligence artificielle. Je vous présente mes quatre experts. Et on est avec Sybille Lemaire, bonjour.
1: Bonjour.
4: Bienvenue dans les experts, vous êtes fondatrice du club Landois, directrice exécutive du groupe Bayard. À côté de vous, Louis-Samuel Pilser, bonjour. Vous êtes haut fonctionnaire, enseignant à Sciences Po et à Polytechnique. Alexandra Roulet, bonjour.
2: Bonjour.
4: Vous êtes économiste et professeur à l'INSEAD, membre du CAE. À côté de vous, Olivier Provost, bonjour, directeur et associé de Rumeurs Publiques. Je commence avec cette opération transparence de Bercy, double opération, une sur les aides aux entreprises et puis sur les retraites des fonctionnaires. Je commence avec vous, Louis-Samuel Pilser. Ça change au débat. C'est-à-dire que là, au moins, on a des chiffres, on peut discuter sur du factuel. On manquait d'ordre de grandeur.
22: En réalité, on les avait, les ordres de grandeur sur les retraites des fonctionnaires, personne n'est étonné. C'est plus une question de présentation, d'ailleurs, c'est la présentation, enfin, ça change pas les équipes macro de notre budget. En revanche, sur les aides aux entreprises, c'est intéressant parce que le Sénat avait positionné un chiffre qui était de 210 milliards. Aujourd'hui, Bercy propose 160 comme chiffrage avec deux périmètres. Et ce qu'on voit dans l'annexe au PLF qui a été suggéré par Bercy sur ce sujet, c'est aussi que ces périmètres posent un certain nombre de débats. Est-ce que c'est vraiment des aides aux entreprises, les exonérations de cotisations patronales, je le pense, mais est-ce que la formation professionnelle, ça constitue des aides aux entreprises? Est-ce que la baisse de TVA, enfin le taux réduit de TVA sur la restauration, c'est une aide aux entreprises ou une aide aux consommateurs? Enfin, il y a plein de débats en fait sur le contenu de ces 160 milliards. Donc je trouve que ce travail de transparence, il est plutôt louable, parce que ça permet au moins de savoir de quoi on parle et de ne pas penser que c'est un chèque fait à des grands groupes du CAC 40. C'est des dispositifs qui chacun répondent à des objectifs de politique publique qui sont plutôt à chaque fois pertinents.
4: Et dans cette catégorie, il y a le côté aide nécessaire et puis les trucs un peu moins nécessaires, quoi. C'est un peu comme ça que ça a été catégorisé.
22: Exactement. Ce qui relève du point de vue de Bercy le plus de l'aide aux entreprises et ce qui relève le plus indirectement de l'aide au secteur économique. Par ailleurs, il y a quelques absents, notamment les collectivités locales, ouais. L'investissement local.
4: Il n'y a pas le pacte du train non plus dedans?
22: Non, le pacte du train n'y est pas, alors que pour le coup, ça correspond quand même à un dispositif qui vise à pérenniser une détention française de nos entreprises. Donc je pense que le chiffrage permet de faire, ça permet de faire un exercice de transparence et d'apporter au débat. Mais en tout cas, il n'y a pas d'alerte particulière ou
4: il n'y a pas de surprise.
22: Oui, en fait, tout le monde savait à peu près les ordres de grandeur. Ce qui est intéressant, c'est de les cumuler dans un même document et de pouvoir débattre de ce qu'on intègre ou pas dans le périmètre de ce qu'on considère être des aides aux entreprises.
4: Sybille Lemaire, vous aussi, vous réfutez ce terme d'aide aux entreprises? Rien que le naming est parfois difficile.
23: Ouais. Moi, j'ai l'impression que c'est une grande pompe de reflux et c'est d'une complexité sans nom. Donc, effectivement, sur la question d'aide aux entreprises, est-ce que ce sont véritablement des aides? Je mets au défi, au-delà de ces experts ici présents, d'expliquer ça. Et je reviendrai sur ce terme de pédagogie qui est employé, qui, à mon avis, est au cœur de notre cohésion sociale, parce que c'est bien de ça dont on parle aussi. C'est qu'il y a un besoin de pédagogie, donc on ne peut que saluer ce qu'est en train de faire Bercy. En fait, il faut reprendre les principes sur lesquels on a posé notre modèle social, en tout cas en ce qui concerne, bien évidemment, ce qu'ils sont en train de faire, c'est que il y avait cette idée on avait un salaire qui était peut-être moins important du côté de la fonction publique, mais du côté des retraites qui était plutôt favorable pour eux. Est-ce que c'est ce principe-là qu'il faut repenser? C'est aussi cette question-là. Ça vaut aussi pour le salaire du privé, où il y a une grande incompréhension. Donc tout ce qui pourra permettre, et c'est ce sur quoi nous œuvrons, vous ne pouvez pas vous rendre compte, lorsqu'on remet la fiche de paye sur la hauteur de 100 euros, on a été venu en parler, les Français ne comprennent même pas pourquoi est-ce qu'ils récupèrent aussi peu que ça, c'est-à-dire en moyenne 79 euros, et ne comprennent pas non plus le coût du travail. Donc à partir de là, je pense que remettre les intéressés, faire œuvre de pédagogie afin qu'on puisse se poser les bonnes questions et arriver à un certain nombre d'éléments de réponse et de ce point d'équilibre où on a tant de mal à se rencontrer est une excellente nouvelle.
4: Alexandre.
1: Oui, alors moi, je salue aussi l'effort de transparence de Bercy, mais ça va un petit peu au-delà. C'est-à-dire que sur le poids des retraites dans les budgets des ministères, en fait, comme vous le disiez, on le savait déjà, il y avait eu à la fois des chercheurs, il y avait eu Monsieur Beaufret à la Cour des comptes, il y avait eu l'Institut des politiques publiques qui avait fait des rapports, mais c'est pas exactement la même chose que Bercy officialise et reprenne à son compte cette présentation.
4: C'est pourquoi même...
1: Parce que ce qui est important dans cette histoire, c'est de comprendre ce que ça veut dire. Ça veut dire que quand, par exemple, on se dit on va faire une loi de programmation pour la recherche pluriannuelle, d'accord ? Donc on va faire un investissement d'avenir, on investit dans notre recherche, on sacralise ces montants. Et ben maintenant, ce qu'on voit, c'est que dans le budget du ministère de la Recherche, en fait, il y a, mettons, un tiers, ou je ne sais plus le chiffre exact, qui...
4: 20%.
1: Voilà, 20% qui part pour des dépenses de retraite, qui sont des dépenses légitimes. Mais ce que je veux dire, c'est qu'au moment où on pense qu'on investit, mettons, 1 milliard dans la recherche, en fait, c'est pas tout à fait exactement ça. Et donc après, parfois, on s'étonne qu'on n'ait pas les résultats qui correspondent aux investissements qu'on a mis. Donc il y a derrière, c'est important de savoir comment est répartie la dépense publique, parce que ça permet d'expliciter nos choix. Et donc ce que ça vient renforcer, c'est le fait que les retraites pèsent énormément dans nos dépenses publiques. Donc là encore, on le savait. Mais si vous voulez, c'est toujours aussi avec ce souci de pédagogie, c'est important de bien le comprendre, parce que ça veut dire que quand on a nos débats de politique économique, bah ça repose évidemment tout le sujet de la réforme des retraites, est-ce qu'il faut travailler plus longtemps, parce que c'est ça aussi qui permet de réduire ce poids-là. Il n'est pas question, je pense que la mauvaise interprétation, en revanche, ce serait de dire les retraites des fonctionnaires sont trop élevées.
4: C'est pas du tout le sujet.
1: Mais en revanche, c'est le poids des retraites dans nos dépenses publiques en général qui est explicité par Bercy. Les chiffres, on les connaissait. À la différence, en effet, des aides aux entreprises où il y a des débats sur les chiffres, là, je pense que, bon, il y a des débats, mais grosso modo, on savait les ordres de grandeur. En revanche, maintenant, il y a la question de savoir s'il faut que ça reste dans ces budgets.
4: Mais pourquoi c'était secret ? Parce que là, on a une opération de transparence. Oui. Olivier, truc qu'on pouvait pas dire avant.
2: Alors, le rapport Beaufret avait essayé de lever le voile en disant il y a un éléphant dans la pièce, personne n'en parle. On parle toujours avec le corps des retraites du privé. La retraite du public, il y avait un côté un peu tabou. Pourquoi c'est tabou ? Pour deux choses. D'abord, à cause des montants, qui sont quand même très spectaculaires. Mais la deuxième, et que Bercy ne dévoile pas complètement, c'est l'ingénierie derrière pour financer tout ça. Ouais. Parce que ce que ne dit pas Bercy au-delà du chiffre, c'est que pour arriver à ces montants-là, derrière, on va puiser dans des budgets annexes, c'est l'ingénierie pour financer ça. Ce sujet-là n'a pas encore été abordé. Mais déjà, c'est très bien que Bercy fasse ce travail de transparence. Mais c'est un peu la même chose sur les aides aux entreprises. Fondamentalement, c'est bien de mettre un chiffre. Mais derrière, je me mets à la place de l'opinion publique, ils n'y comprennent rien. Ils ont des entrepreneurs qui viennent en permanence derrière vos micros pour dire à un moment, on est assommé, arrêtez à un moment la taxe sur notre chiffre d'affaires, etc. Et dans le même temps, on constate qu'il y a près de 170 milliards d'aides. Moi, je me mets à la place de l'électeur.
4: Vous ne comprenez pas.
2: Il ne comprend rien du tout. Et c'est malsain, ce débat. C'est-à-dire que regardez ce qu'on a fait sur les 35 heures. On a à la fois, à un moment, imposé 11% de gains de productivité, d'efforts de productivité aux entreprises, et à côté, on a mis des tas d'aides pour essayer de faire en sorte...
4: Mais donc vous dites grand reset, c'est-à-dire qu'à un moment donné, j'en jette mon stylo...
2: C'est pas sain de faire ça. Globalement, on peut pas à la fois complètement étrangler les entreprises d'un côté, et de l'autre côté, leur apporter 170 milliards.
4: Sybil,
23: ce que les gens... ce sur quoi nous travaillons, c'est d'expliquer qu'on ne travaille pas à périmètre constant. En fait, ce qu'on oublie, mais ce que les gens vivent dans leur quotidien, c'est qu'on vit beaucoup plus longtemps. Le système, en fait, a été quand même pensé à un moment où, si j'ai envie de reprendre l'expérience de Bayard, quand on a créé notre temps en 1968, on passait en moyenne 15 ans à la retraite. On passe 10 ans de plus. Donc on essaye de mettre des ronds dans des carrés, en fait. C'est ça ce qu'il faut expliquer aux gens.
4: Mais vous qui faites de la pédagogie, notamment économique, ça c'est intégré, c'est bon.
23: Ce qui est
4: on a compris qu'on était moins nombreux et qu'on vivait plus longtemps.
23: D'abord, les Français ont très bien compris la question du solde naturel. Il y a plus de vieux, il y a moins de jeunes. Ça, c'est une équation qu'ils ont comprise. Mais ils ont aussi compris qu'ils allaient devoir vivre beaucoup plus longtemps. On a fait un choix de société qui est de se dire, ce temps supplémentaire qui nous est donné, on le passe à la retraite. C'est ça la question qu'il faut qu'on se pose. Est-ce que ce temps additionnel, il doit être passé à la retraite, ou est-ce qu'on se pose en conscience la question de savoir comment nous faisons tous pour travailler plus pour pouvoir protéger ce système de santé auquel les Français, toutes les études le démontrent, sont très attachés.
4: Louis Samuel.
22: En fait, sur, comme vous venez de le dire, la vertu de ce travail de transparence, c'est de permettre de poser les débats. Et c'est vrai que sur les aides aux entreprises, c'est un débat qu'on pose assez peu. Quand on regarde les programmes présidentiels, il y en a plusieurs qui disent on va couper les aides aux entreprises. Mmh. Vous en avez qui disent qu'on réoriente la moitié des aides aux entreprises. Édouard Philippe propose de supprimer des aides aux entreprises pour
4: 50 milliards est proposé.
22: Oui, et de remplacer ça par des allègements de fiscalité. Maintenant, je mets au défi Édouard Philippe de préciser ce qu'il va couper dans ces 70 milliards. Parce que, en fait, quand on regarde le détail, c'est quand même, est-ce qu'il va couper les allègements de charges patronales? Je ne pense pas. Est-ce qu'il va couper le crédit d'impôt recherche? Je crois qu'il a annoncé qu'il ne le ferait pas. En fait, quand on regarde bloc par bloc, c'est très compliqué. Donc, quand on dit les aides aux entreprises.
4: Ça finit que ma prime rénove.
22: Oui.
4: Non, mais sérieux.
22: Les aides aux entreprises, c'est un grand agrégat où on peut se dire on va sabrer. Mais en fait, quand on regarde le détail, c'est très compliqué. Il y a assez peu de choses qu'on peut vraiment supprimer.
4: Allez-y, Alexandra.
1: Oui, vous posiez la question lors de tout à l'heure de la nomenclature aide aux entreprises. Ouais. C'est vrai que quand le gros bloc dans les aides aux entreprises, c'est en effet les allègements de cotisations patronales. Et ça, au départ, c'est un levier de politique économique qui vise à stimuler l'emploi des peu qualifiés. Donc, c'est plutôt une aide aux travailleurs peu qualifiés.
4: À l'emploi, c'est à la politique publique sur l'emploi.
1: Donc, c'est vrai que c'est toujours un peu compliqué. Cette espèce d'opposition entreprise-ménage, pour moi, elle n'a pas tellement de sens. En revanche, et donc le périmètre exact de ce qui est dans les aides aux entreprises, pour moi, c'est un peu un faux débat quelque part. En revanche, au sein de ce qu'on peut mettre dans ce grand périmètre, il y a quand même des distinctions. C'est-à-dire qu'il y a des aides aux entreprises, par exemple, effectuées par la BPI, que j'ai pu évaluer dans le cadre de certains travaux, où on montre que ça, ce qui est très très rare pour une politique publique, c'est carrément autofinancé. Pourquoi c'est autofinancé? Parce que ça permet aux entreprises de croître d'une façon qu'elles n'auraient pas pu faire. Et donc, ça fait des recettes fiscales en plus, parce qu'elles embauchent plus, elles ont plus de chiffre d'affaires, etc. Donc ça, c'est des aides aux entreprises qui ne coûtent pas un centime à l'État. Donc il faut absolument à la fois les préserver, puis ça développe notre économie. Etc. À l'inverse, il y a de mon point de vue des aides qui sont plus discutables, par exemple les taux réduits de TVA.
4: Ouais.
1: Alors évidemment, je suis bien conscient de tous les arguments sur si on les enlève, ça va faire du travail dissimulé, etc. etc. Mais malgré tout, moi j'ai pas vu d'études qui montrent la vertu d'avoir un taux de réduit de TVA sur la restauration, sur
4: l'hôtellerie, cinéma. Etc.
1: Donc je sais bien les lobbies derrière, les secteurs et voilà, mais ça c'est quand même des aides qui se chiffrent en milliards en fait. Et au départ, pourquoi on veut des taux réduits de TVA, normalement, c'est pour protéger les ménages les plus modestes
4: pour
1: de la TVA.
4: Pour baisser les prix, on l'a vu que les restaurateurs, vous
1: avez vu. Mais c'est pas du tout ce qui se passe dans certains domaines. Et donc là, pour moi, ça, c'est des endroits où on peut aller chercher des économies. Donc c'est vrai que dans ce grand nom d'aide aux entreprises un peu idéologique, en fait, il faut aller regarder mesure par mesure qu'est-ce qui a été évalué, qu'est-ce qui marche, qu'est-ce qui ne marche pas.
2: Même sur les emplois peu qualifiés, il y a eu des tas de rapports. Enfin, je me souviens du rapport Gallois sur le sujet qui avait dit on fait totalement fausse route.
1: Oui.
2: On devrait au contraire, à un moment, subventionner les aides aux emplois qualifiés au-delà de 2 SMIC ou 2,5 fois SMIC. Et aujourd'hui, on fait exactement l'inverse. Ouais. En fait, vous avez mille fois raison. On ne mesure pas à un moment l'efficacité des aides qu'on apporte aux entreprises. Et c'est vrai que sur la TVA réduite, il y a eu beaucoup de chantage. Il y a quand même une posture des entreprises qui finit par être un tout petit peu gênante, c'est-à-dire qu'ils passent leur temps, on l'a vu sur le quoi qu'il en coûte. À un moment, vous dites, on va arrêter les aides, on va couper, et là, vous avez tout le monde qui débarque dans le bureau du ministre des Finances, Bruno Le Maire.
4: En disant, pas moi.
2: Bruno Le Maire l'a suffisamment raconté, quels que soient ses défauts en termes de gestion publique, pour dire qu'au moment où il avait voulu couper, il ne pouvait pas, parce que tout le monde lui réclamait continuer à alimenter la pompe.
4: Mais Louis Samuel, sur la question de dire bon, ces allègements de charges, c'est le trou de la Sécu. C'est-à-dire que ça s'est retrouvé mécaniquement, on peut pas dire qu'il n'y a pas un lien direct. On a vraiment objectivé ça et on sait le chiffrer.
22: Oui, sur les allègements de charges, ça coûte extrêmement cher. D'ailleurs, c'est chiffré dans le... Dans
1: 70
22: le...
1: milliards.
4: Oui, c'est ça, à peu près.
1: 70 milliards.
22: Et d'ailleurs, ça fait partie des leviers sur lesquels le budget de cette année, le projet de loi de finances, essaye de jouer pour rapporter, je crois que c'est 7 milliards d'euros en modifiant un peu les assiettes. Donc, c'est un coût énorme pour les finances publiques. Et par ailleurs, en fait, l'ensemble des baisses d'impôts qui ont été actées sous les deux quinquennats d'Emmanuel Macron, c'est à peu près 60 milliards d'euros par an. Donc, c'est quand même un montant extrêmement important pour les finances publiques. Ensuite, je trouve que c'est assez intéressant, la note du CAE qu'a mentionné Alexandra, ça apporte une pièce extrêmement utile au débat.
4: Sur l'évaluation des politiques publiques sur l'innovation.
22: De France 2030. Ouais, en fait, il y a deux notes qui ont été publiées ces deux dernières semaines. C'est, d'ailleurs, la concomitance est assez intéressante. Une note du CAE, une note de la Direction Générale des Entreprises. Les deux ont à peu près la même conclusion. C'est-à-dire qu'elles estiment que le plan France 2030 est extrêmement efficace sur les brevets, sur l'emploi et même sur les retombées fiscales, puisque, comme vous le dites, le plan France 2030, au final, il s'autofinance. Alors. Et donc, je crois même que le CAE appelle à refaire un plan dans le même
1: Pas surtout. Je ferai une petite précision après, mais allez-y.
4: Je sais, je connais par cœur, je peux vous la dire. Je sais exactement ce qu'Alexandre va dire. Ça dépend du périmètre, ça dépend.
22: En fait, c'est extrêmement intéressant parce que sur le débat en matière de politique d'aide aux entreprises, il y a un peu deux visions. Il y a ceux qui disent qu'il faut faire des politiques d'aide horizontale. C'est un peu la vision Édouard Philippe disant on fait des bases d'impôts et tout va beaucoup mieux fonctionner si on réduit un peu les aides, enfin les impôts sur les impôts de production et d'autres leviers de politique fiscale qui sont non ciblés, donc qui concernent tout le monde. C'est un peu ce qu'on a fait depuis 20 ans. Enfin, en fait, jusqu'à 2020 où il y a eu un vrai tournant et où on a acté qu'on s'orientait plutôt vers des politiques verticales. Donc, on fait des vrais choix de filière et où à la fois en matière d'innovation et de politique de réindustrialisation, on choisit d'être beaucoup plus dirigiste. Et moi, quand j'étais à Bercy sur le soutien aux filières, enfin, à la filière pharmaceutique, en fait, je me suis rendu compte que ce fonctionnement, il était extrêmement efficace parce que quand on avait présenté à l'époque une liste de 150 médicaments qu'on souhaitait rapatrier. En fait, il y a plein d'entreprises qui... j'ai rencontré à peu près toute la filière pour savoir qui pouvait faire quoi. Et en fait, il y a pas mal d'entreprises qui m'ont dit, en gros, on peut investir sur tel ou tel médicament parce que ça correspond à des choses qu'on sait quasiment faire. Enfin, on sait faire une molécule qui ressemble, etc. Et quand on discutait de combien il faudrait mettre côté État pour le faire, parfois, ils me disaient zéro. Simplement, c'est un objectif de politique publique de la France et moi, je suis prêt à faire l'effort.
4: Ouais.
22: Donc, c'est intéressant, en fait, quand on donne une direction...
4: Mais c'est ça, en fait, qui marche. Quand il y a la direction, Alexandre.
1: Oui, donc, le passage horizontal-vertical, tout à fait d'accord. Le seul élément que je rajoute, c'est qu'il faut quand même qu'il y ait un peu une notion de compétition. Donc, c'est-à-dire qu'en gros, le vertical, c'est aussi ce qu'on faisait en politique industrielle dans les années 80. Et là, le problème, ça, la politique industrielle a souvent été critiquée pour ça, c'est parce qu'en fait, ça peut être vite l'État qui choisit les entreprises, et on ne sait pas si l'État sait très bien faire pour faire ça, et donner de l'argent public.
4: Et qui saupoudre.
1: Voilà, et qui saupoudre.
4: Ça, c'est bon.
1: En revanche... là, c'est pour ça que, en revanche, ce qui marche, c'est qu'en effet, l'État définit des priorités stratégiques, il est tout à fait légitime à le faire. Mais en revanche, ensuite, il faut qu'il y ait un peu de compétition au sein des entreprises pour remporter notamment les financements. Donc, c'est pour ça, sur France 2030, en effet, on est très, très positif. On a été extrêmement agréablement surpris par notre analyse empirique, en fait, des effets de cet financement public, mais on a évalué seulement les appels à projets compétitifs de France 2030, c'est-à-dire quand il y a un appel à projet, des entreprises postulent, il y a des notes.
4: Donc vous dites, voilà mon objectif, rapatrier des médicaments.
1: Et ensuite, les meilleures entreprises sont choisies par un jury d'experts indépendants qui met des notes. L'opposition, qu'est-ce qui n'est pas un appel à projet compétitif? C'est ce qu'on appelle plutôt les aides, soit guichet, soit de gré à gré. Et ça, nous, on ne l'a pas évalué, mais je sais qu'il y a eu des rapports plus critiques qui suggéraient que ce n'était pas forcément les bonnes entreprises qui bénéficiaient de l'argent public, et du coup, là, il peut y avoir des effets d'aubaine. Donc c'est pour ça que nous, on dit oui, France 2040, à fond,
4: mais
1: en faisant essentiellement des appels à projets compétitifs.
4: Olivier ? Voilà.
2: Oui, vous citiez l'industrie pharmaceutique. Je suis un tout petit peu quand même étonné de ce que vous me dites, parce qu'on s'est rendu compte pendant le Covid de notre extrême dépendance à tout ce qui était principe actif, qui arrivait principalement de Chine et d'Inde. Et donc on s'est dit, on va rapatrier. Mais dans les faits, ça marche pas. Dans les faits, ça marche pas. C'est-à-dire que vous aviez un champion des principes actifs qui était sorti de Sanofi, qui s'appelait EuroAPI, qui a été une catastrophe boursière et même une catastrophe industrielle. Et donc, in fine, on avait une pépite. Cette pépite, je suis même surpris que la BPI soit pas rentrée davantage au capital, qui a pas été soutenue, qui est aujourd'hui en état de collapse moyen. Et fondamentalement, le rapatriement de l'activité pharmaceutique essentielle pour la France qui devait se faire, honnêtement, il s'est pas fait. Il s'est pas fait. Donc, à un moment, il y a des beaux principes, et je suis enchanté que le projet 2030 fonctionne bien. On a enfin une politique publique qui a l'air de fonctionner. Mais n'empêche que quand on regarde filière par filière, ça marche pas partout.
4: Mais est-ce que c'est pas parce que parfois on sait pas faire les choix et donner des directions claires en disant voilà ce qu'on va rapatrier en étant plus dirigiste?
22: En fait, l'industrie pharmaceutique, on a donné des directions. On a 150 médicaments qu'on souhaite rapatrier. Aujourd'hui, il y en a une quarantaine sur lesquels on a déjà engagé des investissements pour les rapatrier. Ensuite, ça prend beaucoup de temps. Et par ailleurs, ce dont on parle moins, et c'est je pense là que le bas blesse, et je suis assez d'accord avec ce que vient de dire Olivier, mais on se prend en même temps le choc chinois. C'est-à-dire qu'au même moment, on souhaite rapatrier notre filière pharmaceutique, on met des aides. Par ailleurs, au niveau européen, on a mis en place un Critical Medicine Act pour, au plan européen, protéger nos marchés publics et en même temps, on fait un accord de libre-échange avec l'Inde. En même temps, on se prend un dumping chinois sur les produits chimiques, mais qui touche aussi la pharma, puisque sur l'aspirine, sur d'autres produits chimiques, en fait, on a du dumping qui est assez objectivé et sur lesquels la Commission met beaucoup de temps à entreprendre des actions. Donc, c'est vrai que
4: et on capte le prix du médicament aussi, peut-être, non? C'est pas ça qu'ils vous ont dit parfois, les labos? Et
22: effectivement, ouais. En fait, on paye. D'ailleurs, on le voit dans les objectifs sur l'objectif l'ONDAM. Quand on débat du budget, on baisse chaque année l'objectif de dépenses d'assurance maladie. Donc évidemment, on renégocie les prix des médicaments et on peine à payer un peu plus cher. Enfin, ce qu'il faudrait faire, c'est payer un peu plus cher les médicaments s'ils sont fabriqués en France. On a acté, y compris dans la loi, qu'on allait le faire. Mais pour l'instant, ça met du temps à se concrétiser dans les décisions de...
2: Sans oublier que personne ne veut une usine chimique à côté de chez lui.
4: Oui, bah, bien sûr, c'est comme les éoliennes.
2: Il ne faut pas oublier ça, c'est que le NIMBY, not in my backyard, vous vous dites, je vais implanter une usine chimique, je vais refaire tel médicament à côté de chez moi. Mais s'il y a des émanations gazières, non ? Il y a un moment, et puis ça sent mauvais,
4: oui,
2: tout. Personne ne le veut.
4: Sybille, allez-y.
23: Non, et pour autant, les Français sont très attachés à ce système de santé. Ils savent qu'il doit être réformé. C'est intéressant. Il y a une certaine forme de résistance, mais je pense que ça participe d'une certaine forme d'inquiétude parce qu'il y a une très grande prise de conscience que le système n'est pas soutenable économiquement. Et donc, en fait, je pense qu'il est urgent d'apporter des éléments de réponse pour eux. On a commis une étude, et je vous le donne en avant-première parce qu'on va la publier en novembre. Les Français souhaitent avoir plus de transparence dans le système de santé. En fait, ils en ont, en quelque sorte, marre de ne pas comprendre où ça va, qu'est-ce que ça paye quand je me casse la jambe, quand je vais à l'hôpital, lorsque je vais chez le dentiste.
4: Mais ils veulent la facture parce que...
23: Ils veulent voir.
1: Alors, voir, mais pas payer, c'est
4: ça. Non, mais c'est utile. C'est...
23: Je pense que là aussi, il faut faire preuve de pédagogie, il faut faire preuve de plus de transparence, que cette carte vitale est exceptionnelle, mais au détriment d'une meilleure compréhension du système. Donc, si on veut changer le système...
4: Donc, il faut écrire, vous passez à l'hôpital, ça a coûté...
23: Transparence, que cette carte vitale est exceptionnelle, mais au détriment d'une meilleure compréhension du système. Donc, si on veut changer le système...
4: Donc, il faut écrire, vous passez à l'hôpital, ça a

0: avoir, oui, comme le veut l'Union européenne à un moment, une nation de consommateurs qui auront des produits pas chers, mais ces produits, ils viendront tous de Chine et d'Inde.
1: Alors, je pense que on doit faire preuve aussi de pédagogie là-dessus et faire œuvre de prévention, notamment sur les consommations de médicaments, mais aussi sur l'utilisation d'hôpital. Et donc, en fait, ce terme de prévention dont on se gargarise tous est complètement vide de sens pour les Français. Donc, on est quand même assez mauvais sur la vaccination, mauvais sur le dépistage et mauvais sur la prévention en tant que telle. Donc, je pense qu'il faut mettre le poids du corps de ce côté-là vis-à-vis des personnes qui, on le voit, pour le cancer du sein, il y a une femme sur deux qui se dépiste du cancer du sein. Donc, je veux dire, les chiffres sont assez vertigineux, alors qu'on a un accès formidable à ce dépistage.
2: Une femme sur deux, ça fait pas beaucoup, quand même. Hein.
0: Non.
2: Mais, Sybille, j'ai l'impression que c'est vous qui nous amenez l'espoir ce matin sur la prise de conscience. Non, alors pas sur le cancer du sein, mais sur la prise de conscience des Français. C'est-à-dire, j'ai l'impression que vous êtes assez optimiste sur la capacité des Français à comprendre qu'il y a un problème de finances publiques, qu'à un moment donné, il faut présenter l'addition du service de santé, que les retraites, ça coûte cher. Vous dites que les Français sont prêts à avoir un discours, je ne sais pas si c'est un discours de vérité, mais en tout cas, être un peu objectif sur la situation économique.
1: Alors, moi, j'essaye de faire œuvre de réconciliation. Donc, effectivement, j'essaye d'être optimiste, hein, c'est remettre les intéressés au centre en quelque sorte, parce que c'est eux de ce dont il s'agit. La question qu'on doit se poser, c'est est-ce qu'on continue avec un État qui concentre les responsabilités ou est-ce qu'on participe tous, c'est ce que nous faisons ce matin, à essayer d'avoir quand même une société qui se sent concernée. Donc moi, je suis très attentive au fait que les Français se sentent concernés par nos sujets, donc essayer de les remettre. Voilà. Donc ils ont compris plusieurs choses. Ils ont compris qu'on vivait plus longtemps. Et ça, c'est effectivement avec une organisation du temps de travail qui va devoir être pensée. C'est là-dessus sur lequel on met un poids du corps qui est insuffisant aujourd'hui.
2: Donc sur les retraites, on a peut-être un espoir de pouvoir modifier
1: alors,
2: le système.
1: J'ai envie de vous dire, pourquoi est-ce qu'on se concentre uniquement sur les retraites ? Moi, je suis complètement sidérée par ce... On parle beaucoup des retraites. Ce n'est pas des retraites dont ils font parler aux Français, c'est l'organisation du travail. La retraite n'est qu'une des conséquences de cette pensée qu'on doit avoir sur l'organisation du travail. Les Français, ils sont happés par une somme de fragilité qui est venue et qui est la réalité de tout un chacun dans une vie plus longue. Et ces fragilités, ça commence par l'aidance, ça commence par la monoparentalité. Et j'ai envie de vous dire, c'est quand même assez saisissant que la dernière innovation sociale, ça a été le congé paternité. Mais la seule chose, c'est que les gens aujourd'hui dans l'entreprise ne sont plus uniquement parents de leurs enfants, ils sont aussi parents de leurs parents. Et donc, il y a cette réalité-là qui demande quand même de repenser l'organisation du travail. Il va falloir preuve, à mon avis, un tout petit peu de souplesse de part et d'autre, d'imagination et oui, de courage. Parce qu'on ne va pas pouvoir continuer ainsi. Donc, la retraite n'est qu'un des phénomènes. Et donc, en tant que chez l'entreprise aussi.
2: C'est presque même la finalité. Ouais.
1: Non, mais notre rôle à tous, c'est de maintenir la capacité de projection tout à chacun. Et que cette idée qu'à 50 ans, vous êtes en haut d'un toboggan et que, en fait, je prends ma retraite parce que j'y ai droit, ça ne fonctionne pas. Et en plus de ça, ça ne participe pas d'une meilleure santé pour tous sur une vie.
2: Il y a Bertrand Martineau qui a fait une chronique dans Les Échos la semaine dernière en disant on ne parle pas de travail dans cette campagne.
3: Alors, deux choses. Sur ce que vous dites qui est intéressant, je trouve, c'est qu'en fait, c'est l'émergence des nouveaux risques sociaux. C'est-à-dire que notre modèle social, il est très pensé sur les risques qui existaient déjà en 45, c'est-à-dire accident 1945, je veux dire accident du travail, retraite, voilà. Mais la pauvreté maintenant, elle est très concentrée sur les familles monoparentales. Il y a en effet la question de l'aidance, de la dépendance, qui sont des nouveaux risques. Et c'est ça qui est c'est le plus gros défi en fait pour notre société de permettre de.
2: Les risques ont changé, quoi. C'est important.
3: Les anciens risques demeurent, mais je trouve qu'ils sont relativement bien assurés. Mmh. Et pour rebondir sur la question de la transparence des frais de santé, oui, on est très bien assuré pour nos frais de santé. Et quand on se plaint en effet du pouvoir d'achat, c'est vrai qu'il y a tout à fait des raisons légitimes de le faire, mais il faut prendre en compte que chez nous, il y a toute une capacité de notre pouvoir d'acheter qu'on ne matérialise pas. Donc, on bénéficie quand même de soins qui sont parfois onéreux. Donc, on est bien couvert sur certains risques. Il y a d'autres risques, en revanche, qui sont un peu des angles morts du système parce qu'ils n'existaient pas à l'époque où le système a été
2: créé. Les dents, par exemple, c'est quelque chose qui...
3: Et la monoparentalité en sont deux exemples assez frappants. Sur le travail, je pense en effet que c'est un peu un absent des campagnes, mais il faut dire qu'il y a eu beaucoup l'accent mis sur le travail dans les deux quinquennats quand même d'Emmanuel Macron. Et donc, je pense que c'est peut-être aussi pour cette raison que le sujet est un petit peu moins central. Il y a quand même eu beaucoup de réformes de travail au cours des 10 dernières années. Et je pense qu'un des sujets qu'il faut... du coup, vraiment poussé, parce que tout aussi important, voire plus, pour augmenter le PIB, c'est le sujet de la productivité.
2: Vous gardez tout, Olivier. Nous allons marquer une pause. Vous ne bougez pas. Les experts, on revient.
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11: Il est 10h pile sur BFM Business, les experts, ça continue. On est aujourd'hui avec Louis-Samuel Pilser, haut fonctionnaire enseignant à Sciences Po et à Polytechnique, avec Sybille Lemaire, fondatrice du club Landois, directrice exécutive du groupe Bayard, Alexandra Roulet, économiste professeur à l'INSEAD et membre du CE, et Olivier Provost, directeur et associé de Rumeurs Publiques. Oui, ils sont quatre. Je sais, c'est bouleversant parfois pour nos auditeurs, mais oui, ça se passe bien. Hein. Tout le monde respecte son temps de parole et il n'y a pas de problème. Olivier, non, c'était Olivier Provost qui voulait revenir sur les questions de travail.
12: Je voulais rebondir sur ce que disait Sybille, qui est très vrai, c'est-à-dire que fondamentalement, il faut repenser notre organisation du travail et notre fin de travail d'une certaine manière. Mais typiquement, il y avait une mesure qui me semblait prometteuse, qui était le cumul emploi-retraite. Cette mesure, on l'a tuée en la limitant à, je ne sais plus, je crois que c'est 7 000 euros par an. Vous ne faites pas du cumul emploi-retraite à 7 000 euros par an. Donc, alors que ça pouvait s'adresser à toutes les personnes concernées. Un commercial de haut niveau, à un moment, un cadre dans une entreprise qui n'est pas celui qui subit la pénibilité. Celui-là, il aurait été prêt à travailler 2 ans ou 3 ans de plus, en touchant sa retraite et en pouvant continuer à toucher une rémunération. On l'a tué, le dispositif. Pour favoriser quoi ? La pré-retraite progressive, c'est-à-dire exactement l'inverse de ce qu'il faut faire, faire partir les gens plus tôt. Et quand vous parlez aux spécialistes des entreprises, vous avez aujourd'hui une espèce de bon retardement qu'est le CET, hein, le compte emploi temps, qui est en train de permettre d'accumuler des jours pour partir plus tôt. On est en train de favoriser des dispositifs pour que les gens quittent plus tôt leur emploi alors qu'il faudrait qu'ils y restent plus longtemps.
11: Louis-Samuel Pilser.
13: Oui, sur la retraite, je pense qu'il faut aussi rappeler que le cumul emploi-retraite et le fait de partir plus tard, ça pose pas de problème pour les cadres. Enfin, moi-même, je pense que je terminerai pas ma carrière avant 70-75 ans. Enfin,
11: mais vous serez toujours dans les experts. 75 ans, on en a, il n'y a pas de problème.
13: On a 8 ans devant nous, mais en revanche, il faut aussi souligner qu'il y a une énorme disparité en termes d'espérance de vie entre les cadres et les ouvriers, entre les plus pauvres et les plus riches en France. Il y a une dizaine d'années d'espérance de vie, enfin d'écart d'espérance de vie, notamment parce que le travail est pénible et que pour de nombreuses professions, situation, en fait, le fait de ne pas pouvoir partir à la retraite, ça se traduit par des personnes qui n'atteignent jamais l'âge de la retraite et qui n'ont jamais accès à ce temps.
11: D'où l'importance de la négociation sur la pénibilité.
13: Exactement.
11: Qu'on n'a pas réussi à avoir.
13: La pénibilité, en fait, il faudrait faire un reset du système et arriver à centrer, organiser ce système de retraite, non pas autour de la simple âge de départ, ce fameux âge pivot qui est aujourd'hui qui cristallise tous les débats, mais autour de la pénibilité des carrières et arriver à différencier enfin l'âge de départ à la retraite d'un ouvrier, d'un cadre. Mmh. Parce que je pense qu'on peut équilibrer assez facilement le système de retraite en faisant partir les cadres et les personnes qui ont des carrières qui ne sont pas pénibles plus tard, tout en gardant une forme d'acquis social pour les ouvriers et les personnes qui ont des carrières qui, pour le coup, sont pénibles et qui nécessitent d'avoir un peu de temps de repos à un certain moment de leur vie.
11: Sybille ?
0: Je pense que la question collective qu'on doit tous se poser, en fait, et je vous rejoins tout à fait sur la pénibilité, c'est ça veut dire quoi vivre 100 ans ? En fait, aujourd'hui, les enfants qui naissent vont vivre 100 ans. Donc, à titre individuel, au niveau de l'organisation de l'entreprise et pour une société. C'est ça notre sujet aujourd'hui. Et si je le rapporte effectivement à l'organisation de l'entreprise, on reste encore dans cet idéal commun de se dire « je nais, je grandis, je m'éduque, je travaille, j'arrête de travailler et je meurs ». La problématique, possiblement dans une position ascendante, ce qui fait que nous perdurons effectivement avec ce système d'ancienneté, où je crois dans mon entreprise avec plus de responsabilités, plus de salaire. Le problème aujourd'hui, c'est qu'on est happé, à titre personnel, par des cycles de vie, avec des positions ascendantes et descendantes, donc pas une seule fois au moment de la retraite.
11: C'est-à-dire parfois, ce que vous voulez dire, c'est qu'on n'est pas toujours disponible entre 50 et 55 ans, qu'il y a des ruptures, en fait.
0: Il y a des ruptures, et donc, en fait, à chaque fois qu'il y a des ruptures, ça crée des billets, donc les problématiques d'absentéisme que nous connaissons, les problématiques de productivité de nos entreprises, et donc de compétitivité, et c'est ça ce qu'il faut absolument repenser. Donc, moi, j'appelle effectivement aussi à une transformation culturelle, donc la transparence et ce dont on parle depuis ce matin, il fait, mais on ne peut pas régler le problème d'une société qui vivait jusqu'à peu de temps autour de 80 ans, à des enfants qui vont naître jusqu'à 100. Il y a 20 ans d'écart, je ne suis pas économiste de renom, mais il y a quand même un problème dans le débat. Et donc, il faut là aussi faire preuve d'innovation sociale sur l'organisation.
11: Mais il est énorme le changement que vous demandez. Hein. Parce que déjà, on vient d'obtenir des entreprises qu'elles ont compris qu'on pouvait avoir des enfants. Alors là, c'est pas si vieux, quoi. Hein, donc,
0: non, je suis d'accord avec vous, mais ce sont ces écarts sur lesquels on bute. Et donc, le travail de pédagogie qu'on fait ce matin est urgemment nécessaire parce qu'en fait, ça crée une distance entre les Français et le système d'organisation dans lequel ils jouent. Et là, il y a effectivement un écart qui se creuse et qui n'est pas souhaitable.
11: Alexandra ?
14: Ah, je souscris tout à fait. Hein. C'est vrai qu'en fait, on a un sujet de taux d'emploi, comme on le sait. Et ce qu'il faut à tout prix éviter, c'est aussi que les personnes qui se retrouvent dans des situations, donc soit comme vous le disiez, d'avoir des jeunes enfants, soit dans des situations d'aisance, ça peut aussi être des maladies, parce que maintenant, il y a l'incidence de longues maladies à des âges plus jeunes, se retirent du marché du travail parce que justement, c'est pas compatible avec les contraintes d'une vie professionnelle. Ça, c'est assez sous-optimal parce qu'en fait, quand on se retire du marché du travail pendant une période un peu prolongée, c'est vraiment assez dur d'entrer à nouveau. Et donc, tout ce qui permet, en effet, de permettre aux gens de rester attachés au marché du travail, même si c'est avec une forme plus modulée, ça me semble tout à fait souhaitable. Et l'autre chose et en fait, je pense qu'il y a beaucoup plus de force de résilience qu'on ne croit dans le système. Même lorsque je travaillais à l'Élysée, donc dans un job vraiment très prenant au cabinet, il y avait des personnes qui prenaient des congés maternité et paternité, parce qu'on voulait être un peu exemplaire au sommet de l'État. Et en fait, c'est le genre de job où on pense que si quelqu'un n'est pas là pendant 4 heures, on ne va pas pouvoir survivre. Et on arrivait à survivre à ces absences. Donc, il y avait quand même de la résilience dans le système. Et les choses se passaient, il y a des équipes, il y a une capacité aussi quand même à joindre les gens en cas de problème. Selon les métiers, cette résilience, elle prend différentes formes. Mais ce que je pense, c'est que voilà, il faut parfois être un peu créatif. Et c'est vrai que c'est important pour l'égalité homme-femme, bien évidemment, mais ça va en effet, à mon avis, bien au-delà. Et en fait, c'est aussi un enjeu économique,
11: mais
14: pas que social.
11: Ça demande quand même, Sybille, une transparence sur la vie privée de chacun au travail, ce qui n'est pas forcément simple. Hein. C'est-à-dire que ça demande de dire, bah là, je suis malade ou je suis moins disponible, je vais avoir 2 ans compliqués.
0: Je suis d'accord.
11: Ça, c'est pas facile, hein.
14: Et puis, il ne faut pas d'abus, c'est ça le problème. C'est-à-dire qu'il faut aussi que les...
0: Je suis d'accord, mais pour autant, l'expérience qu'on a du côté des aidants, et rappelons, les aidants, c'est entre la police et manifestants, c'est entre 10 et 12 millions. On n'a pas vraiment le chiffre, mais enfin bref. Parce qu'effectivement, les gens ne se déclarent pas nécessairement. Mais on a vu dans l'entreprise des personnes qui, de plus en plus, et nous, on travaille énormément là-dessus, si vous trouvez des lieux, si vous créez, en fait, le contexte pour donner la possibilité aux personnes de pouvoir s'exprimer, être témoigner de ces sujets-là, ça vous permet de savoir effectivement de qui vous parlez de combien de personnes vous parlez dans votre entreprise et de pouvoir apporter des éléments de réponse. Donc ça, c'est extrêmement important que les gens le comprennent aussi. Je voudrais juste dire une chose, c'est que la question que ça va tous nous poser collectivement et sur laquelle la France est très en retard, et je suis d'ailleurs étonnée que les étudiants, je ne l'ai pas entendu en tout cas du côté des étudiants faire une revendication, c'est l'enjeu de la formation. Une vie plus longue, c'est l'adéquation en fait de votre capacité à vous former et maintenir une formation. Et dans ce que je présentais tout à l'heure, on a encore aujourd'hui, très souvent en France, deuxième question qu'on vous pose à un dîner, tu as fait quoi comme études, malgré
11: les âges
0: avancés, malgré, voilà, à 50 ans. Donc je pense que...
11: C'est juste pour savoir si vous avez fait Polytechnique ou pas.
0: Dans cette vie plus longue.
11: Il y a deux catégories de gens, vous savez.
0: Mais dans cette vie plus longue, il va falloir quand même que nous fassions, donnions un poids du corps beaucoup plus important sur l'enjeu de la formation au long cours. Et c'est vrai que aujourd'hui dans Parcoursup, avons-nous une parfaite adéquation dans les filières qui sont proposées par rapport aux demandes des entreprises? Là aussi, on pourrait se poser la question.
11: Olivier,
12: on a quand même un sujet très français que Louis Samuel soulignait bien, c'est le problème du traitement indifférencié. Globalement, vous prenez la masse des gens qui partent, mais comme il le disait, c'est quand même presque scandaleux quand on y pense que quelqu'un qui a eu un métier pénible ait 10 ans d'espérance de vie en moins que quelqu'un qui a eu un métier de cadre supérieur. Et ces 10 ans-là, c'est un peu un tabou. Mais il y a un autre tabou qui est le rapport entre la retraite et les soucis de santé. Il y a des gens qui doivent partir en retraite pour essayer de vivre le plus longtemps possible. Mais il y a aussi des gens, quand ils partent en retraite, regardez les accidents de santé qui sont liés à des gens qui avaient des fonctions très actives et qui, brutalement, sans avoir préparé leur retraite, basculent à un moment dans des problèmes de santé, avec des AVC, avec des choses comme ça. Ces sujets-là, on ne les traite pas parce qu'on prend tout de manière indifférenciée.
11: Mais globalement, hein, Louis Samuel, on pense les retraités comme une classe assez homogène, ce qui est totalement faux.
13: Oui, et d'ailleurs, c'est intéressant parce que dans les mesures qui permettent d'équilibrer le budget de cette année, dans le projet de loi de finances, on a un gel des hautes retraites. Alors, quand j'ai regardé le texte, je me suis rendu compte que les hautes retraites pour le gouvernement,
11: 1260.
13: C'est 1260 euros. Donc, à 1260 euros pour laisser,
11: on est pauvre. Mais c'est pour discuter, ça. C'est pour laisser un peu d'écume.
13: C'est vrai, mais c'est même le symbole. Pour l'INSEE, on est pauvre à 1260 euros et pour le Cornu, on est riche. Donc il y a quand même une forme de... Ça permet quand même de souligner qu'en France, les retraités, globalement, les retraités ne sont pas riches en France.
11: 8%, je crois, touchent plus de 3 000. Hein. Ça ne fait pas beaucoup.
13: Hein. J'avais regardé à l'époque le gel des hautes retraites, au-dessus de 3 000 euros, ça rapporte à peu près 1 milliard. Donc en fait, c'est des économies qui sont vraiment de bout de chandelle si on cible ces mesures que sur les hautes retraites. Parce que les retraités en France, en moyenne, 1700 euros. Donc c'est pas des retraites qui sont extrêmement élevées. Et disons que les marges de manœuvre qu'on peut avoir en ciblant les retraités les plus aisés, elles sont quand même relativement réduites. Ensuite, pour revenir sur le point que vous avez fait sur la formation tout au long de la vie, je pense qu'il faut quand même aussi souligner qu'aujourd'hui, on n'a plus de pilote dans l'avion, parce qu'au moment où on parle de faire des économies sur notre système de retraite, où on a ces débats sur l'âge de départ, au même moment, on coupe dans les budgets de la formation professionnelle. C'est une des principales coupes au budget de cette
12: année. Les OPCO n'ont plus d'argent.
13: Les OPCO n'ont plus d'argent. L'AFPA ferme 30 centres sur environ 130. Donc, un tiers du réseau de l'AFPA, dans plein de territoires, on a des centres qui vont fermer. Des territoires.
11: Ça sert à quoi l'AFPA?
13: L'AFPA, c'est le principal établissement public en matière de formation professionnelle. Ouais. Donc, pour plein de territoires, en fait, c'était le seul centre de formation ou un des deux seuls. Et donc, on a des entreprises qui se retrouvent sans le plateau technique qui leur permettait de former leurs soudeurs. Donc, au même moment, on arrive à fermer des centres de l'AFPA, on arrive à couper.
11: Mais
13: c'est
11: vrai, qu'est-ce qu'on coupe, hein?
13: L'investissement dans les compétences. Ouais. Exactement. Et en fait, on a toujours cette politique des rabots en France, où je pense que depuis au moins 2024, en tout cas, mais je pense que ça a commencé avant, la politique française, ça s'est limité à essayer de trouver les choses qu'on pouvait raboter. En fait, au final, on rabote à peu près tout, sans avoir vraiment de vision sur ce qu'on essaye de construire pour l'avenir.
12: Sauf qu'on a créé France Compétences. C'est-à-dire que la France, dans sa grandeur étatiste, a créé France Compétences qui règle tous les problèmes. Tous les problèmes. Il n'y a plus de sujet d'AFPA, il n'y a plus de sujet d'OPCO. France Compétences est là. On a fait une nouvelle fois un machin qui est censé tout gouverner et qui ne gouverne rien.
11: C'est ce qu'on appelle une agence, c'est ça?
12: On peut l'appeler comme
11: ça. Non, c'est ça, ça fait partie des mille feuilles d'agence.
12: Exactement, mais du coup, qui concentre l'argent, qui concentre les directions, qui garde
11: tout. Oui, mais qui redistribue du budget. Non,
12: qui distribue du budget, mais c'est une perte de temps, une perte d'efficacité totale par rapport au système qui existait avant.
11: Alexandra.
14: Deux points sur la contribution des retraités à l'effort de finances publiques. Je crois que l'idée, ce n'est pas d'opposer les générations, de savoir laquelle est plus favorisée, mais plutôt de dire que comme ils ont un poids électoral très important, on a eu tendance dans le passé à justement ne pas du tout les faire contribuer. Donc je pense que l'idée là, c'est de dire dire qu'en fait, compte tenu de l'ampleur de l'ajustement budgétaire qu'on doit faire, il faut que tout le monde contribue, y compris les retraités, ce qui est un sujet toujours très difficile, d'où les mesures, les différentes mesures proposées. Après, sur la formation, il y a deux choses. Je pense qu'il ne faut pas oublier aussi l'importance de la formation initiale, malgré tout, parce que ce qui se passe, c'est qu'on est dans un monde où les compétences qui vont être nécessaires changent très vite. Avec l'IA, c'est évident, je pense, aux yeux de tout le monde. Et c'est extrêmement dur de faire des prévisions. C'est pas le gouvernement qui va pouvoir savoir quelles compétences avec certitude vont être nécessaires. En revanche, on sait qu'on va devoir savoir s'adapter. Et ça, c'est plutôt des compétences un peu fondamentales. C'est des compétences qu'on acquiert dans notre formation initiale. Donc, de ce point de vue-là, c'est vraiment, à mon avis, très important d'avoir une politique très volontariste et ambitieuse de redressement de notre niveau scolaire, en fait, concrètement. Et ensuite, sur la formation tout au long de la vie, qui malgré tout est très importante, je crois que là aussi, il faut adopter une approche très pragmatique qui consiste à regarder les formations qui marchent, les formations qui ne marchent pas. Parce qu'on a eu tendance quand même à mettre beaucoup d'argent public dans la formation, même si en effet, il y a des coups de rabot récemment. Et une partie de cet argent public a consisté en fait à solvabiliser la demande de formation. C'est-à-dire que les gens qui voulaient faire une formation, ils pouvaient parce qu'il y avait de l'argent public, c'était subventionné. Et du coup, le problème, c'est qu'est-ce qui se passe côté offre de formation ? Eh bien, c'est hétérogène. Donc, il y a des offres de formation très bien, puis il y a des gens qui ont plutôt eu des effets d'aubaine, c'est-à-dire qu'eux, ils savaient que, en gros, l'État envoyait en formation donc tu crées un organisme, et puis tu montes tes prix, tes tarifs, parce que tu sais qu'il y a l'argent public, et donc ça s'appelle une rente. Et donc ça, évidemment, c'est une mauvaise utilisation d'argent public, donc il faut savoir trier, ce qui n'est pas toujours facile, et ce qui nécessite en fait d'avoir une approche empirique, fondée sur les données.
11: Mais ce que vous dites quand même, c'est que pour pouvoir se former tout au long de sa vie, et notamment avec l'intelligence artificielle, il faut mettre le paquet sur l'école, et notamment sur le primaire.
0: Ah oui, si je peux me permettre, aussi sur les 45 et plus en entreprise. Parce que ce qu'on constate, en tout cas au Club Landois, parce qu'on a fait les études, c'est qu'on maintient quand même une relative formation jusqu'à environ 45 ans, ce qui est un peu l'âge pivot. À partir de 45 ans, on desserre les taux. Et donc, en fait, là, c'est là le début du toboggan. C'est-à-dire que vous ne formez pratiquement plus. Donc, dire aux gens, il serait préférable que tu puisses te projeter dans 20 ou 25 ans de carrière professionnelle c'est compliqué si ce n'est pas accompagné.
11: Mais ça, c'est le boulot des boîtes, Sybille. Pardon ? Ça, c'est le boulot des boîtes.
0: Oui.
11: C'est pas.
0: Je comprends ce qui était dit. Je pense qu'il y a aussi un rôle des entreprises sur la question de bien faire comprendre qu'il faut accompagner cette formation. Et ce qui est intéressant, c'est qu'on a vu aussi les raisons pour lesquelles les Français partaient plus tôt que les autres pays européens. Parce qu'on s'est quand même posé la question en disant, en fait, il suffit de regarder quand même...
11: Pourquoi
0: ce refus ? C'est intéressant parce que ça vous permet de travailler sur le nœud. Le nœud, c'est que... Donc, oui, les Français ont compris qu'ils allaient vivre plus longtemps. Ce en quoi ils ne croient pas, c'est vivre mieux plus longtemps. C'est-à-dire qu'on n'a pas nourri le mieux. Donc, ils sont persuadés que tout le monde tombe en dépendance et en état de délabrement avancé à l'âge de 70 ans. Donc, ils sont un peu comme les jeunes, en fait. C'est pour ça qu'il faut rapprocher dans les réflexes qu'ils ont. C'est de se dire, je pars tant que je peux en profiter. Donc là, j'ai 10 ans pour pouvoir en profiter. Et ils ne se projettent pas dans cette vie plus longue. Et c'est un peu comme les jeunes qui nous disent, en fait, moi, j'ai un problème avec le marché du travail aujourd'hui. Je voudrais pouvoir en profiter parce que la capacité de projection, là, il y a un petit brouillard où je ne suis pas sûre du pacte de confiance qu'on a signé collectivement. Du côté des seniors, c'est un peu ça, c'est de dire je pars, je sais que je suis plutôt en bonne santé. Ce qui est étonnant, c'est que toutes les études européennes qui ont été faites jusqu'à présent démontrent qu'un maintien en activité permet un maintien en bonne santé, ne serait-ce que pour une question de lien social, etc. Donc là, il y a une inadéquation sur laquelle il va falloir aussi travailler. Dans la transformation culturelle, il y a ce claquet à faire sauter.
14: Alexandre. Je voudrais juste revenir brièvement sur qu'est-ce qui relève de l'entreprise et de l'État, parce que je pense que c'est une question assez importante. Donc par exemple, sur la formation tout au long de la vie, en effet, la formation, normalement, si ça bénéficie à l'entreprise, ça devrait relever plutôt de l'entreprise. Mais il y a des cas où c'est l'État, donc évidemment tout ce qui est formation initiale, mais sur la formation au long de la vie, par exemple, un cas très frappant, c'est certaines formations dans les PME, notamment par exemple les formations aux compétences IA. Des pays comme Singapour, comme la Corée, etc., investissent des sommes, ça ne coûte pas si cher que ça, mais quand même, à peu près...
11: Mais considèrent que c'est de l'intérêt public.
14: Voilà, parce qu'en fait, ils considèrent que la PME, peut-être qu'elle, elle ne va pas le faire parce que soit ça lui coûte trop cher, soit elle ne connaît pas bien, donc elle n'est pas trop sûre de qu'est-ce
11: qu'il faut faire. Mais il faut qu'elle le fasse.
14: Et en fait, elle serait beaucoup plus productive si ses salariés savaient bien utiliser l'IA. Et donc là, on peut se dire, tiens, il y a un rôle pour la puissance publique d'aller former des salariés dans des boîtes où ça va pas, elle serait plus productive.
11: Vous allez me faire une nouvelle aide. Aide à l'intelligence artificielle.
14: Et donc sur l'IA, mais en fait, c'est une aide finalement à la diffusion de
11: la technologie.
14: De la technologie. Et nous, encore une fois, on a quand même un sujet de productivité, on le sait, en France, en Europe, etc. Et c'est pas que parce qu'on n'a pas les grands champions des États-Unis. C'est aussi parce qu'on utilise moins ces technologies, on Olivier a moins de productivité. Et de ce point de vue-là, je pense que aider à l'adoption des technologies en permettant que les salariés aient la formation adéquate, c'est assez important.
11: Olivier.
12: Nous, on utilise dans notre entreprise l'IA de plus en plus. On forme beaucoup nos salariés. Nous, on sait globalement ce qu'ils attendent, ce qu'attendent nos clients et globalement comment les former. Je serais extrêmement inquiet si l'État français, que je ne trouve pas extrêmement efficace, se mêlait de ça alors qu'il nous apporte de l'argent. Pourquoi pas?
14: Oui, il ne
12: faut pas qu'ils s'en mêlent.
14: Oui, mais il
12: faut
14: pas qu'ils disent.
11: Formation obligatoire. Pourquoi c'est vendredi de 16h à 18h.
12: D'accord, mais en tout cas, qu'ils ne disent pas il faudrait travailler sur tel domaine ou tel domaine ou tel domaine. Honnêtement, sur l'IA, on est beaucoup mieux placés, nos salariés comme nous, employeurs, pour savoir à un moment ce dont ont besoin nos équipes ou le marché, plutôt que l'État.
14: Mais dans ce cas-là, vous n'êtes pas dans le cas où l'État, vous avez besoin de l'État. Mais il peut y avoir des cas de figure de.
12: Je peux avoir besoin de l'argent de l'État.
11: Non, mais il peut y avoir des PME où vous n'avez pas les moyens de le faire, en fait.
14: Voilà, vous ne le faites pas. Parce que là, si vous le faites déjà, en effet, c'est qu'il n'y a pas besoin de l'État. Donc ça viendra juste faire un effet d'aubaine, en gros. Mais sinon, ça peut permettre de diffuser davantage.
11: Louis Samuel.
13: Oui, je rejoins complètement ce qu'a dit Alexandra, parce que notre tissu de PME, aujourd'hui, il est dans un état, l'outil productif est dans un état d'obsolescence qui est marqué par les chiffres. En fait, quand on regarde le nombre de robots par salarié en France et en Allemagne, on a deux fois moins de robots par salarié dans le tissu de PME industriel. Donc évidemment, pour certaines entreprises comme la vôtre, c'est pas
11: forcément... Il n'y a pas beaucoup de robots chez Rubin Rubin. Enfin, je ne vois pas. Pas encore.
13: Mais sur les robots, on a raté la révolution robotique pour l'industrie. Et pour l'IA, on est en train de la rater. Donc je pense qu'il est important que l'État ait un rôle là-dessus. Et d'ailleurs, au projet de loi de finances, il y a une mesure que je pense très bonne, c'est le gouvernement propose de remettre le suramortissement robotique qui avait été mis en place il y a une dizaine d'années et qui avait permis d'accélérer de manière assez significative les investissements des PME françaises dans la robotique pour leurs outils productifs. Et ce crédit d'impôt, il est même étendu aujourd'hui aux outils d'IA qui peuvent être intégrés à l'outil productif avec cette vocation justement d'accélérer la modernisation de notre tissu de PME.
12: Mais quand on voit l'État qui fait ça, Louis Samuel, on se dit bravo. C'est-à-dire que moi, je ne suis pas du tout anti-étatiste. C'est-à-dire que quand j'entends Alexandra, quand j'entends Louis Samuel, on voit bien que l'État peut faire des choses intelligentes. Le plan 2030, le suramortissement sur la robotique. Ce qu'on aimerait, c'est que l'État fasse ça tout le temps. C'est-à-dire à un moment, le bon choix, l'aide à un moment ciblé qui permet véritablement des avancées. Le problème, c'est tout le gloubi-boulga qui est à côté. C'est-à-dire que fondamentalement, pour 20% de mesures intelligentes efficaces qui marchent, il y a 80% de mesures qui sont en partie inefficaces et qui nous coûtent, pour reprendre un mot, un argent de dingue.
11: Alors ça nous amène parfaitement au débat que je voulais faire sur les propositions allemandes de taxer l'intelligence artificielle pour financer les emplois qu'elle détruit. C'est le ministre allemand du numérique qui propose une taxe sur le chiffre d'affaires généré par l'intelligence artificielle. Qui doit payer la transition? Est-ce qu'il faut aller chercher l'argent directement chez Nvidia ou chez les GAFAM? C'est quoi votre position, Alexandra?
14: Alors je pense que c'est un sujet donc évidemment compliqué. J'ai pas la réponse, mais c'est une question qu'il faut se poser. Et donc ça va prendre un tout petit peu de temps, je pense, d'aboutir sur quelle est la bonne façon d'aller taxer les rentes générées par l'IA. Qu'est-ce que je veux dire par là? Pour moi, je suis très technophile. Je pense que, par exemple, je pense pas que l'IA va détruire tant d'emplois que ça, parce que je pense qu'il y a aussi tout un aspect création de nouvelles opportunités, etc. Cela étant, ce qui est sûr, c'est que l'IA rebat les cartes en termes de distribution des gains de productivité. C'est-à-dire que concrètement, il va y avoir des entreprises qui vont faire des rentes énormes et qui sont assez difficiles à aller capter. Il va y avoir de la valeur créée par l'IA qui va être assez difficile à aller taxer en quelque sorte. Et le problème, c'est que si du coup on compense en taxant plus le reste et là où on prélève déjà, c'est-à-dire le travail, voilà, ça va être évidemment très pas contre-productif et c'est pas ce qu'on veut faire. Après, savoir comment, quelle boîte taxer, etc. Ça, c'est une question. Enfin voilà, il faut y réfléchir.
11: Parce que la valeur aujourd'hui, elle est chez Nvidia, quoi. C'est là où, enfin, et elle est en bourse, non?
14: Oui,
11: Samuel.
14: En bourse, ouais.
13: D'ailleurs, c'est intéressant parce qu'OpenAI, l'entreprise elle-même, a publié une note appelant à taxer davantage le capital dans la mesure où l'IA va modifier la répartition de la valeur. En effet, je pense que l'IA ne menace pas tant d'emplois que ça, mais effectivement, ça va modifier la répartition de la valeur entre le travail et le capital, puisque le capital, le travailleur produisant plus, on a une grande partie de la valeur qui va effectivement partir en dividendes et en valorisation des entreprises. Donc effectivement, si on prend cela à l'aune des questions de financement de notre modèle de retraite, notre système social, etc. Il faut effectivement qu'on refonde notre système
11: fiscal, mais total, en fait. C'est-à-dire qu'en revoyant l'ensemble des équilibres.
13: Complètement. Et donc, je pense en effet que cette révolution de l'IA, mais a priori pas tout de suite, mais je pense qu'à terme, il faudra se poser la question de taxer un peu plus les revenus du capital pour permettre de ne pas faire peser la charge sur les travailleurs. Je pense que la méthode qui consistera à taxer les outils d'IA ou à taxer les entreprises, je pense que l'IA, c'est une opportunité, il faut la diffuser le plus vite possible et au contraire, il ne faut surtout pas mettre de frein.
14: Pas de taxe robot, pas de taxe robot.
12: Oui, ça fait penser à
14: pas de taxe robot.
12: Bah, globalement, ça revient à un moment à taxer la création de valeur au lien de taxer. Et Louis Samuel vient de le dire, et Alexandra aussi indirectement, il va y avoir une création de survaleur. Elle va se faire au capital, et ce capital, il va se matérialiser comment ? Sous forme, à un moment, de dividendes ou sous forme de rachat d'actions. Ça, c'est un moyen d'aller chercher cette survaleur sans taxer, à un moment, le salarié. C'est-à-dire, il faut aller mettre l'argent là où il faut. Et moi, je pense que taxer, à un moment, le dividende sur ces boîtes d'IA qui font des capitalisations qui sont multipliées par 10 ou par 100, c'est pas forcément une mauvaise idée. De même que les rachats d'actions, puisqu'aujourd'hui, au lieu de réinvestir, ils rachètent des actions pour faire augmenter encore la valeur des boîtes, ça, c'est pas forcément une mauvaise idée. Ça permet d'éviter de taxer au mauvais endroit. Sinon, à la fin, c'est le travailleur que vous allez taxer.
11: Sybille ?
0: Non, juste un point, parce que j'ai entendu, l'IA ne va pas détruire tant d'emplois que ça. Je pense que si on se positionne du côté des jeunes, si. Si, ça va détruire de l'emploi, et on le voit déjà aujourd'hui. On voit que l'entrée du marché du travail des jeunes, qui était déjà compliquée, vient se complexifier d'autant avec l'arrivée de l'IA. Donc je pense que, voilà. Et du côté des personnes dans l'entreprise, il y a cette inquiétude. En tout état de cause, si c'est le cas, que ça ne détruit pas du travail, il faut s'en expliquer et donner des preuves de ce côté-là, parce que je pense qu'il y a, du côté du désarroi des jeunes et du désarroi des personnes dans les entreprises, ce sentiment, en tout cas réel et tangible pour eux, que ça va détruire.
11: Mais il va y avoir une transition, Alexandra.
14: Par exemple, sur l'emploi, ce qui se passe, c'est qu'il y a eu en effet, je pense que là, il y a une période un tout petit peu d'incertitude. Donc, il y a en effet beaucoup de secteurs qui gèlent les embauches des jeunes, mais il y a quand même d'autres secteurs qui vont créer des emplois, je sais pas, la construction de data center, tout ça. Alors c'est pas forcément pour les mêmes personnes, etc. Il y a tout un tas de toute la question de l'orientation qui est importante. Mais ce que je veux dire, c'est que si on n'embauche pas de jeunes, il y a quand même la question du pipeline, comme on dit, c'est-à-dire quels seront les seniors de demain, les dirigeants, si on n'a pas embauché de gens qui se forment dans l'entreprise. Donc il va y avoir des réorganisations. C'est assez difficile à prévoir, mais si on se fonde sur les révolutions passées où il y avait ces mécanismes de réallocation, ça a pas forcément. Souvent, on a des craintes au moment où la technologie arrive et in fine, il se passe des choses qui sont difficiles d'anticiper. Mais c'est pour ça que moi j'ai un avis plutôt prudent.
0: Alexandra, je trouve que Alexandra qui nourrit très bien ce sujet. Je dis juste que
14: pour les jeunes, spécifiquement, il peut y avoir un sujet
0: pour les jeunes œuvre de pédagogie.
11: Mais en fait, le problème, Sybille, c'est les jeunes là, ceux qui sortent aujourd'hui, en fait, qui sont dans une période de transition et eux qui se mangent directement. Il y a les baisses de budget.
0: Il y a eux et ceux qui sont aussi en entreprise et qui ont l'impression en fait que leur capacité de projection est assez reniée. Mais je trouve qu'il faut effectivement apporter des éléments de réponse sur cet élément-là. Alors que mécaniquement, ce qu'on ne dit pas aussi, ce qu'on n'a pas encore dit, c'est que dans la décennie 2020-2030, il y a quand même 7,4 millions de personnes qui vont partir naturellement du marché du travail. Bon, donc j'ai envie de dire, normalement, mécaniquement, on devrait pouvoir s'y retrouver. Et ça ne le fait pas. Donc c'est là où il y a, en fait, il n'y a pas évidemment de remplacement, et on le sait, systématique, mais il faut répondre à ces questions-là sur l'IA.
12: Olivier. Pour rebondir sur ce que disait Alexandra, elle a tout à fait raison, il y a un certain nombre de boîtes qui avaient annoncé qu'elles gelaient l'embauche de juniors, elles sont revenues en arrière, elles se sont rendues compte, mais très très vite, en 6 mois, 1 an, qu'elles étaient en train de complètement bouleverser leur pipe, et qu'elles n'auraient plus de middle.
11: Il y a Salesforce, qui avait annoncé gros plan de départ, qui est revenu dessus en disant « je suis planté ».
12: Parce qu'il y a un moment, vous avez besoin de middle, et ces middle, ils ont été juniors avant. Mais je reprends un exemple pour rebondir sur ce que dit Sybille, très concret, sur un secteur que je connais bien, qui est le cinéma d'animation. Le cinéma d'animation, l'IA est arrivée, elle a tué tous les gars qui, chez Pixar, dessinaient des brins d'herbe. Ceux-là, ils ont tous disparu. En revanche, il y a 30% qui restent, ces 30% qui sont capables de faire des visages, des expressions, du chara-design, des choses comme ça, ceux-là, ils restent. Et ceux-là, ils ont des contrats.
11: Mais est-ce qu'on commence pas par faire un brin d'herbe avant de faire un visage ?
12: Bah, En tout cas, ce qui est sûr, c'est que oui, ça écrème. Sur certains métiers, ça va écrémer, mais ça ne les tue pas. Mais en revanche, il y a une sélection, c'est vrai. Ça va laisser 30%.
11: Alors laissez-moi une minute pour Louis Samuel, parce qu'il reste 1 minute 40. Allez-y.
13: Non, simplement pour confirmer qu'il y a une spécificité de cette nouvelle vague technologique, c'est que ça concerne surtout les CSP+, parce que tous les métiers qu'on a évoqués, c'est pas des ouvriers.
14: C'est plutôt une bonne nouvelle, parce qu'ils ont plus de capacité de rebond.
13: Oui, exactement. En fait, pour ne donner qu'un exemple, mais je recevais il y a quelques semaines une jeune qui terminait son MBA à Harvard, et elle me dit que la plupart de ses camarades de promotion sont en difficulté pour trouver un job.
11: Donc,
13: Harvard. Donc c'est vrai que plus on est...
11: Et vous rebondissez, Alexandra.
14: À l'INSEAD, on forme aussi des MBA, donc on voit qu'en effet, un gros employeur pour nous, c'est les boîtes de conseil qui ont un peu gelé les embauches. Donc c'est clair, ça pose des problèmes importants pour nos étudiants, mais on va avoir beaucoup plus d'étudiants qui vont créer des apps, créer leur entreprise, essayer de trouver les opportunités de business avec l'IA. Et donc justement, comme on est sur un public, le public de MBA, c'est un public qualifié qui est capable de rebondir, je pense que c'est typiquement les gens qui, il va y avoir moins de consultants à la sortie de MBA. Bon.
11: Est-ce que
14: c'est une mauvaise nouvelle ou pas ? Bon, c'est pas, voilà, c'est, il va y avoir, à mon avis, je suis pas inquiète fondamentalement pour nos élèves de MBA, même si, en effet, ils vont faire d'autres métiers, quoi.
11: Je vous laisse 10 secondes, Olivier.
12: Ah non, mais j'étais mille fois d'accord avec ce que disait Alexandra. Je pense que ce serait une catastrophe si ça touchait effectivement une population productive qui aurait du mal à rebondir. Mais là, à un moment, chez des jeunes qui sont très bien formés, dont le cerveau est bien fait, oui, c'est un défi pour eux, c'est moins facile, mais n'empêche que je pense que cette difficulté va les rendre encore meilleurs.
11: Merci beaucoup à tous les quatre d'être venus ce matin dans Les Experts. Dans un instant, l'immobilier avec Marie-Cœur de Roy, les experts de l'IMO. Nous, on se retrouve demain pour une nouvelle émission de l'Expert. À demain.
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11: Et il est 10h30 sur BFM Business, l'heure des experts de l'IMO. Mais avant cela, un rappel de l'actualité économique du jour et le Fonds monétaire international qui suit visiblement de près le débat budgétaire qui s'ouvre en France à l'occasion de l'Assemblée annuelle du FMI. La patronne de l'institution estime qu'il faudra du temps à la France pour ramener sa dette et son déficit à des niveaux inspirant confiance au marché. La chef du FMI appelant au passage les économies avancées à restaurer d'urgence leur discipline budgétaire. D'ici là, côté français, le ministre de l'économie assure lui ce matin que notre pays n'a pas perdu la confiance des marchés puisqu'il parvient toujours à émettre de la dette. Il reconnaît tout de même que les coûts plus élevés de cette dette sont un signal d'alarme à intégrer. Et puis dans le reste de l'actualité économique, notez cette Côté entreprise, la prise de participation du géant américain Nvidia dans Doctolib. Il va également investir dans 3 startups françaises. Pas de montant dévoilé pour ces opérations, mais une déclaration forte du patron d'Nvidia présent à Paris. Il estime à travers ses investissements pouvoir lancer la révolution de l'intelligence artificielle en Europe. Allez, c'est l'heure des experts de l'IMO.
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11: Et les experts de l'IMO, c'est tous les jours sur BFM Business, une demi-heure pour parler de notre immobilier, de nos logements. Et comme tous les jours, ça démarre par cette séquence amis professionnels de secteur de l'immobilier, le pro de l'IMO, des témoignages terrain de vos métiers et de vos réalisations. Aujourd'hui, on prend de la hauteur pour s'agrandir. On parle d'un sujet qui me tient à chaque fois particulièrement à cœur. On parle surélévation. À chaque fois, j'hésite à mettre la musique de Tina Arena aller plus haut. Je ne le ferai pas cette fois-ci, mais vous verrez, c'est toujours très inspirant ces projets d'agrandissement. Ensuite, retour en plateau pour le débat du jour. Hausse des taux d'intérêt probable, peut-être déjà, baisse de prix, nous verrons ça ensemble. Est-ce que c'est encore le moment d'acheter ou pas? Nous en parlerons avec deux formidables professionnels de ce secteur de l'immobilier existant et pas que, mais là on va parler de l'existant, qui nous diront comment se porte ce marché de l'immobilier à quelques mois de la fin de l'année. Mais tout de suite, c'est l'heure du Pro de l'Immo.
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11: Non, je ne chanterai pas Tina Arena, mais vous avez tous l'air dans la tête. Vincent Bourris est avec nous, le responsable d'agence Illico Travaux à Rennes Nord-Est. Bonjour Vincent.
22: Bonjour.
11: Ah, vous l'avez l'air ou pas dans la tête, Vincent?
22: Je vous laisse la chanter.
11: Non, je ne le ferai pas. Alors, vous aviez justement une histoire à nous raconter autour d'une surélévation. C'est quand même magique, la surélévation, quand on cherche à s'agrandir sans déménager. Et là, en l'occurrence, on peut gagner quoi? 28 mètres carrés?
22: Exactement. J'ai été contacté par un couple de jeunes trentenaires sur Rennes pour leur première résidence principale. C'est une maison qu'il a héritée de sa grand-mère, donc une maison familiale, mais qui n'était pas adaptée à leur usage. Donc en gros, les volumes étaient mal répartis et ils avaient surtout besoin d'espace supplémentaire parce que c'est un couple qui télétravaille, mais qui a surtout en fait la volonté d'agrandir la famille et d'accueillir un enfant. Donc on avait besoin de mètres carrés et de chambres supplémentaires.
11: Et on peut se dire comme ça qu'effectivement, c'est une solution entre guillemets à moindre coût, puisque ça évite quand même de devoir vendre pour racheter. Alors, on en parlera avec les invités juste après, mais effectivement, compte tenu des conditions actuelles, c'est peut-être la solution effectivement la plus économique. Du coup, j'ai envie de parler petits sous ou gros sous. Ça coûte combien pour ce jeune couple de trentenaires?
22: Alors, ce projet, nous, on a accompagné ce couple sur le hors d'air, hors d'eau. Donc, on est à 82 000 euros TTC, tout compris avec mon accompagnement, pour 27 mètres carrés supplémentaires. Ça revient à 3 000 euros du mètre carré, sachant que dans ce quartier-là, à Rennes, les maisons se vendent entre 3 600 et 3 800 euros du mètre carré. Donc oui, en gros, c'était aussi un avantage économique pour eux de gagner des mètres carrés supplémentaires en agrandissant, en surélevant la maison.
11: Et ça a passé crème avec la ville. Je vous pose la question parce qu'on a Alban, notre réalisateur en régie, qui lui, il aurait aimé pouvoir faire de la surélévation, mais on lui a balancé 3 lettres horribles à la tête. PLU, plan local d'urbanisme.
22: Alors, c'était un petit peu le cas. Nous, on était en zone en plus des architectes des bâtiments de France.
11: Ah ouais.
22: Donc, la première étape, ça a été d'accompagner les clients auprès des ABF pour savoir qu'est-ce qu'on avait le droit de réaliser. On a suivi leurs préconisations. On a ensuite fait venir un bureau d'études structure pour s'assurer que la maison puisse accueillir une charge supplémentaire. Et on s'est conformé justement aux recommandations et aux dessins des ABF pour la réalisation du projet.
11: Mais donc, il n'y a pas eu d'opposition de principe, c'est quand même compliqué. Vous en avez beaucoup des clients, des propriétaires qui cherchent à s'agrandir via la surélévation et à qui vous êtes obligé de dire que ce ne sera pas possible. En fait, ça arrive très souvent, ça?
22: Alors, j'ai pas encore eu le cas de refus, mais c'est vrai que
11: Je vais vous donner le 06 d'Alban, vous allez voir.
22: Mais c'est vrai qu'on a dû, respecter quelques principes et notamment refaire toute la toiture, qui était une demande spécifique des ABF.
11: Et qui a renchéri le coup, j'imagine, quand même, in fine.
22: Oui, forcément. Forcément, parce qu'on a dû tout refaire la charpente et la couverture sur sur toute une façade. Donc oui, ça a augmenté un petit peu le coût par rapport au projet initial.
11: Mais juste un mot quand même sur la faisabilité technique des surélévations aujourd'hui. Il y a quand même un gros atout qui est la construction hors site qui existe aujourd'hui, la filière, l'usage de matériaux plus légers, je pense au bois. Est-ce que c'est quelque chose justement que vous avez réussi via ces modes constructifs à démocratiser dans l'esprit des propriétaires qui cherchent à s'agrandir et qui savent pas trop comment et si c'est jouable?
22: Nous, ici, ça a tout été fabriqué sur site. Donc, c'est un artisan charpentier qui a vraiment... Non, il a vraiment tout fait sur mesure. Mais on a également des prestataires qui sont capables de faire du hors-site, donc construire des ossatures bois et de les apporter pour les assembler et gagner du temps, en effet, sur le chantier. Mais pour notre projet, c'est l'artisan charpentier qui a vraiment tout fabriqué sur place.
11: Bon, bah en tout cas, c'est une belle histoire et on souhaite à ce couple de s'agrandir et de pouvoir télétravailler tranquille. J'adore ces sujets de foncier aérien quand on veut essayer d'arrêter d'artificialiser les sols. Est-ce que ce serait pas là une des solutions pour pouvoir construire plus grand, héberger plus de monde, avoir tous un toit sur notre tête? C'est quand même un vrai sujet. Merci pour votre témoignage, Vincent. Vincent Bourris, responsable d'agence Illico Travaux, Rennes Nord-Est. Si comme Vincent, vous avez un témoignage à nous apporter, des jolies histoires, il y en a des plus vilaines, mais ça vaut le coup qu'on en parle aussi, donc n'hésitez pas aussi à nous écrire. On a une adresse mail, lesexpertsdelimo@bfmbusiness.fr. Allez, c'est l'heure du débat.
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11: Et à mes côtés, David Benbassal, président de Bien Ici. Bonjour David.
4: Bonjour Marie.
11: Et à mes côtés aussi, Eric Alouche, le directeur exécutif du réseau ERA Immobilier. Bonjour Eric.
5: Bonjour Marie.
11: Alors je le disais, il serait temps qu'on fasse un petit point d'étape. Il nous reste un petit trimestre là avant la fin de l'année. Bon, enfin moins d'un trimestre d'ailleurs. On va pas se mentir, c'est pas le meilleur moment pour les marchés de l'immobilier au sens large, compte tenu de l'alpha et l'oméga de ce marché-là qui est le contexte taux d'intérêt. Alors messieurs, je vous regarde et j'ai envie de savoir, est-ce que ça y est, on est à un moment de bascule? On a vu qu'il y avait une forme de résilience depuis le début de l'année, le déclenchement de la guerre au Moyen-Orient, pas tip top, mais ça s'est un peu rattrapé courant de l'été. Là, qu'est-ce qu'on se dit là?
4: Je commence, Eric, sur la vision globale qu'on peut avoir sur Bien Ici, avec l'ensemble des marchés, celui de la transaction en particulier. On s'attendait effectivement à un retour d'activité sur le troisième trimestre. Malheureusement, on se rend compte que la demande marque le pas.
11: Ouais.
4: Donc le redémarrage n'a pas eu lieu, malheureusement. On pouvait s'attendre à ce que ça vienne avec un printemps plutôt frais. C'est pas le cas. Pourtant, on a une offre disponible qui augmente. Ce que l'on note, nous, sur le trimestre, plus de 4% de logements disponibles à vendre sur le marché. Le problème, c'est l'intention, en tout cas l'engagement des acquéreurs qui marquent le pas, qui deviennent plus exigeants. Les acquéreurs ont maintenant plus de poids, il y a plus d'offres. Donc ils sont plus exigeants, ils prennent le temps, mais l'engagement a baissé. Nous, c'est ce que l'on voit, c'est très marquant. Et c'est ce qui freine aussi, je dirais, la mécanique d'achat en France. Alors il y a aussi plein de contextes économiques, internationaux, mais tout simplement de confiance. Donc ça, sur le marché de la transaction, on voit que ça marque un peu le pas. Et pourtant, les prix sont plutôt stables sur le trimestre. On voit plus 1% au niveau national, avec énormément de disparités locales. Évidemment, l'immobilier, c'est très local. Malgré tout, stabilité des prix. Et on voit aussi un dynamisme qui reste là quand même, puisque moi, ce que je regarde aussi sur Bien Ici, on en parlait justement avec Eric, c'est le délai de diffusion des annonces.
11: Combien de temps l'annonce va rester en ligne?
4: Combien elle reste disponible? Souvent, c'est lié à la vente ou à un retrait, mais généralement, ça suit à peu près le délai de vente. On est à 82 jours en national. Donc, un jour de plus que l'année dernière. C'est assez stable. Après, il y a des disparités. Évidemment, en Île-de-France, on voit qu'il y a moins 8 jours, c'est 59 jours de diffusion. Donc, c'est plus...
11: C'est plutôt un signal encourageant, ça,
4: plutôt encourageant où il y a un petit dynamisme, mais il est très... je dirais hétérogène en fonction des villes. Si je me retourne dans le sud, en PACA, qui est plutôt un secteur actif, là, ça va être 4 jours de plus par rapport à l'année dernière. Donc, un niveau, on est entre deux eaux, on a une demande qui est moins forte, un engagement moins fort. C'est là où les vendeurs et les professionnels de l'immobilier vont avoir un rôle à jouer, parce que pour toute la fixation des prix des biens à vendre, il va falloir tout de suite taper le prix juste, parce qu'on n'aura pas de deuxième chance.
11: Éric, je regarde, c'est vrai, c'est que c'est le sujet, c'est le prix. C'est-à-dire qu'effectivement, on voit que les acheteurs ont la main dans un contexte où il y a plus d'offres, où les taux d'intérêt sont plus élevés aujourd'hui et promettent de l'être encore plus demain. Donc, ils ont quand même une capacité à négocier avec le vendeur pour lui faire comprendre qu'il ne peut plus acheter au même tarif qu'avant. Est-ce que là, on est sur un point de bascule côté vendeur. Est-ce qu'ils acceptent de corriger un peu les tarifs, considérant que le climat n'est pas exactement le même que l'année dernière ?
5: Alors, le contexte, on ne va pas se mentir, il suffit d'allumer la télévision, la radio, ou même de discuter avec les gens dans la rue, pour voir que le contexte est très tendu. Donc, les gens sont tendus. Quand les gens sont tendus, ils se posent des questions, ils hésitent, ils prennent leur temps, c'est certain. Et pourtant, j'ai envie de dire, pour prendre la chanson, que la, pas que la montagne est belle, mais que l'immobilier est beau.
11: Non, mais on va faire les experts de l'IMO en chanson.
5: Ils vont en profiter parce que les taux, même s'ils ont monté, ils vont continuer à monter. C'est-à-dire qu'aujourd'hui, ceux qui peuvent acheter, il faut qu'ils achètent.
11: Ouais, mais alors Eric, c'est toujours aussi ce moment où on ne sait pas quel est le bon moment quand même. Parce que vous dites, ok, les taux augmentent et ils promettent d'augmenter encore. Ok, mais les prix ont-ils suffisamment corrigé à date ? Et ne vaut-il mieux pas attendre un tout petit peu, quitte à ce que les taux augmentent un peu plus vite, mais que les prix corrigent davantage ? C'est ça le sujet qu'on se pose. Je mets dans la place d'un acquéreur, je me dis, est-ce que vraiment je suis vraiment à ce moment-là où ça devient économiquement intéressant, sachant qu'un prix, ça ne se renégocie jamais, alors qu'un taux d'intérêt, ça peut potentiellement se renégocier à la baisse.
5: Oui, mais je pense que c'est un mauvais calcul de tabler sur quelque chose qu'on ignore. Si on peut acheter aujourd'hui et si le prix est cohérent, et pour ça, comme vous l'avez dit très bien, il faut aller voir un professionnel de l'immobilier qui va expliquer le prix, qui va expliquer comment on arrive au prix. Le prix, ce n'est pas une estimation au doigt mouillé, c'est expliqué avec des paramètres objectifs et ça doit être expliqué aux clients. Chez ERA, on a l'évaluation comparative de marché, etc. On a la multi-expertise, on a plusieurs critères qui permettent d'expliquer aux clients comment on arrive au prix, parce que ça, c'est absolument déterminant. Ouais. Mais tabler en disant demain, pensez que demain, on va avoir des prix qui vont baisser, donc ce qu'on va perdre, peut-être en taux, on va le gagner en prix, ça, c'est un calcul qui ne va pas. Si on trouve le bien qui correspond, il faut le prendre aujourd'hui.
11: Qui plus est quand il s'agit d'une résidence principale.
5: Voilà, exactement. Et on est dans un paysage incertain, 2027. Il y a plein de choses qui vont se passer en 2027.
11: Sans rire.
5: Ah oui, il y a effectivement nos élections, mais il n'y a pas que ça. Il y a ce qui se passe, la situation internationale. On ne sait pas comment ça va se passer en Iran, en Ukraine, aux États-Unis. Donc tout ça, c'est des facteurs d'incertitude. Dans un contexte d'incertitude, l'immobilier est toujours un îlot de stabilité. Et je pense qu'il faut bien avoir ça en tête. Pour les gens qui veulent acheter aujourd'hui, si vous pouvez acheter, il faut acheter. D'ailleurs, on voit même dans certains endroits, notamment à Paris, effectivement, ça repart. Les primo-accédants remontent. Pendant un temps, on a vu des primo-accédants qui étaient en retrait. Ils reviennent. Ça veut dire qu'il y a cette conscience que l'immobilier représente toujours une valeur refuge. Et ça ne va pas changer dans un contexte de taux qui va monter.
11: David, pour le coup, on voit effectivement à travers vos chiffres, puisque vous publiez régulièrement vos statistiques, vos stats bien ici, comment vous les Et dans votre baromètre, on voit quand même que même si on sent une forme de frilosité de la part des acheteurs, ils sont quand même là, quoi. Enfin, il y a des gens qui vont sur votre site, qui cherchent des biens à acheter, et c'est pas juste de la curiosité en se disant si seulement je pouvais.
4: C'est tout le paradoxe, parce que l'envie des Français est là, ce que vient de dire Eric est tout à fait juste. Nous, sur les audiences de bien ici, on voit qu'elles sont stabilisées sur le trimestre. Ça veut dire que les gens consultent des annonces. Visite, très certainement. La difficulté n'est pas de trouver un bien maintenant, mais c'est d'être en capacité de l'acquérir et de prendre cette décision. C'est-à-dire qu'il faut passer de l'envie au projet. Et pour ça, effectivement, les taux jouent un petit peu la mesure.
11: Ouais.
4: Même si je suis assez d'accord sur ce que vous avez dit, évidemment, le taux aujourd'hui à 3,5, 3,6 en fonction de la durée, il peut se renégocier dans le temps. L'achat immobilier, il est efficace et opérant quand vous en avez besoin. Votre famille évolue, vous avez un changement de travail, vous devez déménager. Évidemment, ce sont les conditions de votre propre vie qui font que vous souhaitez déménager. Donc, il faut suivre le besoin inhérent, il ne faut pas attendre.
11: Il y a le sujet, en fait, on parle du dynamisme, de l'envie d'acheter pour les acquéreurs, du besoin de vendre parfois pour les vendeurs. Il y a quand même le sujet de la qualité du bien. Alors, c'est des sujets qui vont revenir tout au long de la campagne pour la présidentielle de l'an prochain, évidemment. Mais on vit quand même une période entre des fluctuations de réglementation autour du diagnostic de performance énergétique et des passoires thermiques, les effets du réchauffement climatique de plus en plus durs, que ce soit le froid l'hiver ou la chaleur estivale qu'on a vécu ces derniers mois. Est-ce que vous avez le sentiment que ça aussi, c'est en train de modifier un peu le parcours résidentiel, notre façon de vendre et notre façon d'acheter, messieurs ?
4: Moi, ce que je vois dans ce que recherchent les acquéreurs, c'est qu'effectivement, la notion de DPE est un élément important maintenant qui est inhérent au choix du bien.
11: C'est acquis, ça ?
4: Ouais, on le voit effectivement de manière très claire. Ce que j'ai regardé sur l'ensemble de l'offre disponible sur Bien Ici, c'est que L'année dernière, 11% de l'offre de biens à vendre avait un DPE, passoire thermique, FG. Aujourd'hui, on n'est plus qu'à 9% au global. Vous allez me dire, qu'est-ce qui s'est passé quoi? Bah, certains ont été achetés, d'autres ont certainement...
14: fait des travaux.
4: Étaient soit retirés de la vente, soit on a fait des travaux, ce qui est une bonne nouvelle, soit le DPE a évolué, on a changé la note, ça peut arriver aussi.
14: Non, non David, je ne peux pas vous laisser dire ça. Vous voulez dire que qu'on gagne des notes par magie? Non.
4: Vous avez trop écouté, même. Marie. Après, le sujet aussi, c'est qu'il y a une vraie différenciation. On voit qu'on est vraiment à 9-10% de biens avec, en passoire thermique, plutôt dans le nord, un peu en Île-de-France, alors que dans le sud... climat peut-être.
14: Ouais, ça joue. Non, mais ça joue vraiment.
4: On est à 2, 3, 4% parfois en fonction des villes de passoire thermique. Donc évidemment, c'est un enjeu à regarder. Donc il y a la qualité de vie intérieure, il y a la qualité de vie extérieure, la géolocalisation. On voit aussi dans l'évolution des prix, on en parlait, que les gens vont aller chercher des prix un peu plus faibles en périphérie des grandes villes. C'est une réalité. Mais par contre, la qualité de vie intérieure, il faut aussi mettre au même niveau la qualité de vie extérieure, donc la géolocalisation, mais aussi les temps de trajet pour aller travailler. Et donc, du coup, les coûts d'énergie.
14: Mais oui, parce que c'est ça aussi, on n'en a pas assez parlé, je trouve, ces derniers temps, dans les médias mainstream, parce qu'on n'arrête pas de parler de la hausse des coûts des carburants, mais enfin, ça a un impact aussi sur notre marché de l'immobilier. C'est-à-dire qu'à un moment donné, quand je sais que je dépense de plus en plus cher pour rejoindre mon travail, emmener les enfants à l'école, etc., bah, je vais pas chercher au même endroit, je ne vais peut-être même pas déménager, mais voilà, c'est quand même un élément qui doit être pris en compte aujourd'hui, j'imagine, de la part des acquéreurs.
5: Absolument, mais c'est un paramètre essentiel. Donc, David a parlé de la qualité du logement, le DPE, mais il n'y a pas que le DPE.
14: Ouais.
5: Il y a effectivement la qualité de la construction, il y a l'environnement, il y a tous ces paramètres-là qui se conjuguent et qui font un prix. Donc aujourd'hui, c'est quelque chose d'absolument fondamental. Par contre, je dirais la bonne nouvelle, c'est qu'on peut aujourd'hui acheter même une passoire thermique, parce que qu'est-ce qui va se passer demain? Soit c'est un gouvernement plutôt, on va dire, à gauche, qui va subventionner les travaux, pour dire les choses simplement. À ce moment-là, on va avoir des aides. Ou soit ça va être un gouvernement plutôt de l'autre côté, à droite, qui va du coup réduire les contraintes. Et là, les contraintes vont être réduites. Effectivement, des logements qui sont jugés énergivores ou passoires thermiques pourraient changer de statut. On le voit un peu arriver quand
14: même.
5: Dans les deux cas... C'est un pari qui peut être gagnant d'acheter une passoire.
14: Donc le pari d'Éric Alouche, c'est de dire allez acheter votre passoire.
5: Il faut regarder, il ne faut pas acheter à n'importe quel prix, il faut voir de quoi il s'agit, la qualité du logement. Donc c'est tout un ensemble de choses qui font que, effectivement, il faut s'accompagner d'un professionnel, mais il ne faut pas exclure de fait les passoires thermiques, parce que je vois même dans les recherches, David pourra peut-être nous confirmer, qu'il y a des gens qui excluent de leur recherche les biens qui sont en REF ou en G. Ce qui, à mon avis, est une erreur, parce que ça peut être une très bonne option d'acheter une passoire thermique, sachant qu'on vit dans ce qu'on veut. Hein, pour le louer, ce n'est pas la même chose, parce qu'effectivement, il y a des critères d'indécence.
14: Ouais,
5: mais pour soi-même, on peut très bien acheter une passoire thermique. Ça dépend à quel prix on l'achète. On peut avoir des aides aussi pour le crédit,
14: pour remettre le bien en condition. Voilà, exactement. Il y a des banques qui offrent des petites lignes de prêt à taux bonifié si vous engagez à faire les travaux.
5: Il y a des opportunités aujourd'hui, malgré tout ce qu'on entend. Effectivement, cette situation-là peut créer des opportunités. Il faut s'en saisir.
14: C'est intéressant, ça. Vous voyez aussi dans les critères de recherche, effectivement...
4: En fait, c'est très variable. Et comme on n'a pas le même niveau de diagnostic de performance dans le Nord et dans le Sud, en tout cas, c'est un critère qui est sélectionné, c'est sûr. Après, de savoir s'il l'exclut, s'il le sélectionne, c'est assez...
14: Mais ça m'inspire une question, j'ai envie de vous poser, parce qu'effectivement, vous dites, effectivement, et vous avez raison, c'est-à-dire que si je peux obtenir dans le prix un rabais suffisamment conséquent qui puisse me permettre de pouvoir acquérir le bien déjà, et potentiellement aussi de faire les travaux, effectivement, ça peut être une opportunité maintenant. Il y a quand même le sujet des dépenses énergétiques. On a suivi ce qui s'est passé depuis... ça s'était déjà produit au moment du déclenchement de la guerre en Ukraine, mais enfin, depuis la guerre au Moyen-Orient, c'est d'autant plus vrai. Cette volonté d'électrifier le parc, est-ce que vous avez ce sentiment que, par exemple, il est en train de se créer aussi un nouveau critère, une nouvelle valeur sur les biens qui sont chauffés au gaz? Est-ce que vous avez le sentiment que dans les recherches ou dans les ventes, et ça peut agir sur le prix, il y a un sujet autour de la manière dont se chauffent les logements sur le marché aujourd'hui?
5: Alors, aujourd'hui, ce n'est pas rédhibitoire, je dirais, parce qu'on a un logement chauffé au gaz, ce n'est pas quelque chose de rédhibitoire. Ceci dit, il est certain qu'on voit monter une tendance à rechercher plutôt de l'électrique. compte tenu de tout ce qu'on entend. On est tous conditionnés par ce qu'on entend.
11: Non, mais c'est pas que ce qu'on entend. Alors, je vais être tout à fait transparente. J'ai travaillé l'été dernier sur un sujet qui est à mi-chemin avec nos thématiques immobilières et logement, mais enfin, quand même, qui concerne les prix du gaz. Et de se dire, bah, en fait, à force de pousser à l'électrification, ceux qui n'ont pas le choix et qui sont encore au gaz, ils restent sur le gaz, ils ont leur prix de base qui augmente, et on l'a vu, et aussi lié à leur abonnement qui coûte plus cher parce qu'il faut toujours beaucoup d'argent pour entretenir le réseau. Et si on est moins nombreux à pouvoir payer pour entretenir le réseau, ça fait des factures individuelles plus élevées. Et donc, j'imagine quand même, à moyen long terme, qu'on va se retrouver face à cet enjeu-là de se dire, en fait, ça va me coûter combien, moi, d'acheter un bien au gaz à l'usage, en fait ?
5: Et ça, c'est une estimation qui peut être faite justement avant d'acheter, en disant voilà, quelle est votre facture aujourd'hui de gaz, et un professionnel peut aider effectivement dans cette direction-là et de faire une simulation, parce que alors des fois on n'a pas le choix, si on est dans une copropriété effectivement, c'est on n'a pas trop le choix du mode de chauffage. Ceci dit, si on est dans une maison, c'est intéressant de faire des simulations. Ouais. Aujourd'hui, on a des chauffages électriques extrêmement performants, des chauffages à inertie, effectivement, qui peuvent être posés, ça ne coûte pas très cher. Les abonnements, on peut discuter aussi, il y a des possibilités, même les abonnements sur le gaz, il faut regarder quel type d'abonnement on a, parce que là aussi, il y a des différences. Mais je pense que, moi, ce qu'on voit, ce que je revois sur le terrain, c'est qu'il y a une tendance quand même à l'intérêt de l'électricité. Effectivement, l'électricité est un élément qui est plutôt positif dans une estimation.
11: David, ça va se tourner comme ça. Vous avez un petit truc pour cocher sur bien ici, chauffage gaz ou chauffage électrique ?
4: Non, pas encore. Ouais. C'est effectivement, c'est les idées qu'on essaie d'apporter.
11: C'est intéressant quand même. Hein.
4: Ouais, et puis c'est de compléter. On a parlé du collectif, des maisons, les maisons individuelles qui sont au gaz. Aussi, on le voit de plus en plus sur les toits de ces maisons fleurissent des panneaux solaires. Donc, ils viennent compléter finalement et adapter en fonction de leurs besoins, bah, le mode d'alimentation d'énergie. Après, pour le collectif, moi j'ai bien une solution, hein, mais il faut aller regarder un peu plus le neuf et le faciliter, faire rentrer le logement neuf dans la dimension de production de logement, parce que c'est l'existant de demain. Et on sait bien que dans le neuf, il n'y a plus de gaz. Ah oui. Donc, ça fait partie aussi de cette évolution qu'il faut compter dessus aussi.
11: Oui, alors, c'est pas à moi qu'il faut dire ça. Moi aussi, je suis tout à fait favorable à l'idée qu'on construise davantage et on connaît les besoins, quand bien même notre évolution démographique paraît justement négative. En réalité, on a plus de besoins aujourd'hui qu'on en avait hier.
4: Absolument.
11: Des cohabitations, bref, on ne va pas refaire le... Quand bien même notre évolution démographique paraît justement négative, en réalité, on a plus de besoins aujourd'hui qu'on en avait hier.
4: Absolument.
11: Des cohabitations, bref, on ne va pas refaire le...

0: J'ai rencontré le ministre Jeanbrun, qui est quelqu'un de formidable, qui comprend parfaitement la problématique. La difficulté qu'il y a, comme pour tout ministre, c'est pas tellement le ministre, parce que le ministre est toujours bien, c'est ce qu'il peut faire. Non, mais c'est ce qu'il peut faire. Est-ce qu'il a les possibilités de mettre en œuvre une politique incitative ? Effectivement, là, on traverse une période très difficile. Le logement a été délaissé pendant trop longtemps. La bonne nouvelle...
1: 10 ans, à peu près.
0: La bonne nouvelle, bah oui, comme par hasard, effectivement. Bon, la bonne nouvelle, c'est qu'il faut quand même voir aujourd'hui que c'est un sujet majeur pour tous les candidats. Ça veut dire que les candidats s'en saisissent. Demain, le prochain qui sera à la tête, ou la prochaine qui sera à la tête de la France, devra prendre en compte cela pour que les Français puissent se loger. Et là, on en revient au neuf. Effectivement, il faut aider le neuf. Le neuf, c'est l'ancien de demain. Donc, s'il n'y a plus de neuf qui est construit, effectivement, demain, ça va être compliqué. On a effectivement une baisse démographique, mais aussi un changement aujourd'hui dans l'organisation des ménages, notamment plus de foyers monoparentaux. Il y avait cette fameuse étude de l'INSEE que j'aime beaucoup, qui est sortie il y a quelques années déjà, qui indiquait qu'il y aurait entre 3 et 6 millions de logements nécessaires en plus en 2050. Ça veut dire qu'on ne va pas vers une diminution du besoin de logement, on va vers une augmentation. Alors qu'en fait, produire des logements neufs aujourd'hui coûte très cher, coûte trop cher. Donc il faut vraiment se poser la question globale, comment produire du logement ? Du logement évidemment adapté, du logement dans les endroits où il y a besoin de logement, pour faire baisser cette pression, notamment sur les prix, sur l'impossibilité pour certains ménages de se loger, d'acheter, puisque encore une fois, le logement, quand on est propriétaire de son logement, c'est un facteur de stabilité pour une société. On en a besoin aujourd'hui. On a besoin de ciments qui vont nous aider à stabiliser la société. Dans un contexte de retraite anxiogène, dans un contexte d'incertitude budgétaire, dans un contexte où on voit les lycéens dehors,
1: on a quand même besoin de cohésion. Et d'ailleurs, même dans les revendications des lycéens, il y a quand même un sujet logement.
0: C'est un sujet majeur, donc il faut se saisir.
1: D'ailleurs, il ne nous reste que 2 minutes, parce que je me suis trop étalée sur des sujets que je n'avais pas prévu d'aborder, mais quand même, parce que dans le baromètre Bien Ici, il y a quand même aussi d'autres éléments qui sont ultra intéressants. J'ai tendu une perche, elle n'a pas été saisie sur le Jeanbrun, c'est pas grave, Eric. Mais du coup, je me regarde, David, sur le marché locatif, très rapidement, David, on redit la même chose systématiquement, mais est-ce que vous sentez des pointes d'amélioration compte tenu des messages quand même positifs, quand bien même de manière pratico-pratique, on ne va pas se mentir, le Jeanbrun à ce stade,
0: c'est insuffisant.
1: Il n'est pas ouf. Voilà, il n'est pas ouf.
0: C'est insuffisant.
2: Le parcours locatif est Jeanbrun et après sur le Jeanbrun. Jeanbrun et sur Jeanbrun. 2% de hausse d'offres de biens alloués sur le trimestre. Ok, super. Mais on est tellement loin du volume nécessaire que c'est une paille. La réalité, c'est que là aussi, la demande marque le pas. En fait, on a l'impression que l'ensemble de ce parcours résidentiel, parce qu'on parle bien de ça, est grippé.
1: Bloqué, ouais.
2: Ça marche par la location. Ensuite, c'est les primo-accédants qui viennent libérer un logement de location, qui ensuite, potentiellement, vont investir. Toute la chaîne est grippée. Jeanbrun, c'est l'investissement locatif. C'est comment on incite. Et c'est pas comment on réfrène. C'est ça le sujet. Et inciter aujourd'hui, Jeanbrun pouvait être amélioré à l'Assemblée nationale, au Sénat. On sent bien que on n'arrive pas à des décisions claires et dirigées. Il y a une prise de conscience, tu as raison, Eric. Maintenant, faut vraiment passer à l'action. C'est ça qui est important. Et pas empêcher. Ce que je regarde là, la dernière notion du LMNP qui peut être.
1: Le loueur meublé non professionnel.
2: C'est quand même un scandale de se dire, on va par petites touches enlever finalement et limiter ces investisseurs particulier, qui, avec le Pinel, générait 50 000 logements par an, là, on est à plus rien.
1: En fait, ils ont choisi, pour rendre sexy le Jeanbrun, qui ne l'était pas, de taper sur le loueur meublé non professionnel, qui, pour le coup, était, de base, ultra sexy.
2: C'est pas la bonne cible, même si on peut se dire qu'aller réfréner la location saisonnière...
1: C'est plutôt une bonne idée. Et même meublé, on va pas se mentir, David, il y a que ça, maintenant, dans les grandes villes, parce que, précisément, c'est très intéressant pour les investisseurs. Mais enfin, le sujet, c'est comment je donne envie aux investisseurs d'investir sur là où j'ai besoin, c'est-à-dire du logement nu aussi. Donc, l'idée, ça aurait peut-être été de taper sur le LMNP, mais en boostant notre fameux Jeanbrun, non ?
2: Oui, mais le meublé est intéressant aussi pour les locations étudiantes.
1: Non, mais d'accord, mais il y en aura toujours et les loyers sont plus élevés. Voilà. Donc voilà, rééquilibrer un peu la fiscalité.
2: Il n'y a pas une mesure qui réglera le problème. C'est tout un
1: dernier, un tout dernier mot, Eric, juste, mais voilà, sur le Jeanbrun, pareil, même appel à booster un peu le Jeanbrun.
0: Il faut booster pas seulement le Jeanbrun, il faut des mesures incitatives et pas uniquement coercitives. Taxer, ça a ses limites. Il faut que les investisseurs aient les yeux, et les Français aient les yeux qui brillent quand on parle de logement et pas qu'ils aient la tête dans le sac en disant on va encore me taxer.
1: Et voilà, redonner les yeux qui brillent, c'est ce que fait, ou c'est ce qu'on espère faire sur BFM Business et les experts de l'IMO. Merci à tous les deux, Eric Alouche, le directeur exécutif du réseau ERA Immobilier, et David Benbassa, le président Bien Ici, d'avoir été avec nous. Je vous retrouve demain pour un nouvel épisode sur

0: sur BFM Business.
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8: Tout pour investir, TPI sur BFM Business, c'est votre demi-heure survitaminée pour créer de la valeur, prendre soin de vos finances personnelles, évidemment, à la radio, à la télé, sur le web. Vous trouvez toutes nos chroniques en podcast et en replay. Évidemment, on va en rajouter une couche sur la grande transmission. C'est notre feuilleton de ces prochains mois. Aujourd'hui, épisode consacré à comment gâter vos enfants, petits-enfants, faire en sorte que le capital circule, alimente les générations suivantes le plus efficacement possible, et toutes les réponses avec Hervé Marques d'HM Patrimoine dans quelques instants. La bourse, instabilité persistante sur beaucoup de classes d'actifs, environnement toujours tendu, actions, taux, géopolitique. On est vraiment encore dans le domaine des incertitudes. On va essayer de recadrer un petit peu l'horizon d'investissement avec Dorian Abadi de Meilleur Taux Placement dans quelques instants aussi. Immobilier avec Marie-Christine Sonquin des Échos. Gros plan sur l'immobilier locatif au sein d'un marché vraiment déprimé en ce moment. Est-ce que c'est une piste à suivre quand même avec des dynamiques de rendement intéressante, tout en étant sélectif, suivant votre profil, l'endroit aussi. On verra ça avec elle en fin d'émission. Et puis, petite nouveauté, nouvelle rubrique en fin d'émission en guise d'apéritif à TPI, l'événement qui aura lieu le 18 novembre prochain au pavillon Cambon-Capucine. C'est notre grand événement annuel. Cette année, on met à l'honneur les CGP, leur métier, leur rôle auprès de vous pour créer de la valeur, votre valeur. 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Allez, on ouvre la boîte à outils tout de suite.
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8: avec Hervé Marquès d'HM Patrimoine Conseil. Bonjour.
0: Bonjour Antoine.
8: Alors, on reste dans le domaine de la grande transmission, bien sûr. Ça va nous occuper pendant des mois, peut-être bien pendant des années. Voilà. 9000 milliards d'euros là, qui vont changer de main. On avait un autre intervenant qui nous disait que ça concernait aussi 400 000 entreprises en France. Bon, c'est pas rien. Si on avait là quelques idées claires, quelques idées pour commencer à préparer cette grande transmission, parce qu'on vous l'a dit précédemment, autant s'y prendre le plus tôt possible. Qu'est-ce qu'on peut faire? Quelles sont les petites décisions concrètes qu'on pourrait prendre là, en sortant de l'émission, pour essayer de sécuriser du capital à transmettre aux générations suivantes?
0: Alors, premier réflexe, s'informer. C'est ce qu'on fait voilà. aujourd'hui.
8: On y est.
0: Voilà. Ensuite, il y a le régime de donation classique, 100 000 euros tous les 15 ans par enfant, par parent. Mmh. Donc déjà, on ratisse large, entre ouais. guillemets, avec ce dispositif. Ensuite, on a le don qu'on appelait auparavant le don Sarkozy.
8: Don Sarkozy, ouais. Ouais,
0: légèrement inférieur à 32 000 euros. Mmh. Donc là, on a déjà 132 000 euros peu ou prou à donner par enfant, par parent, tous les 15 ans. Donc mmh. là encore, on ratisse très large. Mmh. Et puis après, on a les dons qu'on appelle les dons manuels, ce qu'on peut donner à un anniversaire, à une communion ou autre, à condition qu'il ne soit pas trop excessif par mmh. rapport au patrimoine de l'intéressé. Et ensuite, on a un dispositif, va-t-il être reconduit ou pas, ça on le verra avec le projet de loi de finances, mais on peut donner 100 000 euros par enfant, par parent, si l'enfant souhaite acquérir un bien immobilier.
8: Oui.
0: Le secteur un peu déprimé mmh. en ce moment, pourquoi pas?
8: Là, on y est, ouais.
0: Là, on y est, sachant que chaque enfant peut recevoir 300 000 euros maximum. Mmh. 100 000 euros du père, 100 000 euros de la mère, et éventuellement 100 000 euros d'un des grands-parents s'il est encore en vie. Donc 300 000 euros pour une première acquisition, c'est quand même un pied à l'étrier assez intéressant.
8: Alors, il y a quelques pistes envisagées. Je sais bien que là, le vote de la loi budgétaire, tout ça, ça va prendre du temps parce qu'il y a des discussions en commission en ce moment. Il y a déjà pas mal de choses qui se sont faites shooter. On va sans doute en reparler pendant les discussions parlementaires, là où il y a des amendements qui vont revenir sur la table. Alors, il serait question de bouger quelques curseurs, notamment de relever le plafond de la transmission, enfin du don Sarkozy. Et puis, peut-être inventer un système qui permettrait aux oncles et aux tantes de donner directement aux neveux, par exemple.
0: Ouais, exactement. On pourrait même avoir le système des amis qui donnent à des amis. Hein.
8: Oui,
0: non, mais ça étend. Ça, c'est pour la blague. Mais c'est vrai, faire hériter les enfants ou les neveux-nièces d'une somme plus importante et plus tôt, parce que vous le dites souvent à cette antenne, l'âge moyen de l'héritage, c'est 54 ans. Mm. 54 ans, généralement, on est déjà propriétaire. Mm. Donc, peut-être faire hériter plus tôt, ou alors sauter une génération et passer directement aux petits-enfants.
8: Bon.
0: Peut-être.
8: Pourquoi pas.
0: Ouais.
8: Et on va suivre ce que donnent les discussions en commission et puis ensuite à l'Assemblée nationale. Donc, bon, pour ce qui est de l'immobilier, il y a toujours une règle qui reste intangible en termes de transmission. C'est la fameuse nue propriété. Pour la génération suivante et l'usufruit pour la génération précédente, de manière, encore une fois, c'est pas une question de priver la génération suivante d'héritage immédiat, c'est juste de faire les choses par étapes, que le bon sens doit vraiment primer, et de protéger en même temps les parts.
0: Exactement, la clé c'est anticiper. Donc généralement la question de savoir, j'ai un parc immobilier conséquent ou pas, ça peut concerner juste la résidence principale. Je donne la nue propriété à mes enfants, donc grossièrement je leur donne les murs. C'est une question, alors il y a du cas par cas, mais vers 45-50 ans on peut commencer à se la poser sérieusement.
8: Oui.
0: Donc ça veut dire qu'on va pas donner une maison qui vaut 800 000 euros, ça va être beaucoup moins. Donc plus l'âge avance, plus cette valeur de nue propriété va être importante.
8: Précisément.
0: À un âge, 45-50 ans, c'est une bonne tranche pour prendre l'info, déjà, et voir si on souhaite ou pas procéder à cette action. Et ce n'est pas quelque chose qui appauvrit le parent qui donne, surtout. Ça, c'est important.
8: Oui, parce que c'est le danger aussi, c'est de dénuder la génération d'avant pour enrichir la génération d'après. Ce n'est pas comme ça que ça se passe.
0: Non, bien sûr.
8: Et ce n'est pas comme ça que ça doit se passer.
0: Donner sans se démunir, surtout qu'on n'est pas à l'abri de vivre vieux et en bonne santé. C'est un peu le sens de l'histoire. On espère tous en arriver là. Mais ne pas se démunir, vous le dites souvent à votre antenne, c'est pas parce qu'on a 65 ans qu'il faut dérisquer son portefeuille.
8: Bah oui.
0: On n'est pas à l'abri de vivre vieux. Pour l'immobilier, anticipons, prenons l'info et ensuite décidons.
8: Bon, là, on va tranquillement approcher de la fin de l'année. Est-ce que vous voyez deux, trois décisions concrètes à prendre, finalement, avant que les choses ne changent peut-être avec cette loi budgétaire ?
0: Alors, pour ce qui est du don pour immobilier, on ne sait pas ce qui va en être. Ouais. Pas, donc ça, on ne sait pas. Après, il y a souvent la question qui revient en rendez-vous, c'est « j'aimerais bien ouvrir une assurance vie au nom de mes enfants.
8: Mmh. » Voilà. Bien sûr.
0: Quand vous donnez... Quand vous ouvrez une assurance vie au nom de votre enfant, l'argent appartient à votre enfant. Ouais. Il n'est plus à vous.
8: Ouais.
0: Donc, il y a besoin de dire, est-ce que vous ne voulez pas garder un contrat que vous allez consacrer à votre enfant dans votre esprit, mais dans le fait, l'argent est à vous. Voilà. Et il y a aussi ce qu'on veut appeler, on veut éviter l'effet Ibiza, c'est-à-dire je donne de l'argent à mes enfants dans un contrat d'assurance vie, et à 18 ans, ouais. Ils crament tout pour, ouais. pour des choses qui n'étaient pas, c'est pas le deal de départ. Après, sans être trop technique, on peut mettre en place ce qu'on appelle un pacte adjoint. C'est-à-dire, je te donne 100 000 euros, arrivé à 18 ans, mais je veux que ces 100 000 euros servent pour ton logement ou pour tes études et autres. Je cadre un peu l'emploi de cet argent et je peux le cadrer jusqu'à tes 25 ans. Donc ça, c'est... je te fais confiance.
8: Ouais.
0: Mais bon, voilà.
8: Oui, il y a des solutions pour tout, mais effectivement, l'essentiel, c'est quand même de transmettre de la valeur. Et ça, c'est important. Hervé Marquès, HM Patrimoine Conseil, merci d'avoir été avec nous pour ces explications très concrètes que vous pouvez évidemment retrouver en podcast et en replay. On passe au placement à suivre.
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8: Dorian Abadi, meilleur taux placement, il est avec nous au téléphone. Bonjour Dorian.
9: Bonjour Antoine.
8: Bon, alors, on est dans un marché très incertain, très fluctuant. Il y a la géopolitique, il y a les taux, il y a l'inflation, il y a le pétrole, etc. Oh ! Ben voilà, les résultats d'entreprises qui vont nous ajouter la petite pincée de piment supplémentaire. Bon, alors là, si je me fonde uniquement du côté de ce qu'on attend, du côté de Wall Street, des États-Unis, on attend une hausse moyenne de 30% des bénéfices sur un an, ce qui est quand même gros. Mais là-dedans, il y a l'IA, là-dedans, il y a tout un tas de secteurs très actifs. Enfin, c'est la moyenne de chiffres qui vont être évidemment très disparates. Mais au-delà de ça, qu'est-ce que peuvent nous apprendre les résultats d'entreprises qui va enrichir la tendance actuelle sur les marchés ?
9: Toute la question, effectivement, ça va être le risque de diffusion de l'inflation énergétique. Vous savez qu'on a bien sûr un pétrole qui reste au-delà des 100 dollars, malgré les récentes déclarations de Trump visant à cesser le feu énergétique, comme il a nommé, entre la Russie et l'Ukraine. Alors pour le moment, le marché n'y croit pas trop. C'est vrai que Moscou n'a rien validé de ce point de vue-là. Donc tout le sujet, effectivement, des résultats, ça va être de voir si les entreprises seront en mesure de délivrer des résultats toujours exceptionnels. Hein. Vous avez évoqué effectivement cette perspective de l'ordre de plus de 30%, alors que le baril est au-delà de 100 dollars l'unité, et depuis plusieurs mois désormais. On ne voit pas vraiment d'issue, en tout cas à court terme, d'issue diplomatique au Moyen-Orient. Donc ce sera le sujet central, celui de l'inflation finalement, avec notamment ce mercredi d'ailleurs, l'inflation américaine qui sera le grand rendez-vous macroéconomique en parallèle des rendez-vous micro, c'est-à-dire de ce début de résultats d'entreprise, de ce début de saison plutôt. Comme le veut la tradition, on va commencer d'ailleurs avec les bancaires, mais il y aura aussi ASML et SNC cette semaine.
8: Bon, ben très bien, ça, il faudra regarder. Alors, on revient quand même sur le cocktail du moment qui reste quand même assez amer, avec les taux, avec le pétrole. Évidemment, l'un vient avec l'autre. Mais alors, c'est incroyable, parce qu'on a des marchés qui tiennent incroyablement bien le coup. On a des records en série sur le S&P 500, sur le Nasdaq aux États-Unis. On a un CAC 40 qui, globalement, se porte pas trop, trop mal, là, juste sous les 8000 points. Comment ça se fait que les marchés actions ne sont pas plus sous pression que ça?
9: Bon, là, c'est avant tout l'IA, hein, côté américain, qui permet d'éclipser notamment le mois de septembre, qui a été relativement décevant. Pour ne citer qu'un seul chiffre, le S&P a perdu le mois dernier à peu près 0,5%, alors qu'en réalité, près de 80%, 78% exactement de ces composantes ont clôturé dans le rouge. C'est-à-dire qu'on reste essentiellement tiré par les perspectives de l'IA, et non pas d'ailleurs forcément ces résultats réels. Donc ça, c'est tout le sujet. De notre point de vue, d'ailleurs, on craint évidemment qu'il y ait, comme tout le monde, hein, une si ce n'est une explosion de la bulle, en tout cas quelques prises de bénéfices. Donc il y a des solutions assez intéressantes en ce moment sur lesquelles se rabattre, je dirais, ce sont les ETF écoute pondérés sur le S&P. C'est-à-dire qu'au lieu d'être exposé à hauteur de 40% sur le secteur technologique, vous réduisez ce risque-là à 15-16%. Donc vous ne fuyez pas les États-Unis, vous continuez d'investir dessus, et simplement vous répartissez un peu mieux le risque. Donc effectivement, pour le moment, tout le monde oublie, je dirais, les sombres nuages qui s'accumulent au-dessus de la bourse grâce aux espoirs suscités par l'IA.
8: Bon, et puis, dernier aspect des choses, on attend beaucoup de résultats, hein, notamment toute la semaine. Mais enfin, on parle de taux, on parle de pétrole, on parle évidemment d'inflation. Et bah, il va y avoir des données à ce niveau-là et qui vont peut-être être un peu le diapason, on va dire.
9: À quel niveau, pardon? Au niveau de...
8: L'inflation.
9: De l'inflation, bien sûr, oui. Bah, à nouveau, le pétrole, alors c'est ça qui va surtout être dominant, puisque l'inflation est avant tout énergétique actuellement. Le vrai sujet, c'est de savoir si elle se diffuse dans le reste de l'économie. Mais pour le moment, on assiste avant tout, en tout cas depuis 6 mois, disons, à un sujet énergétique. Donc, est-ce que l'on revient réellement en dessous des $100, le baril de Brent? Ça va être déterminant. Il y a principalement un support en dessous des $100 qui est à 94 et qui, en cas de rupture, nous ferait changer, je dirais, de tendance un petit peu structurellement pour les prochaines semaines sur ce marché véritablement décisif à la fois pour l'inflation et pour la bourse.
8: On va guetter ça. Merci Dorian Abati. Meilleur taux placement pour ce point complet sur la tendance des marchés boursiers. On passe à l'immobilier.
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8: Et oui, l'immobilier avec Marie-Christine Sonquin des Échos. Bonjour.
11: Bonjour Antoine.
8: Merci d'être avec nous ce matin. Alors, grande question. C'est vrai qu'on est sur un marché immobilier qui reste quand même très difficile depuis pas mal de temps. Et là, surtout, enfin, on anticipe des mois encore plus difficiles à cause de la hausse des taux. Bon, comment gérer ça et comment gérer notamment la problématique d'un truc qui nous concerne tous quand on veut faire fructifier un petit peu de capital, etc. Pourquoi pas regarder du côté de l'investissement locatif? Bon, c'est quelque chose qui est déjà pas simple à la base, mais là, en ce moment, avec cette conjoncture, ça risque d'être éminemment plus compliqué, non?
11: Alors c'est vrai que c'est très compliqué l'immobilier locatif. Alors ça reste cependant quelque chose qui est envisagé par les épargnants pour plusieurs raisons. D'abord, c'est un actif tangible, donc on se dit, même si effectivement pour le moment c'est difficile, il restera toujours quelque chose. Et puis c'est un actif qui rapporte du rendement, qui rapporte un loyer, donc évidemment c'est tentant dans la perspective de la retraite de se dire, je vais investir dans l'immobilier et comme ça au moment de la retraite, j'aurai un complément de retraite sous forme de loyer. Mais évidemment les choses ne sont pas si simples parce qu'il y a beaucoup de réglementations qui au fil du temps se sont empilées et de ce fait, maintenant, on ne peut plus louer avec un loyer libre. Les loyers sont quasiment strictement encadrés partout.
8: Oui, ça nous amène à la question de base qui est, qui c'est qui fixe les prix des loyers? Est-ce que c'est la loi? Est-ce que c'est le marché? Est-ce que c'est le propriétaire? A-t-il encore
11: une marge de manœuvre?
8: Ouais, voilà, une marge de manœuvre, une certaine liberté de... c'est plus...
11: Alors, est-ce que c'est
8: ça,
11: la loi? Est-ce que c'est le marché?
8: Ouais.
11: C'est très difficile à dire. Il y a beaucoup d'études qui ont été faites dernièrement pour regarder si toutes ces réglementations, tous ces plafonnements, tous ces encadrements de loyers étaient respectés. Et il s'avère toujours qu'en fait, c'est pas vraiment respecté. Pourquoi? Parce que cette loi du marché, elle est vraiment extrêmement forte. C'est comme si vous faisiez bouillir du lait et vous mettez avec vos règlements... un couvercle dessus, votre lait, il va quand même déborder. Ça s'appelle la loi du marché.
8: Ouais,
11: et effectivement, plus vous empilez ces lois et ces règlements, plus ça décourage les propriétaires bailleurs, a fortiori dans le contexte qu'on connaît aujourd'hui, parce que quand vous avez un rendement immobilier qui en net ressort à 3 ou 4%, quand parallèlement, vous avez des taux d'intérêt qui grimpent, je parlais des emprunts d'État, autour de 5%, et vous pouvez trouver des obligations qui sont encore mieux rémunérées que ces taux-là, pourquoi vous dire je vais aller investir dans l'immobilier qui est un actif qui n'est pas très liquide, où il y a des risques d'impayés, où je suis encadré sans arrêt par des lois, des règlements, le DPE, les lois sur les loyers, etc. Ouais. Donc ça décourage les propriétaires bailleurs. Plus ça décourage les propriétaires bailleurs, plus l'offre se réduit, plus le marché locatif est tendu. Ouais. Donc de ce fait, plus les logements qui restent sur le marché ont tendance à être chers.
8: C'est le serpent qui se mord la queue.
11: C'est très compliqué à gérer. C'est vraiment un dossier qui, là, est déjà sur la table et qui va être sur la table du prochain président de la République.
8: Alors, vous en avez parlé, un des principaux paramètres qu'il faut vérifier quand on veut se lancer dans, la,
12: dans l'investissement locatif, c'est où est-ce qu'on loue. Et il y a trois types de zones. Est-ce qu'on peut commencer par exemple les zones qui sont pas très tendues du point de vue du logement?
11: Alors les zones qui sont dites détendues, eh bien c'est les zones en fait qui sont pas recherchées par les locataires. Il y en a évidemment de moins en moins, et ce sont des zones qui sont assez éloignées des bassins d'emploi. Donc c'est les endroits.
12: Typiquement, c'est les petites maisons de campagne. C'est
11: Alors si vous louez ça en résidence secondaire, tout va bien, vous êtes totalement libre. Si vous louez ça en résidence principale, il y a quand même certaines restrictions. Mais alors si vous choisissez ces zones détendues, il faut bien vous dire que les locataires ne vont pas se précipiter. Donc même si vous pouvez librement fixer votre premier loyer, en tout cas puisqu'il s'agit d'une zone détendue, il ne faut pas se dire que vous allez avoir une liste de 200 locataires qui vont se précipiter pour attendre sur le pas de la porte, comme c'est le cas à Paris. Alors cela dit, dans ces zones détendues, vous conservez une relative liberté puisque c'est vous qui décidez de la fixation de votre loyer au départ. Et puis entre deux locataires, vous pourrez totalement librement réajuster ce loyer à la hausse. Alors, en revanche, pendant la période de location, et toujours si c'est loué en résidence principale, eh bien, vous serez quand même tenu d'augmenter en fonction de l'indice de référence des loyers, et toujours à condition que cette possibilité d'augmenter votre loyer en fonction de l'IRL soit bien prévue dans le bail au départ. Mais c'est quasiment toujours le cas. Vous regardez les clauses standards et vous avez toujours cette possibilité d'augmenter en fonction de l'IRL.
12: Alors, on voit que, bon, il y a une situation peut-être un petit peu paradoxale au départ, hein, sur ces zones détendues. Ben, il y a un énorme paradoxe en zone tendue, parce qu'on pourrait être tenté de se dire, ben, c'est là que je vais investir, parce que c'est là que je vais trouver des gens qui ont vraiment besoin d'un logement. Alors, je vais pouvoir valoriser,
11: déjà, quand vous achetez en zone tendue, vous allez évidemment faire un investissement plus onéreux. Donc, le rendement, sur le papier, du moins, va être un petit peu réduit. Et puisque j'ai oublié de spécifier ça, ça vaut aussi pour que ce soit en zone tendue ou en zone détendue. Il faudra faire très attention au DPE, parce que si votre diagnostic de performance énergétique est soit F, soit G, alors déjà en G, vous n'avez plus le droit aujourd'hui d'investir et de louer, ça c'est terminé. Ouais. Mais si vous êtes en F, de toute façon, même si c'est en zone détendue, vous ne pourrez pas augmenter le loyer. Alors, à fortiori, ce que je viens de dire, c'est encore plus valable en zone
12: tendue.
11: Sur les
12: zones tendues, oui.
11: Alors là, en zone tendue, vous avez un degré de réglementation supplémentaire, parce que même entre deux locataires, vous n'aurez pas le droit d'augmenter votre loyer. Donc même si vous changez de locataire, il faudra rester sur la base du loyer précédent. Alors évidemment, il y a des exceptions si vous faites des travaux, par exemple, très importants, mais tout ça, ça va être très encadré, parce qu'il va falloir que ces travaux soient vraiment des travaux de réhabilitation lourds. Il ne s'agit pas de dire, ah ben, j'ai repeint l'appartement.
12: Vous n'allez pas refaire une tuile, quoi.
11: Voilà,
12: c'est vraiment du lourd.
11: C'est pas du tout ça. Il va falloir faire des gros travaux de réhabilitation, et à ce moment-là, ou alors si votre loyer était manifestement sous-évalué par rapport aux loyers qui sont pratiqués dans l'environnement, vous avez aussi des possibilités, mais tout ça strictement encadré, d'augmenter votre loyer.
12: Bon, et puis il y a la dernière configuration, alors c'est on multiplie les difficultés, là on s'amuse bien, zone tendue. Et en plus, le loyer est encadré.
11: Alors ça, ça arrive de plus en plus souvent dans les principales métropoles, aussi dans beaucoup de villes de la périphérie parisienne. Alors là, vous avez une couche supplémentaire d'encadrement. Même pour votre premier loyer, vous ne pourrez pas dépasser un certain montant qui est déterminé par arrêté préfectoral. Alors, ça va dépendre de plusieurs critères. Hein. Ça va être bien évidemment de la localisation, du nombre de pièces, de la date de construction du logement. Donc, tout ça, ce sont des critères. Vous avez des micro-zonings qui vont déterminer le loyer que vous pourrez appliquer à votre logement, avec une exception quand même notable. Si votre logement présente des caractéristiques exceptionnelles, vous aurez droit à un dépassement que vous pourrez fixer. Mais alors, justement,
12: c'est quoi les critères ?
11: Alors, les bailleurs en jouent beaucoup. Ouais. Alors, il faut vraiment, si votre locataire se plaint de ce dépassement exceptionnel, que ça soit des critères extrêmement objectifs et réalistes. Par exemple, vous ne pourrez pas dire « Ah ben, il y a un balcon ou j'ai mis une machine à laver, donc il y a un confort exceptionnel. » Ça, c'est non.
12: C'est idiot.
11: En revanche, si vous avez pleine vue sur la tour Eiffel, ou si vous avez une terrasse de 50 mètres carrés plein ciel, là, vous pourrez effectivement objectiver et dire « Eh bien, vraiment, ce logement a des caractéristiques exceptionnelles qui justifient un dépassement par rapport à cette à cet encadrement.
12: Mais ça, à la limite, c'est peut-être même à voir avec le locataire lui-même, histoire que tout soit bien clair, que tout soit nickel.
11: Oui, enfin, bon, de toute façon, ce type de logement, en général, c'est... voilà, enfin, on ne peut jamais dire qu'on n'aura jamais de problème avec le locataire, parce qu'effectivement, il est toujours susceptible de se retourner devant la justice pour contester le loyer qui est pratiqué. Mais bon, il est évident que quand vous avez un bien vraiment exceptionnel avec des caractéristiques, ça justifie effectivement un prix de location qui est, entre guillemets, un peu hors marché.
12: Marie-Christine Sonquin, des Échos, merci d'avoir été avec nous. Vous reviendrez pour continuer à creuser avec nous ces investissements locatifs, parce qu'on a pas mal de questions dessus et c'est évidemment un aspect essentiel des placements qu'on peut faire. Petite pause et puis on revient tout de suite avec notre nouveauté. Trois questions A, on va mettre les CGP à l'honneur. À tout de suite.
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12: De retour, et on va parler de TPI, l'événement, le 18 novembre prochain au pavillon Cambon-Capucine, avec en invité d'honneur toute une profession. Eh oui, les CGP, les conseillers en gestion de patrimoine, vous les entendez très souvent autour de cette table dans Tout pour investir. Ils sont même un petit peu nos invités d'honneur tous les jours. Et nous recevons Yves Mazin, le président de la CNCGP. Bonjour.
14: Bonjour Antoine.
12: Alors, est-ce qu'on peut un petit peu rappeler le contexte général du métier de CGP en ce moment, à l'instant T ?
14: Alors, le contexte du métier en ce moment, c'est une incertitude liée à la géopolitique, à l'évolution des taux d'intérêt en France, aux annonces fiscales. Et dans ce contexte-là, les CGP ont un rôle extrêmement important pour guider les épargnants.
12: Bon. Et par exemple, leur éviter de commettre des erreurs. Et il y en a pléthore qu'on peut commettre quand on est, quand on a du patrimoine à gérer. Si vous aviez quelques erreurs de base à éviter.
14: Alors face à ces incertitudes, moi je vois quatre erreurs majeures à éviter. La première, assurément, c'est l'immobilisme, la peur. En fait, la peur est mauvaise conseillère. De se dire demain sera mieux. En fait, il n'y a pas de mauvais moment pour investir et il n'y a pas de bon moment. La deuxième erreur qui me paraît fondamentale, c'est d'être mono classe d'actifs. Je suis tout immobilier, c'est sûr que si les taux d'intérêt remontent, la valeur de mon patrimoine immobilier va baisser. Donc, il faut être diversifié. Troisième erreur, c'est assurément d'être focus sur le rendement. Je veux du rendement en oubliant un triptyque fondamental, sécurité, liquidité, rendement. À court terme, je ne prends pas de risque, donc j'ai peu de rendement. À moyen terme, j'immobilise un peu plus mon patrimoine, je peux espérer un peu plus de rendement, mais je vérifie quand même une notion de sécurité. Et en dernier lieu, je ne peux prendre du risque que sur les actifs dont je n'ai pas besoin. Et la dernière erreur, c'est de sous-estimer la dimension fiscale de mes placements. Assurément, a priori, la seule certitude qu'on a, c'est qu'il n'y aura pas de grand soir fiscal avec des allègements. Et donc, dans toute décision patrimoniale, il faut intégrer la dimension fiscale.
12: Et au milieu de tout ça, vous avez un rôle qui tient à la fois de la finance, mais d'une certaine manière de la psychologie.
14: Tout à fait. Alors ça, c'est un des points importants de notre métier. On n'est pas juste des vendeurs de produits. Voilà. On a une force énorme, c'est l'accompagnement dans la durée de nos clients. Je pense que ce qui est important pour les investisseurs, c'est de bien intégrer que la gestion d'un patrimoine, c'est une somme d'éléments complexes. Il y a déjà des objectifs qui peuvent être différents. Je veux préparer ma retraite, je veux transmettre mon patrimoine à mes enfants. Et chaque décision a une incidence qui va impacter la fiscalité, la liquidité, la dimension du rendement. Et c'est là où cette capacité à donner du conseil global, notre savoir-faire, permet à l'investisseur de ne pas être perdu.
12: Yves Mazin, président de la CNCGP, merci d'avoir été avec nous. Et donc rendez-vous à TPI l'événement, 18 novembre prochain.
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12: TPI, tout pour investir, c'est fini pour aujourd'hui. Je vous retrouve à 15h30 pour USA Today, votre demi-heure spéciale Wall Street. Et puis ensuite, Guillaume Sommerer, BFM Bourse. On sera en duo pour commenter l'actualité boursière. À tout à l'heure.
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18: Bonjour à tous, bienvenue dans BFM Entreprise, l'émission qui plonge au cœur des boîtes tout au long de la semaine. Vous le savez, le lundi, on parle de leadership, le mardi des outils RH, le mercredi de croissance, le jeudi de transmission. On vit la vie de l'entreprise au plus près. On parle croissance aujourd'hui et on va s'adresser finalement à toutes les personnes qui veulent passer du salariat à une vie d'entrepreneur. C'est le pari qu'ont fait les sœurs Lison, c'est comme ça que je les appelle, vous allez voir, il y a plus de 10 ans. Et on va parler franchement des bons côtés et des difficultés de la vie de patronne, difficultés qui pourtant ne font rien regretter de cette décision. À mes côtés donc pour cette émission, Olivia et Alexandra Baume, cofondatrices toutes les deux de Lison Paris. Bonjour mesdames, ravie de vous avoir sur ce plateau. BFM Entreprise, comment on fait croître sa boîte? C'est parti.
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18: Un témoignage à deux têtes aujourd'hui, deux cofondatrices qui ont créé Lison. C'était quelle année, Olivia?
19: 2015. Avril 2015.
18: Plus de 10 ans, effectivement, c'est ce que je disais. Et vous allez nous expliquer déjà pour commencer, parce que c'est ça en fait, c'est un petit peu pourquoi on prend cette décision-là, de ce dont on va discuter aujourd'hui. Vous n'étiez pas du tout dans le monde de l'entrepreneuriat, vous étiez complètement soit en recherche, soit dans une vie autre. Alexandra, qu'est-ce que vous faisiez à cette époque-là, en avril 2015?
19: Alors moi, j'étais maman de 5 enfants.
18: Déjà, ouais.
19: Voilà, déjà. Maintenant, il y en a 6, mais à l'époque, il y en avait 5. Et en fait, c'est vrai que l'idée de Lison est vraiment partie d'un constat. C'est-à-dire qu'en fait, moi, j'habite au bord de la mer. Et en fait, je me rendais compte qu'il y avait des très belles marques de prêt-à-porter enfants françaises.
18: On les connaît toutes.
19: Voilà, prêt-à-porter, pardon. Et en fait, arrive l'été et on ne trouvait pas de maillot qui soit ni élégant, raffiné et qui soit tendance et stylé. Et donc, j'ai dit à Olivia, viens, on va monter une marque de maillot de bain. Elle m'a dit non 3 fois.
18: Et c'est intéressant parce que moi, de prime abord, je pensais que des marques de maillot de bain, il y en avait plein. Mais en fait, non. Réellement, il y avait un manque pour l'âge auquel vous vous adressiez, c'est-à-dire la grande fille, la préadolescente, sur ce créneau-là. Il y avait un véritable manque sur le marché.
19: Voilà. Toutes les marques de prêt-à-porter font un peu de maillot de bain. Mais vraiment, une marque spécialisée dans le bain avec des tissus qui soient éco-responsables, durable, qui soit anti-UV, qui soit aussi 100% fait en France, avec des vraies qualités, avec des différences de style, il n'y en avait pas.
18: On va y revenir sur ce produit et l'importance de ce produit. Mais vous, vous étiez salariée, Olivia, oui, dans le vêtement déjà.
19: Alors oui, moi j'ai passé plus de 10 ans chez Monoprix au développement produit, chef de groupe, chef de produit. Donc j'avais déjà cette habitude-là, j'avais jamais fait de lingerie, parce que c'est vrai que le bain, on oublie souvent que c'est vraiment de la lingerie, c'est vraiment un métier assez précis. Donc je travaillais déjà quand même là-dedans, j'avais quand même une bonne connaissance des tissus, des comment on travaille avec une usine. Ensuite, j'ai travaillé dans la chaussure et j'avais arrêté. J'étais en petite pause. J'avais besoin d'un petit break. Voilà. Et ma sœur m'a convaincue.
18: Le début de l'aventure Lison Paris, il se fait progressivement. Vous lancez, vous avez cette idée, mais réellement, vous vous donnez quand même une année ou deux pour voir si ça fonctionne, Alexandra.
19: Voilà, c'est ça. Donc, en fait, nous, on a vraiment monté la marque avec l'idée de se faire plaisir, de prendre du temps, ouais, et de voir où ça allait nous mener, en fait. La chance, c'est que très rapidement, la marque a eu beaucoup de succès auprès de revendeurs, on va dire, un peu iconiques.
18: Oui.
19: Notre premier revendeur a été le Club 55. Et évidemment, c'était vraiment la clientèle parfaite pour ce produit, qui à l'époque était un produit extrêmement niche, parce qu'on faisait du maillot de bain en coton. Et puis ensuite, de fil en aiguille, on a fait un premier salon, on a été choisi par Small Label, on a été choisi par Melly Joe. Alors en fait, l'aventure Lison, qui à la base n'était pas pensée pour être un gros succès, on va dire, a énormément plu très vite.
18: C'est intéressant. Et comment vous avez décidé de partager les tâches au départ? On va voir si d'ailleurs ça a évolué, mais qui faisait quoi au départ, Olivia?
19: Ça s'est fait en fait assez naturellement. Toute la partie vraiment design, style, développement produit, on l'a fait ensemble, parce qu'on commençait par faire des produits, on était en voyage en Inde, tout était fait à la main au bloc print. Et puis c'est vrai que c'était un kiff de le faire à deux. C'était vraiment cette aventure-là qui nous a drivé au départ. Et donc ensuite, naturellement, moi, je me suis plus focussée sur toute la partie mise au point des produits, gestion des échanges avec les partenaires, avec les usines, avec les fabricants de tissus. Et Alexandra, elle a géré aussi, parce qu'elle était plus... enfin, elle n'était pas sur Paris. Elle a géré toute la partie réseau. Et Alexandra a une formation de journaliste.
18: Voilà.
19: Moi, je faisais beaucoup de marketing, communication... On a fait des collaborations et après, petit à petit, comme tu disais, en fait, les rôles ont changé.
18: Oui.
19: Les rôles ont évolué. Et en fait, je me suis retrouvée dans la position de directrice commerciale.
18: Le fameux rôle commercial.
19: Qui m'a pas trop convaincue. Mais qui, en fait, aujourd'hui, voilà, c'est vraiment pour moi une énorme... Enfin, j'adore vendre Lison, j'adore présenter Lison parce que je suis absolument certaine du produit. On l'adore et je sais qu'aujourd'hui, c'est un produit qui plaît énormément et qui se vend facilement.
18: On a commencé effectivement avec cette idée qu'on allait voir si ça plaisait, si ça marchait, si ça prenait justement chez les bons partenaires. Et vous les trouvez, les bons partenaires. Qu'est-ce qui se passe au moment du Covid? Parce que le Covid, c'est une phase dans laquelle finalement l'activité s'accélère, Alexandra?
19: Absolument. En fait, pour nous, c'est vrai qu'on rentrait d'Inde et on s'est vraiment pris le Covid comme ça par surprise, juste avant le début d'une nouvelle collection. Et en fait, la chance qu'on a eue, c'est qu'on a continué les ventes en ligne et les ventes ont très, très bien marché.
18: Ouais.
19: Donc pour nous, ça a été un peu, on va dire, un tremplin.
18: Oui, c'est ça, parce que les ventes qui marchent derrière, ça veut dire la production qu'il faut accélérer.
19: Oui, c'est. Et c'est vrai qu'au-delà, enfin, le Covid, juste, je reviens, pour la partie B2B, ça a été compliqué, puisqu'on a beaucoup de boutiques qui étaient fermées, mais qui, Dieu merci, ont ouvert fin mai. Vous vous souvenez, ça a un peu rouvert fin mai. Et nous, on a quand même beaucoup de boutiques qui sont des boutiques de plage, des boutiques d'hôtel, de l'hôtellerie plutôt haut de gamme. Et ces clients-là, ils ont rouvert, et même s'ils n'avaient pas passé de commande, on a été super réactives. Et on a pu, puisqu'on avait quand même nos collections, on les lance 6 mois à l'avance. Donc on avait déjà fabriqué avant le Covid. Donc il fallait quand même écouler le stock. Et du coup, on a, Dieu merci, toutes ces boutiques-là qui ont réouvert et qui se sont retrouvées avec des besoins. Et on a beaucoup travaillé pour accepter des commandes et pour pouvoir livrer à temps pour le démarrage des vacances. Et après, c'est vrai que juste avant, en plus, le Covid, on avait déjà décidé qu'il fallait vraiment pousser le digital. Et on a signé, Alexandra a trouvé un gros revendeur aux États-Unis qui a un très gros site internet américain, et ça nous a beaucoup aidé à se développer aussi sur la partie digitale, et notamment pour attaquer les États-Unis.
18: On va le voir justement, parce que ce qui est intéressant, c'est que assez vite effectivement vous attaquez les marchés étrangers. Il y a cette question de saisonnalité, il y a cette question de qui est dispo. Comment ça se met en place, entre guillemets, finalement assez vite, cette internationalisation?
19: En fait, on a tout de suite compris qu'avec un marché seulement européen, On aurait du mal à atteindre une rentabilité rapide, on va dire. Donc, il a fallu qu'on regarde où est-ce que les gens étaient en vacances, soit toute l'année, soit il y avait des zones géographiques où il faisait beau, en fait, toute l'année. Et ensuite, évidemment, le marché de l'hôtellerie, des resorts, des beach clubs. Et donc, les États-Unis, ça a été forcément une belle cible,
18: oui.
19: Dure à atteindre. C'est très compliqué, les États-Unis. Mais ça faisait partie absolument de la stratégie Lison pour... internationaliser la marque.
18: Ce qui est intéressant. Oui, pardon, Olivier.
20: Non, c'est vrai que les États-Unis, en plus, nous, notre papa est américain, donc on avait vraiment. C'est même pas une revanche, mais on avait vraiment cette envie. Enfin, ça nous tenait à cœur.
18: Vous aviez un prisme.
20: C'est d'envoyer. Que Lison Paris soit présent là-bas. Et en fait, ça plaît tellement. Et puis, on est une marque française, on a le chic français, tout en ayant. On a beaucoup joué sur le côté. French, mais à la fois, c'est beau. Mais c'est éco-responsable, c'est beau, mais c'est bon pour la peau de vos enfants. Et ça, c'était pas négociable. Il fallait à la fois le style, à la fois la qualité, et surtout, il fallait que ça protège l'enfant du soleil. Parce qu'on parle, on vend très bien l'adolescente, mais on a aussi toute cette cible qui va du bébé, vraiment, on commence aux 12 mois. Et il fallait qu'on accompagne les mamans, qu'elles soient sûres du produit.
18: Oui, c'est très intéressant. Vous m'aviez parlé aussi, quand on a préparé l'émission, Alexandra, de ce côté, on a choisi une plateforme et puis à un moment, on a dû changer. C'est intéressant parce que je pense que toute personne qui se lance dans un business comme ça de retail va devoir faire ce choix à ce moment-là. Il y a plusieurs options. On ne sait pas laquelle sera la bonne et vous avez changé en cours de route en réalité.
19: On a changé en cours de route. Alors en fait, nous, on travaillait sur une plateforme française qui marchait très bien, mais en fait, c'est vrai que pour une croissance plus rapide, plus efficace, et surtout pour pouvoir, on va dire, attaquer les États-Unis, on a fait le choix de passer sur une autre plateforme, et très bénéfique. Alors,
20: qui prend une commission, c'est vrai que moi,
18: vous n'étiez pas d'accord.
19: En fait, voilà, mais aussi un conseil que je donnerais aux entrepreneurs ou ceux qui veulent se lancer, il ne faut pas avoir peur de changer les choses, de bouger les choses. Parce que nous, on a fait ce choix-là plusieurs fois, de casser ce qu'on avait construit. Et c'était à chaque fois
20: que ce soit bénéfique. Changer de plateforme, changer de partenaire de fabrication ou même changer de personne parce qu'on est une petite structure vraiment interne mais après on a beaucoup de freelance, d'agences qui gravitent autour de nous et c'est vrai que ce soit typiquement pour développer le digital, on était obligé de s'accompagner, je veux dire moi et Alexandra, on n'est pas des pros du digital et c'est bien d'essayer de tout faire soi-même mais à un moment c'est pas possible et en fait on le fait moins bien que des pros donc on s'entoure de certaines personnes et parfois il faut arriver à dire en fait cette personne ne convient plus ou cette manière de travailler me convient plus et c'est difficile quand ces gens-là sont presque comme des salariés en fait parce qu'on les connaît parce que nous on est c'est presque des amis et parfois de dire on arrête là et ça c'est difficile.
18: C'est un système de freelancing en réalité, les experts auxquels vous faites souvent. Appel pour la plateforme, pour la comptabilité, pour tout ça, c'est comme ça que vous travaillez?
20: Oui, principalement comme ça, oui.
18: Pourquoi ce choix-là, ça permet d'avoir finalement de travailler par mission?
20: Ça permet de travailler par mission, ça permet beaucoup de limiter les coûts, faut être honnête, hein, parce qu'aujourd'hui, salarier des personnes, ça coûte cher, même si on est bien aidé, donc on a des équipes. Mais c'est vrai qu'il y a certaines missions pour lesquelles on n'a pas besoin de quelqu'un à temps plein. Et encore une fois, où c'est bien, on sait que c'est bien peut-être de changer tous les 2-3 ans, de changer d'agence SEO, de changer de plateforme, de changer peut-être même de comptable, vous voyez, pour voir d'un autre œil, pour être accompagné un peu différemment. Et c'est vrai que pour ça, être avec des freelances ou des agences, c'est plus facile et voilà.
18: En termes de financement, comment on se lance là-dedans? On l'a dit au début de l'émission, au départ vous étiez dans certaines situations personnelles, professionnelles, le salariat, ça assure un confort. Hein, évidemment, si on n'est pas tous à franchir le pas, c'est parce qu'il y a cet aspect justement financement. Comment on lance une marque comme ça et comment on la finance au départ, Alexandra?
19: Alors nous, on a commencé, comme je t'ai dit, on a commencé vraiment au début... tout doucement, donc on n'avait pas des gros besoins financiers, ce qui nous a permis d'avoir la vie familiale à côté, en tout cas pour moi, Olivia, de faire ce petit break et d'avoir un chômage. Et en fait, rapidement, quand la marque a commencé à beaucoup plaire, là, on a dû trouver des financements, parce qu'en fait, le maillot de bain, ce qui est compliqué, c'est qu'on a des frais avant que...
18: Il y a un décalage.
19: C'est ça, il y a un décalage, en fait. Donc là, on a dû faire appel à...
20: On a eu un business angel
19: qui est un peu tombé du ciel d'ailleurs.
18: Au départ, c'était de la love money, c'était quand même.
20: Exactement. C'était un client d'ailleurs.
18: C'était un client. Et au final, un investisseur, vous l'avez trouvé principal.
20: Exactement. Mm-hmm. Et c'est vrai que c'était de la love money. Et on a commencé comme ça. Et comme disait Alexandra, notre gros problème, effectivement, c'est la saisonnalité. Encore une fois, et pour le produit et pour le BFR, on a besoin d'argent l'hiver parce qu'on fabrique l'hiver. Et en gros, notre chiffre d'affaires et la trésorerie, elle est plutôt présente à partir du mois de mars, quoi. Voilà. Donc il faut arriver à jongler avec tout ça. Et en même temps, on a vraiment envie de garder vraiment le contrôle quand même de notre entreprise.
2: Oui, bien sûr, ça appartient à vous. Vous me disiez en préparant l'émission, Alexandra, qu'il n'y avait pas beaucoup de soutien pour les jeunes entrepreneurs. Nous, ici, de notre point de vue, il y en a beaucoup. Est-ce que le problème, c'est surtout qu'on ne sait pas où aller chercher toutes ces aides multiples qui sont proposées par plein d'organismes? Voilà, on ne sait pas exactement où aller, à qui, quelle porte aller sonner quand c'est on ça. En a besoin. C'est ça, c'est le ça. Problème.
19: Alors, c'est vrai qu'il y a beaucoup d'aides. En revanche, aller les chercher, trouver le bon interlocuteur, oui. Ça c'est compliqué. Mais encore une fois, on a trouvé des gens dont c'est le métier, en fait, et donc ils regroupent toutes les aides auxquelles votre marque ou votre entreprise a droit. Et ensuite, ils s'occupent de faire les dossiers, de vous aider. Donc ça c'est vraiment bien. Encore une fois, savoir déléguer, c'est très bien.
2: Olivia.
20: Non, et c'est vrai que quand on dit entrepreneur, parfois on pense, surtout au début, on pense qu'on doit savoir tout faire. Mais je ne suis pas comptable. Alexandra n'est pas une pro du SEO, même si on le devient par la force des choses. Mais effectivement, il faut quand même s'entourer, et ça a souvent un coût, mais il faut quand même s'entourer, d'où tous ces petits freelances qui gravitent souvent, de personnes dont c'est le métier, parce que eux, c'est leur job, ils aiment le faire, et moi, aller chercher des aides, ou ma sœur aller deviner comment on fait un bon SEO pour attaquer le marché américain, c'est inefficace, en fait. Donc, c'est inefficace, et ça vous fait faire des choses que vous n'avez pas forcément envie de faire, et en plus, on est moins bon que les autres. Donc, et c'est vrai qu'il faut savoir s'entourer...
2: L'accompagnement, ça fait gagner du temps.
19: C'est ça.
2: On est d'accord.
19: Mais en fait, vraiment, je pense que savoir déléguer et ne pas avoir peur de ne pas savoir et ne pas avoir peur de demander de l'aide à des gens dont c'est le métier ou dont c'est l'expertise, ça, c'est vraiment très important.
20: Et ça s'apprend. Je ne suis pas très douée pour ça.
2: Ça met des années, effectivement. On met des années à l'apprendre et à tester tout ça. Je veux revenir sur la distribution. Vous êtes aujourd'hui présente dans 60 boutiques réparties dans 30 pays, les maillots Lison. Comment on organise ça entre le digital et les boutiques? C'est quoi la répartition aujourd'hui des ventes, Olivia?
20: Alors, on est quasiment à 50-50.
2: Ouais.
20: Sachant que sur la partie digitale, on n'était qu'à 20% du chiffre d'affaires en 2022. Donc, on a vraiment, suite au Covid... Alors c'était déjà une stratégie qu'on, bien entendu, on avait prévu de pousser, mais c'est vraiment depuis le Covid, on s'est forcé entre guillemets, et on a vu surtout qu'il y avait un vrai intérêt à pousser le digital. Donc effectivement, maintenant on est quasiment à 50-50, et sur toute la partie et le e-shop, pour le coup, le chiffre d'affaires a fait x10 en 4 ans, alors que le B2B, toute la partie retail, on est à x2, mais on n'a pas du tout les mêmes croissances sur l'un ou l'autre. Après, ça coûte aussi de l'argent d'être en digital. Les gens pensent qu'il suffit d'avoir, enfin beaucoup de personnes pensent qu'il suffit d'avoir un e-shop, mais il faut investir dedans. Il faut investir, il faut le changer, il faut se faire accompagner, comme disait Alexandra.
2: Ouais.
20: Et c'est vrai que c'est pas quelque chose, il suffit pas d'avoir un site internet, sinon vous êtes en page 42 quand les gens tapent maillot de bain enfant. Il y a pas que nous, hein.
2: Ouais,
20: donc il faut vraiment se faire bien accompagner et être capable et avoir la volonté d'investir financièrement dedans. Voilà. C'est pas juste ouvrir une boutique, quoi.
2: Alexandra?
19: Non, mais je voulais dire qu'on est dans des très belles boutiques à travers le monde. Oui. Donc on a des boutiques iconiques, on est chez Harrods, Le Bon Marché, on est chez Ounas, enfin, on a vraiment des endroits qui font rêver, on va dire. Mais ça, c'est pareil, c'est vraiment un travail de fond d'aller étudier son marché, étudier sa clientèle, comprendre que peut-être que le produit, on va pas le pousser dans une certaine zone, mais qu'on va vraiment pousser soit aux États-Unis, soit dans le Moyen-Orient. Donc vraiment, voilà, c'est vraiment connaître très bien son produit, très bien sa clientèle.
20: Et effectivement, savoir de temps en temps abandonner des choses ou pousser, comme tu parlais des Émirats, ils n'achètent pas de la même manière. On se dit, c'est canon, il fait beau toute l'année, il faut y aller, c'est facile, mais ils achètent les mamans, sauf les expats, mais les mamans, elles couvrent les fesses de leurs enfants. Donc il faut avoir un maillot, c'est bien, mais il faut avoir la petite jupe assortie, ou il faut avoir le petit short assorti.
19: Et il y a une culture,
2: marché a ses spécificités.
20: Exactement. Et ouais. c'est très intéressant, mais c'est pour ça que parfois c'est bien de se dire, bon, on peut pas attaquer tous les marchés en même temps. Il faut faire des choix. Donc, les US, ça y est, maintenant, on comprend bien la cible. Maintenant, on attaque aussi d'autres marchés, les Émirats, et de voir comment ça répond. Et depuis qu'on est chez Harrods, on attaque plus doucement, mais on y va maintenant au UK. Voilà, il faut quand même savoir quand aller où et surtout se préparer.
2: Et ça prend longtemps à le comprendre. Hein.
19: Ça prend longtemps. Ouais. Encore une fois, mais c'est parce que vraiment, il faut déjà, une fois qu'on a compris son produit, qu'on sait qu'il plaît, Après, c'est ce que je disais, il faut vraiment étudier sa clientèle, comprendre le besoin de chaque client, parce que le besoin américain n'est pas le même que le besoin au Moyen-Orient, ni le même qu'en Asie. Mm-hmm. Ce n'est pas la même culture du bain. On ne couvre pas ses enfants de la même façon dans chaque pays. Donc, vraiment connaître bien son produit et comment l'offrir et le présenter à sa clientèle.
2: Voilà les leçons à retenir. On va passer au conseil de l'expert tout de suite.
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2: C'est la partie de l'émission où finalement on prend des leçons de tout ce qu'on a vécu pendant cette aventure entrepreneuriale. Lison a 11 ans aujourd'hui. Vous allez où déjà? Quel est l'objectif sur la distribution, sur le produit, sur arrêter certains marchés? C'est quoi l'objectif dans les années qui viennent? Vous avez quoi en ligne de mire, Alexandra?
19: Alors, vraiment, c'est continuer, enfin, vraiment faire réunir la marque à travers le monde et devenir vraiment la marque référente du maillot de bain. Mm-hmm. Quand tu es en vacances, vous vous dites, ah bah tiens, il faut que j'aille chez Lison acheter les maillots pour mes enfants. Que ce soit un bébé, une petite fille ou une ado. Parce que voilà, en fait, la marque a vraiment grandi dans ces trois
20: univers.
19: Et c'est vrai que l'adolescence, là, on a des très, très belles performances.
2: C'est intéressant parce que quand on en a parlé de la marque, on s'est posé la question de pourquoi vous n'en alliez pas sur la femme. Parce que la femme, le maillot, on se dit, il y a des possibilités multiples. Voilà. Mais il y a une raison, en fait, c'est que vous restez vraiment sur votre cible en fait, de départ, hein, la petite fille.
19: Voilà, en fait, je pense que Lison, on n'a pas du tout fini ce qu'on a envie de faire.
2: Oui.
19: Et surtout que la femme, c'est vraiment une cliente différente, un marché différent, un savoir-faire différent. Et surtout, il y a une compétition peut-être plus ardue.
2: Beaucoup de concurrence, Olivia.
20: Et on sait qu'on a encore plein de belles choses à faire avec l'enfant. Mmh. Et on trouve ça intéressant d'être... de pas faire comme tout le monde, en fait. C'est bien sûr que c'est... Et on préfère ça, vous continuer à bien faire ce qu'on sait faire pour l'instant. Et encore une fois, on a encore beaucoup de choses à faire. On a envie de développer, on va agrandir un petit peu la gamme. Comme je vous disais, on a développé vraiment des petites jupes, des petits shorts pour les filles. On a la collection garçons, on a un nouveau produit qui va sortir cet été qui va, je pense, révolutionner le marché du maillot garçon. Non, mais on a vraiment un produit qui va être, pour l'instant, il est plutôt adopté par tous les petits garçons avec qui on monte les échantillons. Voilà, et après, on a des petites nouveautés qui vont venir graviter un petit peu autour du maillot, des petits accessoires de plage. On développe au fur et à mesure des petites idées pour que la marque, qu'il y ait un vrai univers, Lison, au-delà du bain.
2: Pour mettre tout ça en musique, des possibilités d'embauche, on embauche dans les deux années qui viennent ou vous allez rester très prudente sur cette partie-là?
20: Alors, on embauche idéalement, oui. Après, voilà, malheureusement, le marché est quand même... Alors, on a une belle croissance et franchement, on est contente et on n'a jamais fait une année sans croissance.
2: Ouais.
20: Donc, on est vraiment ravis. Mais voilà, une embauche, c'est vraiment un step. On a des alternants tous les ans. Mais c'est vrai que c'est un step. Mais oui, c'est dans les objectifs, c'est d'avoir deux personnes dans les deux années.
2: Ouais, c'est une maîtrise millimétrée des coûts quand même.
20: Exactement.
2: Cette partie-là. J'aimerais bien qu'on parle de ce à quoi il faut faire attention peut-être quand on plonge dans cette aventure. Quand on a préparé cette émission, vous m'avez dit qu'il ne faut pas écouter les avis de tout le monde, prendre effectivement les avis de tout le monde, parce que c'est vrai, et c'est souvent que j'entends ça sur ce plateau de la part d'entrepreneurs, par exemple l'entourage peut être un peu négatif, peut être inquiet simplement, c'est de l'inquiétude, mais en tout cas, on récolte beaucoup de négativité, Alexandra.
19: C'est vrai que déjà, en plus, nous, à la base, c'était pas du tout imaginable qu'on travaille ensemble, c'était faisait pas partie vraiment de...
2: Des plans. Oui.
19: Donc, on a eu aussi beaucoup d'inquiétudes par rapport au financement, que moi, j'habite pas à Paris. Donc, comment est-ce qu'on va travailler ensemble à distance? C'est compliqué. Moi, j'avais 5 enfants. Et après, il y avait toute la partie, on va dire, mathématique, que peut-être on n'avait pas vraiment voulu étudier. Mmh. On avait un vrai coup de cœur. On avait une intuition. Et beaucoup de gens, en voulant faire bien, nous ont dit attention. Heureusement, on les a pas écoutés. Donc, petit conseil aussi, c'est vraiment si vous avez un produit ou si vous avez une idée en laquelle vous croyez énormément, écoutez les conseils, mais ne vous faites pas écraser votre rêve.
2: Oui, c'est ça.
19: C'est vraiment important.
2: Par la négativité ou même ne serait-ce que la prudence de l'entourage.
19: La prudence, voilà.
2: Oui, c'est ça, Olivia.
20: Oui, c'est ça. Si vous pouvez vous permettre pendant un certain temps de vivre votre rêve, d'aller à l'aventure, c'est pas facile, mais déjà, je pense qu'on le regrette jamais. Franchement, on le regrette jamais. Et nous, de toute façon, maintenant, on peut plus s'arrêter. On est allé trop loin pour s'arrêter. Mais c'est vrai qu'on a dû un peu mettre des bouchons et des œillères.
19: C'est ça.
20: Et encore une fois, comme vous le disiez, par bienveillance. Ouais. Jamais personne nous a dit notre famille nous a toujours soutenus. Vraiment, on a beaucoup de chance. On a toujours été soutenus, alors qu'on vient pas d'une famille d'entrepreneurs non plus. Mais on a été très soutenus et voilà, et on l'est toujours. C'est nos plus gros fans.
19: C'est ça.
20: Mais voilà, c'est vrai qu'il y a beaucoup de gens qui sont bienveillants, mais qui en fait peuvent casser un petit peu cette audace qu'on a.
19: Oui, par protection, par
2: et partage leur inquiétude voilà. Ça, par également. Peur, par
20: voilà.
2: Pour terminer, qu'est-ce que vous a amené l'entrepreneuriat ? Parce que j'allais vous demander si vous regrettiez vos vies d'avant. Bon, bah, tout, la réponse est venue comme ça, d'un coup, sans problème. Mais c'est ça. Qu'est-ce que ça amène dans vos vies, l'entrepreneuriat ? Vous avez toutes les deux des familles. Je veux dire, c'est l'entrepreneuriat. Tout le monde le dit sur ce plateau. C'est la semaine, le week-end, la nuit, le jour, c'est tout le temps. Hein, on ne décroche jamais. Donc, ça amène quoi, Olivia ?
20: Alors, de la liberté. Et moi, ça m'a quand même... J'avais aucun problème à être salariée. Je pensais pas que j'avais ce besoin de liberté. Et en fait, je pensais pas que j'étais capable d'être entrepreneur. Et en fait, je suis vachement fière. Donc moi, ça m'a beaucoup de fierté, bien sûr, de la flexibilité dans le travail, tout ça, il y a aucun problème. Après, j'ai un bureau, j'y vais tous les jours. Mmh. Je pourrais bosser de chez moi, de mon canapé. On l'a fait pendant 3 ans. Maintenant, j'ai un bureau, que je sois seule, ma sœur est là, pas là, j'y vais. Je
2: veux dire, c'est ça.
20: Parce que j'ai besoin quand même d'un cadre. Mais effectivement, j'ai cette liberté et voilà, et en fait, beaucoup de fierté.
2: Alexandra,
20: surtout de la fierté.
19: Ouais, fierté, parce que pareil, moi, je vous dis, j'étais maman, alors je me suis jamais imaginée entrepreneuse et les femmes autour de moi qui étaient entrepreneuses, je trouvais ça incroyable. Ben voilà, je suis vraiment super fière
20: et ça nous a rapprochés.
19: Ça nous a rapprochés.
2: Voilà. En tant que sœur, voilà, ça peut consolider une famille.
20: Exactement.
2: C'est pas seulement des problèmes à régler tous les jours. Ça fait ça aussi. Merci à toutes les deux d'être venues.
20: Merci Sandra.
2: Dans cette émission BFM Entreprise consacrée à la croissance famille.
20: Exactement.
2: C'est pas seulement des problèmes à régler tous les jours. Ça fait ça aussi. Merci à toutes les deux d'être venues.
20: Merci Sandra.
2: Dans cette émission BFM Entreprise consacrée à

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2: Bonjour Paul-Adrien Hippolyte.
3: Bonjour, merci.
2: Et bienvenue à vous. Vous êtes cofondateur directeur général de Spico. Donc vous ambitionnez de démocratiser la rémunération de la trésorerie des entreprises. Vous êtes nombreux sur ce secteur ?
3: Ça dépend de quel point de vue on regarde. Vraiment spécialisé là-dessus, pas tant que ça. Il y a quelques courtiers traditionnels qui proposent des services, mais avec l'approche qu'on a, qui est vraiment très numérique, produit, assez peu finalement.
2: Mais toutes les entreprises s'occupent de ça, de faire fructifier, on pourrait dire, leur trésorerie ?
3: Aujourd'hui, tout le monde est concerné. En fait, on a connu de 2010 à 2020 une période où les taux étaient nuls, voire négatifs, donc faire travailler son argent n'avait pas vraiment de sens dans cet environnement. Mais là, on est depuis quelques années maintenant dans une période complètement nouvelle, donc tout le monde est concerné. Et d'ailleurs, pas que les entreprises, aussi les particuliers.
2: Mais le marché n'est pas déjà pris ? Il y a de la place encore ?
3: Beaucoup de place. Aujourd'hui, il y a les ordres de grandeur, c'est que à l'échelle de l'Europe, il y a à peu près 20 000 milliards d'argent, essentiellement en dépôt bancaire, qui n'est pas rémunéré. Donc en fait, les sommes sont absolument colossales et tout le monde est concerné aujourd'hui.
2: Mais vous, vous êtes gérant d'actifs ou pas ?
3: On n'est pas société de gestion nous-mêmes, on travaille avec des sociétés de gestion, typiquement des acteurs comme Amundi, des gros acteurs du secteur. En revanche, nous, on crée les produits et ensuite on les distribue.
4: Alors, la différence, et j'imagine que c'est votre facteur différenciant par rapport à la concurrence, c'est que vous, vous passez aussi par la blockchain. Qu'est-ce que ça veut dire concrètement pour un patron de PME et quelle différence ça fait par rapport au fait de placer sa trésorerie sur des fonds monétaires classiques ?
3: En fait, le problème qu'on résout fondamentalement, c'est l'accès à ces produits. L'accès via les circuits traditionnels, les banques, les courtiers, est souvent assez lourd, notamment pour les personnes morales. Nous, comme on a créé notre propre technologie de tenue de registre, désolé du jargon, mais fondamentalement, c'est comme ça que ça s'appelle, on offre un accès qui est beaucoup plus simple. Donc c'est essentiellement une question d'accès qu'on résout. L'expérience qu'on est capable de créer avec ces technologies est bien meilleure que celle auquel on a accès via des...
2: C'est juste une technologie ?
3: Purement.
2: Pour le chef d'entreprise, ça change strictement rien ?
3: Strictement rien. C'est juste une question de technologie sous-jacente, de base de données et d'une meilleure expérience qu'on est capable de créer avec.
4: Mais ça veut dire que je peux récupérer mes fonds plus rapidement, par exemple, parce que quand on place, c'est aussi le problème des fonds monétaires, quand si j'ai besoin de ma trésorerie là, maintenant, ce soir, c'est compliqué. Là, ça fluidifie les choses finalement ?
3: Oui, effectivement. En fait, la machinerie des fonds, c'est un peu technique, mais fonctionne encore de façon assez traditionnelle avec un seul moment par jour où on peut retirer son argent, où on peut commencer à toucher des intérêts. Nous, on fluidifie tout ça en offrant une expérience de rendement instantané et de retrait instantané.
2: Votre partenariat avec Amundi vous a permis d'avoir un moteur de croissance important ?
3: Significatif. Après, on a une croissance... Donc, ça fait 2 ans qu'on s'est lancé. On a créé une première gamme de produits mi-2024. Et on a lancé effectivement ce produit avec Amundi il y a 6 mois. Je ne dirais pas que ça a accéléré notre croissance, mais ça a clairement permis de la continuer.
2: Donc, vous promettez des intérêts calculés en temps réel. Ça permet de faire gagner combien une entreprise de placer sa trésorerie comme ça ?
3: Les taux qu'il faut regarder, ce sont les taux des banques centrales. Donc, dans la zone euro, le taux de la Banque Centrale Européenne de référence est 2,5% par an. Donc concrètement, ça c'est le taux sans risque auquel tout l'argent devrait être rémunéré, l'épargne, la trésorerie. Donc ça c'est le taux annualisé. Maintenant, quand on le décompose sur des fréquences beaucoup plus courtes, il faut tenir ça en compte.
4: Vous disiez tout à l'heure que les sommes sont absolument considérables, les sommes en trésorerie. Qu'est-ce que ça dit des entreprises françaises ? Est-ce que ça veut dire qu'elles sont trop prudentes dans la gestion de leur argent ? C'est de l'argent qui pourrait être aussi investi, réinvesti, faire de la recherche et développement. Est-ce que ça dit quelque chose de la France ? Est-ce qu'il y a une situation particulière par rapport à ça ?
3: Non, je ne pense pas qu'elle soit trop prudente parce que l'enjeu n'est pas de prendre plus de risques. L'enjeu est juste de la faire rémunérer au taux sans risque, donc à ce fameux 2,5% dont on parlait. La raison pour laquelle elles ne le font pas, c'est par manque d'accès à des produits qui permettent de le faire simplement, globalement.
2: Donc c'est juste... l'effondrement, cette trésorerie, quoi.
3: Exactement.
2: Ça va partir, quoi.
3: Ouais, tout à fait. Et parfois, donc il y a la trésorerie vraiment très liquide, et parfois même il y a la trésorerie moins liquide que les entreprises ne font pas travailler, ou même les particuliers, avec leur épargne, juste faute d'accès à des produits, et faute aussi d'avoir nécessairement la conscience de ce taux sans risque, du fait que tout l'argent devrait être rémunéré.
2: Et vous avez annoncé une levée de fonds le 6 octobre dernier, 90 millions de dollars. Ça va vous permettre de faire quoi ?
3: Deux choses principalement, lancer des nouveaux produits. Aujourd'hui, on est positionné sur l'ultra flexible. Il y a d'autres produits de trésorerie qu'on veut créer pour les trésoriers, les épargnants qui veulent placer à des maturités données, qui veulent placer avec éventuellement un peu plus de risques sur des stratégies plus agressives. Donc on va créer cette gamme de produits avec cet argent et ensuite on va développer l'entreprise à l'international. Donc on s'est lancé en France, le cœur de notre clientèle actuelle elle est française. On a l'ambition de créer une société internationale et donc de se lancer dans tous les gros pays européens, le Royaume-Uni et peut-être au-delà ensuite.
2: Merci à vous Paul-Adrien Hippolyte, cofondateur et directeur général de Spico, d'être passé par le studio de BFM Business.
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4: Bonjour, beaucoup de grisailles un peu plus tôt ce matin en France. C'est peut-être le cas chez vous à l'heure actuelle. Les conditions météo vont drastiquement changer dans la région de Bordeaux ou encore de Bayonne. Vous aurez jusqu'à 29, peut-être 30 degrés demain. Les conditions sont exceptionnelles, hein, une nouvelle fois sur le territoire avec cet anticyclone qui apporte beaucoup de soleil cet après-midi. Après dissipation de ces bancs de grisailles, on aura, semble-t-il, un tout petit peu plus de nuages vers la région Poitou-Charente. Moins de vent en Méditerranée. On avait le Mistral qui soufflait depuis quelques jours. C'est terminé cet après-midi. Conditions estivales. Il faut dire que les températures repartent à la hausse. On aura entre 25 et 26 degrés, bien souvent sur plusieurs centaines de kilomètres de la Corse en revenant vers le midi toulousain. 28 la maximale annoncée même aujourd'hui pour Biarritz. Au cœur du Pays Basque, vous aurez 22 à Bourges et Orléans, 20 degrés à Paris, 19 à Lille. Ça baisse un petit peu aujourd'hui sur le nord avant de remonter très vite demain.

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1: Bienvenue dans l'émission Tech & Co Business. Ici, oui, il y a un peu de bruit. On est à la Bourse, au Palais Brongniart à Paris, depuis l'événement CEGID Connexion Entreprise, l'édition 2026, bien entendu. Et dans un instant, nous allons recevoir le patron, justement, de CEGID, directeur général, qui va nous expliquer un peu tous les enjeux autour de la facturation électronique et, bien entendu, ce qui est le fil rouge de cette journée aussi, autour de l'intelligence artificielle agentique. On enchaînera derrière, on parlera souveraineté. Tiens, on recevra la directrice d'affaires publiques de Numspot. Et puis, deuxième partie d'émission, on rentrera là aussi dans le concret avec Gontran Pemez de OnePoint qui viendra nous parler encore de l'intégration de cette IA auprès des entreprises. Et nous aurons deux startups, hein, Legipilot et DailySend, qui viendront témoigner un peu de comment ça se passe sur le marché. Voilà, on est ensemble pendant une heure. BFM Business Tech & Co, c'est parti. On est ici au Palais Brongniart, l'ancienne bourse de Paris.
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1: Allez, on enchaîne tout de suite depuis l'événement CEGID Connexion Entreprise ici au Palais Brongniart avec Bruno Affier, directeur général adjoint. Bonjour.
2: Bonjour Frédéric.
1: Bruno, merci d'être avec nous. Alors, grosse actualité aujourd'hui. Là, c'est le gros événement annuel là, pour CEGID, c'est ça? Vous avez tous vos clients, vos partenaires, les startups aussi, on va en recevoir?
2: Absolument, absolument. Clients, partenaires, startups, on réunit tout notre environnement pour à la fois les rencontrer, les écouter et puis partager les dernières innovations sur nos produits.
1: Alors, je disais tout à l'heure, on va y revenir dessus. Les grands temps, évidemment, l'actualité, c'est la facturation électronique depuis le 1er septembre et l'intelligence artificielle. Je pense que ça va être les deux grands thèmes de cette journée.
2: J'en ajouterai un troisième, la souveraineté.
1: Oui, la souveraineté, oui, bien sûr.
2: C'est un sujet dont on parle beaucoup, mais qu'on amène aussi, nous, au niveau de nos produits, au niveau de nos relations avec nos clients.
1: Oui, et on va en reparler dans un instant. Votre actualité, justement, c'est le rapprochement avec Silae. Alors, Silae, l'anecdote, c'était une start-up créée par des anciens de CEGID il y a quelques années. Alors, aujourd'hui, pourquoi Silae? Pourquoi ce rapprochement? Et puis, qui fait suite aussi à le rachat de Libéo, le rachat de Shine? Racontez-nous.
2: Alors, effectivement, on est d'une certaine manière presque un peu cousins avec Silae. En tout cas, on se connaissait. La logique, elle est très simple et elle est très évidente. C'est vraiment de fournir des solutions de bout en bout et une plateforme complètement intégrée à nos clients, en particulier aux petites entreprises et aux experts comptables, qui couvre à la fois la finance. Ça, c'était plutôt le positionnement de CEGID historiquement et renforcé avec l'acquisition de Shine, vous l'avez mentionné. Et puis, intégrer ça avec la dimension RH, qui est plutôt le domaine de Silae. Silae est extrêmement présent, extrêmement fort sur la partie RH, paye, puis plus généralement tous les systèmes de gestion RH.
1: Aujourd'hui, en quoi ces rapprochements, ces rachats, vous renforcent sur, on va dire, ces trois grands défis, hein. Facturation électronique, donc l'actualité, là. L'IA agentique, qui arrive vraiment de façon assez, assez soutenue. Et puis, cette partie souveraineté.
2: Alors, bon, la facturation électronique, c'est un sujet financier. On est en plein dedans. On est en train de on est dans la phase un peu après le go, après le signal de départ.
1: Parce qu'on se souvient, c'était un peu le serpent de mer. On attendait.
2: Voilà, mais bon, là, on est en train de mettre en œuvre avec tous nos clients. Donc ça se passe bien et on sera prêt dans les semaines qui viennent, dans le timing qu'a donné le gouvernement, en fait, de quelques semaines ou quelques mois. Sur les aspects agentiques et souveraineté, bon, déjà le rapprochement avec Silae, ça nous permet, ce que je disais, d'aborder les problématiques de service de nos clients, c'est-à-dire de répondre à leurs besoins de manière intégrée. C'est-à-dire pas d'avoir une plateforme RH, une plateforme financière, une plateforme de gestion des factures, mais d'avoir quelque chose qui est complètement intégré pour faciliter la gestion. Nous, notre objectif, c'est en particulier pour les petites entreprises, qu'il y ait un minimum de temps qui soit passé sur l'administratif pour que les clients puissent se concentrer sur leur métier, tout simplement. Voilà. Et donc, Silae, ça va nous permettre de construire cette offre vraiment de bout en bout. Et c'est ça la logique industrielle de ce rapprochement.
1: Cette IA agentique, elle amène aussi un peu plus de temps réel parce qu'on sait que pour gérer sa trésorerie, pour gérer tout ça, on aime avoir un peu plus de temps réel. Et avec l'IA, vous pensez qu'on va y arriver de façon plus facile?
2: Et en fait, c'est là que cette logique industrielle, elle est démultipliée par l'agentique et la génération d'IA qui arrive. Parce que l'agentique, justement, permet de créer une couche qui va utiliser un peu... L'IA, il faut l'avoir comme des agents, comme des utilisateurs, en fait, des applications, qui va utiliser les différentes applications qui sont à disposition pour donner un service complet. Donc, il va pouvoir aller piocher, d'une certaine manière, dans les solutions qui sont plutôt les solutions financières ou dans les solutions RH pour répondre aux besoins du client. Donc, l'IA agentique, ça va être le ciment de cet indéciment, de cette intégration.
1: Et ça va se traduire comment dans l'offre globale Cegid, hein, de toutes les entités Cegid? Est-ce que c'est l'utilisateur va être capable de créer ses agents? Est-ce que vous-même vous allez proposer des agents? Voilà, on va en définir quelques-uns, puis on va cocher ceux dont on a besoin.
2: Alors absolument, c'est ce qu'on a présenté ce matin. En fait, c'est les deux, je dirais. C'est-à-dire que il y a des agents qui vont être préconfigurés, qui vont être inclus dans la solution et qui vont prendre en charge naturellement des tâches typiquement dans les workflows. Et puis il va y avoir la possibilité pour les utilisateurs, pour les collaborateurs, de configurer des agents pour répondre à leurs besoins spécifiques.
1: D'accord. C'est là où, lorsqu'on a parlé, on a entendu ce mot SaaSpocalypse. On se dit, ça y est, les éditeurs de SaaS vont disparaître. On ne passera plus qu'à par des prompts, par ces acteurs des modèles. C'est là où vous avez votre rôle à jouer. Peut-être qu'on n'aura plus forcément l'interface Cegid, mais derrière, le moteur qui tournera, ce seront vos logiciels.
2: Alors, il y aura probablement toujours, en fait, une interface Cegid. Pour revenir à ce que vous disiez sur le SaaSpocalypse. En fait, le SaaSpocalypse, ça part un peu d'un constat faux qui est l'opposition en fait entre l'intelligence artificielle et les applications traditionnelles, je dirais. Moi, quand je parle à nos clients, ils ne demandent pas l'un ou l'autre. En fait, ils veulent les deux. Mm-hmm. C'est-à-dire qu'on fait beaucoup de systèmes de paye. SILAE en fait beaucoup aussi. Un système de paye, il faut que ça calcule les fiches de paye de manière correcte. Ça n'a rien à voir avec l'IA. Et ça doit rester. C'est non négociable d'une certaine manière. Et puis, en plus, il faut les agents IA qui vont permettre d'aller plus loin, de faciliter certaines tâches, de gagner en vitesse ou sur le recrutement. Donc, par exemple, ce qu'on présentait ce matin, un exemple très concret. Quand on recrute un collaborateur, il y a tout un processus, excusez-moi pour le mot anglais, d'onboarding.
1: Oui.
2: Donc, il va falloir répondre à tout un...
1: D'accueil du salarié.
2: D'accueil, en fait, dans la société. Donc, l'accueil, c'est dans les deux sens. Il faut répondre à tout un tas de questions qu'a le collaborateur, et puis il faut récolter son justificatif de domicile, etc. Bon, ça, typiquement, on peut mettre des agents IA qui vont faciliter, qui vont faire que cet accueil va être beaucoup plus flexible, beaucoup plus facilité, beaucoup plus rapide. Ça n'est pas du tout contradictoire avec le fait que le moteur de paye, l'application de paye, doit continuer à faire son travail avec 100% d'exactitude, parce que l'IA, c'est jamais 100% d'exactitude. Mmh. Donc on voit bien la complémentarité entre ces deux technologies. Donc c'est pas l'un contre l'autre, mais c'est l'un avec l'autre, et c'est ce que nous demandent nos clients.
1: Comment vous intégrez dans tout ça le coût du token? Parce qu'on en parle de plus en plus quand on fait des prompts, enfin quand on utilise des agents, il y a des tokens. Est-ce que ça c'est comment c'est géré par vous?
2: C'est tout à fait. Nous en fait on lit cette question qui est une question cruciale que vous posez à la notion de souveraineté. Parce que la manière dont on forme la souveraineté, on peut en parler à un niveau géopolitique. Quand on ramène ça au niveau de nos applications ou de nos clients, avec nos mots, on dit ce qu'on dit, c'est que la souveraineté, c'est de rester maître de son destin sur les aspects réglementaires, la sécurité des données typiquement, et puis sur les aspects économiques.
1: Ouais.
2: Et ça rejoint complètement ce que vous dites, parce que le token, en fait, c'est une notion qui n'existe pas, puisque un token. Enfin, ou plutôt l'utilisation d'un modèle, ça va énormément varier en fait, d'un suivant le modèle qu'on utilise et suivant la manière dont on l'utilise. En fait, donc en fait, je parlais de l'accueil des collaborateurs qui peut être facilité par un agent IA. En fait, suivant la manière dont on utilise le moteur IA qui est derrière la brique technologique de base, en fait, on va utiliser déjà plus ou moins de tokens et ce token, suivant le modèle qu'on utilise, va être plus ou moins cher.
1: D'accord.
2: Donc nous, en fait, en pratique, qu'est-ce que ça veut dire? C'est-à-dire que nous, on prend en charge l'application. Nous, on prend en charge ce qui est visible de la part du client.
1: Oui.
2: Et puis derrière, il y a ces briques technologiques de base, dont l'IA, et charge à nous, en fait, de rester flexible, de pouvoir passer de l'un à l'autre pour optimiser la consommation et le coût du token.
1: Alors, on va revenir. On a parlé facturation électronique. Vous avez dit, ça y est, c'est en route. On s'en doutait parce que tout se dessinait depuis de nombreuses années. Et ça y est, le 1er septembre, coup d'envoi est donné. On a parlé d'IA. Revenons aussi sur le mot souveraineté. Alors, j'ai vu partenariat. Votre plateforme s'enrichit de partenariat avec Scaleway, du groupe Iliad, OVH Cloud, avec Mistral aussi. Ça, c'est un élément important parce qu'on sent que ce qui était un critère que les entreprises citaient de temps en temps, on sent que ça devient important, ce critère de souveraineté. Comment vous y répondez aujourd'hui?
2: Alors déjà, c'est un critère qui commence à être important. On est questionné par un certain nombre de clients. Il y a une prise de conscience, hein, d'une manière générale, hein, de la part de.
1: Ils ne sont pas forcément des clients dans la défense, mais dans des secteurs sensibles. Hein,
2: non. En tout cas, c'est une question qui se pose. C'est pas forcément. Ça ne détermine pas forcément 100% des choix. Mais c'est une question qui se pose, y compris dans des entreprises de grand public qui n'ont rien à voir avec la défense ou avec des domaines très, très sensibles. Géopolitiquement, je veux dire. Donc la question, maintenant, elle est sur la table avec les clients. Donc nous, notre approche là-dessus, c'est, je le disais, c'est de leur permettre à nos clients de rester maîtres de leur destin et donc d'avoir le choix. Donc on multiplie les partenariats, effectivement, avec des acteurs souverains. Vous en avez cité un certain nombre. On a annoncé à Vivatech qu'on allait utiliser Mistral pour notre suite, comme brique technologique pour notre suite RH. Mm-hmm. Parce que le domaine des RH, quand on parle de sécurité des données, le domaine des RH est naturellement le plus sensible, hein, c'est assez évident. Et donc voilà, donc effectivement, on multiplie ces partenariats pour garder une liberté de choix. J'ajouterais juste un point, c'est que sur ces sujets de souveraineté, nous on est persuadé qu'en fait la pression ou l'importance de ces sujets va augmenter encore.
1: Oui.
2: Pourquoi ? Parce que je le disais, nous, si on parle de conformité et des aspects économiques, sur la conformité, on voit que la géopolitique va vers une notion d'extraterritorialité, hein, et donc le risque de se faire imposer des lois qui ne sont pas les nôtres, et donc de mettre en risque la conformité de nos clients, elle augmente.
1: Ouais.
2: Donc garder le choix et rester flexible, et avoir les bons partenariats, ça va être important. Et de la même manière, pardon, je termine juste un instant. Et de la même manière sur les aspects économiques, parce qu'il ne faut pas être naïf. Les milliers de milliards de dollars qui sont investis aujourd'hui dans l'IA, ces investissements vont chercher leur retour sur investissement.
1: Oui.
2: Et donc la lutte pour la valeur, elle sera importante. Et ne pas se laisser enfermer dans un acteur technologique, ce sera crucial.
1: Oui, et on l'a vu dans d'autres domaines, des acteurs qui ont tout d'un coup augmenté brutalement leur prix au grand dam des clients. Je reste sur cette partie souveraineté. J'avais vu un mot que vous avez donné une fois dans une interview, la géographie de la technologie. C'est ça, c'est pour savoir où sont ces données, c'est ça qui est important.
2: C'est savoir où sont ces données, c'est savoir qui sont les bons partenaires, avec qui est-ce qu'on, quel est le champ des partenaires possibles. Qu'est-ce que ça induit en termes de lieu de résidence des données et de traitement de ces données, les lois applicables, les lois qui vont être appliquées. Et donc, effectivement, il y a un peu une espèce de, c'est pas de la géopolitique, mais une géographie, clairement, de la technologie dans laquelle il faut naviguer.
1: Merci, Bruno Vaffier, de nous avoir accueillis ici au Palais Brongniart, directeur général adjoint de Cegid. On vous retrouvera dans un hors-série là, qu'on va tourner aussi ici même. Et puis, on va avoir, vont défiler à votre place des startups, des partenaires. On va continuer à parler souveraineté. Et justement, dans un instant, on va parler de cet aspect souveraineté avec Numspot, que vous connaissez bien si vous suivez Tech & Co Business. À tout de suite.
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1: Allez, on poursuit notre émission Tech & Co Business depuis le Cegid de Connexion Entreprise ici au Palais Brongniart à Paris. C'est l'ancienne bourse. C'est là où tout se passait à l'époque, lorsque tout n'était pas encore tout numérique. Avec nous, Servane Auger. Bonjour Servane.
3: Bonjour Frédéric.
1: Merci d'être avec nous, directrice d'affaires publiques pour Numspot. Vous êtes venu ici notamment pour parler souveraineté. C'est l'un des thèmes forts. On parle beaucoup d'IA et on parle beaucoup de souveraineté. Ici, on rappelle, Numspot, c'est une alliance entre DocaPost, Outscale.
3: Alors Numspot, c'est une plateforme de services qui propose des services cloud, data et IA pour accompagner la transformation numérique des entreprises en protégeant leurs données au plus haut niveau de sécurité. Ça, c'est notre mission.
1: Voilà.
3: On accompagne les entreprises. On a été créé par la Banque des Territoires, donc c'est la Caisse des dépôts, avec effectivement DocaPost, Dassault Systèmes et Outscale et Bouygues Télécom.
1: Et Bouygues Télécom, voilà, pour nous resituer. Ma première question, c'est comment vous voyez évoluer, parce que ce thème de souveraineté, ça fait longtemps qu'on en parle. Là, on sent que parce qu'il y a eu des événements, parce que cet été, tout d'un coup, il y a eu des Américains qui ont coupé leur modèle IA. On s'est dit, flûte, tiens, ça peut arriver un jour. On avait déjà eu quelques petits épisodes. Mais là, aujourd'hui, on sent qu'il y a une vraie évolution de cette souveraineté. Comment vous le ressentez, vous, sur le terrain ?
3: Alors, en fait, ce qui est super intéressant dans ce qui se passe aujourd'hui, c'est qu'on est vraiment passé de sujet de souveraineté où on se protégeait, on se prémunissait contre les risques extra-européens, enfin les risques réglementaires extra-européens. Donc, en fait, on parlait typiquement du Cloud Act, de la loi FISA dans son article 702, c'est-à-dire la capacité que des Américains puissent réquisitionner les données des Européens quand elles sont sur le territoire français. ou européen. Donc ça, c'est vrament le premier sujet depuis 2018, la promulgation du Cloud Act. C'était le premier sujet d'inquiétude où on s'était dit, il y a quand même quelque chose qu'il faut surveiller. Et l'évolution actuelle, effectivement, avec alors on a eu l'épisode de fermeture de l'accès à Mythos le 12 juin dernier. L'évolution actuelle, mais il n'y a pas eu que ce cas-là.
1: Non, mais ça a été un peu un électrochoc quand même.
3: C'est le risque du kill switch. Donc en fait, aujourd'hui, on se dit, dans les entreprises, ce qu'il faut vérifier, c'est certes, effectivement, est-ce que les données sont protégées, parce qu'elles sont un patrimoine précieux, mais surtout, en fait, comment est-ce qu'on va continuer à travailler demain? Est-ce qu'on va supporter si nos services qu'on utilise peuvent être débranchés? Donc, dans les entreprises, ce qu'on observe, c'est la prise en compte non seulement de la souveraineté telle qu'on l'a définie avant, mais de la résilience. Et c'est surtout ça, en fait, le gros chantier aujourd'hui. Donc, la résilience, ça embarque ces critères de protection des données, mais ça embarque aussi surtout le fait d'avoir systématiquement un plan B. C'est-à-dire, est-ce qu'on est capable de faire tourner son entreprise demain si un éditeur de logiciels vient et augmente de 100% son tarif et donc bouleverse votre modèle économique? Est-ce qu'on est capable de continuer à fonctionner si la solution applicative en question, elle est interrompue? Si pour des raisons ou pour une autre, vous n'avez plus accès aux mises à jour, par exemple. Donc voilà, c'est ce sujet en fait de la résilience, comment on se prémunit de ce fameux kill switch.
1: D'ailleurs, la Banque des Territoires a sorti un indice de...
3: Absolument, l'indice de résilience numérique
1: Qui permet aux entreprises un peu d'avoir quelques repères.
3: C'est une cartographie en fait. Et c'est vraiment avec cet indice de résilience numérique, ce qui est intéressant, c'est que le sujet arrive dans les comités de direction. Donc c'est plus un sujet de l'IT, c'est vraiment un sujet général d'entreprise.
1: Et puis important de le rappeler parce que je croise encore des gens qui me disent la souveraineté c'est pas pour moi. Dans des secteurs d'activité autres que ceux classiques plus sensibles de la défense, des opérateurs de transport, enfin de certains opérateurs de transport, on est tous concernés.
3: Alors absolument. D'abord, on est tous concernés par cet enjeu de résilience, parce qu'il n'y a pas un domaine d'activité où aujourd'hui on peut supporter du jour au lendemain de plus avoir accès à ces services informatiques. Enfin, c'est très très rare. Et surtout, si demain vous vous basez de plus en plus sur l'intelligence artificielle pour faire tourner votre entreprise, non seulement vous avez la dépendance à l'outil informatique qui continue à exister, mais en plus vous avez probablement des sujets d'alignement en fait avec l'intelligence artificielle, c'est comme ça que ça s'appelle. C'est-à-dire, est-ce que les modèles que vous utilisez, ils ont été construits en respectant les valeurs qui sont les vôtres, les valeurs européennes? Donc, je ne crois pas qu'il y ait aujourd'hui un secteur d'activité qui puisse se dire je fais l'impasse sur le risque technologique de ne plus accéder à mon service, ou je fais l'impasse sur le fait que les services qu'on me propose ne sont pas alignés avec mes valeurs.
1: Et puis on le voit alors là dans tous les domaines. On reviendra d'ailleurs sur le Secnum Cloud qui est important. On le voit dans tous les domaines, que ce soit dans les domaines cloud, IA. Cette évolution réglementaire aussi est importante. On le voit avec le Cloud and AI Development Act. Je lisais, alors c'était là récemment dans les Échos, l'interview de la directrice générale du FMI qui aussi s'inquiète de la régulation de l'IA. Enfin, on voit qu'il y a vraiment cette prise de conscience. Et justement, on a une évolution réglementaire aussi de ce côté-là.
3: Oui, on a un mouvement qui est plutôt très positif, je pense. En fait, il va falloir être vigilant sur les termes précis et sur la façon dont ça se mettra en place. Mais l'évolution qu'on observe aujourd'hui en Europe, c'est un premier texte avec le Cloud and AI Development Act qui introduit des critères de souveraineté pour dire le secteur public doit qualifier la sensibilité de ses données et choisir un opérateur qui correspond au niveau, et il y a 4 niveaux qui ont été définis. Et ça, en fait, derrière, ça permet de mettre des critères de données qui ne quittent pas le territoire, bien évidemment, c'est la base, mais également d'avoir, dans certains cas, des équipes qui sont exclusivement européennes pour opérer les services, d'avoir la maîtrise du code source des solutions applicatives, enfin d'aller d'une maîtrise relativement basique à une maîtrise complète pour apporter cette fameuse résilience. Et avec ça, en fait, ce qu'on ouvre comme chantier, c'est une notion de préférence européenne qui a cruellement manqué pendant des années à l'échelle de l'achat européen, et qui va permettre, en tout cas c'est notre souhait, d'aider des champions européens à se développer.
1: On va y revenir dans un instant justement avec NumSwat, et puis bon, il y a les autres acteurs aussi européens. J'ai lu, alors quelque part à un moment vous aviez dit l'IA ça peut être un nouvel accélérateur du cloud de confiance. Qu'est-ce que vous vouliez dire par là?
3: On le constate notamment, on a fait récemment un baromètre sur de l'utilisation du cloud de confiance dans le secteur public. Et ce qu'on voit bien, c'est qu'il y a des lois qui, la loi SREN, qui met la doctrine cloud au centre en texte de loi. Donc le secteur public doit utiliser des clouds, SecNum Cloud, pour les données sensibles. Donc SecNum Cloud, le référentiel de l'ANSSI qui apporte le plus haut niveau de protection des données. Mais ça va relativement doucement, c'est sur les nouveaux projets. En revanche, ce qui va beaucoup plus vite, parce qu'il y a beaucoup de nouveaux projets, c'est l'intelligence artificielle. Et dans le domaine de l'intelligence artificielle, il y a un double effet vertueux. Le premier, c'est qu'il faut, aujourd'hui des GPU pour des cartes graphiques pour faire tourner des algorithmes d'intelligence artificielle.
1: Ça, pour l'instant, on doit s'adresser à d'autres acteurs que des acteurs européens.
3: Alors, la carte en elle-même, physiquement, effectivement, n'est pas européenne. Mais déjà, ça met en place quelque chose, c'est que la sphère publique se tourne vers le cloud. Oui. La sphère publique qui avait quand même tendance à faire du on-prem, donc à faire avec ses propres moyens. Oui. Là, ils n'achètent pas les cartes graphiques parce que ça n'a aucun intérêt. Oui. C'est obsolète rapidement, c'est pas utilisé à 100%. Donc il y a une logique d'utilisation du cloud. Et comme c'est généralement pour faire tourner des sujets autour des données des citoyens, ils vont vers le cloud de confiance. Ils vont vers le cloud SecNum Cloud. Donc oui, l'IA de confiance accélère le développement du cloud de confiance.
1: Et là justement, c'est l'une des actualités hein, de l'été, oui. Avec une partie de l'offre NumPost qui a été certifiée SecNum Cloud.
3: Hein. Absolument.
1: Enfin, c'était là en septembre dernier.
3: Oui, on l'a annoncé à la rentrée, mais c'est une bonne nouvelle qui est tombée effectivement au mois d'août. Donc en fait, la plateforme NumSpot, hein, qui tourne, en fait, c'est une plateforme qui est agnostique du sous-jacent d'infrastructure. On tourne évidemment traditionnellement sur notre partenaire Outscale, qui, on le rappelait, était parmi nos actionnaires. Mais on a également des partenariats avec d'autres acteurs, avec OVH notamment. Et surtout, en fait, notre plateforme peut tourner sur les installations du client. Donc, en fait, on apporte une solution d'hybridation qui permet de ne pas mettre tous ses œufs dans le même panier, qui permet d'avoir des plans B systématiquement et qui permet aussi d'aller chercher de la ressource là où elle est disponible. Quand on parle de carte graphique, c'est une ressource qui est relativement rare. Donc, le fait d'apporter cette plateforme qui unifie la méthodologie d'accès, les systèmes d'authentification, l'usage en fait, mais de pouvoir aller sur différentes ressources pour fournir le service, et ben ça permet une réelle hybridation. Et la qualification, en fait, ça le fait en toute sécurité.
1: Et ça rapporte avec cette qualification délivrée par l'ANSSI. L'Europe, on attend toujours là, le schéma EUCS. Oui. Est-ce que ça veut dire que la France doit continuer seule un peu de son côté?
3: Alors, la bonne nouvelle, en fait, la bonne nouvelle au niveau de l'Europe, c'est que comme il y a ce Cloud and AI Development Act qui arrive et qui va porter des critères réglementaires, on va avoir une activité européenne avec deux volets. La révision du Cyber Security Act qui embarque le fameux schéma de certification EUCS. Donc là, on renonce complètement à y mettre des critères réglementaires. Ce sera uniquement des critères technologiques. Et les critères réglementaires seront portés par ce fameux CADA qui, dans un premier temps, va adresser essentiellement la commande publique, mais qui, potentiellement, dans un deuxième temps, pourra être étendu aux entreprises du secteur privé. Donc, typiquement, en France, on a un peu de mal à transposer la NIS 2. Oui. Ça a été encore reporté.
1: Reporté, oui. Le projet de loi devait passer il y a quelques jours à l'Assemblée. Et...
3: Alors, heureusement, l'ANSSI a déjà publié un document qui s'appelle RECIF, qui est un guide pour que les entreprises n'attendent pas que ça passe un texte devant notre Assemblée. Et en fait, au même titre, je pense qu'il faudra leur recommander d'appliquer les règles de CADA, donc de faire cette qualification de leurs données, de niveau de sensibilité, et de commencer à utiliser les cloud providers au bon niveau, parce que demain, potentiellement, ils seront concernés, et surtout parce que c'est une bonne pratique, et c'est en plus une bonne pratique qui crée une préférence européenne.
1: La souveraineté, souvent les entreprises ont l'impression qu'elle a un coût. Aujourd'hui, on arrive à adoucir un peu cet argument-là, en tout cas.
3: Alors oui, il y a plusieurs réponses sur cette question. D'abord, il y a des acteurs européens qui sont positionnés pas cher, qui ont fait des benchmarks et qui sont moins chers que des acteurs américains sur des offres de IaaS ou des offres de PaaS assez basiques. Donc déjà, en fait, il y a cette espèce d'image qui n'est pas toujours justifiée. Il y a des acteurs européens qui sont vraiment pas chers. Et d'autre part, il y a aussi une tendance, ça revient avec l'indice de résilience numérique, qui consiste à prendre le sujet dans sa globalité et pas juste à l'instant T. C'est-à-dire que quand vous utilisez des solutions américaines qui viennent, dans un premier temps pas chères, voire gratuite pour les startups avec les cadeaux que certains acteurs peuvent leur faire, mais que le lendemain, les prix augmentent de 20, 50, 100%. Le CIGREF suit justement les augmentations des éditeurs américains. Et donc, en fait, c'est de très courte vue, finalement, de s'inquiéter uniquement du prix du jour J. Je pense que ce qui est important, c'est de savoir que vous avez en France et en Europe des acteurs qui respectent des indices comme le Syntec pour des augmentations très, très progressives. Et ça, ça fait partie du lien de confiance que vous avez besoin d'avoir.
1: Il y a quand même certaines
3: clauses. Et dans la durée, dans la durée, le prix, ce n'est pas juste le prix du premier jour.
1: Eh bien, merci, Servane Auger, d'être venue nous parler de tout ça. Frédéric. Je rappelle, vous êtes directrice des affaires publiques chez Numspot. Nous sommes ici depuis le Palais Brongniart où se déroule l'événement Cegid. Et on a beaucoup parlé IA, bien entendu, mais beaucoup parlé souveraineté. C'est pour ça qu'on voulait vous recevoir sur ce plateau. On marque une courte pause. On se retrouve juste après avec nos invités suivants. On va continuer à parler IA avec Gontra Pebes, qui est l'un des partenaires de chez OnePoint. Et puis on enchaînera avec deux startups qui viendront nous raconter un peu aussi comment elles vivent cette révolution, comment elles participent à cette révolution de l'IA et de l'IA agentique ici depuis le Palais Brongniart. À tout de suite sur BFM Business.
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1: Allez, dernière partie de cette émission. Dans un instant, nous aurons deux startups qui seront là avec nous pour nous raconter un peu de jeunes startups, 2025-2026, FinTech, LegalTech. Restez avec nous, ça sera passionnant. Mais tout de suite, on va parler souveraineté avec notre invité, Gontran Pebes. Bonjour.
2: Bonjour.
1: Gontran, merci d'être avec nous. Vous êtes exécutif vice-président data et IA chez OnePoint. On parle évidemment beaucoup d'intelligence artificielle ici. On parle aussi beaucoup de souveraineté. Ça va être quoi, vous, votre définition de souveraineté ? La souveraineté. OnePoint, société française. Rappelons-le, OnePoint, c'est...
2: Un mot de OnePoint. OnePoint, c'est l'acteur des grandes transformations digital d'abord, et maintenant la grande transformation, c'est celle de l'IA. C'est un acteur qui va fêter ses 25 ans et qui accompagne les entreprises de toute taille en France et maintenant partout dans le monde avec nos 4000 collaborateurs.
1: Et alors ce critère de souveraineté, vous l'avez senti un peu monter un peu plus ces derniers mois, hein.
2: C'est vrai qu'il y a un VRP fabuleux pour la souveraineté, c'est Monsieur Trump. Oui. Et souvent on dit oui, la souveraineté, on ne sait pas très bien ce que ça veut dire. Je crois qu'il y a... D'une part, on voit très bien ce que c'est, in fine, la souveraineté, ça nous parle à chacun, mais il est important de repréciser un petit peu les termes. Je crois qu'il y a derrière la notion de souveraineté une notion de maîtrise de destin technologique. Et ce qui intéresse aujourd'hui les gens qui sont ici venus à la rencontre de Cegid et de ses partenaires, c'est comment ils sont en maîtrise de leur destin technologique. Et ça repose sur trois critères. Le premier, c'est ne pas s'exposer à un risque de le fameux kill switch, cet arrêt d'urgence.
1: Dont on l'a vu. Alors, on avait déjà eu quelques petits exemples, mais là, au mois de juin-juillet, avec Mythos,
2: on a coupé tout ce qui constitue un petit peu l'arsenal technologique américain est exposé à cet arrêt qui pourrait être prononcé par les États-Unis. Le deuxième sujet, c'est ce qu'ils appellent le lock-in, et donc vraiment cette manière de
7: se retrouver un petit peu enfermé dans des solutions dont on ne peut plus faire marche arrière. Et évidemment, quand on est enfermé, ben, on est à la merci des augmentations tarifaires, etc. Et le troisième sujet, c'est là aussi en lien avec les États-Unis, l'extraterritorialité, oui. Le fait que certains pays, quand on utilise leur technologie, s'autorisent à venir regarder ce qu'on en fait vraiment.
1: Donc voilà. Donc à partir de ces trois niveaux, on estime un peu où on va placer notre dépendance technologique, c'est ça lorsque
7: exactement.
1: Vous, lorsque vous voyez
7: ça,
1: vos
7: c'est
1: clients
7: ça l'idée. Et à partir de ces critères de dépendance ou ouais. d'indépendance plutôt technologique, je pense qu'on peut reparler sereinement de ce qu'est la souveraineté sous cet angle de maîtrise du destin. Ouais. Je crois que c'est ça qui est important. On ne parle pas là d'un effet cocardier, tricolore, etc. Ce n'est pas ça le sujet. Le sujet, c'est la maîtrise du destin. Et après, on choisit les bons partenaires.
1: Et c'est là où j'imagine, Gontran Pebé, quand vous allez avec OnePoint donc voir vos clients, vous leur expliquez, vous, est-ce que c'est vos données qui doivent être souveraines ? Est-ce que c'est les algorithmes ? Alors, les composants, on sait bien qu'on ne peut pas, mais voilà, faut voir dans sur quelle couche on doit s'installer selon son métier.
7: En fait, vrai que ça, c'est ce qui se passe avec l'intelligence artificielle. Le monde, c'est incroyable, le monde technologique, ouais. C'est incroyablement complexifié. Aujourd'hui, c'est... Alors, vous connaissez tous sans doute Nvidia qui dit « AI is the five-layer cake ». Moi, je crois que c'est beaucoup plus que 5 couches, c'est 10, 11, 12, peu importe le nombre. Mais ça veut dire que sur chacune de ces couches, de la plus basse, j'ai coutume de dire des électrons, la souveraineté en matière d'électrons, bah, c'est être capable de s'approvisionner, d'approvisionner les data centers en eau, en électricité, mais jusqu'aux couches d'exposition, aux couches d'utilisation, qui peuvent être des technologies comme celle de Cegid, par exemple. Il faut arriver à intégrer toutes ces couches pour en maîtriser le destin technologique. Et la bonne nouvelle, c'est que sur chacune de ces couches, ben, y a des acteurs français, des acteurs européens. Donc il y a des alternatives aux acteurs américains qui sont très bons à certains endroits, mais qui, quand on est sur des usages un petit peu critiques, peuvent être remplacés, si je puis dire, par des acteurs européens.
1: Et puis tout à l'heure, Servan Augier nous rappelait de Numspot, nous rappelait non plus qu'il fallait pas non plus associer ça de manière trop forte à un tarif, en se disant oula, dès que je vais être souverain, je vais faire appel à des solutions voilà, alors souveraines certainement, françaises, européennes, mais ça va me revenir plus cher que les standards américains. Il faut pas s'arrêter à ça, parce que souvent il y a encore cette hésitation.
7: En fait, alors on parle beaucoup des Américains, mais il y a aussi les Chinois
1: qui ont
7: investi tellement d'argent dans ces technologies. Ça a deux conséquences. C'est que leur marché, leurs propres marchés locaux ne leur suffisent plus, que ce soit derrière le marché américain ou le marché chinois. Donc, il faut aller à la recherche de marchés, d'autres marchés pour eux. Et le marché européen est la poule aux œufs d'or, en quelque sorte. Mais ils arrivent à exporter leur technologie, effectivement, à des prix défiant toute concurrence. Donc, l'enjeu, quand on réfléchit sous l'angle de la souveraineté et des solutions françaises ou européennes, c'est effectivement, en partie, un enjeu de coût, de prix de revient. Mais de plus en plus, on commence à avoir des solutions émergées qui sont pas forcément plus chères. Mmh. Donc, effectivement, moi, je suis complètement d'accord avec les propos de Servan sur ce sujet. Il faut pas s'arrêter en se disant le français, enfin consommer local, c'est plus cher. On est tous prêts à une sorte de patriotisme économique. Ce que j'ai coutume de dire, c'est qu'il faut que le service rendu soit à peu près de la même qualité et que le vendeur, donc le vendeur local, français, européen en l'occurrence, soit accessible, fidèle au service, je dirais.
1: Alors, descendons sur le terrain avec vous, Gontran Pebé. Je crois que vous accompagnez aujourd'hui une instance nationale. C'est 70 000 professions dans le monde juridique.
7: On accompagne la représentation nationale, effectivement, d'un groupement de professionnels dans le secteur juridique. Donc, ça représente beaucoup de monde. Ce qui est intéressant, c'est quand on accompagne ce type de métier, on est au cœur de la souveraineté. On fait face à, là je parle de professionnels qui au quotidien manipulent les données des Français et qui au quotidien font un métier qui jusque-là était très papier, je dirais, très procédurier, beaucoup de papier. Donc là on est exactement dans le portrait robot du métier qui peut être augmenté par l'IA avec plein de cas d'usage, d'assistance à la rédaction, de recherche dans la jurisprudence, etc. Je pourrais en énumérer beaucoup. Plein de cas d'usage qui vont mobiliser l'IA. Se priver de mobiliser l'IA serait vraiment une anti-manière de
1: protéger. Comment on les convainc ? Parce que, d'accord, il y a la technologie, on sait qu'elle marche, alors il peut y avoir des biais, il peut y avoir... Mais justement, derrière, on rencontre un client à l'occasion d'une des émissions réalisées ici, qui disait, voilà, il y a un état d'esprit. C'est-à-dire, on se met dans un certain état d'esprit. Comment ça se passe dans
7: ce... Là, on est au cœur du sujet hein, et de cette transformation. Je pense qu'il y a il y a le sujet technologique. On sait maintenant qu'elle est mûre. Donc, le sujet, c'est comment on adopte cette technologie. C'est un mot qui a beaucoup été galvaudé, hein, le sujet de l'adoption de la technologie. Je crois qu'il y a deux facettes à ça. C'est une facette, si je puis dire, générationnelle. Clairement, les générations, les digital natives, etc., sont plus familières, sont presque nées avec l'IA hein, maintenant. Il faut imaginer que les gens qui sortent d'école... aujourd'hui, on fait tout leur cursus avec ChatGPT.
1: Nous, on est des digital migrants, nous.
7: Donc, exactement, c'est même des AI natives, je dirais, d'une certaine manière. Donc, quand on a une pyramide des âges qui est un petit peu plus expérimentée, un petit peu plus âgée, il y a un enjeu d'adoption qui est fort. Et je pense qu'il y a un autre enjeu qui est souvent mésestimé, c'est ce que j'appelle l'adoptabilité. Parce que l'adoption, c'est faire peser le sujet, finalement, sur les populations, les collaborateurs, etc. Je crois qu'il faut que ces solutions, elles soient adoptables et que les collaborateurs, justement, aient envie de les adopter, que ce soit intuitif et que ça change leur quotidien. À la fin, c'est ça le sujet, c'est que ça change leur quotidien. Et changer le quotidien, je pense que il y a deux manières de changer le quotidien. Il y a la manière très ponctuelle, un petit peu, on va citer une marque à la ChatGPT. Donc ça vous donne un petit peu de productivité individuelle. Mais c'est pas ça qui révolutionne un métier, qui révolutionne une entreprise. Donc le vrai enjeu, c'est comment je passe à l'échelle dans toute l'entreprise et comment j'ai de la productivité à l'échelle de l'entreprise. Et ça, c'est les portes qui sont ouvertes par l'agentique aujourd'hui.
1: Il faut aussi un soutien plus fort, enfin, on le dit dans beaucoup de projets, mais dans ces projets-là particulièrement, des dirigeants. Parce qu'on parlait de formation. C'est pas toute forme à l'outil, c'est une formation continue. Enfin, faut un petit peu, même au début, se forcer un peu à aller vers l'outil. Et les dirigeants, il faut qu'ils poussent aussi à ça.
7: Alors, effectivement, je crois qu'il faut que l'impulsion vienne des dirigeants. Et c'est eux qui doivent, en quelque sorte, pousser
1: être le déclencheur,
7: les entreprises. Mais c'est assez naturel chez eux, parce qu'ils voient ce qui se fait à l'étranger, ils voient ce qui se fait aux États-Unis, ce qui se fait en Chine, etc. Et à l'arrivée, on a le choix, toutes les entreprises, hein, quelle que soit leur taille, ont le choix de rester un petit peu recroquevillées sur elles-mêmes en faisant comme elles ont toujours fait ou d'embrasser cette nouvelle technologie. Je pense que le pronostic, il est vite fait. Si vous restez recroquevillé, vous n'allez pas vous transformer. Il y aura des morts à la fin de cette révolution.
1: Et sur l'aspect formation, c'est quoi votre conseil ? Ce sera ma dernière question, justement, sur être formé une fois à l'outil, c'est bien, mais en fait, il faut un peu y aller au quotidien parce que sinon, on n'en dégagera pas les bénéfices.
7: C'est le quotidien. Alors, d'une part, former à l'outil, c'est aux outils, j'ai envie de dire. Ouais. D'autant qu'il y a des générations, enfin, la cadence de production des nouveaux modèles, etc., et des nouvelles technologies.
1: Je crois qu'à l'heure où on se parle, il y a déjà deux autres versions qui sont sorties.
7: Exactement. Exactement. Donc, c'est vraiment quelque chose de continu. Et ensuite, il y a cette formation, je pense, à grande échelle pour que ce soit l'affaire de chacun. L'atout qu'ont tous les pays, hein, d'ailleurs, je pense, en la matière. Moi, j'étais au Maroc récemment, qui est l'un des premiers adopteurs, je dirais, de ChatGPT. C'est finalement que la formation, elle commence par la formation citoyenne. Tout le monde a adopté l'IA dans sa vie quotidienne. Maintenant, il faut l'adopter dans la vie professionnelle et dans son entreprise.
1: Eh bien, merci d'être venu nous parler de tout ça. Gontran Pebet, exécutif vice-président IA, Data et IA chez OnePoint. Merci infiniment d'avoir été avec nous. On marque une courte pause, très courte pause. On se retrouve avec deux startups. On va partir dans les univers de la legal tech, des fintech. Et vous allez voir, là encore, beaucoup de transformations dans ce domaine. C'est tout de suite.
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1: Allez, dernière partie de cette émission Tech & Co Business sur BFM Business. L'occasion, voilà, on vous a fait découvrir, on a parlé souveraineté, on a parlé intelligence artificielle, on va continuer, mais avec deux interlocuteurs différents de ce qu'on en a vu avant. On va parler avec des startups qui sont ici. Vous allez voir, très jeunes startups et comment elles intègrent l'IA. Avec nous, Thomas Genin. Bonjour Thomas.
11: Bonjour.
1: Merci d'être avec nous. Vous êtes cofondateur de Daily Cent. Alors, c'est pour la financement de trésorerie. On va voir un peu toute jeune entreprise, hein, née en 2026. Vous êtes deux. Vous êtes en ce moment à Station F, hein, c'est ça, dans le CJ de Data Lab.
11: Exactement. Nous sommes incubés à Station F, au sein du CJ Data Lab.
1: Et puis avec nous également Marin de Suriret. Bonjour Marin.
11: Bonjour Frédéric.
1: Merci d'être avec nous, Fondeur 2025. Vous êtes 6. La start-up, c'est Légipilote. Donc vous occupez, on va revenir dessus sur toutes les procédures juridiques qui nous concernent, nous salariés. Voilà, quand on arrive, quand on s'en va de l'entreprise, ça fait beaucoup de choses. On va en parler avec vous. Et vous-même, Station F et incubé aussi à Euratechnologie à Lille, hein, c'est
11: ça ? À Lille, l'entreprise est lilloise.
1: Alors, je vais commencer avec vous, Marin, justement. Donc, LegalTech, racontez. Alors, déjà, dites-nous un petit peu ce que vous faites très concrètement sur ces procédures salariées, puis comment vous intégrez aujourd'hui dans les process des entreprises.
12: Oui, tout à fait. Légipilote, c'est une plateforme qui permet aux entreprises d'automatiser l'ensemble des procédures qui sont liées à leurs salariés, donc de l'embauche à la rupture du contrat de travail. Et de manière très concrète, un employeur, quand il recrute un salarié, il doit gérer son contrat, le renouvellement de sa période d'essai, éventuellement une procédure de rupture. Et on va, avec notre propre technologie, venir générer l'ensemble de la procédure, faire les calculs, produire les bons documents, gérer la traçabilité de la preuve. Et donc, on permet justement aux entreprises de se sécuriser, de gagner du temps sur ces sujets qui sont un peu compliqué à gérer.
1: Parce qu'aujourd'hui, c'était traité comment ? Enfin, c'est traité comment par les entreprises ?
12: Très manuel. Premier trimestre de cette année, il y a eu 200, chaque jour, il y a 200 000 embauches et ruptures de contrats de travail dans le secteur du privé. Ouais. C'est-à-dire que c'est à minima 200 000 opérations qui sont réalisées par les directions des ressources humaines, par l'employeur ou par les pôles sociaux et des cabinets comptables qui sont faites à la main.
1: Et donc là, et vous, ce que vous proposez, c'est justement un logiciel qui va automatiser un peu tout ça, c'est ça l'idée.
12: Oui, tout à fait. Qui est une couche technologique qui va venir se connecter à l'ERP, au logiciel de l'entreprise, au logiciel de paye, et qui va venir justement exécuter la procédure et venir sécuriser justement tout ça à partir de la donnée de l'entreprise.
1: Et pour bien comprendre, quand on parle des procédures juridiques qui concernent le salarié, c'est l'entrée, la sortie, mais c'est aussi la durée de vie du salarié dans son entreprise.
12: C'est toute la vie du contrat, ça va être son entretien professionnel avec peut-être une augmentation de salaire et donc la nécessité de faire un avenant d'augmentation de salaire en s'assurant que la rémunération correspond bien à plein de critères. D'accord. Et en France, il y a 650 conventions collectives,
1: oui,
12: je crois, de mémoire.
1: Vous allez les intégrer aujourd'hui dans le process. D'accord. Et aujourd'hui, parce qu'on est ici, je le rappelle, dans le cadre du CJ de Connexion Entreprise, l'événement de CJ d'ici au Palais Brongniart, comment vous intégrer directement dans ce type de plateforme, c'est ça l'idée ?
12: Tout à fait. L'idée, c'est de venir se connecter, par exemple, aux outils et aux super logiciels de PET CEGIT, par exemple, ou de Core RH, et de venir justement permettre à leurs utilisateurs de pouvoir générer ces procédures-là directement dans leur outil de paye ou dans leur outil RH, mais avec notre technologie.
1: Alors, on reviendra dans un instant avec vous parce qu'on parle beaucoup d'intelligence artificielle aussi. Et j'imagine, créé en 2026, on parle d'automatisation. Il doit y avoir un peu d'IA derrière tout ça.
12: Un petit peu.
1: On va en reparler dans un instant. Avec nous, donc, également, Thomas Genin, cofondateur de DailySend, pour le financement de trésorerie. Un peu la même question. Vous démarrez aussi votre entreprise. Qu'est-ce que vous apportez, justement, aux entreprises aujourd'hui avec DailySend?
13: Bah en fait, alors moi j'ai fondé DailySend effectivement avec Anne qui a dû vendre sa société parce qu'elle a fait de l'hypercroissance et elle n'a pas réussi à la financer. Et en fait, pour beaucoup aujourd'hui, la trésorerie pour les chefs d'entreprise, c'est un vrai sujet. Et nous, ce qu'on leur apporte effectivement, c'est une solution qu'on a packagée au sein d'un SaaS qui leur permet, et d'une part, donc de gérer leur trésorerie, et d'autre part, donc d'être informés lorsque il va y avoir effectivement un trou au niveau de leur trésorerie pour leur proposer un financement à travers un portail de financement. Donc en fait, on a agrégé des solutions du marché qui leur permettent de se financer. Et une fois qu'on leur a mis, on leur a donné accès à ce financement, on l'a souscrit pour eux, alors à ce moment-là, on va leur mettre dans les mains un outil de recouvrement pour également pouvoir aller recouvrer leurs créances. Et là, la boucle est bouclée. Ça permet de repartir dans la gestion de trésorerie et d'améliorer leur prévisionnel.
1: Mais qu'est-ce qui va changer par rapport à des solutions, je parle de Penny Lane, de Conto et tout ça, qui proposent aussi ce genre de trésorerie, voilà. Qu'est-ce que vous allez apporter en plus ?
13: En fait, ce qu'on va apporter en plus, c'est qu'on va permettre de prendre en charge tout le process. C'est-à-dire que aujourd'hui, vous gérez votre trésorerie, vous pilotez votre trésorerie. Vous savez que vous êtes informé qu'il va y avoir un problème de cash, d'accord ? Vous avez besoin d'argent. Vous le savez très bien, mais maintenant, qu'est-ce qu'on fait ? Il faut aller le chercher. Et aujourd'hui, c'est vrai qu'il y a beaucoup d'outils qui sont soit méconnus des chefs d'entreprise, soit qui ne sont pas forcément très accessibles. Et effectivement, nous, notre boulot, c'est de les agréger derrière un portail pour qu'ils puissent effectivement déjà comparer d'une première part les solutions, enfin les combiner, parce qu'une solution de financement, elle peut être multiple, et enfin de les simuler, de voir quel serait l'impact sur leur trésorerie, parce qu'effectivement, un chef d'entreprise, quand il a besoin d'argent, il en a besoin maintenant, et il n'a pas besoin d'aller voir sa banque, de négocier avec son banquier pour obtenir un prêt.
1: Ça veut dire que les clients que vous ciblez aujourd'hui, c'est plutôt TPE, PME ou ça peut être tout type de
13: tout secteur? Tout à fait. Oui, effectivement. Aujourd'hui, notre cœur de cible, c'est les PME.
1: Ouais. Et on imagine dans certains secteurs où on sait que ce financement, enfin cette trésorerie au quotidien temps réel, presque, je sais pas, dans le BTP, le transport, enfin il y a certains secteurs très spécifiques qui ont ces besoins.
13: Bien sûr. Alors effectivement, le BTP en a un excellent exemple parce que c'est des secteurs qui fonctionnent en flux tendu. Mais aujourd'hui, on s'adresse à tous les secteurs parce qu'effectivement, aujourd'hui, il n'y a pas une seule boîte qui fonctionne sans trésorerie.
1: Alors, rentrons un peu plus dans le cœur un peu de vos solutions. Évidemment, ici même, au sein de cet événement organisé par Cegid, on parle beaucoup de l'IA. Marin Suriré, alors comment, justement, les J-Pilotes, donc dans l'analyse de ces process juridiques là pour les salariés, comment l'IA vient automatiser, comment elle vient enrichir un peu tout ça?
12: Elle vient surtout assister nos équipes de juristes qui ont conçu finalement l'ensemble des procédures qui sont issues du Code du Travail et adaptées avec les conventions collectives. Elle nous permet surtout aujourd'hui de faire quelque chose qui n'était pas possible il y a encore quelques années, c'est de maintenir l'ensemble de ce cadre réglementaire qui change de manière extrêmement régulière et qui est extrêmement vaste. Et aujourd'hui, c'était des armées de juristes qu'il fallait pour surveiller toutes les évolutions de conventions collectives, les nouveaux textes de loi qui étaient votés. Aujourd'hui, avec des agents et avec justement certains modèles, on est capable justement de pouvoir surveiller et d'adapter de manière continue l'ensemble de nos procédures pour garantir finalement la conformité à nos clients.
1: Alors, ça veut dire que vous appuyez sur, je sais pas, les modèles du marché que vous intégrez au sein même de.
12: On est très fiers de travailler avec Mistral et c'est finalement nos clients qui nous l'ont demandé. Au début du projet, on les a écoutés. On utilise la donnée de leurs salariés qui est pour eux quelque chose qui est de leur actif le plus.
1: Cette affaire souveraineté dont on parle aussi beaucoup sur cet
12: exactement,
1: événement.
12: Exactement, dont on a parlé justement ce matin également et qui nécessitait du coup d'avoir des acteurs français et européens. Donc on est très content de travailler avec Scaleway par exemple pour l'hébergement de la donnée. Et c'est toujours une question qui nous est posée par nos clients, où sont stockés la donnée de nos salariés, et avec les modèles de Mistral justement pour pouvoir justement mettre en place tous ces process.
1: Mais il y a des éditeurs, je regardais dans les Legal Tech là, des éditeurs juridiques qui commencent aussi à proposer ces outils. Qu'est-ce qui va faire qu'on va choisir plutôt vous les J-Pilotes que aller vers des plateformes d'éditeurs juridiques?
12: Alors on travaille aussi avec les éditeurs juridiques, hein, typiquement pour maintenir nos sources. Ouais. Eux vont nous donner une information, un cadre, un contexte. Nous on va réaliser une opération, on va livrer un résultat. Donc c'est-à-dire qu'on va pas juste expliquer comment se fait une rupture conventionnelle, on va la réaliser, on va permettre avec notre couche technologique du coup à l'utilisateur de faire sa rupture conventionnelle de bout en bout.
1: L'utilisateur justement, ça va être qui? Ça va être le salarié qui va pouvoir mieux comprendre? Ça va être le RH? Ça va être
12: Petite entreprise. Généralement, je l'ai délégué à mon expert comptable. Donc là, ça va être plutôt le pôle social du cabinet comptable à qui on demande toute la journée de faire des contrats, des ruptures conventionnelles et des avenants parce que ce que les clients demandent, qui vont les réaliser avec notre outil. Donc on est un outil de production. Et pour les plus grandes entreprises, et c'est aussi pour ça qu'on est ici au CGN de Connection Entreprise, les plus grandes entreprises qui ont des plus grands volumes d'entrée, de sortie. Et donc là, c'est les directions des ressources humaines qui vont gagner un temps phénoménal en automatisant tous ces processus.
1: Ça veut dire pour essayer de bien comprendre le fonctionnement des J-Pilotes, il y a aussi une histoire de confiance aussi qui s'installe parce qu'il faut faire confiance au logiciel, mais à l'intelligence artificielle qui est derrière.
12: Ouais, tout à fait. Et c'est pour ça qu'on a une offre qui est double. C'est-à-dire que c'est une plateforme SaaS qui permet de réaliser les opérations et qui est assistée par des équipes d'experts. Donc on a aussi cette hybridation de notre solution, à la fois de la technologie qui accompagne des humains, des experts RH, des juristes qui vont aussi pouvoir accompagner justement l'utilisateur à ce moment-là. Et donc ça renforce la confiance.
1: Thomas Genin, Delisen, même question un peu, comment vous intégrez l'IA? Je rappelle, c'est pour financer, enfin c'est une solution de financement de trésorerie. Hein.
13: Tout à fait. Alors nous, en fait, l'IA, on l'intègre effectivement dans tout ce qui va être la partie analyse prévisionnelle. Un très bon exemple, notamment, c'est sur notre brique recouvrement. Aujourd'hui, sur notre outil de recouvrement, tout l'idée, c'est de pouvoir effectivement relancer les créanciers pour qu'on puisse être payé. Une fois qu'on a dit ça, il faut pouvoir effectivement poser la bonne relance. Et ça, effectivement, c'est tout l'intérêt des modèles qu'on développe. Alors, effectivement, c'est des modèles qu'on développe nous-mêmes, dont on est effectivement
1: complètement sûr. Vous allez entraîner sur quel type de données, alors, du coup ?
13: Alors, nous les entraînons sur les données comptables, sur les FEC notamment. D'accord. Et sur les données des transactions bancaires. Okay. Voilà, sur les flux EBIX, sur les flux SWIFT.
1: Alors, je vous laisse continuer, oui, ensuite.
13: Bien sûr. Et en fait, donc, par exemple, sur la partie recouvrement, l'idée, c'est d'analyser la façon dont les clients vous payent, dont vos clients vous payent, et à quel moment, pour effectivement pouvoir prédire, en fait, eux, leur propre cycle de trésorerie, et afin de dire, dans l'avenir, OK, ils vous payeront à tel moment parce que on connaît effectivement leur comportement et donc on est capable de prédire avec une très bonne certitude le moment à laquelle vous allez être payé et donc, a fortiori, quel est le bon moment pour les relancer.
1: Du coup, enfin, ce qui met en confiance, je, parle, je reprends ce terme de confiance que j'utilisais à l'instant avec, avec Marane Suriré de l'Égypilote, ce terme de confiance, on confie quand même ses données de trésorerie et tout ça. Enfin, voilà, il y a des choses derrière que, qu'il faut verrouiller.
13: Tout à fait, bien sûr. Mais déjà, alors ça, ça commence effectivement au niveau de la brique technique, au niveau surtout de l'infrastructure. Aujourd'hui, tous nos serveurs sont des serveurs qui sont hébergés en France, notamment sur, sur OVH. Derrière, les modèles effectivement que nous entraînons, ce sont des modèles que nous avons développés. Et bien sûr, les données qui nous servent à les entraîner sont des données dont, alors bien entendu, nous avons demandé l'accord à nos clients. Et surtout, c'est des données qui ne quittent jamais nos serveurs, notre infrastructure. Ça fonctionne en vase clos.
1: Parlons un peu, on est aussi sur BFM Business, on parle tech, on parle aussi de financement. Vous en êtes où de, alors je crois que vous aviez un pré-seed, c'est ça hein,
12: Oui, on a fait un pré-seed de 500 000 euros. Oui. Donc, on a passé un an à bosser sur tout ce, ce lancement. Et donc, on a levé là, on a réuni 500 000 euros justement qu'on a annoncé au mois de septembre, qui va nous permettre d'accélérer, de continuer à recruter sur la tech et aussi d'aller développer notre offre auprès des cabinets d'expertise comptable et des grands comptes clients.
1: Et ensuite, enfin, vous fixez quoi comme seuil avant de passer à la levée de fonds qui vous permettra de franchir un seuil? Vous dites faut d'abord qu'on ait une certaine base de clients, c'est ça?
12: Ouais, tout à fait. L'idée c'est une traction commerciale. Aujourd'hui, on a un peu plus de 200 entreprises qui utilisent la solution, donc on est déjà une bonne assise. Oui. Et pour le coup, c'est d'aller justement dupliquer tout ça, d'aller le développer et ensuite de se laisser à peu près un peu moins de 12 mois justement pour continuer à voir grand sur notre projet.
1: Alors plus jeune, hein, chez Delicent, même question un peu sur le financement. Voilà, comment voyez évoluer là sur les 18 prochains mois?
13: Alors nous, surtout le stade auquel nous sommes actuellement, c'est que nous sommes en train de constituer effectivement notre pool de design partners. On est aujourd'hui accompagné avec des boîtes qui justement donc travaillent avec nous et nous fournissent effectivement leurs données pour alimenter nos modèles, notamment une boîte côté qui est avec nous. On a également deux gros cabinets d'experts comptables qui rentrent avec nous et plein d'autres. Et donc en fait aujourd'hui nous sommes dans cette constitution voilà de notre écosystème de design partners, que ce soit d'ailleurs des partenaires bancaires donc de financement ou effectivement des TPE, des PME qui veulent essayer éprouver les modèles et les construire avec nous. Et effectivement aujourd'hui c'est le stade auquel nous en sommes en termes effectivement de développement et effectivement le financement lui en revanche viendra après parce que comme vous l'avez dit nous sommes encore assez jeunes. Alors, nous sommes aux premières phases de financement.
1: Alors, vous êtes dans le développement de vos produits, mais qu'est-ce qui est, sur quoi vous allez beaucoup insister tous les deux, hein, Legal Tech, FinTech aujourd'hui, pour mieux vous faire connaître? Ça va être quoi un peu votre axe de bataille?
12: Nous, on a un vrai sujet, c'est la distribution. Donc, c'est-à-dire d'aller se connecter justement avec l'ensemble des solutions et des éditeurs du marché.
1: Ouais, d'où l'intérêt.
12: Les grands éditeurs comptables, les grands éditeurs de solutions de paye, de SIRH, donc ce qu'on a commencé à faire. On vise 10 intégrations à la fin de l'année. On est déjà à 7, il nous reste, on sera dans le créneau et d'avoir une vingtaine d'intégrations l'année prochaine. C'est le premier sujet. Et puis après, c'est la distribution et le développement commercial.
13: Alors nous en fait effectivement ça part directement du produit, c'est-à-dire qu'en fait on a constitué le produit de façon à ce que chaque solution soit une brique indépendante.
1: D'accord.
13: Qui puisse être pluguée à différents acteurs. Et donc effectivement ça passe derrière par des intégrations API, parce qu'en fait on peut s'intégrer donc avec des acteurs du marché via API qui eux pourront distribuer notre solution, et c'est parce qu'ils vont distribuer notre solution à leurs clients qu'on va pouvoir se faire connaître.
1: Bien messieurs, merci infiniment de nous avoir accordé un peu de temps ici sur ce plateau Tech & Co Business ici au Palais Brongniart, hein, où se déroule l'événement Cegid avec ses partenaires, ses clients et justement les startups qu'ils accompagnent. Merci à Marane Suriré, cofondateur de l'Égypilote, donc pour les processus juridiques pour les salariés. Voilà, ça nous intéresse tous, hein, évidemment. Et puis Thomas Genin, cofondateur de Delicent, donc dans le financement de trésorerie. Merci d'avoir été avec nous. Merci de nous avoir suivis sur Tech & Co Business. On se retrouve la semaine prochaine, toujours pour parler évidemment d'accélération autour de l'intelligence artificielle. Excellente semaine sur BFM Business.
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11: La tension ne faiblit pas entre l'Arabie Saoudite et le Yémen. Hier, les rebelles houthis ont promis de viser à nouveau l'aéroport de Riyad et le géant pétrolier du royaume Aramco. Dans votre parti pris, Mathieu Jolivet, vous êtes Yémen. Hier, les rebelles houthis ont promis de viser à nouveau l'aéroport de Riyad et le géant pétrolier du royaume Aramco. Dans votre parti pris, Mathieu Jolivet, vous êtes

0: retour d'expérience du terrain. Comme le souligne le spécialiste Bernard Haeckel de l'université de Princeton, les Saoudiens doivent se doter d'une armée prête à combattre et d'une population prête à mourir pour défendre ce qu'ils possèdent. Or, ce n'est pas le cas aujourd'hui.
1: Alors, les Houthis ont aussi considérablement renforcé leur capacité militaire.
0: Oui, d'ailleurs, le mot « rebelle Houthi » renvoie une image un peu biaisée d'une guérilla artisanale. Mais non, la réalité, c'est qu'ils sont passés en 10 ans d'environ 30 000 combattants à une force qui en compterait jusqu'à 350 000, dotée d'un redoutable arsenal fourni en grande partie par l'Iran. Les Houthis l'ont bien compris et ils en jouent. Avec leurs drones et leurs missiles low cost, le coût de leurs attaques est bien moins élevé que le coût de la défense pour les Saoudiens. Et surtout, il suffit qu'un missile Houthi perce les défenses saoudiennes pour que l'onde de choc dépasse largement les dégâts humains et matériels. Regardez l'aéroport de Riyad, touché le week-end dernier avec de nombreuses victimes. Le symbole est dévastateur. On parle d'un hub qui accueille les expatriés et la main-d'œuvre qualifiée, essentielle au plan de développement économique Vision 2030 de Mohamed Ben Salman. En fait, les Houthis ne cherchent pas à détruire l'Arabie Saoudite. Ce n'est pas leur plan, ils n'y arriveront pas. Ils cherchent à placer Riyad dans une position où le seul moyen de contre-attaquer serait d'entrer dans une guerre totale. Et c'est là que le piège se referme, car Riyad ne veut pas entrer dans une guerre totale qui impliquerait d'envoyer des troupes au sol.
1: Et sur ce point, Riyad bute sur la géographie yéménite.
0: Oui, c'est vrai que les Houthis ont un avantage géographique et ils en jouent. Si on regarde une carte, le Yémen et l'Arabie Saoudite partagent plus de 1300 km de frontières et dans le nord-ouest du pays, là où les Houthis sont historiquement implantés, vous avez des montagnes escarpées qui dépassent parfois 2000 mètres d'altitude. La région de Saada au nord-ouest, berceau du mouvement Houthi, est une véritable forteresse naturelle. Les Houthis s'y replient quand ils sont attaqués. Ces montagnes sont aussi toutes proches de la frontière saoudienne. Ça laisse peu de temps aux défenses saoudiennes de réagir quand les tirs partent de là.
1: En fait, c'est finalement la même problématique que les Américains connaissent en Iran.
0: Exactement. L'Iran, c'est pas l'Irak où les chars américains pouvaient traverser de vastes plaines. Non, l'Iran, ce sont des chaînes montagneuses extrêmement difficiles à conquérir et pour tenter d'en venir à bout, il faudrait envoyer des centaines de milliers de soldats et personne ne veut rejouer le scénario du Vietnam. Eh bien, le Yémen, c'est pareil. C'est une topographie redoutable et pour Riyad, difficile, voire impensable d'imaginer des troupes saoudiennes engagées massivement sur le sol yéménite.
1: Alors, il y a une dernière dimension plus géopolitique qui explique pourquoi l'Arabie Saoudite accorde autant d'importance au Yémen.
0: Oui, là encore, il faut regarder une carte. Riyad est en quelque sorte prisonnière de deux détroits pour exporter son pétrole, Hormuz à l'est et Bab el-Mandeb au sud-ouest. Alors que le Yémen, lui, a un accès direct sur le golfe d'Aden et la mer d'Arabie, ouverte directement sur l'océan Indien. Pour Riyad, l'idée d'un corridor permettant d'acheminer du pétrole saoudien jusqu'à la mer d'Arabie est d'ailleurs assez ancienne. Mais pour ça, le royaume a besoin d'une stabilité régionale qu'il n'arrive pas à imposer malgré sa puissance militaire.
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13: Bonjour, beaucoup de grisailles un peu plus tôt ce matin en France. C'est peut-être le cas chez vous à l'heure actuelle. Les conditions météo vont drastiquement

0: Changé dans la région de Bordeaux ou encore de Bayonne. Vous aurez jusqu'à 29, peut-être 30 degrés demain. Les conditions sont exceptionnelles, hein, une nouvelle fois sur le territoire avec cet anticyclone qui apporte beaucoup de soleil cet après-midi. Après dissipation de ces bancs de grisaille, on aura, semble-t-il, un tout petit peu plus de nuages vers la région Poitou-Charentes. Moins de vent en Méditerranée, on avait le Mistral qui soufflait depuis quelques jours. C'est terminé cet après-midi, conditions estivales. Il faut dire que les températures repartent à la hausse. On aura entre 25 et 26 degrés, bien souvent sur plusieurs centaines de kilomètres de la Corse en revenant vers le midi toulousain. 28 la maximale annoncée même aujourd'hui pour Biarritz. Au cœur du Pays Basque, vous aurez 22 à Bourges et Orléans, 20 degrés à Paris, 19 à Lille. Ça baisse un petit peu aujourd'hui sur le nord avant de remonter très vite demain.
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2: Il est 9h30 sur BFM Business. Bonjour à tous. Les experts, on commence ensemble ce matin. Ils sont quatre et non pas trois. Vous allez voir, c'est riche ce matin. Je commence avec le sommaire. Opération Transparence de la part de Bercy. Ça fait évidemment beaucoup parler, notamment sur les réseaux sociaux. C'est dans une note annexée à son budget que Bercy est réunie pour la première fois au même endroit en chiffres détaillés le poids des pensions de retraite des fonctionnaires dans le même budget de chaque ministère. C'est dans l'éducation nationale que le chiffre est le plus parlant. 65 milliards d'euros de budget. C'est près d'un tiers des crédits du ministère. L'intérieur, c'est 30%. Pour l'enseignement supérieur, c'est 20%. Qu'est-ce que ça change au débat? On verra ça dans un instant. Du côté des aides aux entreprises, là aussi, opération transparence de la part de Bercy qui dévoile un premier chiffrage. On avait celui du Sénat, 211 milliards. En fait, c'est 166 milliards d'euros. Le chiffre date de 2024. Est-ce qu'on en fait trop pour les entreprises? Ici, vous avez déjà la réponse avant que j'ai posé la question. Mais quand même, on va en discuter. Est-ce que ça vaut le coup, ce chiffre de 166 milliards par rapport à ce que ça rapporte? C'est peut-être le débat le plus intéressant. On parlera également de dette, évidemment. Est-ce que le scénario grec se rapproche? Il y a eu cette nuit des alertes du côté du FMI, la patronne du FMI, qui s'inquiète de la situation de la France sur les marchés, en disant que ça sera très long pour retrouver une situation normale. Et puis, ce débat qui nous vient d'Allemagne, est-ce qu'il faut taxer l'intelligence artificielle pour financer les emplois qu'elle détruit? C'est le ministre allemand du numérique qui propose de taxer le chiffre d'affaires généré par l'intelligence artificielle. Je vous présente mes quatre experts. Et on est avec Sybille Lemaire, bonjour.
3: Bonjour.
2: Bienvenue dans les experts, vous êtes fondatrice du club Landois, directrice exécutive du groupe Bayard. À côté de vous, Louis-Samuel Pilser, bonjour. Vous êtes haut fonctionnaire, enseignant à Sciences Po et à Polytechnique. Alexandra Roulet, bonjour.
4: Bonjour.
2: Vous êtes économiste et professeur à l'INSEAD, membre du CAE. À côté de vous, Olivier Provost, bonjour, directeur et associé de Rumeurs Publiques. Je commence avec cette opération Transparence de Bercy, double opération, une sur les aides aux entreprises et puis sur les retraites des fonctionnaires. Je commence avec vous, Louis-Samuel Pilser. Est-ce que ça change au débat? C'est-à-dire que là, au moins, on a des chiffres, on peut discuter sur du factuel. On manquait d'ordre de grandeur?
5: En réalité, on les avait, les ordres de grandeur sur les retraites des fonctionnaires, personne n'est étonné. C'est plus une question de présentation, d'ailleurs, c'est la présentation, enfin, ça ne change pas les équipes macro de notre budget. En revanche, sur les aides aux entreprises, c'est intéressant parce que le Sénat avait positionné un chiffre qui était de 210 milliards. Aujourd'hui, Bercy propose 160 comme chiffrage avec deux périmètres. Et ce qu'on voit dans l'annexe au PLF qui a été suggéré par Bercy sur ce sujet, c'est aussi que ces périmètres posent un certain nombre de débats. Est-ce que c'est vraiment des aides aux entreprises, les exonérations de cotisations patronales, je le pense, mais est-ce que la formation professionnelle, ça constitue des aides aux entreprises? Est-ce que la baisse de TVA, enfin le taux réduit de TVA sur la restauration, c'est une aide aux entreprises ou une aide aux consommateurs? Enfin, il y a plein de débats en fait sur le contenu de ces 160 milliards. Donc je trouve que ce travail de transparence, il est plutôt louable, parce que ça permet au moins de savoir de quoi on parle et de ne pas penser que c'est un chèque fait à des grands groupes du CAC 40. C'est des dispositifs qui chacun répondent à des objectifs de politique publique qui sont plutôt à chaque fois pertinents.
2: Dans cette catégorie, il y a les côtés aide nécessaires et puis les trucs un peu moins nécessaires, quoi. C'est un peu comme ça que ça a été catégorisé.
5: Exactement. Ce qui relève du point de vue de Bercy le plus de l'aide aux entreprises et ce qui relève le plus indirectement de l'aide au secteur économique. Par ailleurs, il y a quelques absents, notamment les collectivités locales, ouais. L'investissement local.
2: Il n'y a pas le pacte du Trade non plus dedans.
5: Non, le pacte du Trade n'y est pas, alors que pour le coup, ça correspond quand même à un dispositif qui vise à pérenniser une détention française de nos entreprises. Donc je pense que le chiffrage permet de faire, enfin ça permet de faire un exercice de transparence et d'apporter au débat. Mais en tout cas il n'y a pas d'alerte particulière ou enfin ça ne.
2: Mais il n'y a pas de surprise.
5: Un nouveau. Oui, en fait tout le monde savait à peu près les ordres de grandeur. Ce qui est intéressant, c'est de les cumuler dans un même document et de pouvoir débattre de ce qu'on intègre ou pas dans le périmètre de ce qu'on considère être des aides aux entreprises.
2: Sybille Lemaire, vous aussi, vous réfutez ce terme d'aide aux entreprises ? Rien que le naming est parfois difficile.
3: Ouais. Moi, j'ai l'impression que c'est une grande pompe de reflux et c'est d'une complexité sans nom. Donc, effectivement, sur la question d'aide aux entreprises, est-ce que ce sont véritablement des aides ? Je mets au défi, au-delà de ces experts ici présents, d'expliquer ça. Et je reviendrai sur ce terme de pédagogie qui est employé, qui, à mon avis, est au cœur de notre cohésion sociale, parce que c'est bien de ça dont on parle aussi. C'est qu'il y a un besoin de pédagogie, donc on ne peut que saluer ce qu'est en train de faire Bercy. En fait, il faut reprendre les principes sur lesquels on a posé notre modèle social, en tout cas en ce qui concerne, bien évidemment, ce qu'ils sont en train de faire, c'est qu'il y avait cette idée on avait un salaire qui était peut-être moins important du côté de la fonction publique, mais du côté des retraites qui était plutôt favorable pour eux. Est-ce que c'est ce principe-là qu'il faut repenser ? C'est aussi cette question-là. Ça vaut aussi pour le salaire du privé, où il y a une grande incompréhension. Donc tout ce qui pourra permettre, et c'est ce sur quoi nous œuvrons, vous ne pouvez pas vous rendre compte, lorsqu'on remet la fiche de paye sur la hauteur de 100 euros, on a été venu en parler, les Français ne comprennent même pas pourquoi est-ce qu'ils récupèrent aussi peu que ça, c'est-à-dire en moyenne 79 euros, et ne comprennent pas non plus le coût du travail. Donc à partir de là, je pense que remettre les intéressés, faire œuvre de pédagogie afin qu'on puisse se poser les bonnes questions et arriver à un certain nombre d'éléments de réponse et de ce point d'équilibre où on a tant de mal à se rencontrer est une excellente nouvelle.
2: Alexandra ?
4: Oui, alors moi je salue aussi l'effort de transparence de Bercy, mais ça va un petit peu au-delà, c'est-à-dire que sur le poids des retraites dans les budgets des ministères, en fait, comme vous le disiez, on le savait déjà, il y avait eu à la fois des chercheurs, il y avait eu Monsieur Beaufray à la Cour des comptes, il y avait eu l'Institut des politiques publiques qui avait fait des rapports, mais c'est pas exactement la même chose que Bercy officialise et reprenne à son compte cette présentation.
2: C'est pourquoi même...
4: Parce que ce qui est important dans cette histoire, c'est de comprendre ce que ça veut dire. Ça veut dire que quand par exemple on se dit on va faire une loi de programmation pour la recherche pluriannuelle, d'accord ? Donc on va faire un investissement d'avenir, on investit dans notre recherche, on sacralise ces montants. Et bien maintenant, ce qu'on voit, c'est que dans le budget du ministère de la Recherche, en fait, il y a, mettons, un tiers, ou je ne sais plus le chiffre exact, qui...
2: 20%.
4: Voilà, 20% qui part pour des dépenses de retraite, qui sont des dépenses légitimes. Mais ce que je veux dire, c'est qu'au moment où on pense qu'on investit, mettons, 1 milliard dans la recherche, en fait, c'est pas tout à fait exactement ça. Et donc après, parfois, on s'étonne qu'on n'ait pas les résultats qui correspondent aux investissements qu'on a mis. Donc il y a derrière, c'est important de savoir comment est répartie la dépense publique, parce que ça permet d'expliciter nos choix. Et donc ce que ça vient renforcer, c'est le fait que les retraites pèsent énormément dans nos dépenses publiques. Donc là encore, on le savait. Mais si vous voulez, c'est toujours aussi avec ce souci de pédagogie, c'est important de bien le comprendre, parce que ça veut dire que quand on a nos débats de politique économique, bah ça repose évidemment tout le sujet de la réforme des retraites, est-ce qu'il faut travailler plus longtemps, parce que c'est ça aussi qui permet de réduire ce poids-là. Il n'est pas question, je pense que la mauvaise interprétation, en revanche, ce serait de dire les retraites des fonctionnaires sont trop élevées.
2: C'est pas du tout le sujet.
4: Mais en revanche, c'est le poids des retraites dans nos dépenses publiques en général qui est explicité par Bercy. Les chiffres, on les connaissait. À la différence, en effet, des aides aux entreprises où il y a des débats sur les chiffres, là, je pense que, bon, il y a des débats, mais grosso modo, on savait les ordres de grandeur. En revanche, maintenant, il y a la question de savoir s'il faut que ça reste dans ces budgets.
2: Mais pourquoi c'était secret ? Parce que là, on a une opération de transparence.
4: Oui.
2: Olivier, c'est un truc qu'on pouvait pas dire avant.
6: Alors, le rapport Beaufray avait essayé justement de lever le voile en disant, il y a un éléphant dans la pièce, personne n'en parle, on parle toujours avec le corps des retraites du privé. La retraite du public, s'il y avait un côté un peu tabou. Pourquoi c'est tabou ? Pour deux choses. D'abord, à cause des montants, qui sont quand même très spectaculaires. Mais la deuxième, et que Bercy ne dévoile pas complètement, c'est l'ingénierie derrière pour financer tout ça. Ouais. Parce que ce que ne dit pas Bercy au-delà du chiffre, c'est que pour arriver à ces montants-là, derrière, on va puiser dans des budgets annexes, c'est l'ingénierie pour financer ça. Ce sujet-là n'a pas encore été abordé. Mais déjà, c'est très bien que Bercy fasse ce travail de transparence. Mais c'est un peu la même chose sur les aides aux entreprises. Fondamentalement, c'est bien de mettre un chiffre. Mais derrière, je me mets à la place de l'opinion publique, ils n'y comprennent rien. Ils ont des entrepreneurs qui viennent en permanence derrière vos micros pour dire à un moment, on est assommé, arrêtez à un moment la taxe sur notre chiffre d'affaires, etc. Et dans le même temps, on constate qu'il y a près de 170 milliards d'aides. Moi, je me mets à la place de l'électeur.
2: Vous ne comprenez pas.
6: Il ne comprend rien du tout. Et c'est malsain, ce débat. C'est-à-dire que regardez ce qu'on a fait sur les 35 heures. On a à la fois, à un moment, imposé 11% de gains de productivité, enfin, d'efforts de productivité aux entreprises. Et à côté, on a mis des tas d'aides pour essayer de faire en sorte
2: que. Mais donc, vous dites grand reset, c'est-à-dire qu'à un moment donné, on jette mon stylo.
6: C'est pas sain de faire ça. Globalement, on ne peut pas à la fois complètement étrangler les entreprises d'un côté et de l'autre côté, leur apporter 170 milliards.
2: Sybille ?
3: Ce que les gens. Ce sur quoi nous travaillons, c'est d'expliquer qu'on ne travaille pas à périmètre constant. En fait, ce qu'on oublie, mais ce que les gens vivent dans leur quotidien, c'est qu'on vit beaucoup plus longtemps. Le système, en fait, a été quand même pensé à un moment où, si j'ai envie de reprendre l'expérience de Bayard, quand on a créé notre temps en 1968, on passait en moyenne 15 ans à la retraite. On passe 10 ans de plus. Donc on essaye de mettre des ronds dans des carrés, en fait. C'est ça ce qu'il faut expliquer aux gens.
2: Mais vous qui faites de la pédagogie, notamment économique, ça c'est intégré, c'est bon. On a compris qu'on était moins nombreux et qu'on vivait plus longtemps.
3: D'abord, les Français ont très bien compris la question du solde naturel. Il y a plus de vieux, il y a moins de jeunes. Ça, c'est une équation qu'ils ont comprise. Mais ils ont aussi compris qu'ils allaient devoir vivre beaucoup plus longtemps. On a fait un choix de société qui est de se dire, ce temps supplémentaire qui nous est donné, on le passe à la retraite. C'est ça la question qu'il faut qu'on se pose. Est-ce que ce temps additionnel, il doit être passé à la retraite ou est-ce qu'on se pose en conscience la question de savoir comment nous faisons tous pour travailler plus, pour pouvoir protéger ce système de santé auquel les Français, toutes les études le démontrent, sont très attachés.
2: Louis Samuel ?
5: En fait, comme vous venez de le dire, la vertu de ce travail de transparence, c'est de permettre de poser les débats. Et c'est vrai que sur les aides aux entreprises, c'est un débat qu'on pose assez peu. Quand on regarde les programmes présidentiels, il y en a plusieurs qui disent on va couper les aides aux entreprises. Mmh. Vous en avez qui disent qu'on réoriente la moitié des aides aux entreprises. Édouard Philippe propose de supprimer des aides aux entreprises pour
2: 50 milliards est proposé.
5: Oui, de remplacer ça par des allègements de fiscalité. Maintenant, je me défie Édouard Philippe de préciser ce qu'il va couper dans ces 70 milliards. Parce que, en fait, quand on regarde le détail, c'est quand même, est-ce qu'il va couper les allègements de charges patronales? Je ne pense pas. Est-ce qu'il va couper le crédit d'impôt recherche? Je crois qu'il a annoncé qu'il ne le ferait pas. En fait, quand on regarde bloc par bloc, c'est très compliqué. Donc, quand on dit les aides aux entreprises.
2: Ça finit que ma prime rénov.
5: Oui.
2: Non, mais c'est sérieux.
5: Les aides aux entreprises, c'est un grand agrégat où on peut se dire on va sabrer. Mais en fait, quand on regarde le détail, c'est très compliqué. Il y a assez peu de choses qu'on peut vraiment supprimer.
2: Allez-y, Alexandra.
4: Oui, vous posiez la question lors de tout à l'heure de la nomenclature aide aux entreprises. Ouais. C'est vrai que quand le gros bloc dans les aides aux entreprises, c'est en effet les allègements de cotisations patronales. Et ça, au départ, c'est un levier de politique économique qui vise à stimuler l'emploi des peu qualifiés. Donc, c'est plutôt une aide aux travailleurs peu qualifiés.
2: À l'emploi, c'est la politique publique sur l'emploi.
4: Donc, c'est vrai que c'est toujours un peu compliqué. Cette espèce d'opposition entreprise-ménage, pour moi, elle n'a pas tellement de sens. En revanche, et donc le périmètre exact de ce qui est dans les aides aux entreprises, pour moi, c'est un peu un faux débat quelque part. En revanche, au sein de ce qu'on peut mettre dans ce grand périmètre, il y a quand même des distinctions. C'est-à-dire qu'il y a des aides aux entreprises, par exemple, effectuées par la BPI, que j'ai pu évaluer dans le cadre de certains travaux, où on montre que ça, ce qui est très très rare pour une politique publique, c'est carrément autofinancé. Pourquoi c'est autofinancé? Parce que ça permet aux entreprises de croître d'une façon qu'elles n'auraient pas pu faire. Et donc, ça fait des recettes fiscales en plus, parce qu'elles embauchent plus, elles ont plus de chiffre d'affaires, etc. Donc ça, c'est des aides aux entreprises qui ne coûtent pas un centime à l'État. Donc il faut absolument à la fois les préserver, puis ça développe notre économie. Etc. À l'inverse, il y a de mon point de vue des aides qui sont plus discutables, par exemple les taux réduits de TVA. Alors évidemment, je suis bien conscient de tous les arguments sur si on les enlève, ça va faire du travail dissimulé, etc. Mais malgré tout, moi j'ai pas vu d'études qui montrent la vertu d'avoir un taux de réduit de TVA sur la restauration, sur
2: l'hôtellerie, le cinéma.
4: Donc je sais bien les lobbies derrière, les secteurs et ça c'est quand même des aides qui se chiffrent en milliards en fait. Et au départ, pourquoi on veut des taux réduits de TVA, normalement, c'est pour protéger les ménages les plus modestes
2: pour
4: de la TVA.
2: Pour baisser les prix, vu que les restaurateurs.
4: Mais c'est pas du tout ce qui se passe dans certains domaines. Et donc là, pour moi, ça, c'est des endroits où on peut aller chercher des économies. Donc c'est vrai que dans ce grand nom d'aide aux entreprises un peu idéologique, en fait, il faut aller regarder mesure par mesure qu'est-ce qui a été évalué, qu'est-ce qui marche, qu'est-ce qui ne marche pas.
6: même sur les emplois peu qualifiés, il y a eu des tas de rapports. Enfin, je me souviens du rapport Gallois sur le sujet qui avait dit on fait totalement fausse route.
4: Oui, oui.
6: On devrait au contraire à un moment subventionner les aides aux emplois qualifiés au-delà on les disait au-delà de 2 SMIC ou 2,5 fois SMIC. Et aujourd'hui, on fait exactement l'inverse. Ouais. En fait, vous avez mille fois raison. On ne mesure pas à un moment l'efficacité des aides qu'on apporte aux entreprises. Et c'est vrai que sur la TVA réduite, il y a eu beaucoup de chantage. Il y a quand même une posture des entreprises qui finit par être un tout petit peu gênante. C'est-à-dire qu'ils passent leur temps, on l'a vu sur le quoi qu'il en coûte. À un moment, vous dites, on va arrêter les aides, on va couper. Et là, vous avez tout le monde qui débarque dans le bureau du ministre des Finances, Bruno Le Maire.
2: Disons pas moi.
6: Bruno Le Maire l'a suffisamment raconté, quels que soient ses défauts en termes de gestion publique, pour dire qu'au moment où il avait voulu couper, il ne pouvait pas parce que tout le monde lui réclamait continuer à alimenter la pompe.
2: Mais Louis Samuel, sur la question de dire bon, ces allègements de charges, c'est le trou de la Sécu. C'est-à-dire que ça s'est retrouvé mécaniquement, on ne peut pas dire qu'il n'y a pas un lien direct. On a vraiment objectivé ça et on sait le chiffrer.
5: Oui, sur les allègements de charges, ça coûte extrêmement cher. D'ailleurs, c'est chiffré dans le...
4: 70 milliards.
2: Oui, c'est ça à peu près.
4: 70 milliards.
5: Et d'ailleurs, ça fait partie des leviers sur lesquels le budget de cette année, le projet de loi de finances, essaye de jouer pour rapporter, je crois que c'est 7 milliards d'euros en modifiant un peu les assiettes. Donc c'est un coût énorme pour les finances publiques. Et par ailleurs, en fait, l'ensemble des baisses d'impôts qui ont été actées sous les deux quinquennats d'Emmanuel Macron, c'est à peu près 60 milliards d'euros par an. Donc c'est quand même un montant extrêmement important pour les finances publiques. Ensuite, je trouve que c'est assez intéressant, là. La note du CAE qu'a mentionné Alexandra, ça apporte une pièce extrêmement utile au débat.
2: Sur l'évaluation des politiques publiques sur l'innovation.
5: De France 2030. Ouais, deux notes qui ont été publiées ces deux dernières semaines. C'est, d'ailleurs, la concomitance est assez intéressante. Une note du CAE, une note de la Direction Générale des Entreprises. Mmh. Les deux ont à peu près la même conclusion. C'est-à-dire qu'elles estiment que le plan France 2030 est extrêmement efficace sur les brevets, sur l'emploi et même sur les retombées fiscales, puisque, comme vous le dites, le plan France 2030, au final, il s'autofinance. Alors. Et donc, je crois même que le CAE appelle à refaire un plan dans le même.
2: Pas surtout. Hein.
4: Je ferai une petite précision après, mais allez-y.
2: Je sais, je connais par cœur, je peux vous la dire. C'est exactement ce que l'on va dire. Ça dépend du périmètre, ça dépend. Ouais.
5: En fait, c'est extrêmement intéressant parce que sur le débat en matière de politique d'aide aux entreprises, il y a un peu deux visions. Il y a ceux qui disent qu'il faut faire des politiques d'aide horizontale. C'est un peu la vision d'Edouard Philippe disant on fait des bases d'impôts et tout va beaucoup mieux fonctionner si on réduit un peu les aides, enfin les impôts sur les impôts de production et d'autres leviers de politique fiscale qui sont non ciblés. Donc qui concerne tout le monde. C'est un peu ce qu'on a fait depuis 20 ans. Enfin, en fait, jusqu'à 2020, où il y a eu un vrai tournant et où on a acté qu'on s'orientait plutôt vers des politiques verticales. Donc, on fait des vrais choix de filières et où, à la fois en matière d'innovation et de politique de réindustrialisation, on choisit d'être beaucoup plus dirigiste. Et moi, quand j'étais à Bercy sur le soutien aux filières, enfin, à la filière pharmaceutique, en fait, je me suis rendu compte que ce fonctionnement, il était extrêmement efficace. Parce que quand on avait présenté à l'époque une liste de 150 médicaments qu'on souhaitait rapatrier. En fait, il y a plein d'entreprises qui... j'ai rencontré à peu près toute la filière pour savoir qui pouvait faire quoi. Et en fait, il y a pas mal d'entreprises qui m'ont dit, en gros, on peut investir sur tel ou tel médicament parce que ça correspond à des choses qu'on sait quasiment faire. Enfin, on sait faire une molécule qui ressemble, etc. Et quand on discutait de combien il faudrait mettre côté État pour le faire, parfois, ils me disaient zéro. Simplement, c'est un objectif de politique publique de la France et moi, je suis prêt à faire l'effort.
2: Ouais.
5: Donc, c'est intéressant, en fait, quand on donne une direction...
2: Mais c'est ça, en fait, qui marche. Quand il y a la direction, Alexandra.
4: Oui, donc, le passage horizontal vertical, tout à fait d'accord. Le seul élément que je rajoute, c'est qu'il faut quand même qu'il y ait un peu une notion de compétition. Donc, c'est-à-dire qu'en gros, le vertical, c'est aussi ce qu'on faisait en politique industrielle dans les années 80. Et là, le problème, ça, et la politique industrielle a souvent été critiquée pour ça, c'est parce qu'en fait, ça peut être vite l'État qui choisit les entreprises, et on ne sait pas si l'État sait très bien faire pour faire ça, et donner de l'argent public.
2: Et qui saupoudre.
4: Voilà, et qui saupoudre.
2: Ça, c'est bon.
4: En revanche... là, c'est pour ça que, en revanche, ce qui marche, c'est qu'en effet, l'État définit des priorités stratégiques. Il est tout à fait légitime à le faire. Mais en revanche, ensuite, il faut qu'il y ait un peu de compétition au sein des entreprises pour remporter notamment les financements. Donc, c'est pour ça, sur France 2030, en effet, on est très, très positif. On a été extrêmement agréablement surpris par notre analyse empirique, en fait, des effets de cet financement public, mais on a évalué seulement les appels à projets compétifs de France 2030, c'est-à-dire quand il y a un appel à projet, des entreprises postulent, il y a des notes.
2: Donc vous dites, voilà mon objectif, rapatrier les médicaments.
4: Et ensuite, les meilleures entreprises sont choisies par un jury d'experts indépendants qui met des notes. L'opposition, qu'est-ce qui n'est pas un appel à projet compétitif? C'est ce qu'on appelle plutôt les aides, soit guichets, soit de gré à gré. Et ça, nous, on ne l'a pas évalué, mais je sais qu'il y a eu des rapports plus critiques qui suggéraient que ce n'était pas forcément les bonnes entreprises qui bénéficiaient de l'argent public, et du coup, là, il peut y avoir des effets d'aubaine. Donc c'est pour ça que nous, on dit oui, France 2040, à fond, mais en faisant essentiellement des appels à projets compétitifs.
2: Olivier ? Voilà.
6: Oui, vous citiez l'industrie pharmaceutique. Je suis un tout petit peu quand même étonné de ce que vous me dites, parce qu'on s'est rendu compte pendant le Covid de notre extrême dépendance à tout ce qui était principe actif, qui arrivait principalement de Chine et d'Inde. Et donc on s'est dit, on va rapatrier. Mais dans les faits, ça marche pas. Dans les faits, ça marche pas. C'est-à-dire que vous aviez un champion des principes actifs qui était sorti de Sanofi, qui s'appelait EuroAPI, qui a été une catastrophe boursière et même une catastrophe industrielle. Et donc, in fine, on avait une pépite. Cette pépite, je suis même surpris que la BPI soit pas rentrée davantage au capital, qui a pas été soutenue, qui est aujourd'hui en état de collapse moyen. Et fondamentalement, le rapatriement de l'activité pharmaceutique essentielle pour la France qui devait se faire, honnêtement, il s'est pas fait. Il s'est pas fait. Donc, à un moment, il y a des beaux principes, et je suis enchanté que le projet 2030 fonctionne bien. On a enfin une politique publique qui a l'air de fonctionner. Mais n'empêche que quand on regarde filière par filière, ça marche pas partout.
2: Mais est-ce que c'est pas parce que parfois on sait pas faire les choix et donner des directions claires en disant voilà ce qu'on va rapatrier en étant plus dirigiste?
5: En fait, l'industrie pharmaceutique, on a donné des directions. On a 150 médicaments qu'on souhaite rapatrier. Aujourd'hui, il y en a une quarantaine sur lesquels on a déjà engagé des investissements pour les rapatrier. Ensuite, ça prend beaucoup de temps. Et par ailleurs, ce dont on parle moins, et c'est je pense là que le bas blesse, et je suis assez d'accord avec ce que vient de dire Olivier, mais on se prend en même temps le choc chinois. C'est-à-dire qu'au même moment, on souhaite rapatrier notre filière pharmaceutique, on met des aides. Par ailleurs, au niveau européen, on a mis en place un Critical Medicine Act pour, au plan européen, protéger nos marchés publics et en même temps, on fait un accord de libre-échange avec l'Inde. En même temps, on se prend un dumping chinois sur les produits chimiques, mais qui touche aussi la pharma, puisque sur l'aspirine, sur d'autres produits chimiques, en fait, on a du dumping qui est assez objectivé et sur lequel la Commission met beaucoup de temps à entreprendre des actions. Donc, c'est vrai que
2: et on capte le prix du médicament aussi, peut-être, non ? C'est pas ça qu'ils vous ont dit parfois les labos ? Et
5: effectivement, ouais. En fait, on paye. D'ailleurs, on le voit dans les objectifs l'objectif l'ONDAM. Quand on débat du budget, on baisse chaque année l'objectif de dépenses d'assurance maladie. Donc évidemment, on renégocie les prix des médicaments et on peine à payer un peu plus cher. Enfin, ce qu'il faudrait faire, c'est payer un peu plus cher les médicaments s'ils sont fabriqués en France. On a acté, y compris dans la loi, qu'on allait le faire. Mais pour l'instant, ça met du temps à se concrétiser dans les décisions de.
6: Sans oublier que personne ne veut une usine chimique à côté de chez lui.
2: Oui, bien sûr, c'est comme les éoliennes.
6: Il ne faut pas oublier ça. C'est que le NIMBY, not in my backyard, vous vous dites, je vais implanter une usine chimique, je vais refaire tel médicament à côté de chez moi. Mais s'il y a des émanations gazières, non ? Il y a un moment. Et puis ça sent mauvais.
2: Oui, tout.
6: Personne ne le veut.
2: Sybille, allez-y.
7: Non, et pour autant, les Français sont très attachés à ce système de santé. Ils savent qu'il doit être réformé. C'est intéressant. Il y a une certaine forme de résistance, mais je pense que ça participe d'une certaine forme d'inquiétude parce qu'il y a une très grande prise de conscience que le système n'est pas soutenable économiquement. Et donc, en fait, je pense qu'il est urgent d'apporter des éléments de réponse pour eux. On a commis une étude, et je vous le donne en avant-première parce qu'on va la publier en novembre. Les Français souhaitent avoir plus de transparence dans le système de santé. En fait, ils en ont en quelque sorte marre de ne pas comprendre où ça va, qu'est-ce que ça paye quand je me casse la jambe, quand je vais à l'hôpital, lorsque je vais chez le dentiste.
2: Mais ils veulent la facture parce que...
7: Ils veulent voir.
4: Alors, voir ou pas payer, c'est
2: ça. Non, mais c'est utile. C'est...
7: Je pense que là aussi, il faut faire preuve de pédagogie, il faut faire preuve de plus de transparence, que cette carte vitale est exceptionnelle, mais au détriment d'une meilleure compréhension du système. Donc, si on veut changer le système...
2: Donc, il faut écrire, vous passez à l'hôpital, ça a coûté tant.
7: Je pense, oui, absolument.
2: Allez-y, Olivier.
6: On est en train de mettre le doigt quand même sur la schizophrénie française, qu'on voit bien avec le mondial de l'automobile, la différence entre la consommation et la production. Oui, les Français veulent qu'on prenne bien que le système de santé doit être réformé. Ça va se terminer comment ? Par des importations massives de produits pharmaceutiques venus de Chine, parce qu'ils seront pas chers. Comme on a fait sur la voiture, avec si on décorrèle la vision du consommateur et la vision du producteur, on finira par avoir, comme le veut l'Union européenne à un moment, une nation de consommateurs qui auront des produits pas chers, mais ces produits, ils viendront tous de Chine et d'Inde.
7: Ah, je pense que on doit faire preuve aussi de pédagogie là-dessus et faire œuvre de prévention, notamment sur les consommations de médicaments, mais aussi sur l'utilisation de l'hôpital. Et donc, en fait, ce terme de prévention dont on se gargarise tous est complètement vide de sens pour les Français. Donc, on est quand même assez mauvais sur la vaccination, mauvais sur le dépistage et mauvais sur la prévention en tant que telle. Donc, je pense qu'il faut mettre le poids du corps de ce côté-là vis-à-vis des personnes qui, on le voit, pour le cancer du sein, il y a une femme sur deux qui se dépiste du cancer du sein. Donc, je veux dire, les chiffres sont assez vertigineux, alors qu'on a un accès formidable à ce dépistage.
8: Une femme sur deux, ça fait pas beaucoup, quand même. Hein.
7: Non.
8: Mais Sybille, j'ai l'impression que c'est vous qui nous amenez l'espoir ce matin sur la prise de conscience. Non, alors pas sur le cancer du sein, mais sur la prise de conscience des Français. C'est-à-dire, j'ai l'impression que vous êtes assez optimiste sur la capacité des Français à comprendre qu'il y a un problème de finances publiques, qu'à un moment donné, il faut présenter l'addition du service de santé, que les retraites, ça coûte cher. Dites, les Français sont prêts à avoir un discours, je ne sais pas si c'est un discours de vérité, mais en tout cas, être un peu objectif sur la situation économique.
7: Alors, moi, j'essaye de faire œuvre de réconciliation. Donc, effectivement, j'essaye d'être optimiste. Hein, c'est remettre les intéressés au centre, en quelque sorte, parce que c'est eux de ce dont il s'agit. La question qu'on doit se poser, c'est est-ce qu'on continue avec un État qui concentre les responsabilités ou est-ce qu'on participe tous, c'est ce que nous faisons ce matin, à essayer d'avoir quand même une société qui se sent concernée. Donc moi, je suis très attentive au fait que les Français se sentent concernés par nos sujets, donc essayer de les remettre. Voilà. Donc ils ont compris plusieurs choses. Ils ont compris qu'on vivait plus longtemps. Et ça, c'est effectivement avec une organisation du temps de travail qui va devoir être pensée. C'est là-dessus sur lequel on met un poids du corps qui est insuffisant aujourd'hui.
8: Donc sur les retraites, on a peut-être un espoir de pouvoir modifier le système.
7: J'ai envie de vous dire, pourquoi est-ce que on se concentre uniquement sur les retraites ? Moi, je suis complètement sidérée par ce... On parle beaucoup des retraites. Ce n'est pas des retraites dont ils font parler aux Français, c'est l'organisation du travail. Les retraites n'est qu'une des conséquences de cette pensée qu'on doit avoir sur l'organisation du travail. Les Français, ils sont happés par une somme de fragilité qui est venue et qui est la réalité de tout un chacun dans une vie plus longue. Et ces fragilités, ça commence par l'aidance, ça commence par la monoparentalité. Et j'ai envie de vous dire, c'est quand même assez saisissant que la dernière innovation sociale, ça a été le congé paternité. Mais la seule chose, c'est que les gens aujourd'hui dans l'entreprise ne sont plus uniquement parents de leurs enfants, ils sont aussi parents de leurs parents. Et donc, il y a cette réalité-là qui demande quand même de repenser l'organisation du travail. Il va falloir preuve, à mon avis, un tout petit peu de souplesse de part et d'autre, d'imagination et oui, de courage. Parce qu'on ne va pas pouvoir continuer ainsi. Donc, la retraite n'est qu'un des phénomènes. Et donc... En tant que chef d'entreprise aussi...
8: C'est presque même la finalité, ouais.
7: Non, mais notre rôle à tous, c'est de maintenir la capacité de projection de tout à chacun. Et que cette idée qu'à 50 ans, vous êtes en haut d'un toboggan et que, en fait, je prends ma retraite parce que j'y ai droit, ça ne fonctionne pas. Et en plus de ça, ça ne participe pas d'une meilleure santé pour tous sur l'univers.
8: Il y a Bertrand Martineau qui a fait une chronique dans les Échos la semaine dernière en disant « On ne parle pas de travail dans cette, campagne, Alexandra. »
4: Alors, deux choses. Sur ce que vous dites qui est intéressant, je trouve, c'est qu'en fait, c'est l'émergence des nouveaux risques sociaux. C'est-à-dire que notre modèle social, il est très pensé sur les risques qui existaient déjà en 45, c'est-à-dire accident 1945, je veux dire accident du travail, retraite, voilà. Mais la pauvreté maintenant, elle est très concentrée sur les familles monoparentales. Il y a en effet la question de l'aidance, de la dépendance, qui sont des nouveaux risques. Et c'est ça qui est c'est le plus gros défi en fait pour notre société de permettre de.
8: Les risques ont changé, quoi. C'est important.
4: Les anciens risques demeurent, mais je trouve qu'ils sont relativement bien assurés. Et pour rebondir sur la question de la transparence des frais de santé, oui, on est très bien assuré pour nos frais de santé. Et quand on se plaint en effet du pouvoir d'achat, c'est vrai qu'il y a tout à fait des raisons légitimes de le faire, mais il faut prendre en compte que chez nous, il y a toute une capacité de notre pouvoir d'acheter qu'on ne matérialise pas. Donc on bénéficie quand même de soins qui sont parfois onéreux. Donc on est bien couvert sur certains risques. Il y a d'autres risques, en revanche, qui sont un peu des angles morts du système parce qu'ils n'existaient pas à l'époque où le système a été
8: créé. L'aidance, par exemple, c'est quelque chose qui...
4: Et la monoparentalité en sont deux exemples assez frappants. Sur le travail, je pense en effet que c'est un peu un absent des campagnes, mais il faut dire qu'il y a eu beaucoup l'accent mis sur le travail dans les deux quinquennats quand même d'Emmanuel Macron. Et donc je pense que c'est peut-être aussi pour cette raison que le sujet est un petit peu moins central. Il y a quand même eu beaucoup de réformes de travail au cours des 10 dernières années. Et je pense qu'un des sujets qu'il faut du coup vraiment pousser, parce que tout aussi important, voire plus, pour augmenter le PIB, c'est le sujet de la productivité.
8: Vous gardez tout, Olivier. Nous allons marquer une pause. Vous ne bougez pas. Les experts, on revient.
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2: Il est 10h pile sur BFM Business, les experts, ça continue. On est aujourd'hui avec Louis-Samuel Pilser, haut fonctionnaire enseignant à Sciences Po et à Polytechnique, avec Sybille Lemaire, fondatrice du club Landois, directrice exécutive du groupe Bayard, Alexandra Roulet, économiste, professeur à l'INSEAD et membre du CE, et Olivier Provost, directeur et associé de Rumeurs Publiques. Oui, ils sont quatre. Je sais, c'est bouleversant parfois pour nos auditeurs, mais oui, ça se passe bien. Hein. Tout le monde respecte son temps de parole et il n'y a pas de problème. Olivier, non, c'était Olivier Provost qui voulait revenir sur les questions de travail.
6: Bah, je voulais rebondir sur ce que disait Sybille, qui est très vrai, c'est-à-dire que fondamentalement, il faut repenser notre organisation du travail et notre fin de travail d'une certaine manière. Mais typiquement, il y avait une mesure qui me semblait prometteuse, qui était le cumul emploi-retraite. Cette mesure, on l'a tuée en la limitant à, je ne sais plus, je crois que c'est 7 000 euros par an. Vous ne faites pas du cumul emploi-retraite à 7 000 euros par an. Donc, alors que ça pouvait s'adresser à toutes les personnes concernées. Un commercial de haut niveau, à un moment, un cadre dans une entreprise qui n'est pas celui qui subit la pénibilité. Celui-là, il aurait été prêt à travailler 2 ans ou 3 ans de plus, en touchant sa retraite et en pouvant continuer à toucher une rémunération. On l'a tué, le dispositif, pour favoriser quoi ? La pré-retraite progressive, c'est-à-dire exactement l'inverse de ce qu'il faut faire partir les gens plus tôt. Et quand vous parlez aux spécialistes des entreprises, vous avez aujourd'hui une espèce de bon retardement qu'est le CET, hein, le compte emploi temps, qui est en train de permettre d'accumuler des jours pour partir plus tôt. On est en train de favoriser des dispositifs pour que les gens quittent plus tôt leur emploi alors qu'il faudrait qu'ils y restent plus longtemps.
2: Louis-Samuel Pilser.
5: Oui, sur la retraite, je pense qu'il faut aussi rappeler que le cumul emploi-retraite et le fait de partir plus tard, ça pose pas de problème pour les cadres. Enfin, moi-même, je pense que je terminerai pas ma carrière avant 70-75 ans.
2: Mais vous serez toujours dans les experts, 75 ans, on en a, il n'y a pas de problème.
5: On a 8 ans devant nous, mais en revanche, il faut aussi souligner qu'il y a une énorme disparité en termes d'espérance de vie entre les cadres et les ouvriers, entre les plus pauvres et les plus riches en France. Il y a une dizaine d'années d'espérance de vie, enfin d'écart d'espérance de vie, notamment parce que le travail est pénible et que pour de nombreuses professions, en fait, le fait de ne pas pouvoir partir à la retraite, ça se traduit par des personnes qui n'atteignent jamais l'âge de la retraite et qui n'ont jamais accès à ce temps.
2: D'où l'importance de la négociation sur la pénibilité.
5: Exactement.
2: Qu'on n'a pas réussi à avoir.
5: La pénibilité, en fait, il faudrait faire un reset du système et arriver à centrer, organiser ce système de retraite, non pas autour de la simple âge de départ, ce fameux âge pivot qui est aujourd'hui qui cristallise tous les débats, mais autour de la pénibilité des carrières et arriver à différencier enfin l'âge de départ à la retraite d'un ouvrier, d'un cadre. Parce que si, enfin, je pense qu'on peut équilibrer assez facilement le système de retraite en faisant partir les cadres et les personnes qui ont des carrières qui ne sont pas pénibles plus tard, tout en gardant une forme d'acquis social pour les ouvriers et les personnes qui ont des carrières qui, pour le coup, sont pénibles et qui nécessitent d'avoir un peu de temps de repos à un certain moment de leur vie.
2: Sybille ?
7: Je pense que la question collective qu'on doit tous se poser, en fait, et je vous rejoins tout à fait sur la pénibilité, c'est ça veut dire quoi vivre 100 ans ? En fait, aujourd'hui, les enfants qui naissent vont vivre 100 ans. Donc, à titre individuel, au niveau de l'organisation de l'entreprise et pour une société. C'est ça notre sujet aujourd'hui. Et si je le rapporte effectivement à l'organisation de l'entreprise, on reste encore dans cet idéal commun de se dire « je nais, je grandis, je m'éduque, je travaille, j'arrête de travailler et je meurs ». La problématique, possiblement dans une position ascendante, ce qui fait que nous perdurons effectivement avec ce système d'ancienneté, où je crois dans mon entreprise avec plus de responsabilités, plus de salaire. Le problème aujourd'hui, c'est qu'on est happé, à titre personnel, par des cycles de vie, avec des positions ascendantes et descendantes, donc pas une seule fois au moment de la retraite.
8: C'est-à-dire parfois, ce que vous voulez dire, c'est qu'on n'est pas toujours disponible entre 50 et 55 ans, qu'il y a des ruptures, en fait.
7: Il y a des ruptures, et donc, en fait, à chaque fois qu'il y a des ruptures, ça crée des billets, donc les problématiques d'absentéisme que nous connaissons, les problématiques de productivité de nos entreprises, et donc de compétitivité, et c'est ça ce qu'il faut absolument repenser. Donc, moi, j'appelle effectivement aussi à une transformation culturelle, donc la transparence et ce dont on parle depuis ce matin, il fait, mais on ne peut pas régler le problème d'une société qui vivait jusqu'à peu de temps autour de 80 ans à des enfants qui vont naître jusqu'à 100. Il y a 20 ans d'écart, je ne suis pas économiste de renom, mais il y a quand même un problème dans le débat. Et donc, il faut là aussi faire preuve d'innovation sociale sur l'organisation.
8: Mais il est énorme le changement que vous demandez, hein. Parce que déjà, on vient d'obtenir des entreprises qu'elles ont compris qu'on pouvait avoir des enfants. Alors là, c'est pas si vieux, quoi. Hein, donc,
7: non, je suis d'accord avec vous, mais ce sont ces écarts sur lesquels on bute. Et donc, le travail de pédagogie qu'on fait ce matin est urgemment nécessaire parce qu'en fait, ça crée une distance entre les Français et le système d'organisation dans lequel ils jouent. Et là, il y a effectivement un écart qui se creuse et qui n'est pas souhaitable.
8: Alexandra ?
4: Je souscris tout à fait. Hein. C'est vrai que, en fait, on a un sujet de taux d'emploi, comme on le sait. Et ce qu'il faut à tout prix éviter, c'est aussi que les personnes qui se retrouvent dans des situations, donc soit comme vous le disiez, d'avoir des jeunes enfants, soit dans des situations d'aisance, ça peut aussi être des maladies, parce que maintenant, il y a l'incidence de longues maladies à des âges plus jeunes, se retirent du marché du travail parce que, justement, c'est pas compatible avec les contraintes d'une vie professionnelle. Ça, c'est assez sous-optimal parce qu'en fait, quand on se retire du marché du travail pendant une période un peu prolongée, c'est vraiment assez dur d'entrer à nouveau. Et donc, tout ce qui permet, en effet, de permettre aux gens de rester attachés au marché du travail, même si c'est avec une forme plus modulée, ça me semble tout à fait souhaitable. Et l'autre chose que... Et en fait, je pense qu'il y a beaucoup plus de force de résilience qu'on ne croit dans le système. Même lorsque... je travaillais à l'Élysée, donc dans un job vraiment très prenant au cabinet. Il y avait des personnes qui prenaient des congés maternité et paternité parce que on voulait être un peu exemplaire au sommet de l'État. Et en fait, c'est le genre de job où on pense que si quelqu'un n'est pas là pendant 4 heures, on va pas pouvoir survivre. Et on arrivait à survivre à ces absences. Donc, il y avait quand même de la résilience dans le système. Et les choses se passaient. Il y a des équipes. Il y a une capacité aussi quand même à joindre les gens en cas de problème. Voilà, selon les métiers, cette résilience, elle prend différentes formes. Mais ce que je pense, c'est que voilà, il faut parfois être un peu créatif. Et c'est vrai que c'est important. C'est important pour l'égalité homme-femme, bien évidemment. Mais ça va, en effet, à mon avis, bien au-delà. Et en fait, c'est aussi un enjeu économique,
8: mais
4: pas que social.
8: Ça demande quand même, Sybille, une transparence sur la vie privée de chacun au travail, ce qui n'est pas forcément simple. Hein. C'est-à-dire que ça demande de dire, bah là, je suis malade ou je suis moins disponible. J'ai à avoir 2 ans compliqués.
4: Ouais. Je suis d'accord.
8: C'est pas facile. Hein.
4: Et puis, il ne faut pas d'abus, c'est ça le problème. C'est-à-dire qu'il faut aussi que les...
7: Je suis d'accord, mais pour autant, l'expérience qu'on a du côté des aidants, et rappelons, les aidants, c'est entre la police et les manifestants, c'est entre 10 et 12 millions. On n'a pas vraiment le chiffre, mais enfin bref. Parce qu'effectivement, les gens ne se déclarent pas nécessairement. Mais on a vu dans l'entreprise des personnes qui, de plus en plus, et nous, on travaille énormément là-dessus, si vous trouvez des lieux, si vous créez, en fait, le contexte pour donner la possibilité aux personnes de pouvoir s'exprimer, être témoignées de ces sujets-là, ça vous permet de savoir, effectivement, de qui vous parlez, de combien de personnes vous parlez dans votre entreprise, et de pouvoir apporter des éléments de réponse. Donc ça, c'est extrêmement important que les gens le comprennent aussi. Je voudrais juste dire une chose, c'est que la question que ça va tous nous poser collectivement et sur laquelle la France est très en retard, et je suis d'ailleurs étonnée que les étudiants, je ne l'ai pas entendu en tout cas du côté des étudiants faire une revendication, c'est l'enjeu de la formation. Une vie plus longue, c'est l'adéquation en fait de votre capacité à vous former et maintenir une formation. Et dans ce que je présentais tout à l'heure, on a encore aujourd'hui, très souvent en France, deuxième question qu'on vous pose à un dîner, tu as fait quoi comme études, malgré
8: les âges
7: avancés, malgré, voilà, à 50 ans. Donc je pense que...
8: C'est juste pour savoir si vous avez fait Polytechnique ou pas.
7: Dans cette dynamique,
8: Il y a deux catégories de gens, vous savez.
7: Mais dans cette vie plus longue, il va falloir quand même que nous fassions, donnions un poids du corps beaucoup plus important sur l'enjeu de la formation au long cours. Et c'est vrai qu'aujourd'hui, dans Parcoursup, avons-nous une parfaite adéquation dans les filières qui sont proposées par rapport aux demandes des entreprises ? Là aussi, on pourrait se poser la question.
8: Olivier,
6: on a quand même un sujet très français que Louis Samuel soulignait bien, c'est le problème du traitement indifférencié. Globalement, vous prenez la masse des gens qui partent, mais comme il le disait, c'est quand même presque scandaleux quand on y pense que quelqu'un qui a eu un métier pénible ait 10 ans d'espérance de vie en moins que quelqu'un qui a eu un métier de cadre supérieur. Et ces 10 ans-là, c'est un peu un tabou. Mais il y a un autre tabou qui est le rapport entre la retraite et les soucis de santé. Il y a des gens qui doivent partir en retraite pour essayer de vivre le plus longtemps possible. Mais il y a aussi des gens, quand ils partent en retraite, regardez les accidents de santé qui sont liés à des gens qui avaient des fonctions très actives et qui, brutalement, sans avoir préparé leur retraite, basculent à un moment dans des problèmes de santé, avec des AVC, avec des choses comme ça. Ces sujets-là, on ne les traite pas parce qu'on prend tout de manière indifférenciée.
8: Mais globalement, hein, Louis Samuel, on pense les retraités comme une classe assez homogène, ce qui est totalement faux.
5: Oui, et d'ailleurs, c'est intéressant parce que dans les mesures qui permettent d'équilibrer le budget de cette année, dans le projet de loi de finances, on a un gel des hautes retraites. Alors, quand j'ai regardé le texte, je me suis rendu compte que les hautes retraites pour le gouvernement,
8: 1260.
5: C'est 1260 euros. Donc, à 1260 euros pour
8: laisser,
5: on est
8: pauvre. Mais c'est pour discuter, ça. C'est pour laisser un peu d'écume.
5: C'est vrai, mais c'est même le symbole. Pour l'INSEE, on est pauvre à 1260 euros et pour le Cornu, on est riche. Donc il y a quand même une forme de... Ça permet quand même de souligner qu'en France, les retraités, globalement, les retraités ne sont pas riches en France.
8: 8%, je crois, touchent plus de 3 000. Hein. Ça ne fait pas beaucoup.
5: Hein. J'avais regardé à l'époque le gel des hautes retraites, au-dessus de 3 000 euros, ça rapporte à peu près 1 milliard. Donc en fait, c'est des économies qui sont vraiment de bout de chandelle si on cible ces mesures que sur les hautes retraites. Parce que les retraités en France, en moyenne, 1700 euros. Donc c'est pas des retraites qui sont extrêmement élevées. Et disons que les marges de manœuvre qu'on peut avoir en ciblant les retraités les plus aisés, elles sont quand même relativement réduites. Ensuite, pour revenir sur le point que vous avez fait sur la formation tout au long de la vie, je pense qu'il faut quand même aussi souligner qu'aujourd'hui, on n'a plus de pilote dans l'avion, parce qu'au moment où on parle de faire des économies sur notre système de retraite, où on a ces débats sur l'âge de départ, au même moment, on coupe dans les budgets de la formation professionnelle. C'est une des principales coupes au budget de cette
6: année. Les OPCO n'ont plus d'argent.
5: N'ont plus d'argent. L'AFPA ferme 30 centres sur environ 130. Donc, un tiers du réseau de l'AFPA, dans plein de territoires, on a des centres qui vont fermer. Des territoires.
8: Ça sert à quoi l'AFPA ?
5: L'AFPA, c'est le principal établissement public en matière de formation professionnelle. Ouais. Donc, pour plein de territoires, en fait, c'était le seul centre de formation ou un des deux seuls. Et donc, on a des entreprises qui se retrouvent sans le plateau technique qui leur permettait de former leurs soudeurs. Donc, au même moment, on arrive à fermer des centres de l'AFPA, on arrive à couper.
8: Mais c'est toujours vrai, qu'est-ce qu'on coupe ?
5: L'investissement dans les compétences. Ouais. Exactement. Et en fait, on a toujours cette politique des rabots en France, où je pense que depuis au moins 2024, en tout cas, mais je pense que ça a commencé avant, la politique française, ça s'est limité à essayer de trouver les choses qu'on pouvait raboter. En fait, au final, on rabote à peu près tout, sans avoir vraiment de vision sur ce qu'on essaye de construire pour l'avenir.
6: Sauf qu'on a créé France Compétences. C'est-à-dire que la France, dans sa grandeur étatiste, a créé France Compétences qui règle tous les problèmes. Tous les problèmes. Il n'y a plus de sujet d'AFPA, il n'y a plus de sujet d'OPCO. France Compétences est là. On a fait une nouvelle fois un machin qui est censé tout gouverner et qui ne gouverne rien.
8: C'est ce qu'on appelle une agence, c'est ça ?
6: On peut l'appeler comme
8: ça. Non, c'est ça fait partie des millefeuilles d'agence.
6: Exactement, mais du coup, qui concentre l'argent, qui concentre les directions, qui garde
8: tout. Oui, mais qui redistribue du budget. Non,
6: qui distribue du budget, mais c'est une perte de temps, une perte d'efficacité totale par rapport au système qui existait avant.
4: Alexandre. Deux points sur la contribution des retraités à l'effort de finances publiques. Je crois que l'idée, ce n'est pas d'opposer les générations, de savoir laquelle est plus favorisée, mais plutôt de dire que comme ils ont un poids électoral très important, on a eu tendance dans le passé à justement ne pas du tout les faire contribuer. Donc je pense que l'idée là, c'est de dire qu'en fait, compte tenu de l'ampleur de l'ajustement budgétaire qu'on doit faire, il faut que tout le monde contribue, y compris les retraités, ce qui est un sujet toujours très difficile, d'où les différentes mesures proposées. Après, sur la formation, il y a deux choses. Je pense qu'il ne faut pas oublier aussi l'importance de la formation initiale, malgré tout, parce que ce qui se passe, c'est qu'on est dans un monde où les compétences qui vont être nécessaires changent très vite. Avec l'IA, c'est évident, je pense, aux yeux de tout le monde. Et c'est extrêmement dur de faire des prévisions. C'est pas le gouvernement qui va pouvoir savoir quelles compétences avec certitude vont être nécessaires. En revanche, on sait qu'on va devoir savoir s'adapter. Et ça, c'est plutôt des compétences un peu fondamentales. C'est des compétences qu'on acquiert dans notre formation initiale. Donc, de ce point de vue-là, c'est vraiment, à mon avis, très important d'avoir une politique très volontariste et ambitieuse de redressement de notre niveau scolaire, en fait, concrètement. Et ensuite, sur la formation tout au long de la vie, qui malgré tout est très importante, je crois que là aussi, il faut adopter une approche très pragmatique qui consiste à regarder regarder les formations qui marchent, les formations qui marchent pas. Parce qu'on a eu tendance quand même à mettre beaucoup d'argent public dans la formation, même si en effet il y a des coups de rabot récemment. Et une partie de cet argent public a consisté en fait à solvabiliser la demande de formation. C'est-à-dire que les gens qui voulaient faire une formation, ils pouvaient parce qu'il y avait de l'argent public, c'était subventionné. Et du coup, le problème, c'est qu'est-ce qui se passe côté offre de formation? Eh ben, c'est hétérogène. Donc il y a des offres de formation très bien, puis il y a des gens qui ont plutôt eu des effets d'aubaine, c'est-à-dire que eux, ils savaient que, en gros, l'État envoyait en formation donc tu crées un organisme et puis tu montes tes prix, tes tarifs, parce que tu sais qu'il y a l'argent public et donc ça s'appelle une rente. Et donc ça, évidemment, c'est une mauvaise utilisation d'argent public. Donc il faut savoir trier, ce qui n'est pas toujours facile et ce qui nécessite en fait d'avoir une approche empirique, fondée sur les données.
8: Mais ce que vous dites quand même, c'est que pour pouvoir se former tout au long de sa vie et notamment avec l'intelligence artificielle, il faut mettre le paquet sur l'école et notamment sur le primaire.
7: Ah oui. Si je peux me permettre, aussi sur les 45 et plus en entreprise. Parce que ce qu'on constate, en tout cas au Club Landois, parce qu'on a fait les études, c'est qu'on maintient quand même une relative formation jusqu'à environ 45 ans, ce qui est un peu l'âge pivot. À partir de 45 ans, on desserre les taux. Et donc, en fait, là, c'est là le début du toboggan. C'est-à-dire que vous ne formez pratiquement plus. Donc, dire aux gens, il serait préférable que tu puisses te projeter dans 20 ou 25 ans de carrière professionnelle c'est compliqué si ce n'est pas accompagné.
8: Mais ça, c'est le boulot, là, c'est le boulot des boîtes, Sybille. Pardon ? Ça, c'est le boulot des boîtes.
7: Oui.
8: C'est pas.
7: Je comprends ce qui était dit. Je pense qu'il y a aussi un rôle des entreprises sur la question de bien faire comprendre qu'il faut accompagner cette formation. Et ce qui est intéressant, c'est qu'on a vu aussi les raisons pour lesquelles les Français partaient plutôt que les autres pays européens. Parce qu'on s'est quand même posé la question en disant, en fait, il suffit de regarder quand même.
8: Pourquoi ce refus
7: chez nous, pourquoi ce refus? C'est intéressant parce que ça vous permet de travailler sur le nœud. Le nœud, c'est que, donc, oui, les Français ont compris qu'ils allaient vivre plus longtemps. Ce en quoi ils ne croient pas, c'est vivre mieux plus longtemps. C'est-à-dire que on n'a pas nourri le mieux. Donc, ils sont persuadés que tout le monde tombe en dépendance et en état de délabrement avancé à l'âge de 70 ans. Donc, ils sont un peu comme les jeunes, en fait. C'est pour ça qu'il faut rapprocher dans les réflexes qu'ils ont. C'est de se dire, je pars tant que je peux en profiter. Donc là, j'ai 10 ans pour pouvoir en profiter. Et ils ne se projettent pas dans cette vie plus longue. Et c'est un peu comme les jeunes qui nous disent, en fait, moi, j'ai un problème avec le marché du travail aujourd'hui. Je voudrais pouvoir en profiter parce que la capacité de projection, là, il y a un petit brouillard où je ne suis pas sûre du pacte de confiance qu'on a signé collectivement. Ben, du côté des seniors, c'est un peu ça, c'est de dire je pars, je sais que je suis plutôt en bonne santé. Ce qui est étonnant, c'est que toutes les études européennes qui ont été faites jusqu'à présent démontrent qu'un maintien en activité permet un maintien en bonne santé, ne serait-ce que pour une question de lien social, etc. Donc là, il y a une inadéquation sur laquelle il va falloir aussi travailler. Dans la transformation culturelle, il y a ce claquet à faire sauter.
4: Alexandre. Je voudrais juste revenir brièvement sur qu'est-ce qui relève de l'entreprise et de l'État, parce que je pense que c'est une question assez importante. Donc par exemple, sur la formation tout au long de la vie, en effet, la formation, normalement, si ça bénéficie à l'entreprise, ça devrait relever plutôt de l'entreprise. Mais il y a des cas où c'est l'État, donc évidemment tout ce qui est formation initiale, mais sur la formation au long de la vie, par exemple, un cas très frappant, c'est certaines formations dans les PME, notamment par exemple les formations aux compétences IA. Des pays comme Singapour, comme la Corée, etc., investissent des sommes, ça ne coûte pas si cher que ça, mais quand même, à peu près...
8: Ils considèrent que c'est de l'intérêt public.
4: Voilà, parce qu'en fait, ils considèrent que la PME, peut-être qu'elle, elle ne va pas le faire parce que soit ça lui coûte trop cher, soit elle ne connaît pas bien, donc elle n'est pas trop sûre de qu'est-ce
8: qu'il faut faire. Mais il faut qu'elle le fasse.
4: Et en fait, elle serait beaucoup plus productive si ses salariés savaient bien utiliser l'IA. Et donc là, on peut se dire, tiens, il y a un rôle pour la puissance publique d'aller former des salariés dans des boîtes où ça va pas, elle serait plus productive.
8: Vous allez me faire une nouvelle aide. Aide à l'intelligence artificielle.
4: Et donc sur l'IA, mais en fait, c'est une aide finalement à la diffusion
8: de la technologie.
4: De la technologie. Et nous, encore une fois, on a quand même un sujet de productivité, on le sait, en France, en Europe, etc. Et c'est pas que parce qu'on n'a pas les grands champions des États-Unis, c'est aussi parce qu'on utilise moins ces technologies, on a moins de productivité. Et de ce point de vue-là, je pense que aider à l'adoption des technologies en permettant que les salariés aient la formation adéquate, c'est assez important.
8: Olivier.
6: Nous, on utilise dans notre entreprise l'IA de plus en plus, on forme beaucoup nos salariés. Nous, on sait globalement ce qu'ils attendent, ce qu'attendent nos clients et globalement comment les former. Je serais extrêmement inquiet si l'État français, que je ne trouve pas extrêmement efficace, se mêlait de ça alors qu'il nous apporte de l'argent. Pourquoi pas?
4: Oui,
6: il ne faut pas qu'ils s'en mêlent.
4: Oui, mais
6: faut
4: il faut pas qu'ils
8: disent. Formation obligatoire. Pourquoi c'est vendredi de 16h à 18h.
6: D'accord, mais en tout cas, qu'ils ne disent pas il faudrait travailler sur tel domaine ou tel domaine ou tel domaine. Honnêtement, sur l'IA, on est beaucoup mieux placés, nos salariés comme nous, employeurs, pour savoir à un moment ce dont ont besoin nos équipes ou le marché, plutôt que l'État.
4: Mais dans ce cas-là, vous n'êtes pas dans le cas où l'État, vous avez besoin de l'État. Mais il peut y avoir des cas de figure de.
6: Je peux avoir besoin de l'argent de l'État.
8: Non, mais il peut y avoir des PME où vous n'êtes pas les moyens de le faire, en fait. fait.
4: Voilà, vous ne le faites pas. Parce que là, si vous le faites déjà, en effet, c'est qu'il n'y a pas besoin de l'État, donc ça viendra juste faire un effet d'aubaine, en gros. Mais sinon, ça peut permettre de diffuser davantage.
8: Louis Samuel.
5: Oui, je rejoins complètement ce qu'a dit Alexandra, parce que notre tissu de PME, aujourd'hui, il est dans un état, l'outil productif est dans un état d'obsolescence qui est marqué par les chiffres. En fait, quand on regarde le nombre de robots par salarié en France et en Allemagne, on a deux fois moins de robots par salarié dans le tissu de PME industriel. Donc évidemment, pour certaines entreprises comme la vôtre,
8: c'est pas. Il n'y a pas beaucoup de robots chez Rubin Rubin. Enfin, je crois pas. Hein. Pas encore.
5: Mais sur les robots, on a raté la révolution robotique pour l'industrie. Et pour l'IA, on est en train de la rater. Donc je pense qu'il est important que l'État ait un rôle là-dessus. Et d'ailleurs, au projet de loi de finances, il y a une mesure que je pense très bonne, c'est qu'on propose, enfin, le gouvernement propose de remettre le suramortissement robotique qui avait été mis en place il y a une dizaine d'années et qui avait permis d'accélérer de manière assez significative les investissements des PME françaises dans la robotique pour leurs outils productifs. Et ce crédit d'impôt, il est même étendu aujourd'hui aux outils d'IA qui peuvent être intégrés à l'outil productif avec cette vocation justement d'accélérer la modernisation de notre tissu de PME.
6: Mais quand on voit l'État qui fait ça, Louis Samuel, on se dit bravo. C'est-à-dire que moi, je suis pas du tout anti-étatiste. C'est-à-dire quand j'entends Alexandra, quand j'entends Louis Samuel, on voit bien que l'État peut faire des choses intelligentes. Le plan 2030, le suramortissement sur la robotique. Ce qu'on aimerait, c'est que l'État fasse ça tout le temps. C'est-à-dire à un moment, le bon choix, l'aide à un moment ciblé qui permet véritablement des avancées. Le problème, c'est tout le gloubi-boulga qui est à côté. C'est-à-dire que fondamentalement, pour 20% de mesures intelligentes efficaces qui marchent, il y a 80% de mesures qui sont en partie inefficaces et qui nous coûtent, pour reprendre un mot, un argent de dingue.
8: Alors ça nous amène parfaitement au débat que je voulais faire sur les propositions allemandes de taxer l'intelligence artificielle pour financer les emplois qu'elle détruit. C'est le ministre allemand du numérique qui propose une taxe sur le chiffre d'affaires généré par l'intelligence artificielle. Qui doit payer la transition? Est-ce qu'il faut aller chercher l'argent directement chez Nvidia ou chez les GAFAM? C'est quoi votre position, Alexandra?
4: Alors, je pense que c'est un sujet donc évidemment compliqué. J'ai pas la réponse, mais c'est une question qu'il faut se poser. Et donc, ça va prendre un tout petit peu de temps, je pense, d'aboutir sur quelle est la bonne façon d'aller taxer les rentes générées par l'IA. Qu'est-ce que je veux dire par là? Pour moi, je suis très technophile. Je pense que, par exemple, je pense pas que l'IA va détruire tant d'emplois que ça, parce que je pense qu'il y a aussi tout un aspect création de nouvelles opportunités, etc. Cela étant, ce qui est sûr, c'est que l'IA rebat les cartes en termes de distribution des gains de productivité. C'est-à-dire que concrètement, il va y avoir des entreprises qui vont faire des rentes énormes et qui sont assez difficiles à aller capter. Il va y avoir de la valeur créée par l'IA qui va être assez difficile à aller taxer en quelque sorte. Et le problème, c'est que si du coup on compense en taxant plus le reste et là où on prélève déjà, c'est-à-dire le travail, voilà, ça va être évidemment très pas contre-productif et c'est pas ce qu'on veut faire. Après, savoir comment, quelle boîte taxer, etc. Ça, c'est une question. Enfin voilà, il faut y réfléchir.
8: Parce que la valeur aujourd'hui, voilà, elle est chez Nvidia, quoi. C'est là où, enfin, et elle est en bourse, non?
4: Oui,
8: Samuel.
4: Bah, en bourse, ouais.
5: D'ailleurs, c'est intéressant parce qu'OpenAI, l'entreprise elle-même, a publié une note appelant à taxer davantage le capital dans la mesure où l'IA va modifier la répartition de la valeur. En effet, je pense que l'IA ne menace pas tant d'emplois que ça, mais effectivement, ça va modifier la répartition de la valeur entre le travail et le capital, puisque le capital, le travailleur produisant plus, on a une grande partie de la valeur qui va effectivement partir en dividendes et en valorisation des entreprises. Donc effectivement, si on prend cela à l'aune des questions de financement de notre modèle de retraite, notre système social, etc. Il faut effectivement qu'on refonde notre système
8: fiscal, mais total, en fait. C'est-à-dire qu'en revoyant l'ensemble des équilibres.
5: Complètement. Et donc, je pense en effet que cette révolution de l'IA, mais a priori pas tout de suite, mais je pense qu'à terme, il faudra se poser la question de taxer un peu plus les revenus du capital pour permettre de ne pas faire peser la charge sur les travailleurs. Je pense que la méthode qui consistera à taxer les outils d'IA ou à taxer les entreprises, je pense que l'IA, c'est une opportunité. Il faut la diffuser le plus vite possible et au contraire, il faut surtout pas mettre de
4: taxe robot. Pas de taxe robot.
6: Oui, ça fait penser à Edouard Hamon qui voulait taxer les robots.
4: Pas de taxe robot, pas de taxe.
8: Pourquoi pas de taxe robot?
6: Bah, globalement, ça revient à un moment à taxer la création de valeur au lieu de taxer. Et Louis Samuel vient de le dire et Alexandra aussi indirectement. Il va y avoir une création de sur-valeur. Elle va se faire au capital et ce capital, il va se matérialiser comment? Sous forme à un moment de dividendes ou sous forme de rachat d'actions. Ça, c'est un moyen d'aller chercher cette sur-valeur sans taxer à un moment le salarié. C'est-à-dire, il faut aller mettre l'argent là où il faut. Et moi, je pense que taxer à un moment le dividende sur ces boîtes d'IA qui font des capitalisations qui sont multipliées par 10 ou par 100, c'est pas forcément une mauvaise idée. De même que les rachats d'actions, puisqu'aujourd'hui, au lieu de réinvestir, ils rachètent des actions pour faire augmenter encore la valeur des boîtes, ça, c'est pas forcément une mauvaise idée. Ça permet d'éviter de taxer au mauvais endroit. Sinon, à la fin, c'est le travailleur que vous allez taxer.
8: Sybille ?
7: Non, juste un point, parce que j'ai entendu, l'IA ne va pas détruire tant d'emplois que ça. Je pense que si on se positionne du côté des jeunes, si. Si, ça va détruire de l'emploi, et on le voit déjà aujourd'hui. On voit que l'entrée du marché du travail des jeunes, qui était déjà compliquée, vient se complexifier d'autant avec l'arrivée de l'IA. Donc je pense que, voilà. Et du côté des personnes dans l'entreprise, il y a cette inquiétude. En tout état de cause, si c'est le cas, que ça ne détruit pas du travail, il faut s'en expliquer et donner des preuves de ce côté-là, parce que je pense qu'il y a, du côté du désarroi des jeunes et du désarroi des personnes dans les entreprises, ce sentiment, en tout cas réel et tangible pour eux, que ça va détruire.
8: Mais il va y avoir une transition, Alexandra.
4: En fait, par exemple, ouais, sur l'emploi, ce qui se passe, c'est qu'il y a eu en effet, je pense que là, il y a une période un tout petit peu d'incertitude. Donc, il y a en effet beaucoup de secteurs qui gèlent les embauches des jeunes, mais il y a quand même d'autres secteurs qui vont créer des emplois. Je sais pas, la construction de data centers, tout ça. Alors, c'est pas forcément pour les mêmes personnes, etc. Il y a tout un tas de, toute la question de l'orientation qui est importante. Mais ce que je veux dire, c'est que si on n'embauche pas de jeunes, il y a quand même la question du pipeline, comme on dit. C'est-à-dire, quels seront les seniors de demain, si, enfin, les dirigeants, si on n'a pas embauché de gens qui se forment dans l'entreprise. Donc, il va y avoir des réorganisations. C'est assez difficile à prévoir. Mais si on se fonde sur les révolutions passées, où il y avait ces mécanismes de réallocation, ça n'a pas forcément... souvent, on a des craintes au moment où la technologie arrive, et in fine, il se passe des choses qui sont difficiles d'anticiper. Mais c'est pour ça que moi, j'ai un avis plutôt prudent, disons.
7: C'est qu'Alexandra, je trouve qu'Alexandra, qui nourrit très bien ce sujet, je dis juste que...
4: Pour les jeunes, spécifiquement, il peut y avoir un sujet.
7: Pour les jeunes, œuvre de pédagogie.
8: Mais en fait, le problème, Sybille, c'est les jeunes-là, ceux qui sortent aujourd'hui, en fait, qui sont dans une période de transition, et eux qui se mangent directement.
7: Il y a les baisses de budget. Il y a eux et ceux qui sont aussi en entreprise et qui ont l'impression en fait que leur capacité de projection est assez reniée. Mais je trouve qu'il faut effectivement apporter des éléments de réponse sur cet élément-là. Alors que mécaniquement, ce qu'on ne dit pas aussi et ce qu'on n'a pas encore dit, c'est que dans la décennie 2020-2030, il y a quand même 7,4 millions de personnes qui vont partir naturellement du marché du travail. Bon, donc j'ai envie de dire, normalement, mécaniquement, on devrait pouvoir s'y retrouver. Et ces personnes qui vont partir naturellement du marché du travail. Bon, donc j'ai envie de dire, normalement, mécaniquement, on devrait pouvoir s'y retrouver.

0: revenu dessus en disant je me suis planté.
1: Parce qu'il y a un moment, vous avez besoin de middle, et ces middle, ils ont été juniors avant. Mais je reprends un exemple pour rebondir sur ce que dit Sybille, très concret, sur un secteur que je connais bien, qui est le cinéma d'animation. Le cinéma d'animation, l'IA est arrivée, elle a tué tous les gars qui, chez Pixar, dessinaient des brins d'herbe. Ceux-là, ils ont tous disparu. En revanche, il y a 30% qui restent. Ces 30% qui sont capables de faire des visages, des expressions, du chara-design, des choses comme ça, ceux-là, ils restent. Et ceux-là, ils ont des contrats.
0: Mais est-ce qu'on ne commence pas par faire un brin d'herbe avant de faire un visage?
1: En tout cas, ce qui est sûr, c'est que oui, ça écrème. Sur certains métiers, ça va écrémer, mais ça ne les tue pas. Mais en revanche, il y a une sélection, c'est vrai. Ça va laisser 30%.
0: Alors laissez-moi une minute pour Louis Samuel, parce qu'il reste 1 minute 40. Allez-y.
2: Non, simplement pour confirmer qu'il y a une spécificité de cette nouvelle vague technologique, c'est que ça concerne surtout les CSP+, parce que tous les métiers qu'on a évoqués, c'est pas des ouvriers.
3: C'est plutôt une bonne nouvelle parce qu'ils ont plus de capacité de rebond.
2: Oui, exactement. En fait, pour ne donner qu'un exemple, mais je recevais il y a quelques semaines une jeune qui terminait son MBA à Harvard, et elle me dit que la plupart de ses camarades de promotion sont en difficulté pour trouver un job.
0: Donc,
2: Harvard. Donc c'est vrai que plus on est.
3: À l'INSEAD, on forme aussi des MBA. Donc on voit que, en effet, un gros employeur pour nous, c'est les boîtes de conseil qui ont un peu gelé les embauches. Donc c'est clair, ça pose des problèmes importants pour nos étudiants. Mais on va avoir beaucoup plus d'étudiants qui vont créer des apps, créer leur entreprise, essayer de trouver les opportunités de business avec l'IA. Et donc justement, comme on est sur un public, le public de MBA, c'est un public qualifié qui est capable de rebondir. Je pense que c'est typiquement les gens qui, il va y avoir moins de consultants à la sortie du MBA. Bon.
0: Est-ce
3: que c'est une mauvaise nouvelle ou pas? Bon, c'est pas, il va y avoir, à mon avis, je suis pas inquiète fondamentalement pour nos élèves de MBA, même si, en effet, ils vont faire d'autres métiers, quoi.
0: Je vous laisse 10 secondes, Olivier.
1: Ah non, mais j'étais mille fois d'accord avec ce que disait Alexandra. Je pense que ce serait une catastrophe si ça touchait effectivement une population productive qui aurait du mal à rebondir. Mais là, à un moment, chez des jeunes qui sont très bien formés, dont le cerveau est bien fait, oui, c'est un défi pour eux. Oui. C'est moins facile, mais n'empêche que je pense que cette difficulté va les rendre encore meilleurs.
0: Merci beaucoup à tous les quatre d'être venus ce matin dans Les Experts. Dans un instant, l'immobilier avec Marie-Cœur de Roy, les experts de l'IMO. Nous, on se retrouve demain pour une nouvelle émission de l'Expert. À demain.
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8: Bonjour à tous, ravi de vous retrouver sur BFM Business dans Check-up Santé. À l'occasion de ses 32e universités, le premier syndicat de médecins de France, la CSMF, a publié un manifeste et un livre blanc qui a le mérite

0: de faire des propositions concrètes pour une fois. Son président, le docteur Franck de Wulder, va nous en dévoiler quelques éléments. Elle se propose de devenir le Doctolib des transports sanitaires en France et la société Mediway. Et sa fondatrice, Rebecca Cohen, va nous dire comment avoir une ambulance en 4 clics. Enfin, lui aussi veut offrir à chaque médecin son propre site internet pour faciliter les échanges avec ses patients. C'est la société Med4Med. Et son fondateur, Julien Pourcel, nous dévoile les résultats d'un baromètre sur l'attachement des Français à leur médecin de famille. Check-up santé, c'est parti.
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0: Franck de Wulder, bonjour.
2: Bonjour Fabien Gaze.
0: Et bienvenue dans Check-up santé, une fois de plus.
2: Merci.
0: Vous êtes un habitué, on est très content de vous accueillir. Vous êtes médecin, vous dirigez la CSMF, le premier syndicat de médecins en France, spécialistes et médecins généralistes confondus. Il y a combien de médecins en France à peu près?
2: Il y a...
0: Libéraux, bien sûr.
2: Libéraux, 120 000 médecins libéraux.
0: 120 000 médecins libéraux. Et en tout, à peu près, en France?
2: Et en tout, 350 000.
0: D'accord. C'est vrai que les c'est un petit peu général en France, hein, c'est peut-être particulier même à la France, les médecins sont peu syndiqués.
2: Oui,
0: mais vous les défendez tous, bien sûr.
2: Oui, d'abord on défend tous, mais les médecins sont peu syndiqués, comme les Français sont peu syndiqués. On va revenir sur les décisions politiques depuis 20 ans qui ont voulu un peu, finalement, amoindrir le rôle des corps intermédiaires, donc des syndicats. C'est vrai dans le salariat, c'est vrai dans les syndicats de médecins, mais c'est vrai, et vous le disiez, qu'on défend tout le monde, nos syndiqués, nos sympathisants, nos adhérents, mais tous les autres, parce que c'est comme ça que je conçois mon engagement syndical.
0: Alors, votre congrès, la semaine dernière à la Baule, c'est un des événements les plus courus. Ministre était là, économistes, universitaires, autorités de santé, industriels, entrepreneurs, et même les représentants santé de certains candidats à la présidentielle, et bien sûr, les médecins.
2: Et bien sûr, les médecins de toute génération. Et moi, je me salue d'avoir vu au 32e université, comme c'est le cas chaque année, les représentants des syndicats d'étudiants en médecine, des deux syndicats d'internes, des remplaçants, bref, de cette nouvelle génération, celles et ceux qui vont nous soigner demain. Ils sont tellement importants qu'ils participent à ces débats.
0: Ouais. On a l'impression que la santé n'est pas vraiment au cœur des débats, hein, la présidentielle.
2: Pas trop. On voit bien que la campagne présidentielle, elle est partie dans les différents partis auprès d'un certain nombre de candidats déclarés. Il y en aura peut-être d'autres, peut-être moins. Ça, c'est, on verra bien. Mais force est de constater que, à quelques toutes petites encartades près, le sujet santé n'a pas aujourd'hui été abordé par les candidats à la présidence de la République. Et je le regrette.
0: Oui. Bien sûr,
2: je regrette parce que c'est la première ou une des toutes premières préoccupations des Français dans toutes les enquêtes d'opinion depuis 5 ou 6 ans. C'est un sujet difficile, mais ce n'est pas parce qu'il n'est pas difficile qu'il ne faut pas réécrire avec les Français leur futur système de santé.
0: Alors, avant des propositions, mais sur un constat, notre système de soins, il est un peu à bout de souffle.
2: Il est un peu...
0: Quelles sont les raisons principales? Il y en a plusieurs, évidemment, mais...
2: Il a un petit peu plus de soupe, parce que tout a changé. Tout a changé, et je trouve qu'on est en train, parfois, trop souvent, de louper l'essentiel d'une loi, d'un décret qui vient essayer de répondre à une difficulté réelle. On sait aujourd'hui que l'accès aux soins est devenu, dans beaucoup de territoires, complexe pour les Français. On en connaît les causes. Un numerus clausus qui n'a pas renouvelé les générations de médecins, alors que pendant le même temps, la population française, comme la population mondiale, augmentait. On est 15 millions de plus qu'il y a 35 ou 40 ans à soigner, plus âgés. On vit plus longtemps, donc le poids des maladies chroniques augmente. Il y a 500 000 personnes chaque année en France qui rentrent dans une affection de longue durée, donc une maladie grave. Et donc on s'est pas doté du corps suffisant en nombre de médecins pour y répondre. Ça va venir, parce qu'on a inversé les choses, mais la cause principale est ça, mais tout a changé. Et puis la demande des patients a changé, elle est peut-être plus prégnante dans un monde où la consommation est importante, y compris en besoin de soins. Et puis le métier de médecin a changé, le métier des autres professionnels de santé a changé, finalement, à l'instar de tout ce qui se fait dans la société, comme l'ensemble des métiers.
0: Donc c'était le bon moment pendant cette campagne présidentielle. Évidemment, votre congrès tombait à point cette année. Et l'idée, donc, c'est de publier donc, un manifeste et un livre blanc. D'abord, ce manifeste.
2: Voilà des mois que, presque dans le plus grand des secrets. C'est-à-dire qu'on n'a pas fait de grande communication en disant la CSMF, premier syndicat des médecins de France, généraliste et spécialiste, nous travaillons et nous allons vous dire que dans quelques mois, nous allons sortir quelque chose. Mais il nous a semblé absolument important de réfléchir entre nous, vous le disiez, en tranche générationnelle, médecins spécialistes et médecins généralistes, mais aussi avec nos partenaires, avec l'écosystème, sur le manifeste. Le manifeste, c'est, moi qui suis un peu voileux finalement, c'est le cap. C'est ce en quoi nous croyons. Où est-ce que nous voulons aller? Et puis, c'est la philosophie du manifeste, c'est le cap. C'est la philosophie de donner les grandes tendances de ce qui, à nos yeux, sont les choses importantes, les plus importantes qu'il nous faut rappeler. Vous savez qu'on est un syndicat libéral, mais social. On croit qu'il faut vraiment, avec force, recouvrer le mot confiance. Et quand on nous oppose de dire « mais on ne va pas vous donner un blanc-seing », ce n'est pas du tout le sujet. Pour moi, le mot confiance a en miroir le mot responsabilité. Et la responsabilité, ce n'est pas seulement celle de nos soignants, celle de nos médecins. C'est une responsabilité mutuelle qui doit être partagée entre, bien sûr, celles et ceux qui soignent, dont nous sommes, mais celles et ceux qui en souffrent et sont malades, mais les payeurs, mais les décideurs, mais les assurances maladie, qu'elles soient obligatoires, la sécu finalement, et les assurances complémentaires. Je pense qu'il faut rappeler ça avec force. Oui. Ça, c'est le manifeste.
0: Mm-hmm. On n'a pas l'impression quand même que, je veux dire, nous, mais ça, on est devenu la petite variable d'ajustement de nos soucis
2: Nous, médecins,
0: du contexte économique, oui.
2: En tout cas,
0: hélas, oui.
2: Faut remettre, regarder quels sont les grands enjeux financiers. Le système de protection sociale en France, qui est certainement une des pierres et un des fondements les plus forts de la République, qui a fêté son 80e anniversaire fin 2025, la Sécu a 80 ans. Le système de protection sociale en général, c'est 800 milliards d'euros par an. Le système d'assurance maladie, l'assurance santé de chacun d'entre nous, c'est 250 milliards d'euros par an. Et, vous le disiez, la population augmente, l'accès aux soins est plus fort, les besoins de soins sont plus forts, parce que c'est une population plus nombreuse, plus âgée. Et donc, tout ça, il faut réfléchir ensemble à ce que ça coûte. La variable d'ajustement, et je vous rejoins, c'est sur la médecine libérale. Et on l'a vu encore il y a quelques jours. Le gouvernement a publié, dans le cadre du projet de loi de financement de la sécurité sociale, dont les débats vont commencer au Parlement lundi prochain, a publié ce qu'on appelle l'ONDAM. L'ONDAM, c'est quoi ? C'est l'objectif national des dépenses d'assurance maladie. Bref, à quelle vitesse ça doit progresser ? Tous les experts, tous les économistes nous disent, au vu de ces considérations démographiques, la progression naturelle devrait être de 4% par an. La question, c'est qui paye. Et le gouvernement nous a dit, la progression, en raison des considérations budgétaires que chacun d'entre nous, maintenant, commence à comprendre, c'est une évidence, la France ne va pas bien sur un plan budgétaire, on met 2 points, mais surtout, on met 3 points pour l'hôpital et 0,8 points pour la ville, c'est-à-dire...
0: Oui, 2 points de mesure.
2: Oui, mais surtout, on attend une inflation de entre 1,8 et 2. C'est-à-dire qu'on nous met un objectif de dépense pour la médecine de ville, celle qui est la porte d'entrée pour tous les Français, qui va se retrouver plus d'un point, un peu plus d'un point sous le niveau de l'inflation. Donc, il nous faut trouver une solution pour pouvoir continuer à soigner dans les meilleures conditions, en respectant l'expertise de nos soignants et en pouvant accueillir tout le monde.
0: Et pour cette médecine du futur, votre livre blanc ?
2: Eh bien, pour cette médecine du futur, le livre blanc, je vous disais tout à l'heure, le manifeste, c'est donner un cap. Ouais. Le livre blanc, c'est quelle route pour arriver à ce cap. C'est ce que nous proposons. Il est fait de 14 points qu'on a étudiés. Je ne vais pas citer la totalité de ces 14 points.
0: Mais je vais citer quand même 2 phrases que vous avez sorties dans votre congrès. C'est faire confiance plutôt que contrôler et responsabiliser plutôt que contraindre.
2: Absolument. Oui. Absolument. Moi, je pense que moi, le mot-clé, c'est confiance. Oui. Et le miroir du mot confiance, c'est le mot responsabilité. On sait par exemple que on n'est pas les premiers de la classe européenne dans la prise en compte de la qualité et de la pertinence de notre exercice. La médecine française est une des meilleures médecines du monde, si ce n'est la meilleure. Pas que la France qui le dit, il suffit d'aller à l'OMS et d'entendre l'OMS parler de nous pour nous dire qu'on a un système de santé exemplaire. La formation de nos médecins, la formation de nos soignants est tout à fait exemplaire. Faisons confiance à nos soignants, c'est important. C'est eux qui nous soignent, c'est eux qui connaissent au mieux l'écosystème du territoire dans lequel ils exercent.
0: Est-ce que votre livre blanc est disponible sur le site de la CSMF ?
2: Absolument. Le livre blanc, il est disponible en téléchargement pour tous. Le site de la CSMF est ouvert. Le livre blanc a été transmis à tous les présidents de tous les partis politiques français, à tous les candidats déclarés aujourd'hui à la présidence de la République, et c'est une main tendue. Moi, je les invite à un débat sur les propositions que nous faisons, sur celles qu'ils portent, parce qu'il me semble impossible d'aller dans une campagne présidentielle sans que le sujet de la santé de nos concitoyens soit abordé, alors que dans toutes les enquêtes d'opinion, c'est une de leurs priorités principales.
0: Et bien avec Check-up Santé, on vous soutient à 100%. Merci Franck de Vuder, président de la CSMF. Vous revenez bien sûr quand vous voulez. On va à présent accueillir Rebecca Cohen, qui est la fondatrice de Mediway.
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0: Et Rebecca Cohen, bonjour.
3: Bonjour.
0: Bienvenue dans Check-up Santé, la première fois dans Check-up Santé.
3: Exact.
0: Vous allez voir, je suis très méchant. Donc, vous êtes la fondatrice de Mediway.
3: Exact.
0: Qui a une année d'existence.
3: Une petite année d'existence.
0: Donc, vraiment une start-up super, super récente. Et comme souvent, c'est à partir d'une expérience personnelle qu'on crée une société.
3: C'est tout à fait ça. En réalité, il y a quelques années, on a dû organiser le transport de mon grand-père d'un département à un autre. Et puis, on a cherché un transporteur. On a passé des dizaines d'appels jusqu'à trouver un transporteur disponible. Et c'est toute la difficulté qui est rencontrée aujourd'hui par beaucoup de Français au quotidien. Et donc, Mediway est né de cette expérience.
0: Rassurez-moi, vous y êtes arrivé quand même.
3: On y est parvenu.
0: Ah, combien de transports sanitaires? C'est énorme, non, en France, par an?
3: Aujourd'hui, en France, les transports sanitaires, ça représente 90 millions de trajets par an.
0: Énorme.
3: Pour une dépense qui avoisine les 7 milliards prises en charge par l'assurance maladie.
0: Donc, c'est un coût assez élevé.
3: C'est un coût assez élevé qui augmente d'année en année.
0: Donc, de cette constatation, donc vous avez cogité un petit peu et créé donc une plateforme, c'est ça?
3: Exactement.
0: Sur laquelle on peut réserver facilement un transport sanitaire.
3: Exactement. En fait, le constat qui a été fait, c'est qu'aujourd'hui, réserver un transport, c'est difficile. Au quotidien, le médecin prescrit, donc une prescription médicale de transport, ce que tout le monde appelle communément le bon transport, mais qui est une prescription. Il la remet au patient, qui doit choisir et réserver son transport, ou un aidant qui le fait d'ailleurs pour lui, ou encore le secrétariat du médecin qui s'en occupe. Et là, entre une phase où on recherche, on appelle les transporteurs les uns à la suite des autres, que ça soit
0: transporteur. Justement, quel type de transporteur?
3: Alors, les transporteurs sanitaires, donc ambulances, véhicules sanitaires légers, mais également aussi les taxis conventionnés. En fonction de ce que la prescription médicale de transport prévoit comme mode de transport. Ça, c'est le libre choix du médecin, évidemment.
0: Évidemment.
3: Et donc là, s'engage une recherche, numéro après numéro, on appelle les transporteurs les uns à la suite des autres jusqu'à en trouver un. Aujourd'hui, avec Mediway, on résout cette problématique, d'abord parce que c'est la première plateforme B2B2C, c'est-à-dire qu'elle est accessible par tous les acteurs du transport sanitaire. C'est la plateforme qui connecte tous les acteurs du transport sanitaire, professionnels de santé.
0: Et de l'autre côté, donc professionnels de santé, patients.
3: Professionnels de santé, patients, aidants, évidemment, transporteurs, quels qu'ils soient, sanitaires, ambulances VSL ou taxis conventionnés.
0: Alors tout le monde a accès à cette plateforme?
3: Tout le monde a accès et tout le monde est réuni sur la même plateforme et sur la même interface.
0: Ouais.
3: Donc aujourd'hui, le patient dépose la prescription médicale de transport.
0: Parce qu'il faut obligatoirement une prescription médicale de transport, bien sûr.
3: Oui, le transport sanitaire pris en charge par l'assurance maladie ou partiellement pris en charge par l'assurance maladie requiert une prescription médicale de transport, un bon de transport. Donc tout commence par la prescription médicale de transport. Et donc Mediway digitalise tout le parcours de la prescription médicale de transport jusqu'à la réalisation du trajet. On s'arrête là.
0: Aller-retour, bien sûr.
3: Aller-retour, bien sûr. Donc, comment ça se passe? Le patient, l'aidant ou le professionnel de santé dépose la prescription médicale de transport. Il renseigne le jour et l'heure du rendez-vous. Les transporteurs disponibles s'affichent avec les disponibilités horaires. On clique et en 4 clics, c'est réservé.
0: D'accord.
3: Voilà.
0: Et on peut, donc relativement simple.
3: Exact.
0: Et on peut justement partager donc ce transport?
3: Alors, l'idée, c'est que Mediway va se déployer par territoire. Et donc, en se déployant par territoire, on aimerait centraliser les demandes du territoire. Et naturellement, en centralisant et en compilant toutes les demandes du territoire, on va pouvoir permettre de proposer du transport partagé lorsque les deux conditions nécessairement seront réunies. La première, c'est-à-dire que la prescription médicale de transport permet le caractère partagé du transport, c'est-à-dire l'état de santé du patient, c'est la prescription qui le dira. Et les conditions...
0: S'il a une fièvre à 40...
3: Exactement. Et évidemment, les conditions requises par l'assurance maladie, notamment des détours, pas plus de 3 patients dans le même véhicule, des détours, des temps d'attente qui seront naturellement respectés.
0: Donc, pas plus de 3 patients par transport.
3: Exactement, pour les véhicules sanitaires légers et évidemment les taxis conventionnés, ça ne concerne pas les ambulances.
0: D'accord, et pour l'instant, pas de transport d'urgence?
3: Pas de transport d'urgence.
0: Oui. Et donc, votre business model, c'est quoi? C'est un abonnement? C'est quoi?
3: Alors, ce qui a été fait sur la prise de rendez-vous médical, c'est ce qu'on fait aujourd'hui sur le transport sanitaire. Donc, le modèle est à peu près le même. Un véhicule, un planning, un planning, un abonnement. Nos clients sont les transporteurs. La plateforme n'est pas payante aujourd'hui ni pour les patients ni pour les aidants. Elle pourra le devenir à terme pour les établissements de santé, considérant que c'est un service supplémentaire qui est offert au bénéfice des patients. Mm-hmm. Mais aujourd'hui, nos clients sont les transporteurs. Donc, notre algorithme a été codé pour gérer le planning des transporteurs, le remplir sur la base des prescriptions médicales de transport qui sont déposées par les professionnels de santé, les patients et les aidants, et optimiser au mieux, évidemment, les parcours et les temps de trajet
0: des transporteurs. Et ces transporteurs ont été séduits par votre...
3: Les premiers, oui. Alors là, on démarre notre premier pilote territorial sur...
0: Justement, vous commencez par un territoire.
3: Exactement, on commence par un territoire. Donc, on lance notre pilote territorial courant octobre, là, sur le 94, en expérimentation avec...
0: On est d'autant plus ravis d'être les premiers à vous inviter.
3: Merci beaucoup. Ouais. en expérimentation avec la CPTS autour du patient 94 et en partenariat avec deux établissements de santé du groupe Ramsay Santé, donc l'hôpital privé Armand-Briard et l'hôpital privé de Marne-la-Vallée.
0: D'accord.
3: Donc ça, on démarre courant octobre. Ouais. On lancera un deuxième pilote très prochainement sur le 92, sur l'un des plus gros centres de radiothérapie France.
0: On peut le citer ?
3: Pas encore.
0: Mais on a tous compris quel était cette institution. Et l'assurance de maladie est informée, elle est OK,
3: On les a rencontrés. On a rencontré l'assurance maladie du 94 au tout début de notre développement. Là, aujourd'hui, on a la chance d'être porté en expérimentation par la CPTS, qui est en lien avec la CEPAM du 94.
0: Donc, elle est tout à fait attentive à...
3: Exactement. En fait, nous, ce qu'on aimerait, c'est avoir déjà nos premiers résultats et puis ensuite aller faire remonter les informations des premiers résultats, de l'efficience, de la fluidité, de la réservation instantanée du transport pour évidemment faciliter l'accès aux soins.
0: Et en fonction de l'évolution de votre société, vous programmez une levée de fonds ?
3: Oui, alors aujourd'hui on a tout financé sur nos fonds propres et puis on prévoit évidemment pour un déploiement plus important par territoire, on va prévoir une levée de fonds d'ici la fin de l'année.
0: D'ici la fin de l'année. On espère bientôt le national.
3: Si tout se passe bien, oui, avec plaisir. Étant précisé qu'on a un board aujourd'hui qui est très complet, avec des praticiens hospitaliers, libéraux, un financier, un VC qui early stage qui va s'occuper de notre levée de fonds. Donc voilà, c'est ce board là très très qualifié qui nous accompagne.
0: Eh ben bravo merci. Rebecca Cohen, bravo, merci d'être venue.
3: Merci.
0: On vous soutient bien sûr, vous revenez quand vous voulez. Et on va accueillir pour finir l'émission Julien Pourcel, qui est patron de Made4Med.
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0: Julien Pourcel, bonjour.
4: Bonjour Fabien.
0: Bienvenue dans Check-up santé.
4: Merci.
0: Vous êtes le patron et fondateur de Made4Med, qui existe depuis combien de temps, Made4Med ?
4: Made4Med, ça a été créé en 2014, donc ça fait 12 ans que la société existe. Elle a été créée au départ dans mon cabinet, médecine générale.
0: C'est plus qu'une start-up.
4: Oui, mais c'est plus une start-up, c'est une PME, on est une trentaine de personnes.
0: Et pourquoi donc justement publier donc ce baromètre ? C'est le premier, la première édition baromètre de la médecine de famille.
4: En fait, c'est la première étude en miroir qui a été faite pour évaluer justement ce que pensent les médecins comme les Français de cette spécialité qui est la médecine de famille. Et donc, nous sommes une entreprise à mission qui s'est donnée pour objectif de moderniser la médecine de famille, notamment en favorisant la continuité du soin, du suivi, et puis en mettant en lumière l'intérêt d'une relation étroite basée sur la confiance entre médecins et patients. Et il faut également avoir des conditions épanouissantes d'exercice.
0: Bien sûr.
4: C'est ce qu'on essaie de faire avec nos outils.
0: Justement, juste avant d'en parler, juste quelques mots sur ce qu'a donné. Donc, quels sont les résultats très...
4: Les résultats principaux de cette étude qui a été faite sur 200 médecins partout en France et un millier de patients, donc représentatifs du coup de la population française. On a un plébiscite sur le rôle du médecin de famille, puisque on est aux alentours de 90% et plus dans les deux catégories pour finalement trouver un intérêt majeur à cette spécialité. Pour autant, ce qu'on note dans ce baromètre, c'est qu'il y a des paradoxes. C'est que face à ce plébiscite finalement affiché, chez les médecins comme chez les patients, on retrouve des choses un petit peu étranges. Chez le médecin, notamment, on va pouvoir constater qu'ils sont pessimiste sur l'avenir de la solution, sur l'avenir, pardon, du métier, à hauteur de 2/3. Donc, on a 2/3 des médecins qui sentent effectivement un vrai danger sur l'avenir de la profession et son attractivité. Et puis, du côté des patients, on a quand même un chiffre qui est étonnant, c'est que 90% des patients ont un médecin traitant. Le rapport de la Cour des comptes sur ce sujet, paru récemment, l'a bien mentionné. Et en fait, ils sont 1/2 à aller consulter leur médecin traitant en cas de problème de santé. Ouais. Et donc, on a...
0: Moins de suivi, c'est ça.
4: En fait, c'est surtout, ils n'ont plus le réflexe du médecin traitant. Mm-hmm. Et je pense que c'est un élément d'éducation qui serait intéressant à reprendre par les pouvoirs publics.
0: Et puis surtout, les médecins sont pas très, sont plutôt opposés hein, aux plateformes de téléconsultation. Alors, très rapidement.
4: Bah justement, pour expliquer pourquoi un patient sur deux aujourd'hui n'a pas le réflexe de son médecin traitant, il y a évidemment plein de raisons. Les questions de démographie médicale, de densité de médecins, c'est évidemment une raison majeure. Mais on a aussi un changement de comportement qui est apparu ces dernières années sur l'accès aux soins et avec une forme de consumérisme médical, de consommation de soins, où finalement, on se rend compte que chez les jeunes générations, notamment les moins de 34 ans, en fait, ils sont 1/4, par exemple, à privilégier le premier créneau disponible alors qu'ils ont un médecin traitant.
0: Alors justement, parlons de votre Med4Med, de votre plateforme. Alors justement, que fait votre plateforme ?
4: Alors, nous avons en fait une solution complète de logiciel pour le cabinet du médecin et notamment du médecin généraliste. Donc ça va du logiciel de dossier patient, de gestion de dossier patient, avec tout ce qui concerne la prescription, la facturation. On va pouvoir aller aussi sur de l'agenda avec de la prise de rendez-vous, qu'elle soit en ligne ou par téléphone, mais également de la téléconsultation. D'accord. On a un assistant téléphonique intelligent qui permet justement d'apporter une réponse qui soit personnalisée à chaque patient.
0: Mais le patient peut tout finalement toujours joindre son médecin.
4: Oui, c'est une des forces de notre solution, c'est que justement, on s'adresse déjà à tout type de patient et pour toute typologie de besoin quand il appelle le cabinet. Il y a évidemment tout ce qui concerne l'organisation des soins avec les prises de rendez-vous, mais il y a aussi besoin de pouvoir transmettre une information à son médecin ou bien lui demander d'être rassuré.
0: Et donc c'est comme si chaque médecin avait son propre site internet, c'est ça ?
4: Oui, alors c'est ça, effectivement. Chaque médecin dispose de ses propres outils qui sont en marque blanche, c'est pour ça que les gens ne nous connaissent pas dans le grand public. Mais par contre, nous fournissons cette suite logicielle aux médecins et aux cabinets, qui du coup vont être amenés à l'exploiter en leur propre nom et de manière en fait à ne pas interposer de marque entre le médecin et ses patients pour justement nourrir ce suivi et cette relation qui mérite selon nous d'être privilégiée entre médecin et patient dans la durée.
0: Donc différentes façons de contacter son médecin très facilement, c'est ça, le virtuel, le téléphone.
4: Oui, c'est ça, exactement. Et du coup, y a un aspect qui fait une de nos forces, c'est que cette personnalisation sur les moyens de communication, elle est propre à chaque patient. Ce qui veut dire que, par exemple, quand j'étais dans mon cabinet de médecine générale, finalement, quand je recevais un vendredi soir une maman avec son enfant de 5 ans pour une otite, à l'examen clinique, j'avais clairement aucun signe de gravité, donc je pouvais me diriger sur un traitement symptomatique, l'esprit à peu près tranquille, sauf que il peut se passer des choses dans le week-end, et on est toujours un petit peu embêté face à cette situation. À une époque, le médecin pouvait donner son téléphone et dire « s'il y a un problème, appelez-moi, on réévalue ». Là, aujourd'hui, avec nos outils, en fait, le médecin, simplement sur la fiche du patient, donne un droit spécifique juste pour la durée du week-end, ce qui fait qu'en cas de problème, la maman appelle le cabinet, peut tomber sur ce médecin qui a décidé de recevoir son appel à elle, mais par les autres, et de pouvoir réévaluer la situation et même prescrire depuis chez lui et transmettre l'ordonnance.
0: Donc vous n'êtes pas un produit de consommation, vous êtes plutôt un organisateur de soins, c'est ça, très rapidement.
4: C'est ça, on essaie en fait de faire en sorte que la relation médecin-patient se fidélise au profit de la santé des patients.
0: Alors, pour finir, comment s'appelle votre plateforme ?
4: Donc, notre solution s'appelle Med4Med, et puis nous avons aujourd'hui encore la partie logiciel métier qui ne porte pas encore notre nom, mais ça va venir bientôt. Et donc, pour l'instant, ce logiciel métier s'appelle Odaiji.
0: Odaiji, ça s'écrit comment ?
4: O-D-A-J-I.
0: O-D-A-J-I.
4: O-D-A-I-J-I.
0: O-D-A-I-J-I. Exactement. Odaiji. Oui. Merci beaucoup, Julien. Merci beaucoup, Julien Pourcel. C'est la fin de cette émission. On se retrouve la semaine prochaine.
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6: Bonjour Angélique Fillot.
7: Bonjour.
6: Bienvenue à vous, fondatrice de Streamy Kit. Vous avez une minute pour pitcher votre entreprise. On en débat ensemble juste après.
7: Ça marche. Donc, bonjour, Angélique Fillot, fondatrice de Streamy Kit. Donc, comme beaucoup de parents, je souhaite que ma fille ait accès à son premier téléphone le plus tard possible. Sauf que dès la maternelle, les enfants veulent écouter la musique qu'ils entendent à l'école et on a peu de solutions. Bien souvent, on est obligé de prêter notre téléphone ou de jouer au DJ. Streamy Kit, c'est un appareil audio sécurisé conçu pour les enfants. Les parents peuvent utiliser directement les applications qu'ils ont déjà, comme Spotify, Deezer, Audible. Et pour chaque application, ils choisissent si l'enfant a accès au contenu intégral en ligne ou au contenu qui aura été téléchargé auparavant. Il n'y a pas de jeu, pas de réseau social, pas d'internet libre. C'est en fait la passerelle entre la boîte à histoire et le premier téléphone. Notre campagne de crowdfunding a atteint 43 000 euros de prévente, ce qui nous a permis de lancer la production et donc la commercialisation aura lieu dans quelques jours. Et pour résumer, en fait, Streamy Kit, c'est tout simplement le nouvel iPod pour les enfants qui leur permet d'écouter musique, histoire, podcast, livres audio en toute sécurité.
6: Alors voilà, le pitch est terminé. Je rebondis sur ce que vous venez de dire. C'est un peu le baladeur d'antan, mais qu'est-ce qu'il apporte de plus que l'iPod d'Apple qui est un peu périclité quand même?
7: Alors oui. Mais en fait, aujourd'hui, il y a un gros manque. Je l'ai vu moi-même avec ma propre fille quand elle est rentrée en maternelle, quand elle m'a demandé des titres. Moi, j'ai cherché sur Internet des solutions permettant de lui donner accès à de la musique. Et au final, il n'y a pas de solution pratique à utiliser. Les iPods, c'est pratique, mais le souci, c'est qu'il faut utiliser des fichiers MP3 qui ne sont plus forcément disponibles. Et comme on a tous des abonnements sur les plateformes de streaming, bah, il faut une solution pour ces plateformes, justement.
8: Ça revient, l'iPod. Hein. Vous savez qu'il y a un revival de l'iPod.
6: C'est vrai.
8: Ouais, y compris chez les adultes.
6: Ouais, mais ça, c'est votre côté un peu ado, Anthony.
8: D'ailleurs, ça ressemble. Non, mais ah, oui. Alors, on ne l'a pas décrit pour ceux qui nous écoutent.
6: Ça ressemble à un petit iPod.
8: Un petit iPod. Ou au premier iPhone, moi, ça m'a fait penser. C'est le même type de format, en fait.
6: Ouais. Et alors, on a accès à toutes les plateformes de musique sur lesquelles on peut avoir sur son téléphone?
7: Alors, pas toutes. Je les sélectionne une par une pour vérifier la compatibilité. Et elles intègrent progressivement un catalogue qui est mis à jour régulièrement. Donc, on a les grandes plateformes de streaming, mais je commence à ajouter des plateformes beaucoup plus petites qui sont adaptées davantage aux enfants.
6: Mais en fait, contrairement à une liseuse où on va télécharger, ajouter des livres, là, on n'ajoute pas de titres, de fichiers, on ajoute la plateforme et à partir de cette plateforme, on va pouvoir accéder à l'ensemble des fichiers.
7: Exactement. Bah, en fait, c'est comme quand vous prêtez votre téléphone à votre enfant pour qu'il puisse écouter de la musique. Là, c'est tout pareil. Sauf que vous pouvez télécharger les titres sur l'appareil si vous avez un abonnement premium. Moi, je ne propose pas d'abonnement. C'est vraiment vous utilisez les abonnements que vous avez sur vos plateformes.
6: C'est musique et c'est podcast aussi. On peut écouter
7: musique, podcast, livres audio. Tout ce qui est audio, en fait, est disponible.
8: Alors moi, la question que je me posais, c'était celle du prix. Je crois qu'il est commercialisé. C'est 150 euros, c'est ça?
7: Tout à fait, oui.
8: Ce qui me semble cher vu ce qu'il y a à l'intérieur en termes de technologie. Pour 150 euros, aujourd'hui, vous pouvez avoir un smartphone d'entrée de gamme ou un smartphone reconditionné plutôt haut de gamme, une tablette sur laquelle on peut installer un contrôle parental, couper la connexion Internet et avoir finalement le même genre de fonctionnalité. Qu'est-ce qui justifie un prix comme celui-ci pour si peu de technologie en réalité?
7: Alors là, je suis une petite boîte, donc je n'ai pas forcément les moyens des grosses boîtes et de produire en volume. On a beaucoup travaillé sur l'interface, sur la sécurisation de l'appareil, justement pour que l'enfant n'ait pas accès à Internet. Là, il n'y a pas de... de réseau
8: social,
7: on n'a pas accès à YouTube.
8: Il y a une connexion quand même, parce qu'il doit
6: y a une connexion Internet
8: pour pouvoir avoir accès à Spotify.
7: Oui, mais c'est par application. C'est-à-dire que là, si vous allez sur Spotify, j'ai bloqué Internet, donc ça se bloque. Si vous allez sur Radio France pour avoir mon petit France Inter, la connexion s'active automatiquement.
8: Il n'y
7: a rien à faire, en fait, côté enfant ni parent.
8: Il n'y a pas d'accès à un navigateur ou autre?
7: Non.
6: Et alors, on va le trouver où? Parce que si ça peut faire un cadeau de Noël éventuellement pour les enfants, on peut l'acheter à quel endroit?
7: Alors, pour le moment, sur mon site web et en début d'année, ce sera sur un site de distribution que je ne peux pas communiquer.
6: D'une enseigne connue, voilà. C'est ça? Et donc, sinon, c'est streamingkids.fr?
7: Tout à fait, oui.
6: D'accord. Et votre modèle économique, ça repose beaucoup sur le crowdfunding au départ?
7: Alors sur le crowdfunding, j'ai fait de l'autofinancement aussi à hauteur de 150 000 euros jusqu'à maintenant. Et là, je vais commencer à pouvoir investir sur ce que je vais gagner en fonction des ventes dans les prochains mois.
6: Et là, vous allez en mettre en vente combien ?
7: Il y en a 1500 à vendre d'ici Noël.
6: 1500 heureux peut-être et 1500 cadeaux sous le sapin. Merci à vous Angélique Fillot, fondatrice de Streamy Kids, d'avoir été avec nous ce matin.
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9: Bonjour, bonjour et bienvenue dans La France a tout pour réussir. Chaque semaine, vous le savez, un concentré d'économie positive sur BFM Business. Et cette semaine, vous le voyez, émission spéciale. Nous sommes en direct de l'Accor Arena de Bercy à l'occasion de Big. C'est la 12e édition sur le thème de culot. On va y revenir dans un instant. Je recevrai d'ailleurs Éric Verset, directeur exécutif de BPI France en charge du financement et du réseau. Il nous parlera notamment d'une des grandes nouveautés de cette édition 2026. C'est le lancement du coq tourisme. Il est violet. Je l'arbore sur ma veste et il symbolise le soutien et l'accompagnement à la filière très importante pour la France, tourisme et loisirs. Deuxième invité de l'émission en direct de Big, Julie Voyer, directrice des salons industrie chez JL Events. Dans La France a tout pour réussir, vous le savez, on parle souvent de notre industrie. Eh bien, Julie nous révélera les grandes lignes de Global Industrie qui se tiendra au mois de mars. Ce sera en 2027, bien sûr, et ce sera à Lyon. Enfin, avec Sonia Artignan-Fredoux, présidente d'Écosystème, nous parlerons des 20 ans de cet éco-organisme qui gère notamment la collecte et le recyclage des équipements électriques, électroniques, des ampoules et de nos batteries. Bonjour Éric Verset.
10: Bonjour.
9: Et merci d'accueillir BFM Business pour cette 12e édition donc de Big ici à l'Accor Arena de Bercy. Vous êtes, je le disais dans le sommaire, directeur exécutif de BPI France en charge du financement et du réseau. On va reparler de ce coq violet qui va nous accompagner tout au long de l'émission. Mais tout d'abord, le thème du culot. Pourquoi avoir choisi ce thème du culot pour l'édition 2026?
10: Nicolas, il l'a dit en introduction. Le culot, c'est sans doute l'énergie positive qui nous fait faire des choses que notre cerveau n'a pas forcément envie de faire. Et c'est sans doute ce grain de folie que beaucoup de dirigeants ont en eux et qui permettent de se dépasser et d'entreprendre et de créer de la valeur. Donc c'est un peu l'hymne à la folie d'entreprendre positive, positive.
8: C'est l'hymne à
10: le culot. On fait ce que les autres n'osent pas faire et c'est comme ça qu'on devient dirigeant, qu'on devient entrepreneur.
9: Ce thème du culot, Julie Voyer, bonjour, directrice des salons industrie chez JL Events. Est-ce qu'il faut du culot encore en 2026 pour croire en notre industrie?
11: Bonjour, bonjour à tous. Je pense qu'il faudrait presque du culot, si je peux me permettre, de ne pas y croire. Parce qu'en fait, en effet, l'industrie, elle est absolument partout. Elle est nécessaire. Elle est cette force vitale qui fait qu'un pays est debout et qu'une économie est forte et que les emplois sont possibles. L'industrie, comme on le dit, c'est manger, se déplacer, se soigner, se défendre, c'est communiquer, c'est partager. Si on ne croit pas en l'industrie, on ne croit plus en rien, je crois, aujourd'hui. Donc oui, il faut avoir du culot parce que les entrepreneurs industriels en ont tous les jours pour se battre et pour se défendre. Et oui, je défends cette énergie absolument fabuleuse parce que sans ça, eh bien, on n'a pas cette capacité à se surpasser, à créer, à innover, à attirer des talents et bien sûr, demain, être les meilleurs parce qu'on veut toujours être les meilleurs.
9: Et quand notre prix Nobel d'économie Jean Tirole dit qu'il ne faut pas se focaliser sur la réindustrialisation, vous lui répondez quoi ?
11: Je réponds que cet homme manque de culot, de vision et qu'il faut qu'il vienne ici dans des événements comme le BIG et demain à Global Industries justement pour se rendre compte que, bah oui, c'est ne pas avoir de culot que de ne pas croire en l'industrie et au contraire, eh bien, elle se démontre et elle se prouve partout. L'industrie, c'est quand même 3,5 millions quasiment d'emplois en France, c'est quand même 10% du PIB. Donc c'est une force vive incroyable. Donc s'en détourner, ne pas croire qu'à un moment donné on en a besoin, ben, c'est la petite mort du pays. Et on se rappelle qu'il y a 30 ans déjà, on a fait cette erreur. Hein.
9: La French Fab, le faiblesse de Serge Turuc, hein, qui disait il n'y a plus d'avenir pour l'industrie en France. Quelle erreur. Je termine ce premier tour de table. Bonjour Sonia Artignon-Fredou, vous êtes la présidente d'Écosystème. Même question, ça vous inspire quoi, vous, la présidente de cet éco-organisme, le thème du culot en cette édition 26?
12: Alors merci beaucoup et bonjour à tous. Et je partage tout à fait ce qu'on vient de dire sur l'industrie. Et nous, on le voit au quotidien dans le domaine de l'économie circulaire. Avoir du culot, finalement, quand on est un éco-organisme et quand on participe à la transformation de ce secteur, c'est oser faire des choses, oser sortir du cadre, alors tout en respectant les réglementations, oser réinventer un nouveau cadre et finalement oser sauter dans l'inconnu et pour vraiment transformer les choses.
9: On continuera donc ce tour de table sur le culot, mais ça va être notre fil rouge de cette émission. Éric Verset, donc avant de parler du coq violet et de la French Experience, les chiffres clés de cette édition 2026. On parle déjà depuis ce matin, on était en direct avec Brigitte Boucher pour la matinale, avec Antoine Larigauderie dans Tout pour investir. Les chiffres clés de participation, chiffres records, je crois, pour cette année 26.
10: Oui, on fait un premier semestre assez contre-intuitif d'ailleurs par rapport à tout ce qu'on entend. Ça continue d'innover, ça continue d'investir dans notre pays. Et pour donner juste un chiffre, je ne vais pas noyer les téléspectateurs sur les chiffres, mais on a quand même accompagné 13 000 entreprises sur le premier semestre et on a injecté 10 milliards de crédits. Ce qui fait du semestre 26 un des plus grands semestres de BPI France. Donc il y a de l'activité dans nos territoires. Nos PME, nos ETI sont résilientes, elles ont leurs difficultés, mais en tout cas elles continuent d'investir et on est là pour les y aider.
9: Et ces 10 milliards d'euros, c'est quoi? C'est pour de l'investissement sur des projets d'avenir, ou est-ce que c'est aussi la réalité des contraintes juste pour renforcer la trésorerie des entreprises?
10: C'est un peu les deux, hein, mais il y a une grosse partie qui concerne le financement de la croissance et de la préparation de l'avenir. C'est du build-up, c'est de la croissance externe, c'est de l'acquisition de matériel, c'est tout ça qui crée la richesse de demain. Et puis on a une partie de notre activité qu'on appelle le financement du court terme, qui consiste à injecter du cash dans les entreprises pour couvrir le BFR, le besoin en fonds de roulement, entre le moment où vous avez un marché puis le moment où vous êtes payé par le donneur d'ordre. Donc il y a les deux, il y a de la trésorerie et puis il y a aussi du financement d'avenir. Et mais je voulais juste dire aussi une chose, c'est le succès de nos prêts digitaux.
9: Oui.
10: Phénoménal, hein. On va réaliser plus de 5000 opérations avec des prêts en ligne pour toute entreprise, notamment les TPE, qui peuvent aller chercher 10, 20, 40, 50 000 euros, 100 000 euros en ligne sur le site de BPI France et avec un accord très rapide et un décaissement très très rapide aussi.
9: Et les prêts flash, les prêts, donc voilà, c'est ces prêts flash, mais donc ils servent à quoi? C'est parce qu'il y a trop de contraintes sur le budget énergétique, c'est parce qu'il y a trop de contraintes. Je crois que vous avez même lancé un prêt à taux zéro pêche il y a quelques jours. Est-ce que là, ce ne sont que des réponses d'urgence et qu'est-ce que ça dit de la situation des entreprises en
10: France? Non, c'est avant tout une réponse de BPI France pour aller toucher toutes les TPE. Vous savez, moi j'ai un réseau, j'ai 50 implantations, j'ai 1600 personnes dans le réseau. On n'a pas la capacité d'avoir toutes les TPE de France et de Navarre. Et on s'est dit comment on peut aller les toucher. Et le meilleur moyen, c'est de pousser des prêts digitaux, des prêts en ligne. Donc la première des volontés, c'est d'apporter une solution de financement classique à une TPE, où qu'elle soit. Et ensuite, il y a comment l'État se sert de nous positivement pour répondre à des situations d'urgence. Vous avez raison de citer le cas de la pêche, c'est intéressant. Il y a aussi le cas on a sorti un prêt carburant, oui, au moment où il y a eu la hausse des carburants, pour permettre aux gros rouleurs de notre économie, de pouvoir entrepreneurs, de pouvoir aller chercher du cash pour pouvoir passer cette période-là. Donc on fait les deux, on est contracyclique et on accompagne le développement de l'économie.
9: Dans BIG, le I, ça veut dire innovation. Il y a donc aussi de l'investissement dans l'innovation, mais les chiffres du premier semestre sont en baisse de moins 20% à 1,27 milliard. En fait, c'est plus contrasté parce que vous ciblez mieux les financements que vous accordez dans le domaine de l'innovation.
10: Il y a un sujet de ciblage, mais il y a surtout un sujet budgétaire. Puisqu'en fait, quand BPI France injecte du financement de l'innovation, ça passe par des budgets que nous, on négocie auprès de l'État, auprès de l'Europe, auprès des régions. Et vous n'êtes pas sans savoir qu'on est dans une période budgétaire assez...
9: contrainte, on va dire.
10: Plus contrainte.
9: Voilà.
10: Donc, avec des budgets un peu moindres. Donc, il y a eu un petit effet de stop au premier semestre, mais là qu'on est en train de rattraper sur le second.
9: Encore un chiffre sur le fonds BPI France Défense qui a été un vrai succès. Vous en êtes où? Quel est le bilan de ce fonds?
10: Eh ben, il est exceptionnel. Alors, j'ai plus le chiffre exact en tête, mais
9: 100 millions d'euros collectés.
10: 100 millions d'euros de collectés. On l'a lancé il y a très peu de temps. Ça montre d'ailleurs le côté sans doute un peu patriote de nos concitoyens qui ont envie que leur argent serve à quelque chose, que leur argent irrigue l'économie réelle. Et quand on parle de défense, quand on parle de cette souveraineté absolue qui est la défense pour notre pays, on s'est rendu compte que les citoyens étaient au rendez-vous. Donc ça nous donne beaucoup d'espoir pour la suite.
9: Je vous embête encore, Eric Verset, avec un chiffre clé. On est donc à l'édition 26. Combien d'inscrits? Je crois qu'il y a beaucoup de monde. On l'entend, on le sent dès qu'on franchit quelques allées. Ça coince un peu. Combien de monde pour cette édition 2026 de BIG?
10: On avait quasiment 100 000 inscrits à ce BIG. C'est exceptionnel. On devait être à 96 000 hier soir au dernier comptage, et on doit avoir 30 000 personnes à l'heure où on se parle dans l'événement. C'est extraordinaire
9: et ça fait du bien. Julie Voyer, je me tourne vers vous, ça fait du bien ce monde voilà qui se réunit. Vous connaissez-vous l'importance de se réunir dans les salons industrie chez JL Events? Mais quand même, il y a de l'optimisme et ça montre que oui, le contexte est difficile, oui, il n'y a pas que des bonnes nouvelles, mais il y en a quand même aussi.
11: Oui, il y en a quand même aussi, et merci Jérôme d'organiser ces événements et ces temps forts avec les médias justement qui permettent de montrer qu'il y a plein de belles choses, qu'il y a de la positivité, qu'il y a du culot, parce que c'est aussi passer les messages qui comptent. Nous aussi, on va être sur une année record. Je trouve que l'événement du BIG est en effet un événement exceptionnel parce qu'il fédère, parce qu'il montre, parce qu'en fait, on repart reboosté. Et quand on fait un événement comme Global Industries, c'est aussi ça notre rôle. Pendant 4 jours, du 15 au 18 mars, on réunira plus de 2700 exposants. C'est jamais arrivé. C'est une vitrine technologique incroyable. C'est 14 grands secteurs d'activité, d'équipement, de savoir-faire, d'innovation, de solutions pour traiter tous les enjeux, hein, parce qu'on réunit au total 52 filières. Ça veut dire que, bien sûr, le marché du dual, bien sûr, les enjeux de transition et d'énergie, bien sûr, le luxe, la pharma, enfin, tout ça, c'est très important d'avoir un lieu dans lequel on peut montrer qu'on a un outil de production qui est performant, qu'on peut investir dans cet outil, qu'on peut aller chercher les ressources, qu'on peut aller chercher les savoir-faire. Et fédérer, c'est aussi, j'allais dire, s'animer et se ressourcer et aussi avoir un cap, parce que quand on est dans l'industrie, quand on est tous les jours dans son usine, souvent d'ailleurs invisible, hein, malheureusement, ce qui manque aussi à un moment donné, c'est de se dire j'ai besoin de ce moment où je partage avec mes pairs, j'ai besoin de ce moment où j'ai ces retours d'expérience, j'ai besoin de ce moment où je suis aussi inspirée, où j'ai des directives claires sur quels sont les enjeux de demain. Et ça, on les traite dans un événement comme Global. On y monte des solutions, on y monte des voix. Nicolas, qui est notre président de Global Industries.
9: Nicolas Dufour, qui est le lien entre BPI France et le président de Global Industries.
11: Voilà, qui est notre président et qui a mis énormément d'énergie aussi avec toutes ses équipes et bien sûr avec la French Web, qui fêtera en plus ses 10 ans sur l'édition de 2027, justement à apporter cette vision, à apporter cette hauteur avec tous ces grands patrons qui sont venus s'inspirer, qui sont venus aussi témoigner, qui sont venus aussi partager. Et c'est ça aussi un événement professionnel, c'est une scène dans laquelle à un moment donné on vient y puiser son pas d'après, des fois qui peut être un pas court, on vient aussi y puiser ses aides, on vient aussi y puiser ses accompagnements, on a organisé aussi des lieux, le booster en particulier qui sert à ça justement, et on avait aussi le partenariat de la BPI bien sûr sur ce sujet-là. Donc c'est financé, c'est inspiré, c'est accompagné et c'est faire sa veille bien évidemment.
9: Alors outre les 10 ans de la French Fab, 2027 va bien sûr être marqué par l'élection présidentielle. Le salon donc aura lieu environ un mois du premier tour. Est-ce que vous allez l'intégrer? Est-ce qu'il y a des choses prévues pour redonner un peu de cap, vous parliez de cap et de stabilité politique à nos industriels?
11: Et oui, parce que pendant 4 jours, du coup, c'est 65 000 participants. Quand on est à un mois de l'élection présidentielle, c'est une vitrine et c'est un moment très particulier. Donc ce calendrier, on doit s'en saisir. L'objectif, c'est qu'on puisse accueillir les candidats, c'est que ces candidats puissent entendre, comprendre, partager l'ensemble des préoccupations des industriels, qu'il y ait un dialogue aussi qui puisse se faire. Et on fait les choses en cascade, si je puis dire, puisque le 17 novembre, on aura notre kick-off à Bercy. Au mois de janvier, on va faire en sorte de créer un très bel événement avec la French Shop, qui sera ce fameux teaser. Et pendant le global, ben là, on sera sur les propositions, on sera sur les retours, parce qu'en fait, on veut d'une certaine manière, nous, que l'industriel soit candidate à l'élection présidentielle et qu'à un moment donné, cette voix soit entendue, parce qu'on le dit, c'est le poumon de l'économie, c'est la force aussi de l'économie, et on a besoin qu'elle ait cette place. C'est un événement comme ça qui peut lui donner, et c'est des médias aussi, bien sûr.
9: Le kick-off, on sera là, bien sûr. Le kick-off, il aura lieu donc le 17 novembre à quelques pas de l'autre côté du boulevard, mais à Bercy, côté ministère. Est-ce qu'il y a déjà un thème pour l'édition 2027? Est-ce que vous avez un thème et des nouveautés à nous annoncer pour Global Industrie 2027?
11: Oui, on a un thème et on le comprend. Nous, c'est l'industrie conquérante. C'est l'industrie qui se bat, c'est l'industrie qui défend ses sujets, c'est l'industrie qui porte aussi l'ensemble de ses enjeux. Quand on parle ressources, quand on parle énergie, quand on parle recrutement. Et l'objectif, c'est justement que on fasse cette démonstration de force à Bercy. On sera quasiment 500 industriels. Ce sont nos exposants, ce sont nos partenaires, ce sont les acteurs de la French Fab. Ils sont là pour démontrer justement cette puissance. Ils sont là aussi pour faire entendre la voix. Et c'est ce moment important parce qu'on se le rappelle, c'est pendant la semaine de l'industrie. La semaine de l'industrie, c'est un moment où les usines ouvrent leurs portes. C'est un moment où on y découvre les métiers. C'est un moment où on comprend en réalité ce qui se passe derrière ces grands bâtiments qui ne sont pas forcément toujours accessibles au public. Donc c'est ça, la volonté, c'est justement qu'on puisse montrer à quel point l'industrie est forte, mobilisée et qu'elle a du culot.
9: Juste après la semaine de l'industrie, il y aura un jour, le mardi 25 novembre, et c'est là que nous ferons les grands prix de l'industrie. Gilles Evans nous accompagne encore sur cet événement. Cette année encore, donc, vous remettrez le prix de la start-up industrielle. Pourquoi nous accompagner encore et quel bilan vous faites du prix que vous avez remis en 2026? C'était MagriSource, dont on a beaucoup parlé depuis.
11: Oui, en effet, merci beaucoup BFM Business d'ailleurs d'avoir lancé ce prix parce que nous, quand on est organisateur d'événements, on se doit de montrer l'innovation, on se doit de la faire bien sûr ressortir le plus possible parce que ça reste le premier moteur, quoi qu'on en dise, d'un visiteur qui vient sur un salon professionnel, c'est qu'y a-t-il de nouveau, là où je dois aller, là où je dois investir, là où je dois acheter. Et quand BFM Business organise ses trophées, quand BFM Business justement met en lumière et en relief les différentes thématiques de l'industrie, mais c'est là qu'on peut valoriser et faire en sorte de montrer c'est quoi justement l'investissement de demain. Quand on a travaillé ensemble avec MagriSource, on a fait le choix, nous, de soutenir la catégorie des startups, bien sûr, parce que c'est là où on considère que l'innovation est la plus forte et j'allais dire la plus culottée aussi, parce que quand on est une startup, on n'a pas forcément ces schémas et on n'a pas ces méthodologies ou ces process qui peuvent parfois être contraignants dans un groupe, donc elles osent plus que les autres. Et oui, quand on a récompensé en effet MagriSource, on a été visionnaire parce que
9: c'est de la récupération et de recyclage d'aimants.
11: D'aimants, exactement. Voilà. Et en France, c'est là où c'est toujours intéressant, c'est qu'on s'est dit, si on n'a pas la matière première, on n'a qu'à transformer cette matière première qui a une vie, qui ne s'arrête pas uniquement à l'usage immédiat, qui a une vie qu'on peut recycler et qui peut revivre. Et c'est ça, c'est ce cercle vertueux, c'est cette économie circulaire, c'est cette aussi éco-conception des fois qu'il faut penser. Et ça, c'est aussi l'industrie d'aujourd'hui, mais ce sera aussi et beaucoup l'industrie de demain. Et c'est important de pouvoir mettre en lumière et mettre en avant du coup ces entreprises qui dessinent le chemin en réalité.
9: Absolument. On parlait donc de MagriSource, de récupération et de recyclage. Je vous redis bonjour Sonia Artignan-Fredou, présidente d'Écosystème. Ce sont des thèmes qui vous parlent. Écosystème, ça fête ses 20 ans. Rappelez-nous en quelques mots ce qu'est cet éco-organisme et quelles sont ses principales missions.
13: Alors prenez votre vieux frigo, prenez votre perceuse électrique ou bien la batterie de votre trottinette. Quand vous ne vous en servez plus, quand c'est cassé, qu'est-ce que vous en faites? Eh bien, il faut qu'il y ait quelqu'un qui vienne collecter ces produits, qui les trie, qui les transforme d'une façon ou d'une autre pour qu'ils soient soit réemployés, soit réparés, et quelqu'un qui va les recycler pour notamment en tirer des matières qui vont être réutilisées, notamment les matériaux critiques, on en parle beaucoup, le lithium, le cobalt, l'antimoine par exemple, où on va recycler le métal ou les plastiques, et puis ensuite ça va partir dans les incinérateurs. Eh bien, Écosystème, c'est son métier depuis 20 ans. Depuis 20 ans, Écosystème développe l'ensemble de ses activités avec ses partenaires et finalement créer une industrie circulaire, une industrie conquérante pour gagner en souveraineté, mais aussi pour réduire l'utilisation des ressources.
9: Écosystème, c'est un éco-organisme, donc une entreprise privée, ce qu'on ne sait pas, mais à but non lucratif. Et quel est votre modèle économique dans ce système ?
13: Écosystème, c'est une entreprise privée à but non lucratif, donc ça veut dire qu'on ne rémunère pas nos actionnaires, mais par contre, on est une entreprise qui va avoir des revenus. Donc ces revenus, ce sont les fabricants et les distributeurs qui vont apporter une éco-contribution. Vous le voyez tous quand vous achetez un téléphone, éco-participation. Donc ces revenus représentent 80% de nos revenus par les éco-participations. Et 20% restants sont réalisés en revendant ces fameuses matières, le plastique, le métal et les autres types de produits qu'on va récupérer.
9: Quel bilan vous faites de votre année 2025 ? Vous communiquez beaucoup sur des chiffres records de collecte. C'est quoi vos chiffres clés ?
13: Nos chiffres records de collecte en 2025, 2 appareils sur 3 en fin de vie sont passés entre les mains d'écosystèmes. Ça représente pratiquement 900 000 tonnes.
9: 893 400
13: tonnes. Et donc en arrondissant, ça fait l'équivalent de 90 tours Eiffel en poids. Donc ça donne une idée. Mais il y a d'autres choses qu'on fait. Et le développement des startups dans lesquelles nous investissons, pas directement, mais auxquelles on apporte finalement la matière qu'elles vont utiliser quand elles vont recycler. Alors on parle d'aimants, on peut parler de batteries, on peut parler d'équipements électriques électroniques pour faire de l'antimoine, par exemple. Donc ça, c'est quelque chose qu'on pousse beaucoup autour de l'innovation. Et puis, il y a une chose dont je suis très fière, c'est une première mondiale. On a travaillé avec des partenaires comme De Richbourg pour développer une nouvelle usine, nouveau type d'usine qui recycle les vieux réfrigérateurs et les vieux ballons d'eau chaude et qui permettent en fait de capturer les gaz à effet de serre quand on broie ces équipements. Avant, ça partait dans l'atmosphère, ça contribuait au dérèglement climatique. Aujourd'hui, on est les premiers en France à avoir une technologie qui permet de faire ça. Et ça, c'est peut-être du culot, mais en tous les cas, c'est une grande fierté. On va récupérer, quand on aura déployé, 400 000 tonnes, l'équivalent de 400 000 tonnes de CO2. C'est une ville de 50 000 personnes. Oui. Et ça, c'est formidable.
9: Quelques événements marquants. Donc, il y a eu donc aussi une opération avec le Tour de France. Vous allez nous en parler dans un petit instant. Et puis, le lancement, déjà, qui a un certain temps, du bonus réparation qui a fait polémique sur son utilité ou pas. On commence par le Tour de France.
13: Oui, alors le Tour de France. Nous, on est partenaire du Tour de France. Alors, on peut se demander pourquoi Ecosystem se retrouve dans le Tour de France. Le Tour de France, pour nous, c'est une façon de toucher tous les consommateurs. C'est un événement, c'est le premier événement sportif en France avec une fréquentation très élevée. Et en fait, on utilise et on participe au Tour de France. Évidemment, c'est une épreuve formidable d'un point de vue sportif, avec des images incroyables qui donnent envie d'aller visiter la France. Mais pour nous, c'est une façon de toucher les consommateurs et de les convaincre de ramener leur téléphone, par exemple, de réparer leurs équipements. Aujourd'hui, on a dans les tiroirs des Français une quantité incroyable de batteries et de téléphones qui représentent des véritables mines, en fait.
9: Donc, ramenez vos téléphones. Il nous reste 30 secondes avant de passer au coq violet. Un mot voilà sur le bonus réparation, le bilan. On a beaucoup parlé de l'effet d'aubaine sur les prix, les réparateurs gonflés les prix. Est-ce que vous êtes satisfaite, vous, de ce bilan du bonus réparation ?
13: Oui, on est satisfait du bilan du bonus réparation, même si on voudrait que ça soit beaucoup plus connu. En fait, je pense qu'il y a effectivement peut-être un effet d'aubaine pour les réparateurs, mais on est en déficit de réparateurs en France. Ça, c'est une chose vraiment importante. Et il y a des travaux qui sont menés, notamment avec France Travail et les distributeurs pour développer l'acte de réparation et surtout les réparateurs et créer des nouveaux emplois. Mais en fait, les gens ne connaissent pas le bonus réparation et le fait que pour plein de produits, vous pouvez utiliser ce bonus. On parle des équipements électriques et électroniques. Mmh. Vous pouvez faire réparer vos chaussures avec le bonus réparation, vos vêtements, etc. Et donc, nous, tout notre travail maintenant va être de faire beaucoup plus connaître ce bonus et de contribuer à faire développer le métier du réparateur.
9: Merci beaucoup. On termine donc en effet par ce fameux coq violet. Donc alors il y a du coq bleu, c'est la French Fab, mais depuis aujourd'hui, depuis ce 8 octobre, il y a donc du coq violet. Vous lancez à l'occasion de Big la French Experience et ce coq violet dédié à la filière du tourisme et des loisirs. Pourquoi ce lancement, Eric Verset ?
10: On en est très fiers de ce nouveau coq. Pourquoi ce lancement ? Parce que le tourisme, il pèse peut-être pas autant que l'industrie, mais il en est pas loin. Hein. Le tourisme en France, c'est 8% du PIB.
9: Plus de 77,5 milliards d'euros de recettes.
10: 77,5 milliards de recettes internationales en 2025. 100 millions de visiteurs, 102 millions de visiteurs en 2025. 2 millions d'emplois directs qui sont délocalisables par nature. Donc, et des milliers d'entrepreneurs partout, dans les grandes métropoles, mais aussi dans les zones rurales. En fait, ça irrigue toute la France. Et donc, ça faisait un moment qu'on réfléchissait quand même à créer cette communauté qui est bourrée de talents, qui est bourrée de champions dans l'hôtellerie, dans l'hébergement, dans le voyage, dans la gastronomie.
9: Même les solutions tech aussi.
10: Dans les solutions tech, la tourisme tech. Ouais. Mais qui est un marché assez fragmenté, en vérité. Beaucoup, beaucoup d'entrepreneurs, mais qui ne se connaissent pas très bien et qui se parlent peu. Et donc l'idée de cette communauté, c'est de rassembler tout ce brave monde, d'en faire une bannière commune, un récit commun, de les faire travailler ensemble, de créer de la valeur ensemble. Tout ce qu'on a réussi à faire finalement avec la French Fab, vous le disiez en fait les 10 ans là, eh ben, on va essayer de le faire, on va réussir à le faire avec le tourisme. On se donnera rendez-vous dans 10 ans, on aura des milliers d'adhérents dans cette communauté et on aura créé beaucoup beaucoup de valeur ensemble. Voilà, c'est ça notre objectif.
9: Et c'est des mesures d'accompagnement, de soutien. Concrètement, c'est quoi donc le lancement
10: Ce ne sont pas des mesures d'accompagnement, c'est la capacité à fédérer une communauté autour d'une bannière, donc de créer de l'événement, de créer de l'événementiel, de mettre à disposition d'ailleurs toute la puissance de la communication de BPI France. On n'est pas trop mauvais de ce côté-là, on le voit ici à Big. Et puis de créer de l'événementiel, de mettre à disposition d'ailleurs toute la puissance de la communication de BPI France. On n'est pas trop mauvais de ce côté-là, on le voit ici à Big. Et puis

0: même jusqu'à créer des nouveaux modèles d'affaires. Parce qu'on voit bien qu'entre un restaurateur, entre un hôtelier, entre une agence de voyage, entre des solutions techniques, technologiques, il y a des choses à faire ensemble pour répondre finalement aux nouveaux besoins des consommateurs qui évoluent énormément. Aujourd'hui, on a envie d'autre chose quand on voyage, on a envie d'autre chose quand on va au restaurant ou quand on va dans un hôtel, on a envie de vivre une expérience. Tout ça, ça se construit et ça ne peut pas se construire tout seul.
1: Et de passer donc d'un tourisme de masse, on l'a dit, donc on reste la première destination touristique au monde, à un tourisme aussi de valeur. Parce qu'en fait, ce qui manque chez les touristes qui transitent par la France, c'est de la consommation finalement, ce que les Espagnols font beaucoup mieux que nous.
0: Ils sont un peu meilleurs que nous, c'est vrai. Donc on va les rattraper. Il faut qu'on augmente le panier moyen du touriste étranger qui vient en France. Il faut qu'on lutte aussi, qu'on arrive à réguler le surtourisme, qui est un vrai sujet. Le sujet du tourisme en France, c'est comment on le régule, comment on gère, comment on arrive à épargner aussi nos ressources, nos paysages, nos patrimoines, pour faire en sorte que tout ça dure dans le temps. Donc il y a des enjeux extrêmement importants. Un des objectifs de cette communauté, c'est de pouvoir y répondre à plusieurs, on est un peu plus intelligent, on réfléchit ensemble et souvent, notre problème, la solution, elle se retrouve chez le copain d'à côté, quoi, qu'on ne connaît pas forcément. Cette communauté, elle va permettre de se connaître mieux et de trouver les solutions à nos problèmes.
1: Et des outils quand même de diagnostic, de financement, d'accélération, de boost qui vont être mis en place.
0: Alors évidemment, il y a toute la gamme de BPI France qui s'exprime autour de cette communauté. Ils seront les premiers à en bénéficier, le financement, les fonds propres, la garantie, les diagnostics climat, les diagnostics stratégiques, les diagnostics autour du tourisme. On lance bientôt un accélérateur tourisme avec la Banque des Territoires qui nous accompagne dans cette démarche-là. Donc oui, on va mettre des moyens pour mettre et la lumière et les actions qui accompagnent cette filière que vraiment on adore chez BPI France. Notre arrière-grand-père, je terminerai là-dessus,
1: le Crédit Hôtelier,
0: s'appelait le Crédit National Hôtelier. Ça fait plus de 100 ans qu'on accompagne Absolument. Le tourisme. Donc on l'aime, cette filière.
1: Eh bien voilà, nous aussi on aime cette filière. Monsieur, mesdames, merci beaucoup d'avoir été les invités de cette émission spéciale ici en direct de Big. Donc beaucoup d'optimisme, beaucoup de positivisme, mais vous savez, c'est ce qu'on fait depuis 10 ans dans cette émission. La France a tout pour réussir. Je vous souhaite une très belle journée et donc à très bientôt sur BFM Business.
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2: Deux aventures entrepreneuriales, deux aventures textiles aujourd'hui dans Iconic Business. La maille et un savoir-faire perpétué dans un atelier de Clamart. Le pari du Made in France, de la mode premium, de l'atelier où l'on tisse depuis 1972 à la marque à l'inspiration japonaise née en 2022. Dans un instant, Mélick Baratian, fondateur de Nitto Knitwear. Nicolas Smolarski et Daniela Gelman, eux, ont osé se lancer dans le lifestyle et le textile pour les familles. Du carré, leur produit phare, au linge de lit, en passant par la décoration murale, un positionnement luxe assuré, dès le début, assumé, un rayonnement très international pour leur marque Atelier Chou. C'est Iconic Business, bienvenue. Et pour débuter cette émission Iconic Business cette semaine avec Mélick Baratian, fondateur de Nitto Knitwear, bonjour.
3: Bonjour.
2: Alors clairement, c'est d'abord l'histoire d'un atelier, c'est d'abord l'histoire d'un savoir-faire avant d'être celle d'une marque, c'est ça? Racontez-nous un peu comment ça se présente, c'est quoi? C'est un atelier à Clamart où on file encore?
3: C'est ça, en fait c'est un atelier de tricotage qui a été monté par mon grand-père en 1972, puis mon père et mon oncle l'ont rejoint et moi plus tard en 2012. Il faut savoir qu'à Clamart, dans les années 70, il y avait plus de 250 fabricants de tricot. 3 000 à 4 000 personnes travaillaient tous les jours pour fabriquer des pullovers qui étaient ensuite vendus en France et dans le monde entier. Puis, comme partout en France, l'industrie textile a connu un déclin dans les années 90. Et nous aussi, à Clamart, on n'a pas été épargnés.
2: L'un des derniers ateliers de tricotage de la région. Et comment vous, votre histoire commence, Mélick Baratian? Votre parcours, comment on saute dans cette aventure familiale et comment on trouve sa place?
3: Moi, j'ai grandi un peu dans cet atelier parce que pendant les vacances, les mercredis, puis mes cousins habitaient au-dessus, donc je venais souvent les voir. Donc j'avais peut-être cette fibre-là sans le savoir réellement. Puis j'ai fait une école de commerce après le bac. Et lors de ces études, j'ai fait un stage à l'étranger, aux États-Unis. Et j'ai découvert le secteur du prêt-à-porter, du textile. Et quand je suis rentré, pour moi c'était fait, j'étais tombé amoureux et je voulais travailler dans le textile. Et j'ai ensuite orienté aussi bien ma culture, mon savoir que mes stages, mes expériences dans ce secteur de la mode. J'ai fait un stage chez Céline, puis je suis allé à Hong Kong travailler pour un distributeur de marques françaises et américaines en Asie. Et à la fin de cette expérience, j'avais le choix que je me suis mis de soit rester là-bas et travailler un petit peu en Asie, soit rentrer en France et essayer de développer l'atelier familial qui était à Clamart. Et pourquoi ça? Parce que pendant toutes mes expériences, je me suis rendu compte que avoir un atelier en France, avoir une histoire, 3 générations de père en fils, plus un gros savoir-faire, ça avait énormément de valeur dans le secteur du textile, qui est peut-être l'un des secteurs les plus concurrentiels au monde et dans lequel c'est dur de se différencier. Donc là, on avait...
2: Concurrencier, compliqué, avec les soubresauts qu'on a connus et qu'on a vus en termes d'industrie. C'est encore le cas pour des positionnements intermédiaires, pour le milieu de gamme. Comment naît la marque Nitto Knitwear en 2022? Pourquoi? Je comprends que c'est la suite du processus, en fait, et de vos démarches.
3: Oui, en fait, donc moi, je l'ai rejoint en 2012. Et à cette époque-là, on était aussi en déclin, nous-mêmes, l'atelier. Et je cherche des solutions, innover, faire des nouveaux produits, d'aller les vendre à l'étranger. Et en 2017, je rencontre un distributeur au Japon, avec lequel ça se passe bien, on se comprend bien et on commence à travailler. Et en 2018-2019, on a comme un regain à l'atelier et un avenir potentiel, alors qu'à quelques mois près, années près, on allait arrêter. Et ça nous a redonné un souffle. Un avenir aussi pour l'activité et moi aussi le courage et l'envie de monter ce que j'ai toujours voulu faire, c'est-à-dire une marque pour hommes de pull-over haut de gamme.
2: Un atelier, c'est maîtriser la ligne de sous-traitance déjà, donc logiquement vous avez opté pour le choix d'un modèle intégré, d'aller au bout en ayant votre propre marque. L'influence japonaise, on l'entend, on la comprend, et c'était aussi s'ouvrir d'emblée à un marché international. Vous l'êtes dit tout de suite?
3: Oui, parce que notre volonté, c'était de faire des beaux pulls, Des pulls qui tombent bien sur les hommes, de bonne qualité, qui soient doux, gonflants, confortables, qui soient aussi bien faits, bien montés, bien réalisés pour qu'ils tiennent longtemps dans le temps, qu'ils soient robustes. Et ensuite, c'est faire des pulls pour les gens qui aiment les beaux vêtements. Donc, qu'ils soient français ou qu'ils viennent d'ailleurs.
2: Oui, après, c'était que où trouver la clientèle, l'adéquation avec la clientèle. Bon, le pari du Made in France, on ne va pas se mentir, c'est un sacerdoce.
3: Oui, c'est pas évident. C'est pas évident du tout. Après, lors de mes expériences, justement, ce que j'ai vu, c'est que nous, Français, on est connus pour deux choses majoritairement dans le monde. Mm-hmm. C'est la gastronomie et la mode.
2: Oui.
3: Et notamment, la mode la plus connue à l'étranger, c'est le luxe. Et qu'est-ce qui regroupe le luxe? C'est un savoir-faire, une histoire et de la fabrication française que l'on possède. Et ces trois choses-là, nous, on les avait, en fait, à Clamart, dans un tout petit atelier.
2: Vous rajoutez le patrimoine familial et vous avez tout le storytelling.
3: Exactement. Je le mettais dans l'histoire, mais exactement, le patrimoine familial, oui, c'est ça. Et donc, il fallait juste bien l'orchestrer, bien le réaliser. Quand je dis juste, c'est pas si simple que ça, mais oui. En tout cas, c'est ce qu'il fallait faire. Et je crois que, il a fallu pas mal d'années, hein, presque 10 ans, mais aujourd'hui, c'est ça, hein, c'est un savoir-faire, une histoire et des beaux produits.
2: Et une adéquation avec aussi une clientèle à même d'aller chercher ses produits, d'aller, même en termes d'engagement, d'acheter du Made in France. Le savoir-faire, il représente quoi aujourd'hui? C'est combien de personnes encore dans l'atelier?
3: Aujourd'hui, on est 22, dont presque, on va dire, 17 à la production.
2: Avec comme choix des matières, évidemment essentielles pour vous, de la laine, du mérinos, et vous recommencez aussi à aller vers la laine recyclée. Il y a un autre engagement après celui du Made in France?
3: Alors, le premier engagement, c'est de faire des pulls haut de gamme, de qualité, et qui rendent les gens élégants, qui les portent. Et le pull, c'est l'un des produits les plus compliqués à réaliser, puisque nous, en fait, on va acheter du fil,
2: oui,
3: que l'on reçoit vraiment comme ça, sur une bobine.
2: À l'état brut de
3: à
2: la
3: l'état
2: matière.
3: Brut, et on va transformer ce fil en pull au vert, via la programmation, via le tricotage, via l'ennoblissement. C'est une étape qui va permettre de gonfler, de rendre plus doux et de stabiliser le produit. Puis l'assemblage, donc les coutures qui vont terminer une pièce. Et ce qui rend le pull à la fin bien fait. Donc c'est toutes ces étapes-là que l'on maîtrise et qui nous permettent de dire qu'aujourd'hui, on est des experts de la maille, du produit.
2: Qui dessine? Qui imagine? C'est vous? Vous êtes accompagné?
3: C'est relativement moi avec le directeur de production.
2: Une marque pour les hommes, c'était une évidence? C'était une opportunité business ou c'était ce que vous maîtrisiez?
3: C'était plus une volonté personnelle.
2: c'est un choix aussi.
3: C'était une volonté personnelle, oui.
2: Avec l'objectif de s'ouvrir à la femme ou trop de concurrence, c'est trop difficile?
3: En fait, on faisait déjà de la femme depuis 1972 et on en fait toujours aujourd'hui sous le nom de Tricot Jean-Marc, donc de l'atelier.
2: À côté.
3: C'est la marque que l'on a notamment vendue, oui, au Japon en 2017-18 qui nous a permis de redécoller et qu'on vend aujourd'hui aussi en France.
2: Des collections limitées à la demande, quel stock pour justement avoir cette facilité et tenir le choc? Comment vous modulez à ce niveau-là?
3: Alors, on travaille sous collection. Donc on fait 2 collections par an, hiver-été, qu'on présente via des agents et des salons tous les 6 mois. On prend nos commandes, on les fabrique, puis on les distribue. Et nous-mêmes, on fabrique aussi pour nos distributions directes, c'est-à-dire le site internet, les réassorts avec nos clients en boutique, et aussi de plus en plus des ventes éphémères, des boutiques que l'on va ouvrir dans Paris et ailleurs, ou même à l'atelier. On fait quelques visites d'ateliers dans lesquelles on propose à la fin de toucher, essayer et pourquoi pas reproduire
2: avec le produit. Justement, parce qu'en bout, en fait, et ça dit beaucoup de l'histoire de la marque, c'est en adéquation. Quelle est la stratégie retail? C'est d'avoir des boutiques en propre, d'avoir les bons revendeurs partout dans le monde. C'est quoi? C'est le marché français en premier lieu ou le marché américain?
3: En premier point, vous avez entièrement raison, c'est d'avoir les bonnes boutiques dans le monde entier pour que les gens puissent toucher le produit. Puisque notre produit, il a du sens lorsqu'on le touche, qu'on l'essaye, qu'on regarde le tomber sur soi, et c'est là où vraiment on peut être séduit. C'est très dur de séduire avec des photos, avec des vidéos, c'est beaucoup plus dur.
2: L'IA suffira pas?
3: Non. On aime le toucher et l'essayage. Ensuite, c'est les boutiques éphémères que l'on va faire parce qu'on peut rencontrer le client. Et même si les détaillants avec qui on travaille dans le monde entier font un super travail, nous, quand on parle de notre produit, évidemment, on le connaît mieux que personne. Donc, on est bien placé pour en parler. Et un jour, pourquoi pas, une boutique en propre, ouais.
2: La plupart de vos ventes aujourd'hui, elles se font quoi? Elles se font sur votre site, elles se font en ligne ou elles se font quand même en physique?
3: Alors, elles se font
2: en physique. Vous parliez de matière, justement, et de pouvoir toucher la matière.
3: Exactement. Et donc, elles se font en physique. On a choisi ça parce qu'on voulait que les gens touchent notre produit. Donc, en France, on est vendu dans 80 boutiques haut de gamme, pour la plupart masculines. Mm-hmm. Dans le monde, une 60aine. qu'on a rencontrés via des agents ou via des salons qu'on faisait. Ça se développe d'année en année, de saison en saison, donc pour l'instant c'est plutôt bien. Ça permet aux clients, aux gens de pouvoir voir notre produit et de l'essayer réellement. Avec ça suit le web. Je pense que ça, c'est les vases communicants en fait. Nous, évidemment, on présente toute la gamme. Une boutique multimarque ne peut pas présenter toute la gamme. Donc les gens vont dans les boutiques multimarques, ils achètent là-bas, ils achètent sur le site. Aujourd'hui, c'est 70% en boutique multimarque et 30% qui est réalisé sur le site internet.
2: Avec une clientèle majoritairement française, européenne ou diverse ?
3: Bah, française.
2: Française. Française, avec cet attachement finalement et à la valeur du Made in France ?
3: Alors, tous mes clients multimarques me le disent lorsqu'ils font essayer le produit, qu'ils montrent le produit à la fin et qu'ils disent aux clients français que c'est fait en France, à Clamart, en région parisienne. Ils disent c'est la cerise sur le gâteau ou alors c'est le dernier coup de...
2: pour valider l'achat.
3: Pour valider, et c'est vrai que ça a l'air de bien marcher, donc j'en suis content que les gens aient ce côté un peu attaché à la fabrication française. Mais avant tout, c'est une question de style. C'est-à-dire qu'un homme ou une femme va choisir un produit parce qu'elle se sent bien dedans, élégante. Et ensuite, je pense qu'il y a le confort. Moi, j'y porte énormément de temps pour que nos puces soient confortables et bien faites. Puis après, ça ne peut pas se vérifier tout de suite, mais nos puces sont robustes, ils vont durer longtemps dans le temps. On a des pulls aujourd'hui, ça fait 4 ans qu'on les porte, 5 ans qu'on les porte, nos clients aussi. D'ailleurs, on a même un petit service de réparation.
2: Ah, vous avez intégré déjà la démarche pour avoir ce service en plus ?
3: Oui, alors heureusement, on n'a pas beaucoup de demandes. Parce que pour l'instant, on n'est pas énormément organisé pour, mais on le fait quand on a une demande ponctuelle. Mais on n'en a pas beaucoup.
2: Il y a un marché qui vous fait rêver, un marché que vous visez dans vos objectifs, là ?
3: Pas nécessairement, non. Je suis très content et très fier de vendre en France, parce que c'est un marché qui n'est pas facile.
2: Non, clairement, sur le textile ?
3: Sur le textile, pas du tout. Donc, je pense que c'est déjà très très bien. D'être bon en France. Ouais.
2: Et quand on se dit c'est très très bien sur le marché français, est-ce qu'on se dit ça y est, on a touché la rentabilité, on a sauvé l'atelier et la marque, ou il y a encore une marge et une étape à franchir ?
3: Je crois qu'il y a beaucoup de marge, beaucoup d'étapes à franchir encore. C'est trop récent pour dire qu'on a sauvé l'atelier. On est sur la bonne voie, mais on se structure. Aujourd'hui, depuis 3-4 ans, on est en développement. Et donc, chaque année, il y a des nouvelles personnes qui viennent travailler. Aujourd'hui, il y a peu d'écoles en France où on forme au métier du textile, que ce soit du tricotage, de la programmation, de la couture et de l'ennoblissement.
2: Et justement, comment vous les trouvez ? Comment vous les attirez ?
3: Alors, il y a quand même pas mal de jeunes qui font des écoles de mode et qui sont très travailleurs. Et dernièrement, on a embauché une nouvelle programmatrice. Par simple passionnée de la maille, elle a voulu apprendre la programmation. On est assez proche de nos fabricants de machines. On a un petit réseau de tricoteurs en France encore. Donc... on l'a envoyé chez notre fabricant de machines qui l'a formé, ils viennent aussi. Quand il s'agit des couturiers, bah on fait appel à notre réseau. Et vu la demande qu'on a eue pour l'instant, qui n'est pas non plus gigantesque, on n'a pas eu trop de mal à en trouver. Et puis on forme en interne. On forme en interne, oui.
2: Bon, vous ne regrettez pas ?
3: Ah non, pas du tout.
2: Merci beaucoup Vélic Baratian, fondateur de Nito Knitwear, d'avoir été dans Iconic Business pour cette aventure entrepreneuriale et cette aventure familiale dans le textile français. Tout de suite, un duo qui s'est lui aussi lancé dans le textile, les enfants d'abord, la famille ensuite, Atelier Chou dans les Désirables de la semaine. Et dans les Désirables de la semaine, cette semaine, on a choisi une marque, Atelier Chou. Nicolas Smolarski et Daniela Gelman sont les cofondateurs en plateau avec moi. Nicolas Smolarski, bonjour.
4: Bonjour.
2: Pourquoi se lance-t-on dans le textile ? C'est déjà pas facile, mais alors l'enfant puis la famille de surcroît, c'est quand même un vrai défi, non ?
4: C'est vrai. Alors le textile, en France, on en a beaucoup entendu parler. Mmh. C'est une industrie qui a quasiment disparu. Atelier Chou est vraiment fier de faire vivre les derniers acteurs qui sont là et peut-être de faire renaître une industrie. Mais c'est vrai qu'au début, on s'est demandé si on allait pouvoir fabriquer en France. Et on a passé presque un an à aller voir différentes usines de tissage, d'impression, de confection, de tumbler, pour parler un petit peu, un petit peu technique, pour essayer de recréer une chaîne de valeur afin de créer un produit exceptionnel.
2: Donc il y a 10 ans, vous avez sélectionné ces savoir-faire. Il y avait aussi, évidemment, une opportunité business et vous êtes allé chercher une offre quoi, qui n'existait pas ou qui ne correspondait pas à vos attentes, vous aussi, en tant que consommateur et donc, de fait, après, en tant qu'entrepreneur.
4: Alors c'est vrai, il y a un petit peu des deux. D'abord, nous, on a créé Atelier Chou en 2016, donc il y a 10 ans. un an et demi, deux ans après avoir eu notre premier enfant. Et donc, on était assez sensibilisés à tout ce qui était cadeau de naissance. On voyait qu'en termes de cadeau de naissance, c'était joli, c'était pas forcément exceptionnel.
2: Oui, joli encore quand on a de la chance.
4: Voilà. Bon, généralement, on a de la chance, parce que c'est les personnes qui nous aiment bien. Mais voilà, on a eu pas mal de cadeaux de naissance. Tout est utile, tout est joli, mais rien n'est, comme je vous disais, exceptionnel.
2: Et donc, exceptionnel, le mot est important, parce que vous avez choisi un positionnement luxe d'emblée et indépendamment de ce que faisaient déjà les grandes maisons, vous vous êtes installé à côté pour développer cette offre-là.
4: Exactement. On a regardé un petit peu ce que faisaient les grands acteurs du luxe à l'époque et on s'est dit vraiment qu'on avait une carte à jouer. Il faut savoir que nous, on est vraiment des amoureux des arts décoratifs français, de l'artisanat. On a travaillé de nos mains, Daniela et moi, par le passé, en plus de nos carrières. Et on aime forcément l'entrepreneuriat. Donc, on a voulu créer quelque chose à la croisée de ces trois passions.
2: Et on voit justement vos influences. Alors, des produits lifestyle et textiles pour les familles et l'inspiration, clairement, et on le voit à l'image à la télévision, si vous nous regardez, les hôtels particuliers et immeubles haussmanniens, un esprit renaissance jusqu'au 19e siècle. On retrouve un peu tous ces codes et cet esprit si particulier.
4: Exactement. Quand on crée un dessin, déjà, on est des amoureux de ça. Donc, pour nous, c'est pas vraiment un travail. On fait énormément de recherches documentaires et on nourrit notre illustrateur avec tout ce qu'on a vu dans nos vies antérieures et tout ce qu'on adore, les rues parisiennes, les immeubles, les hôtels particuliers, les châteaux. Et on essaye de trouver, en fait, ce qui peut les rendre atelier chou. Parce qu'on n'est pas du luxe, je dirais, classique. On peut être un petit peu impertinent. On s'adresse quand même aux familles, aux tout-petits, voire un petit peu
2: les clins d'œil, les couleurs. Il faut aller chercher justement ces codes-là, les codes du luxe d'une part, et s'adresser d'emblée aussi à une clientèle internationale attirée par ce lifestyle à la française.
4: Exactement. Alors, la France attire toujours de par Paris, forcément, et le luxe parisien. La marque est sans surprise très appréciée aux États-Unis, au Moyen-Orient, en Asie et notamment en Corée.
2: Ce sont vos marchés principaux ?
4: Exactement, voilà, ce sont nos marchés principaux. On s'est très bien développé en Corée. Mm-hmm. En Corée, la marque est vraiment la première marque de luxe pour les enfants. On en voit partout dans la rue, ça nous fait très plaisir. Mm-hmm. Au Moyen-Orient, aux États-Unis, on continue à se développer.
2: Le carré, c'est votre produit phare. C'est toujours le cas d'ailleurs, c'était au démarrage, c'était ça. Est-ce que c'est toujours le cas ? Toujours ce qui est le plus vendu ?
4: Tout à fait, c'est toujours le cas. C'est un cadeau qui est tellement facile et qui impressionne tellement que c'est quelque chose qui, je pense, ne se démodera pas.
2: Combien d'exemplaires vendus ?
4: Alors, depuis le démarrage ?
2: Sur un rythme annuel, en fait, un produit phare, ça représente quoi chez vous en termes de commandes ?
4: Ce sont plusieurs dizaines de milliers de carrés vendus, voire même peut-être atteindre la centaine.
2: Davantage. Et vous renouvelez avec des collaborations comme avec le Lutetia dernièrement, c'est ça ? Et vos carrés évoluent comme ça jusqu'à avoir une collection ?
4: Exactement. Là, à peu près, on a 25 dessins. Et c'est vrai qu'on fait de temps en temps une collaboration avec des grandes institutions. Donc, on a le Lutetia, on a le Crayon, on a le Château de Versailles, et puis on a d'autres lieux très intéressants dans le monde. On a le Bourj Al Arab, on a d'autres hôtels. Il y a aussi Harrods, avec qui on a fait une collaboration, Bergdorf Goodman à New York.
2: Oui, donc vous avez vraiment implanté, c'est très lié aussi à la clientèle que vous ciblez. Et à chaque fois, ces lieux deviennent des points de vente aussi ?
4: Oui, tout à fait. Chez Bergdorf, chez Harrods, on a des corners.
2: Les hôtels aussi, c'est ça la particularité, c'est qu'on vous retrouve dans les hôtels.
4: Tout à fait. Nous, on aime bien les hôtels parce que déjà, ce sont des palaces. Et donc, ce sont des hôtels qui nous permettent de montrer notre savoir-faire et puis de viser une clientèle très haut de gamme.
2: Une clientèle très haut de gamme, en adéquation avec vos points de vente donc dans les hôtels, des revendeurs très ciblés dans 30 pays. Est-ce que vous avez des boutiques en propre où vous déclinez justement tout l'univers ?
4: Alors, tout à fait. On a ouvert en 2019 notre première boutique dans le 6e à Paris. En 2024, notre deuxième boutique à Paris, qui est rue de Grenelle. Et on a ouvert un corner il y a à peu près un an et demi au Galeries Lafayette, qui est un corner permanent au 5e étage, étage de l'enfant. Au-delà de ça, donc on a toutes les collaborations avec les hôtels, les grands magasins que je viens de vous citer. Après, il y a aussi Isetan au Japon, Shinsegae en Corée.
2: Et avec aussi un panier qui se fait en ligne, avec un panier moyen qui augmente année après année. Comment ça se répartit entre le e-commerce et les ventes
4: Alors, l'e-commerce est assez fort chez nous. Tout le monde n'a pas la possibilité d'aller dans une boutique, même si on a plus de 100 endroits dans le monde où on peut trouver Atelier Chou. Mais c'est vrai que le e-commerce se développe particulièrement fort. Après, tout ce qui s'est passé aux États-Unis, forcément, ça impacte. Avec le UK aussi, avec le Brexit, ça impacte. Mais nous, on se développe à une croissance de plus de 50% sur le web et à plus de 50% dans l'entreprise.
2: Oui, c'est ça. Il y a un même rythme de croissance qu'au début de l'aventure. C'était déjà impressionnant, des croissances à deux chiffres. C'est toujours le cas. Et est-ce qu'aussi un panier moyen qui augmente année après année ?
4: Le panier moyen augmente, tout à fait. On essaie de lancer d'autres produits. Voilà, autre que le carré. Et donc, on s'est lancé dans les sacs allongés, par exemple, mais toujours avec une très, très grande finesse. On a un très, très beau jacquard, on a du cuir de très grande qualité et on fait extrêmement attention. On a aussi toute une collection de vêtements, de layettes, on a des coussins.
2: Oui, vous avez étiré pour avoir tout l'univers et vous arrivez à fabriquer. On parlait du sourcing au début et du savoir-faire. Vous arrivez à tout fabriquer en France ?
4: Alors, la très grande majorité, oui, est fabriquée en France. Je pense que 90% presque de notre chiffre d'affaires vient de produits fabriqués en France. Et le reste, bon, on essaye de faire autrement.
2: Un univers que vous avez amené vers la décoration de fête aussi. Vous êtes allé jusqu'à organiser en fait l'ensemble de l'univers autour des enfants et de la famille. Ça reste un pôle de dépenses. Et est-ce que vous voyez en termes d'évolution, il n'y a pas d'arbitrage sur cette dépense ? Les gens continuent, les familles continuent à dépenser ?
4: Alors oui, sur la fête, les personnes qui nous demandent d'utiliser les visuels Atelier Chou et les produits Atelier Chou pour la fête sont des personnes qui ont généralement des budgets assez
2: conséquents et qui n'arbitrent pas à ce niveau-là.
4: Voilà, et qui n'arbitrent pas. Donc, c'est des personnes qui veulent se faire plaisir, qui veulent faire plaisir à leurs enfants, parce que ça crée de très, très beaux souvenirs. Mmh. Ça permet d'inviter toute la famille. Et le thème Atelier Chou se décline très bien entre garçons, filles, voire même gender reveal quand il le faut.
2: Vous parliez tout à l'heure du panier moyen, on n'a pas donné de chiffres, on est autour de quoi ? Parce que les sacs allongés autour de 400-500 euros, les carrés autour de 100 euros, qui est en fait l'accessoire d'entrée de gamme dans votre maison de luxe, si on fait des comparaisons, et un panier moyen qui est maintenant plus tiré vers les 500 euros que l'entrée de gamme ?
4: Je ne pense pas. Je pense que le carré, qui est plutôt aux alentours de 70-75 euros, c'est vraiment notre produit principal, et c'est un cadeau qui est généralement accessible pour un beau cadeau de naissance. Donc, on se restreint pas à uniquement des paniers extrêmement élevés. Quelqu'un qui veut vraiment faire un très beau cadeau de naissance peut venir chez Atelier Chou. C'est pas réservé à des clientèles ultra luxueuses.
2: Avec encore en tête des projets, j'imagine, il en faut, et une extension de gamme de produits. Il y a encore des terrains, des territoires que vous n'avez pas explorés, que vous avez en tête?
4: Alors bien sûr, parce que nous on voit pas Atelier Chou comme une marque de mode pour enfants, on voit Atelier Chou comme une maison de création.
2: Oui c'est ça, et on voit tout l'univers de la famille.
4: Voilà, donc on se développe dans la famille, et puis aussi un petit peu pour les adultes, certaines choses, on crée de l'expérientiel. Voilà, ce sont des choses qui se font au fur et à mesure. Je pense que c'est important, en tout cas dans les premières dizaines d'années d'une marque qui se veut être une marque de luxe qui va dans la durée, de faire les choses assez lentement pour créer ces codes et qu'ils soient éternels.
2: Pour consolider justement l'ADN, vous parlez d'expérientiel, c'est la clé en termes de dépenses, de communication aussi. L'expérientiel, il va jusqu'où chez vous ? Il y avait l'univers de la décoration de fête, mais qu'est-ce que vous avez en tête quand vous parlez d'expérientiel pour aller au-delà ?
4: Alors en fait, il est partout. Moi, je dis souvent à mes équipes, un produit exceptionnel, une expérience exceptionnelle et des endroits exceptionnels. Dans nos boutiques, tout est fantastique. Avec Daniela, on a vraiment trouvé des artisans français qui nous ont fait des boiseries incroyables, des répliques de lustres du XVIe siècle. Voilà, il faut que vous veniez dans cet endroit-là. Les personnes qui viennent nous rencontrer dans ces boutiques, généralement, elles font leur itinéraire dans Paris et elles nous mettent sur la carte à ce moment-là. Donc, c'est des personnes qui viennent pour un moment extrêmement spécial dans leur vie. Elles ont besoin de vivre un moment extrêmement spécial. Et c'est ce que nos vendeurs et vendeuses font en boutique. Ils créent ce moment qui permet de rendre un cadeau qu'on se fait à soi-même pour la future naissance de son enfant, quelque chose dont on se souvient toute sa vie.
2: L'adéquation avec l'expérience retail. Merci beaucoup Nicolas Smolarski d'avoir été dans Iconic Business. Daniela Gelman est aussi à vos côtés, fondateurs tous les deux d'Atelier Chou. Merci d'avoir été dans Iconic Business, le luxe par BFM Business. Dès à présent, bien sûr, en replay et en podcast sur l'app BFM Business et sur l'ensemble des plateformes. À la semaine prochaine.
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10: USA Today, comme tous les jours, votre quotidienne en direct des marchés américains, en direct de Wall Street, c'est votre connexion totale avec la bourse américaine. Et autant dire qu'il y a un mot-clé qui va revenir, ainsi que toute l'après-midi, hein, notamment à travers BFM Bourse aussi avec Guillaume Sommerer, inflation. On a eu les chiffres de l'inflation aux États-Unis tout à l'heure et des gouverneurs de la Fed qui nous parlaient d'une inflation collante hein, ces derniers temps. Là, elle fait mieux coller. Elle s'est bien installée, 3,7% sur le mois de septembre et un petit peu plus de 2,5% en données corps. Donc, on reste sur des chiffres supérieurs aux attentes. Résultat, évidemment, tension sur les taux, baisse de l'or. Tiens, on verra les effets induits. Mais l'inflation reste au premier plan aux États-Unis. Elle reste... Alors, est-ce qu'elle est témoin de pression sur les prix qui véritablement s'accentue? Est-ce qu'elle est témoin aussi de la puissance, de la croissance américaine? Est-ce que c'est une bonne ou une mauvaise nouvelle pour l'avenir? En tout cas, de toute manière, les anticipations de relèvement de taux qui avaient tendance à se calmer ces derniers temps sont remontées d'un seul coup en flèche sur les marchés. On va détailler tout ça. Il y a bien d'autres résultats aussi qui vont monopoliser notre attention. C'est la suite des résultats du secteur bancaire. On a eu JP Morgan, Goldman Sachs, Citigroup hier. C'était globalement pas mal. Là, on a des nouvelles du côté de Bank of America et de Morgan Stanley. Et les choses sont un petit peu plus compliquées. On a les résultats de BlackRock aussi qui, alors, pour le coup, sont excellents. Dans un contexte de taux qui grimpe, les spécialistes de l'obligataire ont peut-être un petit peu mieux résisté que les banques d'affaires. En tout cas, on va regarder ce que ça donne du côté des indices américains. Ouverture en légère baisse pour le Dow Jones. 51 593 points. Coup d'œil sur les autres indices. Baisse un petit peu plus sensible du côté du Nasdaq. Moins 0,59% pour l'indice riche en valeur technologique. Et le S&P 500, l'indice large, l'indice pondéré de la bourse de New York, est en repli de 0,41%. USA Today, ça commence tout de suite, c'est parti.
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10: Et pour commenter cette actualité des marchés américains, j'ai le plaisir de recevoir Géraldine Métifeux d'Alter Egal. Bonjour Géraldine.
12: Bonjour Antoine.
10: Et avec nous en liaison vidéo, Bastien Dru de CPRM. Bonjour.
13: Bonjour.
10: Alors, cette inflation toujours bien ancrée, on parle quand même de 3,7% sur le mois de septembre. Alors, déjà mettre plein de parenthèses et des disclaimers partout, il y a peut-être eu aussi des effets induits de méthodes de calcul. Bon, Bastien Dru, quand vous regardez ces chiffres, on entendait les gouverneurs de la Fed qui se sont beaucoup exprimés ces derniers temps, qui nous parlaient d'inflation collante, de perspectives quand même bien accrochées, bien installées. On est au-delà du collant, là, quand même, à 3,7%. C'est un petit peu au-dessus des attentes, mais on reste sur une tendance très soutenue.
13: Oui, parce que 3,7% d'inflation, c'est une vraie accélération par rapport à l'année précédente. Et puis, surtout, ça fait maintenant plus de 5 ans et demi que l'inflation américaine est au-dessus de la cible des 2% de la Fed, donc ça pose un vrai problème de crédibilité. Et c'est pour ça que finalement, on a eu une hausse de taux déjà en septembre, et puis qu'il y a eu une autre hausse de taux qui se profile sur la fin de l'année. Alors évidemment, si on regarde l'accélération de l'inflation cette année, elle s'explique exclusivement en réalité par la hausse des prix de l'énergie. Et il ne faut pas vraiment aller chercher autre chose que ça. Vraiment, quand on fait un calcul de décomposition, on voit bien que c'est près que des prix de l'énergie qui expliquent cette hausse de l'inflation. Donc, on pourrait presque se dire que la Fed pourrait attendre. Mais en réalité, il y a un autre problème qui se pose, c'est que la tendance de désinflation en ce qui concerne l'inflation sous-jacente, s'est arrêtée en fait un petit peu cette année. C'est vraiment la très mauvaise surprise du jour. Il n'y avait aucun prévisionniste qui s'attendait à une inflation sous-jacente de 2,6% aujourd'hui. Tout le monde voyait soit une inflation à 2,4, une inflation sous-jacente à 2,4 ou à 2,5, elle est sortie à 2,6. Il y avait zéro prévisionniste qui anticipait ça. Et c'est vraiment ce manque finalement c'est le fait qu'on ne soit pas rassuré sur la tendance de désinflation sur l'inflation totale qui finalement va faire en sorte que les membres du FOMC vont se diriger vers une autre hausse de taux cette année. Donc avant ce rapport, on avait un marché qui anticipait à 80% un statu quo pour le FOMC d'octobre. Et là, sur les dernières minutes, on est plutôt sur du 50-50. Les marchés anticipent à 50% le statu quo et à 50% une hausse de taux pour le mois d'octobre. Peut-être la dernière chose que je pourrais dire, c'est que c'est quand même le dernier chiffre d'inflation qu'on va avoir, donc avant évidemment le FOMC d'octobre, mais aussi avant le FOMC de décembre. Pourquoi ? Parce que l'année dernière, à cause du shutdown, il n'y avait pas eu de publication de l'indice de prix pour octobre 2025. Donc, on ne pourra pas calculer un glissement annuel pour octobre 2026. Et donc, on va rester sur cette finalement assez mauvaise note avant les deux prochains FOMC et les deux derniers de cette année.
10: Bon, voilà, la situation qui reste quand même compliquée du côté de la croissance américaine. Donc, le 10 ans américain a quand même monté à 5,3% là en ce moment. Du côté de l'or, en revanche, on a bien décroché. 4109 $ l'once. On avait vu avec Antoine Andréani d'XTB qu'on a quand même une correction avant la fin de l'année qui se profilait peut-être du côté des 3780. C'est des seuils techniques importants hein, sur l'once d'or fin. Assez peu d'effets directs sur la cote américaine. On est sur une baisse de 0,6% du Nasdaq, plus 0,16% pour le Dow Jones. Mais enfin, Géraldine Métifeux, on avait jusque-là, et c'est peut-être ça qui jette un petit peu un froid sur les marchés et sur l'ensemble de la sphère économique américaine. En plus, on avait des gouverneurs de la Fed qui, ces derniers jours, même ces dernières heures, se sont dit, il n'y a pas d'urgence pour l'instant à relever les taux. Pour l'instant, sur 2027, on ne voit pas trop de raison de le faire. Là, a priori, va peut-être falloir contenir un certain nombre de choses.
12: Oui, alors après, c'est vrai que moi j'entends ce qui est dit, mais je me souviens du discours de Kevin Warsh qui était de dire qu'il mettrait un « et » avec l'emploi et l'inflation. Mm. Et il n'en demeure pas moins qu'on a des chiffres d'emploi qui ne sont pas mauvais, mais qui demeurent au-dessus de 4% de taux de chômage, dans un contexte où on a moins d'immigration, etc. Donc en réalité, on a sans doute un emploi facialement résilient, mais qui me semble un peu moins fort. On a une croissance qui est quand même... dont tout le monde la qualifie un peu de résiliente, mais elle est donc en croissance réelle négative assez fortement. Mmh. Et c'est vrai que ce 0,1% a l'air de beaucoup chagriner tout le monde, parce que c'est pas non plus... attendre 3,6 ou 3,7, c'est pas...
10: Oui, ça se joue pas à un point de base, c'est juste la tendance.
12: La tendance n'est pas bonne, mais la tendance ne peut pas être bonne avec un pétrole et un gallon qui se situe à des niveaux tout à fait stratosphériques.
10: Cela dit, vous semblez dire aussi qu'il y a d'autres facteurs à prendre en compte. Alors, c'est peut-être pas le gros du truc, mais si on regarde les chiffres de l'immobilier, notamment de l'impact de l'immobilier là-dessus, c'est vrai qu'avec des taux hypothécaires à 7,5%, au bout d'un moment, il faut que les choses s'alignent. Et là, pour l'instant, ça s'aligne très bizarrement quand même.
12: Mais si ça, vous allez effectivement tout à fait dans mon sens, mais si on a la contribution du logement, on va dire qu'elle est à 0,4%, ouais. donc quand on décompose les chiffres de l'inflation publiés ouais. tout à l'heure, ça laisse atteindre que si de toute façon on augmentait les taux, je ne vois pas bien comment cette composante pourrait venir abaisser. Donc il y a un peu le serpent qui se mord la queue. Moi, j'ai un peu l'impression que les banquiers centraux essaient d'éviter les erreurs de 22-23, mais du coup, j'ai l'impression qu'ils sont à nouveau complètement à l'envers. Des attentes de marché. Moi, je suis du côté de la barrière de ceux qui considèrent qu'effectivement, à 90%, c'est le coût de l'énergie. Et finalement, l'augmentation des taux et ce qui coûte pour le logement, c'est aussi un facteur lié à l'énergie.
10: Bien sûr, ouais.
12: Moi, je serais plutôt partisane et de dire qu'il faut effectivement attendre, parce que plus on va mettre une bille dans le noir, plus ça va avoir un effet, peut-être pas boule de neige, mais en tout cas, je ne pense pas que ça puisse réfréner cette hausse à brève échéance. Et surtout, je ne vois pas de spirale prix-salaire dans tout cela.
10: Ouais.
12: L'augmentation des salaires n'est pas très importante, donc je ne vois pas de spirale prix-salaire où il faudrait qu'une intervention des banquiers centraux à ce stade. Je comprends qu'on veuille intervenir face au marché, je ne sais pas si c'est la bonne attitude. Alors, effectivement, j'entends que du coup, le consensus sur le 28 octobre bouge un peu. Et honnêtement, le 28 octobre, dans une année de 2026, quand on est le 14...
10: C'est encore loin.
12: Ah mais 14 jours, les gars, c'est quasiment l'année prochaine.
10: C'est ça.
12: Donc, attendons de voir ce qui va se passer, comment les réactions vont aussi être prises sur les marchés, notamment les marchés de taux, les marchés actions. Et on verra si finalement, 28 octobre, il y a une augmentation ou pas de la Fed et ou de la BCE, quoi.
10: Bastien Dru, justement, en découle toute la doctrine de la Fed, et c'est vrai que ces dernières semaines, on a assisté quand même à des propos de Kevin Warsh, qui semblait vouloir dire, ce qui est une doctrine plutôt risquée quand même, mine de rien, on va laisser les taux grimper sur le marché obligataire, c'est eux-mêmes qui vont provoquer la restriction de l'espace monétaire qu'on désire, sans avoir besoin d'agir directement sur les taux. Est-ce que le scénario actuel, est-ce que les dynamiques actuelles accréditent un petit peu cette hypothèse ?
13: Oh bah de toute façon, c'est ce qui est en train de se passer. Hein. On a vraiment la Fed qui a laissé finalement les marchés faire une partie du travail. C'est explicitement ce qui a été dit par le membre du board de Christopher Waller hier, hein, disant que finalement, il y a la hausse des taux longs finalement faisait une partie du travail de la Fed. C'est ce qu'il a dit explicitement hier. Et pour faire le lien avec ce que venait de dire Nantes, Effectivement, le fait que les taux soient aujourd'hui élevés, eh bien, ça va venir finalement quand même pénaliser une bonne partie de l'économie américaine. On a actuellement une économie américaine qui est un petit peu à deux vitesses, qui est très résiliente en agrégé, mais qui est complètement poussée, boostée par les investissements dans le cycle de l'IA. Et finalement, et d'ailleurs, ces investissements dans le cycle d'IA finalement participent à la hausse des taux longs. Et cette hausse des taux longs va finir par pénaliser les secteurs finalement qui, eh bien, ne sont pas du tout, qui ne bénéficient pas du tout du cycle d'investissement dans l'IA. On sait un certain nombre de PME, par exemple. On peut penser au secteur de la construction. On pourrait mentionner le fait que, en ce qui concerne l'investissement résidentiel, déjà, sur les 9 derniers trimestres, eh bien, il y en a eu 7 pour lesquels on a eu finalement une contribution négative à la croissance. Et ça, c'est quelque chose qui ne devrait pas changer finalement sur les trimestres qui arrivent. Et donc, on va finir par avoir un effet assez négatif sur une bonne partie de l'économie américaine.
14: C'est vrai que si qu'on regarde du côté de l'immobilier avec des taux hypothécaires à 7,5%, comme les taux de carte de crédit qui maintenant dépassent allègrement les 20% aux États-Unis, bah, on a un exemple vraiment grandeur nature et à l'échelon du consommateur de ce que c'est qu'une politique monétaire restrictive.
12: Oui, mais ça, dans des pays qui sont quand même dans les piliers sur la consommation, ouais. Ça interroge.
14: Ouais.
12: Ça interroge sur une politique qui serait plus restrictive et dont les effets seraient nécessairement récessifs. Et ouais, de toute façon, cette politique... Alors après, le seul côté positif peut-être, c'est que les investissements plus chers vont freiner l'emballement sur la dette IA. Parce qu'une dette IA qui se paye très cher, aux investissements très chers, il faut qu'ils aient un retour sur investissement assez rapide. Et l'aventure IA nous apprend que les retours sur investissement, sauf quand on est sur les puces, ils ne reviennent pas très rapidement. Quoi.
14: Oui, ça reste encore un petit peu nébuleux tout ça. Juste un mot du dollar pour vous dire qu'on a un euro-dollar qui est tombé à 1,1123 et on a un dollar index, donc la valeur du dollar calculée à partir d'un panier de monnaie qui atteint un plus haut de 17 mois hein, après ces chiffres d'inflation qui étaient quand même très forts. On est à 102,70 hein, sur cet indice dollar plus haut de 17 mois. On va passer aux banques, tiens, parce que bon, on ne va pas faire de micro, mais c'est la courroie de transmission de la politique monétaire. On a eu les résultats de JP Morgan et de Goldman Sachs hier, ça s'est plutôt bien passé. On avait des chiffres qui étaient supérieurs aux attentes. Ça s'est un tout petit peu moins bien passé du côté de Wells Fargo et de Citigroup, qui sont des groupes un petit peu plus diversifiés, où on commence à avoir des bénéfices un petit peu inférieurs aux attentes, etc. Puis on a des chiffres franchement pas bons là aujourd'hui du côté de... Alors, dans un genre très différent, Bank of America, Merrill Lynch, qui est un grand groupe diversifié, et puis Morgan Stanley, qui est plutôt une banque d'affaires. Et dans les deux cas, on a des chiffres qui sont en dessous des attentes, alors que ceux de BlackRock sont plutôt très bons. Est-ce que finalement, tout le monde ne paye pas le prix de cette mis les pieds dans le tapis du marché obligataire à cause de sa forte volatilité, alors que les gérants longs, eux, ils engrangent?
12: Très clairement, ce que donnent les chiffres, c'est qu'effectivement, le trading action, donc je ne sais pas si c'est vraiment du portage, mais en tout cas, trading action, le stock picking, etc., était relativement porteur.
14: Oui, ça a plutôt bien marché. Ouais.
12: Donc toute la partie action a été plutôt assez bonne. La partie obligataire a été plutôt pénalisante. Sur Bank of America, on rappellera qu'ils ont une amende qui vient aussi pénaliser le résultat.
14: Donc c'est peut-être 1,2 milliard. Hein,
12: ouais,
14: c'est
12: commission européenne, quoi. Ils sont allés un peu larges, quoi. Ouais. Mais donc, il faut peut-être attendre le trimestre d'après pour vérifier si ces chiffres sont moins bons.
14: Alors
12: mais,
14: en plus, c'était sur des histoires de manipulation du marché obligataire.
12: Alors, ça tombe mal parce que le marché obligataire, avec le choc qu'on ressent depuis presque un an, il faut s'apercevoir des taux qu'on avait il y a un an par rapport à aujourd'hui. Alors ça s'est accéléré cet été, mais effectivement, sur le troisième trimestre, le trader obligataire ne devait pas être très bon, quoi. Il ne devait pas être très à l'aise. C'est et ça se ressent dans les chiffres. Mais on a effectivement des... Même quand on est, je veux dire, même si on est sur les attentes, les résultats attendus sont si forts pour ce trimestre encore, des croissances de 20 à 30% sur la S&P 500, que malgré tout, ça ne fera pas le job. Et puis, les bancaires sont toujours un peu sous tension quand les taux... Quand les taux remontent de cette façon-là, vous me direz, Jérémy, mais quand les taux sont négatifs, ils sont sous tension aussi, effectivement. Il se trouve que c'est une activité qui est relativement sujette, en tout cas sous tension, dès qu'il y a des taux qui sont anormalement élevés ou anormalement bas. Ils sont très réactifs par rapport à cela. Néanmoins, ça reste quand même des résultats qui sont très bons. Hein. Ils ne sont juste pas à la hauteur de ce qui est attendu par les marchés. Mais encore une fois, les attentes des marchés sont très, très élevées. Ça reste des résultats qui sont relativement bons avec... plutôt tout ce qui va être asset management et trading action plutôt à l'avant, et puis à l'inverse tout ce qui va être obligataire qui sera plutôt à la traîne, et c'est ce qui va pénaliser plutôt Bank of America et qui au contraire à l'inverse va plutôt valoriser BlackRock.
14: Bastien Dru, sur ce secteur bancaire, alors on voit un paysage à peu près clair point de vue division des activités. Cela dit, des taux qui grimpent comme ça, bon, on pourrait se dire intuitivement, ça va commencer à réduire la demande en matière de crédit. Alors je pense au crédit immobilier, mais tout un tas de crédits, effectivement du côté américain. Est-ce que on peut peut-être voir dans ces résultats un petit peu mitigés du secteur bancaire américain les premiers signes que, on n'en veut plus
13: du crédit bancaire.
14: Oui.
13: En fait, ce qu'on peut déjà dire, c'est que le crédit immobilier aux États-Unis était déjà très faible finalement. Le nombre de dossiers de crédit immobilier pour acheter, on est sur les plus bas niveaux de ces 30 dernières années, mais on était déjà finalement, même il y a quelques mois, sur des niveaux qui étaient extrêmement bas. Donc oui, effectivement, ça, le fait que les taux aient encore monté, ça va finalement encore plus déprimer la demande de crédit bancaire. Après, ce qu'il faut voir, c'est que, en ce qui concerne le crédit à la consommation, et en particulier les cartes de crédit, on a déjà des taux d'intérêt qui sont extrêmement élevés. On a des taux d'intérêt qui sont de l'ordre de 21% sur les cartes de crédit. Et finalement, c'est pas forcément une hausse de quelques dizaines de points de base qui va changer finalement complètement la donne sur le sujet, quoi. Donc, je dirais que finalement, on peut pas vraiment complètement faire le lien finalement entre les résultats qu'on vient de voir des banques et puis ce qui se passe sur l'évolution des taux longs. En revanche, il y a quand même, en tout cas en ce qui concerne les grandes banques, quand on va regarder plutôt les banques régionales américaines qui sont impliquées finalement dans l'immobilier commercial, par exemple. Bien, on voit que ces banques ont vraiment connu pas mal de difficultés sur la cote boursière sur les dernières semaines. On a plutôt même une forte tendance négative sur ces entreprises-là en particulier. Et ce qu'il faut dire, c'est que la régulation finalement sur les plus petites banques américaines est faible, voire il y a des velléités de démantèlement encore un peu plus de la régulation bancaire pour les banques régionales, que vraiment c'est quelque chose qu'il faut vraiment surveiller pour les semaines et pour les mois qui arrivent, notamment quand on pense à ce qui a pu se passer, notamment au début de l'année 2023.
14: Bon, un coup d'œil sur le secteur bancaire américain à la lumière de ses résultats, la réaction boursière est absolument claire, nette et sans bavure. Bank of America, moins 7,6%, $49.86. On a Morgan Stanley qui est en baisse un petit peu moins prononcée, moins 2,5%, mais surtout BlackRock, le grand gagnant du jour. Ben oui, l'obligataire long. Et là, plus 2,95, on est à $1,097 pour le géant de la gestion américain. Donc voilà pour le secteur bancaire. On va peut-être parler prix de l'énergie, justement, revenir un petit peu sur ces considérations d'inflation. Avec, on a eu différents points de tension, toujours le Golfe, ça. On a également tout ce qui est appareil de raffinage, qui est sursaturé un peu partout dans le monde, qui est complètement à l'arrêt du côté de la Russie, parce qu'il y a des frappes ukrainiennes.
12: Pas que, d'ailleurs.
14: Et puis, on se retrouve là avec un nouveau point de fixation qui est l'Arabie Saoudite, qui a l'air d'avoir un mal fou à lutter contre les Houthis et leurs frappes sur leur appareil d'extraction, de transport et de raffinage. Ils s'en sortent pas. Apparemment, les États-Unis veulent pas les soutenir. Il y a eu une main tendue de la part d'Israël qui sont empressés de dire « Ouais, non, on va peut-être gérer ça tout seul. » Là, ça devient le nouveau point de fixation, l'Arabie Saoudite. À chaque fois, quelqu'un se refile la patate chaude.
12: Après, la réalité, c'est quand même que le pétrole sort du Golfe beaucoup plus qu'avant, dans des niveaux qui sont assez proches de l'avant-guerre. Comme vous dites, c'est le problème des raffineries et du raffinage. On a le problème que vous pointez sur le Golfe avec les outils qui attaquent l'Arabie Saoudite. On a les problèmes avec la Russie qu'on a vu ce week-end s'énerver Poutine et ainsi de suite. Enfin, Poutine, plutôt Trump, vis-à-vis de Zelensky, en soutenant plus ou moins directement Poutine. Le problème des outils, c'est que je pense qu'on n'avait pas vu venir le fait que une armée de rebelles aller porter autant atteinte aux infrastructures de l'Arabie Saoudite qu'on pensait être mieux d'être mieux équipés. La réalité, c'est que le grand frère américain qui est là pour les défendre a moins de disponibilité à la fois en matériaux et puis peut-être un peu moins de volonté puis un peu moins de moyens financiers. Alors néanmoins, il y a quand même des un peu comme les coalitions des volontaires pour l'Ukraine, il y a quand même des Européens, en particulier la France, qui vont apporter leur aide, notamment en partie défensive, pas pour attaquer naturellement, justement pour pouvoir préserver les intérêts des raffineries. Après, ça ne se met pas forcément en place en trois minutes. Mais en tout cas, l'incapacité de l'Arabie Saoudite à résoudre le problème de façon militaire est effectivement un petit peu inquiétante. Maintenant, ça joue sur le prix du diesel ou de l'essence. Ça ne joue pas spécifiquement sur le prix du pétrole. C'est le risque géopolitique qui va jouer sur le prix du pétrole parce qu'on prononce toujours le nom du pétrole. En réalité, on ne parle pas trop souvent, quand on parle du prix de l'essence ou du gallon, mais c'est vrai qu'on a moins cette cotation mondiale sur le... C'est toujours des cotations un peu régionales sur les prix de l'essence. La réalité, c'est que la raffinerie joue sur le prix de l'essence, pas sur le prix du pétrole brut. Et juste, je vais m'arrêter un instant sur le prix du pétrole brut, parce que moi, je m'interroge quand même sur quand on est au-dessus de 100 dollars, alors même qu'on a des barils de pétrole qui s'échangent, sur la composition de ce 100 dollars, parce que pourquoi on n'est pas à 70 dollars, en fait, c'est un peu ça la question que tout le monde se pose.
14: Ou pourquoi on n'est pas à 200?
12: Non, mais 200, ça veut dire qu'on les sort pas.
14: Voilà.
12: Là, on les sort. Oui. Moi-même, 100, alors qu'on les sort. Alors oui, il y a l'effet offre-marché. C'est-à-dire que comme les stocks sont extrêmement bas, il y a forcément un peu de pression parce qu'on doit les recomposer. Il y a une partie du « ça coûte un peu plus cher » parce qu'il y a une prix... Voilà, et puis il y a la prime de risque.
14: Et quand puis on l'assurance, et puis...
12: Mais l'assurance, on dit que c'est 13-14 dollars dans le prix. C'est ce qui ressort des analyses. Donc finalement, c'est vraiment cette spéculation qui joue énormément sur le prix du baril de pétrole. Mais sur les raffineries, effectivement, il n'y a qu'un seul moyen d'y parvenir, c'est de tout simplement les protéger. Une sorte d'homme de fer, si vous voulez, pour les protéger contre les attaques. En l'espèce, si on parle de l'Arabie Saoudite, des outils. Donc c'est le temps que cette défense se mette en place.
14: Bastien Drut, l'Arabie Saoudite qui pourrait avoir du mal à défendre son appareil de production, c'est une nouvelle prime de risque ou est-ce que c'est quelque chose de résiduel qui est déjà plus ou moins dans les cours?
13: Je pense que c'est déjà pas mal dans les cours. Après, effectivement, si on perd un approvisionnement de plusieurs millions de barils le jour dans les jours qui arrivent, évidemment, ça jouera encore plus finalement sur les cours du pétrole brut. Après, ce qu'il faut voir aussi, parce que donc, on parlait tout à l'heure de l'économie américaine, c'est quel impact ça a finalement sur l'économie américaine. Et je dirais qu'aujourd'hui, ça a beaucoup plus un impact sur l'inflation que sur la croissance. Si on regarde les dépenses en station-service depuis le début de l'année, en réalité, elles ont augmenté d'à peu près, 100 milliards de dollars aux États-Unis. Est-ce que c'est beaucoup ou pas beaucoup pour les ménages américains? J'aurais plutôt envie de dire que c'est pas beaucoup, parce que si on regarde l'évolution du patrimoine des Américains depuis le début de l'année, ce patrimoine, il a augmenté de entre 13 000 et 14 000 milliards de dollars, donc par 100 milliards à 13 ou 14 000 milliards de dollars, ça fait pas beaucoup. Donc, finalement, je pense que les ménages américains ont de quoi finalement faire face à ce choc énergétique. En revanche, c'est vraiment beaucoup plus un problème pour la Fed parce qu'on a une inflation qui a, comme on le disait tout à l'heure en début d'émission, l'inflation cette année, elle a accéléré exclusivement à cause des essence, finalement. C'est pour ça qu'aujourd'hui, on se retrouve avec une inflation qui est à 3,7%. Et ça arrive dans un contexte où l'inflation, ça fait déjà plusieurs années qu'elle était au-dessus des cibles de la Fed. Et l'implication, c'est que la Fed décide de remonter ses taux pour des raisons de crédibilité. Et finalement, c'est peut-être de là, par ce canal-là, que ça pourra avoir un impact négatif sur l'économie américaine, parce que ça pousse la Fed à remonter ses taux. Donc, je dirais que c'est d'abord un problème d'inflation par rapport à un problème de croissance, mais qui pousse la Fed à remonter les taux. Et c'est seulement dans un second temps que ça pourra avoir un effet sur la croissance via la hausse des taux longs.
14: Un coup d'œil donc sur le pétrole Brent, le baril de mer du Nord, qui est donc à nouveau au-dessus des 100 dollars, mais ça depuis un petit moment. Le baril de brut léger américain, lui, est tout de même un petit peu en dessous. On est à 95,31 $ pour le baril de brut léger américain, le Brent, quasiment à 106. On est à 105,91 $. Géraldine Métifeux, tiens, quand même, on va terminer avec un sujet qui vous a intéressé et moi qui m'a fait faire la tête, vous savez, d'un mème sur Internet, c'était « Ah !» et ensuite « C'est Nvidia qui décident d'investir directement dans les pépites françaises. Ah
12: oui.
14: Sur Doctolib, eux, hey, mes données, ça va pas bien. Vous voyez ce que
12: ah,
14: je veux dire
12: oui, sur la souveraineté. Alors, ils n'interviennent pas forcément sur la gouvernance. On n'a pas le détail encore de leurs interventions. Puis les 2 milliards annoncés en réalité sont sur l'Europe, parce qu'ils doivent passer voilà. par Berlin, ils doivent passer par Londres pour serrer des mains et féliciter tout le monde. Bah, Doctolib, ça nous parle parce qu'en réalité, on est tous concernés. Enfin, je pense qu'on est très très nombreux à avoir un compte Doctolib et rentrer une partie de nos données.
14: Je peux pas m'empêcher d'y voir un petit côté. Mais oh.
12: Alors, où les frigos sont connectés et dans les supermarchés. Mais je comprends que ça puisse intéresser. Moi, ce qui m'inquiète plus, je vais vous dire, Antoine, c'est la partie circulaire, encore une fois, de ces investissements. C'est-à-dire qu'au fond, Nvidia investit dans ses clients. C'est-à-dire que fondamentalement, ils financent la possibilité de vendre leur puce à Doctolib.
14: Mais ça, à la rigueur, c'est pas mal parce que c'est...
12: Ah bon?
14: Bah oui, dans le sens où quand on est une énorme société cotée en bourse, transparente, etc.
12: Transparente.
14: Qui a en plus des...
12: C'est un côté en bourse, mais transparente.
14: Voilà, bah oui, bah si, quand même. Et puis qu'on investit directement dans des petites pépites où on se dit, attendez, ça
12: Samsung
14: c'est un
12: l'a
14: truc.
12: Fait. Non mais Antoine, Samsung l'a fait sur... Alors, Mistral n'est pas à côté, mais Doctolib,
14: ouais.
12: Mistral l'a fait. Ouais, bah, après, d'abord, il y a le fait qu'il y avait les dernières levées sur Doctolib, leur faisait une entrée qui était relativement favorable. Hein. Je crois que les derniers chiffres, c'était les levées de fonds, c'était en 2022. Et donc, ça devait le fait qu'il y avait les dernières levées sur Doctolib leur faisait une entrée qui était relativement favorable. Hein. Je crois que les derniers chiffres, c'était les levées de fonds, c'était en 2022. Et donc, ça devait une

0: le caractère circulaire de comment dirais-je, de cet investissement IA qui en permanence s'investit les uns dans les autres, et au fond voilà, t'achètes un bout de ton nom, enfin t'es plus facilement c'est plus facile de vendre tes puces quand t'es toi-même actionnaire du truc, quoi. Tu dis bah tiens, prends Nvidia, mais là c'est un peu plus simple, mais donc moi c'est pas tellement ça, c'est plutôt cette économie circulaire qui me gêne un peu. Après, on va pas se mentir, on est ravis que des pépites européennes bénéficient des milliards investis par tous ces gens comme des ETF
1: en
0: France, et c'est plutôt une super nouvelle. Mais pour l'IA, je ne crois pas que ce soit une bonne nouvelle, parce que ça ne nous amène pas ce ruissellement qu'on attend, et qui, tant qu'on n'aura pas cette industrie à maturité, on ne l'aura pas. Sincèrement, sur le alors bon, je ne suis pas une spécialiste de la matière, je vous l'avoue, mais ça ne m'est pas venu à l'esprit sur les données.
1: Non, mais il y a plein de garanties, je suis d'accord, ils vont passer.
0: Non, mais surtout, c'est pas ça, c'est que d'abord, je ne sais même pas combien ils ont mis, parce que s'ils ont eu 2 milliards en tout, je ne sais pas combien ils ont mis dans Doctolib, mais et je ne sais pas quel poste ça leur offre en gouvernance. Mais de toute façon, Doctolib reste une boîte RGPD compatible, logée en France. Donc,
1: a priori, il n'y a pas de danger.
0: Mais en revanche, ça veut dire qu'on est condamné à acheter plutôt des puces Nvidia qu'un concurrent européen, s'il y en avait un, quoi.
1: C'est exactement ça.
0: Il y en a.
1: Géraldine Métifeux, Alter Egal, merci infiniment d'avoir commenté avec moi cette actualité brûlante du côté de Wall Street. Bastien Drus, CPRAM, merci d'avoir été en ligne avec nous, et puis surtout pour commenter cette inflation qui reste le sujet numéro 1 du côté des marchés américains, bien supérieur aux attentes à 3,7% sur le mois de septembre. Du côté des indices, moins 0,77%, ça se précise à la baisse pour le Nasdaq, le Dow Jones plus 0,09%. Géraldine, on vous retrouve dans un petit moment au sein de BFM Bourse. Absolument. Et justement, on va ouvrir la boutique avec Guillaume Sommerer dans quelques secondes. À tout de suite.
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1: C'est mercredi, le cœur de la semaine. Ce cœur de la semaine bat plus fort au rythme des marchés. C'est votre élan supplémentaire, donc BFM Bourse, jusqu'à 18h. Bienvenue, on est ravis de vous retrouver en direct. Il est là en fil rouge, Antoine Larigauderie. Antoine, bonjour.
13: Guillaume.
1: Parce que c'était juste avant là, l'ouverture de Wall Street. On a vécu avec vous pendant une demi-heure complète. USA Today, nouvel épisode à suivre, à retrouver en podcast et replay dans quelques minutes.

0: sur l'application. Antoine, votre mot du jour.
1: Mais je le cherchais justement en vous parlant, mais à part inflation, je vois pas trop quoi dire. Hein. On est à 3,7% sur l'inflation américaine. C'est plus que prévu, alors d'un pouillème, mais voilà, la tendance reste quand même très élevée. Ça fait remonter drastiquement les anticipations de hausse des taux de la Fed, alors que hier encore, la plupart des gouverneurs disaient « bon, maintenant, il n'y a plus trop de raison d'agir, étant donné que le marché obligataire a fait son travail de lui-même ». Eh bien, on est remonté à 5,30 sur ces entrefaits, sur la dette 10 ans américaine, sur les 10, 20 et 30 ans. On est à nouveau partout, bien au-delà des 5%.
0: Effectivement, inflation américaine supérieure aux attentes, si bien que la probabilité d'une hausse de taux là au mois d'octobre de la Fed, cette probabilité d'un coup d'un seul a doublé. On probabilisait à 23% une hausse de taux au mois d'octobre il y a encore 2 heures. De 23%, on est passé à 44 là pour l'outil FedWatch, effectivement, après cette inflation un peu supérieure aux attentes. Antoine.
1: Et du côté du dollar, on est remonté sur des plus de 17 mois, alors notamment face à l'euro qui tombe à 11,23, on a l'once d'or fin qui a énormément corrigé. On se retrouve à nouveau pile au-dessus des 4 100 dollars, hein, 4 117 dollars. Puis l'essentiel, je ne vous ai pas donné les indices, Nasdaq moins 0,77%, Dow Jones plus 0,11 et notre CAC 40, lui, bah, écoutez, oui, plus 0,49 à 7865.
0: Tiens, le CAC 40 surperforme et Wall Street et l'Europe aujourd'hui. Oh, ça, c'est rare, franchement, oui. Le CAC 40, c'est qu'il y a un truc qui ne va pas. Qu'est-ce qui se passe? C'est vrai qu'on a aussi une détente d'ailleurs sur le 10 ans français. Tous les taux se tendent, sauf de 10 ans français qui, lui, se détend. Qu'est-ce qui se passe? Et comment les investisseurs voient-ils l'avenir de la France? Ben, on en a une idée à travers la nouvelle étude Bank of America qui a été publiée, le baromètre mensuel de Bank of America, qui nous en dit long sur le choix des grands investisseurs mondiaux, leur choix d'investissement pour les prochaines semaines. Cette étude aussi nous dit, elle est hyper intéressante, nous dit quel niveau de taux maximal aux États-Unis, quel niveau de taux maximal les grands investisseurs mondiaux sont prêts à supporter avant de quitter le marché actions. C'est-à-dire qu'au-delà de quel niveau de taux américain, les actions finiraient-elles par baisser et craquer? Et cette étude nous apporte là-dessus des premiers indices et donc on la détaillera. Et on gardera aussi ASML qui gagne quand même 2% aujourd'hui. Sacrée publication, on va bien sûr en parler. Le carnet de commandes d'ASML commence à se remplir, non pas pour 2028, non pas pour 2029, mais pour 2030 désormais. Voilà, on aborde 2030 sur le carnet de commandes d'ASML. C'est dire si la demande autour de l'IA et de ses produits reste très importante. BFM Bourse sur toutes ses batailles et BFM Business au cœur de toute l'actualité. D'abord, les très sombres prévisions de l'OFCE pour la France. Une croissance de 0,5%, seulement deux fois plus faible donc que ce qui est prévu par Bercy. Un taux de chômage à 8,8% et un déficit à 5,4% du PIB, alors que l'exécutif s'attend à 5%. Lufthansa remporte la course à la privatisation partielle de TAP, la compagnie portugaise. Une offre à 1,2 milliard d'euros pour prendre quasiment 45% de TAP. Air France KLM aussi était en lice, mais son offre financière était 16% moins généreuse que celle de Lufthansa. Et puis aussi dans l'actu, la verrerie Duralex, une nouvelle fois sauvée. La justice valide le projet de l'entrepreneur Cédric Meston qui prévoit de reprendre 155 salariés sur 220. Cédric Meston, fondateur de la start-up de substitut de viande Apivore, est aussi connu pour avoir repris Tupperware France l'an dernier. Pour la reprise de Duralex, l'investissement de 16 millions d'euros, il a reçu le soutien de Xavier Niel via sa holding personnelle NJJ Capital. Plus de détails, ce sera dans 18h Echo avec Stéphane Nicolo tout à l'heure. D'ici là, BFM Bourse, bienvenue à tous. On joue dans votre camp, à vos côtés. C'est parti.
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0: Antoine, alors, qu'est-ce qui se passe? Le CAC 40 fait mieux que tout le monde aujourd'hui.
1: Écoutez, le luxe et la défense, c'est les deux secteurs sur lesquels on est fort et ça marche très bien. Airbus plus 2,31%, 190,80 €. Thales plus 1,95 à 225,10 €. Airbus qui est dans les possibilités de notre question du jour d'ailleurs. On verra ça tout à l'heure.
0: Oui.
1: Mais très intéressant. Danone, là, plus 1,57% à 59,66 €. Et du côté du luxe, Tir Groupé, Kering plus 1,57, 213,30 €. LVMH plus 1,42 à 389,50 €. Et Hermès plus 1,44 à 1,303 €. C'est vrai qu'on a été un petit peu douché en début de semaine par les performances d'LVMH. Et puis finalement, on a des marchés qui commencent à remonter sur fond de données qui étaient encourageantes sur un certain nombre d'activités. On a même L'Oréal, tiens, qui gagne 1,14% à 391,55 €. La stratégie de L'Oréal qui est l'objet de la chronique hebdo d'Audrey Maubert dans Good Morning Business, que vous pouvez d'ailleurs retrouver en podcast et en replay. En revanche, il y a un secteur qui ne va pas bien aujourd'hui, ce sont les automobiles. Moins 2,85 pour Stellantis, 3,82. Renault, moins 2,53, 26,57. Le secteur bancaire et la tech, c'est encore difficile aujourd'hui. ST Micro, moins 1,44 à 43,21 €. Puis tout le secteur bancaire est dans le rouge, à commencer par le Crédit Agricole, moins 16, 15,64.
0: On va retrouver Thibaut François, cofondateur de Fastia Capital. Bonjour Thibaut, ravi de vous retrouver. Honneur à ASML, première capi européenne qui est en hausse. hausse aujourd'hui de 2% après alors sa publication, le relèvement de ses prévisions, puis le carnet de commandes qui désormais aborde l'année 2030. On commence, dit ASML, à avoir de premières commandes pour 2030 et des commandes qu'on aura du mal à honorer. La direction d'ASML explique que la capacité de production restera sous la demande pour au moins 2 années supplémentaires. Le titre gagne 2%. Est-ce qu'il pourrait progresser encore beaucoup plus, d'après vous, Thibault?
3: Bah écoutez, la performance des ASML, alors à court terme, à moyen terme et à long terme, c'est quand même assez exceptionnel. Hein. Ils sortent quand même 138% de hausse des bénéfices nets sur le troisième trimestre, ce qui est juste incroyable. 56% de croissance sur le troisième trimestre, bien sûr porté par ce qui est investissement dans l'intelligence artificielle. Clairement, 27 et 28, ils ne pourront pas faire face à la demande qui est énorme sur la partie intelligence artificielle. Donc effectivement, ce qu'ils ne peuvent pas produire sur 2027 et 2028, ils sont en train de le mettre sur les prochaines années, c'est-à-dire 2029 et 2030. Encore une fois, 2027 et 2028, ils ne peuvent pas produire davantage. Donc 2027 risque d'être, on va dire, dans les attentes du marché, parce qu'ils ont aucune capacité de production additionnelle. 2028, il y a encore quelques bonnes surprises qui peuvent arriver, notamment en termes de marge. Et maintenant, le marché va se projeter sur les années suivantes, à savoir 2029 et 2030. Donc, on reste sur un dossier qui bénéficie d'un momentum qui est exceptionnel. Il faut pas avoir peur des mots, c'est exceptionnel, c'est le leader mondial. Aujourd'hui, la demande est exceptionnelle. Et donc, ASML en profite aujourd'hui en bourse, bien sûr, un petit peu, alors plus de 2%, parce que les relèvements ne sont pas non plus, entre guillemets, par rapport aux attentes des analystes, exceptionnels. Mais en tout cas, le groupe gère très bien la demande aujourd'hui. Et ça devrait s'accélérer encore dans les prochaines.
0: Mais alors du coup, on a plein d'auditeurs qui nous demandent quelles autres valeurs pourraient prendre, on va dire, la roue d'ASML. C'est Jean-François qui nous écrit d'Annecy. Il nous demande si, par exemple, la belle publie, les belles perspectives d'ASML pourraient profiter au groupe BE Semiconducteur, plutôt de l'autre côté de la chaîne, BE Semiconducteur. Vous l'aimez? Vous pensez que ça peut rejaillir sur ce titre?
3: Écoutez, oui, ça forcément, ça va bénéficier du momentum. Le momentum, et encore une fois, sur l'ensemble du secteur, il est extrêmement favorable. Le problème aujourd'hui sur BE, c'est que à court terme, ils ont eu des petits sujets, c'est-à-dire il y a eu beaucoup de retard, notamment sur les dernières puces mémoire, tout ce qui est en multicouche. Et donc aujourd'hui, on a eu à court terme, on va dire, une baisse du titre. Donc ça a quand même perdu 50% sur les 5-6 derniers mois. Donc une baisse de titre assez importante, alors que le momentum est extrêmement favorable. Mais forcément, si on se projette à moyen terme, on s'aperçoit qu'effectivement le carnet de commandes est plutôt bien orienté. On va d'ailleurs avoir un peu plus d'informations le 22 octobre, parce que VESI va pouvoir publier le 22 octobre. Il va donner un petit peu son cloche sur le carnet de commandes. Donc ça avait été un petit peu décevant sur les dernières semaines, notamment d'un point de vue boursier. Mais c'est vrai que le momentum reste extrêmement favorable. Et on pense aujourd'hui que se situer aujourd'hui, ou investir aujourd'hui sur VESI, on pense que c'est plutôt une bonne idée. Le momentum est encore une fois extrêmement favorable sur le secteur et on devrait sortir par le haut sur le dossier.
0: Voilà la réponse à Jean-François. Donc le CAC est en hausse, en progression aujourd'hui de 0,5%. On a eu aussi des chiffres chinois très intéressants. On viendra sur l'inflation américaine parce que c'est le chiffre de l'après-midi, elle est supérieure aux attentes. Ça fait baisser Wall Street. Mais les chiffres chinois aussi, très intéressants, puisqu'on est proche d'un record d'excédents commerciaux de la part de la Chine. Les exportations chinoises là en septembre ont progressé de 36%. Et du coup, nos auditeurs Ricky nous écrit sur X et nous reproche, il a raison, de ne pas suffisamment parler des acteurs du shipping, par exemple dans le fret maritime. Il cite quelques valeurs comme Hafnia, CMB Tech, l'ETF Breakwave, Tanker Shipping. Bref, il nous dit, Ricky, cet auditeur, que le secteur de l'année, finalement, au-delà de la tech, c'est sans doute celui-là. Et avec les chiffres chinois d'exportation qui explosent encore à la hausse et vont sans doute être amenés à encore exploser dans les prochains mois, il nous demande si cette thématique du shipping, du fret maritime et ses acteurs cotés gardent toujours autant de potentiel pour la suite. Votre avis là-dessus, Thibault?
3: Écoutez, effectivement, on est sur des records en termes d'exportation chinoise, donc il faut le noter. Et c'est lié avec la publication d'ASML d'ailleurs, parce que aujourd'hui, ceux qui ne peuvent pas bénéficier des demandes, en tout cas de la fabrication ASML, essayent de produire et de se fournir en Chine. Et donc, les livraisons, tout ce qui est IA et tout ce qui est composants électroniques, viennent de Chine et les exportations sont en train d'exploser. Donc forcément, on a une exportation chinoise qui est sur des niveaux records, au détriment du déficit commercial d'ailleurs européen. Et donc l'Europe essaye de mettre des quotas, notamment sur les véhicules hybrides. On a vu ça il y a quelques jours. Mais le fret en plus bénéficie non seulement de la partie exportation chinoise, mais aussi d'une pause du pétrole ces dernières semaines et ces derniers mois. Et forcément, le marché évolue dans ce sens-là. Tant qu'on n'a pas de visibilité sur une éventuelle baisse du pétrole dans les prochaines semaines et dans les prochains mois, le momentum va rester extrêmement favorable sur le fret. Et donc aujourd'hui, on est positif sur l'ensemble du secteur.
0: Voilà, c'est l'ensemble du secteur. Donc voilà, sans grande distinction, effectivement, ce secteur qui profite du rallongement des routes maritimes et du boom des exportations chinoises, notamment liées à l'intelligence artificielle, beaucoup de composants nécessaires à l'IA qui viennent de Chine et qui viennent inonder comme ça le marché américain, mais aussi européen, plus 36% les exportations chinoises dans le monde au mois de septembre. On y reviendra, c'est l'un des chiffres les plus fort positif de la balance commerciale chinoise qui ressort aujourd'hui. Merci beaucoup Thibault de nous avoir accompagnés. Le CAC est en hausse de 0,5% et une idée en plus pour vos portefeuilles. Vous l'attendez, c'est valeur ajoutée tout de suite avec Alexis Torchia, Idemica. Bonjour Alexis. Bonjour. Bon, on vous prévient tout de suite Alexis, vous n'avez que 2 minutes 30. Est-ce que vous acceptez quand même de relever le défi ?
4: J'accepte.
0: Alors c'est parti. Vous allez nous présenter un titre, une conviction dans laquelle vous croyez que vous portez haut et fort. Ce titre, c'est Delfingen. Pourquoi choisissez-vous cette valeur ? Pourquoi maintenant ?
4: Alors, pour rappel, Delfingen, c'est un équipementier automobile français qui est sur la protection des câbles et des fluides embarqués dans tous les véhicules. Donc, le groupe a publié des résultats semestriels qui sont solides dans un marché automobile qui, lui, est en baisse, avec un chiffre d'affaires qui est en léger recul de moins 2% en organique. Mais le management a indiqué qu'il y avait un retour à la croissance dès le mois de juin et cette croissance est poursuivie sur l'été, sur juillet et août. Mais la vraie bonne surprise de la publication vient de la rentabilité. On a eu une marge opérationnelle courante qui a progressé à 9% contre 16,7% l'an dernier. Et le groupe a poursuivi son désendettement qui était un vrai sujet sur le titre, avec un levier ramené à 2,1 fois l'EBITDA, qui est déjà sous son objectif de 2,25 fois pour 2026, ce qui lui ouvre la voie à de nouvelles acquisitions dans le futur.
0: Un environnement inflationniste, comment est-ce qu'ils font à Delfingen pour améliorer leur marge donc dans cet environnement d'inflation ?
4: Oui, c'est la question. Et en fait, la clé, ça a été la diversification pour Delfingen vers l'industrie. Donc en fait, grâce à des acquisitions successives, le groupe s'est construit une activité de protection de câbles pour les installations industrielles et la robotique. Et cette division, qui a été portée par l'électrification, est en croissance de 4% en organique sur le semestre et représente désormais 22% du chiffre d'affaires. Mais 60% de résultats opérationnels. Donc en fait, on a une marge de 25% sur cette division contre 5% dans l'automobile. De notre côté, nous pensons pas qu'une marge de 25% soit tenable dans la durée, mais même à 15% de marge, cela resterait une très très bonne performance et ça nous a amené en fait à relever notre marge normative à 8% contre 7% auparavant, sachant que le groupe vise 30% du chiffre d'affaires dans l'industrie à horizon 2030. En fait, l'intérêt, c'est que l'industrie ne nécessite pas d'investissement supplémentaire. Donc les mêmes usines peuvent servir indifféremment l'automobile ou l'industrie, avec moins de matières consommées et plus de valeur ajoutée pour l'industrie. Et bon, il faut toutefois rester un peu plus prudent à court terme, car le second semestre sera plus faible sur les marges, avec structurellement des mois d'août et de décembre plus faibles. Et comme vous l'avez dit, un environnement inflationniste et la hausse des coûts des matières premières qui va peser directement sur les marges. Mais le management a tout de même connu sa guidance d'une marge autour de 7,5% sur l'année, sachant qu'ils ont fait 9% au premier semestre.
0: Effectivement, il vous reste 8 secondes. On est sur un secteur automobile quand même boudé. Malgré tout, Delfingen peut tenir. Donc vous pensez qu'il peut résister ?
4: Oui, alors pour finir, je vais juste vous dire qu'on est toujours à l'achat. Nous, on est à 45 euros contre 43 et ça nous donne un upside de 40%.
0: Allez, c'est le chrono qui a gagné là pour le coup, Alexis. Je crois que
4: je me suis fait battre.
0: Ouais, là, carrément. je crois que c'est la deuxième défaite depuis le début de cette nouvelle saison de BFM Bourse. Deuxième défaite, mais la première défaite, c'était, je crois, Moneta Asset Management. Voilà, l'un des experts de Moneta Asset Management. Vous êtes le deuxième. Vous êtes bon, rare, ouais. Du coup, c'est ce qui fait aussi votre valeur. Merci Alexis de nous avoir
4: accompagné. On avait beaucoup de choses à dire.
0: Mais oui, il y a plein de trucs à dire. C'est peut-être bon signe d'ailleurs, effectivement, quand nos experts, parfois, ça leur arrive perdre face au chrono. Alexis Torchia, parce qu'il y a plein d'arguments, justement, qu'il est compliqué de synthétiser, tant qu'il peut y en avoir. Et puis de la conviction forte aussi. Idemicap et vos équipes à nos côtés régulièrement. Delfingen, votre argumentaire est à retrouver en replay sur l'application BFM Business. Le CAC gagne 0,4% cet après-midi. Wall Street, en revanche, en baisse après le chiffre d'inflation qui a été publié, les prix à la consommation. On va tout de suite entrer dans le détail.
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0: Avec Léa Dauphaz, bonjour Léa, on est ravis de vous retrouver en direct. Donc on a ce chiffre d'inflation prix à la consommation, ils augmentent sur un an plus qu'attendu, plus 3,7% en septembre contre plus 3,6% attendu et surtout hors énergie aussi, on est au-dessus des attentes Léa.
5: Oui, effectivement, le premier facteur, c'est bien sûr énergétique. La hausse des prix de l'essence, 34% sur un an lié au conflit. Mais vous mentionnez, hein, l'inflation sous-jacente, elle accélère de 2,4 à 2,6, et ça suffit pas à démontrer une diffusion généralisée du choc énergétique. Ça confirme que les pressions inflationnistes, ça ne se limite pas à l'énergie. Et surtout, ce qu'il faut mettre en parallèle, hein, c'est que cette accélération, elle intervient dans une économie américaine qui reste particulièrement résiliente. La croissance, elle continue d'être soutenue par les investissements liés à l'IA et qui alimentent l'activité, la demande de capitaux et autres. Et là, ça devient une double contrainte pour la Fed. Une inflation qui réaccélère, une croissance qui reste suffisamment dynamique pour limiter les effets restrictifs de la politique monétaire. Et donc, la Fed, elle va devoir gérer à la fois le choc d'offres inflationniste, une demande qui résiste. Et dans ce contexte, bien sûr, il devient plus difficile de considérer la hausse des prix comme un phénomène qui est simplement temporaire. Donc, la question centrale, elle commence déjà à revenir, hein, c'est celle du degré de restriction monétaire nécessaire pour ramener l'inflation vers 2%. On le voit bien sur la probabilité implicite d'une hausse de taux dès octobre, elle est repassée de 22% à 45% après la publication. Et donc, le véritable enjeu maintenant, ça va être de savoir si les marchés intègrent suffisamment de hausse de taux face à cette combinaison d'inflation qui est persistante et de croissance qui, elle, reste résiliente.
0: Oui, le marché là est en train de réviser la probabilité de hausse de taux au mois d'octobre, fin octobre, pour la prochaine réunion, dans deux grosses semaines. Il y a à peu près deux heures, le marché n'anticipait qu'à 22% une hausse de taux en octobre. Là, il l'anticipe à 45%. Donc, on voit que ce chiffre d'inflation a eu un vrai impact sur le marché. Mais il n'empêche, plusieurs membres de la Fed ont une autre vision, estimant que ce qui fait pression plus que l'inflation, c'est la dynamique de croissance. C'était le point de vue hier de Christopher Waller, le numéro 2 de la Fed. Est-ce que vous partagez cet avis qu'effectivement, si les taux américains, le 10 ans américain, les bons du Trésor se tendent à ce point, plus que l'inflation, c'est la croissance qui en est la cause?
5: Ouais, c'est assez cohérent avec ce qu'on observe dans la décomposition des rendements. Ce qu'on voit, c'est que la remontée des taux longs, elle provient principalement des taux réels plutôt que de la hausse des break-even, donc des anticipations d'inflation à terme. Et surtout, le principal moteur du mouvement récent, c'est vraiment cette révision des anticipations de taux courts, donc de comment va agir la Fed. La croissance américaine résiste, on vient d'en discuter. C'est lié, bien sûr, aux effets d'IA. Et donc, les investisseurs anticipent une Fed qui est plus restrictive qu'ils ne l'envisageaient auparavant, notamment par rapport au début de l'année, ce qui se transmet directement au taux long. Et moi, ce que j'ajoute à ça, qui est un facteur un peu plus structurel, c'est toutes ces questions autour de la prime de terme. Donc, la prime de terme, c'est la rémunération supplémentaire que les investisseurs demandent pour détenir des obligations à long terme, compte tenu de l'incertitude sur les taux futurs. Et ce qu'on voit bien, c'est que cette prime, elle dépend des conditions de financement de la dette américaine, des déficits structurellement élevés, une offre importante de titres du Trésor. Et donc, les investisseurs, ils exigent davantage de rémunération pour absorber cette dette. Et donc, il faut, alors, bien sûr, hiérarchiser les facteurs. À ce stade, la hausse récente des taux, c'est la révision des anticipations de taux courts, beaucoup moins que la prime de terme. Et ce que ça veut dire, c'est que le mouvement actuel, c'est à la fois la réévaluation des perspectives économiques et monétaires américaines, ce qui devrait donc se poursuivre. Et à long terme, en plus, les besoins de financement considérables, et donc tout ça valide une logique de perspective de taux long plus élevée, quel que soit en réalité ce qu'on voit aujourd'hui et comment peuvent bouger les anticipations de la Fed.
1: Léa, ce matin, on a quand même eu des nouvelles assez étonnantes en provenance de Chine. A priori, on va battre tous les records en termes d'excédent commercial. Les exportations de septembre ont fait plus 36,3%. D'où sort ce chiffre ?
5: Alors effectivement, le chiffre, il est spectaculaire. Le véritable sujet, et c'est là où il faut remettre un peu en contexte, c'est pas nouveau, c'est le déséquilibre persistant entre l'offre industrielle chinoise extrêmement dynamique et la demande intérieure qui, elle, reste insuffisante. Donc la Chine a massivement investi dans ses capacités de production, alors que la consommation des ménages, elle reste pénalisée, que ce soit l'ajustement immobilier, la faiblesse de la confiance ou l'épargne de précaution élevée. Et donc l'excédent commercial chinois, ça reflète un déséquilibre macro plus profond avec en fait une épargne nationale qui est supérieure à l'investissement domestique. Il ne faut pas nécessairement réduire cette performance aux seules surcapacités industrielles. La Chine, elle a profondément transformé ses avantages comparatifs et sa compétitivité, elle repose désormais sur des économies d'échelle, des chaînes de valeur qui sont très intégrées, cette montée en gamme technologique qui concurrence directement nos secteurs industriels européens dans l'auto, l'industrie, les équipements électriques et la chimie. Et à cela s'ajoute effectivement cet effet protectionnisme, réorganisation des échanges mondiaux, l'effet des politiques commerciales américaines, elle favorise cette diversification des débouchés chinois vers l'Europe, vers les émergents. Pour nous, c'est des conséquences qui sont ambivalentes. À court terme, effectivement, les importations chinoises, elles contribuent à contenir les prix des biens manufacturiers, ça soutient cet effet désinflation. À moyen terme, c'est une pression sur les marges, les parts de marché, les décisions d'investissement de nos industriels. Et donc, le risque, en fait, c'est moins celui du déséquilibre commercial chinois que celui, en fait, de l'érosion progressive de nos avantages comparatifs européens avec des conséquences sur la croissance potentielle. Donc, un peu moins de court terme, mais par contre, des vrais sujets d'enjeux. La Chine ne rééquilibrera pas davantage son modèle vers la demande intérieure tant qu'elle ne le fera pas. On alimentera les tensions commerciales internationales.
0: Merci Léa. Léa Dauphas pour TAC Economics avec nous cet après-midi. Un mot de l'euro, comment les devises réagissent-elles à ce chiffre d'inflation américain qui a été publié supérieur aux attentes? Le dollar remonte encore. Résultat, l'euro ne vaut plus qu'un dollar 21. Là. On a un euro qui est un dollar 11,21. On a un euro qui recule énormément depuis maintenant plusieurs semaines. Et là, on est sur un plus bas de quasiment un an et demi à nouveau pour l'euro face au dollar. On en parlait hier. Quelle perspective pour l'euro? Puis quelles conséquences cette baisse de l'euro? C'était avec François Monnier dans la Data Room. Il nous a apporté plein d'arguments là-dessus et de perspectives. Data Room, toujours disponible sur l'application BFM Business.
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0: Et après le chiffre d'inflation qui fait monter le dollar, l'or recule. L'or réagit fort au chiffre d'inflation supérieur aux attentes aujourd'hui. L'once d'or sous les 4150. On est à 4115 $ en ce moment. Allez, on va parler complètement autre chose et de long terme, là. Enfin, de long terme. C'est un long terme qui nous touche désormais au quotidien. Le réchauffement climatique. Il se trouve que plusieurs COP vont avoir lieu au cœur de cet automne. Des COP importantes, bien sûr, pour le monde. Sophie Rahm nous rejoint pour Crédit Mutuel Asset Management. Bonjour Sophie.
6: Bonjour Guillaume.
0: Bienvenue. Vous allez nous dire ce qui va se jouer, notamment au cœur de la COP 31 qui va avoir bientôt lieu. Ce sera au mois de novembre. D'abord, année exceptionnelle sur le climat. Alors, on finit par s'habituer à l'exceptionnel. Enfin, s'habituer. Je ne sais pas si c'était, on s'est vraiment habitué pour le coup, non. Vous dites que la gestion impact, la conscience que la gestion impact n'est plus une option est en train de monter, de grandir là désormais.
6: Je l'espère en tout cas. On s'était déjà vu il y a deux ans, je commençais à monter cette franchise. Là, je pense qu'on ne peut plus vraiment faire l'économie des impacts socio-économiques qu'ont les grands dérèglements climatiques qu'on a connus cette année. C'est une réalité opérationnelle, une réalité du terrain. Donc, en plus, ces événements sont, comme vous le dites, plus intenses, plus fréquents. Alors, encore une fois, on ne peut pas s'en passer. Et l'investisseur à impact, c'est celui qui cherche des solutions dans ce contexte-là. Donc, à favoriser des entreprises, des émetteurs qui vont trouver des solutions de résilience à ce type d'événement. On peut citer quelques entreprises qui font des choses. Elles sont nombreuses. Veolia, par exemple, qui traque la moindre fuite d'eau sur des réseaux très longs de canalisation d'eau. Mm-hmm. Schneider qui développe des micro-réseaux pour que les hôpitaux, les usines soient autonomes si le réseau flanche. L'investisseur à impact, il est vraiment dans cette démarche de résilience et de chercher à assurer la continuité opérationnelle, la continuité d'exploitation de ces entreprises. Donc on veut éviter, moi j'aime bien dire qu'on veut éviter les moments Kodak dus au réchauffement climatique.
0: Mais oui, et c'est un peu pompeux, mais c'est une bonne image. Oui, oui. Justement, les autorités publiques sont en train d'essayer d'avancer des pions et le mois prochain se tiendra la COP 31 sur le climat. Personne n'en parle. Bon, on n'y est pas encore. On en parlera plus en novembre quand elle aura lieu. L'accent sera mis entre autres sur le zéro déchet, l'industrialisation verte. Est-ce qu'on a vraiment les outils industriels pour décarboner, rendre plus vertueux les secteurs les plus lourds et les plus polluants? Je pense à la chimie, le bâtiment.
6: Alors, je crois qu'on les a. C'est ce que j'appelle des pépites. On les a peut-être pas au niveau qui serait nécessaire pour que ce soit vraiment un phénomène de fond qu'on attend, en tout cas de nos voeux, nous, investisseurs à impact, mais ça existe. Et j'aime bien citer dans ces cas-là Virginie Resson-Victor, qui est membre du GIEC, qui va sans doute intervenir à la COP31, mais qui nous dit qu'il faut vraiment qu'on passe d'une économie du désir, donc de surconsommation, du tout jetable, à une économie du besoin, qui va être basée sur la sobriété, la durabilité, la gestion efficiente, efficace des ressources. Donc c'est ça qu'on cherche, c'est les pépites qu'on cherche à identifier. Donc, alors, pareil, il y a des exemples. Dites-moi.
1: Quels exemples?
6: Alors j'en ai 3-4, j'en ai plein, mais je vais me limiter. Il y a par exemple une société qui s'appelle Afiren, une société française, donc qui fabrique des acides biosourcés à partir de résidus de betteraves. Donc on produit ces acides sans molécules de synthèse, donc on se prive de la chaîne du pétrole. Il y a une autre société que j'aime beaucoup, dont mes collègues investisseurs, sur laquelle réagissent beaucoup mes collègues investisseurs, c'est une société qui s'appelle Solar Foods, une société finlandaise qui produit de la protéine, une poudre protéinée à partir d'air, d'eau et d'électricité. Donc en fait, on annihile complètement la protéine animale et végétale, parce que là on a des sujets de bilan carbone et de déforestation. Donc on est capable de trouver, alors certes ce sont des petites sociétés, mais elles sont cotées. Et donc, moi, j'agis sur le périmètre des actifs cotés. Et c'est aussi notre rôle de les soutenir et de favoriser ces transitions qui sont inévitables. Alors, on regarde les changements climatiques.
1: On a la COP17 sur la biodiversité qui commence la semaine prochaine en Arménie. C'est vrai qu'on a tendance à vraiment regarder que les émissions CO2. Ben non, il y a tout à regarder. En réalité, il y a le véritable impact sur la nature.
6: Alors, plus largement, je pense que c'est pas nouveau pour certains d'entre nous, c'est pas nouveau, mais les pressions écosystémiques et les dépendances des sociétés aux écosystèmes, c'est une réalité. C'est juste qu'on n'est pas en capacité de les mesurer parce que la nature n'a pas de prix. Mais malheureusement, ce qui a de la valeur n'a pas toujours un prix. Et donc, c'est là un peu la difficulté de notre travail, c'est qu'il faut vraiment qu'on essaye d'identifier où sont ces pressions. Toutes les sociétés opèrent dans un environnement, évoluent dans un milieu comme nous. Donc, il faut vraiment qu'on se consacre à ça, à cette analyse. Je pense par exemple à une société comme L'Oréal, qui a déjà plus de 10 ans. Moi, j'ai commencé il y a très longtemps dans ce domaine, mais qui nous disait déjà à l'époque voilà, sa chaîne d'approvisionnement dépendait de ses écosystèmes, de ses services écosystémiques. Donc, quand elle fabrique une crème de soins et qu'elle a besoin d'orchidées rares qui sont pollinisées par des abeilles qui elles-mêmes deviennent de plus en plus rares, ben, ça met en péril la chaîne de production de cette crème de soins de luxe.
0: Ouais. Effectivement. Puis, alors, un pays comme la France, qui est le pays des parfums, quand même, la France, on a plein de régions. La Loire, il n'y a pas que la Provence. La Loire aussi fabrique, produit beaucoup de parfums. Tout ça dépend également des écosystèmes, bien évidemment. Difficile de faire sans soutien politique fort, hein, néanmoins, pour combattre le réchauffement, trouver les bons relais d'investissement pour ceux qui nous suivent. Les priorités géopolitiques mondiales, là, elles sont plutôt sur la défense, les questions de souveraineté. Est-ce que ces budgets ne viennent pas, du coup, s'additionner à ceux de la transition? C'est-à-dire que jusqu'à il y a quelques années, on parlait que de transition pour l'investissement public. Aujourd'hui, il y a aussi les questions des enjeux de souveraineté et de défense. Est-ce que ça ne vient pas comme ça concurrencer votre dada qui est la transition énergétique?
6: Alors, c'est vrai qu'au quotidien, ça peut être assez difficile parce que depuis 2-3 ans, les priorités sont à la souveraineté, à l'intelligence artificielle, comme ça a été évoqué à de nombreuses reprises sur ce plateau. Voilà, on a quand même du mal à se démarquer dans cet environnement. Mais encore une fois, et ça a été très bien dit aussi en préparation de cette COP, c'est qu'il faudrait qu'on puisse mettre dans le climat la résilience climatique, les stratégies d'atténuation, autant d'argent qu'on en met dans la défense aujourd'hui. Et ça, c'est vrai que c'est difficile, mais c'est ce qui devrait en théorie se passer. Parce que la question qui vous posait vraiment, c'est qu'est-ce qu'on défend ? Parce que si on... Voilà, c'est bien de mettre des budgets à la défense, mais pour défendre quoi ? Donc c'est ça aussi, l'idée.
0: Alors des enjeux de démocratie, tout ça, mais aussi bien sûr les enjeux climatiques qui sont ceux que vous suivez particulièrement. Il y a des signaux positifs, c'est Nordex qui a annoncé, donc un acteur des éoliennes qui a annoncé il y a quelques jours que son carnet de commandes d'un trimestre, sur le dernier trimestre, avait augmenté de 30% là pour des éoliennes.
6: Alors encore une fois, ce serait mentir que de dire qu'il n'y a pas de lien entre les questions de défense ou de souveraineté et les questions climatiques. Parce que, par exemple, vous prenez l'agenda de l'Union européenne pour la COP31 et son positionnement stratégique, c'est de défendre la sécurité énergétique du continent. Oui. Ça, c'est quoi ? C'est favoriser les énergies renouvelables, la résilience des réseaux électriques, etc. Donc, les deux...
0: Les choses sont liées.
6: Tout est lié. Et tout revient finalement au climat.
0: Merci Sophie. Vos convictions. Sophie Rahm, responsable de la gestion impact pour le Crédit Mutuel Asset Management. Très intéressant. Le CAC 40 est en hausse là, de 0,4%. Et ce qui est encore plus intéressant, c'est que, tenez-vous bien, le CAC progresse plus que les autres marchés européens aujourd'hui. Et le CAC progresse alors que Wall Street est en baisse. Mais qu'est-ce qui lui prend à notre CAC 40 de bien performer? On va essayer de comprendre ce qui se passe. Le CAC à plus 0,4, bon, ça ne vous fait pas des étincelles, mais c'est toujours mieux que les autres. Pourquoi cette surperformance? Julien Marion va nous rejoindre. C'est le conseil des familles à suivre. A tout de suite.
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0: C'est la famille, chaque jour, aux alentours de 16h30, la famille BFM Bourse, le seul endroit au monde où vous choisissez tout seul, comme des grands, souverainement, votre famille. Julien Marion, cousin Julien est là. Bonjour Julien.
13: Bonjour frère Guillaume. BFM, bonjour cousin Antoine.
0: Bourse.com. Oui, cousin Antoine est là aussi, ça va Antoine ?
14: Ça va, très
0: bien. Bon, qu'est-ce qui se passe ? Le CAC 40 fait mieux que tous les autres marchés aujourd'hui, que l'Europe et que Wall Street, plus 0,5. Alors, on ne fait pas des étincelles, mais quand même, on est là. Plus 0,5, on fait mieux que les autres aujourd'hui, Julien.
13: Parce qu'on a un léger rebond du luxe, si je ne dis pas bêtise.
0: C'est
13: aussi bête que ça. Et que, par ailleurs, vous remarquerez que si je regarde un petit peu les valeurs, vous avez une valeur qui se distingue, c'est Eutelsat.
0: Tiens.
13: Non, ça doit faire du plus 23, là, aujourd'hui.
0: Il fallait la trouver, celle-là. Qu'est-ce qui leur arrive ?
14: 27.
13: Plus 27, bah, très bien. Très bien. En fait, c'est assez simple. Hein. C'est... En Ukraine, les communications satellitaires au débit sont fournies par Starlink, donc SpaceX. L'Ukraine a dit qu'en fait, SpaceX avait, durant la nuit, restreint l'accès, certains accès, certaines fonctionnalités, restreint le débit. Et vous savez bien que tout ça s'inscrit dans un contexte où M. Trump a dit ben, « maintenant les Ukrainiens doivent changer de président ». Une injonction qu'Elon Musk a d'ailleurs repris à son compte. Donc, en gros, qu'est-ce qui se passe avec tout ça,
0: Est-ce que les États-Unis vont couper Starlink à l'Ukraine, quoi ? C'est ça la question. Et qui prendrait le relais ? Voilà. C'est un peu ça, voilà.
13: Voilà. Ouais. Le marché se dit surtout, est-ce que l'Ukraine va pas finir par se dire que confier des opérations aussi critiques, enfin
0: des Européens,
13: aussi critiques aux Américains, est-ce qu'on ferait pas mieux d'aller sur Telsat ? On pense à Telsat parce que Telsat opère en fait des constellations satellites LEO, donc à basse orbite, hein, comme Starlink et comme Amazon Leo. C'est pour ça qu'en fait, l'action monte.
0: Ah, fallait trouver. Plus 28, effectivement, il m'avait échappé ce titre Telsat. Plus 28% cet après-midi. J'imagine que vous allez y consacrer quelques lignes sur BFM.
13: On va être tout à fait honnête. On s'est notamment appuyé sur Reuters qui avait repéré le truc avant nous, mais on a un peu développé par ailleurs. C'est la première fois que ça arrive, ce genre de choses. Et en vrai, c'est quand même mettre la charrue un peu avant les bœufs parce que oui, Eutelsat, la question souveraine est favorable à Eutelsat, très clairement. Maintenant, les capacités économiques, la puissance satellitaire, enfin, l'envergure que propose Starlink, elle est très difficile à répliquer. Et Eutelsat reste quand même un acteur qui a quelques complications opérationnelles et l'intégration de OneWeb. Bref, il y a beaucoup d'opportunités pour Eutelsat, mais il y a beaucoup de défis. Et concurrencer Starlink et Amazon, ce n'est pas forcément simple.
14: OneWeb, qui est d'ailleurs justement la seule véritable alternative d'ailleurs à Starlink, cela dit, cette fragilité consubstantielle d'Eutelsat fait que le titre est très très volatile. Donc c'est pour ça qu'il réagit aussi.
13: Parce que le flottant est faible.
14: Très fort. Ouais, voilà, c'est ça.
13: Enfin, relativement faible.
14: Et si on regarde bien, d'ailleurs, l'ensemble du secteur de la défense est plutôt bien orienté hein, du côté de Paris. On a Lizzy, plus 6,4% à 61,40€. On a Airbus, plus 2,91€, 191,92€. Thales, plus de 26, 225,80 €. Je regarde où est Safran, plus 1,53, 317,70 €. Et puis...
0: Parce qu'il y a des doutes donc, sur la poursuite des aides américaines. Enfin, voilà. Ce qui reste d'aides américaines et l'Ukraine, c'est vraiment ça qui nourrit cette hausse sectorielle, effectivement.
14: Voilà, et puis toujours, peut-être l'expectative de nouveaux investissements dans l'Europe de la défense. Et puis le secteur du luxe, hein. Hermès plus 1,32, 1,301,50 €, LVMH plus 1,29, 389 €. On a même L'Oréal, tiens, plus 1,56 à 393,20 €.
0: Effectivement, demain, Pernod Ricard va annoncer ses résultats. Demain matin, on en reparlera tout à l'heure. Et puis aux États-Unis, Antoine, on est en pleine saison. Ça y est, c'est le coup d'envoi, le vrai, des publications trimestrielles. Les banques, ça y est, l'essentiel des banques américaines ont publié. On a eu une nouvelle salve là, de trimestriel il y a à peu près 2 heures. Ça donne quoi, les publics bancaires du jour?
14: Ça donne que. Alors, hier, JP Morgan et Goldman Sachs avaient frappé un grand coup. Hein. On était vraiment sur des chiffres supérieurs aux attentes, puis le sentiment vraiment que là, tout va bien. Ça suivait quand même un avertissement il y a quelques semaines de Goldman Sachs qui disait que le trimestre n'allait pas être forcément le meilleur trimestre du monde. Non, mais tout le monde a rassuré. Donc ça, c'était plutôt bien. Il y avait Citigroup et Wells Fargo qui étaient quand même un petit peu en dessous des attentes. Et puis là, aujourd'hui, on a Bank of America. Là, c'est franchement moins bon que prévu. Il y a beaucoup d'exceptionnels. Il y a en particulier une amende géante qu'ils ont payée d'$1,2 milliard, hein, qui pèse sur les comptes. Mais voilà, c'est l'ensemble de l'activité qui n'est pas super bien orienté ce trimestre. Et Bank of America recule de 7,8%. Morgan Stanley aussi, qui a un profil beaucoup plus banque d'affaires. Bon là, moins 2,96, hein, on reste sur une correction assez raisonnable. Et puis, il y avait BlackRock aussi. Et là, c'était intéressant parce qu'on avait finalement l'impression que ceux qui ont joué en salle de marché l'obligataire à court terme se sont tous pris les pieds dans le tapis à cause de la volatilité de ces derniers temps. Mais que BlackRock, qui a des positions longues, bien confortables, etc., règne en maître. Et d'ailleurs, le titre gagne 1,8% là, et on est toujours au-dessus des $1,000, hein, 1,085.
0: Oui, très intéressant. John Plassard, qui vous accompagne souvent sur USA Today, nous signale un élément aujourd'hui, c'est qu'on est le 14 octobre. Historiquement, le 14 octobre, c'est le début de la fin des déboires, des difficultés des marchés, c'est-à-dire qu'on entre dans la phase de fin d'année où le marché redevient haussier. Pourquoi ? Parce qu'autour de la mi-octobre, les rachats d'actions reprennent aux États-Unis et on entre dans cette phase-là.
14: C'est le pré-marché de Noël, le pré-window dressing, hein, tout doucement.
0: Ouais, exactement. Romain Dobry nous rejoint, Bourse Direct. Bonjour Romain, on est ravis de vous retrouver. Comment sentez-vous les forces en présence ? Cocorico, pour une fois, le CAC 40 surperformait l'Europe et Wall Street.
15: Oui, effectivement, il y a des éléments intéressants puisque après ces chiffres d'inflation, on a vu des marchés américains qui ont accéléré à la baisse et en Europe, on reste relativement stable dans ce contexte. Il faut dire qu'on a cette divergence de comportement avec d'un côté en Europe des ratios de couverture qui sont quand même maintenant assez pessimistes, qui freinent le mouvement baissier qu'on connaît depuis quelques semaines maintenant, notamment sur l'indice parisien, et qui font que ce consensus qui est quasiment exclusivement négatif sur la France commence à bien être pris à contre-pied un petit peu. Donc, des choses qui se mettent en place. Vous avez cité pas mal de valeurs dans ce contexte. Sur les indices américains, on avait évoqué le Nasdaq comme étant l'indice qui donnait clairement des signes de faiblesse depuis quelques jours, des mouvements de retracement qui renvoyaient aux alentours des 30 000 points. On s'en approche, donc des mouvements pour l'instant qui restent de la consolidation, des mouvements assez techniques, mais on voit des sanctions assez marquées sur quelques titres, SanDisk, Micron, etc., qui entraînent ce mouvement. Donc on est un peu entre deux eaux, on n'est pas complètement serein, peut-être qu'il faudrait une petite capitulation, mais on s'approche, à mon sens, de points d'entrée sur les indices européens et parisiens notamment.
0: Et justement, les points d'entrée, les seuils graphiques à suivre, quels sont-ils ?
15: Alors à Paris, c'est le gros support, c'est 7660 points. Il ne faut pas passer en dessous en clôture, ce ne serait pas un bon message. On est en zone de neutralisation au-delà de 7850 points et on repasserait aussi à Paris au-delà de 7950, donc on s'en approche. Sur le DAX, on surveille ce niveau pivot des 25460 points. On a encore buté dessus. Tant qu'on est en dessous, il y a un petit risque baissier. Si on arrive à se réinstaller au-dessus, ça pourrait être du mieux. Et puis, si on veut prendre un point de repère donc sur le Nasdaq, pour l'instant, tant qu'on est sous les 30 800 points, la cible, elle est située aux alentours des 30 000 points. On n'en est plus très loin maintenant.
14: Romain, un petit coup d'œil sur L'Oréal qui participe à ce petit rebond du luxe là aujourd'hui, plus 1,7%, 393,60 €. Est-ce qu'il y a un signal particulier qui est en train d'apparaître sur le cours de L'Oréal ?
15: Oui, L'Oréal, on a un signal qui sera confirmé, mais on voit le titre qui surperforme depuis le mois d'août maintenant, même si c'est pas flagrant, mais qui baisse moins que le reste du marché, qui a eu un peu de fragilité, un peu de fébrilité la semaine dernière, mais qui accumule depuis maintenant août 2025 dans un grand trading range, 342, 398, et on accumule depuis le mois de juin 2026, dans la partie haute de cette zone de congestion, au-delà d'un support important à 372,80, qui a encore été le niveau le terrain d'un rebond. À l'intérieur de cette zone, on a compressé et on s'approche à nouveau des niveaux de 398. Avec ce contexte qu'on évoquait à l'instant de peut-être excès de pessimisme sur l'Europe, ça fait partie des titres qui surperforment et donc le débordement de 398 permettrait de réactiver une dynamique haussière qui est en panne depuis presque 2 ans avec bien en mire à moyen et long terme une cible qui est située à 453. Donc effectivement un titre qui nous intéresse.
0: L'Oréal, merci Romain, on vous retrouve en fil rouge, on vous retrouvera à la clôture des marchés tout à l'heure à 17h35. Vous avez eu raison d'en parler Romain, l'inflation américaine elle est supérieure aux attentes là au mois de septembre, elle atteint sur un an 3,7%. Contre 3,6 attendu d'inflation, donc on est un peu au-dessus, et surtout on est au-dessus aussi sans tenir compte de l'énergie. Donc on voit qu'il y a peut-être un début de propagation à un certain nombre de secteurs de ces dynamiques, de ces tendances inflationnistes. Résultat donc, le 10 ans américain remonte à 5,26 et le dollar surtout monte fort. L'euro est sur un nouveau plus bas de quasiment un an et demi aujourd'hui. L'euro est à 1,1125 à peine à l'instant, et tout ça a un impact aussi, l'inflation américaine, sur l'once d'or. L'once d'or, c'est l'autre phénomène, est en forte baisse aujourd'hui, 4,117 $. On en reparlera bien sûr aussi dans la suite de BFM Bourse, l'inflation américaine qui pèse sur les indices américains, le S&P perd 0,7%. Voici la question du jour, vous faites tous partie de cette famille BFM Bourse. Là, voici la question sur X et LinkedIn, on vous interroge, on vous met au pied du mur chaque jour. La Chine est en pleine forme, en tout cas sur le front commercial, ses exportations bondissent en septembre de 36%. Pour vous, parmi ces acteurs menacés par la concurrence chinoise, lequel a les meilleures armes ? Est-ce que c'est le secteur automobile qui a les meilleures armes face à la Chine ? Renault, Stellantis, L'Oréal, qu'on évoquait à l'instant, secteur aéronautique, Airbus, Boeing ou les sidérurgistes, par exemple ArcelorMittal. Qui, face à la concurrence chinoise, a les meilleures armes pour se défendre à l'avenir, d'après vous, Julien ?
13: Je dirais le duopole Airbus-Boeing, même si on pourrait dire ArcelorMittal, parce que c'est surtout l'Union européenne qui s'est rendu compte qu'en fait, hein, il fallait faire quelque chose au niveau des exportations d'acier. Donc eux, ils ont déjà le bouclier. Je vais dire Airbus et Boeing parce qu'en fait, c'est pas simple pour Comac. Donc, c'est ça la menace chinoise. Hein.
0: L'avionneur chinois, oui.
13: C'est l'avionneur Comac. Casser ce duopole, c'est quand même assez compliqué parce que c'est quand même des barrières à l'entrée fortes. Et pour détruire les positions de marché, ça leur prendra énormément de temps. Alors, certes, le marché chinois intérieur est très puissant. Et c'est là où la croissance se situe d'ailleurs, hein, au niveau du trafic aérien. Mais pour aller vers le Japon, pour aller vers d'autres pays, ça risque d'être très compliqué quand vous voyez en fait à quel point Airbus et Boeing ont régulièrement des problèmes avec des appareils. Des petits problèmes, hein, parfois. Il n'y a pas une crise du 737 MAX tous les jours. Mais quand vous voyez en fait le problème qu'ils ont régulièrement sur des programmes avancés alors qu'ils ont la maturité, ça me paraît compliqué pour un nouveau venu comme ça, qui a certes des moyens importants, de les concurrencer très fortement dès le début. Donc pour moi, c'est eux qui ont la meilleure résistance.
0: Oui, plutôt que l'automobile, on sait qu'elle est en grande difficulté, plutôt que les sidérurgistes, plutôt que L'Oréal qu'on a évoqué aussi. Pourquoi on a choisi de mettre L'Oréal cette question ? L'Oréal, il y a de la concurrence chinoise vraiment pour L'Oréal ou le marché chinois est plutôt une opportunité au contraire ?
13: L'Oréal, il y a deux choses. C'est que premièrement, vous avez en fait un tassement démographique de la population qui fait qu'à terme, en fait, le risque chinois pour L'Oréal existe.
0: Mais on peut donner ce chiffre, la Chine dans les prochaines années, dans les prochaines 20 prochaines années, va perdre par an 10 millions d'habitants, 10 millions chaque année.
13: Tout à fait. Au-delà de ça, si vous voulez, il y a quand même l'émergence. On voit aussi en Corée, où c'est peut-être quelque chose qui... Les gens qui nous écoutent et qui sont un peu intéressés par la beauté connaissent la K-Beauty, la Korean Beauty, mais en fait, la Chinese Beauty, la C-Beauty, se développe également. Donc, vous avez des marques de cosmétiques chinoises qui commencent à s'imposer. Le luxe chinois est déjà à un stade un petit peu plus en arrière, entre guillemets, mais il commence à monter aussi. Mais la Chinese Beauty, c'est quelque chose d'important. Ça ne veut pas dire que L'Oréal n'a pas les armes pour ne pas y arriver, mais il me semble que les barrières à l'entrée sont moins élevés que dans le cas du duopole Airbus-Boeing. C'est pour d'où ma réponse.
0: Attention, effectivement, L'Oréal, parce que le marché chinois d'abord est amené à se rétrécir, en tout cas en nombre de Chinois, d'habitants, tout simplement, et en plus parce qu'il y a ce réflexe de venir privilégier de plus en plus des marques patriotiques, nationales chinoises, plutôt que les marques occidentales. Antoine, pour vous, face à la concurrence chinoise, qui a les meilleures armes ? Les constructeurs auto, L'Oréal, les constructeurs aériens ou ArcelorMittal ?
14: Constructeurs aériens, pour moi, il n'y a pas de débat, il n'y a pas d'alternative contre les Chinois encore.
0: On verra si on répond à la même question dans 40 ans, si la réponse sera la même, on verra.
14: Oui, bon, à ce moment-là, peut-être que dans 40 ans, Renault et Stellantis auront laminé les constructeurs chinois. Qu'est-ce que j'en sais, moi ?
16: Ils feront des fusées aussi.
14: Non, mais peut-être qu'on vivra sur une autre planète dans 40 ans aussi. Airbus, Boeing, allez.
16: Allez, on va regarder vos réponses à vous tous dans cette famille. Pour vous, qui a les plus grandes barrières à l'entrée ? Ouais, bon, d'accord, vous êtes tous d'accord.
13: Pour le coup, je ne m'attendais pas à ce que le sondage soit aussi unilatéral, en fait. Et pourtant, on est tous d'accord. Y compris les auditeurs.
16: Oui, effectivement, vous n'êtes que 4% à voter Renault Stellantis, qui au contraire souffre, et 2% ArcelorMittal, qui se refait quand même une bonne santé boursière, ArcelorMittal. Contrairement aux constructeurs auto, il y a un rebond sur cette thématique.
13: Et justement, les mesures prises par la Commission européenne pour limiter les exportations chinoises expliquent en partie ce rebond. Vous avez également d'autres choses, mais c'est quand même le gros de la hausse d'ArcelorMittal, elle vient de ça, en fait. Et il y a de l'opérationnel qui est pas mal aussi, chez ArcelorMittal.
16: Ah, vous savez, la famille BFM Bourse, c'est un peu comme dans un festin, on vient de se régaler, on pense qu'on va arriver au dessert. Pas du tout, le plat principal arrive, et vous allez tous être émerveillés, parce qu'on n'en a pas encore parlé, c'est maintenant qu'il arrive, ce plat principal. La valeur que tout le monde suit aujourd'hui en Europe, c'est qui ? C'est la première CAPI, c'est ASML, ils ont publié leurs résultats. Et ça se passe bien. On avait des doutes après la publication des résultats en se demandant si le marché allait vraiment bien les accueillir. Finalement, oui, ce titre gagne cet après-midi 2%, Julien ASML.
13: Oui, mais alors je vais pas vous parler de chiffres parce que les résultats, c'est très simple. Ils sont un peu au-dessus des attentes sur la marge. Les perspectives pour le quatrième trimestre sont un peu au-dessus des attentes. Du coup, ils relèvent leurs objectifs ou plutôt ils les servent vers le haut. Donc ça, c'est pour l'opérationnel. Qu'est-ce qui est important dans la publication d'ASML ? C'est ce qu'ils ont dit sur la production, la demande. Ce qu'ils vous disent, c'est que la demande, en fait, les clients d'ASML, qui sont les Micron, les TSMC, c'est ces grands fondeurs qui sont les clients d'ASML, parce qu'ASML est spécialisé dans la photolithographie, une technologie qui permet en fait de révéler les circuits imprimés, et qui, en fait, pour simplifier, est critique dans la production de semi-conducteurs, notamment les semi-conducteurs pour les data centers. C'est pour ça que ASML s'envole. En fait, c'est l'IA qui fait ça, pour résumer. Et eux, ce qu'ils ont dit, c'est que la demande est si puissante qu'on commence à passer les commandes pour 2029, voire 2030. Du coup, comme la commande est élevée, eux, ils avaient déjà annoncé des hausses de production. Là, ils vous disent, en 2028, donc l'année prochaine, en 2028, on va essayer de voir si on ne peut pas aller plus loin que les hausses de production qu'on a données. Et c'est ces commentaires, en fait, qui font en fait l'enthousiasme du marché, parce que les résultats, sincèrement, ASML, ça remonte jamais sur les résultats.
16: Il y a aussi, alors, autour d'ASML, ce contexte géopolitique, les États-Unis qui envisagent de restreindre encore les exportations vers la Chine, ça peut participer à booster en bourse ASML.
13: Tout à fait. Les machines les plus avancées de ASML, c'est les machines ultraviolets. Une partie est déjà interdite à l'export, c'est les EUV. Mais il y a d'autres machines un tout petit peu moins avancées qui s'appellent les DUV. Eh bien, il y a actuellement, en fait, une proposition de loi américaine qui s'appelle, je crois, le Match Act, qui vous dit qu'on pourrait restreindre également ces machines. Donc, c'est une proposition de loi. Ça crée, en fait, une épée de Damoclès sur la tête d'ASML. On peut penser qu'après les midterms américains, les élections mi-mandat, on en sort un peu plus. Mais aujourd'hui, le directeur financier a parlé aux journalistes lors d'une conférence téléphonique. Et ce qu'il a dit, c'est vouloir restreindre, en fait, l'accès à ces technologies critiques à la Chine, c'est contre-productif. Pourquoi ? Parce que en n'ayant pas accès à ces technologies, certes, les groupes chinois, dans la conception de leurs puces, prennent du retard, ils ont plus de mal, mais sauf que ça les oblige à être malins, inventifs et à créer eux-mêmes
16: la technologie.
13: Et au final, en fait,
16: devenir autonome, quoi.
13: Voilà. En fait, il ne faut pas sous-estimer la Chine. Ça, c'est quelque chose que vous dit ASML. Aujourd'hui, c'est quelque chose que Jensen Huang vous disait déjà. La Chine, elle est tout à fait capable d'arriver à faire elle-même, même si ça lui prendra plus de temps.
16: ASML, le titre gagne 3%, l'Eurostock 50 gagne également du terrain, plus 0,5%. D'ailleurs, le plus 0,5 de l'Eurostock, c'est en partie ASML, dont on rappelle que c'est la première capitalisation européenne, mais une grosse première capitalisation en l'occurrence, Julien.
13: Oui, c'est-à-dire qu'en fait, quand vous regardez les indices pan-européens restreints, c'est-à-dire l'Eurostock 50 et le Stoxx Europe 50, c'est la même chose, sauf que l'un c'est la zone euro, l'autre c'est l'Union européenne. ASML a une pondération, alors au dernier pointage officiel, de 8%. On discutait avec Étienne Braque, mais on pense qu'on est plutôt sur 10-12.
16: Ah oui.
13: Ça veut dire quoi ? Ça veut dire qu'avec une hausse de 60%, un peu plus depuis le début de l'année, ASML, à lui seul, crée 6 points de pourcentage de progression dans ces indices. Si les 49 hautes valeurs sont à plat, si les 49 hautes valeurs sont à zéro, vous avez 6% de croissance sur l'Eurostock 50 juste grâce à ASML. Vous vous rendez compte ?
16: Oui. Sauf que, donc la hausse de l'Eurostock, c'est ASML cette année, voilà, pour l'instant, à date.
13: Grossièrement, oui.
16: Essentiellement. Oh, très intéressant, article complet sur ASML à retrouver sur bfmbourse.com. Une idée en plus, valeur ajoutée, notre expert du jour chez Idée Midcap est positif sur Delphingen aujourd'hui avec beaucoup d'arguments, tellement d'arguments qu'il n'a pas réussi à tenir le chrono. Il avait trop de choses à dire, mais c'était passionnant, figurez-vous. Le chrono, 2 minutes 30, c'est court quand même. Alors voilà, on aurait aimé qu'il en apporte davantage encore. Il avait beaucoup de choses à nous dire, à ajouter. C'était déjà passionnant et à retrouver en replay. Donc Delphingen avec en plus un objectif de cours qu'il a pour le coup eu le temps de nous livrer dans valeur ajoutée, la séquence disponible sur l'application BFM Business. 16h49, chaque jour, une experte de marché vient déconstruire les idées reçues. C'est Géraldine Métifeux. Géraldine Mellefeuze, c'est comme ça qu'on vous appelle aussi.
17: Absolument.
16: Ouais. Géraldine Métifeux, associée gérante d'Alter Egal. Bonjour Géraldine.
17: Bonjour Guillaume.
16: Vous allez mettre le feu comme d'habitude. J'espère. Avec les taux qui montent, le fonds euro est la solution pour les investisseurs. À ceux qui disent ça, vous dites que c'est des gros mythos. Voilà. Des gros mythos. Vous foudroyez cette idée que le fonds euro, c'est la panacée. Enfin, quand même, le rendement du fonds euro, Géraldine, va sans doute monter avec la montée des taux obligataires français.
17: Alors, probablement, mais probablement pas cette année. Pourquoi ? Parce qu'en fait, en réalité, si on se cale sur l'idée, d'abord, si on se cale sur l'OAT française, parce que c'est sans doute avec notre focale un peu, on va dire, au moins local, on va dire, bah tiens, on n'est pas très loin des 5%, on doit être à 4,80, 4,90 au moment où je vous parle. Bah, c'est plus ou moins ce que je pourrais attendre, parce que tout le monde sait que le fonds euro, c'est l'OAT française. Eh bien, tout le monde se trompe. Le fonds euro n'est pas l'OAT française. C'est d'autant plus, faux. Je ne sais pas si ça se dit ça. C'est d'autant moins vrai.
16: Oui, c'est d'autant plus faux, ça se dit aussi.
17: Je me perds avec le discours du lycéen, j'essaie de me caler, mais j'ai un peu de mal. Mais bon, disons qu'en tout cas, l'OAT française, on peut mettre un signe égal avec les fonds euros, quels qu'ils soient, et sachant qu'il y a vraiment différents types de fonds euros, on fera attention parce que vous avez beaucoup de compagnies d'assurance, il y a celles qui sont en ligne, pas en ligne, et on n'a pas toujours les explications. Non pas qu'il n'y ait pas une volonté de transparence, mais c'est vrai que les bilans sont moins facilement accessibles que ceux des banques qui sont communiqués trimestriellement, annuellement. Mais en tout cas, ce qui est certain, c'est que le fonds euro, il va être composé en partie de dette souveraine. Cette dette souveraine n'égale pas l'OAT française, mais d'autres. Mmh. Sachant que, pour mémoire, la dette française, à part les US, je pense qu'il n'y a pas grand-chose qui est aussi cher que ça en ce moment, en tout cas, qui a pris aussi cher que
16: qui a pris aussi cher.
17: Qui a pris aussi cher que ça. Je pense que d'ailleurs, malheureusement, je crois que ce n'est pas arrivé jusqu'à la Commission des finances de l'Assemblée nationale qui n'a pas pris conscience de ce problème. Donc, on le reparlera au moment de la discussion du budget. Mais en tout état de cause, on va avoir des dettes souveraines, dont par exemple l'Allemagne. L'Allemagne, c'est 3,5. Et souvenez-vous, il y a au moment de la crise de la dette de la zone euro, on avait plus peur d'avoir de la dette italienne, de la dette portugaise, etc. Donc c'est dire si c'était quand même assez hétéroclite. Puis il y a de l'immobilier, et puis il y a un peu d'action, parce que malheureusement, je pense qu'il y a même un peu de private equity, il y a sans doute des produits structurés, et ainsi de suite.
16: Dans les fonds euros, il y a tout ça. Ouais.
17: Dans les fonds euros, il y a tout ça. Après, ce qui est
16: vrai. On parle des fonds euros,
17: on parle toujours du fonds euro. Donc le fonds euro qui délivrait 2,60 en gros l'année dernière, entre 2,40 et 2,60 pour les bons fonds euros, donc adressés Walter Regal, là, techniquement, on attendait pas 5%, on n'attendait même pas 4% hors bonus, parce que bien sûr, on fait beaucoup la retape là-dessus.
16: Le temps qu'il y ait cette nouvelle collecte, effectivement, des fonds euros, on ne va pas rapidement avoir des rendements de 4,5-5% comme ceux qu'on constate sur l'OAT. On part de trop bas sur le rendement moyen des fonds euros. Ceci dit, leur capital aux fonds euros est garanti, ce que l'obligation d'État en direct, elle, n'est pas garantie. Si vous revendez à l'échéance, avant l'échéance, vous êtes mal.
17: Attendez, je ne dis pas que le fonds euro n'est pas fantastique, je dis que le fonds euro, c'est beaucoup un stock et pas beaucoup de flux, en tout cas assez peu de flux, notamment que même les assureurs n'ont pas nécessairement souhaité depuis des années voir empiler les fonds euros, trop d'investissements dans leurs fonds euros parce que ça les obligeait à acheter des dettes qui étaient très peu chères. Alors évidemment, en dehors de la collecte, ils ont forcément des dettes qui arrivent à terme, c'est-à-dire quand l'AFT fait ses émissions régulièrement, forcément ils peuvent y participer. Mais c'est assez peu fondamentalement par rapport au stock. Et donc je dis juste, oui, bien sûr que sans doute le fonds euro aura une meilleure mine dans les mois, dans les années à venir, pas forcément dès à présent. Donc là, ne l'achetez pas pour vous dire que vous aurez 5% parce que vous allez être très déçus. Pardon. Oui.
13: Après, les fonds euros très exposés à la dette française, ça existe.
17: Ah ben, il y en a plein. Il y a par exemple pas tellement Cardiff, qui est le plus gros fonds euro, j'allais dire au monde, parce que le fonds euro n'existe qu'en France, donc c'est pas complètement inexact.
16: Oui, c'est vrai.
17: Raconte-moi cette particularité.
18: On l'appelait le fonds franc.
17: On l'a appelé fonds franc, Antoine, pour les plus anciens. Je vais encore faire ma vieille, mais donc tous ceux qui étaient plutôt 20e siècle que 21e, on appelait ça fonds franc à l'époque.
18: Pareil.
17: Donc voilà. Comment ?
18: Pareil.
17: Ben voilà, merci. Voilà. Merci. Donc BNP Paribas, c'est assez peu. C'est 1,5% du bilan et c'est globalement, c'est une estimation, bien sûr, Julien, entre 6 et 8% de dette OAT.
16: Ah oui, c'est pas si énorme.
17: Ouais. Ben, c'est pas tant que ça. Sur Avenir, c'est beaucoup plus. L'estimation va être entre 20 et 23%. C'est Selensia, finalement, avec Sagias, qui retrouvera dans les estimations, hein, que je me fasse crier dessus post-émission, ce qui ne devrait pas tarder, je pense, de toute façon. Ben, c'est 33 à 35%. Carac, qui est la maison mère de Selensia, c'est 15 à 20%. AG2R, la mondiale, qui finançait une partie de vos retraites, messieurs, dames, 13 à 17%. Swiss Life, 15 à 20% quand même.
16: Ah oui.
17: Donc si vous voulez être peu exposé à la dette française, faites vos choix, camarades. Si vous voulez être plutôt exposé à la dette française, je vous laisse aller à ce qui vous préfère. Dites-moi.
18: Bon, vous recommandez quoi en vrai ?
17: Non, je recommande, alors je vais vous dire très honnêtement, je dis ça, mais la réalité c'est qu'investir aujourd'hui sur du fonds euro, alors que je pense qu'il y a une crise obligataire qui est à son point un peu d'orgue, je pense que c'est pas complètement idiot, notamment pour l'avenir, parce qu'en réalité dans l'année 26, ils auront forcément acheté de la dette avec des meilleurs rendements que ceux qu'on a connus par le passé.
16: Oui.
17: Par ailleurs, si vous ajoutez les bonus qu'ils offrent désormais, même pour 27-28 pour certaines compagnies d'assurance, vous arrivez à 5%. peut-être même plus sur les années à venir.
14: Si on souscrit maintenant pour de l'obligataire à 5 sans aucun risque, c'est quand même top.
17: Attention Antoine, vous n'écoutez pas très bien ce que je dis, c'est embêtant. J'ai dit que c'était pas que de la dette souveraine, j'ai dit que c'était pas que de l'obligataire. Mais oui, mais alors moi j'ai dit que c'est à capital garanti. Et oui. Donc si potentiellement on a 5% l'année prochaine, voire l'année d'après, avec les bonus, franchement, oui, je vous dis d'y aller. Je vous dis juste attention, votre fonds euro que vous avez dans votre portefeuille dès à présent, là, que vous aviez déjà, ne va pas vous les délivrer 5%. Ce serait.
14: Mais non,
17: ce sera pas possible. Ce sera sans doute pas possible.
16: Mais alors, vous nous disiez justement quelle part de dette française les fonds euros ont en stock, et vous disiez certains en ont plus que d'autres. Vous les avez cités. Qui détient, Géraldine, vous peut-être, la dette française? Qui
17: la
16: détient?
17: Je vais vous la rendre. La BCE, un peu, j'ai l'impression.
13: À peine.
17: Un peu, mais ça va changer, j'ai l'impression. Mais en tout cas, ça peut augmenter, pareil. C'est plutôt des investisseurs étrangers. D'ailleurs, c'est un peu le problème quand on dit qu'en ce moment, la dette française peut être attaquée, ainsi de suite. Ce qu'on ressent, c'est qu'effectivement, c'est plutôt des investisseurs qui ne sont pas des investisseurs long terme, pas ceux qui vont détenir la dette jusqu'à leur terme, qui vont pas aller jusqu'au rolling rôle de cette dette. C'est plutôt des investisseurs étrangers qui détiennent la dette, au moins pour le tiers.
14: Je me fais l'avocat du diable deux secondes.
17: Parce que souvent,
14: C'est vrai que dans tout ce débat public autour de « Oh là là, c'est les étrangers qui disposent de notre dette. » Attendez, oui, les étrangers disposent de notre dette, mais au bout de la chaîne, c'est la même chose que nous. Il y a des petits retraités qui veulent leur rendement. Enfin, c'est le même profil si on regarde tout au bout.
16: Il y a toujours un vieux au bout.
14: Il y a toujours un petit vieux qui.
17: C'est toujours un mec qui détient la patate chaude. Mais
16: et merci à eux, parce que sans eux, on ne pourrait pas financer notre train de vie.
17: Attendez, parce qu'en réalité, le problème de nos étrangers, comme vous dites, et je ne parle pas de personnes étrangères, je parle de fonds et d'investisseurs étrangers. Parce que
16: financer notre train de vie.
17: Le problème de nos étrangers, comme vous dites, et je ne parle pas de personnes étrangères, je parle de fonds et d'investisseurs.

0: la dette jusqu'à leur terme, en fait, ils sont peut-être un peu moins quand même.
1: Alors, les institutionnels, ils vont être sans doute moins à bouger, mais si vous aviez une dette à 0,50 parce que votre budget de volatilité vous obligeait en tant qu'institutionnel à avoir quelque chose de peu risqué, etc., etc., et qu'aujourd'hui on vous propose 5, ou 4,5, ou, franchement, est-ce que vous êtes pas tenté d'arbitrer? Mais c'est après mon sentiment sur les OAT ou sur les taux d'une façon générale, c'est un peu ça. C'est-à-dire que quand les taux arrivent à des niveaux très élevés, même si au fond de soi on est très gentil, est-ce qu'on n'a pas envie d'arbitrer pour avoir un meilleur rendement à brève échéance?
2: Oui.
1: C'est peut-être ça le problème qu'on va avoir sur nos titres.
2: Géraldine Métifeux, associée gérante d'Alter Egal. Merci beaucoup Géraldine d'être passée nous voir. C'est la fin de ce conseil de famille. Merci à Julien Marion, bfmbourse.com. L'article sur ASML est toujours là et le titre ASML toujours en hausse de 3%. Le CAC aussi est en forme, plus 0,5. Alors on parlait des rendements obligataires et il se trouve qu'il y a une étude Bank of America qui nous dit quel niveau maximum sur les taux américains les investisseurs actions sont prêts à supporter. Au-delà de quel niveau de taux américain vendront-ils les actions? À partir de quel niveau de taux américain il y aura un crack, en tout cas une forte baisse de Wall Street? C'est à cette question que l'enquête Bank of America répond en partie. On va en parler dans un instant dans la suite de BFM Bourse. A tout de suite.
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2: C'est mercredi, le cœur de la semaine. Ce cœur de la semaine bat plus fort au rythme des marchés. C'est votre élan supplémentaire, BFM Bourse, chaque jour, oui, jusqu'à 18h. Et il est là en fil rouge, Antoine Larigauderie. Rebonsoir Antoine.
12: Rebonsoir Guillaume.
2: Votre mot du soir.
12: Inflation. Une inflation à 3,7 du côté des États-Unis en septembre. Alors, réaction incroyable, c'est vous dire, du côté des banques américaines, on a eu des raisons de se prendre les pieds dans le tapis sur le marché obligataire ces derniers mois. On a eu une inflation à 3,7, résultat des anticipations de relèvement de taux de la Fed ont bondi, alors que ces derniers jours, la plupart des gouverneurs qui étaient interrogés disaient oui, bon, on va voir, ça urge pas. Résultat, on a vu un 10 ans américain comme un bouchon de champagne au-delà des 5,3%, et là on redescend à 5,27.
2: Donc, volatilité.
12: Et puis les marchés actions qui étaient globalement stables, là, sont en train d'accroître leurs pertes. Moins 0,93 pour le Nasdaq, moins 0,16 pour le Dow Jones. Mais au milieu de tout ça,
2: oui,
12: un CAC 40 bien orienté et qui surperforme à la fois l'Europe et Wall Street.
2: Oui.
12: 0,53, 7868 points.
2: C'est comme le coq, hein, même quand il a les pieds dans la. Il chante, le CAC aujourd'hui gagne 0,5% en l'occurrence, 7868 points. Pour une fois, le CAC fait mieux que les autres marchés européens. Et qu'est-ce qu'ils veulent, tous ces investisseurs mondiaux, là, ces grands investisseurs internationaux? Qu'est-ce qu'ils attendent? Eh bien, on a la réponse à travers l'étude mensuelle Bank of America. Dans cette étude,

0: notamment, on apprend quel niveau de taux maximal aux États-Unis les investisseurs en actions sont prêts à supporter. C'est-à-dire à partir de quel niveau de taux aux États-Unis commenceront à vraiment vendre le marché actions intéressant de cette étude Bank of America. On va y revenir. Et puis on parle aussi d'ASML, bien sûr, qui gagne 2,3%. Publication applaudie. Son carnet de commandes commence à se remplir pour l'année, pas 2028, pas 2029 non plus. Non, pour 2030. On en est à 2030 désormais sur le carnet de commandes d'ASML qui explique qu'ils n'arriveront pas par leur capacité de production encore insuffisante face à la demande, ils n'arriveront pas à faire plaisir à tout le monde tant la demande pour l'IA est assez incroyable. On y reviendra, le titre est encore en hausse. BFM Bourse sur toutes ces batailles de marché et BFM Business sur l'ensemble des grandes actualités. D'abord, les très sombres prévisions de l'OFCE pour l'économie française. Une croissance de seulement 0,5% attendue, deux fois plus faible que ce qui était prévu par Bercy, et un déficit à 5,4% du PIB alors que l'exécutif n'attend à 5%. Lufthansa remporte la course à la privatisation partielle de TAP, la compagnie portugaise. Une offre de Lufthansa à 1,2 milliard d'euros pour quasiment 45% du capital. Air France KLM, dont l'offre était un peu moindre, était aussi en lice, mais donc a échoué face à Lufthansa. Enfin, la verrerie Duralex, une nouvelle fois sauvée. La justice valide le projet de l'entrepreneur Cédric Meston, qui prévoit de reprendre 155 salariés sur 220. Cédric Meston, fondateur de la start-up de substitut de viande Apivore, est aussi connu pour avoir repris Tupperware France l'an dernier. Pour la reprise de Duralex, l'investissement atteint 16 millions d'euros. Et pour cet investissement de 16 millions, il a reçu le soutien de Xavier Niel via sa holding personnelle NGJ Capital. Plus de détails dans 18h Echo. Ce sera avec Stéphanie Collot dans moins d'une heure. D'ici là, on est à vos côtés. 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Bienvenue à tous.
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0: Nos experts du club ce soir, ils viennent de nous rejoindre. Jean-Jacques Friedman pour Vega Investment Solutions. Bonsoir Jean-Jacques.
2: Bonsoir
0: Guillaume. Bienvenue. Ça faisait longtemps qu'on ne s'était pas croisés.
2: Oui, Jean-Jacques. Exactement.
0: Ravi de vous retrouver. Et Alain Pitous, senior advisor ESG. Rebonsoir, mais enfin on se suit souvent Alain.
2: Bonsoir.
0: Bienvenue. Ravi de vous retrouver également. Le CAC, donc, pour une fois, chante plus fort, mieux que les autres. En tout cas, il est en hausse aujourd'hui alors que les autres indices sont plus timides. On essaiera de comprendre ce qui se passe sur le CAC 40. D'abord, le chiffre du jour. Allons-y directement. Wall Street recule à cause de l'inflation. Les prix à la consommation ont été publiés aux États-Unis supérieurs aux attentes. Elle progresse l'inflation de 7,6%. Et même sans tenir compte de l'énergie, 7,7%. Et même sans tenir compte de l'énergie, le chiffre est supérieur aux attentes. C'est peut-être ça la plus mauvaise nouvelle peut-être. Comment vous regardez ce chiffre des prix à la consommation, vous Jean-Jacques, aujourd'hui?
2: Si l'idée c'est que ça modifie finalement les anticipations de hausse des taux de la Fed et que ça les met avant octobre, nous on n'y croit pas. Donc je pense pas que ce chiffre à lui seul remette, nous on était dans un horizon 80-20, 80% qu'il ne se passe rien en octobre, je pense pas que ce chiffre remette quand même en question une anticipation plus rapide, ça serait juste avant finalement les élections de mi-mandat, ça serait au moment où on a eu des autres chiffres qui étaient plus intéressants sur le PCE, dans le déflateur de l'inflation qui était relativement correct. Donc là on sait que c'est très volatile parce qu'il y a des chiffres du pétrole qui étaient assez volatiles, il y avait aussi des chiffres de derrière le prix du pétrole de produits raffinés aussi qui ont été vraiment élevés. Donc ce chiffre, je pense qu'il y a quand même pas une diffusion de l'inflation. Il y a suffisamment de mauvaises nouvelles pour que celle-ci, on puisse se dire, il n'y a quand même pas de diffusion finalement. Il y a un marché du travail qui n'est pas suffisamment tendu pour qu'il y ait vraiment des effets de second tour. Donc nous, on est toujours dans l'anticipation.
0: Elle accélère quand même hors énergie alimentation à 2,6%.
2: Oui, bon. Et on est quand même loin, je veux dire, c'est à 2,5, 2,6. C'est-à-dire que tout est centré vraiment sur les anticipations finalement de la Fed et nous, on reste dans le schéma comme quoi il n'y aura pas de hausse des taux en octobre.
0: Pour les raisons que vous venez de citer, néanmoins le marché, sans parier encore après ce chiffre d'inflation sur une hausse de taux en octobre, quand même, revoit la hausse, probabilité. On était à 22% de proba il y a 2 heures, de 3 heures. Là, on est à 45% de probabilité d'une hausse de taux en octobre après le chiffre d'inflation. Alain.
3: Oui, c'est une réaction un peu à chaud, donc il faut toujours se méfier un peu de ce genre de réaction. Mais je dirais que moi, je trouve que ça va dans le narratif qu'on a en ce moment. C'est-à-dire qu'en fait, on est dans la spirale qui se met en place depuis quelques mois maintenant, qui est des déficits publics qui restent qui sont très importants et qui sont toujours pratiquement hors de contrôle dans quand même plusieurs grands pays. Donc ça continue. On pouvait espérer que ça s'améliore avec une inflation qui serait sous contrôle. C'est pas le cas. Donc on a pas à pas les dominos qui continuent de vaciller du mauvais côté. Donc les éléments les plus fragiles sont les plus attaqués, et la France en particulier. Donc moi je trouve que c'est un chiffre qui est effectivement pas plus mauvais que ce qu'on pouvait, enfin un peu plus mauvais que ce qu'on pouvait anticiper.
0: Mais rien de méchant sur l'inflation pour autant.
3: Moyennant quoi, enfin, ça continue. C'est-à-dire qu'en fait on n'est pas sur un coup d'arrêt. Enfin, quand on évoque 22% de probabilité de hausse des taux et qu'on passe à 45, c'est plus la même chose. Et puis, ce qui se met en place derrière, c'est quelque chose qu'on a vu aussi par le passé, hein, c'est hausse des taux longs qui continue. Hein, donc, l'Europe va être un peu emmenée dans ce schéma-là, c'est-à-dire que quand les taux américains montent de 10 centimes, ils montent de 5 centimes en Allemagne et de 12 ou 13 en France. Hein, c'est un peu le tarif qu'on a en ce moment. Donc ça va continuer. On a le dollar qui, l'euro qui baisse assez nettement avec un dollar qui monte contre toute devise.
0: Fortement, l'euro vaut un dollar 11,19, forte hausse du dollar aujourd'hui après l'inflation.
3: Voilà, et puis l'effet de bord aussi qui est un peu étonnant parce que avec une inflation qui monte, on pouvait penser que l'or allait servir un peu de refuge, c'est pas du tout le cas. Alors on a toujours cet îlot de résistance sur les techs.
0: Oui.
3: Parce que tout le monde anticipe de bons résultats, ce qui est le cas quand même aujourd'hui. Enfin, tous les résultats qu'on peut voir sont quand même très bons. ASML, c'est très bon. Donc voilà, moi, je trouve qu'on est dans une situation qui n'est pas bonne sur le plan de l'espèce de contagion qui se met en place sur les marchés.
0: Oui, effectivement, plus que l'inflation elle-même qui aujourd'hui, certes, accélère un peu, mais n'est pas alarmante, c'est le niveau des déficits qui maintient le marché obligataire à ce niveau de pression, c'est l'idée.
3: Oui.
0: Alors certains disent, Christopher Waller pour la Fed, non, c'est la croissance, c'est la perspective de croissance de l'économie américaine qui fait monter les taux comme il monte, plus que la question de l'inflation, il évoque même pas les déficits. La question, c'est à partir de quel niveau de taux aux États-Unis le marché va commencer à flancher. Il se trouve qu'on a l'enquête mensuelle Bank of America, et dans cette enquête mensuel, il semble que le niveau de 5,9% pour les taux américains, les taux longs, 5,9% soit la bascule. Au-delà de 5,9%, les investisseurs en actions vendraient les actions parce que les actions feraient plus concurrence au marché obligataire.
2: Oui. Si on avait interrogé les investisseurs il y a quelques mois, on aurait dit 5%. Oui. Aujourd'hui, on dit 5,9%. C'est vrai que c'est même étonnant quand même que ça tienne. Sur la déclaration, elle est à moitié vraie. C'est-à-dire que je ne pense pas que ça soit l'inflation, mais ce qui est inquiétant, c'est l'équilibre, je dirais, entre l'épargne et les besoins de financement. C'est ça qui a été profondément modifié. C'est indirectement lié à la croissance. C'est-à-dire que les investisseurs japonais ne sont plus présents. Et surtout, il y a de tels besoins de financement des entreprises privées. C'est pas qu'il y a une plus grande croissance, mais il y a un besoin de financement. Avant, vous étiez un Max Seven, vous aviez une trésorerie excédentaire, pléthorique, que vous placiez dans le marché. Aujourd'hui, vous allez demander de l'argent de marché. Et pour rejoindre ce que disait Alain, en plus, il y a presque l'inverse de ce qu'on connaissait avant. C'est-à-dire qu'il y a un effet d'éviction, finalement, des dettes d'État, où les investisseurs ne croient plus finalement à une gestion saine. Alors c'est très vrai pour la France, mais c'est vrai également pour les États-Unis. Mmh. Et donc, ils préfèrent placer finalement sur des dettes privées. Et c'est ça qui contamine.
0: Mais la question, est-ce que ils vont même préférer au marché actions, le marché obligataire et les dettes privées obligataires, voire les dettes souveraines. Le 10 ans américain, là, il est à 5,26 aujourd'hui. Et dans cette enquête Bank of America, j'y reviens, on place les investisseurs, les grands investisseurs mondiaux en actions, placent la limite maximale de ce qui est supportable à 5,9%. Au-delà d'un 10 ans américain à 5,9, ils vendraient leurs actions au profit de l'obligataire. Autrement dit, Wall Street ne tiendrait plus, ne battrait plus de record. Là.
2: Il y aurait une alternative possible. C'est ce que ça veut dire, c'est qu'il y aurait une alternative possible. Mais on le voit déjà en France, on beaucoup de signatures investment grade cotent déjà avec des taux plus bas que les dettes d'État françaises. Donc, il faut garder en tête qu'il y a cette défiance des États, etc., qui est extrêmement forte. Et en même temps, il y a des investissements, il y a vraiment une révolution technologique et des investissements massifs qui font que, il y a encore des résultats.
0: J'ai du mal à vous empêcher de parler d'IA. Hein. C'est très compliqué. Non, mais c'est vrai, chaque jour, on démarre souvent le club par l'intelligence artificielle. Aujourd'hui, on s'était dit, tiens, on va démarrer par autre chose. Il y a le chiffre d'inflation et tout. Et ça fait déjà 3-4 fois qu'on évoque comme ça en filigrane l'IA. Je vous promets qu'on va revenir en détail dans un instant.
3: Après, Alain, je pense qu'il y a aussi un autre point qui est dans la contagion qu'on évoque là. C'est qu'en fait, une crise qui arrive par un accident sur une valeur, avec des tensions géopolitiques, avec un marché action qui baisse nettement, etc. Les choses peuvent s'inverser très rapidement. C'est-à-dire qu'on voit que quelques bonnes publications, un secteur qui tire le reste de la cote peut permettre de passer le cap. C'est-à-dire que c'est vraiment quelque chose qu'on a vu à plusieurs reprises. Mais là, je trouve que ce qui change aussi, c'est que la contamination, elle se fait par les emprunts d'État à cause de l'inflation et à cause de déficits extrêmement importants. Et puis avec ce que dit Jean-Jacques, hein, qui est quand même aussi un des facteurs déstabilisants en ce moment, c'est les grosses émissions qu'il peut y avoir en ce moment dans le marché. Et ça ne va pas s'arrêter en 5 minutes. C'est-à-dire qu'en fait, plus le temps passe et plus le temps est long sur des taux d'intérêt, parce que c'est plus ce problème qui est là. C'est-à-dire que si
0: combien
3: on reste
0: dans
3: 6 mois à 5,5, les gens vont commencer à regarder ce qui fait, est-ce qu'il y a des dividendes plus bas, est-ce qu'il y a des perspectives plus faibles, un résultat pas terrible sur un secteur. On inverse les choses, vous voyez. Donc, et c'est ça, je trouve, le problème en ce moment, c'est que aux États-Unis, il n'y a aucune velléité. Alors, il y a l'autre qui achète 6 milliards d'obligations longues de Bessan qui dit je vais acheter avec sa petite.
0: Pour soutenir le marché, tu parles, ça n'a aucun effet.
3: C'est quand même pratiquement ridicule. Enfin, il n'y a aucune perspective de baisse du déficit. En France, j'en parle pas. Donc, on est quand même dans une situation où, au fil du temps, on fragilise le marché en restant tiré. Alors là, ça fait le votre lien avec l'IA, c'est-à-dire qu'on est quand même sur quelques secteurs qui tirent l'ensemble de
0: la fragilise le marché, mais il tient. Alors, pour cette raison que vous avez donnée, est-ce que quelque part le signal, pour le coup, de véritable entrée dans une phase plus fragile du marché, ce sera quand les banques, quand le secteur bancaire réagira beaucoup plus mal aux hausses de taux? On a les publications d'un secteur bancaire américain.
3: Il a déjà réagi très mal, le secteur bancaire.
0: Les banques françaises, quoi.
3: Ah bah les banques françaises, les banques américaines, elles ont fait moins 15 hein, quand même. Hein. Après il y a les banques et les banques. Hein, c'est-à-dire que j'entendais en venant, j'écoutais, on comparait BlackRock avec, je sais plus si c'était Goldman Sachs, mais c'est pas du tout la même chose. BlackRock, c'est pas une banque, ça n'a strictement rien à voir. Et effectivement, Goldman Sachs, quand quelquefois vous vous demandez ce qui est devenu votre argent quand vous faites du trading, regardez les résultats de Goldman Sachs et puis vous retrouvez votre argent.
0: Et bah justement,
3: par contre, les banques commerciales, elles sont plus en difficulté parce que elle commence à poser des questions sur le provisionnement parce qu'il y a quand même des segments qui sont pas terribles. Hein.
0: Mais là, vous dites ça en référence aux publications américaines. Les banques américaines là ont vraiment quasiment toutes publié leurs résultats. Ça y est, c'est le grand coup d'envoi des trimestriels. C'est la leçon que vous en tirez, à savoir plutôt des signaux de fragilité de ces banques américaines désormais. On entre dans cette phase-là.
3: Commence à se poser des questions. C'est pas encore massif, mais Bank of America, c'est quand même le moins bon de la bande. Alors, c'est sûr qu'à côté de ça, les banques de marché, elles s'en sortent.
0: Mais ils ont une amende exceptionnelle. Il y a un exceptionnel.
3: D'accord,
0: dans les
3: résultats. Maintenant, il y a pas que ça. Il y a des provisions aussi qui sont un peu plus élevé quand même que précédemment, ce qui est normal.
2: C'est la même nouvelle, finalement, quand on atteint un certain seuil, c'est-à-dire que l'histoire de la pontification des taux, c'est vrai que sur le papier, ça peut être bon pour une banque, mais si vraiment les taux montent trop et que ça engendre des défauts d'entreprise, et ben là, on atteint un seuil où le marché ne réagit plus favorablement à la pontification des taux.
0: C'est pas ce qu'on voit là dans les publications des banques américaines.
3: Non,
2: sa publication, alors ça a été varié hein, entre les banques justement de marché et les banques qui sont plus de réseau, mais sur les banques françaises, elles ont décroché, vous prenez un titre comme Soggen, ça a décroché de 25% par rapport à ses plus hauts. Ça s'est fait un peu en catimini, mais passé de 85 à 65 en gros.
3: Et là, on se retrouve aussi, c'est un peu bovin peut-être hein, comme réaction, mais les gens ont refait les investisseurs ont refait le sketch de 2011, c'est-à-dire taux souverain qui monte, donc je mets un gros tir sur les banques locales parce que il y a quand même un truc de consanguinité, on ne sait pas trop ce qu'elles détiennent, on ne sait pas trop l'impact, etc. Mais là aussi, c'est dans la contagion, on est typiquement là-dedans, c'est-à-dire que taux souverain, crédit hein, qui commence à se dégrader un petit peu, les banques qui se dégradent en Europe particulièrement, donc ça se dégrade parce que on est sur quelque chose qui est assez logique par rapport à l'activité qui est moins bonne. Donc si l'activité est moins bonne en France, les banques françaises qui en tirent quand même une bonne partie de leurs résultats vont quand même souffrir. Après, je dis pas que c'est éternel, mais enfin en tout cas, c'est pas terrible.
2: Pour les États-Unis, il y a peut-être un bémol à porter, c'est-à-dire que pour revenir à l'IA, excusez-nous, mais il y a une telle rentabilité finalement que d'emprunter à 5 plutôt que 4 quand on a des tels niveaux de rentabilité et qu'on a déjà un cahier jusqu'à 2030 extrêmement soutenu, je veux dire, c'est pas le point central. Donc ils arrivent encore à investir. Et donc je pense que tant qu'on a des taux élevés, peut-être qu'il peut y avoir un miracle un peu autour du pétrole, etc. On a beaucoup de doutes au niveau des élections, qui pourraient un peu calmer le jeu. On ne peut pas revenir à la case départ, c'est sûr, sur les taux, mais ça peut calmer un jeu. Tant qu'il y a ça, finalement, il y a une concentration vis-à-vis de quelques secteurs. Et pour espérer d'avoir peut-être un marché qui s'élargisse, ce qui est souvent le cas dans les publications du troisième trimestre, là, il faudrait que les taux se calment pour que le reste de la cote puisse profiter. Voilà, il y a un peu un marché comme ça en accordéon.
0: C'est la question qu'on se posait déjà hier, mais on peut la retenter, la reposer. Qu'est-ce que vous préférez? Vous préférez que la tech ralentisse et ralentisse ses investissements, ralentisse sa logique d'endettement pour que le marché obligataire se calme aussi et se détende? Mais dans ce cas, il y aurait moins de croissance puisque la tech ralentirait. Ou au contraire, vous choisissez la croissance, la tech, quitte à payer des taux élevés?
2: La croissance, quitte à payer des taux élevés.
0: Ah d'accord. Et vous, Alain?
3: Oui, pareil. De toute façon, c'est une course. C'est tellement important pour les entreprises de la tech d'être positionnées dans cette course.
2: Et toutes les boîtes en aval.
3: Elles vont pas s'arrêter. C'est-à-dire que il y en a qui resteront sur le carreau à un moment donné, mais instantanément, elles vont certainement pas arrêter la course. Je pense que on est sur quelque chose qui est au moins jusque mi-2027.
0: Après, le premier ASML a publié, ils annoncent que leur carnet de commandes désormais porte non plus sur 2028-2029, mais sur 2030. On entame 2030 sur le carnet de commandes.
3: Oui. Alors, je voulais rebondir là-dessus parce que Jean-Jacques il disait il y a une telle rentabilité que on continue. On se rappelle, Jean-Jacques, qu'on y était à ce moment-là, 2005-2006, tout le monde voulait investir dans les banques, hein, parce que la rentabilité des banques était telle que c'était l'Eldorado. C'est-à-dire que c'était vraiment là-dedans qu'il fallait investir, parce que vous comprenez, la rentabilité est telle que même si les taux montent un peu, c'est pas très grave. Bon, on n'est pas du tout dans ce schéma-là, mais...
0: Et puis la crise financière est arrivée.
3: La crise financière est arrivée, mais on n'est pas du tout là-dedans. Mais l'histoire des carnets de commandes, annuler un carnet de commandes, enfin, c'est pas non plus annuler une commande, c'est pas non plus quelque chose de totalement impossible. Et je pense que le signal de fin de cette hausse, ça sera quand un hyperscaler quelconque va annoncer que bah, finalement ils vont pas investir 250 milliards parce qu'ils ont du mal à lever des capitaux, mais qu'ils vont en investir seulement 125. Mmh. Et là, ce jour-là, bah, il va y avoir un réajustement, mais c'est pas. D'ailleurs, c'est pas grave, voilà. C'est comme ça, quoi. C'est, oui. Il y a des moments, il y a des respirations et on aura une respiration.
0: Est-ce que sur la tech, et on parlera après du secteur de la défense parce qu'il y a une info intéressante, en tout cas une valeur intéressante à suivre aujourd'hui. Eutelsat gagne 30%, tout simplement parce que le marché se demande si les États-Unis vont pas lâcher l'Ukraine. Starlink qui pourrait lâcher éventuellement l'Ukraine dans son soutien Starlink à l'Ukraine. Du coup, est-ce que Eutelsat, OneWeb, qui est une alternative éventuelle, pas vraiment la même capacité, mais voilà, pourrait en profiter? Est-ce que l'Ukraine pourrait choisir plutôt que Starlink, l'américain, un acteur européen comme Eutelsat? On va en parler dans un instant, mais le titre Eutelsat cartonne aujourd'hui. Du coup, j'ai oublié ma question. Ah oui, sur l'IA. Voilà, vous vous dites quoi, Jean-Jacques, qu'on est dans la bulle et qu'il faut y être parce que ceux qui finalement ont le plus à perdre sont ceux qui ne prennent pas la hausse à la bulle, ou au contraire, y être, c'est prendre le risque de subir l'éclatement?
2: Non, je pense que quand on regarde les multiples de valorisation de 2027 avec les prévisions de croissance des résultats, le Nasdaq, ça ne se paye entre guillemets que 22 fois. C'est-à-dire que déjà, l'histoire finalement d'entreprise, non, qui auparavant avait une trésorerie pléthorique, aujourd'hui leur multiple de valorisation a diminué et le marché en a tenu compte. Je pense qu'il y a une séquence, c'est-à-dire que la séquence d'investissement qu'on a à l'heure actuelle donne de la visibilité. Dans 2 ou 3 ans, qu'il y aura des morts et qu'il n'y aura pas que des gagnants, et on ne sait pas finalement si au niveau de l'IA il y aura une boîte qui dominera, un peu comme un Google, ou s'il y aura plusieurs boîtes, ou s'il y aura des boîtes spécialisées. Tout ça fait que dans quelques années, bien sûr que pas toutes arriveront à rentabiliser les énormes investissements qui ont été faits. Mais pour l'instant, c'est plus la capacité d'investissement. Et ce que je trouve très intéressant, c'est qu'on parle, il y a des investissements, et c'est normal que les boîtes de l'IA montent. Mais il y a des fournisseurs, c'est normal qu'eux gagnent de l'argent, mais les clients aussi, qui investissent beaucoup, gagnent aussi de l'argent. Parce que les deux fonctionnent. Ça veut dire qu'il y a déjà une forme de financiarisation qui n'était pas forcément escomptée à ce niveau-là, qui se produit. Donc à la fois les fournisseurs et les clients, ce qui n'est pas évident, gagnent de l'argent. Et en plus, les deux, quand vous faites des data centers, bah, c'est des semi-conducteurs, mais c'est aussi toute la chaîne sur de l'électricité, des terrains, de la construction.
0: Et ces thématiques-là montent aussi, bien sûr.
2: Et montent. Et en plus, il y a les donneurs d'ordres ont tellement les poches pleines que finalement, ça explique quand même les résultats très important, parce que comment se fait-il qu'avec 3% de croissance, on va avoir plus de 15% de croissance des résultats en Europe et presque 30% aux États-Unis? C'est ça qui est totalement anormal.
0: La différence, c'est quoi? C'est l'IA, la différence? C'est juste l'IA?
2: La différence, c'est les fournisseurs qui sont capables de faire payer cher l'ensemble de cette chaîne et qui profitent à toute la chaîne
0: Et beaucoup d'experts disent oui, et en plus l'IA va infuser, toucher toutes les entreprises, leur permettre d'augmenter leur productivité. Internet est arrivé en 2000 et a touché aussi en 2000, même un peu avant, toutes les entreprises se sont équipées. Pour autant, ça n'a pas fait un choc de productivité si grand que ça, Internet. Là, c'est différent, Alain.
3: Ah oui, c'est complètement différent. Et après, je dirais que il y a tout ce que vient de dire Jean-Jacques et j'ai rien à rajouter. Par contre, ce qui est intéressant, je trouve, c'est de regarder ce que fait le marché par rapport à tout ça. C'est-à-dire que on a tous appris dans nos écoles respectives et dans nos premiers investissements qu'il fallait se diversifier, qu'il fallait investir, rester investi, et c'était comme ça qu'on gagnait de l'argent. Là, le marché, il est quand même sérieusement en train de changer. C'est-à-dire qu'en fait, là aujourd'hui, on est quand même sur quelque chose qui est typique de la gestion hedge fund, en fait. Hein. C'est-à-dire qu'en fait, on investit massivement dans quelques paris. Je parle vraiment de l'investissement boursier. Je parle pas de l'investissement des entreprises qui est un peu différent. Mais les investisseurs aujourd'hui, ceux qui ont vraiment un impact sur le marché, la diversification, c'est terminé. Et les modes de gestion où on se couvre gentiment, etc., tout ça aussi, c'est terminé. C'est-à-dire que quand ils sortent, ils étaient investis à 40% sur une thématique, ils en sortent la moitié, et puis ils se repositionnent quelques semaines, quelques mois après. On est dans un marché qui est totalement différent de l'époque du 60-40, vous savez, la diversification classique. Regardez ce qui se passe sur le S&P équipondéré, qui est complètement
0: moins bien.
3: Et vraiment, c'est d'énormes focus, c'est vraiment typiquement des gestions de hedge fund, très momentum, avec l'idée qu'à un moment donné, ça va exploser. Mais quand ça va exploser, ces gens-là...
0: Qui a cette idée? C'est vous qui avez cette idée?
3: Mais l'histoire de la bulle, c'est un peu ça. Par contre, ce que je pense qui va se passer à un moment donné, ce qui se passe aujourd'hui, c'est que ces gens-là ont gagné tellement d'argent depuis 18-24 mois sur cette thématique, que bon, ils continuent à rester investis, c'est pas très grave, ça change complètement les profils de risque d'avant, mais c'est pas grave parce que s'ils en perdent la moitié, ils ont tellement gagné précédemment que c'est vraiment pas gênant. Donc voilà, je pense qu'on est dans des marchés totalement différents. Faut l'admettre, c'est plus les marchés d'avant avec on met pas tous ses œufs dans le même panier.
0: Voilà, c'est ça exactement. Oui. Et on voit même de plus en plus d'intervenants nous dire. Alors le réflexe était de dire surtout diversifier. On en voit de plus en plus commencer à nous dire non, l'ennemi c'est la diversification. On voit ce discours commencer à apparaître. Bon, jusqu'à ce que tout cela s'inverse. Hein. On est ensemble pour encore quelques minutes. On est à 13 minutes de la clôture. Là, on accélère dans la dernière ligne droite de cette séance. Notre CAC 40 d'ailleurs aussi accélère et gagne 0,6%. Alors pour une fois, le CAC fait mieux que tout le monde. Oui, il progresse plus que les autres marchés européens et il progresse alors que Wall Street est en baisse. Grâce au secteur de la défense, on va en parler. Donc il y a le soupçon dans le marché que les États-Unis réduisent encore leur aide à l'Ukraine face à la Russie. Peut-être même Starlink serait-il coupé pour l'Ukraine. Bon, ça a été démenti, mais voilà, l'idée fait son chemin quand même et tout ça porte les acteurs de la défense européenne. On a Airbus qui gagne 2,2%, Thales plus 2,3%. En repli en revanche, Renault, Stellantis qui signe les deux plus fortes baisses. Aujourd'hui, chacune perd 2%. Puis on évoquait SML, c'est un carton. Après sa publication, le titre gagne 2%. Alain Pitous et Jean-Jacques Friedman nous accompagnent. Et donc, l'idée que peut-être, rien n'est confirmé, mais voilà, Starlink serait coupé. Voilà, les États-Unis ont l'air de s'impatienter vis-à-vis de Volodymyr Zelensky. Et donc, les Américains pourraient couper Starlink. L'idée fait son chemin, aucune confirmation, mais ça porte Eutelsat en hausse de 29% parce que Eutelsat, à travers OneWeb, propose quelque chose d'un peu similaire à Starlink en format plus petit. Le marché se dit qu'un pays comme l'Ukraine pourrait choisir, pour le coup, de diversifier, moins dépendre des Américains et choisir une solution européenne comme celle d'Eutelsat. Comment regardez ça, Jean-Jacques ?
2: La défense européenne, c'est compliqué hein, quand on voit l'Allemagne qui fait cavalier seul et la France qui est un peu mise de côté. Non, c'est très compliqué parce que le seul fait notable, c'est la collusion extraordinaire qui existe entre Trump et sa famille et des prises de participation possibles dans des boîtes comme Lukoil. C'est complètement incroyable ce qui est en train de se passer. Donc, on pourrait se dire sur le papier, voilà, c'est un rééquilibrage durable de Trump pour une raison géopolitique. J'ai l'impression que c'est pour des raisons beaucoup plus mercantilistes et absolument incroyables. Et donc, est-ce que durablement, vraiment, c'est quelque chose vers Trump, vers la Russie, il peut dire tout et son contraire comme un au fil des semaines. Donc,
0: et sur la thématique défense européenne, vous y croyez beaucoup moins qu'avant. Plutôt les valeurs de défense allemandes, c'est vers celle-là qu'il faut aller parce que l'Allemagne, effectivement, a les moyens de ses ambitions.
2: Je pense que la France. Alors, on a parlé des déficits, ça sera assez compliqué, mais je pense que vraiment le choix qui a été fait, c'est non pas l'Allemagne qui joue l'Europe et donc qui est dans un schéma de coopération, mais l'Allemagne seule, et qui mise vraiment sur des réinvestissements massifs et je pense que ça contaminera aussi la chaîne des mid-cap ensuite allemande. Donc sur Eutelsat, c'est quand même, enfin tout
0: c'est
2: est
0: un
2: possible,
0: titre très volatile,
2: c'est très volatile, voilà. Très un flottant assez étroit quand même.
0: Oui. Hein, ouais. Enfin voilà, Eutelsat gagne 29%.
3: Oui, très bien.
0: Ça leur arrive assez souvent, c'est très relatif.
3: Oui, c'est ça. Et puis ça, après, ça met 6 mois pour rebaisser en dessous du niveau d'avant, vraiment. Oui. Mais là, je suis peut-être pas d'accord. C'est-à-dire qu'en fait, je pense que la souveraineté européenne va être tellement importante dans les années qui viennent. On ne parle pas de... Bon, il y a le bordel Trump, mais ça, je dirais que maintenant, on est quand même habitué. Tout est un fiasco total sur toute la ligne.
2: Enfin, il y a rien qui va.
3: Il y a rien qui va de A à Z. Enfin, vous prenez tous les chiffres. Hein, il ne serait pas là. Je ne sais pas où seraient les marchés. Enfin, je veux dire, on serait à des niveaux nettement supérieurs. Enfin, les choses se seraient passées probablement nettement mieux. Alors, peut-être les taux auraient monté s'il y avait une très forte activité, mais enfin, on n'en serait certainement pas là. Bref, c'est un autre sujet, mais en tout cas stratégiquement, parce que même si Trump est un peu est ce qu'il est, la succession, que ce soit les démocrates ou républicains, on sent bien que il y a une forme d'autocentrisme qui va revenir d'une manière ou d'une autre, soit par un manque de moyens, soit par un manque de volonté. En tout cas, les Européens doivent apprendre à se débrouiller tout seuls, donc alors peut-être que notre cirque en France va mettre 2 ans de retard par rapport à tout ça, mais à un moment donné, il va bien falloir qu'on ait un opérateur satellite qui tienne la route. Il faudra bien qu'on ait de nouveaux chars. Il faudrait qu'on ait une industrie du drone suffisante. Enfin, on est là-dedans. Donc la robotique, il va falloir qu'on s'y mette. Robotique d'armement, on va bientôt avoir des robots qui vont arriver sur les champs de bataille. C'est déjà commencé en Ukraine. Donc il va falloir qu'on qu'on soit autonome. Oui. C'est pas un projet à cinq mois.
0: Hein. Ce qui est terrible, c'est que la robotisation de la guerre, on peut y inclure les drones dotés d'intelligence artificielle, tout ça risque de rendre la guerre beaucoup plus rentable qu'elle ne l'a toujours été, parce que la guerre, c'est un effort, mais avec cette automatisation, ça peut devenir une source de rendement. Alors ça, c'est un problème aussi.
3: Oui, parce qu'en fait, ce qu'on constate...
0: Si la guerre devient rentable, elle risque d'être plus fréquente.
3: Ce qu'on constate aussi, c'est que malgré tout, les frontières ont un sens, et c'est quand même extrêmement compliqué pour un État de prendre une partie, enfin, de prendre ne serait-ce qu'un bout de terrain d'un autre État. On le voit, même les États-Unis ont du mal avec l'Iran, la Russie a quand même du mal avec l'Ukraine, même si finalement ils vont peut-être avancer encore. Mais donc on va être vraiment dans quelque chose de dissuasif, hein. C'est-à-dire que quand vous avez en face de vous 300 000 drones, ce que est en train de faire Taïwan sur la Chine, ils ont investi massivement sur les drones, ça va coûter extrêmement cher aux Chinois s'ils voulaient s'emparer de la Chine militairement, s'emparer de Taïwan militairement. Donc on est dans un schéma
0: tout cela nécessite des ressources souveraines. C'est l'une des raisons pour lesquelles Donald Trump essaie de comme ça contrôler le Groenland. Il a expliqué hier que on était au bord d'un investissement massif dans le secteur des mines au Groenland. Qui en profite? Les acteurs locaux qui sont cotés à Wall Street, figurez-vous. Greenland Mines gagne 30% aujourd'hui, mais c'est aussi volatile que Telsat, hein, ce titre. Donc, avec un peu de prudence quand même. L'Europe ou Wall Street dans vos choix d'investissement? On parlera de la France dans un instant. Jean-Jacques, qu'est-ce que vous privilégiez? On est au début de la saison de publication, on attend plus aux États-Unis, mais Wall Street est quand même déjà plus cher.
2: Oui, jusqu'à présent, c'était Wall Street. On a rééquilibré avec l'idée justement qu'avec des taux qui, à un moment donné, peuvent se stabiliser un peu, les secteurs en retard, les pays en retard. On parlait tout à l'heure de prise de position spéculative. Je ne sais pas si la France, ça peut rebondir un peu, mais voilà, il y a eu tellement finalement de prise de position spéculative qu'à un moment donné, dans un marché qui peut un peu stabiliser, on pense... Nous, on le pense quand même sectoriellement. Vous parlez tout à l'heure des matières premières, c'est typiquement un exemple, pas un exemple européen, mais par exemple, on est beaucoup plus investi sur les matières premières, par exemple, que sur le pétrole. Il nous semble que c'est vraiment un thème vraiment très structurant et de long terme. Le pétrole, voilà, ça peut être très volatile, il peut y avoir des contre-chocs même qui surviennent. Donc, non, toujours tech. Europe, c'est de nouveau des points d'entrée, je pense, sur les bancaires et matières premières, voilà, ces trois thèmes par exemple. Et je pense que sur la santé, il peut aussi advenir, notamment sur les boîtes américaines et peut-être les boîtes européennes. Ça met du temps à décoller, mais voilà, on pense que ça peut arriver. Ouais. Enfin.
0: Alain, on parle de la France dans un instant. L'Europe ou Wall Street pour la suite?
3: Oui, j'aurais bien eu envie de rééquilibrer il y a quelques semaines. Mais là, aujourd'hui, avec un dollar qui monte autant, je me dis, quand on est surinvesti sur les États-Unis, ce qui est quand même statistiquement le cas de beaucoup d'investisseurs aujourd'hui, on se laisse porter puis on attend que ça se passe. Hein. C'est pas la peine d'aller se mettre en face d'un mouvement de ce type-là. Quand vous êtes sur le Nasdaq et le S&P, quand vous avez fait ça il y a 18 mois, qu'est-ce que vous allez... aujourd'hui, vous amusez à rééquilibrer massivement. Alors après, je sais bien, quand on a des benchmarks, c'est quand même des approches qui sont assez différentes, mais pour quelqu'un qui est sans benchmark...
0: Oh là, Chris, 17h29, notre réalisateur qui vous écoute en douce, manifestement. Messieurs, qui veut interagir, qui cherche le contact, peut-être. Bonsoir, Chris, salut.
4: Salut, question à poser, Chris. Bonsoir, nos clubbers. On a 56% des investisseurs européens qui veulent réduire leur exposition au CAC. D'où ma question. Jusqu'où la chute du CAC peut-elle aller?
0: 56%. Attendez, le chiffre de crise, 56%, c'est dans le rapport mensuel Bank of America, des investisseurs européens, des grands investisseurs européens, veulent réduire leur exposition à la France. C'est l'enquête du mois d'octobre.
2: Alors, honnêtement, je pense que beaucoup l'ont déjà fait.
3: Oui, c'est ça.
2: Depuis très longtemps sur les taux, vraiment, c'est pas histoire de dire on l'a bien vu, etc., mais sur les taux, je pense que tout gérant obligataire, on ne pensait pas que ça allait se dégrader autant, mais vraiment, les gens jouaient la dégradation du spread. Donc sur l'obligataire, c'est, je dirais, depuis un an qu'il y a une vraie sous-pondération obligataire. Et sur les actions, c'est survenu, à mon avis, depuis quelques mois. Donc je serais là encore peut-être un peu contrariant.
0: L'enquête a été réalisée entre le 2 et le 8 octobre. Hein. La crise française, elle était déjà là.
2: Oui.
0: Et ils ont répondu à cette question, quels sont vos choix? Et ils ont répondu à 12 mois, dans cette période où la France avait déjà beaucoup baissé, le CAC 40 sous-performait déjà. À 12 mois, on compte prioritairement à 56% vendre les actions françaises. Mmh. C'est un niveau de choix de vendre les actions françaises qu'on n'avait jamais vu par le passé. Alain?
3: Ouais, non, je comme Jean-Jacques, je crois que c'est le mouvement est fait un petit peu, c'est-à-dire que cette sous-performance du CAC, je pense qu'elle est faite. C'est-à-dire que sans changement majeur, bon après le changement qu'on pourrait avoir, c'est que ça soit encore plus le bordel politiquement en France.
2: Ça le sera.
3: Ce qui est toujours possible. Et là, bon, on peut avoir quand même une petite période un peu difficile. Parce que si les taux... moi j'ai toujours en tête un 200 BP de spread France-Allemagne sur les taux 10 ans et un mouvement de 100 BP sur les taux longs de 1%, donc sur les taux longs français en 5-6 séances, là les actions françaises auront du mal à ne serait-ce que faire comme les actions européennes, parce que les actions européennes, elles sont dans un environnement de croissance là où on n'est pas dans un environnement de croissance en France, quoi. C'est-à-dire que nous, les environnements de croissance, on les tire de contrats à l'étranger, de valeurs internationales sur pour leur chiffre d'affaires, et on a vite fait le tour quand même.
2: Parce que pour faire le lien, exactement, c'est que les entreprises françaises, si on regardait le CAC, il y a toujours le chiffre habituel, c'est-à-dire qu'il n'y a que 15% de leurs ventes sur le marché français. Donc dans l'absolu, elle ne devrait même pas tellement sous-performer. Et ce qu'elle price, c'est justement une fiscalité plus grande. Une fiscalité plus grande qui vient empiéter les résultats et donc donner des dividendes moindres et donc des cours plus bas. C'est cette fiscalité accrue qui est vraiment pricée.
0: Et qui se reflète, qu'on paye également sur les marchés financiers, le marché français particulièrement. Ricky nous écrit sur le Félix BFM Bourse, il nous reproche, et il a raison, de ne pas avoir encore parlé ou pas suffisamment de shipping, de fret maritime, alors que c'est le secteur avec la tech qui, c'est vrai, cartonne cette année, nous dit-il. En plus, on a les chiffres chinois de la balance commerciale qui confirment que les Chinois exportent de plus en plus. En septembre, les Chinois ont exporté plus 36% sur un an. Leurs exportations ont augmenté 36% vers l'Europe et les États-Unis. C'est absolument gigantesque. Ça fera pas plaisir aux autorités ni à Washington ni à Bruxelles, cette balance commerciale déficitaire. Et donc, Ricky nous dit, c'est dans le fret maritime sans doute aussi qu'il y a le plus de potentiel avec cette explosion des exportations chinoises. Qu'est-ce que vous en pensez? Est-ce que la thématique en bourse garde du potentiel? Elle a déjà beaucoup progressé.
2: Et pourtant, il y a quand même un thème durable. C'est-à-dire que je pense que sur les chaînes de valeur où auparavant c'était un système mercantiliste, on allait prendre le petit boulon, on était sûr qu'il arrive à temps et on maximisait vraiment les frais en allant chercher les importations le moins cher possible. Tout à l'heure, on parlait de réarmement, je dirais, mais il faudra parler un peu de réallocation. Et je pense qu'il y aura aujourd'hui des chaînes de production et de fournisseurs plus proches. Donc sur le shipping, je pense qu'il s'est passé des choses très particulières avec Hormuz, avec presque un mystère sur le prix du pétrole. Comment se fait-il que quand on a été bloqué avec 20 millions, même disons 10 millions de barils en moins, on arrivait encore à avoir un prix du pétrole qui n'expose pas plus, donc il va y avoir des liens avec le shipping.
0: Alain, le fret maritime avec les exports chinois qui explosent en septembre.
3: Oui, je pense que votre auditeur a raison, mais s'il est investi dessus, et tant mieux pour lui, et je pense qu'il peut rester, il y a pas de, je ne suis pas très inquiet. Par contre, aller acheter maintenant, ça me paraît
0: que c'est un peu... Il cite quelle valeur? Afnia, CMB Tech, International Seaways, et un ETF, cet auditeur nous cite Ricky, il s'appelle l'ETF Breakwave Tanker Shipping, qui dit-il. C'est vrai, cartonne cette année. Voilà. Bon, on n'est pas au bout, le monde change et le marché donne un prix à tout cela. On entre tout de suite dans la Data Room, messieurs. Chacun d'entre vous, vous avez une minute. On démarre, Alain, avec votre chiffre ce soir, 250 milliards de dollars.
3: Alors, 250 milliards de dollars, c'est quoi? J'appelle ça comme ça, c'est l'hôpital intelligent. Ça revient aussi sur l'idée évoquée par Jean-Jacques de réinvestir sur la santé. On va passer de 135 à 250 milliards de chiffre d'affaires sur l'idée que l'hôpital manque de ressources humaines et la technologie va aider, c'est-à-dire va aider
0: les robots,
3: au sens large du terme, l'IA au sens large du terme, qui va aider à optimiser les ressources et optimiser les services qu'on rend aux malades, ce qui est très important pour un meilleur service aux malades en question, et puis aussi pour alléger les budgets des États. Donc on est sur des entreprises qui sont parfaitement bien positionnées pour cette croissance du chiffre d'affaires. On est aujourd'hui à grosso modo 130 milliards de chiffre d'affaires générés sur ce segment. On va passer à 250 en 10 ans. C'est pas mal. Alors c'est vrai que c'est pas un secteur aussi large que peut l'être l'IA et compagnie, mais pour un peu de diversification sectorielle santé. Donc j'avais noté, j'ai pas noté d'ETF, mais par contre j'ai noté trois valeurs. C'est Siemens Healthineers, GE Healthcare et Philips, donc trois valeurs, une en Allemagne, une Philips à Amsterdam, qui s'est recentrée sur la santé.
0: D'accord.
3: Et GE Healthcare aux États-Unis, donc voilà, donc trois idées.
0: L'hôpital intelligent, donc venir se substituer au manque effectivement de soignants notamment. Ouais. C'est Roland Caloyan qui nous disait à l'horizon 2030, on devrait manquer de 11 millions de soignants à l'échelle mondiale, 11 millions de plus qu'aujourd'hui encore. Donc voilà.
3: Et avec un besoin, avec un vieillissement de la population qui nécessite plus de soins aussi.
0: Exactement. Vous avez délivré, Alain, ce soir. Ouais. La barre est haute pour Jean-Jacques. À vous, Jean-Jacques, votre data. Elle est belle, vos data aussi.
2: 600.
0: Pardon ?
2: 680.
0: Ah oui, pardon, 680 000. Oui.
2: 680 000,
0: c'est ouais. Ça. Bonsoir.
2: Donc 680 000, oui, c'est en fait toujours lié au mystère du pétrole, finalement. C'est-à-dire que sur le pétrole, on s'attendait justement à ce que si le conflit durait quelques semaines, le pétrole allait s'envoler davantage. Il ne l'a pas fait. Et là, il y a quand même un point, c'est que Hormuz, au moins 80% du pétrole transite de nouveau via le détroit. Donc normalement, le pétrole devrait se calmer. Et donc, ça aurait pu être un élément positif sur les chiffres d'inflation à venir. Mais là encore, petit bémol, c'est que sur les produits raffinés, il y a eu des destructions de capacités de raffinage sur les pays du Golfe. Mmh. On n'est pas aidé par ce qui se passe entre Russie et Ukraine. Et donc, par rapport à 3,5 millions en gros de barils qui transitaient jusqu'à présent dans le détroit d'Hormuz, là, par contre, alors que ça réouvre bien sur le brut, on est passé de 3,5 millions à 600 80 000, donc on est vraiment donc c'est et ça c'est le kérosène, c'est le c'est tout ce qui est nécessaire en fait à faire rouler les camions, et donc c'est ce qui est le plus en amont du côté inflationniste, quoi, hélas.
0: Merci beaucoup, deux belles data. Jean-Jacques Friedman, Vega Investment Solutions, juste sur le gong, bravo Jean-Jacques. Et Alain Pitous, senior advisor ESG, merci beaucoup Alain de nous avoir accompagné également. Dans un instant, la clôture, on va la vivre en direct ensemble avec Antoine, dans quoi 2 minutes. On retrouvera ensuite nos experts, on est ensemble BFM Bourse jusqu'à 18h, à tout de suite.
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0: Avec Antoine. Rebonsoir Antoine.
15: Rebonsoir Guillaume.
0: Comment termine-t-on aujourd'hui ?
15: Déjà, je vais faire plaisir à Jean-Gilles, qui est un de nos auditeurs confirmés et très attentif, qui nous parle via LinkedIn. Oui, les volumes d'échanges sont supérieurs à 3 milliards d'euros d'actions négociées aujourd'hui, donc je suis heureux. 3,8 D'accord. milliards d'euros d'actions négociées. Bah oui, il dit, vous faites tout le temps la tête quand on est en dessous des 3 milliards. Oui, bah oui, ça prouve qu'il y a de l'activité, ça prouve qu'on est bien orienté, puis surtout le score, il est positif, hein, plus 0,59% pour le CAC, 7873 points, puis c'est pas souvent qu'on surperforme alors à la fois le reste de l'Europe boursière. On est à plus 0,38% seulement pour l'Eurostock 50. Et Wall Street, où là, on est franchement dans le rouge. Hein, moins 1,31% pour le Nasdaq. Le Dow Jones, moins 0,09%. Qu'est-ce qui nous a aidé à surperformer comme ça? Alors déjà, un beau réveil du secteur du luxe et dans son intégralité. LVMH, plus 1,43€, 389,55€ et plus 1,5€ pour Kering, 213,15€. À noter des valeurs, alors pour le coup, très conservatrices, mais qui ont bien aidé le CAC 40 avec leur pondération. Sanofi, plus 1,5€ à 71,82€. Danone aussi, plus 2,62€, leader du CAC à 60,28€. Et puis à noter Airbus, qui s'est bien détaché aussi en gagnant quasiment 2% à 190,22€. Le secteur pas en forme du jour, c'était l'automobile. Moins 2,9€ pour Renault à 26,47€ et Stellantis, moins 2,48€ à 3,83€. À signaler Eutelsat, hein, qui s'est distingué avec une très très forte hausse, hein, plus 23,3%, 1,69€. On n'oublie pas que le titre est éminemment volatile. Attention à l'OAT, 4,88€ hein, à nouveau ce soir.
0: Effectivement, Romain Daubry nous rejoint en Bourse Direct. Bonsoir Romain, vous aussi vous avez le sourire puisqu'on est au-delà des 3 milliards d'euros de volume. Non mais oui, surtout le CAC 40 surperforme, c'est quand même pas tous les jours, plus 0,58 ce soir. Quel signal cela envoie?
8: Bien, cette divergence qu'on constate entre un comportement très pessimiste sur l'Europe qui permet maintenant aux indices de tenir, de surperformer un petit peu. On n'a pas encore les éléments d'une réactivation haussière. Il faudrait déborder 7950 à Paris pour avoir un signal haussier assez franc. Et en revanche, on a l'indice Nasdaq qui est bien clair techniquement et qui nous donne une cible aux alentours des 30 000 points pour le Nasdaq 100. On s'en approche, donc le mouvement de consolidation qu'on avait anticipé ensemble en début de semaine se matérialise. On approche d'un niveau cible. Est-ce que ça reste un niveau technique et une simple consolidation jusqu'à 30 000, 30 points, ou est-ce qu'on passe en dessous et dans ces cas-là, le mouvement est plus gênant? C'est là où ça va se jouer.
0: Vous nous accompagnez Romain, on va refaire la séance avec nos experts et puis le 18 novembre, n'oubliez pas Tout pour investir, l'événement professionnel d'investissement. On vous attend nombreux, vous pouvez toujours vous inscrire en flashant, en scannant le QR code qui apparaît à l'instant sur vos écrans. Il y aura des sportifs de haut niveau, des champions, le champion de MMA, le champion mondial sera là, et surtout beaucoup de professionnels du patrimoine également, bien évidemment, qui nous aiderons, vous aiderons à anticiper un peu l'avenir. Est-ce que l'IA est un outil pour les CGP ou au contraire remplacera les CGP? C'est une question qui peut se poser aussi pour le secteur. Un secteur qui se concentre de plus en plus. Quel est l'avenir pour les CGP indépendants? La grande transmission aussi, le changement générationnel, comment s'adapter à cette nouvelle génération qui va devenir la future clientèle? Tout sera au cœur donc de ce rendez-vous. Vous pouvez vous inscrire. Et on sera présent aussi avec Antoine sur place pour nos émissions délocalisées.
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0: Avec, ils viennent de nous rejoindre, Geoffrey Wafka, Auris Gestion. Bonsoir Geoffrey, bienvenue.
16: Bonsoir Guillaume.
0: Antoine Alves d'Oliveira pour Zone Bourse. Bonsoir Antoine, ravi également de vous retrouver. Le CAC ce soir gagne donc 0,58% pour une fois. Un peu comme le coq, hein. Il a les pieds, je sais pas où, mais il chante quand même. Voilà, même quand il a les pieds dedans. Voilà. Et il se trouve que ce soir, le CAC fait mieux que l'Eurostock 50. Progresse presque deux fois plus, alors que Wall Street est en baisse, notre CAC a progressé. Ça fait du bien, grâce au secteur du luxe, grâce à la défense aussi. On a Airbus qui a gagné 2% ce soir, Thales plus 1,8%, parce que certains se disent que les Américains pourraient encore réduire leurs aides à l'Ukraine. Pourquoi pas même couper Starlink aux Ukrainiens? Antoine nous le disait, Eutelsat, qui est dans les satellites, et pourrait proposer une offre alternative à Starlink, même s'ils n'ont pas les mêmes capacités. Eutelsat a gagné plus de 20% ce soir. Voilà le regard, le panorama global de cette séance. Et puis, on a la tech. Geoffrey, ASML a publié. On n'était pas sûr, cette publication, le relèvement des prévisions serait vraiment salué par le marché. Ben finalement, si, le titre ASML ce soir gagne 1,2%.
16: Oui, la publication d'ASML est très bonne en absolu, hein, que ce soit sur le chiffre d'affaires qui progresse de 55% sur une année, sur la rentabilité, hein, la société annonce une marge brute à 57,5, le consensus était à 55, la génération de cash est très bonne, le carnet de commandes aussi. Alors tout ça était très bien intégré par le marché, hein, c'est pour ça que le titre bouge peu. Il a très bien progressé depuis le début de l'année et finalement c'est une publication qui est en ligne avec les attentes. Mais c'est vrai que sur les fondamentaux, ASML, ça reste très favorable. Le carnet de commandes, bah, la société l'annonce, hein, il y a des clients qui veulent déjà réserver des slots pour 2028, 2029, voire même 2030. Des slots pour le moment auxquels la société ne peut pas répondre parce que ses capacités de production, elles sont complètement remplies et pleines pendant les prochains mois qui arrivent. Donc, il y a des questions qui se posent aussi sur une nécessité d'augmenter ses capacités de production. ASML y réfléchit, mais clairement, on a une visibilité sur cette valeur qui est vraiment très bonne, avec une valorisation qui reste relativement attractive. Donc, c'est une valeur à détenir en bon père de famille sur les années qui viennent.
0: Oui, oui. Leur carnet de commandes, désormais, s'ouvre à 2030. Hein. On commence à voir les clients prendre commande pour 2030. Antoine, votre regard sur ASML, qui est de loin la première capi européenne, c'est ASML qui, à lui seul, explique la hausse de l'Eurostock 50 depuis le 1er janvier. Et ce soir, le titre gagne encore 1,2%. Est-ce qu'il faut continuer de renforcer ?
17: Oui, absolument. Alors, vous savez que nous, chez Zone Bourse, c'est une valeur qu'on a depuis longtemps en portefeuille. Et on est encore positif. On pense qu'il y a encore beaucoup de potentiel. Alors, je ne vais pas répéter tout ce qui a été dit, mais nous, on rejoint tout à fait cette vue-là. On pense que. On voit qu'ASML, c'est une valeur sur laquelle il y a cette visibilité. Il y a aussi un pricing power, hein, puisque c'est une valeur, on rappelle, qui est en situation de monopole. Et puis, je pourrais ajouter aussi qu'on a un management qui est quand même un petit peu conservateur dans les objectifs qu'il fixe, ce qui fait qu'on arrive toujours à avoir des résultats qui sont au-dessus des attentes. Et donc, tout ça, nous, ça fait qu'on reste encore très positif sur la valeur.
0: Un de nos auditeurs, Jean-François, qui nous écrit chez vous, d'ailleurs Antoine d'Annecy, nous demande si BE Semiconductor pourrait profiter de la publication d'ASML. Le titre BESI, c'est comme ça qu'on l'appelle, Semiconductor, d'après vous, Geoffrey.
16: Alors, elle ne bénéficiera pas de la publication d'ASML parce que BESI, c'est une histoire qui est quand même très spécifique en bourse. Et cette histoire, c'est la technologie développée par BESI qui s'appelle l'hybrid bonding. C'est de la superposition de semi-conducteurs. Et BESI, pour continuer de performer, alors que le titre a baissé de 50% depuis ses plus hauts pendant l'euphorie de début d'année sur les semi-conducteurs, cette société-là, pour continuer de surperformer, elle doit montrer que sa technologie est de plus en plus adoptée par de nouveaux clients. Donc, il y aura des commandes annoncées par TSMC, mais ça, c'est à peu près connu déjà. Mais ce qu'il faut maintenant pour que le titre puisse rebondir à nouveau, c'est que d'autres clients, comme Samsung notamment, commandent aussi cette technologie de l'hybrid bonding. Et si tel n'est pas le cas, il pourrait y avoir encore une déception. Et c'est vrai que la valorisation reste quand même assez élevée pour ça. Donc, c'est un risque. Je trouve que ce titre reste encore spéculatif comparativement à ASML. Et surtout qu'aussi, à terme, parce que là, je vous ai parlé des tendances à court terme, mais à plus long terme, il y a visiblement ASML qui essaye de développer une technologie parallèle sur l'hybrid bonding qui pourrait à terme concurrencer BESI. Et là, ça pourrait être plus compliqué pour le titre.
0: Prudent, donc vous y croyez davantage en l'occurrence, Antoine, le titre BESI et son potentiel?
17: Alors ouais, alors d'abord, ce qu'on peut dire, c'est que le marché est quand même assez prudent, puisqu'on voit que la bonne publication d'ASML n'a pas d'effet positif sur le reste du secteur. Hein. On avait un stock qui sortait de plusieurs séances négatives, de 5 séances négatives, et on voit que la bonne publication d'ASML vraiment ne fait réagir que le titre spécifiquement, mais que tout le reste du secteur, lui, n'est pas embarqué dans la hausse. Alors après, sur BE spécifiquement, nous, on est un petit peu plus positif, parce que quand vous regardez le parcours, on voit que c'est un titre qui progresse seulement de 28%, donc c'est par rapport au reste du secteur qui a connu des hausses parfois à trois chiffres, c'est un parcours plus compliqué. On pense que le marché n'intègre pas pleinement toutes les bonnes nouvelles qu'il peut y avoir sur le secteur. Et ensuite, sur la valorisation qui est un petit peu élevée, alors c'est vrai que c'est 40 fois les bénéfices de 2026, mais il y a quand même une croissance qui est assez importante et donc on sera déjà moins de 30 fois l'année prochaine. Donc nous, on est positif sur la valeur.
0: Bon, et vous, Romain, l'arbitre des élégances, le regard graphique sur tout cela, BESI, ASML, laquelle graphiquement, pour vous, a le plus de potentiel?
8: Alors de potentiel, ce serait éventuellement BE Semiconductors, parce que c'est une recovery, effectivement, elle a beaucoup baissé, près de 50% depuis ses sommets. Elle préserve un niveau de support important, 173,40, depuis plusieurs semaines maintenant. Elle oscille autour, mais en clôture hebdomadaire, en tout cas, c'est le cas. Il y a quelques divergences qui se mettent en place. Donc, on pourrait envisager un rebond sur ces niveaux de prix pour aller chercher une cible, pourquoi pas dans un premier temps, située à 209 et ensuite 242. Donc, il y a une recovery possible. Et puis, il y a en face le poids lourd à ASML qui... est en pause, qui fait une congestion latérale après un très gros parcours haussier depuis le mois de juin. On est calé entre 1370 et 1660. Et la bonne nouvelle, c'est qu'effectivement, on a préservé la médiane de cette zone de congestion après la publication, 1494. On est toujours au-dessus, donc on peut envisager des sorties par le haut au-delà de 1660 et réactiver la dynamique haussière avec, dans ce cas-là, des cibles en direction de 1949.
0: Voilà, des idées dans la tech et dans la tech européenne, ça fait du bien. Alors que le Nasdaq recule, après le chiffre d'inflation aux États-Unis supérieur aux attentes, le Nasdaq perd 1,3% cet après-midi. Demain matin, tiens, Pernod Ricard, ça va nous occuper, va publier ses résultats. Vous en attendez quoi? Quels seront les enjeux, Geoffrey?
16: Alors, sans surprise, les résultats ne devraient pas être très favorables. On attend une croissance organique de moins 1%, toujours pénalisée par des effets de déstockage aux États-Unis, une consommation en Asie et au Mexique aussi, qui reste relativement faible sur les marques phares de la société. Maintenant, le vrai point d'interrogation qu'on aura à travers la publication de Pernod Ricard, c'est est-ce que le point bas a été atteint. Et c'est vrai que la publication d'LVMH, notamment quand on regarde la division vin et spiritueux, peut laisser entrevoir un début de rebond du secteur. La division vin et spiritueux d'LVMH publie une croissance de 6% quand le marché attendait zéro. Donc, il y a peut-être une stabilisation du marché du cognac, notamment, qui pourrait être favorable à Pernod. Et c'est vrai que avec une valorisation à 11 fois les bénéfices hein, sur Pernod. Si ce point bas est atteint, il pourrait y avoir une vraie situation de retournement sur la société et un rebond important du titre qui ne vaut plus grand-chose en bourse.
0: Oui, et c'est vrai qu'il y a eu du positif dans la publication d'LVMH concernant justement l'activité vin et Pernod Ricard. Hier, on avait profité, on verra si ça se reflète aussi dans cette publication demain matin.
16: Exactement.
0: Ouais, et à suivre aussi dans Good Morning Markets à l'ouverture des marchés demain, la réaction sur ce titre Pernod Ricard. Les banques, est-ce qu'elles ont trop baissé, les banques françaises? C'est une autre question que beaucoup d'auditeurs nous envoient. Alors que le CAC aujourd'hui tente un rebond, pour une fois fait mieux que les autres, que le 10 ans français se détend alors que les autres taux se tendent. On voit qu'il y a une petite inflexion plus positive. Est-ce qu'on était allé trop loin sur la France et donc aussi trop loin à la baisse, et donc aussi sur les banques?
16: Alors, c'est vrai que depuis le 1er septembre, les banques françaises ont massivement sous-performé le secteur bancaire européen, puisque les titres Société Générale, Crédit Agricole, BNP, en moyenne, baissent de 12 à 15% depuis le 1er septembre, quand le secteur hors banque française baisse de 4%. Et c'est directement lié aux craintes de déficit excessif et d'endettement de la France, puisque le spread face à la dette allemande a atteint les 140 BP récemment. Maintenant, c'est vrai qu'il y a beaucoup de choses qui sont intégrées, même sur la dette française, mine de rien. Vous avez une dette qui traite au-dessus de la dette italienne et de la dette grecque, alors même que ces pays-là sont notés par les agences de notation 3 crans, voire 4 crans en dessous de la France. Donc, on pourrait être dégradé que finalement, notre taux reflète déjà finalement ce risque supplémentaire. Mmh. Donc, il y a quand même cette idée que les banques françaises ont été trop largement pénalisées. Dans le même temps, les bénéfices des banques françaises n'ont pas été révisés à la baisse, ce qui fait qu'on a des valorisations sur les banques françaises qui tournent autour de 7 fois les résultats, alors que les valorisations des banques européennes, c'est plutôt 10 fois les résultats. On a 30% de décote par rapport aux banques européennes. Et historiquement, cette décote, elle est que de 10%. Donc moi, je trouve qu'il y a beaucoup de choses qui sont intégrées dans les cours, beaucoup de mauvaises nouvelles. Maintenant, il faut un catalyseur positif pour que ces titres se reprennent. Et le catalyseur positif, il doit venir des politiques et d'avoir un peu de crédibilité quant au dérapage, et en tout cas la limitation du dérapage des finances publiques.
0: Antoine, on vous retrouve, il se trouve que le secteur bancaire sera très suivi, bien sûr, à l'occasion des publications, les banques françaises qui sont sous pression pour les raisons qu'on vient d'expliquer, et puis il y a les banques américaines aussi qui publient aujourd'hui. Bank of America, alors recule nettement, il y a une amende exceptionnelle, une charge exceptionnelle, le titre Bank of America perd 6%, mais on a d'autres banques qui progressent. Quel regard vous portez là sur les premières publications de ce secteur aux États-Unis?
17: Ouais, effectivement. Alors, une séquence qui est un petit peu plus difficile pour les banques américaines. Alors, vous parliez, Guillaume, de Bank of America, qui a en plus cette situation de cette amende, qui fait que la sanction est lourde aujourd'hui. Et donc, cette séquence un peu plus difficile. Mais globalement, nous, on reste positif sur le secteur. On a d'ailleurs renforcé JP Morgan récemment. Pourquoi ? Parce que la dynamique sous-jacente est bonne. Vous avez une économie américaine qui est très solide. Il y a tout ce boom de l'investissement lié à l'IA. Évidemment qu'il faut financer, et donc ça pour les banques c'est un boost pour l'activité traditionnelle, aussi pour la partie marché de capitaux. Donc nous ça nous fait dire qu'il y a ces catalyseurs là qui vont pouvoir accompagner les banques pour les prochains trimestres. Et quand on regarde d'ailleurs les révisions de bénéfices, vous avez aujourd'hui deux secteurs sur lesquels il y a eu beaucoup de révisions de bénéfices récemment, c'est les semi-conducteurs et c'est les banques. Et donc nous on reste positif sur le secteur.
0: Oui, des révisions de bénéfices à la hausse, hein, c'est ça, j'imagine, sur le secteur bancaire et aussi sur celui des semi-conducteurs. 17h53, le test d'assiduité pour vous tous, auditeurs et téléspectateurs de BFM Business. On vous offre un moyen de participer, vous aussi, à l'émission. Chaque soir, on vous pose une question sur le Félix BFM Bourg, juste après la clôture. Et les plus assidus d'entre vous, les plus précis dans leurs réponses, pourront interroger directement nos experts début novembre. On vous dira qui gagne, mais ce sera à la fin d'octobre. Alors voilà la question du jour. On vient juste de la publier là sur le Phoenix BFM Bourse. Dans la data room d'aujourd'hui, c'est une séquence de l'émission. Dans la data room, à quoi correspond le chiffre de 680 000 ? À quoi correspond-il ? Telle est la question du jour. Hier, qui a gagné ? Alexandre et Kiwi, à égalité. À égalité, les deux Alexandre et Kiwi qui vraiment se collent là depuis le début du mois d'octobre. Le prix de l'humour pour Henri qui nous a apporté une réponse plutôt rigolote hier soir. Geoffrey, on disait, Eutelsat est en forte hausse, peut-être l'idée que Starlink serait coupé pour l'Ukraine. Attention, c'est pas du tout confirmé, ça a même été infirmé, mais voilà, on se dit, le marché se dit, spécule sur l'idée que Eutelsat pourrait être une bonne alternative à Starlink pour l'Ukraine un jour. Qui sait ? Avec OneWeb, bon, Eutelsat gagne 23%. Un de nos auditeurs nous interroge sur l'espace, justement, il s'appelle Rémi sur X, il nous demande Rocket Lab. Rocket Lab, nous dit-il, est la seule compagnie spatiale avec SpaceX pertinente sur toute la chaîne de valeur de la fabrication des composants, la gestion opérationnelle des satellites dans l'espace. Ce titre, Rocket Lab, a-t-il du potentiel ?
16: Alors pour moi, Rocket Lab, c'est un investissement risqué que je... presque envie de dire spéculatif. Pourquoi ? Parce que, alors oui, sur le papier, Rocket Lab, c'est très bien, c'est un des concurrents de SpaceX. Le carnet de commandes est plein, le chiffre d'affaires croît de manière assez dynamique. Sauf que à ce niveau de valorisation, moi je trouve que les risques ne sont pas du tout rémunérés. Le risque, ce serait quoi? Ce serait les risques de retard dans l'exécution, le risque de développement de son lanceur réutilisable qui s'appelle Neutron nécessitera évidemment ce lanceur réutilisable des investissements massifs. On l'a vu avec SpaceX, il peut y avoir des explosions de fusées qui retardent la mise en place des lanceurs, la mise en place effective aussi, et du coup le chiffre d'affaires qui arrivera peut se retrouver à risque. Donc moi, c'est une société qui, compte tenu de sa performance récente, est trop risquée pour investir dedans, surtout que son concurrent principal, finalement, c'est SpaceX, et l'aura de Elon Musk est tellement important que ça permet à SpaceX d'avoir des financements quasiment illimités, et donc un risque de concurrence qui est beaucoup trop forte pour Rocket Lab.
0: Merci Geoffrey de nous avoir accompagnés. Geoffrey Wafka pour Auris Gestion. On est presque en retard, on va laisser l'antenne. Dans un temps, en effet, c'est Stéphanie Collot qui prend le relais pour le 18h Echo. On vous salue aussi, bien sûr, depuis les bureaux de Zone Bourse, Antoine Alves de Ovivera. C'était votre première d'ailleurs, Antoine, bravo. Je pense que le test a été plutôt concluant. Et donc, on vous attend quand vous voulez, vous repassez quand vous le souhaitez dans l'émission. Le CAC ce soir gagne 0,58%. Antoine, demain matin, 11h, nouvel épisode de Tout pour investir. Puis, chaque jour, l'ouverture à Wall Street en direct. USA Today. Bonne soirée à tous.
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8: Soyez les bienvenus dans le 18h Echo, une heure d'information économique, d'analyse et de débat. À la une de ce mercredi 14 octobre, les sombres prévisions de l'OFCE pour l'économie française. L'année prochaine, avec une croissance deux fois plus faible que prévu, un déficit à des sommets et un taux de chômage en hausse. Les détails à suivre. Christine Lagarde, elle, prévient. Seule la France doit trouver les solutions pour enrayer l'envolée des taux. Vous l'entendrez. Et puis, on analysera aussi le contre-budget de LFI avec Margot Faudet. Les 27 réunis à Bruxelles pour examiner l'avenir de leurs relations commerciales avec la Chine. Bruxelles juge insoutenable son déficit commercial avec Pékin. Il dépasse 1 milliard d'euros par jour. Est-ce que l'UE doit en faire plus face à la Chine? On en débat dans un quart d'heure. Dans une demi-heure, on sera en ligne avec Cédric Meston, le nouveau repreneur de Duralex. Il va injecter 16 millions d'euros pour relancer la verrerie et promet un nouveau projet industriel. On parlera aussi de cette affaire d'espionnage dans les bureau d'OpenAI qui secoue la Silicon Valley. Et puis le Canada ouvre aujourd'hui un bureau à Paris pour encourager et faciliter les échanges avec l'UE face à la guerre commerciale américaine et à l'imprévisibilité de Donald Trump. Alors qu'est-ce que le Canada peut apporter à la France et à l'UE et inversement? Le vice-président de ce tout nouveau bureau canadien des exportations sera sur ce plateau à 18h45. Mais d'abord, les retraites complémentaires seront bien augmentées. Patronat et syndicats étaient réunis tout l'après-midi. Caroline Morisseau, ils sont parvenus à un accord.
9: Les négociations ont été très compliquées. Les partenaires sociaux sont effectivement parvenus à un accord et donc les retraites complémentaires augmenteront de 1,4%. La décision qui concernera 14 millions de retraités s'appliquera dès le 1er novembre prochain. Compte tenu de toutes les règles, inflation, marge de négociation, revenu moyen par tête, toute la négociation tournait autour d'une augmentation des retraites complémentaires comprise entre 1,2 et 1,9%. Donc on est plutôt dans le bas de la fourchette. Mais je vous le disais, les négociations ont été compliquées. Le patronat, le MEDEF notamment, souhaitait se positionner sur une approche très prudente pour préserver, dit-il, durablement le régime dans un contexte de finances publiques très dégradé. Les syndicats, eux, échaudés par l'échec de l'an dernier, étaient déterminés à obtenir le maximum, donc plutôt autour de 1,9%. Certains, alors la CFDT, FO et la CFTC, ont fini par accepter ces 1,4% d'augmentation pour les retraites complémentaires. La CGT et la CFE-CGC, nous dit une source patronale, ne signera pas l'accord. Toujours est-il que l'accord a été trouvé et que ce sera bien un 4 d'augmentation sur les retraites complémentaires.
8: Merci beaucoup Caroline. Morisseau, toujours dans la sphère sociale, la loi intégrale contre les...

0: violences sexistes et sexuelles a été adopté à l'Assemblée nationale. Le texte va désormais être examiné au Sénat et son application va avoir des répercussions dans les entreprises. On est en ligne avec Anthony Conta. Bonsoir. Vous êtes Bonsoir. Membre du bureau national de l'ANDRH. Concrètement, qu'est-ce que cette loi va changer pour les entreprises ?
1: Oui, bonsoir. Alors concrètement, on va passer en fait de la bonne volonté à la méthode, puisqu'il y a maintenant l'enquête interne va devenir obligatoire et va être encadrée dans les entreprises. Donc ça, c'est vraiment une nouveauté parce qu'en plus, il n'y a pas de seuil d'effectif. Donc c'est-à-dire que même une TPE en fait va être concernée. Ça, c'est vraiment en fait l'un des gros changements. Ensuite, la mise en place d'un référent employeur à partir de 50 salariés, alors qu'aujourd'hui, c'était 250. Bien entendu, toujours la prévention avec le risque qui sera inscrit au DURP, bien entendu. Et puis, il y a aussi une pénalité qui est prévue, hein, jusqu'à 1% de la masse salariale en cas de manquement. Et puis enfin, un congé spécifique de 10 jours sans perte de rémunération pour la victime.
0: Alors justement, ce congé spécifique de 10 jours, il va donc être payé par l'employeur, c'est ça ?
1: Alors, on ne sait pas encore parce qu'on n'a pas en fait les modalités de financement. Ça, je pense que ça sera décidé. La mise en œuvre sera précisée lors du passage en fait devant le Sénat parce que ça, on n'a pas encore en fait les informations. Mais ça va être un sujet de savoir en fait ce qui est mis à la charge de l'employeur ou non.
0: Effectivement. Concrètement, vous nous dites certaines grandes entreprises finalement ont déjà mis en place des process au sein de leurs organigrammes pour faire face aux violences sexistes et sexuelles. Mais qu'en est-il pour les TPE et les PME ? C'est beaucoup plus complexe à mettre en place.
1: Oui, en fait, la question qui va se poser, c'est pour ça que la question de la mise en œuvre est très importante. Le fait que la loi ait été votée à l'unanimité, c'est un super signal. Maintenant, il faut veiller en fait à la mise en œuvre, et particulièrement pour les TPE et les PME, puisque finalement, la victoire, c'est quand ça sera réellement appliqué dans les entreprises. La question là qui va se poser, c'est comment on outille, comment on accompagne et on forme les PME qu'on pas toujours un RH hein, dans leurs organisations pour répondre en fait à ces obligations d'enquête. Donc ça, nous, on va être particulièrement vigilants à ça.
0: Et ça, c'est valable pour les violences sexistes et sexuelles au sein de l'entreprise, mais aussi en dehors de la sphère du travail ?
1: Alors, nous, pour l'enquête en fait interne, qui est celle en fait qui sera concernée dans l'entreprise, on restera dans le cadre de l'entreprise. Ça, c'est très important. Et d'ailleurs, il faudra bien concilier et faire attention en fait aux deux procédures en parallèle. C'est-à-dire que nous, on s'occupera de l'enquête interne en entreprise, mais à côté, évidemment, la personne pourra, elle, avoir sa propre procédure judiciaire contre son potentiel agresseur.
0: Ça veut dire qu'aujourd'hui, l'entreprise un vrai rôle de soutien à jouer auprès du salarié victime, dans sa sphère professionnelle, tout comme dans sa sphère personnelle.
1: Exactement, c'est-à-dire que nous, ce qu'on défend depuis longtemps au sein de la NDRH, et sur notre fonction et dans les organisations, c'est qu'en fait, la violence, elle ne s'arrête pas aux portes de l'entreprise, en réalité. Ce qui se passe, en fait, dans la sphère privée, a des répercussions sur des absences, sur de la concentration, sur tout ce que vous voulez en fait en entreprise. Et l'entreprise, ça doit être en fait un endroit sécure au sein duquel la potentielle en fait victime peut en fait se sentir sécurisée et accompagnée. Donc effectivement, cette frontière là aujourd'hui, elle est pas si définie.
0: Merci beaucoup Anthony Conta. Je rappelle que vous êtes membre du Bureau National de la NDRH. On en vient à ce nouveau coup de froid sur les perspectives économiques françaises. Alors que le gouvernement défend son projet de budget pour 2027, l'OFCE vient de publier ses prévisions nettement plus pessimistes. Valentine Adby, les économistes anticipent une croissance deux fois plus faible que celle de Bercy.
2: Et oui Stéphanie, seulement 0,5% de croissance en 2027 pour l'OFCE, contre 1% prévu par le gouvernement. Bercy mise notamment sur une reprise de la consommation et de l'investissement, mais l'OFCE anticipe une économie bien moins dynamique. Selon ses prévisions, la consommation des ménages ne progresserait que de 0,4% l'an prochain et l'investissement des entreprises continuerait de reculer de 0,5%. La seule petite éclaircie, ce serait le commerce extérieur, avec des exportations françaises qui augmenteraient de 3,7% en 2027. Mais cette progression, elle ne suffit suffirait pas à compenser les freins qui pèsent sur l'économie française, à commencer par la hausse des prix de l'énergie qui coûterait 0,3 point de croissance à la France selon l'OFCE. Mais c'est surtout l'effort budgétaire qui est prévu par le gouvernement qui retirerait à lui seul 0,4 point de croissance. L'incertitude politique et les effets de la politique monétaire amputeraient chacun la croissance de 0,1 point supplémentaire. Au total, ces différents freins ramèneraient la croissance potentielle de 1,4% à seulement 0,5% selon l'OFCE.
0: Et le pessimisme de l'OFCE, Valentine, ne concerne pas seulement la croissance.
2: Et non, les prévisions sont également sombres du côté des finances publiques puisque malgré les 43 milliards d'euros de mesures nouvelles défendues par le gouvernement, l'OFCE prévoit un déficit à 5,4% du PIB contre 5,5% cette année. C'est bien loin des 5% espéré par Bercy, en cause notamment la hausse des intérêts de la dette et la faiblesse de la croissance qui pénalise les recettes fiscales. Ces deux facteurs viendraient chacun creuser le déficit de 0,3 point du PIB. Résultat, le déficit ne reculerait que de 0,1 point. Et la situation pourrait encore s'aggraver puisque si les tensions continuent de s'intensifier au Moyen-Orient et que le prix du pétrole dépasse durablement les 100 dollars le baril, la croissance française pourrait être nulle en 2027 selon l'OFCE.
0: Merci beaucoup Valentine. Adbi. Et c'est dans ce contexte que Christine Lagarde avertit, la France doit trouver toute seule des solutions pour enrayer la hausse des taux d'emprunt. La présidente de la BCE s'exprimait lors d'un événement organisé par CNN à Bangkok. Elle pousse Paris à rassurer les investisseurs en affichant son sérieux budgétaire. Écoutez.
3: Current situation. Which, as you said, applies...
4: La fièvre sur le marché obligataire ne se limite ni à l'Europe ni à la France, mais touche l'ensemble de la planète.
3: It's across the world, number one.
4: Cela dit, certaines circonstances particulières font que certains pays sont plus durement touchés. La France en est un exemple frappant. Et donc, en ce qui concerne la France, la solution se trouve d'abord et fondamentalement au niveau de sa politique budgétaire.
3: In France, and it has to do with fiscal policies.
0: Voilà pour l'avertissement de Christine Lagarde, présidente de la Banque Centrale Européenne. Jean-Luc Mélenchon sort du bois sur le budget. Le chef de file de la France Insoumise a dévoilé ce matin son plan pour rétablir les comptes publics. Une copie qui serait en fait un projet de loi de finances rectificatif à appliquer l'année prochaine si le candidat gagnait les élections. Margot Faudéré, Jean-Luc Mélenchon propose une politique à rebours complet de la politique de l'offre mise en place par Emmanuel Macron.
5: Oui, c'est le moins qu'on puisse dire, Stéphanie. Jean-Luc Mélenchon a passé une bonne partie de sa présentation ce matin à fustiger la politique de l'offre et à marteler que les aides aux entreprises sont responsables de notre situation économique. Pour lui, il est donc temps de renverser cette stratégie. Écoutez.
6: J'ai dit, si vous voulez bien vous en souvenir, que devant le MEDEF, que le total des aides notamment le macronisme a apporté aux entreprises, c'est-à-dire en fait aux actionnaires, équivaut au déficit et que le déficit, c'est notre dette. Il n'y a pas d'autre origine que l'appauvrissement méthodique et organisé de l'État par le macronisme à la suite des précédents.
5: Et donc, à l'inverse d'une politique de l'offre, le candidat propose plutôt une politique de la relance, à savoir une hausse massive des dépenses publiques pour booster la croissance. Alors, dans le détail, on parle de 82 milliards d'euros de dépenses nouvelles l'année prochaine, dont un premier bloc de dépenses qui vise à soutenir le pouvoir d'achat des Français. 17 milliards d'euros, par exemple, sur la hausse du point d'indice des fonctionnaires, 9,5 milliards d'euros pour créer un revenu garanti pour tous les jeunes en formation. Le plan budgétaire des Insoumis prévoit aussi plusieurs dépenses sectorielles, notamment pour l'hôpital ou bien pour l'éducation nationale. 10 milliards d'euros de mesures d'urgence également pour faire face aux effets du dérèglement climatique, sans oublier les 9 milliards d'euros que coûtera le retour de l'âge légal de départ à la retraite à 62 ans. Et encore, ce tableau est largement incomplet selon Édouard Philippe, qui est lui aussi candidat à l'élection présidentielle, puisqu'il rappelle que les Insoumis ne comptent pas s'arrêter à 62 ans. L'objectif, c'est en fait de revenir tout au long du quinquennat à 60 ans. Et cette mesure, selon le chef de file d'Horizon, Édouard Philippe, eh bien cette mesure coûterait à elle seule 50 milliards d'euros par an.
0: Et comment Jean-Luc Mélenchon entend financer toutes ces mesures?
5: Eh bien, sans grande surprise, en taxant le capital. Et Jean-Luc Mélenchon assume totalement.
7: il est nécessaire de mettre à contribution le capital financier. Parce que c'est lui qui a profité à plein, tout le temps, sous toutes les formes, les baisses de salaire, les baisses de revenus, les faveurs fiscales de toutes sortes, jusqu'à cette date et encore maintenant.
5: Alors concrètement, les Insoumis proposent 106 milliards de recettes supplémentaires en 2027. Un ISF renforcé, par exemple, qui est censé rapporter 10 milliards d'euros. Une taxe sur les héritages pour 20 milliards d'euros. Des coups de rabot sur les principales niches fiscales, comme le crédit d'impôt recherche ou le pacte Dutreil, à hauteur de 22 milliards d'euros. Mais aussi une taxe Zucman sur le patrimoine pour 15 milliards d'euros. Mais tout cela, c'est une fiscalité contre-productive, selon le vice-président EPR de la Commission des finances de l'Assemblée nationale. Il assure que taxer la production ne crée pas de richesse. Et puis surtout, selon d'autres experts, ces recettes paraissent largement surévaluées. Pour vous donner un exemple, dans une note publiée cet après-midi, l'économiste Sylvain Bersinger rappelle par exemple que certaines évaluations chiffrent plutôt le gain de la taxe Zucman à 5 milliards d'euros et non pas 15 milliards, comme le chiffre les Insoumis. Il explique aussi que pour atteindre les 2,5 milliards de recettes qui sont visées par LFI avec la taxe rachat d'actions, eh bien, il faudrait que les actions soient rachetées à peu près à 10% de leur valeur. Or, selon l'économiste, cela conduirait à un effondrement des rachats d'actions et donc mécaniquement un effondrement des gains fiscaux escomptés.
0: Merci beaucoup Margot Faudéré. Restez avec nous dans un instant. Le débat entre Emmanuel Le Chypre et Alexandre Malafaï. Les dirigeants de l'UE se réunissent aujourd'hui et demain à Bruxelles pour examiner l'avenir de leurs relations commerciales avec la Chine. Objectif, réduire le déficit abyssal de 360 milliards d'euros. Alors, est-ce que l'Union européenne doit en faire plus face à la Chine? On en débat dans un instant. A tout de suite.
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0: C'est l'heure du débat sur BFM Business avec ce soir Alexandre Malafaï. Bonsoir.
17: Bonsoir.
0: Vous êtes président fondateur de l'Institut Sinopia et Emmanuel Le Chypre, éditorialiste BFM Business.
17: Bonsoir.
0: Cette question, messieurs, ce soir, est-ce que l'Union européenne doit en faire plus face à la Chine? Les dirigeants de l'Union se réunissent jusqu'à demain à Bruxelles pour examiner l'avenir de leurs relations commerciales avec la Chine. Bruxelles juge insoutenable son déficit commercial avec Pékin qui excède 1 milliard d'euros par par jour. Il a atteint 360 milliards d'euros l'année dernière. Alexandre Malafaï, est-ce qu'on doit faire plus pour se protéger?
13: Ce serait bien qu'on fasse plus dans beaucoup de domaines avec l'Union européenne. Le problème de l'Union européenne, c'est que c'est une espèce de corps gazeux qui n'est que l'addition d'intérêts nationaux qui, pour l'essentiel, sont divergents et de valeurs qu'on fait semblant de partager, mais au bout du compte, qu'on ne partage pas. On a un vrai problème de construction. Pendant très longtemps, on a laissé cet espace ouvert un peu au, si je puis dire, au bon vouloir de tous les grands compétiteurs mondiaux, mais on était un peu illusionnés par cette espèce de grande séquence où on pensait qu'on pouvait faire fabriquer très loin en étant plus intelligent, plus rentable, plus profitable, etc. Et on a perdu de vue l'essentiel, on a donc perdu effectivement nos compétences. Donc aujourd'hui, oui, bien sûr qu'il faut essayer de retrouver un cadre dans lequel on se rend plus fort ensemble en mettant davantage en situation de rapport de force. Il ne faut pas avoir peur du rapport de force avec la Chine, j'en suis persuadé. Ça, c'est absolument essentiel. Mais il va falloir trouver effectivement des mesures et des approches concrètes sur lesquelles on va se retrouver. La bonne nouvelle...
0: Pour l'instant, on a commencé sur les véhicules hybrides, ça a l'air de fonctionner. Ça a l'air de fonctionner.
13: Enfin, cela dit, le mondial de l'auto, vous avez vu comme moi que quasiment la moitié des exposants sont chinois. Donc, quelque part, ils sont là, ils sont en progression forte, ils vont continuer à progresser. De toute façon, on a raté le virage. Mais on l'a raté comme on l'a raté dans plein de domaines en matière technologique, c'est-à-dire qu'on a voulu y aller, on n'a pas voulu y aller, on y est allé en ordre dispersé. Sur l'électrique, on a annoncé des dates d'échéance, mais on ne s'est pas donné les moyens. Sur les panneaux solaires, on a finalement renoncé et aujourd'hui ils sont là et on a besoin d'eux, et on a 20 ans de retard, c'est pas moi qui le dis, c'est Luc Châtel sur les voitures électriques, hein, donc on est très en décalage, donc on va essayer de rattraper le retard, je sais pas comment, mais en tout cas ce qui est certain, c'est qu'il va falloir qu'on mette en place un certain nombre de règles et de mesures qui soient des mesures fortes sur lesquelles on est capable d'imposer une vraie réciprocité, ce qu'on aurait dû faire depuis très longtemps. Mais à un moment donné, vous voulez qu'on s'installe chez vous, vous voulez qu'on vous transfère la technologie, très bien, mais il y a des conditions. Maintenant, vous voulez vous implanter chez nous, eh bien, c'est dans les mêmes conditions. Et il ne faut pas avoir peur de le faire, parce que je suis persuadé que les Chinois, d'abord, un, ils ont besoin d'exporter, leur marché intérieur ne leur permet plus de se satisfaire.
0: Et nos 450 millions de consommateurs en Europe les intéressent.
13: Exactement, ils ont besoin. Et deuxièmement, ils ont besoin de nos 450 millions de consommateurs et ils ont un vrai intérêt à passer des deals. Par contre, il ne faut pas compter sur eux comme des alliés. On pourrait y revenir parce que sur un plan géopolitique, ce sont plutôt des adversaires.
0: Mmh. Emmanuel Le Chypre, est-ce qu'on a raison d'adopter une posture protectionniste vis-à-vis de la Chine?
17: Alors, protectionniste, je ne sais pas, mais on a raison, oui, de s'armer pour riposter finalement face à cette concurrence qui pose des problèmes qui vont bien au-delà finalement de la simple concurrence et des simples règles traditionnelles du libre-échange et du commerce mondial. Alors c'est vrai, je suis d'accord sur beaucoup de sujets, l'Europe elle fait souvent trop peu, trop tard, trop saupoudrée, trop fragmentée, mais il y a quand même, moi je trouve, des bonnes nouvelles. Je pense que la meilleure idée, c'est celle qui a été évoquée il y a quelques jours par Emmanuel Macron et Friedrich Merz sur l'idée de mettre en place un outil qui permettrait d'aller jusqu'à exclure immédiatement du marché intérieur les biens et services d'un pays qui mène une guerre commerciale contre l'UE et notamment les produits chinois. Ce qui, en fait, l'avantage de cette mesure, c'est que ce serait une mesure qui permettrait une riposte rapide, puisqu'on sait que finalement un des défauts de l'Europe, c'est toujours de répondre trop tard, ce qui a un coût économique par rapport à des concurrents qui prennent des décisions de façon beaucoup plus agile. Pourquoi il faut effectivement continuer dans cette voie? Un, d'abord parce qu'effectivement, il faut arrêter de croire que la Chine respecte les règles du libre-échange mondial. C'est-à-dire que la compétitivité chinoise, c'est pas seulement les produits chinois, c'est aussi beaucoup, beaucoup de subventions. Rappelons que le véritable danger, ça n'est pas seulement qu'on se spécialise dans certains produits, les Chinois dans d'autres, c'est qu'on a des pans entiers de nos industries qui sont des industries cruciales pour notre souveraineté, qui sont menacées de disparition aujourd'hui. Prenez les terres rares, prenez les batteries. Et il y a des sujets sur lesquels on n'a pas été très bon. Moi, si je regarde, par exemple, l'histoire des composants...
0: L'automobile, déjà.
17: L'automobile.
0: Le textile.
17: Alors, s'est gargarisé, par exemple, de la relocalisation de la production de Doliprane. Sauf que la réalité, c'est que le principe actif qui fait finalement l'efficacité du Doliprane, on continue de l'importer de Chine. Donc quel est l'intérêt? En fait, il faut bien comprendre qu'il y a dans cette logique aujourd'hui du retour de la souveraineté, cette idée que le défi, ça n'est plus seulement de se dire est-ce que j'achète 15, 30% moins cher en Chine, c'est est-ce que demain la Chine acceptera de me livrer? C'est-à-dire que le produit chinois le moins cher aujourd'hui peut devenir le produit le plus coûteux si nous n'avons plus d'autres fournisseurs. Et puis trois, le meilleur moyen de mener une guerre commerciale, c'est quand même d'avoir les moyens de la mener et donc d'avoir effectivement pris des mesures qui sont des mesures de rétorsion. Et donc l'Europe effectivement doit comprendre que le marché intérieur est une arme de négociation majeure face aux Chinois.
0: On peut vraiment faire le poids face à la Chine sur les dossiers commerciaux, Alexandre Malafaï ?
13: On peut déjà profiter de cette petite fenêtre de tir favorable qui fait qu'entre la France et l'Allemagne, il semblerait qu'il y ait une convergence de vues et d'intérêts. Ça, c'est plutôt une bonne base pour avancer. Si on arrive à trouver vraiment un deal, parce que finalement les Allemands se rendent compte qu'ils se sont trompés.
0: Oui, c'est un retournement de situation totale.
13: Exactement. Puis ils se rendent compte que finalement, ils n'ont plus rien à vendre aux Chinois. Voilà. Les Chinois, maintenant, ils se passent d'eux très bien. Donc, de fait, ils sont...
17: Les super clients sont devenus en quelques années les super concurrents.
13: Exactement. Ouais. Voilà, donc ce moment-là permet peut-être effectivement de fixer quelques règles sur lesquelles on pourra s'appuyer pour essayer de rééquilibrer. Mais après, ça ne suffira pas. Je pense que de toute façon, l'Europe a très longtemps misé sur le caractère normatif de ses politiques, parce que comme je le disais, c'est un magin un peu gazeux. Donc finalement, la norme, ça peut être ce qu'ils arrivent à faire dans certains cas et sans mesurer trop les conséquences de ce que ça va produire. Ça ne suffit pas. Donc il va falloir à un moment donné que l'Europe se pose la question de comment elle reprend son destin en main et comment, sur la question de la compétitivité, on retrouve vraiment des capacités à faire chez nous des produits, des biens, des services
0: que compétitifs.
13: Que le monde
0: c'est possible ça.
13: C'est en tout cas c'est souhaitable parce que si on passe si c'est simplement que des règles et que des normes pour essayer de challenger des pays comme la Chine, on aura du mal parce que de toute façon quand vous êtes dépendant de tout ce qui vient chez vous, Emmanuel Chypre le disait, si on coupe les vivres, on l'a vu récemment quand tout d'un coup les Américains sur certains sujets, notamment l'IA disent tiens avec Anthropique on coupe un service, on est dans une position très difficile. Si demain ils arrêtent un centre de livraison, le chantage commercial sur les terres rares, il n'y a pas que ça. On voit bien toutes les difficultés de dépendance dans lesquelles on s'est plongé, mais on l'a voulu. C'est quelque chose qu'on a structurellement choisi, planifié, organisé, sans mesurer les conséquences. Donc la reconstruction est très compliquée. Donc il faut trouver des terrains de négociation, des terrains de rapport de force. Ça se joue sur l'échelle commerciale, mais ça se joue sur d'autres territoires. C'est-à-dire que là, effectivement, la géopolitique rentre en ligne de compte. La mauvaise nouvelle pour nous, c'est que globalement, les alliés de la Chine sont nos ennemis.
0: C'est ce que j'allais vous dire. C'est-à-dire que la Chine, c'est un allié commercial, mais ce n'est pas forcément un allié...
13: C'est pas un allié commercial. C'est un partenaire sur certains sujets, c'est un concurrent, mais sinon, c'est plutôt un allié de la Russie, c'est un allié de l'Iran, qui ne sont pas franchement nos amis. Nous, on a Taïwan comme marge de manœuvre, marge de discussion. Sur l'Afrique, ils nous ont amené une pion partout. Ils ont les BRICS, dans lesquels aujourd'hui, ils exercent quand même un rôle important. Donc non, on ne s'est pas organisé pour faire face. Mais...
17: Et puis Alexandre, il y a aussi un point important, c'est que qui fait les frais aujourd'hui de la guerre commerciale entre les États-Unis et la Chine ? C'est quand même l'Europe. C'est-à-dire que qui a vu finalement déferler les produits chinois quand les marchés américains sont devenus plus difficiles ? C'est quand même l'Europe. Moi, je vous donne quelques chiffres qui sont les chiffres des douanes. En 2025, les exportations chinoises vers les États-Unis, elles ont reculé de 20%. Alors que les exportations totales de la Chine ont progressé de 5%. Moins 20 vers les États-Unis, plus 5 au total. À votre avis, ces exportations en hausse, elles sont allées où ? Elles sont allées chez nous. Donc, il y a aussi une urgence à se défendre. Et je crois qu'il faut revoir un petit peu nos référentiels sur qu'est-ce que c'est qu'être compétitif. C'est-à-dire qu'il faut assumer que dans le coût de notre indépendance demain, de notre souveraineté demain, il faut peut-être accepter qui est ce qui apparaît comme des surcoûts aujourd'hui, mais qui seront demain des avantages décisifs. Donc oui, il y a des sujets sur lesquels il faut absolument rester souverain, même si ça coûte plus cher, et si ça coûte même un peu plus cher aux consommateurs européens, qu'on a sans doute trop voulu protéger.
0: Mais là, socialement, si vous dites socialement que ça va coûter un tout petit peu plus cher aux consommateurs européens, avec l'ambiance sociale en ce moment, ne serait-ce qu'en France, ça va être très très compliqué à faire accepter. Alexandre Malafaï.
13: En fait, ça se construit. Et puis rien ne se fera de manière immédiate. Il n'y aura pas d'impact direct sur le pouvoir d'achat à l'instant T. Je pense qu'en fait, il faut essayer peut-être de trouver un chemin sur la façon dont on peut préparer l'économie de demain en Europe, en espérant qu'on puisse encore industrialiser ce vieux continent, c'est-à-dire avoir suffisamment de ressources, notamment humaines, pour remettre en route un ensemble d'activités. Parce que, par exemple, je pense que ce qui va venir demain, et sur lequel on n'y est pas non plus en termes de marché, on n'est pas sur l'IA, ou très peu, à la marge, c'est la robotique. la robotique au sens de robots autonomes capables de faire des métiers, de remplir des missions, aussi bien de nettoyage que de gestion de nos poubelles dans les rues. Enfin, on va voir les progrès, l'arrivée des robots dans nos vies très rapidement. Est-ce que sur ces sujets-là, on ne pourrait pas imaginer avoir des partenariats avec les entreprises chinoises qui sont très en pointe pour que ça se construise chez nous,
17: mais avec,
13: et là, il faut imposer ce que nous, on a lâché pendant très longtemps, le transfert de technologie. Il y a qu'à un moment donné, ce n'est pas simplement que de l'assemblage, mais ça va plus loin. Il y a vraiment le côté miroir, le côté, voilà, ce qu'on a accepté de faire dans leur sens, il faut qu'il se fasse dans notre sens pour petit à petit reconstruire quelque chose. C'est compliqué, c'est du rapport de force, mais sinon, les robots, les petits robots dont je parle, ceux qui font comme ça, demain, ils viendront en Chine et ils arriveront comme les climatiseurs, comme tout.
0: Enfin, quoi qu'il arrive, voilà. Ça arrivera.
13: Ah oui, c'est sûr.
17: Ouais. C'est sûr, Emmanuel. C'est sûr que c'est beaucoup plus intelligent de faire fabriquer les produits chinois qu'on va acheter dans nos usines en Europe et de faire venir les usines chinoises plutôt que d'acheter des produits qui sont faits en Chine. Donc oui, ça fait partie aussi des négociations. C'est ce qu'on a fait dans l'automobile. C'est ce qu'on a fait effectivement et qui a produit des résultats, parce que il faut rappeler qu'aujourd'hui, quand même, la plus française de toutes les voitures produites en France, c'est quand même la Toyota. Mais vous voyez, vous parliez des consommateurs, il y a vraiment des changements de mentalité à faire. Pour vous donner une petite anecdote, on est tous d'accord pour dire que la voiture la plus française vendue en France aujourd'hui, c'est une Toyota. Eh ben, un haut fonctionnaire, un préfet par exemple, n'a pas le droit de demander à rouler en Toyota Made in France parce que ça n'est pas considéré comme un constructeur français. Ça veut dire que notre préfet roule par exemple dans une voiture française fabriquée dans une usine en Espagne, en Slovénie ou ailleurs.
0: Oui,
17: donc, ça aussi c'est pareil, les marchés publics, il y a aussi des choses à revoir.
0: Ça c'est peut-être un autre problème encore.
17: Rappelez-vous que le volet qui précédait cette proposition qu'on a indiquée de riposte rapide contre les pays qui contreviennent au libre-échange, le volet précédent, c'était précisément tout ce qui avait été réclamé sur les marchés publics, avec une exigence plus élevée pour pouvoir accéder au marché public de produits made in Europe.
0: Merci beaucoup à tous les deux. Emmanuel Le Chypre, éditorialiste de BFM Business, et Alexandre Malafaye, président fondateur de l'Institut Sinopia. Restez avec nous dans un instant, on va faire un point sur les marchés et puis on sera en ligne avec le nouveau repreneur de Duralex qui va nous détailler son projet industriel. On parlera aussi d'Air France qui perd face à Lufthansa pour racheter en partie TAP Air Portugal, et puis on parlera aussi de cette affaire d'espionnage dans les bureaux d'OpenAI qui secoue la Silicon Valley. À tout de suite.
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0: Le 18h Éco se poursuit sur BFM Business. On fait tout de suite un point sur les marchés avec Guillaume Sommerer. Bonsoir.
4: Bonsoir.
0: Et le CAC termine dans le vert ce soir.
4: Oui, et alors en plus, le CAC 40 fait mieux que tout le monde. Alors ça arrive rarement. Parfois, le coq chante, même quand il a les pieds là où on sait. Et il se trouve que le CAC 40, le CAC gagne 0,58% ce soir, alors que les autres marchés européens progressent deux fois moins. Donc c'est une vraie performance du CAC. Et puis à Wall Street, on est en baisse. Donc effectivement, ce soir, le CAC rattrape une partie de ses pertes des dernières semaines. Et les taux français se détendent un tout petit peu à 4,85 le 10 ans français. Alors il y a quand même une bonne nouvelle là dans cette période pour les marchés, c'est qu'on arrive à la mi-octobre qui, traditionnellement, la mi-octobre ouvre la phase de marché de l'année la plus favorable. En effet, c'est le début du marché de fin d'année qui démarre. Alors, le rallye de fin d'année, c'est décembre, mais dès mi-octobre, il commence à se dessiner ce futur rallye de fin d'année, souvent par les rachats d'actions qui se multiplient à nouveau aux États-Unis, et ça va être le cas. La fenêtre va se rouvrir dans la deuxième quinzaine d'octobre pour les rachats d'actions qui devraient peut-être, en tout cas, c'est la saisonnalité, contribuer à redonner de l'allant et de l'élan aux indices. Les valeurs qui se distinguent ce soir, on a Airbus, alors qui explique en grande partie la surperformance du CAC, quand même, ça vient pas de nulle part. Airbus, ce soir, gagne un peu plus d'1,9% parce qu'Airbus se dit en bonne voie pour atteindre son objectif de livraison de 870 appareils d'ici la fin de l'année. On a les valeurs défense aussi qui progressent bien. La crainte que les États-Unis réduisent encore un peu plus leur aide à l'Ukraine, ça a porté le secteur de la défense européen et notamment Eutelsat. Le titre Eutelsat gagne 23% ce soir. Si jamais les Américains coupent Starlink à l'Ukraine, qui pourrait éventuellement remplacer un jour Starlink? Et pourquoi pas la Galaxy OneWeb de Telsat, qui est beaucoup plus petite, hein, qui n'a pas forcément toutes les capacités. Mais le marché se dit que Telsat a peut-être là des marchés supplémentaires à aller conquérir. Telsat gagne 23%. Et puis, il y a des déclarations du patron de Telsat qui expliquent que OneWeb, justement, est en avance sur Starlink pour peut-être espérer obtenir des licences Internet en Inde, ce qui serait un immense marché. Et si ça se confirmait, peut-être un immense succès à venir. Bon, c'est un titre quand même volatile de Telsat et on prend cette hausse avec 2-3 pincettes. Les autres secteurs qu'il fallait ne pas rater aujourd'hui, secteur bancaire, toujours extrêmement prudent, mitigé. Puis en Europe, bien sûr, ASML qui a annoncé ses résultats. ASML annonce des prises de commandes. Alors, pour 2027, pour 2028, des prises de commandes pour 2029 et désormais, c'est nouveau pour 2030 aussi. Toujours beaucoup, beaucoup de demandes pour l'IA au point qu'ASML estime que dans les deux prochaines années, ils ne pourront toujours pas adresser toute cette demande malgré la hausse attendue de leur capacité de production. Bah, évidemment, c'est porteur. Ça devrait encore favoriser les marges et ASML ce soir gagne à Amsterdam un peu plus de 2%. C'est toujours une bonne nouvelle quand ASML monte. C'est la première capitalisation européenne, on le rappelle. Et justement, aux Pays-Bas, on a des acteurs du fret maritime en hausse. Pourquoi ? Parce que la Chine, c'est l'un des chiffres importants du jour, la Chine exporte de plus en plus, plus 36% ses exportations à la Chine au mois de septembre. Et tout ça, ça passe souvent par des navires. Et le segment du fret maritime, le shipping, comme on dit, est l'un des secteurs les plus bien orientés. On dit les mieux orientés. Voilà.
0: Les mieux orientés.
4: C'est mieux.
0: Et Guillaume, on a aussi rapidement Wall Street qui évolue actuellement dans le rouge. On a eu l'inflation américaine à la mi-journée.
4: Oui, supérieure aux attentes, l'inflation américaine, elle a atteint sur un an en septembre 3,7% et même hors alimentation et énergie. Donc, c'est une petite inquiétude. Les anticipations de hausse de taux de la Fed augmente pour la fin octobre. On attendait qu'à 22% une hausse de taux de la Fed fin octobre. Finalement, plutôt que 22%, ce sera 45% de probabilité. Les valeurs à suivre, le secteur bancaire, Bank of America perd 7% après sa publication. En effet, le bénéfice est plombé par une amende exceptionnelle. Bank of America, une des plus fortes baisses de Wall Street aujourd'hui.
0: Et Bank of America qui publie une étude sur les investisseurs mondiaux qui donne plus d'informations sur leurs investissements à venir.
4: Oui, très intéressante enquête mensuelle de Bank of America, celle du mois d'octobre. 56% des gérants de fonds européens prévoient de réduire leur exposition au CAC 40. Ça, c'est une mauvaise nouvelle. L'invité est toujours connecté, Stéphanie, je vous le signale. Voilà, c'est formidable. Et donc, 56% des gérants de fonds européens prévoient de réduire leur exposition aux actions françaises sur les 12 prochains mois. C'est le pire score qu'on ait vu dans l'histoire. La France est le pays où les prévisions de croissance sont le plus souvent révisées à la baisse. Au bout de cette enquête mensuelle de Bank of America, on a aussi le rapport à la tech. Est-ce qu'on est sur une bulle dans l'intelligence artificielle? Les investisseurs surpondèrent les actions technologiques à un niveau inédit depuis août 2020. C'est ce que nous apprend cette enquête. Et plus globalement, la question que se pose le marché, quel sera le taux maximal que les investisseurs en actions supporteront pour les obligations américaines, c'est 5,9%. Dans cette enquête, les investisseurs mondiaux disent au-delà de 5,9% sur le 10 ans américain, on commencera à vraiment vendre des actions parce que le marché actions sera concurrencé par le rendement des obligations. Donc peut-être qu'au-delà de 5,9% sur le 10 ans américain, on verra un marché actions cette fois reculer de façon plus importante. Enquête Bank of America, dont on a beaucoup parlé aussi tout au long de l'après-midi et dont on reparlera, bien sûr.
0: Dans BFM Bourse, évidemment, à retrouver en podcast sur notre site bfmbusiness.com. Retour en France avec ce nouveau départ pour Duralex, placé en redressement judiciaire le 1er juin pour la 5e fois en une vingtaine d'années. Le tribunal de commerce d'Orléans a tranché et désigne un nouveau repreneur. On est en ligne avec Cédric Meston. Bonsoir, vous êtes le cofondateur d'Apivore, repreneur de Tupperware France et désormais donc de Duralex. Vous allez garder 155 postes sur 220, investir 16 millions d'euros pour relancer l'activité. Vous êtes notamment soutenu par Xavier Niel. C'est quoi votre projet industriel ?
2: Bonsoir. Effectivement, je suis le fondateur de Tomei. On a repris plusieurs sociétés là sur les dernières années qu'on a relancées, notamment les activités commerciales de Tupperware en Europe et plus récemment Léonard, le pneu remanufacturé à Béthune. Écoutez, on a appris à 14h que le tribunal nous accordait sa confiance pour relancer Tupperware. Alors du coup, j'anticipe la question que vous avez posée, parce que il y a eu on est les cinquièmes repreneurs sur les 20 dernières années.
0: Duralex,
2: qu'est-ce
0: oui.
2: Qui fait que on est les cinquièmes repreneurs sur les 20 dernières années. Qu'est-ce qui fait qu'on va y arriver? C'est que, écoutez, nous, c'est un grand challenge et qu'on va prendre au maximum de notre côté. On est convaincu qu'on peut donner un avenir à la société en faisant une vraie transformation industrielle, sur le site. On va mettre en place un four électrique qui va arriver dans les prochaines années. Et à côté de ça, l'enjeu, ça va être de redynamiser la marque. La marque Duralex, comme la marque Tupperware, elle existe depuis 1945. Aujourd'hui, les produits Tupperware, c'est pas les mêmes que ceux qu'il y avait il y a 10 ans. Là où Duralex, les produits aujourd'hui qu'on vend, c'est les mêmes que ceux qu'il y a 40 ou 50 ans.
0: Donc,
2: notre enjeu, ça va être de faire des nouvelles gammes, des nouveaux produits pour qu'elles vivent avec son air et qu'elles répondent aux attentes des nouveaux consommateurs.
0: Il y a aussi un enjeu de diversification des produits, vous venez de le dire, et il y a aussi l'enjeu des synergies possibles entre Duralex et Tupperware. Mmh.
2: Écoutez, c'est des sujets qu'on regarde et sur lesquels on va travailler dans les prochaines semaines. Ouais.
0: J'ai lu que vous alliez aussi miser sur l'intelligence artificielle dans le processus de fabrication des verres. Expliquez-nous.
2: Ok. Je pense que ça vient pas de moi, ça. Nous, pour le coup, on a un vrai enjeu de...
0: Alors, on a
2: de faire marcher le site. Et vous m'entendez ?
0: Oui, pardon, ça a coupé, mais je vous en prie, continuez.
2: Oui, alors bien sûr, on va mettre de l'intelligence artificielle dans tous les services de la société. Dans le processus industriel, sincèrement, non, je ne vois pas comment on ferait. Ça reste une industrie verrière. Pour autant, l'enjeu, c'est de l'optimiser pour qu'on vende de manière, on produise des choses qui soient rentables et qu'on vende des produits sur lesquels on fait de la marge, ce qui n'a pas forcément été le cas sur les 20 dernières années. Et ça, c'est une excellence industrielle qu'on connaît, qu'on maîtrise et sur laquelle on va être pleinement mobilisé dans les prochains mois.
0: Eh bien, c'est tout ce qu'on vous souhaite en tout cas. Merci beaucoup Cédric Meston. Je rappelle que vous êtes le cofondateur d'Apivore, repreneur de Tupperware France et donc désormais de Duralex. On en vient à se servir revers pour Air France KLM. Le gouvernement portugais choisit officiellement Lufthansa pour entrer au capital de TAP Air Portugal. Le groupe allemand a présenté une offre financière supérieure de 16% à celle de son concurrent franco-néerlandais, Jean-Baptiste Huet. Cette opération à plus d'1,2 milliard d'euros permet à Lufthansa de renforcer considérablement sa présence dans le transport aérien européen.
5: Ah, c'est une défaite stratégique pour Air France KLM, qui courtisait depuis plusieurs années la compagnie portugaise. Son directeur général Ben Smith s'était personnellement impliqué dans ce dossier, multipliant les déplacements, les déclarations pour convaincre Lisbonne. Mais c'est donc finalement le grand rival allemand Lufthansa qui remporte cette bataille. Et le gouvernement portugais a donné les raisons du choix. D'abord le prix, vous l'avez dit, hein, 1,2 milliard d'euros pour cette première phase de privatisation. L'offre allemande est supérieure de 16% à celle d'Air France KLM. Le Premier ministre portugais a également estimé que l'offre de Lufthansa présentait, je cite, « moins d'un certitude que l'offre d'Air France KLM. Alors, il n'a pas voulu dire lesquelles, il n'a pas développé outre mesure. Le prix n'était pas le seul critère. Le Portugal voulait préserver l'identité de sa compagnie nationale, son siège, ses emplois et garantir son développement. Et là, c'est vrai, a reconnu le Premier ministre portugais que les deux offres, hein, entre Air France et Lufthansa, étaient à peu près équivalentes. TAP dispose d'une flotte qui est relativement moderne avec des Airbus A320 et surtout, un réseau extrêmement attractif, notamment vers le Brésil, où elle occupe une position stratégique, et c'est précisément ce qui intéressait Air France KLM. Le groupe voulait faire de Lisbonne son troisième grand hub après Paris-Charles de Gaulle et Amsterdam-Schiphol. Une nouvelle plateforme stratégique pour développer son réseau vers l'Amérique du Sud et l'Afrique. Bon, bah c'est raté. Avec TAP, Lufthansa va considérablement renforcer sa présence sur ces liaisons. Et après avoir pris le contrôle de Swiss, Austrian Airlines, Brussels Airlines et plus récemment ITA Airways, eh bien Lufthansa poursuit donc sa stratégie de consolidation dans le transport aérien européen.
0: Mais le Portugal conserve tout de même le contrôle de sa compagnie nationale.
5: C'était une des conditions essentielles. Ouais. Lufthansa a été choisie pour acquérir 44,9% du capital, tandis que 5% seront réservés aux salariés. L'État portugais conservera donc une participation majoritaire de 50,1%. Et cette opération n'est pas encore terminée, parce qu'il faudra notamment bien sûr obtenir le feu vert des différentes autorités de la concurrence, de l'autorité de la concurrence européenne. La privatisation devrait donc être bouclée en 2028 et à ce moment-là, Lisbonne pourrait échanger sa participation restante contre des actions Lufthansa et devenir ainsi bien le deuxième actionnaire du géant allemand.
0: Merci beaucoup Jean-Baptiste Huet. On en vient à cette histoire rocambolesque. Une affaire d'espionnage dans les bureaux d'OpenAI. Erwan Morris, un salarié saoudien, est mis en cause. Il est accusé d'avoir dissimulé un micro dans un lieu stratégique de la société.
6: Un ingénieur de 35 ans, effectivement, Abdulrahman Al-Fozan, le seul ingénieur saoudien d'OpenAI, recruté il y a un peu plus d'un an dans l'équipe produit de l'entreprise. Alors vous allez voir ce qui suit à tout d'une série d'espionnages. En réalité, il faut remonter il y a quelques jours, le 28 septembre, il dissimule un micro dans du papier toilette avant de l'installer derrière l'écran d'une salle de réunion dans les bureaux de l'entreprise, donc au siège à San Francisco, et pas n'importe quelle salle, puisque cette pièce est généralement utilisée par la direction pour recevoir des représentants du gouvernement ou pour avoir des échanges confidentiels sur la recherche et les produits, un lieu qui est donc stratégique. Pour la société. Selon les éléments de l'enquête qui s'appuient sur la vidéosurveillance, eh bien cet ingénieur tournait depuis plusieurs semaines autour de cette salle, comme pour faire du repérage, sans pouvoir y rentrer puisqu'elle avait donc un accès restreint. Mais il parvient donc à installer finalement ce dispositif d'écoute. Le micro est découvert deux jours plus tard, le 30 septembre, lors d'une inspection de sécurité. Et alors, c'est à ce moment-là que la direction passe en mode alerte. Elle fait retirer l'appareil, fermer la pièce, renforcer la vérification de sécurité et prévient le FBI.
0: Et pour prendre l'ingénieur la main dans le sac, les agents fédéraux ont installé une caméra.
6: C'est ça, derrière cet écran où Al-Fozan avait placé lui son micro. Et bingo, lundi dernier, l'ingénieur est filmé en train de regarder derrière cet écran. Il est filmé par la caméra placée par le FBI. Un autre système d'enregistrement est aussi retrouvé lui dans son sac. Quatre jours plus tard, il est donc licencié et arrêté par les enquêteurs, non pas pour espionnage à ce stade, mais pour interception de communication. Un délit passible de 5 ans d'emprisonnement et 250 000 dollars d'amende. Il est en ce moment détenu dans l'attente d'une audience qui doit avoir lieu la semaine prochaine. Sachant que les enquêteurs disposent d'autres éléments à charge contre cet ingénieur. Ils se sont rendus compte qu'Al-Fozan avait utilisé une intelligence artificielle pour obtenir des informations sur le bâtiment, sur les salles de réunion, sur les agendas du personnel. Un autre agent IA a aussi été utilisé. Il est lié à un compte au nom de sa compagne et il a servi à avoir des informations sur la fabrication d'enregistreurs audio, mais aussi sur le chiffrement de cartes mémoire. C'est donc que le début de ces investigations, d'autant qu'Al-Fozan a auparavant travaillé chez d'autres géants de la tech, chez Meta, Microsoft, SAP. Il va donc falloir éplucher son parcours afin de voir s'il n'y a pas eu d'autres cas.
0: Oui, parce que ça fait beaucoup. Et cet événement, il est pris très très au sérieux.
6: Ah oui, très au sérieux par le procureur de Californie qui insiste sur le fait que c'est une question de sécurité nationale, d'autant que Washington a fait de la suprématie américaine en intelligence artificielle une priorité depuis l'été dernier. Un peu plus tôt cette année, on a eu un autre cas. Un ancien ingénieur de Google qui a été reconnu coupable d'avoir volé des secrets de l'entreprise liés à l'IA en 2024, alors qu'il travaillait en parallèle pour deux sociétés chinoises. Les entreprises américaines et l'administration travaillent donc en ce moment d'arrache-pied à renforcer la sécurité pour limiter au maximum ces risques d'espionnage industriel liés à l'IA.
0: Merci beaucoup Erwan Morris. On en vient, on part en Russie à présent avec un centre de données de Sberbank, la plus grande banque publique russe qui a été visée cette nuit par une attaque de drone ukrainien. La banque assure que tous ses systèmes et services fonctionnent normalement, mais cette nouvelle frappe s'inscrit dans une série d'attaques contre les infrastructures numériques russes depuis le 8 octobre. Plusieurs centres de données de Yandex, l'équivalent du Google russe, ont ont également été pris pour cible avec de lourdes conséquences pour l'économie, Valentine Adbi.
7: Et oui Stéphanie, parce que Yandex ce n'est plus seulement le Google russe, c'est aussi devenu le Uber, l'Amazon, le Google Pay et même l'OpenAI russe, puisque depuis 10 ans, le Kremlin cherche à construire un Internet souverain avec une stratégie qui a concentré une grande partie des services numériques autour de ce fameux Yandex. Résultat, depuis ce week-end, les Russes rencontrent des difficultés pour accéder à leur messagerie, à leurs fichiers professionnels ou même simplement pour réserver un taxi. Les utilisateurs de Yandex Pay, qui est donc l'équivalent russe de Apple Pay, ont vu leurs soldes bancaires disparaître de l'application. À Moscou aussi, certains habitants n'ont pas pu accéder à leur immeuble puisque les portes d'entrée étaient gérées par une entreprise qui dépend d'infrastructures directement liées à Yandex. Et les conséquences, elles vont bien au-delà des particuliers. Les entreprises russes aujourd'hui craignent d'avoir perdu des années de données. C'est le cas par exemple d'Alinova Ziganova qui est donc à la tête d'une agence de voyage russe et qui a témoigné sur les réseaux sociaux au bord des larmes. Et elle dit dans cette vidéo, j'ai perdu un site internet que je possédais depuis 10 ans, toutes mes bases de données, les photos et les avis ont probablement disparu.
0: Et rapidement, ces attaques, elles ont aussi eu des conséquences sur l'activité des bots russes.
7: Exactement, en tout cas, c'est ce que certains observateurs ont cru constater, puisque selon les données de l'entreprise américaine Cloudflare, le trafic automatisé provenant du réseau de Yandex a chuté de 94% après les frappes par rapport à la seconde moitié du mois de septembre. C'est un chiffre qui a donc été largement repris sur les réseaux sociaux, puisque certains internautes affirment avoir constaté une baisse de publication pro-Trump aux États-Unis et pro-AFD en Allemagne. Le président ukrainien Volodymyr Zelensky a lui-même affirmé sur X que les réseaux sociaux étaient devenus moins hostiles depuis ces frappes. Mais attention à ce que mesure réellement Cloudflare, parce qu'un bot, c'est un programme informatique qui exécute automatiquement des tâches sur Internet. Donc il y en a certaines qui servent à diffuser massivement des contenus, notamment de la désinformation, mais il y en a d'autres qui sont parfaitement légitime, puisqu'il parcourt les sites web pour alimenter les moteurs de recherche, comme Google ou comme Yandex. Or, le graphique de Cloudflare ne permet pas de distinguer ces différents usages. Il est donc impossible à ce stade d'affirmer que les frappes ukrainiennes ont réellement réduit l'activité des bots pour la désinformation russe.
0: Merci beaucoup, Valentine. Advi, restez avec nous dans un instant, on part au Canada.
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0: On poursuit le 18h Echo à l'international avec le Canada qui choisit la France pour ouvrir un bureau d'exportation et de développement. Ottawa veut accélérer ses relations économiques avec l'Union européenne face à l'imprévisibilité de Donald Trump. Et alors que plus des trois quarts des exportations canadiennes sont destinées aux États-Unis, Ottawa se tourne donc vers l'UE qui vient d'en faire un membre associé, une première. Bonsoir Alexandre Faria.
27: Bonsoir.
0: Vous êtes vice-président du bureau exportation et développement du Canada. Est-ce que c'est le conflit avec les États-Unis et Donald Trump qui pousse le Canada à se rapprocher de l'Union européenne?
27: Premièrement, merci de m'inviter sur votre plateau. C'est ma première française comme interview. Alors, merci.
13: Bon, écoutez, le marché américain a toujours été un marché très porteur pour les exportateurs canadiens. C'est sûr qu'on parle de diversification depuis plusieurs années. Et puis là, ben, c'est sûr que les événements ont fait en sorte que les gens sont plus à l'écoute. Alors, disons qu'il y a un lien, mais c'est pas uniquement pour ça.
0: Alors, ce bureau, c'est quoi? C'est un bureau destiné à favoriser les exportations pour les entreprises canadiennes et inversement, c'est ça?
13: Oui. Bon, EDC, ce qu'on fait, c'est qu'on aide les entreprises canadiennes à exporter, à investir à l'étranger, et on leur donne du support financier, d'assurance, de cautionnement, alors pour qu'ils aillent s'implanter soit en France ou aux États-Unis. Alors, on les supporte dans leur croissance à l'exportation. Alors, le bureau ici en France, c'est un bureau de représentation. Alors, on essaie de jumeler les entreprises françaises avec les entreprises canadiennes.
0: Pourquoi Paris et pas Berlin ou une autre capitale européenne?
13: Bon, avant, je vais vous donner un petit historique, on couvrait le marché français à partir de l'Angleterre. On avait un bureau à Londres, alors on avait des employés qui couvraient le marché français. Et puis, dans notre stratégie de 10 ans, on s'est dit, bon, on veut se rapprocher des pays qui sont importants dans le marché européen. Alors, c'est pour ça qu'on est ici aujourd'hui, ça fait partie de notre plan.
0: Y a un accord économique et commercial global qui a été signé en 2016 entre l'Union européenne et le Canada. Il s'applique depuis uniquement de manière provisoire parce que certains pays ne l'ont pas ratifié. C'est le cas de la France. Malgré tout, vous venez en Europe et surtout en France installer ce bureau. C'est pour faire accélérer les choses?
13: Oui, mais il faut comprendre que malgré que la France n'a pas rectifié, quand même, il y a 90 % des choses qu'on fait avec la France qui rentrent dans l'entente. Alors, non, il n'y a pas d'enjeu de ce côté-là. Et puis, les Français bénéficient beaucoup aussi de cette entente-là parce que vous vendez deux fois plus que nous, on vend en France. Alors, il y a quand même... cette entente-là fonctionne bien.
0: L'entente fonctionne bien du côté de la France. Du côté du Canada aussi, il y a une volonté de rééquilibrer aussi les relations commerciales?
13: Ben, à vrai dire, ce qu'on recherche au Canada, c'est vraiment d'avoir des partenariats sur des choses qu'on a l'expertise. Alors, il y a beaucoup d'investissements qui se fait de la France versus le Canada, beaucoup d'investissements qui se fait aussi du Canada vers la France. Alors, l'acquisition d'entreprises ou être partie prenante d'un secteur et puis que l'écosystème se rapproche.
0: Alors, depuis 2017, donc depuis ce traité, les échanges bilatéraux de biens entre la France et le Canada ont augmenté de 75 %, même plus 97 % pour les échanges de services. Qu'est-ce que le Canada peut apporter à l'Union européenne aujourd'hui?
13: Bon, il y a des secteurs qui sont prioritaires pour la France, des secteurs qui sont communs avec nous. On a une expertise dans certains champs d'expertise. La défense, le clean tech, excusez-moi, le mot français me vient pas. Il y a certains secteurs qu'on cible où on peut apporter une valeur ajoutée. Et puis, c'est là où on veut voir avec les entreprises françaises comment qu'on peut mettre tout le monde ensemble et puis faire des affaires.
0: Dans l'énergie aussi, la France a besoin d'énergie. Elle cherche à diversifier ses sources d'approvisionnement énergétique. Et le Canada est riche en GNL, notamment.
13: Oui, tout à fait, tout à fait. Par contre, depuis plusieurs années, on le vendait vers le sud, vers les États-Unis. Et puis là, ben, on essaye de trouver d'autres débouchés. Alors, c'est clair qu'on regarde d'autres alternatives pour diversifier, dans le fond, nos ventes, de ce côté-là.
0: Au-delà de l'énergie, qu'est-ce que le Canada peut apporter à la France ou à l'Union européenne?
13: Ben, on a des expertises en intelligence artificielle. Je sais que c'est un sujet de l'heure ici en France. Les entreprises françaises veulent se mettre à jour. Alors, on a des champs d'expertise qu'on peut amener à la table et qu'on pense qu'on est capable de faire un partenariat et puis que ça soit durable. Alors, on veut pas nécessairement prendre la part de marché des entreprises françaises. Loin de là, on veut travailler avec eux où ça fait du sens.
0: Ouais. Comme lesquels, par exemple, quel secteur serait vraiment porteur pour la relation bilatérale?
13: L'aéronautique, si je prends par exemple l'aéronautique, bon, on a des grandes sociétés françaises qui font affaire au Canada, qui ont acquéri des entreprises au Canada, et on fait de même aussi de notre côté. On n'est pas à la France côté aéronautique, mais quand même, on a une expertise. Alors, on a des joueurs qui sont importants, qui ont acquéri des entreprises ici en France, et puis, on fait fructifier ces entreprises-là. Mmh.
0: Ouais. Alors, le mois dernier, Marc Carnet était accueilli à Bruxelles, où Ursula von der Leyen a offert au Canada un statut spécial, celui de premier membre associé de l'Union européenne. Un sommet entre le Canada et l'Union européenne est prévu à la fin du mois, ce sera à Montréal. Est-ce qu'il y a de nouvelles avancées qui sont attendues lors de cette rencontre?
13: Je ne sais pas. Tout ce que je sais, c'est qu'il y a un rapprochement entre le Canada et les pays de l'Europe. Ça se voit, ça se sent. Quand on regarde, nous, les entreprises, ce qu'ils nous disent, plus de une entreprise sur trois regarde à exporter vers l'Europe dans les deux prochaines années. Et le pays qui revient le plus souvent, c'est la France. Alors, la France est quand même une économie où il y a de l'intérêt au Canada.
0: Malgré l'instabilité politique, l'instabilité budgétaire, et il y en a d'autres encore, mais je ne vais pas tout citer.
13: Bon, bah, écoutez...
0: C'est pas une situation, la situation française ne vous inquiète pas d'un point de vue extérieur?
13: Non, mais mon rôle auparavant, j'étais en charge du Québec pour EDC. Et puis, on dessert des entreprises. Être entrepreneur, ce n'est pas un fleuve tranquille. Hein? Mmh. Alors, il y a toujours des obstacles. Alors, les entrepreneurs qui exportent, ils vont toujours trouver les opportunités, malgré qu'il y a des choses qui, des fois, hors de leur contrôle. Alors non, le marché français est quand même un marché important, le deuxième dans l'Union européenne. Vous avez des grands industriels, les entreprises canadiennes voient ça, ils voient qu'ils peuvent faire des bonnes affaires ici, le deuxième dans l'Union européenne. Vous avez des grands industriels, les entreprises canadiennes voient ça, ils voient qu'ils peuvent faire des bonnes affaires.

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6: J'ai l'impression. Bonsoir à tous, 19h en ce mercredi soir, très heureux de vous retrouver, fidèle au poste, sur BFM Business pour Tech & Co, la quotidienne. Nous sommes de retour dans ce studio pour ce jour, puisque demain nous serons encore pour info au Mondial de l'Auto avec une émission exceptionnelle, on aura l'occasion d'en reparler. Mais ce soir, au sommaire de ce Tech & Co, donc jusqu'à 20h30, eh bien on va revenir sur les annonces d'Apple, les annonces qui ne sont réservés que aux États-Unis. On va faire le point là-dessus et vous expliquer aussi pourquoi nous n'aurons pas tout de suite les produits Home qui ont été annoncés. On reviendra aussi sur Meta qui met à jour en fait son intelligence artificielle et qui visiblement est enfin au même niveau que les OpenAI ou Anthropic. Et puis plus tard, je recevrai le directeur général d'Airbnb qui doit faire face à la montée en puissance de l'intelligence artificielle. Avantage ou inconvénient pour Airbnb ou pour ce type de plateforme? On posera la question à mon invité tout à l'heure. Voilà le sommaire. Un grand merci d'être là. C'est parti pour Tech & Co, la quotidienne.
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6: Évidemment, pendant une heure, on va débriefer l'actu tech avec nos experts qui sont là ce soir et c'est Isabelle Bordré qui ouvre le bal. Bonsoir Isabelle.
7: Bonsoir François, merci.
6: Ravie de te retrouver, Isabelle qui est fondatrice de Retency et que vous avez peut-être connue à l'époque de Yahoo, puisqu'il y a quelques années, rappelons-le, tu étais la patronne de Yahoo. Ça commence à dater un petit peu, un tout petit peu. Mais tu t'y connais évidemment bien dans toute l'actualité et ça ne se voit pas bien évidemment.
7: Merci François.
6: Mais je t'en prie, évidemment tu as une vraie culture tech et c'est aussi pour ça que tu es avec nous régulièrement dans Tech & Co. À tes côtés c'est Christophe Follenet qui est là, pas à tes côtés, en face. Salut Christophe.
8: Bonsoir François.
6: Christophe Follenet, senior advisor chez Seven2, ancien président de Microsoft France et Asie du Sud. Et on a le plaisir aussi d'accueillir Jean Schmitt ce soir. Salut Jean.
9: Bonsoir.
6: Président de Jolt Capital. Alors plein de sujets passionnants. Alors on parlera de la venue de Jensen Huang à Paris, qui s'installe un petit peu chez Doctolib, pas trop, mais un petit peu, on verra pourquoi. Mais pour débuter, cette mauvaise blague au sujet des nouveautés Apple, je disais tout à l'heure, Apple a annoncé il y a quelques heures, en fait, toute une gamme de nouveaux produits dédiés à la maison connectée. Ça s'appelle en fait HomeView, dont vous avez à la fois une espèce de micro-tablette que vous pouvez poser, par exemple, sur le comptoir de votre cuisine ou l'accrocher au mur, qui vous permet de piloter

0: connectée, en fait toute votre maison connectée. Il y a aussi toute une gamme de nouveaux appareils qui ont été mis en collaboration avec LG, hein, le fabricant coréen de produits high-tech. Alors tout ça, c'est le côté positif. Le côté négatif, c'est que ces produits ne sont même pas annoncés en France. On ne sait même pas s'ils sortiront un jour. Finalement, à cause, évidemment, ou grâce au DMA, tout dépend du point de vue que nous avons. L'Union européenne, vous le savez, bloque Apple concernant Siri AI. Et comme ces appareils fonctionnent avec Siri AI, Apple s'est dit, c'est pas la peine qu'on les sorte, puisque, ben voilà, ils perdent en fait de leur substantifiquement, en quelque sorte. Je voulais avoir votre avis là-dessus, parce que finalement, est-ce que c'est une punition pour Apple? Est-ce que c'est une punition pour les consommateurs européens? C'est un sujet, je trouve, assez intéressant. Isabelle, peut-être pour débuter.
1: Oui, ce qui est intéressant, c'est qu'on se retrouve dans un système où Apple est quand même le fer de lance de tout ce qui est privacy, que l'Europe a toujours été extrêmement stricte sur tout ce qui est privacy, et que là, cette tech énorme n'est pas attaquée sur ce sujet-là, mais c'est sur le sujet d'ouverture pour pouvoir effectivement, et c'est ce que demande l'Europe, ouvrir ses livres, ou en tous les cas, ouvrir le code pour que tout le monde puisse y accéder. Et ce que répond Apple, c'est qu'il y a un problème de privacy. Donc c'est effectivement un angle de vue assez étonnant. Je pense que c'est un vrai sujet pour Apple, parce que l'Europe représente 30% du chiffre d'affaires d'Apple. Donc ne pas lancer un produit sur le marché européen est un vrai sujet. Maintenant, je pense que l'Europe a raison, c'est-à-dire que l'Europe a une posture qui est de dire il faut qu'il y ait une liberté, une concurrence et que tout le monde puisse accéder, ou en tous les cas que le consommateur puisse accéder à tous les services de manière fluide. Il faut qu'Apple trouve une solution pour protéger ses données personnelles et faire en sorte de respecter la législation européenne.
0: Donc pour toi, la balle est dans le camp d'Apple, qui doit se plier en fait aux exigences de l'Union européenne et notamment du DMA.
1: Absolument.
0: C'est un sujet qui peut être voir des deux côtés en fait, hein, dans les deux camps. Peut-être Christophe.
2: Avant que Jean puisse exprimer une opinion différente, je vais aller dans le sens d'Isabelle.
0: On ne sait pas.
1: Merci.
0: Non, mais attends, mais peut-être que Jean ira dans votre sens aussi.
2: Son regard.
0: Moi, je souhaiterais qu'il disrupte un petit peu ce climat, mais bon.
2: Si tu veux, je pense que, enfin, en tout cas, moi, je suis plutôt favorable au DMA dans ses principes. Pour rappel, il a l'objet de dire, lorsque vous avez une position dominante sur une technologie, on veut éviter l'abus de position en vous permettant d'empiler un certain nombre de choses pour faire de l'intégration verticale. Et donc, ça a été vraiment conçu initialement, notamment par rapport aux App Store ou par rapport au fait de privilégier pour Microsoft qui bundle tout un tas de trucs en disant ben non, vous devez quand même permettre à d'autres acteurs de venir. Et je pense que, bah, vu la domination des acteurs américains et le fait qu'ils créent de vrais écosystèmes et qu'il faut quand même permettre aux acteurs européens de pouvoir s'y développer, je trouve que c'est positif le DMA de ce point de vue. Ce qui est un petit peu différent là, et peut-être on peut se poser la question, et il a été conçu à une époque avant les agents, tout ça, c'est qu'en fait, sur Apple, la discussion n'est pas sur « je rajoute quelque chose au-dessus de ma plateforme » et je permets à d'autres de le faire, mais c'est en dessous, en fait. C'est que, comme maintenant, Siri va pouvoir adresser des couches internes de l'operating, du système d'exploitation, Apple dit, bah, attention, si j'ouvre ça à d'autres acteurs, je prends un risque. Alors, moi, je suis pas assez technique pour décider, mais en tout cas, je pense que la discussion peut s'entendre en se disant il y a peut-être des exceptions à cette règle, notamment si on considère qu'en ouvrant ces systèmes-là, on prend un risque cyber majeur. C'est plus ça pour moi que le risque de privacy.
0: Cela dit, Apple a déjà ouvert un peu ses chakras, j'ai envie de dire, depuis quelques temps avec le DMA. Rappelez-vous, les App Store.
2: Oui, mais c'est ça, les App Store.
0: Il y a aujourd'hui des alternatives en Europe, l'App Store.
2: Ou le paiement, ce genre de choses.
0: Et ça, le navigateur Internet, je vous rappelle qu'avant on avait Safari, maintenant, tu peux choisir au démarrage de ton iPhone le navigateur que tu veux. Pareil pour le moteur de recherche. Donc, Apple a lâché du lest sur certaines choses. Mais là, visiblement, c'est tellement imbriqué, comme tu le disais très, très justement, dans l'écosystème et dans le soft d'Apple, que ça va être compliqué de donner l'autorisation à... Parce qu'en fait, l'idée, c'est quoi? C'est que l'Europe exige de la part d'Apple que si j'ai pas envie d'utiliser Siri, je puisse utiliser ChatGPT, Alexa, OpenAI, etc. Enfin, ce que je veux finalement. Et Apple.
2: Idéalement, peut-être des acteurs français aussi.
1: Voilà, c'est ça. Ce qui est paradoxal,
0: pourquoi pas le chat, ouais. Justement, voilà. Chunk ou d'autres, s'il y en a.
1: Ce qui est paradoxal, c'est que Apple veut se protéger des acteurs américains, en fait, sur le territoire européen.
0: C'est un vrai paradoxe.
3: C'est Jean. Je me suis demandé pourquoi ils avaient fait ça. Alors déjà, leur produit, j'hésite entre un iPhone 16 sans batterie sur un haut-parleur, il y a le thermomètre dedans quand même, et une grosse Apple Watch assez moche. Et donc ce truc, ça fait rien en fait. Enfin, faut voir HomeKit, c'est une catastrophe, c'est inutilisable. Donc là, bon, il y a trois trucs LG connectés, ça va pas casser cinq pattes à un canard. Et je pense que les gens d'Apple sont suffisamment lucides pour voir que ce qu'ils ont lancé ça, c'est quand même pas une révolution.
0: Donc, alors pourquoi l'ont-ils lancé?
3: Exactement,
0: en fait
3: ils lancent ça et ils se disent je vais mettre un jalon pour dire ça les Européens l'auront pas. Et je pense que ça prépare les prochains produits où ils vont se faire peut-être plus mal et ils vont nous faire peut-être un peu plus mal aussi. Parce que quand on diront, ben, finalement, mes MacBooks non plus, et puis mes prochains iPhones non plus, ça risque d'être un peu plus compliqué comme discussion avec les consommateurs. Je pense que c'est un warning. Je pense que ce produit, il ne vaut rien et que ça leur fait ni chaud ni froid de ne pas le mettre chez nous. Mais c'est un bon warning pour dire, les gars, je pense que maintenant, notre DMA, ça ne me plaît pas du tout, soutenu par Trump, ça ne me plaît pas du tout. Et je pense qu'à partir de maintenant, je ne vais pas être compliante. Et ils vont voir quelle est notre réaction.
0: Alors, c'est intéressant parce que Siri AI n'est pas totalement absent des produits Apple en France.
3: Non.
0: Et en Europe. Il est sur le MacBook et sur le Vision Pro. Parce qu'en fait, ce sont des produits qui se vendent moins que les iPhones et qui touchent moins de monde. Et donc, ils passent sous les radars, en fait, des lois de la Commission européenne qui estiment que ces produits ne méritent pas, en fait, d'être surveillés, finalement.
3: Ils ne méritent pas grand-chose, hein.
0: Certes.
1: Mais je trouve que ce produit, je vous trouve très dur avec ce produit. Je pense que c'est un produit qui, dans la famille, dans la cuisine, peut vraiment avoir tout son sens. C'est-à-dire que je pense que c'est un outil interactif où quand vous rentrez, vous pouvez, par la voix... En fait, c'est tout ce cheminement où on n'a plus besoin, grâce à Siri, de s'exprimer par écrit et de taper. Et donc, on a une navigation qui est beaucoup plus fluide. Et lorsque vous rentrez chez vous, en fait, vous avez accès à cet écran par la voix. Et ce qui rend les choses, pour une famille, beaucoup plus facile que d'avoir accès, je pense, à des iPhones.
3: Donc, le téléphone lui-même, il fait déjà ça. En fait, c'est marrant parce que le téléphone a attiré toutes les features de tout. Et puis maintenant, on commence à faire des produits qui ressortent du téléphone. En réalité, mon téléphone, il fait déjà ça. Je lui parle, je lui dis, montre-moi les recettes.
1: Ouais, oui. Mais avoir un outil qui a un écran, qui est un écran familial autre que la télé, je pense, c'est un vrai sujet.
0: Après, c'est intéressant d'analyser ce que fait la concurrence. Ça existe depuis des années chez Google, chez Amazon. Enfin, je veux dire, les Echo Show, je ne sais pas si tu...
2: Ça n'a jamais très bien marché.
0: Et ça n'a jamais très bien marché.
2: Pour avoir essayé les sujets domotiques en général, c'est toujours très très compliqué.
0: C'est vrai. Et puis, le seul petit bémol, c'est qu'auparavant, il n'y avait pas l'IA générative qui arrivait dans les assistants vocaux. Là, maintenant, Alexa propose Alexa Plus, qui a du mal, d'ailleurs, à s'installer. Hein. Je crois qu'en France, ils sont toujours en bêta. Enfin, c'est un peu compliqué, parce que c'est vraiment lourd de lancer ce type de choses. Google aussi a son Google Home Plus, en fait, son Gemini à l'intérieur.
1: Il n'y a pas d'écran. Il n'y a pas d'écran.
0: Il y a des écrans.
1: Il y a des écrans.
0: Oui, bien sûr. Enfin, Google, tu peux acheter un gros Google Home avec un écran, un haut-parleur. Ça ressemble d'ailleurs vraiment à ce type de produits qui ont été conçus pour être installés dans la cuisine, mais qui existent depuis des années.
1: Je pense que la voix va tout changer. Je pense que la voix et le fait de pouvoir naviguer en parlant va tout changer dans l'univers. Dans l'univers, dans la cuisine, dans l'univers familial.
0: À voir.
2: Oui, mais bon, si tu as un iPad sur ta table de salon, ça ne change pas grand-chose.
1: L'iPad,
2: tu ne vas pas te déplacer pour aller tapoter sur un écran
1: individuel. L'iPad, c'est un écran individuel.
0: En fait, je pense que cet appareil, parce que je ne sais pas si vous avez suivi la présentation, on peut l'accrocher au mur aussi.
1: C'est
0: pas
1: ça.
0: Forcément dans la cuisine, mais ça
1: c'est
0: peut ça. Être aussi une espèce de point d'entrée de la domotique de la maison. Parce que c'est aussi ça, c'est un écran, parce que les ambitions d'Apple dans la maison connectée sont assez fortes. C'est un produit qui est compatible Matter, qui donc s'ouvre automatiquement à tout l'écosystème de la maison connectée. C'est-à-dire que tu peux connecter une lampe Amazon, un store Somfy, voilà. Et donc, il y a peut-être ce truc-là. Mais finalement...
3: Ça, c'est la vision. Bon, l'exécution, ça va être autre chose.
0: Ça va être un peu plus compliqué.
1: Voilà, l'avenir nous dira. Je suis souvent trompé.
3: Un investisseur.
0: Si je puis me permettre, je crois qu'on s'est tous trompés autour de cette table. Mais c'est ce qui fait notre charme aussi, absolument, accessoirement. Le jour où nous ne serons que des robots, peut-être qu'on se trompera moins. Dans l'actualité, tiens, aussi, on change de sujet avec cet événement. Hier soir à Paris, Jensen Huang, le patron de Nvidia, qui est passé par la capitale devant un petit comité de patrons triés sur le volet. Quelques minutes sur scène pour faire quelques annonces, en teaser d'autres, et ainsi motiver l'écosystème français à se faire une place dans la course mondiale à l'IA. Nathan Coquimpo a pu suivre l'événement pour BFM Business.
4: Jensen Huang est à la tête de la première capitalisation au monde, valorisée à plus de 5 000 milliards de dollars. Alors, quand il parle, les Dassault Systèmes, Wondercraft, Exaion et autres patrons de data center écoutent attentivement de quoi l'avenir de l'IA sera fait. Nvidia fait la pluie et le beau temps et son patron n'a pas tourné autour du pot sur la situation actuelle de l'Europe.
5: La seule façon de rester dans la course, c'est d'y participer. Donc la priorité absolue, l'Europe doit se lancer dans la course. L'année dernière, la dynamique s'est vraiment accélérée.
4: Pour se lancer dans la course, il faut des infrastructures, des gigafactories IA. Des annonces seront faites la semaine prochaine et la France aura droit à sa part du gâteau grâce notamment à son énergie décarbonée. Jensen Huang au chevet aussi de la French Tech. Nvidia va investir dans 4 startups, Doctolib, Genesis AI, Anthalpic et Pigment.
5: Rien qu'au cours de la dernière année, nous avons investi 8 milliards de dollars dans des startups européennes. Et la semaine prochaine, nous en annoncerons 2 milliards de plus. Ces startups vont être les entreprises stars de la prochaine génération.
4: Pas de détails encore sur la répartition de ces investissements. Doctolib précise que ça va lui permettre de recruter et d'accélérer le développement de ses propres modèles d'intelligence artificielle.
0: Voilà, reportage signé Nathan Coquimpo, qui, alors pour faire une petite réflexion vestimentaire, avait quasiment la même veste en cuir que notre ami Jensen Huang.
2: C'était le dress code, peut-être.
0: Oui, ou peut-être pour lui rendre hommage, très sympathique. Alors, certains, dans mon oreillette, certaines mauvaises langues ont dit que Jensen Huang, c'était du cuir, et que Nathan, c'était du cuir vegan, comme on dit. Vous savez que maintenant, on dit ça comme ça. Mais bon, voilà. Intéressant, quand même, la venue de Jensen Huang à Paris. Qui s'est déplacé. On va parler de Doctolib dans un instant, mais qu'est-ce que ça veut dire en fait ? Est-ce qu'il fait la tour des popotes en disant ben voilà, je distille enfin la bonne parole de l'IA en sensibilisant les grandes entreprises ?
3: Sa bonne parole, achetez-moi plus de puces !
0: Mais est-ce qu'il a besoin de faire ça, Jean ?
3: Bien sûr, il est mort de faim. En fait, il ne laisse pas une miette sur la table. Quand il organise une conférence avec des startups, lui et des investisseurs, tout le monde paye la conférence. Il ne laisse pas une miette sur la table, cet homme-là. Et ça me le rend très sympathique. Il est concentré sur l'objectif, il lâche rien. Et donc, il vient voir les Français, il leur dit, les gars,
0: allez-y,
3: achetez-moi des puces. Bon, il oublie de dire que 50% de ces puces sont sur des étagères, elles ne sont pas connectées, ce qui est un peu étrange pour sa reconnaissance de revenus. À mon avis, il y a un problème. Mais bon, moi, je ne suis pas responsable de son audit. Mais... c'est quand même bizarre.
0: Tu veux dire par là qu'en fait, ils vendent des puces qui ne sont pas mises en route, c'est ça ?
3: La moitié des puces Nvidia qui ont été vendues par Nvidia sont dans des boîtes, sur des étagères. Elles ne sont pas en train de calculer.
0: Donc, parce qu'il n'y a pas les data centers, c'est ça le problème.
2: Le délai sur les data centers.
3: Mais il les vend quand même, ça n'a pas l'air de le déranger.
0: Bon, après, c'est tant mieux pour lui, j'ai envie de dire.
3: Mais souvent, quand on vend quelque chose, on peut reconnaître le revenu quand c'est utilisé par le client. Quand ce n'est pas utilisé par le client, on a tendance à ne pas avoir le droit de reconnaître le revenu.
2: Bon, c'est pas tout à fait vrai pour le matériel. C'est plus ça, ce que tu dis, c'est vrai pour le logiciel ou le service surtout.
3: Moi, je pense comme dans son hardware, il y a beaucoup de software. Je pense qu'il fait comme il veut, tout va bien. Il nous dit, achetez-moi en plus. Et puis surtout, les gars, mettez des data centers parce que vous avez plein de centrales nucléaires. Elles vous servent à quoi, après tout ? À rien du tout. Ça vous sert à votre industrie qui sert à rien. Donc faites-moi un paquet de data centers et vous allez voir ce que vous allez voir. On ne payera pas d'impôts, mais ce sera super.
0: Mais quand il dit qu'il faut que les entreprises se mettent à l'IA, ça, on ne peut pas lui reprocher le fait de dire ça. Même si derrière, forcément, on va acheter des puces Nvidia.
3: On s'y est mis à l'IA. On a plein de boîtes d'IA. Le problème, c'est qu'elles sont peu financées. Voilà. Ça, c'est un autre problème. Mais est-ce qu'on a des entrepreneurs ? On en a, mais partout. Donc, je ne sais pas ce qu'ils racontent. Qui raconte qu'il faut qu'on manque de financement ? Là, alors là, je suis totalement d'accord. On a envoyé 1,5 trillion de financement de l'Europe sur l'IA américaine. On a juste oublié de nous financer nous-mêmes. Bon, quand on arrêtera de marcher sur la tête, peut-être qu'il viendra de façon plus humble en Europe.
2: En l'occurrence, vas-y.
0: Isabelle, après.
1: Effectivement.
0: Vas-y, Isabelle.
1: Et c'est sûr qu'effectivement, aujourd'hui, Nvidia ne se développait pas en Europe, en fait, que ces deux marchés phares, c'est plutôt l'Asie et plutôt les États-Unis. Donc, il a tout intérêt à créer l'offre. Et donc, cette prise de position est effectivement sûrement tout à fait calculée de la part de sa part. Cela dit, je trouve que c'est quand même une grande satisfaction. On manque de financement donc, qui viennent d'Nvidia. Pourquoi pas, si c'est fait de manière raisonnée et ça a l'air de l'être. Donc pourquoi pas. Et puis en plus, je trouve que ça donne un très bon signal puisque toutes ces entreprises sont des entreprises qui doivent développer des modèles d'IA souverains, donc qui doivent faire concurrence, qui ne peuvent pas utiliser les modèles américains. On n'imagine pas que Doctolib puisse utiliser des modèles d'OpenAI pour des raisons de sensibilité de la donnée. Donc, ça permet en fait aux compétences et aux entreprises européennes de développer leur propre modèle. Oui, mais ils peuvent développer leur propre modèle et donc créer un univers un petit peu plus souverain, voilà, avec un financement qui... Et donc, Nvidia a tout intérêt à ce que l'Europe garde une souveraineté et crée ses propres modèles. Et je pense qu'ils jouent ce jeu-là.
0: Mais c'est ce qu'a lancé
1: Skillway. Avec intelligence.
0: Alors, hier, on a fait un Tech & Co spécial à l'occasion du rendez-vous AI Pulse. On était à Station F. C'est Skillway qui avait organisé ce rendez-vous, qui investit aussi. Alors, évidemment, des sommes qui sont infiniment plus petites que les OpenAI, etc., mais qui... a investi chez AMD, par exemple, dans des data centers dédiés à l'IA, mais aussi avec Nvidia aussi.
2: Oui. Non, mais tu dis, il est mort de faim, il veut absolument laisser aucune miette à personne. Une grande agressivité commerciale et une part de marché, mais ultra dominante, des marges gigantesques, monstrueuses. Et donc, effectivement, je pense que lui, il vient en Europe, qui n'est pas un énorme client, tout simplement parce que on a financé quand même des énormes data centers aux États-Unis et ailleurs, mais ça va venir en Europe. Donc, la question de... Je pense que pour un acteur comme ça, de se dire, je viens encourager les Européens, passer un message positif, c'est du goodwill. Quelque part, je mets un petit peu de pommade sur l'urticant qu'est ma position dominante. C'est ce que font les acteurs. Ouais. En l'occurrence, ça ne va pas changer la phase du financement de Doctolib ou de Pigment ou d'Antalpic, que sais-je. Parce qu'on parle en fait de quelques millions. Alors, ça n'a pas été dévoilé.
0: Mais non, on n'a pas les chiffres exacts.
2: On n'a pas les chiffres. Pas été dévoilé, mais dans le Figaro, les gens disaient que c'est plutôt de l'ordre de quelques millions que quelques dizaines de millions. Donc, ça reste, à mon avis, assez.
0: Oui, c'est pas ça qui va handicaper Nvidia.
2: Je crois aussi que quand on a une telle position dominante, lui. C'est quoi son développement ? C'est de continuer à ce qu'il y ait data center partout, mais c'est aussi de monter en gamme, d'aller vers la robotique, vers les couches logicielles. Il est un gros promoteur des modèles open source, parce que c'est une façon pour lui de prendre de la valeur sur les LLM potentiellement. Donc, à sa place, l'argent, il en a à plus savoir qu'en faire. Donc, mettre quelques options à droite, à gauche, sur une start-up qui développe un modèle dans le domaine du médical, qui annonce qu'il veut le faire sur des modèles open source souverains. Lui, il se dit finalement, si demain, moi, je me positionne comme étant un acteur, vertueux, qui encourage des modèles locaux souverains dans les pays, peut-être ça marchera pas, mais peut-être cette option pour lui, elle coûte pas cher du tout à développer. Donc je pense que c'est une stratégie de diversification aussi, si je puis dire.
3: Il y a une petite question qu'on peut se poser, parce que le cas Doctolib est très très intéressant. C'est une société qui ne rentre pas en bourse, à notre grand désespoir, puisque c'est une société qui a été massivement financée, qui a fait un travail fantastique. Ouais. Elle arrive à un chiffre d'affaires qui est non ridicule.
0: 12 millions de consultations.
3: Oui, 400, un peu plus de 400 millions de chiffre d'affaires, si les informations sont exactes. Une valorisation qui était de plus de 3,5 milliards, qui a été un peu revue à la baisse là, ce qui est une bonne nouvelle aussi, puisque c'est des sociétés, la course aux licornes a été pour la France un désastre. On a poussé ces entreprises à valoir des milliards alors qu'elles ne valaient pas des milliards. Et le résultat, c'est qu'elles sont stuck et qu'il n'y a plus rien qui rentre en bourse. Parce que rentrer en bourse, c'est valoir objectivement moins cher, alors que subjectivement, ça valait plus cher.
0: Donc, là, on met tout sur la table, si j'ai envie de dire.
3: Les licornes, c'était en anglais du bullshit. Et donc, on s'est fait avoir sur ce truc, et on a nos boîtes maintenant qui ne sont pas en bourse à cause de ces histoires-là. Là, ça a permis peut-être de revoir un peu la valo à la baisse, et avec un peu de chance, ça permettra d'ici un an ou deux à Doctolib de rentrer en bourse en Europe plutôt qu'aux États-Unis. J'espère que c'est un bon signal. J'espère que ce n'est pas un signal qui va empêcher Doctolib de rentrer en bourse en France, parce qu'on a besoin de quelques IPO tout de même. Hein, il ne se passe rien ici.
0: Alors, pour revenir un petit peu à l'entrée de Nvidia dans Doctolib, tu le disais, quelques millions, donc pas de gouvernance. Hein, enfin, je veux dire, c'est quasi transparent, hein, cet investissement. Donc, ni de siège au conseil d'administration, ni droit de gouvernance. Et puis, il faut savoir que Nvidia, tu l'as dit brièvement, a investi dans d'autres sociétés françaises, Pigment, Antalpic et Genesis AI. C'est intéressant parce que Genesis AI, eux, sont dans la robotique et dans le, on va dire, l'IA physique de la robotique. C'est ce que tu disais aussi, parce qu'on voit que, Nvidia veut vendre ses puces.
2: Oui,
0: et Genesis AI peut être un bon prétendant.
3: L'IA physique, c'est un domaine qui est beaucoup plus intéressant que le domaine du texte. Parce que, on voit bien que quand on apprend dans des LLM, on apprend à partir de données structurées. En fait, un texte a toujours un sens supposé. Donc, on apprend quelque chose à partir de sens réel. Dans l'IA physique, on apprend à partir de données qui sont complètement déstructurées et qui n'ont éventuellement aucun sens. Quand je récupère la température dans une usine, ça ne veut peut-être rien dire du tout. Et si je récupère la pression, finalement, on sait tous que PV égale NRT, que ça, on n'a rien récupéré du tout comme nouvelle information. Et du coup, la physical AI, c'est un vrai problème parce qu'il faut des nouveaux algorithmes. C'est-à-dire que les large modèles qu'on utilise en large language model n'ont pas tellement de vocation à tourner dans de la physical AI. Et là, je pense que c'est une intéressante option que d'investir dans ce domaine-là, parce que ça va ouvrir des nouvelles voies à l'IA. D'ailleurs, peut-être des voies qui seront très embêtantes pour Nvidia, parce que ça ne sera peut-être pas des grandes matrices qu'on va traiter. Ça sera peut-être des petits vecteurs ou autre chose.
0: Et donc là, les puces seraient moins performantes à ce moment-là.
3: Plus du tout. Et donc, ça pourrait être très intéressant. Et je pense qu'il va y avoir des directions de recherche nouvelles qui vont arriver. Hein, le système LLM plus Harness, ça marche très bien aujourd'hui dans ce contexte de texte. Mais quand on va passer sur des données qui sortent d'une usine, je pense que ça marchera juste pas du tout. Donc, ça va être très intéressant. Il va falloir qu'on travaille un peu en maths. Donc,
1: et la France est assez forte sur ces sujets-là. Donc, on devrait tirer notre épingle du jeu.
3: Bon, il faudrait qu'on rajoute 5 heures par semaine de maths en plus pour que dans 15 ans, on reste fort.
0: Oui, parce qu'on en a enlevé il y a quelques temps de cela.
3: Oui, là, nos différents ministres qui expliquent tous qu'ils ont fait des merveilles en matière de mathématiques, mais on s'essaye de baisser le nombre d'heures en mathématiques et donc de faire de nos élèves des illettrés mathématiques.
0: Ce qui va être un problème, parce que finalement, peut-être qu'on aura dans quelques années beaucoup moins de génies des mathématiques qui vont sortir des écoles à ce moment-là. Ne le souhaitons pas, mais...
2: Non, la compréhension des choses, c'est qu'aujourd'hui, c'est plutôt le niveau moyen qui a baissé, mais on a gardé quand même des formations d'exception aujourd'hui.
3: Tu es un grand optimiste.
1: Il faut l'être.
0: C'est Christophe Honnête, bien évidemment. Il est toujours optimiste, et ça fait plaisir. Voilà pour ces investissements de Jensen Huang. Bon, en tout cas, ça fait plaisir qu'il s'intéresse un peu à la France.
1: C'est une vraie reconnaissance.
0: Oui, une reconnaissance quand même. Ce que je veux dire par là, c'est qu'il a d'autres chats à fouetter.
2: C'est positif.
0: En fait.
3: Il fait 40 milliards de profits par an. En Europe, ouais, il a mis combien en France là? Il a mis
0: quelques millions. Ouais.
3: Voilà, enfin, en fait, moins que nous quand on fait un investissement. Donc, moi, on fait pas un feu d'artifice à chaque fois que je fais un deal. Hein.
0: Mais on devrait. Mais on devrait, mon cher Jean. On devrait.
3: Aussi, parce que lui, on lui a sorti des bonnes bouteilles de l'Élysée quand même. C'est sympa.
0: Ah, vous, rien du tout.
3: Rien, même pas une bière. Donc, je pense qu'on est maltraité entre nous.
0: Il est un peu énervé, Jean. Hein. Bon, on va le calmer pendant la pub. Vous restez avec nous. Toujours Jean Schmitt qui est là, Isabelle Bordry, Christophe Holnet. Et on va poursuivre pour commenter ensemble l'actualité de cette semaine. On parlera de Meta qui passe à la vitesse supérieure, visiblement. Hein. Ces investissements qui étaient monstrueux il y a quelques mois de cela commencent à payer, avec notamment Muse Wonder qui arrive. On parlera aussi d'Anthropic, de Caractère.ai qui va pas bien du tout. Tout cela, ça sera juste après cette petite pause. C'était Kenko, la quotidienne sur BFM Business. À tout de suite.
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7: Bienvenue dans Trajectoire, la chronique des entrepreneurs. Aujourd'hui, je reçois Alan Ranceau, fondateur de Ranceau Systèmes, une entreprise spécialisée dans le développement de logiciels sur mesure et BIA pour le secteur industriel. Bonjour Alan.
8: Bonjour Karine.
7: Qu'est-ce que Ranceau Systèmes ?
8: On est une entreprise qui accompagne les industriels. On a une particularité, c'est qu'on a une double compétence. On est à la fois ingénieur et développeur et ça nous permet de beaucoup mieux comprendre nos clients. Contrairement à une ESN classique, on est capable de comprendre des problématiques complexes et de les accompagner sur tous les sujets.
7: Alors, allons directement à ce que vous apportez à vos clients le gain.
8: En fait, on leur fait gagner du temps, tout simplement. Avec des outils comme l'IA et des logiciels sur mesure, le principe, c'est d'aller voir le client, savoir ce dont il a besoin, de l'écouter et de lui mettre en place des outils qui vont être précis sur ses tâches. Quand on va visiter une usine ou alors des bureaux d'études, c'est très important d'avoir quelque chose qui nous accompagne et qui est précis.
7: Comment est-ce qu'on voit l'avenir des industriels face à la déferlante IA, Alan ?
8: Ça, c'est une très bonne question. Actuellement, on assiste à une révolution industrielle. Ce qu'il faut savoir là, c'est que l'IA, c'est partout. Tout le monde l'utilise. Vous comme moi, on utilise ChatGPT au quotidien. Et une entreprise qui n'utilise pas ChatGPT ou alors une IA sur mesure qu'on va lui faire, elle va prendre du retard. Pourquoi ? Parce qu'il y a un certain virage. Et on gagne beaucoup de temps sur des tâches répétitives et manuelles. Et quand on pose un logiciel sur mesure ou une IA à ces entreprises, on observe un gain de temps conséquent. Un exemple d'une entreprise qu'on a accompagnée qui passait 45 heures par projet à faire des plans. Et nous, avec la solution, 45 minutes.
7: Merci Alan Ranceau d'être venu nous parler de Ranceau Systèmes dans Trajectoire.
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0: Le retour de Tech & Co, la quotidienne. Jean Schmitt a envie de nous expliquer plein de choses pendant la pub, mais la pub s'est arrêtée, Jean. Donc il faut qu'on se reconcentre.
3: Mettre plus de pub.
0: Mais en fait, ce qu'il faudrait, c'est qu'on n'ait plus de pub et qu'on diffuse ce qu'il y a pendant la pub. Ça pourrait être pas mal. Le off. Toujours très intéressant. Jean Schmitt est toujours avec nous, président de Jot Capital, Isabelle Bordry, fondatrice de Retency, Christophe Honnett, senior advisor chez Seven2 et ancien président de Microsoft France et Asie du Sud. Je vous propose maintenant de nous intéresser à Meta, parce que dans cette course effrénée à l'IA, pas une semaine sans qu'un nouveau modèle présenté comme révolutionnaire soit annoncé. Vous savez que ça donne un peu le vertige. Et dans la nuit de lundi à mardi, c'est Meta donc qui a annoncé sa dernière IA, qui s'appelle Muse One. Wonder, elle serait aussi performante que les meilleures versions de ChatGPT et de Claude. Anthony Morel nous en parlait dans Good Morning Business.
11: Oui, ce qui n'est pas peu dire, parce qu'ils partaient quand même de loin. Hein. Certains les avaient même enterrés dans cette course à l'intelligence artificielle. Et c'est vrai qu'avec Muse Wanderer, bah, ils reviennent, on va dire, dans le peloton de tête. En tout cas, ils n'ont plus à rougir face à GPT-6 Astra, face à Claude Opus, donc les modèles les plus performants, ces illustres concurrents. Alors, en termes, si on regarde, parce que comment est-ce qu'on sait que les IA sont meilleurs que les autres? C'est qu'on les benchmark, vous savez, on leur fait passer des problèmes de maths, d'éloquence, de codage. Là où Muse s'en sort particulièrement bien, c'est sur les problèmes complexes et la résolution de problèmes d'automatisation. Par exemple, si on lui confie une mission qui nécessite plusieurs étapes, du genre calme-moi mon rendez-vous, mon déplacement professionnel à Marseille la semaine prochaine. Donc il faut que l'IA aille dans mon agenda, qu'elle aille sur le site de la SNCF pour réserver un train, qu'elle voit en fonction des déplacements, les heures, les hôtels, etc. Et donc ça, l'IA, elle va être capable de le faire de manière très efficace. Toutes les IA peuvent le faire aujourd'hui, mais Muse Wanderer s'en sort particulièrement bien. Même chose sur la mémoire, c'est-à-dire sa capacité à se souvenir de ce que vous lui avez dit, même plusieurs mois après, et à le recontextualiser, du genre, voilà, on est en train d'organiser les vacances à Londres, par exemple, et bien elle va se souvenir qu'il y a 6 mois, je lui avais parlé de ma passion pour Harry Potter, et donc elle va me proposer une visite des studios d'Harry Potter. Ça aussi, les autres IA sont capables de le faire, mais Muse Wanderer le fait particulièrement bien. Et donc quand on cumule tout ça, au global, c'est pas la meilleure IA du marché, mais elle est aujourd'hui dans le top 3, bon, sachant que ça change à peu près toutes les semaines.
0: Alors c'est intéressant de voir que Meta revient dans la course, parce que je vous rappelle que les précédents modèles de Llama n'étaient pas terribles. Meta AI était vraiment utilisé par personne, malgré le fait que Mark Zuckerberg l'ait poussé dans toutes les applications, hein. Je ne sais pas si vous vous souvenez, mais on avait des boutons AI partout et personne ne s'en servait, ce qui devait être quand même un peu l'énerver à notre Marco. Donc là, la bonne nouvelle, c'est que Meta revient dans la course avec deux modèles, Muse Wanderer et Muse Wanderer Full, qui sont visiblement aussi bons, voire même meilleurs dans certains benchmarks que les ténors comme OpenAI ou Anthropic.
2: Ben, oui, aujourd'hui, ils se classent dans le top 3 ou top 4, puisqu'ils se font la courte échelle entre finalement OpenAI, Anthropic, oui. Muse, j'oublie qui, Gemini, et puis Grok. Voilà, il y en a 5. Il y a un top 5 et
0: alors,
2: d'une semaine sur l'autre.
0: En étant un peu chauvin, on peut citer aussi Mistral qui avec le nouveau modèle 4, est véritablement pas loin des Américains.
2: En plus, on peut mettre tous les modèles chinois derrière, et oui, en disant qu'ils rattrapent, qui ont peut-être 6-7 mois de retard. Donc, pour moi, je dirais que c'est...
0: Et encore, il y a certains modèles chinois qui sont tout aussi bons, oui, que les meilleurs modèles américains.
2: Donc, c'est dans la nature des choses. Et on voit qu'en fait, c'est d'ailleurs un vrai enjeu pour les fournisseurs de LLM pur, c'est-à-dire comment je vais arriver dans le temps à me différencier et à monétiser. Parce que finalement, à un moment donné, vous aurez des acteurs qui diront, c'est un peu ce que cherche à faire Microsoft d'ailleurs, de développer une couche au-dessus en disant... Vous inquiétez pas, choisis le meilleur modèle en fonction de ce dont vous avez besoin. Vous inquiétez pas. Et la dépendance, elle va monter au niveau de la couche argentique. Donc, je pense qu'ils ont un gros challenge. Bon, la bonne nouvelle, là, pour Meta, c'est qu'ils rentrent dans la course. La bonne nouvelle, c'est qu'ils nous évitent le marketing de la peur qu'on a d'habitude en disant, regardez tout ce qu'il a fait de mal, c'est très dangereux. Donc, il est très, très bon. Au moins, là, ils ont un discours un peu plus classique. Je pense que, pour moi, la question que je me pose quand je vois ça, c'est de me dire, est-ce qu'ils vont être capables de s'imposer en B2B face à des anthropiques ou des gens comme ça qui ont une culture quand même plus entreprise? Et je pense que c'est plutôt une très mauvaise nouvelle pour OpenAI. Parce que avec ses 3 milliards d'utilisateurs, Meta a une connaissance des individus. S'il y a cette connaissance des individus, cette puissance contextuelle de mémoire, la capacité de devenir de s'imposer comme étant un conseil, qui connaît intimement l'utilisateur, qui peut lire les Instagram, tous les WhatsApp, le degré de connaissance de la personne est énorme. Et donc, je pense.
0: On parlait de Jensen Huang qui en laisse pas une miette, Meta, là, de données privées, ils en laissent pas une miette non plus, là.
2: B2B, c'est un vrai sujet. Je pense qu'en fait, derrière, c'est plutôt un danger, je pense, pour ChatGPT et OpenAI.
0: Alors, qui enchaîne ?
1: Oui, je pense
0: Isabelle.
1: Que ce point-là est un vrai sujet. C'est-à-dire qu'il y a une course à l'efficacité. Et effectivement, Muse a été lancé fin août. Enfin, je ne sais plus très bien, mais c'était déjà la une des téléchargements. Ouais. Ensuite, il a été dépassé par ChatGPT, etc. Donc, toutes les semaines, ça change, comme c'était très bien dit par Anthony Morel tout à l'heure. Donc, il y a ce sujet à la course à l'efficacité. Mais ce que les gens attendent, et c'est, je pense, une difficulté pour Meta, c'est la confiance. Parce qu'il y a quand même une délégation à ces agents qui était évoquée dans la vie quotidienne, en tous les cas pour les consommateurs. C'est tu retiens mes centres d'intérêt, tu sais ce que j'aime, ce que je n'aime pas. Et donc, comme ça, tu gagnes effectivement en efficacité. Mais est-ce que je vais laisser à Meta l'intégralité de mes centres d'intérêt? Et quand on regarde les retours, notamment des Américains, hein, sur la confiance qu'ils accordent à Meta, elle est quand même très faible. On parlait tout à l'heure d'Apple. Les Américains font beaucoup plus confiance à Apple. Il y a des sondages qui sont parus récemment qui donnaient Apple à 45% des Américains qui faisaient confiance à Apple, alors que c'était moins de 10 à Meta.
0: Bah, faut dire qu'ils sont aux antipodes en termes de vie privée. C'est vraiment... Et d'ailleurs, ça a toujours été la guerre entre Meta et Apple hein, sur ce sujet. Hein.
1: Absolument. Et Google se situe un peu au milieu, aux alentours de 30% de cote de confiance des consommateurs. Et donc, pour devenir un produit grand public, il va falloir que Meta gagne cette confiance. Et je ne sais pas si Zuckerberg est capable de générer cette confiance. Voilà.
2: Est-ce qu'aux États-Unis, c'est aussi important qu'en Europe?
1: Ah, je pense, parce que ça, c'était des sondages américains.
2: D'accord.
1: Tu te souviens tout ce qui s'est passé, et puis on parlera de caractère AI tout à l'heure. Il y a quand même un vrai sujet.
2: Oui.
1: Et moi qui suis allée à San Francisco, là, il y a très peu de temps, il y a une vraie défiance des Américains que l'on sent vis-à-vis de l'IA. Regardez tous ces étudiants qui se sont rebellés face à Eric Schmidt lorsqu'Eric Schmidt leur a parlé d'IA, en leur disant « vous avez un avenir formidable », et les étudiants étaient absolument circonspects par rapport à cet avenir formidable.
0: Donc, après, San Francisco, c'est un peu particulier quand même. Hein.
1: Peut-être.
0: Je veux dire, c'est la ville où...
2: On a du mal à savoir si c'est anecdotique ou si c'est vraiment un mouvement de fond. Je pense qu'il existe, si tu veux, vis-à-vis des data centers en général, dans la population, par rapport au coût de l'énergie, etc. Mais vis-à-vis des étudiants,
1: Regardez, Trump s'est saisi de l'IA pour essayer de gagner des points au midterm en disant qu'il allait faire
0: une super intelligence, attention, hein, maintenant il faut dire.
1: Il allait faire une charte. Ce qui
0: la
1: veut dire que
0: fois.
1: C'est un sujet. Il ne l'a pas encore nommé Trump, intelligence, mais...
0: Trump, intelligence, ça va être rigolo.
3: Cette notion de Trump, intelligence, c'est sûr.
1: Cette notion de confiance va devenir un vrai sujet dans le monde entier, et je pense aussi aux États-Unis.
3: Je pense que c'est une bonne nouvelle pour Meta, et effectivement c'est une très mauvaise nouvelle pour les autres. Si on parle de chiffres, nos amis d'OpenAI et de d'Anthropic sont extraordinairement créatifs en matière de chiffres. Hein. Ils ont inventé des notions de profit avant dépenses, de revenus futurs estimés avec des tas d'estimations super bizarres et des formules inconnues. Donc les gars savent plus comment se tortiller pour donner des chiffres qui montrent pas qu'ils brûlent de l'argent à ne plus savoir comment le gérer.
0: Ouais, et que le cash ne rentre pas autant que prévu.
3: Ah, c'est le moins qu'on puisse dire, parce que pour mentir de façon aussi industrielle, il faut quand même avoir des vrais problèmes. Maintenant, c'est vraiment choquant, hein, c'est-à-dire qu'il y a beaucoup d'analystes, d'ailleurs, qu'on prend plein de banquiers, d'analystes bancaires, Barclays, etc., qui écrivent des choses terrifiantes sur les chiffres de ces sociétés.
0: Oui, mais finalement, ça pas l'air de choquer.
2: Ça retarde peut-être l'IPO.
1: Ils ne sont pas encore en bourse.
3: Quelques dizaines de milliards de chiffres d'affaires, pour quelques trillions investis, je suis pas sûr que ça. Enfin, on regarde et on se dit oula, il y a un petit problème quand même. Il va falloir remplir ça. On est à 20 milliards de pertes par semestre, donc ça va quoi. Inversement, Meta, ils deviennent pas si mauvais.
0: Ouais, ils gagnent de l'argent.
3: Et c'est pour ça que si j'étais à leur place aussi, j'aurais très très peur, parce que il y a un moment, la petite musique va s'arrêter. Le financement à fond perdu, sans réfléchir, ce qui aujourd'hui marche à fond aux États-Unis, il y a un moment, l'économie de cette IA folle va s'arrêter. C'est-à-dire qu'aujourd'hui, 60% du chiffre d'affaires de ces OpenAI et d'Anthropic est financé par des venture capitalistes qui financent des startups, qui travaillent à fond perdu en achetant des choses chez eux. Enfin, c'est un espèce de machin. Quand vous regardez la baie aujourd'hui, il y a des startups, des grands groupes, et il y a 1,2 trillion qui tournent. C'est un peu quantique tout ça. C'est-à-dire que quand on ne fait pas la mesure, ce 1,2 trillion, ça tourne. Et puis quand on regarde, ils sont quelque part. Puis si on regarde un peu plus tard, ils sont autre part. Donc, l'argent tourne, c'est toujours le même, probablement. Il y a un truc qui va mal se terminer. Ça sent Enron. Ça sent Enron.
2: Moi, aujourd'hui, je pense que la bulle va se fissurer. Elle va peut-être pas exploser, mais ce qui est sûr, c'est qu'OpenAI, pour moi, est l'acteur le plus vulnérable.
0: Fragile.
3: Et Zuckerberg, qui est quand même un type assez cynique et assez affreux, je pense que lui, il se dit, pourvu que ça pète, je vais ramasser les trucs, j'ai une techno qui est pas trop mauvaise, Bon, il a son équipe de footballeurs qui travaille dessus. Tout ça, ça se passe bien.
0: En tout cas, son investissement, je vous rappelle qu'il a fait un pont d'or à Alexander Wang, qui est un super génie de l'intelligence artificielle. En 14 mois, il a réussi à rebooter l'IA générative de Meta, quand même, hein, le gars. Hein.
3: Ouais, ça a carrément.
0: Donc, on se moquait un petit peu de ses investissements, je me souviens. Hein.
2: Ouais, bah oui.
0: Il a payé, il s'est offert à prix d'or la crème de la crème des ingénieurs IA. C'était des tickets à 200 millions de dollars pour arriver chez Meta et 200 millions par an en plus. Donc c'est des sommes qui sont folles.
3: Ouais, il va faire oublier toutes les casseroles qu'il avait sur tous les trucs techno qu'il avait essayé de lancer qui ne marchaient pas, qui étaient ignobles. Hein. Le métaverse, c'était vraiment à mourir de rire. Et là, il fait un truc qui est pas mal. Et moi, je pense que...
2: Sur le sujet de la...
0: Oui, mais sur la confiance, justement.
2: Sur le sujet de la confiance...
0: C'est ce que disait Isabelle.
3: Sur la confiance, on n'aura jamais confiance en Meta.
0: Ouais, mais est-ce que tu vas confier, je dirais, parce que là, l'IA, c'est beaucoup plus qu'un réseau social, visiblement. Parce que, d'après ce que j'ai compris, Muse, c'est... ChatGPT, donc une espèce d'interface avec laquelle tu peux...
2: Un agent qui va pouvoir faire des choses pour toi.
0: Et puis faire aussi tout ce que peut faire un agent, c'est-à-dire t'aider au travail, lire tes mails, etc., etc. Moi, Meta qui lit mes mails...
2: Il lit tes WhatsApp. Hein,
1: pour ça que Google...
0: Oui, il lit mes WhatsApp. Enfin, aujourd'hui, il ne les lit pas, mes WhatsApp.
1: Mais non, parce que Meta...
0: Ça sera Muse qui va les lire.
2: Ouais.
0: Pour l'instant... WhatsApp, si tu veux, c'est une messagerie qui est relativement sécurisée. Donc, je ne sais pas.
1: Et je ne pense pas que ça soit une histoire d'âge, parce que je pense que les jeunes sont extrêmement attentifs à leurs données personnelles.
3: Vraiment ?
1: Oui, oui, je pense qu'ils sont extrêmement attentifs. Peut-être
0: parce qu'on est d'accord que là, le modèle économique de Muse, pour l'instant, c'est gratuit. Enfin, je veux dire, sauf peut-être pour les entreprises.
2: Ça va être payant.
0: Mais pour les entreprises.
2: Oui, les entreprises, avec des modèles, ils se sont alignés plus ou moins sur les prix entre...
0: Exactement, mais pour nous, grand public, ça va être gratuit.
1: Et alors après, il y a Google.
0: Donc ça sera la pub qui va financer tout ça, au bout d'un moment.
1: L'autre entreprise qui aujourd'hui gagne extrêmement bien et qui a des revenus extrêmement positifs, c'est Google. Et quand on voit la force de Gemini Pro, et en plus, ils ont tout le modèle, parce que moi qui utilise Google Suite, j'ai vu mon abonnement augmenter parce qu'il y avait Gemini. Et tout ceci se fait de manière extrêmement fluide.
0: Oui.
1: Toutes les données de
0: facturation, etc. Oui, tu rouspètes même pas, finalement. Hein,
1: tout se fait de manière très fluide. Donc, en fait, l'intégration, effectivement, dans Meta et dans Google, se fait de manière extrêmement fine et quasiment inodore pour les consommateurs.
3: Tout à fait.
1: Donc, c'est un vrai enjeu pour Anthropic et ChatGPT.
0: Tiens, on parlait de cette... échec qui commence à bruisser dans le monde de l'intelligence artificielle. Eh bien, ça fait plus que bruisser chez Caractère.ai, par exemple. Alors, eux, ils sont quasiment en faillite. Caractère.ai, il faut en parler parce que on a beaucoup évoqué ce sujet il y a quelques temps de cela dans Tech & Co. Caractère.ai, rappelons ce que c'est. C'était une application qui avait été créée par des anciens chercheurs de chez Google, je crois bien, en 2021.
2: DeepMind.
0: Et qui a cartonné. C'était à l'époque où ChatGPT explosait, etc., etc. Et Caractère.ai, la force, c'est que vous pouviez parler avec Maître Yoda, je sais pas moi, Christophe Olnett, si vous aviez envie. En fait, je sais pas moi, un Pokémon. En fait, on pouvait avoir une personnalité de n'importe quel, on va dire, personnage fictif ou vivant et discuter avec lui, en fait. C'était assez impressionnant. Ça a marché. Ça a même un peu trop marché, puisque je vous rappelle quand même qu'il y a une sacrée histoire dramatique, puisqu'il y a un adolescent ou une adolescente. Je crois que c'est un adolescent qui s'est donné la mort, justement, parce que l'un des personnages de Caractère.ai lui avait suggéré de se suicider. Enfin, c'est une histoire bien glauque comme on les aime. D'ailleurs, je pense que la chute a commencé là pour Caractère.ai, parce qu'ils n'ont pas su gérer cette histoire-là. Et puis surtout, il n'y avait pas de modèle économique. Je ne sais pas si vous vous souvenez, mais c'était gratuit. Ça consommait évidemment beaucoup d'énergie, beaucoup de processeurs, etc. Et là, aujourd'hui, ben voilà, faillite pour Caractère.ai. Qui commence ?
1: En fait, c'est vraiment intéressant parce qu'ils étaient à la limite entre le divertissement et l'addiction. C'est-à-dire que... Et en fait, c'était rigolo de pouvoir communiquer avec un Pokémon, lui mettre la voix de sa maman, l'imaginer dans telle ou telle circonstance, déterminer un avatar comme on aimerait avoir une petite amie ou un petit ami. Et donc, en fait, il y a eu, et c'est aussi un sujet, je pense, aux États-Unis, c'est-à-dire qu'il y a eu une espèce d'accélération extrêmement nocif dans cette notion de, au départ de « je me divertis ». Je veux dire, Disney fait des caractères, mais c'est des caractères qui sont extrêmement travaillés, extrêmement chartés, qui sont été pensés pour répondre à des enfants.
0: Oui, et puis bah, jusqu'à preuve du contraire, je ne peux pas discuter avec Peter Pan de la pluie et du beau temps, tu vois
1: voilà,
0: ce que je veux
1: et
0: dire.
1: Si vous les rencontrez un jour à Walt Disney,
0: tout
1: le discours, il ne parle pas en plus, et donc tout est absolument cadavre. Et donc là, cette ligne de crête entre divertissement et addiction a explosé. Et en fait, c'est terrible, parce qu'il a fallu, pour que la justice américaine et pour que finalement ça s'arrête, qu'il y ait des morts. C'est-à-dire que... Et donc je pense que c'est aussi une espèce de force des Européens d'essayer en amont, et c'est toute la force de l'IA Act, hein, d'essayer d'en amont de se prémunir de ce type de sujet. Et donc, voilà, il y a une histoire de bulle, parce que je pense qu'effectivement, le modèle économique n'existait pas, que ça coûtait extrêmement cher pour les capacités de calcul, pour faire vivre
0: ces avatars. Ça résonne, je trouve, assez de manière intéressante.
1: Mais il y a aussi un sujet de fond, de comment utiliser ces capacités de calcul pour créer de la valeur, améliorer la vie quotidienne de tout le monde, et pas l'inverse.
3: C'est 193, pour donner les chiffres, c'est 193 millions de dollars qui ont été levés. On va dire que ce n'est pas grand-chose dans le grand scheme de l'IA. Ça a été repris pour 20 millions, je crois, les assets, donc pas grand-chose. Elle valait 1 milliard, donc c'était une licorne. Donc, comme toujours, les jeunes licornes, c'est magnifique, et les vieilles licornes, c'est vraiment moche. Et donc, qu'est-ce qui leur arrive maintenant ? C'est exactement ce qui doit arriver aux gens qui ne terminent pas leur logiciel. C'est-à-dire que On a assisté à ce scénario extraordinaire d'un logiciel qui fait une attaque, et le gars qui dit il fait des attaques parce qu'il est hyper puissant, mon logiciel. Donc comme eux, ils contrôlent pas ce qui se passe, et à la fin, il y a un adolescent qui va se suicider, mais c'est parce que le logiciel, il est pas fini. Et donc, évidemment, il se passe des catastrophes, parce qu'ils ont pas mis les contrôles nécessaires, ils se sont dépêchés de lancer le truc, c'est des voyous. Et donc, ils font faillite, c'est bien fait pour eux. Sur ces attaques qui ont été faites, c'est pareil. Les gars, sur leur logiciel, lancent des attaques, et ils disent c'est super puissant. Bah, ma définition de ces super puissants, c'est qu'il empêche des gens de faire du phishing sur mon compte. Ça, c'est marrant, ils n'y arrivent pas. Pourtant, ils sont tellement puissants, ils devraient y arriver. Donc, ce marketing de la peur dont tu parlais, bon, c'est bien qu'on en entende moins. Maintenant, sur caractère.ai, c'est bien que ça fasse vite et ça fasse faillite. Et je pense que c'est le début de la décomplexion d'un certain nombre d'investisseurs qui vont dire, bon, est-ce que je dois mettre les prochains 30 millions pour brûler des tokens en plus en ayant une grosse marge négative ? Finalement, Caractère AI a fait faillite, pourquoi pas moi ? Et donc, il va y avoir des morts qui vont suivre, un petit peu, et s'il y en a un ou deux gros, la bulle commencera à se dégonfler. Et c'est vrai que c'est la première fusée éclairante.
0: Oui, oui, oui. Mais c'est pour ça que ça résonne énormément, ce que tu disais il y a encore quelques minutes.
3: C'est la fin du siècle.
2: Il y a aussi un cas... J'entends et je suis d'accord, et puis je partage ton point de vue sur la bulle. La seule chose, en l'occurrence, c'est que bah, tu dis c'est bien fait, la boîte disparaît, mais c'est pas perdu pour tout le monde, parce que les deux fondateurs sont quand même partis avec 2,7 milliards dans leur poche. Donc on pourrait presque dire que les fondateurs se sont barrés avec la caisse, si tu veux, en laissant la boîte finalement péricliter.
3: Ouais.
2: Et je crois que c'est assez.
0: Oui, oui, vas-y, je t'en prie.
2: C'est assez exemplaire de ce qui se passe. Voilà, dans la Silicon Valley, parce qu'en l'occurrence, les deux fondateurs de Caractère AI avaient été voir Google à l'époque de DeepMind en proposant de faire une sorte de ChatGPT. Donc en fait, ils auraient pu être le OpenAI. Ils n'ont pas pu lancer ça. Ils ont essayé après, ils ont réussi à se développer, mais quand ils ont été rachetés par... ils n'ont pas été rachetés par Google. C'est ce qu'ils appellent les acquihires, c'est-à-dire qu'en fait, ils ont récupéré les deux fondateurs, ils ont fait un énorme chèque, et ils ont laissé la boîte se débrouiller. Donc c'est pas très beau.
0: Ouais. Et donc avec des conséquences dramatiques pour cette pauvre famille qui se retrouve
2: en plus,
0: voilà. Il nous reste quelques minutes, j'aimerais qu'on revienne quand même sur la grosse actualité de cyberattaque de cette semaine qui a fait la une de tous les journaux, hein. C'est vraiment un sujet qui a touché tous les médias mainstream parce que ça touche véritablement là tous les Français, en tout cas une grosse partie des Français, cette cyberattaque sans précédent qui a touché les supermarchés français, des milliers de réfrigérateurs donc ont été déprogrammés dans la nuit de dimanche à lundi dernier, résultat des tonnes de marchandises décongelées qui sont désormais bonnes à jeter, une attaque inédite qui n'était peut-être même pas dirigée contre les distributeurs français. Les explications de François-Xavier Roux et d'Astré Olivier.
5: À 5h du matin, les congélateurs de l'Intermarché d'Agneau dans le Bas-Rhin se sont mis en route pour le dégivrage. Mais rien ne s'est passé comme prévu, témoigne son propriétaire Georges Matt.
17: Là, la cyberattaque a consisté à faire un dégivrage avec une température de consigne de 50 degrés. Ce qui a eu pour effet, au bout de 2 heures, de faire décongeler tous les produits. Donc qui sont du coup invendables et impropres à la consommation.
5: Le gérant estime à 50 000 euros les pertes pour son magasin. Sur tout le territoire, plus de 300 Intermarchés ont été visés et la facture sera élevée pour Thierry Cotillard, président du groupement Les Mousquetaires.
18: Ça va être des dizaines de millions d'euros au niveau de national sur une seule matinée de gestion de crise. C'est un truc qu'on n'aura jamais vu, jamais connu. Et ça veut dire qu'il y a un vrai sujet de vulnérabilité.
5: Métro, Super U, Leclerc, Auchan ou encore Casino ont également été visés. Leur point commun, ces enseignes utilisent toutes une vieille version d'un logiciel du groupe Danfoss qui permet de piloter les installations frigorifiques à distance. Le Danois est la cible de l'attaque qui n'a pas été revendiquée pour le moment. Mais dans l'ombre plane la menace russe qui a déjà mené 3 cyberattaques contre le Danemark depuis le début du mois.
0: Alors, c'est vraiment intéressant parce que là, ce ne sont pas des données personnelles qui ont été visées, finalement. C'est des appareils physiques qui ont une conséquence sur le quotidien des Français. C'est des frigos, c'est tout con, excusez-moi du terme, mais voilà, il y a un gars qui a reprogrammé des frigos pour que d'un coup, on passe de moins 10 à plus 50. Et ça, des catastrophes, enfin, ça enchaîne évidemment sur des catastrophes qui sont terribles. Mmh. Au-delà du fait que c'est stupide, parce que tout ce gaspillage-là, c'est dégoûtant. Mmh. C'est dégoûtant. Mmh. Mais je voulais avoir votre avis là-dessus. Qui est fautif là-dedans?
2: Je pense que, sans mauvais jeu de mots, c'est un avertissement à peu de frais. Finalement.
0: Oh, bravo.
2: Parce que, en fait, ça a une potentialité beaucoup plus grave. Parce qu'en fait, c'est pas une attaque super sophistiquée. C'est simplement des logiciels non mis à jour qui sont téléprogrammables. Souvent, la façon d'y accéder, on utilise les gens ont gardé le mot de passe constructeur. Donc, c'est un sabotage un peu du même style que celui qu'on a vécu d'une certaine façon avec la DGFiP en août. Et c'est tout simplement parce qu'aujourd'hui, au-delà du système d'information de l'entreprise, tous les fournisseurs, tous les objets connectés, il faut les prendre en considération. Je suis chairman d'une entreprise qui s'appelle Board of Cyber qui fait de la surveillance de la maturité cyber des boîtes. Ils ont fait de façon proactive une analyse sur 22 000 entreprises soumises à NIS 2. Ils se sont rendus compte que dans un gros tiers, il y avait une note extrêmement négative sur cet axe vulnérabilité présente dans les logiciels. C'est-à-dire, logiciels ouais. Non suffisamment mis à jour. Et donc, ça potentiellement, il y a un risque qui demain, ça attaque des hôpitaux.
0: Mais oui, mais demain, ouais, imaginez si c'était les frigos des hôpitaux et ou si c'est, par exemple, je ne sais pas, moi...
2: Et avec la...
0: Pacemaker.
2: Et avec NIS 2, ce sera la responsabilité des entreprises, parce qu'il faut qu'elles prennent en compte l'ensemble de leur périmètre. Donc, il y a urgence à faire ouais. cette audit.
1: Je pense que ça, enfin c'est terrible ce qui s'est passé, mais tu as absolument raison, c'est une vraie prévention en fait, c'est-à-dire qu'il faut que tout le monde se saisisse et ce n'est pas parce qu'on a des données personnelles ou qu'on est une banque qu'on ne sera pas attaqué. Et effectivement, à partir du moment où il y a un objet qui est connecté à Internet, il faut être extrêmement vigilant. Et le fait qu'il y ait eu des passwords qui soient des passwords de la date du jour est totalement inadmissible. Donc même des secteurs comme la grande distribution, qui n'est pas un secteur où les systèmes d'information sont forcément la première priorité des managers de magasins, il faut absolument qu'ils comprennent qu'il y a des règles, que ces règles doivent être respectées, qui sont les règles édictées par les éditeurs de logiciels, qu'on a en France une agence qui est absolument exceptionnelle et extrêmement en pointe sur tous ces sujets, qui est l'ANSSI, qui a d'ailleurs été saisie là par le Premier ministre sur ce sujet-là. Et il faut que tout le monde soit absolument vigilant, parce que ça peut, effectivement, des frigidaires peuvent perturber la vie quotidienne des Français et surtout leur mode de consommation. Donc, ouais. C'est effectivement extrêmement grave.
0: À noter que le parquet de Paris a ouvert une enquête sur ce sujet.
1: Vigilance de tous.
3: On investit Jean. En Europe à peu près, si mes chiffres sont justes, 4,5 fois moins en cybersécurité que l'investissement américain. Donc, à la fin, bah, on est attaqué. En plus, les Américains, ils n'ont pas particulièrement peur de leurs voisins, c'est les Canadiens, ils ne vont pas les attaquer tout de suite. Nous, on a les Russes à côté.
0: Je crois que ça se tend quand même entre le Canada.
3: C'est vrai qu'il y a des vidéos.
0: Le Canada et les US, on, ça, c'est plus.
1: Canadien en ce moment.
0: C'est plus l'amour fou, là, hein, je peux vous le dire.
3: Les vidéos, on voit l'armée de beavers canadiens qui commence à s'énerver et donc qui balance des trucs.
0: Ouais,
3: ça peut mal tourner. Mais là, les Russes, je ne sais pas si c'est eux, parce que ce qu'ils en ont à faire de nous décongeler quelques poissons, mais. Je pense qu'il peut faire beaucoup mieux que ça. Les pacemakers, c'est beaucoup plus rigolo.
0: Le
3: sous-investissement.
0: Dans les transports, imaginez.
3: Dramatique. Donc là, il faut quand même qu'on commence à se prendre par la main et qu'on arrête de lancer des grands plans de tout et de rien, mais qu'on lance pas un grand plan.
2: Hygiène,
3: fasse le boulot.
2: Il y a une hygiène surtout, à voir sur le sujet.
1: Exactement. Et surtout qu'on ne pense pas que c'est que pour les banques. Ou que pour les assureurs, ouais. Ou que pour.
0: Non, c'est vraiment. C'est pour les frigos aussi.
1: Tout le monde est absolument concerné. Non,
0: et le frigo, c'est vraiment. Important. Et on se dit, mais pourquoi les frigos sont connectés? Mais parce qu'en fait, quand on a des hypermarchés comme ça, il faut avoir des relevés de température pour recevoir des alarmes à distance. Quand vous avez un frigo qui tombe en panne le week-end, par exemple, et que le magasin est fermé, il faut qu'il soit connecté pour que quelqu'un puisse venir le dépanner, etc. Donc on se dit, mais ouais, vous n'avez qu'à déconnecter les frigos. Mais non, on ne peut pas. En fait, aujourd'hui. Enfin, c'est plus compliqué que ça. Quoi.
1: Il faut être vigilant et il y a surtout des solutions qui existent. Donc, il faut apprendre de cette erreur.
3: Mais mettre le feu aux batteries, par exemple, de tout un tas de devices, c'est assez facile.
0: Oui, c'est facile.
3: Tout ce qui est connecté, on peut lui faire faire des choses étonnantes. Et oui, il faut commencer à faire le boulot. Et on a plein de sociétés en Europe qui font de la cybersécurité, qui sont sous-financées, qui sont sous-achetées. L'achat public ne n'achète pas ce qu'il faudrait pour se protéger, privé non plus d'ailleurs. On fait pas les achats, on n'a pas la protection.
0: Moi, ce qui m'inquiète, c'est que, à mon avis, on n'a pas fini d'avoir des histoires comme ça. Et là, bon, c'est stupide.
3: On fait pas les achats, on n'a pas la protection.
0: Moi, ce qui m'inquiète, c'est que, à mon avis, on n'a pas fini d'avoir des histoires comme ça. Et là, bon, c'est,

0: que ce dernier sujet n'a pas jeté un froid sur l'ambiance globale.
1: Ça va se réchauffer.
0: Notre objectif est 50 degrés. On plaisante avec ce sujet, mais c'est pas très drôle. Mais bon, écoutez,
2: il n'y a pas mort d'homme.
0: Et voilà, il faut quand même de temps en temps se détendre un peu. Merci beaucoup à Isabelle Bordry, fondatrice de Retency. Merci à Jean Schmitt, président de Jolt Capital. Et merci à toi, Christophe Honnête, senior advisor chez 72. Vous restez là. On a encore une bonne trentaine de minutes à passer ensemble. On va s'intéresser à Airbnb. Est-ce qu'Airbnb est menacé grâce ou à cause de l'IA? On va en parler avec le directeur général France qui me rejoint dans quelques minutes. Et puis on découvrira Highlight, cette start-up qui veut faire voler des dirigeables. Ils viennent de lever 13 millions d'euros. Pourquoi faire? Comment ça marche, un dirigeable? Et surtout, dans quels usages spécifiques? Ce sera là aussi notre invité tout à l'heure. Vous restez avec nous, Léa Benheim arrive pour le Tech Flash. À tout de suite.
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0: 20h02 sur BFM Business en ce mercredi soir. Merci d'être là à la radio, à la télé ou en replay ou en podcast. Il est temps, comme chaque soir, de retrouver le Tech Flash, un condensé de l'actu tech du jour. Et c'est avec Léa Benheim. Bonsoir Léa.
9: Bonsoir François et bonsoir à tous. Et à la une, c'est une histoire digne d'une série Netflix. Accusé d'espionnage, un ingénieur d'OpenAI a été arrêté par le FBI. Il aurait caché un micro dans une salle de réunion utilisée par la direction. Et c'est OpenAI qui a utilisé ses propres modèles d'IA pour identifier le suspect. À noter qu'à ce stade, aucune fuite concernant le code source ou encore les données clients n'a été détectée. Au chapitre des résultats, ASML affiche un trimestre record avec 5 milliards d'euros de bénéfices nets, soit plus du double en un an. Le géant néerlandais qui profite pleinement de la demande explosive liée à l'IA, au point que certains clients envisagent déjà de passer commande pour 2029, voire 2030. Le groupe prévient toutefois que ses capacités de production ne suffiront pas pour répondre à tous ses clients.
0: Et on en parlait tout à l'heure, Léa. Caractère.ai, l'entreprise qui permet de discuter avec des personnages générés par IA, dépose le bilan.
9: Oui, et pour cause, la start-up assume le gouffre financier de son activité. Elle perd jusqu'à 9 millions de dollars chaque mois pour seulement 5 millions de recettes. Et ce, malgré ses 12 millions d'utilisateurs, sans compter les procédures judiciaires.

0: judiciaire auquel l'entreprise est confrontée. Parmi les candidats au rachat, Disney propose 20 millions de dollars pour récupérer une partie de ses actifs, mais les enchères resteront ouvertes jusqu'à début décembre. Dans l'actualité jeux vidéo, Ubisoft s'apprête à fermer le studio finlandais Red Lynx, à l'origine de la saga Trials. Dans le même temps, l'éditeur français enclenche aussi une nouvelle vague de licenciements dans ses bureaux de Singapour avec la suppression de 70 postes. Au total, ce sont plus de 120 collaborateurs qui sont directement touchés par ce plan d'économie. Et enfin, Netflix s'attaque au football. La plateforme a décroché les droits de diffusion de la Coupe du Monde 2030 en Espagne et en Andorre. Tous les matchs y seront retransmis. C'est une première pour Netflix, qui cherche ainsi à se faire une place dans le sport en direct. Mais en parallèle, le géant du streaming a également annoncé supprimer 6% de ses effectifs, soit près de 1000 postes, dans le cadre de sa plus importante vague de licenciements depuis 2022. Et pour finir, hier, Tech & Co était à Station F pour les iPulse, le grand rassemblement autour de l'intelligence artificielle organisé par Scaleway, une émission à retrouver évidemment en replay et en podcast. Et notre cher collègue Frédéric Simotel était également sur place pour son émission Tech & Co Business. Et parmi les invités, Tony Tang, cofondateur de Presage, qui est aussi passé par Meta. On écoute un extrait.
1: Vous avez rejoint Meta en 2016, donc vous avez vu toute cette évolution. Vous êtes surpris de la vitesse à laquelle ça va aujourd'hui. Vous attendiez, quand vous voyez peu à peu 2016, 2018, 2009, vous dites « Oh là là, on est en train d'accélérer, d'accélérer ». Vous le sentiez déjà, ça ?
2: Meta, ça a toujours été une boîte où, en fait, on veut aller vite.
1: Oui.
2: Et donc, ça a toujours été aller vite. Oui, l'IA a apporté, a transformé beaucoup de technologies. Moi, je me rappelle, il y a 10 ans, quand je suis arrivé à San Francisco, tout tournait autour des voitures autonomes.
1: Oui, des voitures autonomes,
2: c'est vrai. La réalité virtuelle. Et pour moi et mon domaine, qui est la vision par ordinateur, c'était un paradis. Ces 5-10 dernières années, cette course qu'il y avait dans ces domaines a transformé énormément de choses.
3: Voilà, et pour retrouver Tech & Co Business, évidemment, c'est sur notre chaîne et sur l'appli de BFM Business en replay. Il est 20h06. Parlons maintenant de tourisme. Est-ce que l'IA va bouleverser notre manière de rechercher, par exemple, nos logements quand on part en vacances? Sans doute, on en parle avec mon invité qui s'y connaît.
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3: Et je reçois avec plaisir le directeur d'Airbnb France, Clément Ullery. Bonsoir Clément.
5: Bonsoir François.
3: Un grand merci d'être là.
5: Merci à vous.
3: On ne présente plus Airbnb, qui est l'un des compagnons voyage que l'on utilise avec évidemment beaucoup de... Tout va bien chez Airbnb, hein, voilà, vous portez, on va dire, d'une manière générale, financièrement plutôt bien, hein, avec des chiffres en progression, etc. Des nuitées, c'est un sujet important qui augmente, hein, d'année en année. Cela dit, il y a quand même des choses qui sont en train de changer, notamment sur la version américaine d'Airbnb, puisque l'intelligence artificielle va faire ou est en train de faire son apparition, notamment lorsqu'on commence à chercher des logements. Et vous allez nous parler de ça parce que j'aimerais bien savoir comment vous envisagez l'intelligence artificielle chez Airbnb. Est-ce que c'est quelque chose qui va être plutôt un outil ami ou un ennemi ?
5: Ami, absolument. L'enjeu principal, c'est d'utiliser l'intelligence artificielle pour qu'elle permette aux voyageurs de passer plus de temps dans le réel. C'est-à-dire passer moins de temps à trouver le bon voyage qui vous convient à vos besoins personnels et qui va vous permettre de passer plus de temps en vacances avec ceux que vous aimez. Et donc, qu'est-ce que fait Airbnb spécifiquement, et qu'est-ce qu'on vient d'annoncer comme nouveauté? C'est évidemment des nouveaux fils, des nouvelles façons de rechercher, on pourrait en reparler, mais surtout le fait que cette intelligence artificielle, spécifique à Airbnb, elle s'appuie sur notre communauté, sur ces centaines de millions, 500 millions de commentaires que les voyageurs, que les autres, qui sont les personnes qui connaissent mieux que personne chez eux leur quartier, on laissait sur l'application Airbnb, sur la plateforme, et l'IA permet en fait de mettre en valeur, quand vous cherchez votre voyage, ces commentaires et cette connaissance locale est réelle.
3: Donc en fait, d'après ce que j'ai compris, vous lancez ça aux États-Unis, une espèce de chatbot qui va nous permettre de repenser la manière dont on recherche un logement. Aujourd'hui, quand on est saut 2020, c'est on coche des cases, on veut un logement entier, un logement partagé, on veut une vue mer, on veut une terrasse, on veut un jacuzzi ou une piscine, etc. On choisit en fait ces éléments-là. Ça arrive aux États-Unis, peut-être demain en France, ça sera complètement différent.
5: C'est en effet la première dimension de changement que nous avons apportée à la plateforme.
3: Qui est assez waouh quand même.
5: Exactement, c'est la capacité à rechercher tout à fait naturellement avec votre langage naturel. Ça veut dire quoi ? Ça veut dire que si vous cherchez, je ne sais pas, une maison pour une famille de 4 personnes avec un jacuzzi de plein pied à la campagne, vous pouvez exactement demander comme ça.
3: Je dis ça en langage naturel.
5: Exactement en langage naturel. Deuxièmement, au lieu d'avoir à filtrer, comme vous l'avez dit, vous pourrez dire, bah tiens, j'ai un bébé. Et là, l'ensemble des équipements, des logements qui auront des équipements liés au bébé, les jouets, le parc, la poussette et j'en passe, vous seront proposés d'un coup. Troisièmement, l'IA vous permet aussi de comparer différentes annonces d'hébergement beaucoup plus simplement et donc vous faciliter la recherche et le choix de l'hébergement. Mais après, il y a une autre dimension dont on peut parler, qui est un vrai changement qui, moi, m'importe encore plus.
3: Okay.
5: C'est le fait que ces 500 millions de commentaires dont je parlais, ils comportent des informations uniques à cette communauté d'Airbnb, uniques à Airbnb. Et l'IA va vous permettre justement de faire les choix dont on parlait d'hébergement sur la base de l'hôte qui aura renseigné autour du logement ce qui peut être fait, la bonne boulangerie, le bon restaurant et j'en passe, des voyageurs qui ont fait ces voyages et qui ont laissé tous ces commentaires hyper précis et avec beaucoup de valeur pour vous permettre de savoir ce qui va vous correspondre. Donc il y a non seulement des facilités de fonctionnalités de recherche beaucoup plus naturelles, mais aussi des informations liées, elles se basent sur des millions, milliards de signaux. Et bien là, les signaux, ils sont agrémentés de signaux que nous seuls, la communauté des hôtes et des voyageurs d'Airbnb, avons, entre guillemets, pour vous permettre d'en bénéficier.
3: Et ça, c'est votre data.
5: Et ça, c'est exactement ce qui fait l'unicité de l'expérience que vous pourrez avoir sur Airbnb.
3: Alors, ça arrive aux États-Unis, ce n'est pas encore disponible en France. Est-ce que ça va arriver chez nous?
5: Alors, il y a une dimension qui est déjà arrivée en France. Ça va arriver en France, évidemment. Donc, on fait étape par étape. Et il y a une dimension dont je n'ai pas encore parlé, c'est au sein de ces 500 millions de commentaires, il y a en fait les commentaires et les expériences de voyage que vos amis, vos familles, ceux que vous aurez choisis comme étant dans votre lien de proximité, auront déjà fait. Et là, déjà en France, vous avez cette fonctionnalité communauté où vous pourrez avoir choisi des amis qui, en retour, auront accepté de vous partager leurs commentaires, leurs expériences, là où ils ont voyagé, ce qu'ils ont apprécié, moins apprécié, pour que justement l'IA vous permette d'avoir ces informations qui sont encore plus pertinentes, parce que non seulement elles sont propres à la communauté, mais elles sont en fait propres à votre communauté à vous.
3: Très bien. Et donc, le fait de pouvoir, on va dire, de manière naturelle, demander les spécificités d'un logement, ça va arriver, pour l'instant c'est aux États-Unis, ça va arriver en France.
5: Ça va arriver dans les prochains mois, évidemment.
3: Dans les prochains mois.
5: C'est une question de déploiement. Mais oui, on veut tous, moi je vois bien le temps qu'on passe sur une application pour trouver un hébergement, et encore, s'il y a bien une force d'Airbnb, c'est la capacité à simplifier cette expérience-là. Aller plus loin, aller plus vite. Être plus précis dans la recommandation, c'est justement donner la capacité pardon, aux voyageurs d'exprimer sa recherche de façon extrêmement naturelle.
3: Est-ce que OpenAI, Gemini, Google, etc. sont des amis ou des ennemis? Parce qu'on voit que OpenAI devient une espèce de porte d'entrée pour plein de choses, hein, finalement. On peut demander à OpenAI de me trouver des logements, il va me donner des liens. Alors peut-être ça sera un lien Airbnb, ça peut être un lien Booking, ça peut être un lien Abritel, etc. etc. Est-ce que vous n'avez pas peur que finalement, OpenAI devienne le futur Google encore plus, comment dirais-je, renfermé? Et que finalement, on n'ait même plus besoin d'aller chez vous pour trouver des logements.
5: On aura toujours besoin d'aller chez nous.
3: Est-ce que vous en êtes sûr de ça?
5: Absolument certain, parce que d'une part, les inventaires d'Airbnb, en fait, Airbnb les propose. Deuxièmement, la capacité à les choisir exactement selon l'ensemble des expériences qu'ont vécu les voyageurs, les autres, donc la communauté Airbnb, c'est Airbnb qui a ces données-là. Et justement, nous comptons bien fournir au bénéfice des voyageurs et des hôtes ces informations quand elles sont pertinentes pour que, en fait, la différence entre un outil conversationnel et généraliste et un outil d'Airbnb, c'est des informations sur Internet d'un côté versus des informations d'une précision et d'un détail absolument fondamental.
3: Finalement, si je recherche mon logement par ChatGPT, c'est pas très dérangeant pour vous parce que, bah, finalement, les clients tomberont sur votre plateforme après, au bout d'un moment.
5: Exactement. Et donc, moi, je suis ravi d'avoir tout nouveau voyageur qui arrive sur la plateforme, quel que soit le chemin d'arrivée. Mon enjeu, c'est qu'il puisse bénéficier, qu'il ou elle puisse bénéficier des meilleures recommandations de façon à faire le meilleur choix rapidement et puis profiter du voyage.
3: Mais est-ce que demain, cette IA là que vous expliquez, ça pourrait être, je reviens encore à ChatGPT, mais demain, ChatGPT pourra aussi aller chercher directement dans votre base de données le bien qui me va, ou peut-être sur Booking ou sur une autre plateforme, en lui expliquant tout ce que je pourrais dire en fait à Airbnb. On est d'accord ?
5: Notre enjeu, c'est justement de faire que les gens continuent de voir la valeur, comme ils la voient aujourd'hui, de venir sur Airbnb pour justement que ces informations leur soient données, proposées, exactement quand ils en ont besoin. Et c'est exactement pour ça qu'on prend cette avance-là, en utilisant ces données qui sont notre trésor, pour pouvoir continuer à fournir cette expérience aux utilisateurs.
3: Est-ce que Airbnb, d'une manière, alors là on prend un peu de recul, on quitte l'IA, est-ce que le modèle économique d'Airbnb doit évoluer aussi ? Est-ce que vous devez vous ouvrir à d'autres alors, styles de logement, etc.
5: Premièrement,
3: j'ai l'impression que vous le faites.
5: Ah mais évidemment, alors premièrement, nous avons, comme vous le savez, depuis une quinzaine d'années, réinventé la façon de voyager grâce à des hébergements, dans des maisons, des appartements, etc.
3: Mais bien sûr.
5: Deuxièmement, un voyage, c'est pas seulement un moment où on dort. On fait des activités. Donc, nous avons lancé des expériences et des services qui vous permettent d'agrémenter votre voyage avec, là aussi, des hôtes Airbnb, des gens qui ont une expertise et une passion particulière qu'ils vont partager avec vous. C'est la personne qui va, par exemple, vous proposer un atelier de taille de pierre, comme à Notre-Dame, par exemple. Troisièmement, il y a aussi des moments où, bah, plutôt que de louer une maison ou un appartement, vous aurez peut-être envie d'aller à l'hôtel. Une nuit, dans une ville, par exemple, où vous voyagez seul, bah, un hôtel, ça peut être très pratique. Nous commençons à distribuer des hôtels. Et je pense que c'est en effet une façon très intéressante d'apprendre, d'aller chercher d'autres utilisateurs et d'aller permettre à chacun des utilisateurs de trouver l'hébergement qui convient au moment même.
3: Intéressant de voir la mue de Airbnb et puis évidemment l'IA qui est en train de bouleverser nos recherches pour nos futures vacances. Merci beaucoup Clément Ullery pour toutes ces précisions, directeur d'Airbnb France. Il est 20h15, je vous propose tout de suite d'aller du côté de la rédaction de BFM Tech, comme chaque soir.
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3: Kesso Diallo nous a rejoint sur ce plateau. Bonsoir Kesso.
6: Bonsoir.
3: Et ce soir, tu vas nous parler de WeThings, qui oblige désormais ses utilisateurs à payer pour synchroniser leurs données avec les applications de santé d'iOS et d'Android. Et ça, c'est pas une bonne nouvelle.
6: Eh oui, j'espère que t'as pas prévu d'acheter un produit WeThings.
3: Pas pour l'instant, non. Je vais écouter ta chronique, après je vais voir.
6: Tu feras peut-être partie des chanceux si tu as déjà un produit WeThings. Si c'est pas le cas, mauvaise nouvelle pour toi, parce que depuis le 13 octobre, WeThings oblige tous ses nouveaux clients à payer son abonnement WeThings Plus pour synchroniser leurs données avec les applications de santé d'iOS et d'Android. Ça veut dire que si tu achètes une balance, par exemple, il faudra que tu payes 10€ par mois ou 100€ par an si tu veux que ton poids s'affiche dans l'application santé de ton iPhone. Alors que jusqu'ici, ça c'était gratuit. Et ce changement, il a agacé de nombreux utilisateurs. T'en as même un qui a tout simplement décidé de renvoyer son produit. Parce qu'en fait, le problème dans cette histoire, c'est que WeThings a fait ce changement en toute discrétion, en le mentionnant seulement dans une page d'assistance.
3: Aïe, aïe, aïe, ça c'est pas terrible. Mais alors pourquoi WeThings a décidé de rendre la synchronisation des données payantes ?
6: Alors, dans cette page d'assistance en question, WeThings parle seulement de modifications récentes de son API et de nouvelles mesures de confidentialité pour justifier ce changement. Du coup, nous, on leur a demandé et ils nous ont répondu que le monde n'était plus le même aujourd'hui et que l'entreprise était donc obligée de faire ce qu'elle appelle un transfert de valeur. Pour faire simple, avant la valeur pour WeThings, c'était le hardware. Aujourd'hui, c'est la donnée. Mais peut-être que WeThings aurait dû mieux communiquer à ce sujet. Mais au moins, il y a une bonne nouvelle dans cette histoire. Si tu as créé un compte avant le 13 octobre, tu n'auras pas à payer pour synchroniser les données.
3: Oui, mais bon, quand on se tourne vers le futur, on imagine que WeThings va sortir de nouveaux produits et va accueillir de nouveaux clients. Ça va peut-être ralentir leur progression, leur croissance, d'autant qu'ils font d'excellents produits. Hein. C'est vrai qu'on parle de l'aspect négatif de WeThings, mais c'est une medtech incroyable. Et
6: je sais, j'ai une balance,
3: française.
6: C'est un très bon produit.
3: C'est un bon produit, c'est vrai. Merci beaucoup, Kesso. Et si vous voulez en savoir plus sur cette histoire un peu bizarre, il est vrai, allez sur le site de BFM Tech. On va maintenant parler de dirigeables avec mon invité qui nous a rejoint sur ce plateau.
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3: Et Martin Bocquet nous a rejoint sur ce plateau. Bonsoir Martin.
7: Bonsoir François.
3: Vous êtes le directeur général et cofondateur d'iLight. L'info, c'est que vous venez de lever 13 millions d'euros pour faire du dirigeable un outil de maintenance industrielle. Mais avant de rentrer dans les détails de cette levée de fonds, est-ce que vous pouvez nous présenter iLight?
7: Oui, aujourd'hui, dans le monde, on a 80 millions de kilomètres de réseau critique. En France, c'est 1 million de kilomètres de réseau critique. On parle de lignes électriques, de pipeline, de réseau ferré.
3: D'accord.
7: Et en fait, la majorité de ces réseaux, ils sont inspectés par hélicoptère. Un hélicoptère, ça pollue, ça coûte cher, c'est peu précis et c'est très risqué, à la fois pour le pilote, mais aussi pour les personnes qui sont au sol. Nous, chez iLight, on a développé une solution que vous voyez donc, j'imagine, derrière moi, qui est beaucoup plus efficace, beaucoup plus précise, complètement neutre en carbone, on n'émet pas de CO2 en vol et beaucoup plus safe parce que nos pilotes ne sont pas dedans, ils sont dans un centre de contrôle qui sont dans nos bureaux.
3: Alors c'est amusant parce qu'il y a quelques jours à peine, j'interviewais Flying Whales, ouais, que vous connaissez bien, peut-être que vous avez entendu le replay, et forcément ça résonne parce qu'on a l'impression que vous êtes à peu près sur le même segment, mais j'imagine que non. Quelles sont vos différences avec Flying Whales que je recevais il y a quelques jours?
7: Alors chez iLight, on se contente vraiment sur l'inspection de réseaux critiques. Donc le highlighter, il fait 12 mètres de long, 2 mètres de large, ça rentre dans un semi-remorque, donc c'est très facile à déployer. On le déploie en 10 minutes en fait quand on est sur site d'opération. Et on transporte 10 kilos de capteurs de charge utile, donc des caméras, du lidar, du capteur de gaz pour détecter les fuites de méthane, par exemple. Et donc, on se concentre vraiment sur comment faire en sorte de mieux comprendre nos écosystèmes, comprendre nos infrastructures, pour faire en sorte de mieux les gérer.
3: La question qu'on se pose, c'est combien ça coûte finalement tout ça? Le coût d'une mission, ouais. Est-ce que les inspections sont précises? Est-ce que vous pouvez avoir facilement des autorisations de vol? Parce ouais, qu'on sait que c'est quand même le nerf de la guerre, tout mmh, ça. C'est vrai que sur le papier, c'est beau, ouais, mais quand on rentre un petit peu dans les détails, il faut avoir ouais, les réponses à ces questions.
7: C'est ça. Alors, iLight ne vend pas de drones dirigeables. iLight développe. Donc on a breveté cette technologie, on produit cette technologie et on opère nous-mêmes cette technologie pour au final collecter de la donnée. Et ensuite, grâce à cette donnée, on va générer des rapports précis qui sont activables directement par nos clients. Par exemple, pour Enedis, ça va être détecter les arbres qui sont trop proches de leur ligne électrique. Pour Natran ou Teriga, ça va être identifier les fuites de méthane sur leur réseau qu'il faut potentiellement réparer. C'est ce genre de cas d'usage qu'on va répondre. Et donc, bien sûr, c'est extrêmement simple pour nos clients parce que c'est clé en main. Ils ont juste à payer un service au kilomètre, comme ils le faisaient auparavant. Et ils ont une solution qui est, un, plus précise, deux, décarbonée, et trois, beaucoup plus sûre.
3: Et ça coûte combien, un dirigeable comme ça, à fabriquer? On a une idée déjà ou pas?
7: Alors, comme on ne le vend pas, on ne partage pas le prix de vente. Mais globalement, on est aux ordres de grandeur des prix du marché. Sur les coûts d'inspection à la journée. Et le but, c'est bien sûr, à échelle, de réussir à réduire le coût d'inspection pour pouvoir proposer un service beaucoup plus performant et du coup, inspecter beaucoup plus les réseaux.
3: D'accord. Alors, vous avez levé 13 millions d'euros. Oui. À quoi va vous servir cet argent?
7: Aujourd'hui, on a 4 dirigeables en opération. Le but, c'est de passer à 15 dirigeables, donc 10, 5, d'ici l'année prochaine, donc d'ici un an, pour pouvoir répondre aux besoins donc, d'inspection des réseaux critiques à la fois en France, mais aussi dans toute l'Europe, en commençant par l'Allemagne, la Belgique et les Pays-Bas.
3: D'accord. Et donc, l'idée, c'est quoi? C'est de monter en puissance commercialement pour aller chercher de nouveaux prospects. Est-ce que vous avez identifié des secteurs, justement, inédits qui pourraient être intéressés par votre solution?
7: Le besoin, actuellement, il est assez identique partout dans le monde. Les réseaux électriques, donc les lignes électriques, elles sont identiques, qu'on soit en France, en Allemagne, aux États-Unis, c'est la même chose. Pareil pour le gaz, pareil pour le rail. Donc la solution qu'on valide et qu'on opère en France, elle est déployée partout dans le monde de la même manière. Et d'ailleurs, on parlait d'un autre avant donc de la partie réglementaire. Et effectivement, cette solution, elle est autorisée à voler à grande échelle. Aussi, on est moins risqué parce qu'un dirigeable, ça flotte. C'est comme une montgolfière, ça fait pas de bruit, ça flotte dans l'air et donc le risque est beaucoup plus faible pour les habitants.
3: Comment ça marche un dirigeable? C'est quoi le carburant en ouais, fait? Il faut
7: donc,
3: quoi?
7: Alors déjà, il faut de l'hélium pour que ça flotte en l'air.
3: D'accord.
7: C'est ça qui permet de consommer peu d'énergie et donc de voler très longtemps, jusqu'à 10 heures pour iLight. Il faut ensuite de l'hydrogène. Donc, on fonctionne à l'hydrogène. Donc, on va avoir une pile à combustible.
3: Donc, ça, c'est la propulsion, c'est ça?
7: Oui, qui vont transformer l'hydrogène en électricité, donc la pile à combustible. Et après, les moteurs vont être alimentés en électricité. On peut voir donc un moteur à l'avant et à l'arrière. Ces deux moteurs, en fait, ils sont assez gros par rapport à la taille de l'enveloppe. Et donc, on arrive à contrôler très finement l'enveloppe et le dirigeable pour pouvoir résister à des vents jusqu'à 40-50 km/h.
3: Vous dites que vous êtes un peu le concurrent des hélicoptères, en tout cas que vous pouvez aller à des endroits où l'hélicoptère ne peut pas aller, etc. Mais en termes de coûts, plus efficace, oui. Vous êtes plus cher ou moins cher qu'une inspection par hélico ?
7: On est moins cher, effectivement. Et aussi, à côté de l'hélicoptère, il y a aussi le drone qui est utilisé. Et on n'a pas encore parlé du drone, mais le drone, c'est vrai qu'on essaie de l'exploiter à grande échelle, sauf qu'en termes de performance, le drone, sur la journée, on arrive à faire 20 km, 30 km par jour. Highlight, c'est 350 km par jour d'opération. Ça, c'est ce qu'on a validé en septembre récemment sur une opération avec nos clients.
3: Qu'est-ce qui vous manque aujourd'hui pour passer à l'échelle supérieure ? C'est donc justement avec ces 13 millions, ouais. Fabriquer plus de dirigeables, avoir plus de clients. Est-ce que vous pouvez aussi innover avec ces dirigeables, les modifier peut-être, les améliorer ?
7: Oui, bah aujourd'hui, ce qui nous manque, c'est surtout des talents. On est 42 en fait chez Highlight. On a créé cette boîte il y a 4 ans maintenant. Et on continue activement à recruter pour recruter des gens passionnés, des gens qui ont envie de nous rejoindre pour faire cette mission, pour porter ce projet industriel en France. On sait qu'aujourd'hui, c'est parfois un peu compliqué. Nous, on porte cette ambition et on pense que ça peut beaucoup parler aux ingénieurs et aux opérateurs français, européens et internationaux.
3: Eh bien, écoutez, vous êtes sur BFM Business dans Tech & Co. Quel type de profil cherchez-vous et comment on peut vous contacter si voilà.
7: Alors, le plus simple, c'est du coup aller sur le site, regardez les offres qui sont en ligne.
3: D'accord.
7: Ou alors, contactez-moi directement sur LinkedIn, je ferai en sorte de répondre à tous les messages. On cherche vraiment des profils dans tous les secteurs. Donc, à la fois dans la mécanique, à la fois dans les systèmes embarqués, dans le contrôle de vol, mais aussi sur la partie opérationnelle, donc des pilotes. On a des anciens pilotes de ligne, des anciens pilotes de voltige qui nous ont rejoints. Et aussi au niveau commercial, on cherche des personnes commerciales à la fois en France, mais aussi au niveau européen, qui parlent allemand. Donc si jamais quelqu'un parle allemand, venez nous rejoindre.
3: Ok. Mais c'est vrai que pilote de dirigeable, c'est pas courant, c'est non ?
7: Et tous les pilotes sont formés en interne.
3: D'accord.
7: Chez Highlight. On a aussi
3: Il faut quoi ? Avoir une licence, un brevet de pilote traditionnel pour piloter un dirigeable ?
7: Donc on passe à une formation théorique comme n'importe quel opérateur de drone.
3: Ok.
7: Et ensuite, on va avoir une formation pratique fournie en interne pour apprendre à piloter le dirigeable qui reste un drone, un gros drone, mais au final, c'est pas plus compliqué de piloter qu'un drone classique.
3: Dernière question, on voit que cet été, par exemple, on a assisté à des incendies terribles, on voit que le dérèglement climatique, le réchauffement climatique peut avoir des conséquences graves. Est-ce que dans ces cas précis, vous pourriez avoir un intérêt ?
7: Mais effectivement, c'est quelque chose qu'on a beaucoup regardé aussi. Et en fait, il faut savoir que Highlight, c'est quoi ? C'est une technologie.
3: Par exemple, pour surveiller les forêts.
7: Ça, on vole très longtemps, à faible coût, on est extrêmement précis. On peut rester une journée complète en l'air. Donc forcément, pour surveiller des zones à risque, comme les forêts en période chaude, c'est extrêmement pertinent. Nous, on est prêts à avancer aussi sur ces secteurs-là. Il y a aussi la surveillance de la biodiversité, pour s'assurer que nos forêts ne sont pas envahies par des... à cause du dérèglement climatique par des espèces différentes. Il y a aussi l'inspection des passeurs thermiques dans les villes, un autre sujet qui est nécessaire de faire.
3: Oui, parce qu'avec des capteurs, vous pourriez voir tout cela.
7: On est vraiment capteur agnostique, donc on intègre tout type de capteurs, et donc on s'adapte vraiment aux besoins du client. Donc dès qu'on a un nouveau besoin, on réfléchit, on intègre le capteur qu'il faut, et c'est parti.
3: Eh bien voilà, c'est assez intéressant de recevoir deux startups qui sont sur ce segment du dirigeable à quelques jours d'intervalle. Merci en tous les cas, Martin Bocken, d'être venu sur le plateau de Tech & Co. Vous êtes le directeur général et cofondateur d'Highlights. Et la bonne nouvelle, c'est que vous venez de lever donc ces 13 millions d'euros.
7: 13 millions d'euros, donc ça fait au total 17 millions d'euros.
3: Eh bien, c'est très bien.
7: Merci beaucoup.
3: Félicitations. Pour terminer ce Tech & Co, la quotidienne, en ce mercredi soir. Très belle soirée, on sera là demain, bien sûr. Et pour conclure cette semaine de Tech & Co, ce sera en beauté puisque nous serons encore une fois au Mondial de l'Auto. On va débriefer l'actu de ce Mondial et puis je recevrai l'un des porte-parole de XPeng. Voilà un constructeur de véhicules électriques chinois qui est très intéressant. Vous savez qu'il se positionne maintenant sur la voiture volante et même sur la robotique. Donc on aura plein de questions à poser à mon invité. À demain donc, 19h sur BFM Business depuis le Mondial de l'Auto.
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16: Bonjour, bienvenue sur BFM Business, bienvenue surtout ici au Mondial de l'Auto à Paris, 91e édition, beaucoup de monde vous le voyez autour de moi, une émission spéciale consacrée à l'excellence à la française et bien sûr on pense à Renault. Il se trouve que Renault et le Mondial ont une histoire commune, ils sont tous les deux nés à la fin du 19e siècle. Donc on va parler de Renault, de son histoire mais surtout de son ADN actuel, de sa gamme actuelle avec beaucoup d'électriques. Vous voyez autour de moi la R4 électrique, la R5 et puis une des nouveautés de ce Mondial, c'est le nouvel espace qu'on appelle e-space. Il y a aussi le concept car très attendu, la R8 Gordini. Bref, de tout cela, nous allons parler avec le directeur général de Renault France qui est l'invité de BFM Business. Je rejoins tout de suite Guillaume Sicard. Bonjour Guillaume Sicard.
17: Bonjour Jean.
16: Merci de nous accueillir donc ici sur votre stand de Renault, grand stand de Renault au Mondial de l'Auto. Vous êtes le directeur général de Renault France. Première question, pourquoi êtes-vous là? Pourquoi un si grand stand? Il y a quelques années, il y avait cette petite musique qui disait les salons physiques, ça ne marche plus, ça n'a plus la cote. Chez Renault, quelle est la position vis-à-vis des salons physiques?
17: Oui, je pense qu'on a parlé des salons physiques et on a même dit, on l'entend, bon, l'automobile c'est fini, ça n'intéresse plus les Français, etc. En fait, c'est assez surprenant parce que si, nous sommes toujours passionnés en Europe et en France par l'automobile. C'est un produit qui nous fait rêver, c'est un produit qui est utile, c'est un produit générateur de liberté, d'indépendance individuelle. Et c'est aussi un produit qui génère beaucoup d'émotions. Et on le voit sur les stands, là. On a d'ailleurs du mal à circuler encore aujourd'hui chez Renault. Mais quand on arrive à se faufiler et à écouter les clients, c'est toujours beaucoup d'émerveillement, beaucoup de jeux avec la voiture, beaucoup de discussions, parce que souvent on vient en famille ou avec des amis, souvent à plusieurs génération, c'est assez intéressant de le voir et il y a beaucoup d'échanges sur la technologie, la voiture, le design et puis aussi ça me rappelle que c'est ce que j'entends. Absolument. Notamment quand les clients regardent une Twingo, une Renault 5.
16: Beaucoup d'émotions, beaucoup de souvenirs, on en reparle dans un petit instant. Cette attractivité 128 ans je crois après la création de la marque, il se trouve d'ailleurs, je le rappelais pendant le sommaire, que la marque et le Mondial sont nés en même temps, 1898. Cette attractivité qui dure presque 130 ans après, vous l'expliquez comment?
17: Je pense que pour moi le premier fondamental, c'est que l'automobile c'est un outil de liberté. Et la liberté c'est une des plus belles valeurs humaines. Et donc quand vous avez cette valeur qui est aussi importante et que l'automobile permet de la développer et permet de l'exploiter pour pouvoir circuler, pour pouvoir aller travailler, pour pouvoir aller voir les gens qu'on aime, pour pouvoir partir en vacances. En fait, ça reste un objet de vie essentiel et un objet aussi d'épanouissement essentiel.
16: 60 de constructeurs présents à ce mondial, montée en force évidemment des constructeurs asiatiques. Est-ce que les constructeurs français, Renault tout particulièrement, ont encore les capacités de résister à cette montée en puissance qui n'est pas encore commerciale à 100% puisque 9 véhicules vendus en France restent encore des véhicules français, 9 sur 10. Comment est-ce qu'on résiste à cette vague chinoise notamment?
17: Écoutez, déjà les chiffres le prouvent, hein. Nous sommes en augmentation de part de marché depuis 3 ans sur le véhicule particulier, sur les flottes et sur le véhicule électrique, donc malgré l'avenue de la concurrence. Donc ça, c'est le premier point. Ensuite, on pourra développer sur les aspects de notre gamme et tout ce qui fait la force de notre gamme. Je crois que ce qui fait la force de Renault, c'est déjà sa notoriété, son implantation sur les territoires. 3200 points en France pour pouvoir discuter avec un collaborateur Renault, pour pouvoir faire réparer votre Renault, pour pouvoir acheter une Renault, la faire entretenir. Et puis, c'est aussi, bien entendu, une technologie dont on pourra reparler, qui n'a rien à envier aux Asiatiques dont vous parliez. Et puis, bien sûr, toute cette partie émotion.
16: La partie émotion, donc on en reparle dans un petit instant. La partie commerciale, est-ce que la présence sur ce mondial, est-ce que c'est aussi un intérêt business important ou est-ce qu'on est plus dans une vitrine qui peut-être ensuite déclenchera des actes d'achat?
17: Non, mais je pense que vous dites tout à fait juste. En fait, mondial de l'auto, c'est avant tout une vitrine. Une vitrine de ce qu'on fait aujourd'hui. Une vitrine de ce qui va arriver demain. Et plus qu'une vitrine aussi, c'est un endroit où vous pouvez échanger. Nous avons plus d'une cinquantaine de commerciaux ici ou de gens qui sont là pour vous parler de nos voitures, qui vont vous poser des questions sur vous, votre usage, et qui vont, en fonction de qui vous êtes et ce que vous voulez faire de votre mobilité, vont vous aiguiller vers la voiture la plus adaptée à votre usage, que ce soit en termes de motorisation, en termes d'énergie ou que ce soit en termes de dimension. Donc c'est aussi ça le salon, c'est pour voir et pour échanger et mieux connaître quels sont les vrais besoins.
16: Et puis un chiffre, 28% des visiteurs renouvellent leur véhicule dans l'année quand ils sont passés par le mondial et ça grimpe à 40% même chez les plus de 55 ans, un public très important, ce qu'on appelle encore les seniors parfois.
17: Oui, tout à fait. Alors tous les publics sont importants. C'est pour ça d'ailleurs qu'on voit plusieurs générations, on voit souvent les grands-parents, les parents et les enfants qui viennent ensemble et il y a vraiment une discussion de famille. On voit que l'automobile c'est quand même un objet central dans la vie en France. C'est un objet de discussion, c'est parfois un objet de polémique et de discussion assez envenimée et endiablée. Et oui, effectivement, l'ensemble des populations est importante. Nous, on est la Gen Z est très importante pour nous parce que ils achètent peut-être pas encore une voiture, mais en tout cas, ils sont générateurs et leaders d'opinion.
16: Renault et la France, donc évidemment, c'est un siège social qui reste en France, mais pour Renault, la France est aussi un marché. Comment se porte la marque Renault dans son pays fondateur, la France ?
17: Eh ben, Renault va très bien. Renault va très bien, nous sommes donc leader sur le marché français. Nous sommes la première marque en véhicule particulier. Nous sommes la première marque en véhicule utilitaire et très loin devant, hein, puisque nous avons 30% de part de marché. Le deuxième à 12 points de moins. Et surtout, nous sommes leader aussi sur le véhicule électrique. Nous avons pratiquement un client particulier sur 4 qui achète une électrique est un client qui va vers Renault. Et puis le dernier point, nous sommes très largement leader sur le marché des véhicules hybrides aussi.
16: Les chiffres clés, 387 000 véhicules vendus en 2025, vous le disiez donc leader, une part de marché France, je crois, de 19,4% et qui est en hausse aussi versus les chiffres de 2024.
17: Oui, tout à fait, que ce soit sur l'ensemble des marchés, en fait, nous avons une part de marché qui progresse et qui progresse notamment de manière extrêmement significative sur le marché de l'électrique.
16: Alors, quels sont les modèles qui cartonnent dans la gamme Renault? On pense évidemment à la Clio, mais vous avez toute une gamme qui est en train de s'étoffer, de se renouveler.
17: En fait, si on regarde le marché de l'électrique, j'allais dire, en restant le plus humble possible, mais tout fonctionne très bien. La Twingo, c'est un véritable carton. La Renault 5, ça fait 2 ans, et en fait, les clients ont toujours un appétit énorme pour cette pilule de bonheur. Et puis ensuite, on a la Renault 4, qui, pas à pas, crée son chemin. Et la Renault 4, d'ailleurs, est le petit SUV électrique le plus vendu en France. Et puis après, on a bien sûr Mégane et Scénic. Vous pouvez voir ici la nouvelle Mégane électrique, et puis le Scénic électrique aussi. Donc tous nos véhicules fonctionnent très bien. Et d'un autre côté, vous avez mentionné la Clio. C'est aujourd'hui la voiture la plus vendue
16: en
17: France.
16: C'est votre best-seller encore.
17: C'est le best-seller. Je vais vous donner simplement une caractéristique technique. une puissance pour la version hybride de 160 chevaux, une consommation de 3 litres 9, une des meilleures technologies hybrides au monde et disponible sur la Clio en France.
18: Est-ce que vous dites merci la crise des carburants qui booste enfin le marché de l'électrique qui a eu du mal à démarrer en France ?
17: Ben, en fait, non, jamais je dirais ça, mais en tout cas, le fait d'avoir une énergie qui coûte de plus en plus cher montre encore plus l'importance de Renault et la valeur de Renault. Renault a investi énormément dans la technologie basse consommation, qu'elle soit sur les moteurs thermiques ou sur les moteurs électriques. Et j'aimerais revenir sur les moteurs hybrides, puisqu'on a toujours le choix. C'est vrai qu'aujourd'hui, on parle beaucoup d'électrique. Mais aujourd'hui, quand vous regardez, encore une fois, je vais reprendre l'exemple de la Clio, 3 litres 9, par rapport à des modèles concurrents équivalents d'il y a quelques années ou même encore aujourd'hui, qui consomment 1, 2, 3 litres de plus au 100, ça vous fait vite une différence de 1000 ou 1500 euros par an en essence, et encore plus avec la hausse de l'essence. Donc, le fait que Renault ait investi énormément dans les technologies hybrides, en fait, avec la crise actuelle, fait ressortir l'avantage de Renault. Et puis, bien entendu, sur l'électrique, là, c'est assez flagrant, parce que il y a effectivement aujourd'hui, en termes de coût d'usage, une énorme différence entre un véhicule électrique et un véhicule thermique.
18: Et si je reviens donc à votre gamme, parmi les nouveautés de ce Mondial 2026, c'est le nouvel Espace, le e-Space. Ça a été aussi une des grandes attractions de ce début de Mondial.
17: Oui, alors le Mondial, c'est toujours l'occasion de montrer des concept cars, en fait. Hein. Et ces concept cars sont très utiles parce qu'ils nous permettent de nous projeter dans l'avenir et de tester certaines idées et de regarder l'impact qu'ont ces véhicules auprès du public, de la presse. Et donc, c'est très important. Et l'e-Space est un véhicule qui me fait à moi personnellement très plaisir parce que bon, j'étais un grand fan de l'espace à l'époque. Je me souviens très bien de la photo de cet espace avec le TGV absolument derrière qui me faisait rêver quand j'étais gamin. Et là, de revoir cette forme de nouveau, mais surtout de voir l'intérieur de la voiture. Et l'intérieur de la voiture, c'est ce qui me parle le plus dans cet e-Space parce qu'on retrouve tous les gènes maximisés des voitures à vivre. Et Renault, c'est vraiment
18: le fameux slogan qui a duré pendant très longtemps.
17: C'est des voitures à vivre, c'est une technologie utile, c'est une technologie à vivre. On n'est pas là pour faire du buzz ou créer des choses qui sont inutiles ou créer des gadgets. On est là pour vous simplifier la vie et on est là pour vous donner beaucoup de technologie, mais de la technologie facile à utiliser, de la technologie intuitive et de la technologie et une ambiance qui vous fait plaisir. Et quand on voit cet e-Space avec ses surfaces vitrées, avec tout cet espace à l'intérieur, puisqu'aujourd'hui on a plus de câbles en fait sur la direction et sur le frein, mais on va passer par une assistance électronique et avec du software, en fait ça libère énormément d'espace dans la voiture. Et puis après on a toute cette technologie intuitive, des caméras qui vous reconnaissent, qui s'adaptent automatiquement à vous, qui détectent vos styles de conduite, qui vous préviennent pour faire l'entretien en avance. Enfin, c'est ça, aujourd'hui, les voitures à vivre et la technologie à vivre.
18: Et cet e-Space, quel est son calendrier ? Là, il est présenté en concept car. Est-ce qu'il a de l'avenir ensuite chez vous ?
17: Ah, ça on verra. Mais en tout cas, le thème a forcément de l'avenir. Le thème, je crois, de revenir à des voitures un peu modospace a aussi de l'avenir, de revenir à des positions de conduite peut-être un peu plus basses et de ne pas avoir que des SUV. C'est une direction sur laquelle Renault passe un peu de temps en ce moment.
18: Autre concept car qui parle à beaucoup, c'est la révélation de cette R8 Gordini. Alors évidemment, donc ça, là on est sur de l'émotionnel, on est pour certaines générations dans du souvenir. Pourquoi avoir recréé en concept car cette mythique R8 Gordini ?
17: Je crois que chez Renault, on aime aussi s'amuser, on aime aussi faire plaisir, on aime développer de nouvelles technologies, on aime tester de nouvelles idées et on aime surtout faire plaisir à nos clients, faire plaisir aux prospects, se faire plaisir aussi parfois en interne, en stimulant les équipes du design et les éthiques des équipes ingénierie. Et c'est tout le but de cette voiture, c'est de générer encore une fois beaucoup de plaisir auprès de nos clients.
18: Alors les nouveautés, donc on en a parlé, il y a beaucoup de rétro. On a donc parlé du retour il y a 2 ans de la R5, ensuite il y a eu la R4, la Twingo a été relookée aussi. Est-ce qu'il est possible de sortir de ce néo-rétro, comme on l'appelle, ou est-ce que c'est votre ligne de stratégie pour les prochaines années, ou est-ce que c'est une partie de la stratégie ?
17: Non, alors je pense que votre question était très intéressante, parce que je crois que c'est une partie de la stratégie. En fait, quand vous regardez la gamme Renault, vous avez des véhicules iconique que vous appelez rétro, donc la Twingo, la Renault 5, la Renault 4, en fait sont vraiment des véhicules iconiques. Après on a des sagas, c'est des véhicules qui sont pas encore rentrés dans l'icône parce qu'ils sont encore trop récents. Mais c'est par exemple, on en a parlé tout à l'heure, la Clio. C'était un véhicule saga. Et puis après, on a des nouveaux véhicules. Nouveaux véhicules, on pourrait parler du Rafale, du Symbiose. Donc on a vraiment cette gamme à trois facettes. Encore une fois, les iconiques qui sont vraiment inscrits très fortement dans la culture française. Les sagas, c'est une histoire qui commence à se monter. On est la sixième génération de Clio. Et puis, ça ne nous empêche pas de créer des véhicules tout à fait différents pour la France, mais aussi à l'international, puisqu'on a énormément de gammes et de nouveaux produits en dehors de la France à l'international, que ce soit en Amérique latine, en Corée ou en Afrique du Nord, par exemple.
18: Et les iconiques, elles parlent essentiellement au public français ou comme les autres, elles s'exportent aussi, elles s'internationalise.
17: Alors non, Renault est une marque qui a été ancrée aussi dans d'autres pays européens. Moi, j'ai travaillé par exemple en Angleterre. Je peux vous dire que une Renault 5, ça fonctionne en Angleterre. Ça génère aussi un attrait et un buzz incroyable. D'ailleurs, la Renault 5 fait un véritable carton en Angleterre ou en Allemagne. Pareil en Italie. La Twingo en Italie, elle a été très développée. Les Italiens aiment bien les petites voitures. Et là, ça leur rappelle la Twingo d'antan, donc non, c'est quelque chose qui fonctionne dans toute l'Europe.
18: Et quand on vous dit que les constructeurs européens, on pense aussi au retour de la 500, ils misent trop sur le rétro, alors que pendant ce temps, d'autres constructeurs, les Chinois, eux, vont absolument dans des choses un peu plus futuristes, parfois un peu plus gadget. Est-ce que vous dites que c'est un procès qui est faux?
17: Non, je pense que encore une fois, il y a de la place pour beaucoup de clients et beaucoup de styles de voitures. Les Chinois ont une vision un peu plus lisse du design automobile, moins marqué, moins de personnalité. Ils n'ont pas d'histoire. Ils ont 20 ans. Ils n'ont pas d'histoire, que ce soit sur les voitures, que ce soit pour leur réseau, que ce soit sur leur stabilité des marques, etc. Donc, ils jouent sur d'autres paramètres. Nous, on a 120, 130 ans d'histoire. On a aussi une personnalité stylistique plus marquée. Donc, on joue avec ces forces-là. Ça ne nous empêche pas d'être au même niveau que les Chinois en termes de technologie, bien entendu. Mais on raconte autre chose en plus que la technologie.
18: Je reviens un mot sur l'émotion. Ça parle évidemment, donc ça passe évidemment par les modèles. Ça passe aussi par la communication et par différents événements. On sent un retour en puissance de Renault dans des grands événements populaires. On pense à Roland Garros. Il y a aussi un partenariat avec la fédération de rugby. Il y a aussi le Paris FC en football qui marche très fort d'ailleurs en ce début de championnat. Est-ce que c'est important de recréer une image populaire de Renault? Et ma question bis, c'est est-ce qu'elle n'avait pas un peu perdu ces dernières années?
17: Bon, écoutez. Nous, nos gènes, nous sommes une marque populaire, proche des gens, une marque qui se veut abordable. Donc, c'est vraiment ce qu'on fait, c'est vraiment l'intérêt. Je ne pense pas qu'on ait perdu cette connexion. En tout cas, ce qui est sûr, c'est qu'on travaille cette connexion avec le public au travers de nos publicités, qui génèrent elles aussi beaucoup d'émotions et qui sont proches des gens, au travers de tous nos événements. Et nos événements, ce n'est pas que des événements, c'est notre présence aussi en milieu urbain. Aujourd'hui, on a un des plus grands showrooms Renault sur les Champs-Élysées, qui est sur les Champs-Élysées, qui s'appelle Le Défilé. Je vous engage d'ailleurs à aller le voir. C'est un formidable moment de découverte de voitures, de découverte d'art aussi, puisqu'on a des expositions. Et puis générationnel, puisqu'il y a beaucoup de générations de véhicules. Donc vous pouvez y aller à trois générations. Vous prendrez vraiment beaucoup de plaisir. Et puis on a aussi dans les centres urbains, on a les RNLT. C'est des petits shops qu'on a aussi en ville, comme Boulevard Saint-Germain à Paris, mais qu'on a dans le monde entier, en fait, que ce soit à Bogota, que ce soit en Scandinavie. Enfin, on est vraiment proche des gens.
18: On est donc encore une fois dans. On nous parlait de la fin des salons physiques, presque des magasins physiques. Vous incarnez le contraire. En fait, il faut encore de la proximité et vous dites même peut-être plus que jamais.
17: Oui, tout à fait. Et alors, votre question est intéressante parce que plus que jamais, pourquoi? À un moment où le monde va extrêmement vite, où les technologies évoluent extrêmement vite, malgré le fait qu'on puisse demander à l'intelligence artificielle son avis ou aller sur Internet, etc., le client a besoin de cette proximité pour comprendre ce qui est en train de se passer. Il a besoin de voir, mais pas seulement de voir. Il a besoin de parler, il a besoin de se faire expliquer. Il a besoin de ressentir les choses. Parce que chez nous, chez Renault, on va vous poser beaucoup de questions pour vous comprendre, pour pouvoir, encore une fois, vous proposer le véhicule le plus adapté à votre besoin. Donc, dans ce monde-là, oui, la proximité est extrêmement importante. C'est pour ça que Renault tient à son réseau de distribution, que ce soit son réseau de concessionnaires, son réseau d'agents. Ils sont là, proches de chez vous. Il y a toujours un Renault à 30 km maximum de chez vous en France. Et ça permet cette proximité, cette discussion, ce dialogue, de pouvoir avoir une automobile simple, une automobile de confiance. Et ça, c'est extrêmement
18: c'est important.
17: La confiance. Et c'est ce que nous proposons chez Renault.
18: Vous parliez des innovations. Quelles sont les principales innovations technologiques dont vous êtes les plus fiers ces dernières années? Celles qui sont dans vos véhicules actuels ou celles que vous êtes en train de préparer?
17: Alors, les innovations les plus fiers, c'est peut-être pas celles qui font le plus rêver, pour être très honnête. Moi, je suis assez fanatique de la technologie de nos moteurs et ce qu'on appelle de nos groupes de motopropulsion. Encore une fois, nos technologies hybrides sont parmi les meilleures du monde. Je sais qu'on parle beaucoup d'électrique, mais je tiens
18: hybride,
17: à le signaler.
18: Hybride, ça reste important.
17: Hybride reste important. C'est encore une solution. Tout le monde n'est pas prêt encore à passer à l'électrique. Donc, on a une solution alternative avec des consommations qui sont parmi les plus basses du monde pour un moteur thermique. Donc, j'en suis très fier. Et puis, je suis aussi très fier d'un véhicule comme la Twingo, qui est un véhicule électrique qui a toute la technologie qu'un véhicule peut avoir. Vous me parlez des Chinois, elle a tous, voire plus, par rapport aux Chinoises. Elle a aussi tout d'une grande, cette petite voiture. Son prix, c'est 19 500 euros. Et avec les aides de l'État organisées par les pouvoirs publics, le certificat d'économie d'énergie, ce véhicule est entre 12 500 euros et 17 000 euros. En fait, en réel. Donc, on a, là aussi, c'est une grande fierté parce qu'on donne de la technologie à un prix extrêmement abordable. Et j'ai terminé sur un point. On parle souvent de la consommation d'essence. On va commencer à parler de la consommation d'énergie. Ouais. La Twingo consomme 12 kilowatts aux 100 kilomètres. 12 kilowatts aux 100 kilomètres. Je vais faire une petite opération. Quand vous branchez chez vous, c'est 20 centimes du kilowatt.
18: C'est imbattable.
17: Cette voiture vous coûte 2,4 euros pour 100 kilomètres.
18: C'est imbattable.
17: Avec absolument un prix d'achat qui est donc entre 13 000 et 16 000 euros en moyenne.
18: Ça fait plusieurs fois que vous me parlez du prix d'achat. C'est important de rester une marque accessible.
17: Oui, c'est dans nos gènes. Nous sommes une marque populaire, donc nous devons proposer des produits qui sont accessibles. Mais encore une fois, plus que le prix, ce qui est vraiment important, ce que regardent nos clients, c'est le coût d'utilisation. Et le coût d'utilisation, c'est l'énergie, mais c'est aussi le coût d'entretien. C'est aussi, après, la fiabilité de pouvoir trouver les bonnes pièces, de pouvoir se faire réparer. Et c'est là encore la force de Renault, d'être présent dans les territoires proches de chez vous.
18: Pour rester dans la technologie, quelle est la position de Renault vis-à-vis des véhicules autonomes? Est-ce que c'est quelque chose sur lequel vous travaillez ou est-ce que vous prendrez le train, si je puis dire, quand il passera?
17: Non, tout à fait. Non, ce sont des technologies que Renault regarde de très près. Et on travaille sur les futures gammes pour intégrer de plus en plus de conduite autonome, en sachant que le consommateur européen et français souhaite toujours avoir le contrôle de sa voiture, donc il n'est pas pour la full autonomie. On aime ce dialogue avec la machine, cette interaction avec la machine, et on va aller vers encore plus de systèmes pour vous permettre peut-être d'avoir une attention un peu baissière sur la conduite et surtout pour prévenir de plus en plus en cas d'accident potentiel.
18: L'excellence à la française pour Renault, c'est aussi de continuer à produire en France. On a parlé de votre réseau commercial, de votre réseau de réparation, etc. Mais il y a aussi donc une forte présence encore de Renault qui produit encore largement en France.
17: Oui, alors, avant de parler de Renault de la France, j'aimerais simplement redonner un point qui est très important. C'est que l'automobile européenne, c'est 14 millions d'emplois, c'est 7% des emplois et environ 7% du PIB en Europe. Donc cette automobile européenne est vraiment fondamentale pour notre économie et pour le futur des générations, pour la survie des générations futures.
18: Et elle résiste malgré les coups de butoir qu'elle a pu subir de différents acteurs, la Commission européenne,
17: et aujourd'hui,
18: européenne,
17: elle résiste, encore une fois, l'ensemble de l'écosystème automobile, c'est pratiquement un emploi sur 10, donc c'est vraiment fondamental. Et Renault investit énormément pour préserver cet écosystème en Europe et surtout en France. L'année dernière, on a produit plus de 500 000 voitures en France. Renault, c'est 7 usines en France, 9 usines pardon en France. Renault, c'est une augmentation, une progression d'année en année de la production française. Renault a doué. On parle souvent de la France qui travaille. Je peux vous dire que nous, on travaille jour et nuit, parce que même si vous venez la nuit, en fait, on travaille, puisqu'on travaille 24 heures sur 24 dans nos usines en France,
18: et
17: pour pouvoir répondre à la demande électrique.
18: Et la demande électrique, c'est le pôle Electricity, donc c'est Douai et toutes les usines de France.
17: C'est un incroyable écosystème que nous avons construit avec nos usines, avec les usines de batterie et avec un tissu de fournisseurs. On a pratiquement l'ensemble de nos fournisseurs qui est à moins de 300 km de ce pôle-là. Donc le pôle Electricity est un des pôles fondamentaux de technologie, de développement technologique, de futur et de production industrielle en France.
18: Renault en France, ça représente combien d'emplois? Emplois directs, emplois indirects?
17: Bah, c'est à peu près 40 000 emplois directs et 40 000 emplois indirects.
18: Et puis donc l'excellence à la française, c'est aussi de préparer les emplois de demain. Ce mondial, c'est l'occasion de parler de recrutement. On enregistre cette émission ce mercredi 14. Je crois que c'est une journée consacrée au recrutement. Et puis, venons aussi sur le terrain de la féminisation. Je crois que c'est une journée spéciale demain.
17: Oui, tout à fait. Alors, on a deux piliers qui me semblent très importants. Premièrement, c'est de convaincre que l'automobile a un sens. Nos jeunes parlent souvent, mais moi je veux faire quelque chose qui a un sens. Et quand on parle de mobilité, quand on parle d'écologie, quand on parle aussi de développement économique et d'assurer la survie économique, je pense que l'automobile a vraiment un sens. Les jeunes sont très attirés par la technologie. Aujourd'hui, l'automobile, vous allez dans un garage, il y a de moins en moins d'huile, il y a de moins en moins de fumée. C'est un outil, c'est un objet technologique que vous diagnostiquez avant son arrivée dans l'atelier, que vous branchez sur des laptops pour pouvoir faire des diagnostics, vous réparez en injectant de nouveaux logiciels, que ce soit en direct ou par les airs. Donc l'automobile aujourd'hui, c'est vraiment un objet technologique. Et puis enfin, l'automobile s'adresse à tout le monde. Nous, chez Renault, on aime la diversité, on fait la promotion de la diversité. On veut notamment plus de femmes dans nos équipes, puisque c'est un produit technologique. C'est un produit, surtout l'automobile, où on a besoin de connaître le client. Si on veut lui donner et lui proposer le meilleur produit, on a besoin d'avoir un échange fin avec le client pour pouvoir être sûr qu'on lui propose la meilleure solution à sa situation. Et effectivement, pour ça, on recherche des jeunes, des moins jeunes, des femmes, des hommes. Et c'est très important d'avoir des femmes, oui.
18: On est sur BFM Business, on va parler évidemment des investissements. Les investissements de Renault, ça vient en conclusion de tout ce que vous venez de dire. Ils sont importants et ils vont continuer à l'être.
17: Oui, Renault a investi sur les dernières années 13 milliards dans l'économie française et dans notre système de production. Et d'ailleurs, on en voit le résultat, on en a parlé à Electricity, on en voit le résultat dans la modernité. Enfin, les usines, ce sont des véritables objets aujourd'hui technologiques. Parfois, on se croirait même dans des labos pharmaceutiques sur certaines parties de nos usines aujourd'hui, avec beaucoup de robots assembleurs, avec beaucoup de technologies, avec beaucoup d'hommes et de femmes aussi qui y travaillent. Donc ça, c'est vraiment quelque chose, oui, de fondamental.
18: Et 10 milliards, donc, sur les prochaines années.
17: Et sur les prochaines années, il y a un plan d'investissement de 10 milliards. Après, en fonction de l'évolution de l'économie, de l'évolution de l'organisation économique gérée par les pouvoirs publics, bien entendu. Mais en tout cas, le plan est vraiment très clair. Injection de 10 milliards dans l'économie française dans les années qui viennent.
18: Eh bien voilà, c'est sur cette note positive qu'on va terminer cet entretien. Guillaume Sicard, merci beaucoup d'avoir été l'invité de BFM Business pour cette émission spéciale donc consacrée ici au Mondial de l'Auto, à l'excellence à la française. Bonne fin de Mondial à vous.
17: Merci beaucoup, merci.
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20: À la Tribune Écho avec Bertie Bayard. Bonjour Bertie.
21: Bonjour.
20: Du Figaro, le commissaire européen Maroš Šefčovič a signé la semaine dernière un accord avec son homologue chinois. Est-ce une trêve? Est-ce qu'on va échapper à la guerre commerciale avec la Chine?
21: Écoutez, on va d'abord regarder ce qui a été obtenu. Le point le plus symbolique, il porte sans surprise sur l'industrie automobile. C'est une mesure de limitation de 4 ans des importations de voitures hybrides, un quota. Il y aura l'an prochain au maximum 350 000 hybrides importés de Chine. C'est plus qu'en 2025. Il y en avait eu 300 000, mais c'est beaucoup moins que ce qu'on attend pour 2026, 800 000, ce qui dit bien l'ampleur du phénomène et l'urgence de trouver une parade. Donc ce quota, il s'agit, oui, d'une vraie concession et elle a été obtenue par le dialogue.
20: Je sens qu'il va y avoir un mais quand même.
21: Il y a un mais. La question avec cet accord, c'est est-ce que Pékin a cédé ou est-ce que Pékin cherche à nous endormir? Alors la première version, elle est possible et plutôt gratifiante. Regardez la séquence. La semaine dernière, Emmanuel Macron et Friedrich Merz ont signé une position commune sur le sujet. Ils ont appelé l'Union européenne à se doter d'un nouvel outil pour pouvoir prendre des mesures immédiates, pour pouvoir fermer immédiatement l'accès au marché européen à des produits qui feraient une concurrence déloyale et sans passer par des procédures trop longues ou exiger l'unanimité des États membres. Ils ont envoyé le signal que la France et l'Allemagne étaient alignée et déterminée. On peut donc penser que cette posture européenne nouvelle, prête à engager le rapport de force, quitte à aller jusqu'à la guerre commerciale, a été prise au sérieux par la Chine.
20: Oui, ou sinon, c'est votre deuxième allusion, c'est que la Chine nous endort.
21: C'est possible aussi, très possible. Ce serait une opération de déminage avant le Conseil européen en fin de semaine, où la Chine est au menu pour l'équivalent d'une semaine de déficit commercial. Pékin a fait baisser la tension. Alors à la fin de la semaine, les voix volontaristes des 27 pourront dire « Et pourquoi jouer la confrontation puisque le dialogue fonctionne ?» L'accord est peut-être donc fait pour désamorcer la dynamique en cours en Europe. Il donne d'ailleurs deux points à la Chine. Un, rien n'est dit sur le caractère systémique du problème posé par les surcapacités de production chinoise et dont Pékin refuse absolument de reconnaître l'existence. Deux, tout doit se faire dans le cadre des règles de l'OMC, aussi dysfonctionnelle soit-elle aujourd'hui.
20: Oui, donc selon vous, il ne faut pas baisser la garde.
21: Surtout pas. Surtout pas. La Chine veut nous emmener dans une approche qui reste lente et sectorielle. Une approche par le dialogue qui lui donne du temps. Et ce temps, c'est du temps pour ses industriels pour gagner des parts de marché. Et on sait qu'ils peuvent aller très vite. Regardez ce qui s'est passé dans l'automobile. Le mondial de l'auto qui vient de commencer à Paris raconte cette histoire de façon spectaculaire. D'un côté, c'est la fête, la grande communion des responsables politiques et de l'industrie autour d'une stratégie de cantonnement de la concurrence chinoise. De l'autre, un tiers des stands invités. C'est la fête, la grande communion des responsables politiques et de l'industrie autour d'une stratégie de cantonnement de la concurrence chinoise. De l'autre, un tiers des stands, un tiers

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3: Bonjour à tous, ravi de vous accueillir dans les rencontres Roissy-Meaux Aéropole, 4e édition depuis le Colisée de Meaux pour parler de souveraineté énergétique, souveraineté industrielle de notre pays avec cette question: comment la France peut-elle reprendre la main dans un contexte géopolitique et économique défavorable? Autour de moi pour en parler pendant une petite demi-heure, acteurs politiques et de l'industrie. Bonjour Jean-François Copé.
4: Bonjour.
3: Merci beaucoup de nous accueillir ici, nous sommes chez vous, vous êtes le président de Roissy-Meaux Aéropole, président de la communauté d'agglomération du Pays de Meaux et maire de Meaux. Je reviens vers vous le temps d'accueillir nos deux invités, des industriels, représentants d'industrie qui nous accompagnent, Pierre-Étienne Franc, bienvenue.
5: Bonjour.
3: Vous êtes cofondateur, directeur général d'AI24, le plus grand gestionnaire d'actifs privés au monde dédié à l'hydrogène. Votre mission est de déployer les infrastructures et technologies nécessaires au développement de cette économie. Et puis à côté de vous, Nicolas Brahi, bonjour également. Vous êtes le président de France Hydrogène, qui fédère les acteurs de la filière sur l'ensemble de la chaîne de valeur. Je précise que vous co-organisez donc cet événement. Alors on ne va pas parler que d'hydrogène, Jean-François Copé, mais plus globalement de souveraineté, la souveraineté de notre pays sur les thématiques de l'énergie, de l'industrie. C'est un combat de tous les jours, particulièrement par les temps qui courent d'abord. Et qu'est-ce qui invite à l'optimisme, peut-être pour commencer, dans l'environnement actuel sur ce sujet?
4: Ce qui invite à l'optimisme, c'est que lorsque l'on constate qu'il y a autour de nous la montée des périls, l'objectif c'est de s'organiser et de ne jamais oublier les atouts considérables qui sont les nôtres. La montée des périls, on la connaît, on la voit toute la journée, y compris à BFM. Bon, entre les suites du Covid qui ont occasionné des désordres mondiaux, l'invasion en Ukraine, une Amérique qui perd la boussole, des zones géographiques qui prennent en otage des éléments majeurs de souveraineté, notamment l'énergie, je considère que le rôle d'un responsable politique normalement constitué en Europe et en France, c'est d'en appeler à la résistance. Et nous, on a imaginé avec mes amis de l'ensemble du pays de Roissy et de Meaux, autour de l'aéroport de Roissy, qui est un des plus grands aéroports du monde, de dire on va parler de souveraineté. Parce qu'on a des enjeux de défense, on a des enjeux d'intelligence artificielle, on a des enjeux évidemment d'énergie. Et par rapport à tout ça, on a des atouts fantastiques. Et donc viennent tous les ans à ce colloque, et c'est le cas cette année pour la 4e édition, les principaux représentants de ces grands enjeux, président d'EDF, président de la Banque des Territoires, mais aussi la présidente de la CRE, de RTE, et puis un certain nombre d'acteurs majeurs qui viennent, avec le président d'Aéroports de Paris également, nous dire leur manière de préconiser l'organisation pour demain. Puis on parle aussi transport, puisque Philippe Tabarot nous a également rejoint.
3: Dans un contexte, vous l'avez dit, qui est très compliqué depuis maintenant plusieurs années, contexte géopolitique, la situation en Russie, au Moyen-Orient, qui a rappelé nos dépendances sur les énergies, sur le pétrole, le gaz, on le savait déjà en réalité, mais là c'est devenu très concret. Est-ce que la France, aujourd'hui, a les moyens de s'en sortir dans ces conditions où on voit qu'on ne fait quasiment plus de croissance, croissance atone, c'est difficile d'avoir des investissements, d'avoir des financements, les entreprises ont du mal quand même à sortir de la tête
4: Alors,
3: de l'eau.
4: Je vais vous dire, oui, on peut s'en sortir à une condition, c'est de divorcer de l'idéologie. Voilà. Le problème, c'est qu'on est envahi de propos idéologiques et populistes qui nous plombent là où on devrait parler raison et bon sens. Voilà. En clair, oui, évidemment que pendant 20 ans ou 30 ans, on a essayé de nous enlever le nucléaire. Heureusement qu'on a tenu bon. Mais aujourd'hui, on dit maintenant, on va arrêter le renouvelable. Ben non, on va pas arrêter le renouvelable. Le mix énergétique, c'est un équilibre entre les deux. C'est ce qui fait que nous sommes quasi totalement autonomes et un des rares pays au monde en production électrique décarbonée.

0: De la même manière, ben non, on ne va pas être contre l'avion, parce que c'est une des grandes puissances françaises, et donc on va le faire. Trois, la défense, elle doit être européenne, et donc il faut qu'on tienne compte des enjeux, des contraintes de l'Allemagne, de la Pologne, de la Grande-Bretagne, et de voir sur quoi on peut se mettre d'accord pour organiser, dans ce domaine-là aussi, notre souveraineté. Et puis enfin, l'intelligence artificielle, même remarque, tout n'est pas perdu. On a des chercheurs, on a des ingénieurs, à nous de nous battre sur ces domaines-là. C'est tout l'enjeu de la campagne présidentielle, d'ailleurs, hein, qui vient là pendant les 6 mois, il faut qu'on parle de ces sujets et qu'on montre où sont les démagos et où sont les gens réalistes.
1: Alors la France a des atouts, vous venez de les rappeler, une énergie abondante depuis le début de l'année. On n'a jamais eu autant d'heures où l'énergie s'est vendue à des prix négatifs. On a trop d'énergie par rapport aux besoins et par rapport à ce que on souhaiterait faire avec notamment la mobilité électrique, c'est-à-dire que on a cette énergie mais on n'a pas derrière les sorties pour pouvoir la consommer. Pierre-Étienne Franc, directeur général d'AI24, et puis Nicolas Braillé juste après sur France Hydrogène. Avec l'hydrogène, il y a un potentiel pour utiliser cette énergie abondante en France et pour pouvoir la transformer en valeur.
2: On estime que les éléments dont on a besoin pour structurer une demande électrique qui réponde à l'offre existante et qui permettent de stabiliser le renouvellement notamment du parc nucléaire et de continuer à accueillir du renouvelable, il faut à peu près 150 TWh de plus. Bon, l'hydrogène, effectivement, pas en tant que molécule, les gens mélangent. L'hydrogène, c'est l'arbre qui cache la forêt de la décarbonation des industries et de la relocalisation d'un certain nombre de verticales dont on a besoin pour notre autonomie énergétique, notamment les carburants de synthèse. L'acier vert, la production de produits chimiques à base de carbone biogénique et d'hydrogène pour faire du méthanol, par exemple. Ou encore les engrais. Bon. Tous ces besoins, si on les fabriquait localement grâce au fait que l'on dispose d'une énergie abondante et compétitive, permettraient de répondre à 30 à 40% du besoin de demande complémentaire d'électricité.
1: Et vous utilisez le conditionnel, ça veut dire qu'on ne le fait pas.
2: Parce que nous ne le faisons pas pour une raison assez simple, qui est que la vertu de l'Europe est aussi son défaut. C'est que l'Europe prévoit, planifie, régule. Mais l'Europe étant un espace européen composé de 26 pays, les transpositions des réglementations européennes qui sont compliquées prennent du temps. Aujourd'hui, 47% des directives consacrées à l'énergie et au climat ne sont pas transposées. Et donc, quand vous êtes un investisseur de long terme et que vous devez mettre des centaines de millions dans des projets, parce que ces projets dont on parle, c'est quelques milliards d'euros, c'est des dizaines de milliers d'emplois, quand il faut les mettre durablement, si vous n'avez pas une réglementation qui vous garantit que demain, les avionneurs, les compagnies aériennes, les pétroliers vont basculer, vous ne pouvez pas prendre vos décisions.
1: Vous attaquez sur la réglementation, Jean-François Copé, sur ce sujet-là, l'Europe est attaquée.
0: Non, mais
1: quelle est votre position?
2: Non, mais c'est pas l'Europe qui est attaquée. C'est le système de transposition qui ne va pas assez vite parce que les États gardent une forme de souveraineté sur la politique.
0: En même temps, le vrai sujet, c'est que, comme le dit très justement Pierre-Étienne France, c'est pas le boulot de l'Europe, c'est le boulot des États. Et nous avons aujourd'hui, faute d'avoir, il faut bien le dire, un gouvernement qui est un soutien parlementaire solide, c'est le moins qu'on puisse dire, des véritables difficultés à faire fonctionner le pays. Donc toutes ces directives dont on a besoin ne sont pas transposées. Et moi, je pense que l'une des tâches majeures du prochain président de la République, ça va être de mettre, mais à marche forcée, un dispositif pour que on transpose de manière intelligente, parce qu'on a un peu tendance en France à surtransposer, c'est-à-dire en rajouter dans les normes françaises. Donc il faut qu'on soit à la moyenne européenne. Et sur tous ces domaines-là, c'est urgentissime, nos industriels les attendent, et Pierre-Étienne Franc a raison, il faut aller très vite.
1: Nicolas Braille, sur ce sujet.
3: Peut-être juste rappeler clairement le lien entre hydrogène et souveraineté, comme un exemple, parce que c'est très lié à l'électrification. Donc l'hydrogène, c'est 6 usages, et c'est chaque fois remplacé un carburant fossile par de l'électricité française décarbonée. Donc, dans les raffineries, je remplace du gaz naturel que j'ai importé par de l'électricité française transformée en hydrogène. Quand je fais des engrais, au lieu d'importer des engrais russes ou du gaz naturel pour faire des engrais, je fais des engrais en France avec de l'électricité française. Pour les avions, je peux faire des carburants décarbonés à partir d'électricité française. Même chose pour le maritime et même chose pour l'acier où je peux remplacer le charbon importé par de l'électricité française. Donc, c'est ça l'enjeu de souveraineté. Donc, c'est pas juste le plaisir de l'hydrogène. C'est un des exemples où on peut remplacer un carburant fossile importé par de l'électricité française décarbonée. Alors, entièrement d'accord avec ce que vient de dire Pierre-Étienne France sur le besoin de transposer. Une petite lueur d'espoir quand même, parce que sur les 6 usages que je viens de mentionner, 4 dépendent de dispositions qui sont dans le projet de loi de finances 2027. Hein, donc, si le projet de loi de finances, si on peut trouver un consensus pour ne pas faire une crise avant la prochaine présidentielle et approuver le budget tel qu'il est, il y a 4 des 6 usages qui peuvent être déclenchés rien que par ça. J'ai quelques mots sur l'Europe, mais je ne voudrais pas monopoliser.
1: Encore une fois, on utilise le conditionnel parce que la situation politique est tellement instable et incertaine que même si ce projet de loi de finances 2027, vous le saluez hein, globalement dans la filière, on ne sait pas s'il sera transformé l'année prochaine.
3: Je suis pas sûr que les mesures soient en fait parce qu'on a si idéologiques que ça en fait. Les mesures qui doivent permettre ça sont en fait, quand on réfléchit, assez bien de bon sens et relativement consensuelles. Donc évidemment, le budget peut être pris dans une guerre qui dépasse complètement la filière hydrogène et la décarbonisation, mais en fait, quand on regarde les mesures spécifiques, elles peuvent être relativement consensuelles à travers l'hémicycle.
1: Pierre-Étienne Franc.
2: Non, je pense que il faut quand même de temps en temps être constructif. Je veux dire, on a une mise énergie qui a pris le sujet, qui a décidé de enfin le remettre sur la table et de le pousser jusqu'au bout. Ce serait bien qu'on y arrive parce que là, on parle vraiment de 5 à 10 milliards d'investissements qui se débloquent si ces réglementations passent et donc des milliers d'emplois. Parce que on n'a pas parlé du coût de la souveraineté, mais on l'a fait le calcul avec Nicolas pour l'Europe. C'est très simple. C'est 4 fois 1 milliard par jour. C'est 1 milliard par jour lié au déficit avec la Chine. C'est 1 milliard par jour lié au déficit de l'énergie. C'est 1 milliard par jour lié au déficit digital avec les Américains. Et c'est 1 milliard par jour d'investisseurs européens qui investissent dans des actifs directs hors d'Europe. Donc, si on transpose ça au niveau d'un citoyen, puisqu'à peu près 400 millions de citoyens, c'est environ 10 euros par jour et par citoyen. Donc, c'est pas négligeable, hein, 10 euros par jour et par citoyen. Ce manque à gagner ou de l'activité qui n'est pas produite en Europe. Donc, tous ces mécanismes compliqués, ils permettent quand même de relocaliser ces activités et la valeur ajoutée.
1: Un mot sur la question du coût, restons sur l'hydrogène, puisqu'on était sur ce thème. Remplacer, vous disiez, hein, verdir les usages existants avant d'investir dans de nouveaux marchés. On parle du raffinage, des engrais, de la sidérurgie, de l'aérien, on développera juste après. Ça coûte pareil ou ça coûte plus cher? Parce qu'on a souvent dit que l'hydrogène, ça coûte trop cher et que c'est ça aussi un des freins principaux.
3: Mais alors, ça coûte plus cher, en tout cas au début. Mais la question, c'est de savoir comment c'est supportable. Et donc, si vous dites à quelqu'un, vous pouvez choisir entre acheter du produit gris importé ou du produit vert fait en Europe, il va évidemment préférer le produit gris importé parce qu'il est sous pression compétitive. Mais si vous descendez assez en aval dans la chaîne, en fait, il n'y a plus de sujet parce que c'est extrêmement faible comme surcoût. Je vais donner un chiffre tout de suite. Et par ailleurs, vous capturez aussi les produits importés. Donc, il n'est pas question de contourner un produit vert local par un produit gris importé. Deux exemples. L'hydrogène dans les raffineries, c'est l'augmentation. Qu'est-ce que ça impacte? C'est 1 cent sur un litre d'essence. Alors, je sais qu'aujourd'hui, on est très sensible au coût de l'essence, mais c'est 1 cent. Donc, c'est quand même des sommes très importantes. Pour l'acier, c'est une centaine d'euros sur l'achat d'une voiture. Donc, vous faites de l'acier vert européen plutôt que de l'acier gris importé du bout du monde pour 100 euros de plus dans une voiture. Et on peut le mettre sur les voitures les plus chères de manière à ce que ça n'ait pas d'impact sur les voitures.
1: Oui, mais ça vient dans la spirale un petit peu inflationniste de ces derniers temps où on compte, les Français comptent un petit peu aussi ce qu'il y a dans le porte-monnaie.
3: Oui, mais si on fait un peu de recul, ça fait quand même 40 ans qu'on a toujours dit, chez le Français, il y a un consommateur et un travailleur et je donne toujours la priorité au consommateur. À un moment donné, il faut peut-être se rappeler que le Français, il est aussi travailleur et que lui donner un emploi, quitte à ce que ce soit un cent plus cher à l'application, ça vaut la peine.
0: Ça, il faut le dire.
1: Jean-François Copé.
0: On est bien d'accord. Moi, je partage totalement cet avis et donc il faut qu'on repense ce qu'on appelle pudiquement la politique de l'offre, c'est-à-dire ne pas oublier que pour pouvoir distribuer, il faut avoir produit avant. Donc ça, c'est sûr. Mais une fois qu'on a dit ça, on voit bien aussi les enjeux et les objections. Et c'est aussi à ça qu'on travaille. C'est pour ça que j'ai voulu que ce colloque existe. C'est que ce soit l'occasion de la controverse, de la contradiction au sens noble du terme. L'hydrogène a été pendant des années une perspective extrêmement puissante. Elle l'a trouvé quelques contradicteurs, notamment sur les obstacles technologiques, sur le coût. Et donc moi, je fais partie de ceux qui pensent qu'il ne faut surtout pas lâcher l'hydrogène, pas faire les erreurs qu'on avait pu commettre dans d'autres domaines avec le Minitel, par exemple. parce que sinon on passe à côté de la vraie vie. Et je pense qu'il ne faut pas dire c'est tout blanc ou tout noir. Il faut lancer des pistes dans tous les domaines et puis voir au fil du temps comment celles-ci se déploient. En revanche, ce qui est vrai, c'est que tout ne peut pas être vu à l'aune de l'hydrogène. Et c'est la raison pour laquelle ces problématiques de souveraineté, que ce soit sur l'énergie, que ce soit sur les problématiques d'intelligence artificielle ou plus loin encore de défense, doivent être vues à l'aune d'un travail global sur une souveraineté industrielle. Parce que ce qu'il y a derrière tout ça, c'est comment est-ce qu'on est capable, nous, de structurer une œuvre globale, nous, Français et Européens. Et de ce point de vue, et c'est tout l'intérêt des débats que nous avons aujourd'hui, donner la parole au directeur général de l'armement, Patrick Paillou, à Jean-Louis Thériault, qui a été ministre à la Défense, ministre délégué à la Défense, mais aussi à toute une série de personnalités qui travaillent sur ces sujets, je pense aux drones, à travers Arésia, etc. C'est l'occasion de montrer que nous avons dans tous ces domaines une réflexion majeure à avoir, où tout doit être en synergie entre la France et l'Europe.
1: L'Europe, parce que face à nous, il y a la Chine et les États-Unis. Exactement. Et quand on parle d'hydrogène, peut-être on peut dire un mot là-dessus. La Chine va aussi très très vite. C'est-à-dire que quand un acteur, ça sera l'objet d'une prochaine émission sur ce même sujet, mais quand un acteur français a une idée, développe cette idée et arrive à l'industrialisation, les Chinois parfois sont allés deux fois plus vite. Donc il y a aussi un enjeu à résoudre de ce point de vue-là.
2: Il y a deux différences entre la Chine et nous. La première, c'est que, heureusement, malheureusement, mais quand le Parti communiste chinois prend une décision, il y a une sorte de verticalité qui fait qu'on n'en change pas pendant 10 ans. Alors, il y a des côtés négatifs dans tout ça, mais il y a des côtés positifs, c'est que du coup, il y a un fléchage assez clair. Et puis ensuite, vous avez un marché qui est extrêmement compétitif. Ce qui fait qu'aujourd'hui, de fait, c'est la Chine qui déploie le plus dans toutes les technologies dont on parle, que ce soit du nucléaire, de la batterie, du solaire, etc. Et aussi dans l'hydrogène. Et effectivement, malgré les écueils, ou du moins le retour de bâton, une sorte d'exubérance sur l'hydrogène il y a 3 ou 4 ans, aujourd'hui, l'hydrogène économie est en train de déployer près de 250 milliards d'euros. Et pour donner un ordre de grandeur qui parle aux gens...
1: Vous parlez de la Chine, là ?
2: Non, globalement.
1: Globalement.
2: La Chine, c'est probablement 40 à 50 milliards. Bon. Et un chiffre qui est plus lié au climat, mais qui montre la dynamique, on aura dans probablement 2 ans environ 5 millions de tonnes d'hydrogène fabriqué de manière décarbonée, et on sera entre 10 et 15 millions de tonnes à la fin de la décennie. 5 millions de tonnes, ça abat autant de CO2 que l'ensemble du parc mondial des voitures électriques installées. Il y en a 50 millions. Donc, ce n'est pas des chiffres qui ont l'air aussi massifs que voiture, mais c'est pareil à l'arrivée. Donc, en fait, on est bien dans une dynamique de filière très importante. Et donc, la France a raison de continuer, comme le disait Jean-François.
1: Oui, avec aussi des dispositifs gouvernementaux pour soutenir cette entreprise France 2030, bon, qui va être un petit peu rabotée a priori dans le budget 2027, puisque France 2030 va perdre à peu près 400 millions d'euros par rapport à l'enveloppe qui était prévue l'année prochaine. Est-ce qu'il faut multiplier ces dispositifs, les renouveler? On parle d'un France 2040 par exemple. C'est ça aussi ce levier nécessaire pour ces industriels?
0: Oui, bien sûr. Ce qu'il y a derrière tout ça, c'est de réfléchir à ce que peut être la grandeur de la politique lorsqu'elle est adossée sur une pensée à long terme. Voilà, vous savez que c'était d'ailleurs ce que disait à demi-mot Pierre-Étienne Franc. C'est sûr que quand vous êtes dans
1: une dictature,
0: bah forcément, vous avez le temps long jusqu'à ce que vous soyez renversé ou si vous avez mis des systèmes en place pour que les successeurs sécurisent le régime autoritaire.
1: C'est sûr, bon, que c'est pas l'Europe des 27.
0: Ok, mais enfin, après, c'est des choix de vie. Et moi, je pense que la liberté et la démocratie, demeurent, comme disait Churchill, le pire sauf tous les autres. Et à nous de donner à nos systèmes démocratiques une longue vue. Et c'est tout l'enjeu. Et là, on va la voir en France, puisque par définition, si tout va bien, eh bien, on aura 5 ans d'une nouvelle donne politique, et on va tout faire pour que cette nouvelle donne politique, eh bien, elle soit adaptée au monde moderne et pas en train de dire toute la journée qu'il faut tout casser. Bon, il faut pas tout casser, il faut prendre des décisions. Et prendre des décisions, pour répondre à votre question, c'est, dans la perspective de 2040, proposer une vision et s'y tenir sur le temps long aux industriels qui, comme le rappelaient très justement Nicolas et Pierre-Étienne, ont besoin de visibilité. Parce qu'un investissement, ça ne s'amortit pas en une année, ça s'amortit en 5, 10, 15, 20 ans, parfois plus dans le nucléaire. Et donc pour parvenir à nos objectifs, il faut que l'on ne change pas de braquette tous les 10 minutes. Et donc, on ne peut pas dire oui à tout le monde. Et on verra à la fin que ça profitera à tout le monde si on prend des décisions qui sont raisonnables. Et c'est à ça qu'il faut s'atteler. Et l'intérêt de la période que nous vivons, c'est pour ça que ce colloque s'inscrit dans cette démarche, c'est de pouvoir, sur les 6 mois qui viennent, structurer une pensée, une approche et convaincre les Français que c'est la meilleure solution dans un monde qui bouge, qui a des dangers mais aussi des opportunités.
1: Mais accélérer aussi l'innovation, on est à 30 km de Charles de Gaulle.
0: On parle beaucoup
1: des SAF, les carburants de synthèse, l'hydrogène aussi a un rôle à jouer là-dedans. Enfin, on en parle beaucoup, mais jusqu'à présent, on a quand même du mal à installer cette technologie dans le quotidien.
0: Oui, il y a un rendez-vous technologique, je pense que Nicolas Braille va le dire, mais juste du point de vue politique, l'année dernière, le président d'Airbus était présent avec le président de Safran. L'un et l'autre en ont parlé. Faut pas se tromper. Quoi qu'il arrive, nous avons une obligation de trouver le carburant propre pour les avions. C'est d'ailleurs ce qui va être la dynamique majeure pour l'avenir, sachant que les avions sont de plus en plus propres par rapport à d'autres moyens de déplacement avec le temps qui passe. Donc à nous de continuer d'investir dans ce domaine. Et pour cela, évidemment, il faut des politiques convergentes entre les grandes nations.
1: Nicolas Braille, là-dessus ?
3: Oui, deux choses très importantes sur la politique et la technologie. Sur la politique, pourquoi il y a autant de développeurs ? La France, peut-être les gens ne le savent pas, mais le pays d'Europe où il y a le plus de projets de carburant pour l'aviation, c'est la France. 30% des projets européens sont dans ce pays. Pourquoi il y a autant de projets ? Pour les gens qui sont dans l'hydrogène depuis longtemps, ce n'était pas évident que ce serait la première application. Mais parce qu'il y a la meilleure réglementation européenne. Il y a une réglementation qui a prévu que tous les 5 ans, il y avait une cible à atteindre. On augmente progressivement la quantité de carburant propre, biocarburant et carburant de synthèse fait à partir de l'hydrogène. Excellente réglementation. Beaucoup de projets qui sont lancés. Maintenant, après ça, il faut arriver à ce que ces projets s'investissent. Chaque projet coûte au moins 1 milliard. Qu'est-ce qu'il faut pour ça ? Un temps incompressible de développement. Donc, on développe ces projets depuis 4-5 ans. Mais je voudrais quand même rappeler à tout un chacun qu'on ne met pas une éolienne, chose qui est comme bien connue, entre moins de 6 à 8 ans dans ce pays et dans la plupart des pays européens. Donc, il y a un temps incompressible des projets. Il ne faut pas se lasser. Deuxièmement, il faut qu'on soit au milieu du guet. On est, comme le disait Jean-François Copé, il ne faut pas qu'on hésite. Évidemment, ça n'est pas encore arrivé. On arrête tout et on change tout. Non, ça, ce serait catastrophique. Donc, il est important que la parole publique qui dit j'ai fait une réglementation et tous les 5 ans, ça va augmenter, soit crédible et qu'on sache qu'effectivement, on va tenir ça. Par ailleurs, je reviens à mon budget. Dans le budget de la France de cette année, il y a un mécanisme qui doit servir à dérisquer ces projets. Pourquoi dérisquer ? Parce que je ne sais pas faire un projet si je n'ai pas un engagement que les gens vont m'acheter mon carburant propre pendant 15 ans. Et aujourd'hui, les compagnies aériennes ne sont pas capables d'acheter à 15 ans. Donc, l'État joue le rôle d'intermédiaire en achetant long et en revendant court. C'est une petite mesure de dérisquage qui peut aider. Elle est dans le budget. Donc, il n'y a pas de raison de désespérer. Les projets sont beaucoup plus développés qu'il y a 3-4 ans. Donc, en fait, on progresse. C'est discret, mais on progresse. Et ça va apparaître très prochainement.
1: Jean-François Copé, vous êtes à l'initiative de ces rencontres, hein, Roissy-Meaux Aéropole, où nous sommes donc aujourd'hui depuis le Colisée de Meaux. Quels sont les projets industriels aussi que vous souhaitez développer à l'avenir ? Enfin, quelle industrie à Meaux et dans les industries du futur, technologiques ?
0: Alors, pour tout vous dire, moi je raisonne pas simplement sur l'agglomération de Meaux, je raisonne sur l'ensemble du territoire qui entoure Roissy, c'est-à-dire 500 000 habitants sur l'est francilien et nord-est francilien, avec Valérie Pécresse au niveau de la région, avec le président d'Aéroports de Paris. Nous, on se dit que quand on a la chance d'avoir une telle plateforme aéroportuaire qui couvre tous les métiers, parce qu'il faut comprendre que l'aéronautique et l'aéroportuaire, c'est un truc incroyable. C'est-à-dire que vous avez tous les métiers. Ça va de la logistique, la sécurité, l'ingénierie, le tourisme, les services, évidemment tout ce qui touche à l'intelligence artificielle, tout ce qui touche aux questions de sécurité, de défense. Enfin, c'est dingue. C'est un monde dans le monde. Et si on veut...
1: C'est un laboratoire aussi.
0: Mais bien, et c'est un laboratoire. Vous avez complètement raison. Et donc, nous, notre idée, c'est de déployer nos ailes, sans mauvais jeu de mots, sur la totalité du spectre, d'autant que le secteur en question est pénurique, c'est-à-dire que contre toute attente, il manque de monde. Donc il y a besoin de formation. Donc par exemple, moi typiquement, nous avons un lycée, le lycée Pierre de Coubertin, beaucoup de lycéens sont ici, qui est dédié à ces métiers. On a une halle avionique, le président d'Airbus nous a donné un cockpit d'Airbus pour que les élèves travaillent dessus, le ministère de la Défense nous a donné un hélicoptère. Les élèves, avec leurs professeurs, travaillent sur tous ces métiers, on développe des filières. L'idée, c'est que ce territoire, 500 000 habitants, soit dédié à tous ces métiers.
1: Former, mais garder aussi les talents. Et ça, c'est un
0: point,
1: on est peut-être encore là-dessus, mais c'est une difficulté qu'on a en France, et on le voit dans les chiffres, les ingénieurs, alors au-delà de l'aéronautique, ont tendance de plus en plus à partir.
0: alors que nous formons les meilleurs mathématiciens, les meilleurs ingénieurs, on n'est pas capable de les payer correctement, c'est absolument aberrant. Mais le rapport au salaire de l'excellence, il va falloir le reposer aussi à l'occasion de cette campagne présidentielle et arrêter d'en faire un tabou, parce que sinon on va perdre les meilleurs, je suis d'accord avec vous. Après, il ne faut pas non plus se tromper. Moi, je dis à tous les jeunes que je rencontre, n'oubliez jamais d'aller à l'étranger voir comment ça se passe quand même, parce qu'on a beaucoup à puiser des expériences étrangères. Moi, je suis un obsédé de ce qu'on appelle le benchmarking, cette idée d'aller voir ailleurs ce qui se passe et de s'inspirer des meilleures pratiques et le cas échéant de se dire finalement c'est pas si mal en France surtout. C'est moi je dis une chose, il y a un proverbe qui était illustré par Snoopy le petit chien il y a très longtemps qui disait l'herbe du voisin est toujours plus belle que la sienne jusqu'à ce qu'on s'aperçoive que c'est du gazon artificiel. Voilà, donc l'objectif c'est d'aller voir ce qui se passe ailleurs et puis ensuite de revenir servir son pays à qui on doit tout.
1: On dénonce beaucoup la fiscalité, la complexité administrative aussi en France. Pierre-Étienne Franc, avec I24, vous investissez aussi à l'étranger, je crois, en Europe, en Espagne, en Allemagne. Est-ce que ces pays évoluent de la même manière que la France en termes de projets, en termes d'ambition ?
2: On investit essentiellement aujourd'hui, en termes de déploiement de notre fonds, en Espagne et en Suède. En Espagne, parce que...
1: Avant la France ?
2: Oui. Non, potentiellement, la France pourrait être aussi gros en terre d'accueil d'investissement, mais pour cela, il faut que, on en a parlé depuis le début, il faut que les réglementations permettent de déployer. En Suède, on le fait parce que des entrepreneurs ont pris des risques très significatifs et que le prix de l'énergie dans le nord de la Suède et l'accès aux minerais de fer permet de faire de l'acier vert le plus compétitif en Europe et probablement au monde. Donc là, il y a des éléments de marché intrinsèques qui sont très favorables. En Espagne, on le fait parce que l'Espagne a une stratégie bipartisane de mobilisation de toutes les ressources renouvelables pour ensuite déployer les vecteurs de valorisation au travers de l'hydrogène. Et donc l'Espagne favorise énormément l'hydrogène.
1: Mais c'est quand même là qu'on voit qu'il y a du boulot, hein, parce que les Espagnols et les Allemands peut-être font mieux sur certains points. Un mot de conclusion chacun, puisqu'on arrive au bout. Si on se projette en 2030, 2035, c'est demain, quel résultat concret il faudra qu'on ait pour que la France ait progressé en matière de souveraineté énergétique et industrielle ? Nicolas Braille. D'un mot.
3: Si toute l'électricité que la France produit pouvait être utilisée par des industriels français.
1: Pierre-Étienne Franc.
2: Si on a effectivement les 4 ou 5 gigawatts prévus utilisés pour faire de l'industrie verte, je pense qu'on a gagné.
1: Jean-François Copé.
0: Si on a réussi à en faire une mobilisation nationale et donc une prise de conscience nationale. Il y a besoin de faire de la pédagogie, de partager ses réflexions et de s'assurer que tout le monde a bien compris que c'est l'avenir de la France et de l'Europe qui est en jeu.
1: Merci à tous les trois, Jean-François Copé, merci de nous avoir reçus, président de Roissimo Aéropole et maire de Meaux, Pierre-Étienne Franco, fondateur, directeur général d'I24, Nicolas Braille, président de France Hydrogène. Cette émission est à retrouver en replay sur le site de BFM Business. Bonne journée, à bientôt.
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12: Deux aventures entrepreneuriales, deux aventures textiles aujourd'hui dans Iconic Business. La maille et un savoir-faire perpétué dans un atelier de Clamart. Le pari du Made in France, de la mode premium, de l'atelier où l'on tisse depuis 1972 à la marque à l'inspiration japonaise née en 2022. Dans un instant, Mélik Baratian, fondateur de Nito Knitwear. Nicolas Smolarski et Daniela Gelman, eux, ont osé se lancer dans le lifestyle et le textile pour les familles. Du carré, leurs produits phares, au linge de lit, en passant par la décoration murale, un positionnement luxe assuré dès le début, assumé, un rayonnement très international pour leur marque Atelier Chou. C'est Iconic Business, bienvenue. Et pour débuter cette émission Iconic Business cette semaine avec Mélik Baratian, fondateur de Nito Knitwear, bonjour.
13: Bonjour.
12: Alors clairement, c'est d'abord l'histoire d'un atelier, c'est d'abord l'histoire d'un savoir-faire avant d'être celle d'une marque, c'est ça? Racontez-nous un peu comment ça se présente, c'est quoi? C'est un atelier à Clamart où on file encore?
13: C'est ça, en fait c'est un atelier de tricotage qui a été monté par mon grand-père en 1972, puis mon père et mon oncle l'ont rejoint et moi plus tard en 2012. Il faut savoir qu'à Clamart, dans les années 70, il y avait plus de 250 fabricants de tricot. 3 000 à 4 000 personnes travaillaient tous les jours pour fabriquer des pullovers qui étaient ensuite vendus en France et dans le monde entier. Puis, bah, comme partout en France, l'industrie textile a connu un déclin dans les années 90. Et nous aussi, à Clamart, on n'a pas été épargnés.
12: L'un des derniers ateliers de tricotage de la région. Et comment vous, votre histoire commence, Mélik Baratian, votre parcours? Comment on saute dans cette aventure familiale et comment on trouve sa place?
13: Ben moi, j'ai grandi un peu dans cet atelier parce que pendant les vacances, les mercredis, puis mes cousins habitaient au-dessus, donc je venais souvent les voir. Donc j'avais peut-être cette fibre-là sans le savoir réellement. Puis j'ai fait une école de commerce après le bac. Et lors de ces études, j'ai fait un stage à l'étranger, aux États-Unis. Et j'ai découvert le secteur du prêt-à-porter, du textile. Et quand je suis rentré, pour moi c'était fait, j'étais tombé amoureux et je voulais travailler dans le textile. Et j'ai ensuite orienté aussi bien ma culture, mon savoir que mes stages, mes expériences dans ce secteur de la mode. J'ai fait un stage chez Céline, puis je suis allé à Hong Kong travailler pour un distributeur de marques françaises et américaines en Asie. Et à la fin de cette expérience, j'ai dû choisir, enfin j'avais le choix que je me suis mis de soit rester là-bas et travailler un petit peu en Asie, soit rentrer en France et essayer de développer l'atelier familial qui était à Clamart. Et pourquoi ça? Parce que pendant toutes mes expériences, je me suis rendu compte que avoir un atelier en France, avoir une histoire, 3 générations de père en fils, plus un gros savoir-faire, ça avait énormément de valeur dans le secteur du textile, qui est peut-être l'un des secteurs les plus concurrentiels au monde et dans lequel c'est dur de se différencier. Donc là, on avait...
12: Concurrencier, compliqué, avec les soubresauts qu'on a connus et qu'on a vus en termes d'industrie. C'est encore le cas pour des positionnements intermédiaires, pour le milieu de gamme. Comment naît la marque Nito Knitwear en 2022? Pourquoi? Je comprends que c'est la suite du processus, en fait, et de vos démarches.
13: Oui, en fait, donc moi, je l'ai rejoint en 2012. Et à cette époque-là, on était aussi en déclin, nous-mêmes, l'atelier. Et je cherche des solutions, innover, faire des nouveaux produits, d'aller les vendre à l'étranger. Et en 2017, je rencontre un distributeur au Japon, avec lequel ça se passe bien, on se comprend bien et on commence à travailler. Et en 2018-2019, on a comme un regain à l'atelier et un avenir potentiel, alors qu'à quelques mois après, années près, on allait arrêter. Et ça nous a redonné un souffle. Un avenir aussi pour l'activité et moi aussi le courage et l'envie de monter ce que j'ai toujours voulu faire, c'est-à-dire une marque pour hommes de pull-over haut de gamme.
12: Un atelier, c'est maîtriser la ligne de sous-traitance déjà, donc logiquement vous avez opté pour le choix d'un modèle intégré, d'aller au bout en ayant votre propre marque. L'influence japonaise, on l'entend, on la comprend, et c'était aussi s'ouvrir d'emblée à un marché international. Vous l'êtes dit tout de suite?
13: Oui, parce que notre volonté, c'était de faire des beaux pulls, des pulls qui tombent bien sur les hommes, de bonne qualité, qui soient doux, gonflants, confortables, qui soient aussi bien faits, bien montés, bien réalisés pour qu'ils tiennent longtemps dans le temps, qu'ils soient robustes. Et ensuite, c'est faire des pulls pour les gens qui aiment les beaux vêtements. Donc, qu'ils soient français ou qu'ils viennent d'ailleurs.
12: Oui, après,
13: c'était que
12: où trouver la client, l'adéquation avec la clientèle. Bon, le pari du Made in France, on va pas se mentir, c'est un sacerdoce.
13: Oui, c'est pas évident du tout. Après, lors de mes expériences, justement, ce que j'ai vu, c'est que nous, Français, on est connus pour 2 choses majoritairement dans le monde. Mm-hmm. C'est la gastronomie et la mode.
12: Oui.
13: Et notamment, la mode la plus connue à l'étranger, c'est le luxe. Et qu'est-ce qui regroupe le luxe? C'est un savoir-faire, une histoire et de la fabrication française que l'on possède. Et ces trois choses-là, nous, on les avait, en fait, à Clamart, dans un tout petit atelier.
12: Pour ajouter le patrimoine familial, et vous avez tout le storytelling.
13: Exactement, je le mettais dans l'histoire, mais exactement, le patrimoine familial, oui, c'est ça. Et donc, il fallait juste bien l'orchestrer, bien le réaliser. Quand je dis juste, c'est pas si simple que ça, mais oui. En tout cas, c'est ce qu'il fallait faire. Et je crois que, bon, il a fallu pas mal d'années, hein, presque 10 ans, mais aujourd'hui, c'est ça, hein, c'est un savoir-faire, une histoire et des beaux produits.
12: Et une adéquation avec aussi une clientèle à même d'aller chercher ces produits, d'aller même en termes d'engagement d'acheter du Made in France. Le savoir-faire, il représente quoi aujourd'hui? C'est combien de personnes encore dans l'atelier?
13: Aujourd'hui, on est 22, dont presque, on va dire, 17 à la production.
12: Avec comme choix des matières, évidemment essentielles pour vous, de la laine, quoi, du mérinos, et vous recommencez aussi à aller vers la laine recyclée. Il y a un autre engagement après celui du Made in France?
13: Alors, le premier engagement, c'est de faire des pulls haut de gamme, de qualité, et qui rendent les gens élégants qui les portent. Et le pull, c'est l'un des produits les plus compliqués à réaliser, puisque nous, en fait, on va acheter du fil,
12: oui,
13: que l'on reçoit vraiment comme ça, sur une bobine.
12: À l'état brut de
13: la matière. À l'état brut, et on va transformer ce fil en pull au vert via la programmation, via le tricotage, via l'ennoblissement. C'est une étape qui va permettre de gonfler, de rendre plus doux et de stabiliser le produit. Puis l'assemblage, donc les coutures qui vont terminer une pièce. Et ce qui rend le pull à la fin bien fait. Donc c'est toutes ces étapes-là que l'on maîtrise et qui nous permettent de dire qu'aujourd'hui, on est des experts de la maille, du produit.
12: Qui dessine? Qui imagine? C'est vous? Vous êtes accompagné?
13: C'est relativement moi avec le directeur de production.
12: Une marque pour les hommes, c'était une évidence? C'était une opportunité business ou c'était ce que vous maîtrisiez?
13: C'était plus une volonté personnelle.
12: c'est un choix aussi.
13: C'était une volonté personnelle, oui.
12: Avec l'objectif de s'ouvrir à la femme ou trop de concurrence, c'est trop difficile?
13: Mais en fait, on faisait déjà de la femme depuis 1972 et on en fait toujours aujourd'hui sous le nom de Tricot Jean-Marc, donc de l'atelier.
12: À côté.
13: C'est la marque que l'on a notamment vendue, oui, au Japon en 2017-18 qui nous a permis de redécoller et qu'on vend aujourd'hui aussi en France.
12: Des collections limitées à la demande, quel stock pour justement avoir cette facilité et tenir le choc? Comment vous modulez à ce niveau-là?
13: Alors, on travaille sous collection. Donc on fait 2 collections par an, hiver-été, qu'on présente via des agents et des salons tous les 6 mois. On prend nos commandes, on les fabrique, puis on les distribue. Et nous-mêmes, on fabrique aussi pour nos distributions directes, c'est-à-dire le site internet, les réassorts avec nos clients en boutique, et aussi de plus en plus des ventes éphémères, des boutiques que l'on va ouvrir dans Paris et ailleurs, ou même à l'atelier. On fait quelques visites d'atelier dans lesquelles on propose à la fin de toucher, essayer et pourquoi pas reproduire
12: avec le produit. Justement, parce qu'en bout, en fait, et ça dit beaucoup de l'histoire de la marque, c'est en adéquation. Quelle est la stratégie retail? C'est d'avoir des boutiques en propre, d'avoir les bons revendeurs partout dans le monde. C'est quoi? C'est le marché français en premier lieu ou le marché américain?
13: En premier point, vous avez entièrement raison, c'est d'avoir les bonnes boutiques dans le monde entier pour que les gens puissent toucher le produit. Puisque notre produit, il a du sens lorsqu'on le touche, qu'on l'essaye, qu'on regarde le tomber sur soi, et c'est là où vraiment on peut être séduit. C'est très dur de séduire avec des photos, avec des vidéos, c'est beaucoup plus dur.
12: L'IA suffira pas?
13: Non. On aime le toucher et l'essayage. Ensuite, c'est les boutiques éphémères que l'on va faire, parce qu'on peut rencontrer le client, et même si les détaillants avec qui on travaille dans le monde entier font un super travail, nous, quand on parle de notre produit, évidemment, on le connaît mieux que personne. Donc, on est bien placé pour en parler. Et un jour, pourquoi pas, une boutique en propre, ouais.
12: La plupart de vos ventes aujourd'hui, elles se font quoi? Elles se font sur votre site, elles se font en ligne ou elles se font quand même en physique?
13: Alors elles se font
12: en physique. Vous parliez de matière justement et de pouvoir toucher la matière.
13: Exactement. Et donc elles se font en physique. On a choisi ça parce qu'on voulait que les gens touchent notre produit. Donc en France, on est vendu dans 80 boutiques haut de gamme, pour la plupart masculines. Mm-hmm. Dans le monde, une 60aine qu'on a rencontrées via des agents ou via des salons qu'on faisait. Ça se développe d'année en année, de saison en saison. Donc pour l'instant, c'est plutôt bien. Ça permet aux clients, aux gens de pouvoir voir notre produit, de l'essayer réellement. Avec ça, suit le web. Je pense que ça, c'est les vases communicants en fait. Nous, évidemment, on présente toute la gamme. Une boutique multimarque ne peut pas présenter toute la gamme. Donc les gens vont dans les boutiques multimarques, ils achètent là-bas, ils achètent sur le site. Aujourd'hui, c'est 70% en boutique multimarque et 30% qui est réalisé sur le site internet.
12: Avec une clientèle majoritairement française, européenne ou diverse?
13: Bah, française.
12: Française. Française, avec cet attachement finalement et à la valeur du Made in France?
13: Alors, tous mes clients multimarques me le disent lorsqu'ils font essayer le produit, qu'ils montrent le produit à la fin et qu'ils disent aux clients français que c'est fait en France, à Clamart, en région parisienne. Ils disent c'est la cerise sur le gâteau ou alors c'est le dernier coup de...
12: pour valider l'achat.
13: Pour valider, et c'est vrai que ça a l'air de bien marcher, donc j'en suis content que les gens aient ce côté un peu attaché à la fabrication française. Mais avant tout, c'est une question de style. C'est-à-dire qu'un homme ou une femme va choisir un produit parce qu'elle se sent bien dedans, élégante. Et ensuite, je pense qu'il y a le confort. Moi, j'y porte énormément de temps pour que nos puces soient confortables et bien faites. Puis après, ça ne peut pas se vérifier tout de suite, mais nos puces sont robustes, ils vont durer longtemps dans le temps. On a des pulls aujourd'hui, ça fait 4 ans qu'on les porte, 5 ans qu'on les porte, nos clients aussi. D'ailleurs, on a même un petit service de réparation.
12: Ah, vous avez intégré déjà la démarche pour avoir ce service en plus ?
13: Oui, alors heureusement, on n'a pas beaucoup de demandes. Parce que pour l'instant, on n'est pas énormément organisé pour, mais on le fait quand on a une demande ponctuelle. Mais on n'en a pas beaucoup.
12: Il y a un marché qui vous fait rêver, un marché que vous visez dans vos objectifs, là ?
13: Pas nécessairement, non. Je suis très content et très fier de vendre en France, parce que c'est un marché qui n'est pas facile.
12: Non, clairement, sur le textile ?
13: Sur le textile, pas du tout. Donc, je pense que c'est déjà très, très bien. D'être bon en France. Ouais.
12: Et quand on se dit c'est très très bien sur le marché français, est-ce qu'on se dit ça y est, on a touché la rentabilité, on a sauvé l'atelier et la marque, ou il y a encore une marge et une étape à franchir ?
13: Je crois qu'il y a beaucoup de marge, beaucoup d'étapes à franchir encore. C'est trop récent pour dire qu'on a sauvé l'atelier. On est sur la bonne voie, mais on se structure. Aujourd'hui, depuis 3-4 ans, on est en développement. Et donc, chaque année, il y a des nouvelles personnes qui viennent travailler. Aujourd'hui, il y a peu d'écoles en France où on forme au métier du textile, que ce soit du tricotage, de la programmation, de la couture et de l'ennoblissement.
12: Et justement, comment vous les trouvez ? Comment vous les attirez ?
13: Alors, il y a quand même pas mal de jeunes qui font des écoles de mode et qui sont très travailleurs. Et dernièrement, on a embauché une nouvelle programmatrice. Par simple passionnée de la maille, elle a voulu apprendre la programmation. On est assez proche de nos fabricants de machines. On a un petit réseau de tricoteurs en France encore, donc... on l'a envoyé chez notre fabricant de machines qui l'a formé, ils viennent aussi. Quand il s'agit des couturiers, bah on fait appel à notre réseau. Et vu la demande qu'on a eue pour l'instant, qui n'est pas non plus gigantesque, on n'a pas eu trop de mal à en trouver. Et puis on forme en interne. On forme en interne, oui.
12: Bon, vous ne regrettez pas ?
13: Ah non, pas du tout.
12: Merci beaucoup Vélic Baratian, fondateur de Nito Knitwear, d'avoir été dans Iconic Business pour cette aventure entrepreneuriale et cette aventure familiale dans le textile français. Tout de suite, un duo qui s'est lui aussi lancé dans le textile, les enfants d'abord, la famille ensuite, Atelier Chou dans les Désirables de la semaine. Et dans les Désirables de la semaine, cette semaine, on a choisi une marque, Atelier Chou. Nicolas Smolarski et Daniela Gelman sont les cofondateurs en plateau avec moi. Nicolas Smolarski, bonjour.
14: Bonjour.
12: Pourquoi se lance-t-on dans le textile ? C'est déjà pas facile, mais alors l'enfant puis la famille de surcroît, c'est quand même un vrai défi, non ?
14: C'est vrai. Alors le textile, en France, on en a beaucoup entendu parler. Mmh. C'est une industrie qui a quasiment disparu. Atelier Chou est vraiment fier de faire vivre les derniers acteurs qui sont là et peut-être de faire renaître une industrie. Mais c'est vrai qu'au début, on s'est demandé si on allait pouvoir fabriquer en France. Et on a passé presque un an à aller voir différentes usines de tissage, d'impression, de confection, de tumbler, pour parler un petit peu, un petit peu technique, pour essayer de recréer une chaîne de valeur afin de créer un produit exceptionnel.
12: Donc il y a 10 ans, vous avez sélectionné ces savoir-faire. Il y avait aussi, évidemment, une opportunité business et vous êtes allé chercher une offre quoi, qui n'existait pas ou qui ne correspondait pas à vos attentes, vous aussi, en tant que consommateur et donc, de fait, après, en tant qu'entrepreneur.
14: Alors c'est vrai, il y a un petit peu des deux. D'abord, nous, on a créé Atelier Chou en 2016, donc il y a 10 ans. Un an et demi, 2 ans après avoir eu notre premier enfant. Et donc, on était assez sensibilisés à tout ce qui était cadeau de naissance. On voyait qu'en termes de cadeau de naissance, c'était joli, c'était pas forcément exceptionnel.
12: Oui, joli encore quand on a de la chance.
14: Voilà. Bon, généralement, on a de la chance, parce que c'est les personnes qui nous aiment bien. Mais voilà, on a eu pas mal de cadeaux de naissance. Tout est utile, tout est joli, mais rien n'est, comme je vous disais, exceptionnel.
12: Et donc exceptionnel, le mot est important, parce que vous avez choisi un positionnement luxe d'emblée et indépendamment de ce que faisaient déjà les grandes maisons, vous vous êtes installé à côté pour développer cette offre-là.
14: Exactement. On a regardé un petit peu ce que faisaient les grands acteurs du luxe à l'époque et on s'est dit vraiment qu'on avait une carte à jouer. Il faut savoir que nous, on est vraiment des amoureux des arts décoratifs français, de l'artisanat. On a travaillé de nos mains, Daniela et moi, par le passé, en plus de nos carrières. Et on aime forcément l'entrepreneuriat. Donc, on a voulu créer quelque chose à la croisée de ces trois passions.
15: Et on voit justement vos influences. Alors, des produits lifestyle et textiles pour les familles et l'inspiration, clairement, et on le voit à l'image à la télévision, si vous nous regardez, les hôtels particuliers et immeubles haussmanniens, un esprit renaissance jusqu'au 19e siècle. On retrouve un peu tous ces codes et cet esprit si particulier.
14: Exactement. Nous, quand on crée un dessin, déjà, on est des amoureux de ça. Donc, pour nous, c'est pas vraiment un travail. On fait énormément de recherches documentaires et on nourrit notre illustrateur avec tout ce qu'on a vu dans nos vies antérieures et tout ce qu'on adore, les rues parisiennes, les immeubles, les hôtels particuliers, les châteaux. Et on essaye de trouver, en fait, ce qui peut les rendre atelier chou. Parce qu'on n'est pas du luxe, je dirais, classique. On peut être un petit peu impertinent. On s'adresse quand même aux familles, aux tout-petits, voire un petit
15: peu... Oui, les clins d'œil, les couleurs, il faut aller chercher justement ces codes-là, les codes du luxe d'une part, et s'adresser d'emblée aussi à une clientèle internationale attirée par ce lifestyle à la française.
14: Exactement. Alors, la France attire toujours de par Paris, forcément, et le luxe parisien. La marque est sans surprise très appréciée aux États-Unis, au Moyen-Orient, en Asie et notamment en Corée.
15: Ce sont vos marchés principaux ?
14: Exactement, voilà, ce sont nos marchés principaux. On s'est très bien développé en Corée. Mm-hmm. En Corée, la marque est vraiment la première marque de luxe pour les enfants. On en voit partout dans la rue, ça nous fait très plaisir. Mm-hmm. Au Moyen-Orient, aux États-Unis, on continue à se développer.
15: Le carré, c'est votre produit phare. C'est toujours le cas d'ailleurs, c'était au démarrage, c'était ça. Est-ce que c'est toujours le cas ? C'est toujours ce qui est le plus vendu ?
14: Tout à fait, c'est toujours le cas. C'est un cadeau qui est tellement facile et qui impressionne tellement que c'est quelque chose qui, je pense, ne se démodera pas.
15: Combien d'exemplaires vendus ?
14: Alors, depuis le démarrage ?
15: Sur un rythme annuel, en fait, un produit phare, ça représente quoi chez vous en termes de commandes ?
14: Ce sont plusieurs dizaines de milliers de carrés vendus, voire même peut-être atteindre la centaine.
15: Davantage. Et vous renouvelez avec des collaborations comme avec le Lutetia dernièrement, c'est ça ? Et vos carrés évoluent comme ça jusqu'à avoir une collection ?
14: Exactement. Bah, là, à peu près, on a 25 dessins. Et c'est vrai qu'on fait de temps en temps une collaboration avec des grandes institutions. Donc on a le Lutetia, on a le Crayon, on a le Château de Versailles, et puis on a d'autres lieux très intéressants dans le monde. On a le Bourj Al Arab, on a d'autres hôtels. Il y a aussi Harrods, avec qui on a fait une collaboration, Bergdorf Goodman à New York.
15: Oui, donc vous avez vraiment implanté, c'est très lié aussi à la clientèle que vous ciblez, et à chaque fois, ces lieux deviennent des points de vente aussi ?
14: Oui, tout à fait. Chez Bergdorf, chez Harrods, on a des corners.
15: Les hôtels aussi, c'est ça la particularité, c'est qu'on vous retrouve dans les hôtels.
14: Tout à fait. Nous, on aime bien les hôtels parce que déjà, ce sont des palaces. Et donc, ce sont des hôtels qui nous permettent de montrer notre savoir-faire et puis de viser une clientèle très haut de gamme.
15: Une clientèle très haut de gamme, en adéquation avec vos points de vente donc dans les hôtels, des revendeurs très ciblés dans 30 pays. Est-ce que vous avez des boutiques en propre où vous déclinez justement tout l'univers ?
14: Alors, tout à fait. On a ouvert en 2019 notre première boutique dans le 6e à Paris. En 2024, notre deuxième boutique à Paris qui est rue de Grenelle. Et on a ouvert un corner il y a à peu près un an et demi au Galeries Lafayette, qui est un corner permanent au 5e étage, étage de l'enfant. Au-delà de ça, donc on a toutes les collaborations avec les hôtels, les grands magasins que je viens de vous citer. Après, il y a aussi Isetan au Japon, Shinsegae en Corée.
15: Et avec aussi un panier qui se fait en ligne avec un panier moyen qui augmente année après année. Comment ça se répartit entre le e-commerce et les ventes
14: Alors, l'e-commerce est assez fort chez nous. Tout le monde n'a pas la possibilité d'aller dans une boutique, même si on a plus de 100 endroits dans le monde où on peut trouver Atelier Chou. Mais c'est vrai que l'e-commerce se développe particulièrement fort. Après, tout ce qui s'est passé aux États-Unis, forcément, ça impacte. Avec le UK aussi, avec le Brexit, ça impacte. Mais nous, on se développe à une croissance de plus de 50% sur le web et à plus de 50% dans l'entreprise.
15: Oui, c'est ça. Il y a un même rythme de croissance qu'au début de l'aventure. C'était déjà impressionnant, des croissances à deux chiffres. C'est toujours le cas. Et est-ce qu'aussi un panier moyen qui augmente année après année ?
14: Le panier moyen augmente, tout à fait. On essaie de lancer d'autres produits, voilà, autre que le carré. Et donc, on s'est lancé dans les sacs allongés, par exemple, mais toujours avec une très, très grande finesse. On a un très, très beau jacquard. On a du cuir de très grande qualité et on fait extrêmement attention. On a aussi toute une collection de vêtements, de layettes. On a des coussins.
15: Oui, vous avez étiré pour avoir tout l'univers et vous arrivez à fabriquer. On parlait du sourcing au début et du savoir-faire. Vous arrivez à tout fabriquer en France?
14: Alors, la très grande majorité, oui, est fabriquée en France. Je pense que 90% presque de notre chiffre d'affaires vient de produits fabriqués en France. Et le reste, bon, on essaye de faire autrement.
15: Un univers que vous avez amené vers la décoration de fête aussi. Vous êtes allé jusqu'à organiser en fait l'ensemble de l'univers autour des enfants et de la famille. Ça reste un pôle de dépenses. Et est-ce que vous voyez en termes d'évolution, il n'y a pas d'arbitrage sur cette dépense? Les gens continuent, les familles continuent à dépenser?
14: Alors oui, sur la fête, les personnes qui nous demandent d'utiliser les visuels Atelier Chou et les produits Atelier Chou pour la fête, sont des personnes qui ont généralement des budgets assez
15: conséquents et qui n'arbitrent pas à ce niveau-là.
14: Voilà, et qui n'arbitrent pas. Donc, c'est des personnes qui veulent se faire plaisir, qui veulent faire plaisir à leurs enfants, parce que ça crée de très, très beaux souvenirs. Mmh. Ça permet d'inviter toute la famille. Et le thème Atelier Chou se décline très bien entre garçons, filles, voire même gender reveal quand il le faut.
15: Vous parliez tout à l'heure du panier moyen, on n'a pas donné de chiffres, on est autour de quoi? Parce que les sacs allongés autour de 400-500 €, les carrés autour de 100 €, qui est en fait l'accessoire d'entrée de gamme dans votre maison de luxe, si on fait des comparaisons, et un panier moyen qui est maintenant plus tiré vers les 500 € que l'entrée de gamme?
14: Je pense pas. Je pense que le carré, qui est plutôt aux alentours de 70-75 €, c'est vraiment notre produit principal, et c'est un cadeau qui est généralement accessible pour un beau cadeau de naissance. Donc, on se restreint pas à uniquement des paniers extrêmement élevés. Quelqu'un qui veut vraiment faire un très beau cadeau de naissance peut venir chez Atelier Chou. C'est pas réservé à des clientèles ultra luxueuses.
15: Avec encore en tête des projets, j'imagine, il en faut, et une extension de gamme de produits. Il y a encore des terrains, des territoires que vous avez pas explorés, que vous avez en tête?
14: Alors, bien sûr, parce que nous, on voit pas Atelier Chou comme une marque de mode pour enfants. On voit Atelier Chou comme une maison de création.
15: Oui, c'est ça. Et on voit tout l'univers de la famille.
14: Voilà. Donc, on se développe dans la famille et puis aussi un petit peu pour les adultes, certaines choses. On crée de l'expérientiel. Voilà, ce sont des choses qui se font au fur et à mesure. Je pense que c'est important, en tout cas dans les premières dizaines d'années d'une marque qui se veut être une marque de luxe qui va dans la durée, de faire les choses assez lentement pour créer ces codes et qu'ils soient éternels.
15: Pour consolider justement l'ADN, vous parlez d'expérientiel, c'est la clé en termes de dépenses, de communication aussi. L'expérientiel, il va jusqu'où chez vous? Il y avait l'hiver de la décoration de fête, mais qu'est-ce que vous avez en tête quand vous parlez d'expérientiel pour aller au-delà?
14: Alors en fait, il est partout. Moi, je dis souvent à mes équipes, un produit exceptionnel, une expérience exceptionnelle et des endroits exceptionnels. Dans nos boutiques, tout est fantastique. Avec Daniela, on a vraiment trouvé des artisans français qui nous ont fait des boiseries incroyables, des répliques de lustres du XVIe siècle. Voilà, il faut que vous veniez dans cet endroit-là. Les personnes qui viennent nous rencontrer dans ces boutiques, généralement, elles font leur itinéraire dans Paris et elles nous mettent sur la carte à ce moment-là. Donc, c'est des personnes qui viennent pour un moment extrêmement spécial dans leur vie. Elles ont besoin de vivre un moment extrêmement spécial. Et c'est ce que nos vendeurs et vendeuses font en boutique. Ils créent ce moment qui permet de rendre un cadeau qu'on se fait à soi-même pour la future naissance de son enfant, quelque chose dont on se souvient toute sa vie.
15: L'adéquation avec l'expérience retail. Merci beaucoup Nicolas Smolarski d'avoir été dans Iconic Business. Daniela Gelman est aussi à vos côtés, fondateurs tous les deux d'Atelier Chou. Merci d'avoir été dans Iconic Business, le luxe par BFM Business. Dès à présent, bien sûr, en replay et en podcast sur l'app BFM Business et sur l'ensemble des plateformes. À la semaine prochaine.
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23: Bonjour, bonjour et bienvenue dans La France à tout pour réussir. Chaque semaine, vous le savez, un concentré d'économie positive sur BFM Business. Et cette semaine, vous le voyez, émission spéciale. Nous sommes en direct de l'Accor Arena de Bercy à l'occasion de Big. C'est la 12e édition sur le thème de culot. On va y revenir dans un instant. Je recevrai d'ailleurs Éric Verset, directeur exécutif de BPI France en charge du financement et du réseau. Il nous parlera notamment d'une des grandes nouveautés de cette édition 2026. C'est le lancement du coq tourisme. Il est violet, je l'arbore sur ma veste et il symbolise le soutien et l'accompagnement à la filière très importante pour la France, tourisme et loisirs. Deuxième invité de l'émission en direct de Big, Julie Voyer, directrice des salons industrie chez JL Events. Dans La France à tout pour réussir, vous le savez, on parle souvent de notre industrie. Eh bien, Julie nous révélera les grandes lignes de Global Industrie qui se tiendra au mois de mars. Ce sera en 2027, bien sûr, et ce sera à Lyon. Enfin, avec Sonia Artignan-Fredoux, présidente d'Écosystème, nous parlerons des 20 de cet éco-organisme qui gère notamment la collecte et le recyclage des équipements électriques, électroniques, des ampoules et de nos batteries. Bonjour Éric Verset.
24: Bonjour.
23: Et merci d'accueillir BFM Business pour cette 12e édition donc de Big ici à l'Accor Arena de Bercy. Vous êtes, je le disais dans le sommaire, directeur exécutif de BPI France en charge du financement et du réseau. On va reparler de ce coq violet qui va nous accompagner tout au long de l'émission. Mais tout d'abord, le thème du culot. Pourquoi avoir choisi ce thème du culot pour l'édition 2026?
24: Ah ben Nicolas, il l'a dit en introduction. Le culot, c'est sans doute l'énergie positive qui nous fait faire des choses que notre cerveau n'a pas forcément envie de faire. Et c'est sans doute ce grain de folie que beaucoup de dirigeants ont en eux et qui permettent de se dépasser d'entreprendre et de créer de la valeur. Donc c'est un peu l'hymne à la folie d'entreprendre positive, la c'est folie positive.
23: C'est l'hymne à
24: le culot. On fait ce que les autres n'osent pas faire et c'est comme ça qu'on devient dirigeant, qu'on devient entrepreneur.
23: Ce thème du culot, Julie Voyer, bonjour, directrice des salons industrie chez JL Events. Est-ce qu'il faut du culot encore en 2026 pour croire en notre industrie?
25: Bonjour, bonjour à tous. Je pense qu'il faudrait presque du culot, si je peux me permettre, de ne pas y croire. Parce qu'en fait, en effet, l'industrie, elle est absolument partout. Elle est nécessaire. Elle est cette force vitale qui fait qu'un pays est debout, et qu'une économie est forte et que les emplois sont possibles. L'industrie, comme on le dit, c'est manger, se déplacer, se soigner, se défendre, c'est communiquer, c'est partager. Si on ne croit pas en l'industrie, on ne croit plus en rien, je crois, aujourd'hui. Donc oui, il faut avoir du culot parce que les entrepreneurs industriels en ont tous les jours pour se battre et pour se défendre. Et oui, je défends cette énergie absolument fabuleuse parce que sans ça, eh bien, on n'a pas cette capacité à se surpasser, à créer, à innover, à attirer des talents et bien sûr demain être les meilleurs parce qu'on veut toujours être les meilleurs.
23: Et quand notre prix Nobel d'économie Jean Tirole dit qu'il ne faut pas se focaliser sur la réindustrialisation, vous lui répondez quoi ?
25: Je réponds que cet homme manque de culot, de vision, et qu'il faut qu'il vienne ici dans des événements comme le Big et demain à Global Industries justement pour se rendre compte que, ben oui, c'est ne pas avoir de culot que de ne pas croire en l'industrie, et au contraire, eh ben, elle se démontre et elle se prouve partout. L'industrie, c'est quand même 3,5 millions quasiment d'emplois en France, c'est quand même 10% du PIB. Donc c'est une force vive incroyable. Donc s'en détourner, ne pas croire qu'à un moment donné on en a besoin, ben, c'est la petite mort du pays. Et on se rappelle qu'il y a 30 ans déjà, on a fait cette erreur. Hein.
23: La French Fab, le faiblesse de Serge Turuc, hein, qui disait il n'y a plus d'avenir pour l'industrie en France. Quelle erreur. Je termine ce premier tour de table. Bonjour Sonia Artignan-Fredoux, vous êtes la présidente d'Écosystème. Même question, ça vous inspire quoi, vous, la présidente de cet éco-organisme, le thème du culot en cette édition 26?
0: Alors merci beaucoup et bonjour à tous. Et je partage tout à fait ce qu'on vient de dire sur l'industrie. Et nous, on le voit au quotidien dans le domaine de l'économie circulaire. Avoir du culot, finalement, quand on est un éco-organisme et quand on participe à la transformation de ce secteur, c'est oser faire des choses, oser sortir du cadre, alors tout en respectant les réglementations, oser réinventer un nouveau cadre et finalement oser sauter dans l'inconnu et pour vraiment transformer les choses.
23: On continuera donc ce tour de table sur le culot, mais ça va être notre fil rouge de cette émission. Éric Verset, donc avant de parler du coq violet et de la French Experience, les chiffres clés de cette édition 2026. On parle déjà depuis ce matin, on était en direct avec Brigitte Boucher pour la matinale, avec Antoine Larry-Gaudry dans Tout pour investir. Les chiffres clés de participation, chiffres records, je crois, pour cette année 26.
24: Oui, on fait un premier semestre.
23: Gaudry dans Tout pour investir. Les chiffres clés de participation, chiffres records, je crois, pour cette année 26.
24: Oui, on fait un premier semestre

0: Elles ont leurs difficultés, mais en tout cas, elles continuent d'investir et on est là pour les y aider.
1: Et ces 10 milliards d'euros, c'est quoi? C'est pour de l'investissement sur des projets d'avenir, ou est-ce que c'est aussi c'est la réalité des contraintes juste pour renforcer la trésorerie des entreprises?
0: C'est un peu les deux, hein, mais il y a une grosse partie qui concerne le financement de la croissance et de la préparation de l'avenir. C'est du build-up, c'est de la croissance externe, c'est de l'acquisition de matériel, c'est tout ça qui crée la richesse de demain. Et puis on a une partie de notre activité qu'on appelle le financement du court terme, qui consiste à injecter du cash dans les entreprises pour couvrir le BFR, le besoin en fonds de roulement, entre le moment où vous avez un marché puis le moment où vous êtes payé par le donneur d'ordre. Donc il y a les deux, il y a de la trésorerie et puis il y a aussi du financement d'avenir. Et mais je voulais juste dire aussi une chose, c'est le succès de nos prêts digitaux.
1: Oui.
0: Phénoménal, hein. On va réaliser plus de 5000 opérations avec des prêts en ligne pour toute entreprise, notamment les TPE, qui peuvent aller chercher 10, 20, 40, 50 000 euros, 100 000 euros en ligne sur le site de BPI France, et avec un accord très rapide et un décaissement très très rapide aussi.
1: Et les prêts flash, les prêts, donc voilà, c'est ces prêts flash, mais donc ils servent à quoi? C'est parce qu'il y a trop de contraintes sur le budget énergétique, c'est parce qu'il y a trop de contraintes. Je crois que vous avez même lancé un prêt à taux zéro pêche il y a quelques jours. Est-ce que là, ce ne sont que des réponses d'urgence, et qu'est-ce que ça dit de la situation des entreprises en
0: non,
1: France?
0: Non, c'est avant tout une réponse de BPI France pour aller toucher toutes les TPE. Vous savez, moi j'ai un réseau, j'ai 50 implantations, j'ai 1600 personnes dans le réseau. On n'a pas la capacité d'avoir toutes les TPE de France et de Navarre. Et on s'est dit comment on peut aller les toucher. Et le meilleur moyen, c'est de pousser des prêts digitaux, des prêts en ligne. Donc la première des volontés, c'est d'apporter une solution de financement classique à une TPE, où qu'elle soit. Et ensuite, il y a comment l'État se sert de nous positivement pour répondre à des situations d'urgence. Vous avez raison de citer le cas de la pêche, c'est intéressant. Il y a aussi le cas on a sorti un prêt carburant, oui, au moment où il y a eu la hausse des carburants, pour permettre aux gros rouleurs de notre économie, de pouvoir entrepreneurs, de pouvoir aller chercher du cash pour pouvoir passer cette période-là. Donc on fait les deux, on est contracyclique et on accompagne le développement de l'économie.
1: Dans BIG, le I, ça veut dire innovation. Il y a donc aussi de l'investissement dans l'innovation, mais les chiffres du premier semestre sont en baisse de moins 20% à 1,27 milliard. En fait, c'est plus contrasté parce que vous ciblez mieux les financements que vous accordez dans le domaine de l'innovation.
0: Il y a un sujet de ciblage, mais il y a surtout un sujet budgétaire. Puisqu'en fait, quand BPI France injecte du financement de l'innovation, ça passe par des budgets que nous, on négocie auprès de l'État, auprès de l'Europe, auprès des régions. Et vous n'êtes pas sans savoir qu'on est dans une période budgétaire assez
1: contrainte, on va dire.
0: Plus contrainte.
1: Voilà.
0: Donc, avec des budgets un peu moindres. Donc, il y a eu un petit effet de stop au premier semestre, mais là qu'on est en train de rattraper sur le second.
1: Encore un chiffre sur le fonds BPI France Défense qui a été un vrai succès. Vous en êtes où? Quel est le bilan de ce fonds?
0: Eh ben, il est exceptionnel. Alors, j'ai plus le chiffre exact en tête, mais
1: 100 millions d'euros collectés.
0: 100 millions d'euros de collectés. On l'a lancé il y a très peu de temps. Ça montre d'ailleurs le côté sans doute un peu patriote de nos concitoyens qui ont envie que leur argent serve à quelque chose, que leur argent irrigue l'économie réelle. Et quand on parle de défense, quand on parle de cette souveraineté absolue qui est la défense pour notre pays, on s'est rendu compte que les citoyens étaient au rendez-vous. Donc ça nous donne beaucoup d'espoir pour la suite.
1: Je vous embête encore, Eric Verset, avec un chiffre clé. On est donc à l'édition 26. Combien d'inscrits? Je crois qu'il y a beaucoup de monde, on l'entend, on le sent, dès qu'on franchit quelques allées, ça coince un peu. Combien de monde pour cette édition 2026 de BIG?
0: On avait quasiment 100 000 inscrits à ce BIG, c'est exceptionnel. On devait être à 96 000 hier soir au dernier comptage, et on doit avoir 30 000 personnes à l'heure où on se parle dans l'événement. C'est extraordinaire
1: et ça fait du bien. Julie Voyer, je me tourne vers vous, ça fait du bien ce monde voilà qui se réunit. Vous connaissez-vous l'importance de se réunir dans les salons industrie chez JL Events? Mais quand même, il y a de l'optimisme et ça montre que oui, le contexte est difficile, oui, il n'y a pas que des bonnes nouvelles, mais il y en a quand même aussi.
2: Oui, il y en a quand même aussi, et merci Jérôme d'organiser ces événements et ces temps forts avec les médias justement qui permettent de montrer qu'il y a plein de belles choses, qu'il y a de la positivité, qu'il y a du culot, parce que c'est aussi passer les messages qui comptent. Nous aussi, on va être sur une année record. Je trouve que l'événement du BIG est en effet un événement exceptionnel parce qu'il fédère, parce qu'il montre, parce qu'en fait, on repart reboosté. Et quand on fait un événement comme Global Industries, c'est aussi ça notre rôle. Pendant 4 jours, du 15 au 18 mars,

0: on réunira plus de 2700 exposants, c'est jamais arrivé. C'est une vitrine technologique incroyable, c'est 14 grands secteurs d'activité, d'équipement, de savoir-faire, d'innovation, de solutions pour traiter tous les enjeux, hein, parce qu'on réunit au total 52 filières. Ça veut dire que, bien sûr, le marché du dual, bien sûr, les enjeux de transition et d'énergie, bien sûr, le luxe, la pharma, enfin, tout ça, c'est très important d'avoir un lieu dans lequel on peut montrer qu'on a un outil de production qui est performant, qu'on peut investir dans cet outil, qu'on peut aller chercher les ressources, qu'on peut aller chercher les savoir-faire. Et fédérer, c'est aussi, j'allais dire, s'animer et se ressourcer et aussi avoir un cap. Parce que quand on est dans l'industrie, quand on est tous les jours dans son usine, souvent d'ailleurs invisible, hein, malheureusement, ce qui manque aussi à un moment donné, c'est de se dire j'ai besoin de ce moment où je partage avec mes pairs, j'ai besoin de ce moment où j'ai ces retours d'expérience, j'ai besoin de ce moment où je suis aussi inspirée, où j'ai des directives claires sur quels sont les enjeux de demain. Et ça, on les traite dans un événement comme Global. On y monte des solutions, on y monte des voix. Nicolas, qui est notre président de Global Industries.
1: Nicolas Dufour, que donc voilà, qui est le lien entre BPI France et le président de Global Industries.
0: Voilà, qui est notre président et qui a mis énormément d'énergie aussi avec toutes ses équipes et bien sûr avec la French Fab qui fêtera en plus ses 10 ans sur l'édition de 2027, justement à apporter cette vision, à apporter cette hauteur avec tous ces grands patrons qui sont venus s'inspirer, qui sont venus aussi témoigner, qui sont venus aussi partager. Et c'est ça aussi un événement professionnel, c'est une scène dans laquelle à un moment donné on vient y puiser son pas d'après, des fois qui peut être un pas court, on vient aussi y puiser ses aides, on vient aussi y puiser ses accompagnements, on a organisé aussi des lieux, le booster en particulier qui sert à ça justement, et on avait aussi le partenariat de la BPI bien sûr sur ce sujet-là. Donc c'est financé, c'est inspiré, c'est accompagné et c'est faire sa veille bien évidemment.
1: Alors outre les 10 ans de la French Fab, 2027 va bien sûr être marqué par l'élection présidentielle. Le salon donc aura lieu environ un mois du premier tour. Est-ce que vous allez l'intégrer? Est-ce qu'il y a des choses prévues pour redonner un peu de cap, vous parliez de cap et de stabilité politique à nos industriels?
0: Et oui, parce que pendant 4 jours, du coup, c'est 65 000 participants. Quand on est à un mois de l'élection présidentielle, c'est une vitrine et c'est un moment très particulier. Donc ce calendrier, on doit s'en saisir. L'objectif, c'est qu'on puisse accueillir les candidats, c'est que ces candidats puissent entendre, comprendre, partager l'ensemble des préoccupations des industriels, qu'il y ait un dialogue aussi qui puisse se faire. Et on fait les choses en cascade, si je puis dire, puisque le 17 novembre, on aura notre kick-off à Bercy. Au mois de janvier, on va faire en sorte de créer un très bel événement avec la French Shop, qui sera ce fameux teaser. Et pendant Global, là, on sera sur les propositions, on sera sur les retours, parce qu'en fait, on veut d'une certaine manière, nous, que l'industriel soit candidate à l'élection présidentielle et qu'à un moment donné, cette voix soit entendue, parce qu'on le dit, c'est le poumon de l'économie, c'est la force aussi de l'économie, et on a besoin qu'elle ait cette place. C'est un événement comme ça qui peut lui donner, et c'est des médias aussi, bien sûr.
1: Le kick-off, on sera là, bien sûr. Le kick-off, il aura lieu donc le 17 novembre à quelques pas de l'autre côté du boulevard, mais à Bercy, côté ministère. Est-ce qu'il y a déjà un thème pour l'édition 2027? Est-ce que vous avez un thème et des nouveautés à nous annoncer pour Global Industries 2027?
0: Oui, on a un thème et on le comprend. Nous, c'est l'industrie conquérante. C'est l'industrie qui se bat, c'est l'industrie qui défend ses sujets, c'est l'industrie qui porte aussi l'ensemble de ses enjeux. Quand on parle ressources, quand on parle énergie, quand on parle recrutement. Et l'objectif, c'est justement que on fasse cette démonstration de force à Bercy. On sera quasiment 500 industriels. Ce sont nos exposants, ce sont nos partenaires, ce sont les acteurs de la French Fab. Ils sont là pour démontrer justement cette puissance. Ils sont là aussi pour faire entendre la voix. Et c'est ce moment important parce qu'on se le rappelle, c'est pendant la semaine de l'industrie. La semaine de l'industrie, c'est un moment où les usines ouvrent leurs portes. C'est un moment où on y découvre les métiers. C'est un moment où on comprend en réalité ce qui se passe derrière ces grands bâtiments qui ne sont pas forcément toujours accessibles au public. Donc c'est ça, la volonté, c'est justement qu'on puisse montrer à quel point l'industrie est forte, mobilisée et qu'elle a du culot.
1: Juste après la semaine de l'industrie, il y aura un jour, le mardi 25 novembre, et c'est là que nous ferons les grands prix de l'industrie. Gilles Evans nous accompagne encore sur cet événement. Cette année encore, donc, vous remettrez le prix de la start-up industrielle. Pourquoi nous accompagner encore et quel bilan vous faites du prix que vous avez remis en 2026? C'était Magresources, dont on a beaucoup parlé depuis.
0: Oui, en effet, merci beaucoup BFM Business d'ailleurs d'avoir lancé ce prix parce que nous, quand on est organisateur d'événements, on se doit de montrer l'innovation, on se doit de la faire bien sûr ressortir le plus possible parce que ça reste le premier moteur, quoi qu'on en dise, d'un visiteur qui vient sur un salon professionnel, c'est qu'y a-t-il de nouveau, là où je dois aller, là où je dois investir, là où je dois acheter. Et quand BFM Business organise ses trophées, quand BFM Business justement met en lumière et en relief les différentes thématiques de l'industrie, mais c'est là qu'on peut valoriser et faire en sorte de montrer c'est quoi justement l'investissement de demain. Quand on a travaillé ensemble avec MagResource, on a fait le choix, nous, de soutenir la catégorie des startups, bien sûr, parce que c'est là où on considère que l'innovation est la plus forte et j'allais dire la plus culottée aussi, parce que quand on est une startup, on n'a pas forcément ces schémas et on n'a pas ces méthodologies ou ces process qui peuvent parfois être contraignants dans un groupe, donc elles osent plus que les autres. Et quand on a récompensé en effet MagResource, ben on a été visionnaire parce que
1: c'est de la récupération et de recyclage d'aimants.
0: D'aimants, exactement. Voilà. Et en France, c'est là où c'est toujours intéressant, c'est qu'on se dit, ben si on n'a pas la matière première, ben on n'a qu'à transformer cette matière première qui a une vie, qui ne s'arrête pas uniquement à l'usage immédiat, qui a une vie qu'on peut recycler et qui peut revivre. Et c'est ça, c'est ce cercle vertueux, c'est cette économie circulaire, c'est cette aussi éco-conception des fois qu'il faut penser. Et ça, c'est aussi l'industrie d'aujourd'hui, mais ce sera aussi et beaucoup l'industrie de demain. Et c'est important de pouvoir mettre en lumière et mettre en avant du coup ces entreprises qui dessine le chemin en réalité.
1: Absolument. On parlait donc de MagResource, de récupération et de recyclage. Je vous redis bonjour Sonia Artignan-Fredoux, présidente d'Écosystème. Ce sont des thèmes qui vous parlent. Écosystème, ça fête ses 20 ans. Rappelez-nous en quelques mots ce qu'est cet éco-organisme et quelles sont ses principales missions.
2: Alors prenez votre vieux frigo, prenez votre perceuse électrique ou bien la batterie de votre trottinette. Quand vous ne vous en servez plus, quand c'est cassé, qu'est-ce que vous en faites ? Eh bien, il faut qu'il y ait quelqu'un qui vienne collecter ces produits, qui les trie, qui les transforme d'une façon ou d'une autre pour qu'ils soient soit réemployés, soit réparés, et quelqu'un qui va les recycler pour notamment en tirer des matières qui vont être réutilisées, notamment les matériaux critiques, on en parle beaucoup, le lithium, le cobalt, l'antimoine par exemple, où on va recycler le métal ou les plastiques et puis ensuite ça va partir dans les incinérateurs. Eh bien, Écosystème, c'est son métier depuis 20 ans. Depuis 20 ans, Écosystème développe l'ensemble de ses activités avec ses partenaires et finalement crée une industrie circulaire, une industrie conquérante pour gagner en souveraineté, mais aussi pour réduire l'utilisation des ressources.
1: Écosystème, c'est un éco-organisme, donc une entreprise privée, ce qu'on ne sait pas, mais à but non lucratif. Et quel est votre modèle économique dans ce système ?
2: Écosystème, c'est une entreprise privée à but non lucratif, donc ça veut dire qu'on ne rémunère pas nos actionnaires, mais par contre, on est une entreprise qui va avoir des revenus. Donc ces revenus, ce sont les fabricants et les distributeurs qui vont apporter une éco-contribution. Vous le voyez tous quand vous achetez un téléphone, éco-participation. Donc ces revenus représentent 80% de nos revenus par les éco-participations. Et 20% restants sont réalisés en revendant ces fameuses matières, le plastique, le métal et les autres types de produits qu'on va récupérer.
1: Quel bilan vous faites de votre année 2025 ? Vous communiquez beaucoup sur des chiffres records de collecte. C'est quoi chiffres clés ?
2: Nos chiffres records de collecte en 2025, 2 appareils sur 3 en fin de vie sont passés entre les mains d'Écosystème. Ça représente pratiquement 900 000 tonnes.
1: 893 400
2: tonnes. Et donc en arrondissant, ça fait l'équivalent de 90 tours Eiffel en poids. Donc ça donne une idée. Mais il y a d'autres choses qu'on fait. Et le développement des startups dans lesquelles nous investissons, pas directement, mais auxquelles on apporte finalement la matière qu'elles vont utiliser quand elles vont recycler. Alors on parle d'aimants, on peut parler de batteries, on peut parler d'équipements électriques, électroniques pour faire de l'antimoine par exemple. Donc ça, c'est quelque chose qu'on pousse beaucoup autour de l'innovation. Et puis il y a une chose dont je suis très fière, c'est une première mondiale. On a travaillé avec des partenaires comme De Richbourg pour développer une nouvelle usine, nouveau type d'usine qui recycle les vieux réfrigérateurs et les vieux ballons d'eau chaude et qui permettent en fait de capturer les gaz à effet de serre quand on broie ces équipements. Avant, ça partait dans l'atmosphère, ça contribuait au dérèglement climatique. Aujourd'hui, on est les premiers en France à avoir une technologie qui permet de faire ça. Et ça, c'est peut-être du culot, mais en tous les cas, c'est une grande fierté. On va récupérer, quand on aura déployé, 400 000 tonnes, l'équivalent de 400 000 tonnes de CO2. C'est une ville de 50 000 personnes. Oui. Et ça, c'est formidable.
1: Quelques événements marquants. Donc, il y a eu donc aussi une opération avec le Tour de France. Vous allez nous en parler dans un petit instant. Et puis, le lancement, déjà, qui a un certain temps, du bonus réparation qui a fait polémique sur son utilité ou pas. On commence par le Tour de France.
2: Oui, alors le Tour de France. Nous, on est partenaire du Tour de France. Alors, on peut se demander pourquoi Ecosystem se retrouve dans le Tour de France. Le Tour de France, pour nous, c'est une façon de toucher tous les consommateurs. C'est un événement, c'est le premier événement sportif en France avec une fréquentation très élevée. Et en fait, on utilise et on participe au Tour de France. Évidemment, c'est une épreuve formidable d'un point de vue sportif, avec des images incroyables qui donnent envie d'aller visiter la France. Mais pour nous, c'est une façon de toucher les consommateurs et de les convaincre de ramener leur téléphone, par exemple, de réparer leurs équipements. Aujourd'hui, on a dans les tiroirs des Français une quantité incroyable de batteries et de téléphones qui représentent des véritables mines, en fait.
1: Donc, ramenez vos téléphones. Il nous reste 30 secondes avant de passer au coq violet. Un mot, voilà, sur le bonus réparation, le bilan. On a beaucoup parlé de l'effet d'aubaine sur les prix, les réparateurs gonflés les prix. Est-ce que vous êtes satisfaite, vous, de ce bilan du bonus réparation?
2: Oui, on est satisfait du bilan du bonus réparation, même si on voudrait que ça soit beaucoup plus connu. En fait, je pense qu'il y a effectivement peut-être un effet d'aubaine pour les réparateurs, mais on est en déficit de réparateurs en France. Ça, c'est une chose vraiment importante. Et il y a des travaux qui sont menés, notamment avec France Travail et les distributeurs, pour développer l'acte de réparation et surtout les réparateurs et créer des nouveaux emplois. Mais en fait, les gens ne connaissent pas le bonus réparation et le fait que pour plein de produits, vous pouvez utiliser ce bonus. On parle des équipements électriques et électroniques. Mmh. Vous pouvez faire réparer vos chaussures avec le bonus réparation, vos vêtements, etc. Et donc, nous, tout notre travail maintenant va être de faire beaucoup plus connaître ce bonus et de contribuer à faire développer le métier du réparateur.
1: Merci beaucoup. On termine donc en effet par ce fameux coq violet. Donc, alors, il y a du coq bleu, c'est la French Fab, mais depuis aujourd'hui, depuis ce 8 octobre, il y a donc du coq violet. Vous lancez à l'occasion de Big la French Experience, et ce coq violet dédié à la filière du tourisme et des loisirs. Pourquoi ce lancement, Eric Verset?
3: On en est très fiers de ce nouveau coq. Pourquoi ce lancement? Parce que le tourisme, il pèse peut-être pas autant que l'industrie, mais il en est pas loin. Hein. Le tourisme en France, c'est 8% du PIB.
1: Plus de 77,5 milliards d'euros de recettes.
3: 77,5 milliards de recettes internationales, voilà, en 2025. 100 millions de visiteurs, 102 millions de visiteurs en 2025. 2 millions d'emplois directs, oui, qui sont délocalisables par nature. Donc, et des milliers d'entrepreneurs partout, dans les grandes métropoles, mais aussi dans les zones rurales. En fait, ça irrigue toute la France. Et donc, ça faisait un moment qu'on réfléchissait quand même à créer cette communauté qui est bourrée de talents, qui est bourrée de champions dans l'hôtellerie, dans l'hébergement, dans le voyage, dans la gastronomie.
1: Même les solutions tech aussi.
3: Dans les solutions tech, la tourisme tech. Ouais. Mais qui est un marché assez fragmenté, en vérité. Beaucoup d'entrepreneurs, mais qui ne se connaissent pas très bien et qui se parlent peu. Et donc l'idée de cette communauté, c'est de rassembler tout ce brave monde, d'en faire une bannière commune, un récit commun, de les faire travailler ensemble, de créer de la valeur ensemble. Tout ce qu'on a réussi à faire finalement avec la French Fab, vous le disiez en fait les 10 ans là, eh ben, on va essayer de le faire, on va réussir à le faire avec le tourisme. On se donnera rendez-vous dans 10 ans, on aura des milliers d'adhérents dans cette communauté et on aura créé beaucoup beaucoup de valeur ensemble. Voilà, c'est ça notre objectif.
1: Et c'est des mesures d'accompagnement, de soutien. Concrètement, c'est quoi donc le lancement
3: Ce ne sont pas des mesures d'accompagnement, c'est la capacité à fédérer une communauté autour d'une bannière, donc de créer de l'événement, de créer de l'événementiel, de mettre à disposition d'ailleurs toute la puissance de la communication de BPI France. On n'est pas trop mauvais de ce côté-là, on le voit ici à Big. Et puis de créer des événements à Paris, de créer des événements en région, de mettre en responsabilité aussi des ambassadeurs, puisque c'est une communauté d'entrepreneurs pour les entrepreneurs. Et en fait, cette communauté, elle va être animée par des entrepreneurs eux-mêmes, qu'on appelle des ambassadeurs. On en a ciblé 40 aujourd'hui, qui couvrent l'ensemble des verticales du tourisme, et qui vont animer, qui vont apprendre, qui vont créer des ateliers de travail, qui vont réfléchir ensemble, et on l'espère qu'ils vont créer du business ensemble, peut-être même jusqu'à créer des nouveaux modèles d'affaires. Parce qu'on voit bien qu'entre un restaurateur, entre un hôtelier, entre une agence de voyage, entre des solutions techniques, technologiques, il y a des choses à faire ensemble pour répondre finalement aux nouveaux besoins des consommateurs qui évoluent énormément. Aujourd'hui, on a envie d'autre chose quand on voyage, on a envie d'autre chose quand on va au restaurant ou quand on va dans un hôtel, on a envie de vivre une expérience. Tout ça, ça se construit et ça ne peut pas se construire tout seul.
1: Et de passer donc d'un tourisme de masse, on l'a dit, donc on reste la première destination touristique au monde, à un tourisme aussi de valeur. Parce qu'en fait, ce qui manque chez les touristes qui transitent par la France, c'est de la consommation finalement, ce que les Espagnols font beaucoup mieux que nous.
3: Ils sont un peu meilleurs que nous, c'est vrai. Donc on va les rattraper. Il faut qu'on augmente le panier moyen du touriste étranger qui vient en France. Il faut qu'on lutte aussi, qu'on arrive à réguler le surtourisme, hein, qui est un vrai sujet. Hein. Le sujet du tourisme en France, c'est comment on le régule, comment on gère, comment on arrive à épargner aussi nos ressources, nos paysages, nos patrimoines, pour faire en sorte que tout ça dure dans le temps. Donc il y a des enjeux extrêmement importants. Un des objectifs de cette communauté, c'est de pouvoir y répondre à plusieurs, on est un peu plus intelligent, on réfléchit ensemble et souvent, notre problème, la solution, elle se retrouve chez le copain d'à côté, quoi, qu'on ne connaît pas forcément. Cette communauté, elle va permettre de se connaître mieux et de trouver les solutions à nos problèmes.
1: Et des outils quand même de diagnostic, de financement, d'accélération, de boost qui vont être mis en place.
3: Alors évidemment, il y a toute la gamme de BPI France qui s'exprime autour de cette communauté. Ils seront les premiers à en bénéficier, le financement, les fonds propres, la garantie, les diagnostics climat, les diagnostics stratégiques, les diagnostics autour du tourisme. On lance bientôt un accélérateur tourisme avec la Banque des Territoires qui nous accompagne dans cette démarche-là. Donc oui, on va mettre des moyens pour mettre et la lumière et les actions qui accompagnent cette filière que vraiment on adore chez BPI France. Notre arrière-grand-père, je terminerai là-dessus,
1: le Crédit Hôtelier,
3: s'appelait le Crédit National Hôtelier. Ça fait plus de 100 ans qu'on accompagne Absolument. Le tourisme. Donc on l'aime, cette filière.
1: Eh bien voilà, nous aussi on aime cette filière. Monsieur, mesdames, merci beaucoup d'avoir été les invités de cette émission spéciale ici en direct de Big. Donc beaucoup d'optimisme, beaucoup de positivisme. Mais vous savez, c'est ce qu'on fait depuis 10 ans dans cette émission. La France a tout pour réussir. Je vous souhaite une très belle journée et donc à très bientôt sur BFM Business.
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5: Bonjour Angélique Fillot.
6: Bonjour.
5: Bienvenue à vous, fondatrice de Streamy Kit. Vous avez une minute pour pitcher votre entreprise. On en débat ensemble juste après.
6: Ça marche. Bonjour, Angélique Fillot, fondatrice de Streamy Kit. Donc, comme beaucoup de parents, je souhaite que ma fille ait accès à son premier téléphone le plus tard possible. Sauf que dès la maternelle, les enfants veulent écouter la musique qu'ils entendent à l'école et on a peu de solutions. Bien souvent, on est obligé de prêter notre téléphone ou de jouer au DJ. Streamy Kit, c'est un appareil audio sécurisé conçu pour les enfants. Les parents peuvent utiliser directement les applications qu'ils ont déjà, comme Spotify, Deezer, Audible. Et pour chaque application, ils choisissent si l'enfant a accès au contenu intégral en ligne ou au contenu qui aura été téléchargé auparavant. Il n'y a pas de jeu, pas de réseau social, pas d'internet libre. C'est en fait la passerelle entre la boîte à histoire et le premier téléphone. Notre campagne de crowdfunding a atteint 43 000 euros de prévente, ce qui nous a permis de lancer la production et donc la commercialisation aura lieu dans quelques jours. Et pour résumer, en fait, Streamy Kit, c'est tout simplement le nouvel iPod pour les enfants qui leur permet d'écouter musique, histoire, podcast, livre audio en toute sécurité.
5: Alors voilà, le pitch est terminé. Je rebondis sur ce que vous venez de dire. Enfin, c'est un peu le baladeur d'antan, mais qu'est-ce qu'il apporte de plus que l'iPod d'Apple qui est un peu périclité quand même?
6: Alors oui, mais en fait, aujourd'hui, il y a un gros manque. Je l'ai vu moi-même avec ma propre fille quand elle est rentrée en maternelle. Quand elle m'a demandé des titres, moi, j'ai cherché sur Internet des solutions permettant de lui donner accès à de la musique. Et au final, il n'y a pas de solution pratique à utiliser. Les iPods, c'est pratique, mais le souci, c'est qu'il faut utiliser des fichiers MP3 qui ne sont plus forcément disponibles. Et comme on a tous des abonnements sur les plateformes de streaming, bah, il faut une solution pour ces plateformes, justement.
7: Ça revient, l'iPod. Hein. Vous savez qu'il y a un revival de l'iPod.
5: C'est vrai.
7: Ouais, y compris chez les adultes.
5: Ouais, mais c'est votre côté un peu ado, Anthony.
7: D'ailleurs, ça ressemble. Non, mais parce que on ne l'a pas décrit pour ceux qui nous écoutent.
5: Ça ressemble à un petit iPod.
7: Un petit iPod. Ou aux premiers iPhones. Moi, ça m'a fait penser. C'est le même type de format, en fait.
5: Ouais. Et alors, on a accès à toutes les plateformes de musique sur lesquelles on peut avoir sur son téléphone?
6: Alors, pas toutes. Je les sélectionne une par une pour vérifier la compatibilité. et elles intègrent progressivement un catalogue qui est mis à jour régulièrement. Donc on a les grandes plateformes de streaming, mais je commence à ajouter des plateformes beaucoup plus petites qui sont adaptées davantage aux enfants.
5: Mais en fait, contrairement à une liseuse où on va télécharger, ajouter des livres, là on n'ajoute pas de titres, de fichiers, on ajoute la plateforme et à partir de cette plateforme, on va pouvoir accéder à l'ensemble des fichiers.
6: Exactement. Bah, en fait, c'est comme quand vous prêtez votre téléphone à votre enfant pour qu'il puisse écouter de la musique, là c'est tout pareil, sauf que vous pouvez télécharger les titres sur l'appareil si vous avez un abonnement premium. Moi, je ne propose pas d'abonnement, c'est vraiment vous utilisez les abonnements que vous avez sur vos plateformes.
5: C'est musique et c'est podcast aussi ? On peut écouter
6: Musique, podcast, livres audio, tout ce qui est audio en fait est disponible.
7: Alors moi, la question que je me posais, c'était celle du prix. Je crois qu'il est commercialisé, c'est 150 €, c'est ça ?
6: Tout à fait, oui.
7: Ce qui me semble cher vu ce qu'il y a à l'intérieur en termes de technologie. Pour 150 € aujourd'hui, vous pouvez avoir un smartphone d'entrée de gamme ou un smartphone reconditionné plutôt haut de gamme, une tablette sur laquelle on peut installer un contrôle parental, couper la connexion Internet et avoir finalement le même genre de fonctionnalité. Qu'est-ce qui justifie un prix comme celui-ci pour si peu de technologie en réalité ?
6: Alors là, déjà, je suis une petite boîte, donc je n'ai pas forcément les moyens des
7: Bien
6: grosses
7: sûr.
6: Boîtes et de produire en volume. On a beaucoup travaillé sur l'interface, sur la sécurisation de l'appareil, justement pour que l'enfant n'ait pas accès à Internet. Il n'y a pas de réseau social, on n'a pas accès à YouTube.
7: Il y a une connexion quand même, parce qu'il doit être connecté à Internet pour pouvoir avoir accès à Spotify.
6: Oui, mais c'est par application. C'est-à-dire que là, si vous allez sur Spotify, j'ai bloqué Internet, donc ça se bloque. Si vous allez sur Radio France pour avoir mon petit France Inter, la connexion s'active automatiquement.
7: Ah,
6: il n'y a rien à faire en fait, côté enfant ni parent.
7: Il n'y a pas d'accès à un navigateur ou autre ?
6: Non.
5: Et alors, on va le trouver où ? Parce que si ça peut faire un cadeau de Noël éventuellement pour les enfants, on peut l'acheter à quel endroit ?
6: Alors, pour le moment, sur mon site web et en début d'année, ce sera sur un site de distribution que je ne peux pas communiquer.
5: D'une enseigne connue, voilà. C'est ça ? Et donc, sinon, c'est streamingkids.fr ?
6: Tout à fait, oui.
5: D'accord. Et votre modèle économique, ça repose beaucoup sur le crowdfunding au départ ?
6: Alors sur le crowdfunding, j'ai fait de l'autofinancement aussi à hauteur de 150 000 € jusqu'à maintenant. Et là, je vais commencer à pouvoir investir sur ce que je vais gagner en fonction des ventes dans les prochains mois.
5: Et là, vous allez en mettre en vente combien ?
6: Il y en a 1 500 à vendre d'ici Noël.
5: 1 500 € peut-être et 1 500 cadeaux sous le sapin. Merci à vous, Angélique Fillot, fondatrice de Streamy Kids, d'avoir été avec nous ce matin.
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5: Et les experts de l'IMO, c'est tous les jours sur BFM Business, une demi-heure pour parler de notre immobilier, de nos logements. Et comme tous les jours, ça démarre par cette séquence amis professionnels de secteur de l'immobilier, le pro de l'IMO, des témoignages terrain de vos métiers et de vos réalisations. Aujourd'hui, on prend de la hauteur pour s'agrandir. On parle d'un sujet qui me tient à chaque fois particulièrement à cœur. On parle surélévation. À chaque fois, j'hésite à mettre la musique de Tina Arena aller plus haut. Je ne le ferai pas cette fois-ci, mais vous verrez, c'est toujours très inspirant ces projets d'agrandissement. Ensuite, retour en plateau pour le débat du jour. Hausse des taux d'intérêt probable, peut-être déjà baisse de prix, nous verrons ça ensemble. Est-ce que c'est encore le moment d'acheter ou pas ? Nous en parlerons avec deux formidables professionnels de secteur de l'immobilier existant et pas que, mais là on va parler de l'existant, qui nous diront comment se porte ce marché de l'immobilier à quelques mois de la fin de l'année. Mais tout de suite, c'est l'heure du Pro de l'Immo.
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5: Non, je ne chanterai pas, Tina Arena, mais vous avez tous l'air dans la tête. Vincent Bourris est avec nous, le responsable d'agence Illico Travaux à Rennes Nord-Est. Bonjour Vincent.
10: Bonjour.
5: Ah, vous l'avez l'air ou pas dans la tête, Vincent?
10: Je vous laisse la chanter.
5: Je ne le ferai pas. Alors, vous aviez justement une histoire à nous raconter autour d'une surélévation. C'est quand même magique, la surélévation, quand on cherche à s'agrandir sans déménager. Et là, en l'occurrence, on peut gagner quoi? 28 mètres carrés?
10: Exactement. J'ai été contacté par un couple de jeunes trentenaires sur Rennes pour leur première résidence principale. C'est une maison qu'il a héritée de sa grand-mère, donc une maison familiale, mais qui n'était pas adaptée à leur usage. Donc en gros, les volumes étaient mal répartis et ils avaient surtout besoin d'espace supplémentaire parce que c'est un couple qui télétravaille, mais qui a surtout en fait la volonté d'agrandir la famille et d'accueillir un enfant. Donc on avait besoin de mètres carrés et de chambres supplémentaires.
5: Et on peut se dire comme ça qu'effectivement, c'est une solution entre guillemets à moindre coût, puisque ça évite quand même de devoir vendre pour racheter. Alors, on en parlera avec les invités juste après, mais effectivement, compte tenu des conditions actuelles, c'est peut-être la solution effectivement la plus économique. Du coup, j'ai envie de parler petits sous ou gros sous. Ça coûte combien pour ce jeune couple de trentenaires?
10: Alors, ce projet, nous, on a accompagné ce couple sur le hors d'air, hors d'eau. Donc, on est à 82 000 euros TTC, tout compris avec mon accompagnement, pour 27 mètres carrés supplémentaires. Ça revient à 3 000 euros du mètre carré, sachant que dans ce quartier-là, à Rennes, les maisons se vendent entre 3 600 et 3 800 euros du mètre carré. Donc oui, en gros, c'était aussi un avantage économique pour eux de gagner des mètres carrés supplémentaires en agrandissant, en surélevant la maison.
5: Et ça a passé crème avec la ville. Je vous pose la question parce qu'on a Alban, notre réalisateur en régie, qui lui, il aurait aimé pouvoir faire de la surélévation, mais on lui a balancé trois lettres horribles à la tête. PLU, plan local d'urbanisme.
10: Alors, c'était un petit peu le cas. Nous, on était en zone en plus des architectes des bâtiments de France.
5: Ah ouais.
10: Donc, la première étape, ça a été d'accompagner les clients auprès des ABF pour savoir qu'est-ce qu'on avait le droit de réaliser. On a suivi leurs préconisations. On a ensuite fait venir un bureau d'études structure pour s'assurer que la maison puisse accueillir une charge supplémentaire. Et on s'est conformé justement aux recommandations et aux dessins des ABF pour la réalisation du projet.
5: Mais donc, il n'y a pas eu d'opposition de principe, c'est quand même compliqué. Vous en avez beaucoup des clients, des propriétaires qui cherchent à s'agrandir via la surélévation et à qui vous êtes obligé de dire que ce ne sera pas possible. En fait, ça arrive très souvent, ça?
10: Alors, j'ai pas encore eu le cas de refus, mais c'est vrai que ce projet...
5: Je vais vous donner le 06 causé... d'Alban, vous allez voir.
10: Mais c'est vrai qu'on a dû, respecter quelques principes et notamment refaire toute la toiture, qui était une demande spécifique des ABF.
5: Et qui a enchaîné le coup, j'imagine, quand même, in fine.
10: Oui, forcément. Forcément, parce qu'on a dû tout refaire la charpente et la couverture sur toute une façade. Donc oui, ça a augmenté un petit peu le coût par rapport au projet initial.
5: Mais juste un mot quand même sur la faisabilité technique des surélévations aujourd'hui. Il y a quand même un gros atout qui est la construction hors site qui existe aujourd'hui, la filière, l'usage de matériaux plus légers, je pense au bois. Est-ce que c'est quelque chose justement que vous avez réussi via ces modes constructifs à démocratiser dans l'esprit des propriétaires qui cherchent à s'agrandir et qui savent pas trop comment et si c'est jouable?
10: Nous, ici, ça a tout été fabriqué sur site. Donc, c'est un artisan charpentier qui a vraiment... Non, il a vraiment tout fait sur mesure. Mais on a également des prestataires qui sont capables de faire du hors-site, donc construire des ossatures bois et de les apporter pour les assembler et gagner du temps, en effet, sur le chantier. Mais pour notre projet, c'est l'artisan charpentier qui a vraiment tout fabriqué sur place.
5: Bon, en tout cas, c'est une belle histoire et on souhaite à ce couple de s'agrandir et de pouvoir télétravailler tranquille. J'adore ces sujets de foncier aérien quand on veut essayer d'arrêter d'artificialiser les sols. Est-ce que ce serait pas là une des solutions pour pouvoir construire plus grand, héberger plus de monde, avoir tous un toit sur notre tête? C'est quand même un vrai sujet. Merci pour votre témoignage, Vincent Bourris, responsable d'agence Illico Travaux Rennes Nord-Est. Si comme Vincent, vous avez un témoignage à nous apporter, des jolies histoires, il y en a. Il y en a des plus vilaines, mais ça vaut le coup qu'on en parle aussi, donc n'hésitez pas aussi à nous écrire, on a une adresse mail, lesexpertsdelimo@bfmbusiness.fr. Allez, c'est l'heure du débat.
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5: Et à mes côtés, David Benbassal, président de Bien Ici. Bonjour David.
11: Bonjour Marie.
5: Et à mes côtés aussi, Eric Alouche, le directeur exécutif du réseau ERA Immobilier. Bonjour Eric.
12: Bonjour Marie.
5: Alors je le disais, il serait temps qu'on fasse un petit point d'étape. Il nous reste un petit trimestre là avant la fin de l'année. Bon, enfin moins d'un trimestre d'ailleurs. On va pas se mentir, c'est pas le meilleur moment pour les marchés de l'immobilier au sens large, compte tenu de l'alpha et l'oméga de ce marché-là qui est le contexte taux d'intérêt. Alors messieurs, je vous regarde et j'ai envie de savoir, est-ce que ça y est, on est à un moment de bascule? On a vu qu'il y avait une forme de résilience depuis le début de l'année, le déclenchement de la guerre au Moyen-Orient, pas tip top, mais ça s'est un peu rattrapé courant de l'été. Et là, qu'est-ce qu'on se dit là?
11: Je commence, Eric, sur la vision globale qu'on peut avoir sur Bien Ici, avec l'ensemble des marchés, celui de la transaction en particulier. On s'attendait effectivement à un retour d'activité sur le troisième trimestre. Malheureusement, on se rend compte que la demande marque le pas.
5: Ouais.
11: Donc le redémarrage n'a pas eu lieu, malheureusement. On pouvait s'attendre à ce que ça vienne avec un printemps plutôt frais. Ce n'est pas le cas. Pourtant, on a une offre disponible qui augmente. Ce que l'on note, nous, sur le trimestre, plus de 4% de logements disponibles à vendre sur le marché. Le problème, c'est l'intention, en tout cas l'engagement des acquéreurs qui marquent le pas, qui deviennent plus exigeants. Les acquéreurs ont maintenant plus de poids, il y a plus d'offres. Donc ils sont plus exigeants, ils prennent le temps, mais l'engagement a baissé. Nous, c'est ce que l'on voit, c'est très marquant. Et c'est ce qui freine aussi, je dirais, la mécanique d'achat en France. Alors c'est lié à aussi plein de contextes économiques, internationaux, mais tout simplement de confiance. Donc ça, sur le marché de la transaction, on voit que ça marque un peu le pas. Et pourtant, les prix sont plutôt stables sur le trimestre. On voit plus 1% au niveau national, avec énormément de disparités locales. Évidemment, l'immobilier, c'est très local. Malgré tout, stabilité des prix. Et on voit aussi un dynamisme qui reste là quand même, puisque moi, ce que je regarde aussi sur Bien Ici, on en parlait justement avec Eric, c'est le délai de diffusion des annonces.
5: Combien de temps l'annonce va rester en ligne?
11: Combien elle reste disponible? Souvent, c'est lié à la vente ou à un retrait, mais généralement, ça suit à peu près le délai de vente. On est à 82 jours en national. Donc, un jour de plus que l'année dernière. C'est assez stable. Après, il y a des disparités. Évidemment, en Île-de-France, on voit qu'il y a moins 8 jours, c'est 59 jours de diffusion. Donc, c'est plus...
5: C'est plutôt un signal encourageant, ça,
11: plutôt encourageant où il y a un petit dynamisme, mais il est très... je dirais hétérogène en fonction des villes. Si je me retourne dans le sud, en PACA, qui est plutôt un secteur actif, là, ça va être 4 jours de plus par rapport à l'année dernière. Donc, un niveau, on est entre deux eaux, on a une demande qui est moins forte, un engagement moins fort. C'est là où les vendeurs et les professionnels de l'immobilier vont avoir un rôle à jouer, parce que pour toute la fixation des prix des biens à vendre, il va falloir tout de suite taper le prix juste, parce qu'on n'aura pas de deuxième chance.
5: Éric, je regarde, c'est vrai, c'est le sujet, c'est le prix. C'est-à-dire qu'effectivement, on voit que les acheteurs ont la main dans un contexte où il y a plus d'offres, où les taux d'intérêt sont plus élevés aujourd'hui et promettent de l'être encore plus demain. Donc, ils ont quand même une capacité à négocier avec le vendeur pour lui faire comprendre qu'il ne peut plus acheter au même tarif qu'avant. Est-ce que là, on est sur un point de bascule côté vendeur? Est-ce qu'ils acceptent de corriger un peu les tarifs, considérant que le climat n'est pas exactement le même que l'année dernière?
12: Alors le contexte, on ne va pas se mentir, il suffit d'allumer la télévision, la radio ou même de discuter avec les gens dans la rue pour voir que le contexte est très tendu. Donc les gens sont tendus. Quand les gens sont tendus, ils se posent des questions, ils hésitent, ils prennent leur temps, c'est certain. Et pourtant, j'ai envie de dire, pour prendre la chanson, que la montagne est belle, mais que l'immobilier est beau.
5: Non, mais on va faire les experts de l'immo en chanson.
12: Il faut en profiter parce que les taux, même s'ils ont monté, ils vont continuer à monter. C'est-à-dire qu'aujourd'hui, ceux qui peuvent acheter, il faut qu'ils achètent.
5: Ouais, mais alors Eric, c'est toujours aussi ce moment où on ne sait pas quel est le bon moment quand même. Parce que vous dites, ok, les taux augmentent et ils promettent d'augmenter encore. Ok, mais les prix ont-ils suffisamment corrigé à date? Et ne vaut-il mieux pas attendre un tout petit peu, quitte à ce que les taux augmentent un peu plus vite, mais que les prix corrigent davantage? C'est ça le sujet qu'on se pose. Je mets dans la place d'un acquéreur, je me dis, est-ce que vraiment je suis vraiment à ce moment-là où ça devient économiquement intéressant, sachant qu'un prix, ça ne se renégocie jamais, alors qu'un taux d'intérêt, ça peut potentiellement se renégocier à la baisse.
12: Oui, mais je pense que c'est un mauvais calcul de tabler sur quelque chose qu'on ignore. Si on peut acheter aujourd'hui, et c'est le prix est cohérent, et pour ça, comme vous l'avez dit très bien, il faut aller voir un professionnel de l'immobilier qui va expliquer le prix, qui va expliquer comment on arrive au prix. Le prix, c'est pas une estimation au doigt mouillé, c'est expliqué avec des paramètres objectifs, et ça doit être expliqué aux clients. Chez ERA, on a l'évaluation comparative de marché, etc. On a la multi-expertise. On a plusieurs critères qui permettent d'expliquer aux clients comment on arrive au prix, parce que ça, c'est absolument déterminant. Ouais. Mais tabler en disant demain, penser que demain, on va avoir des prix qui vont baisser, donc ce qu'on va perdre, peut-être en taux, on va gagner en prix, ça, c'est un calcul qui ne va pas. Si on trouve le bien qui correspond, il faut le prendre aujourd'hui.
5: Qui plus est quand il s'agit d'une résidence principale.
12: Voilà, exactement. Et on est dans un paysage incertain, 2027. Il y a plein de choses qui vont se passer en 2027.
5: Sans rire.
12: Ah oui, il y a effectivement nos élections, mais il n'y a pas que ça. Il y a ce qui se passe, la situation internationale. On ne sait pas comment ça va se passer en Iran, en Ukraine, aux États-Unis. Donc tout ça, c'est des facteurs d'incertitude. Dans un contexte d'incertitude, l'immobilier est toujours un îlot de stabilité. Et je pense qu'il faut bien avoir ça en tête pour les gens qui veulent acheter aujourd'hui. Si vous pouvez acheter, il faut acheter. D'ailleurs, on voit même dans certains endroits, notamment à Paris, effectivement, ça repart. Les primo-accédants remontent. Pendant un temps, on a vu des primo-accédants qui étaient en retrait. Ils reviennent. Ça veut dire qu'il y a cette conscience que l'immobilier représente toujours une valeur refuge. Et ça, ça ne va pas changer dans un contexte de taux qui va monter.
5: David, pour le coup, on voit effectivement à travers vos chiffres, puisque vous publiez régulièrement vos statistiques, vos stats bien ici. Comment vous les
11: Le baromètre bien ici, voilà. On va faire simple.
5: Et dans votre baromètre, on voit quand même que même si on sent une forme de frilosité de la part des acheteurs, ils sont quand même là, quoi. Enfin, il y a des gens qui vont sur votre site, qui cherchent des biens à acheter, et c'est pas juste de la curiosité en se disant si seulement je pouvais.
11: C'est tout le paradoxe, parce que l'envie des Français est là, ce que vient de dire Eric est tout à fait juste. Nous, sur les audiences de bien ici, on voit qu'elles sont stabilisées sur le trimestre. Ça veut dire que les gens consultent des annonces. Visite très certainement. La difficulté n'est pas de trouver un bien maintenant, mais c'est d'être en capacité de l'acquérir et de prendre cette décision. C'est-à-dire qu'il faut passer de l'envie au projet. Et pour ça, effectivement, les taux jouent un petit peu la mesure.
5: Ouais.
11: Même si je suis assez d'accord sur ce que vous avez dit. Évidemment, le taux aujourd'hui à 3,5, 3,6 en fonction de la durée, il peut se renégocier dans le temps. L'achat immobilier, il est efficace et opérant quand vous en avez besoin. Votre famille évolue, vous avez un changement de travail, vous devez déménager. Évidemment, ce sont les conditions de votre propre vie qui font que vous souhaitez déménager. Donc, il faut suivre le besoin inhérent, il ne faut pas attendre.
5: Il y a le sujet, en fait, on parle du dynamisme, de l'envie d'acheter pour les acquéreurs, du besoin de vendre parfois pour les vendeurs. Il y a quand même le sujet de la qualité du bien. Alors, c'est des sujets qui vont revenir tout au long de la campagne pour la présidentielle de l'an prochain, évidemment. Mais on vit quand même une période entre des fluctuations de réglementation autour du diagnostic de performance énergétique et des passoires thermiques, les effets du réchauffement climatique de plus en plus durs, que ce soit le froid l'hiver ou la chaleur estivale qu'on a vécu ces derniers mois. Est-ce que vous avez le sentiment que ça aussi, c'est en train de modifier un peu le parcours résidentiel, notre façon de vendre et notre façon d'acheter, messieurs ?
11: Moi, ce que je vois dans ce que recherchent les acquéreurs, c'est qu'effectivement, la notion de DPE est un élément important maintenant qui est inhérent au choix du bien.
5: C'est à qui, ça ?
11: Ouais, on le voit effectivement de manière très claire. Ce que j'ai regardé sur l'ensemble de l'offre disponible sur Bien Ici, c'est que l'année dernière, 11% de l'offre de biens à vendre avait un DPE, passoire thermique, FG. Aujourd'hui, on n'est plus qu'à 9% au global. Vous allez me dire, qu'est-ce qui s'est passé quoi ? Ben, certains ont été achetés, d'autres ont certainement
5: fait des travaux,
11: été soit retirés de la vente, soit on a fait des travaux, ce qui est une bonne nouvelle, soit le DPE a évolué, on a changé la note, ça peut arriver aussi.
5: Non, non, David, je ne peux pas vous laisser dire ça. Vous voulez dire qu'on gagne des notes par magie ? Non.
11: Vous avez trop écouté, même. Marie. Après, le sujet aussi, c'est qu'il y a une vraie différenciation. On voit qu'on est vraiment à 9-10% de biens avec, en passoire thermique, plutôt dans le nord, un peu en Île-de-France, alors que dans le sud, climat peut-être.
5: Ouais, ça joue. Non, mais ça joue vraiment.
11: On est à 2, 3, 4% parfois en fonction des villes de passoire thermique. Donc évidemment, c'est un enjeu à regarder. Donc il y a la qualité de vie intérieure, il y a la qualité de vie extérieure, la géolocalisation. On voit aussi dans l'évolution des prix, on en parlait, que les gens vont aller chercher des prix un peu plus faibles en périphérie des villes.
5: Bah,
11: c'est
5: sûr.
11: Une réalité. Mais par contre, la qualité de vie intérieure, il faut aussi mettre au même niveau la qualité de vie extérieure, donc la géolocalisation, mais aussi les temps de trajet pour aller travailler. Et donc, du coup, les coûts d'énergie.
5: Mais oui, parce que c'est ça aussi, on n'en a pas assez parlé, je trouve, ces derniers temps, dans les médias mainstream, parce qu'on n'arrête pas de parler de la hausse des coûts des carburants. Mais enfin, ça a un impact aussi sur notre marché de l'immobilier. C'est-à-dire qu'à un moment donné, quand je sais que je dépense de plus en plus cher pour rejoindre mon travail, emmener les enfants à l'école, etc., bah, je vais pas chercher au même endroit, je vais peut-être même pas déménager. Mais voilà, c'est quand même un élément qui doit être pris en compte aujourd'hui, j'imagine, de la part des acquéreurs.
12: Absolument, mais c'est un paramètre essentiel. Donc, David a parlé de la qualité du logement, le DPE, mais il n'y a pas que le DPE. Il y a effectivement la qualité de la construction, il y a l'environnement, il y a tous ces paramètres-là qui se conjuguent et qui font un prix. Donc aujourd'hui, c'est quelque chose d'absolument fondamental. Par contre, je dirais la bonne nouvelle, c'est qu'on peut aujourd'hui acheter même une passoire thermique, parce que qu'est-ce qui va se passer demain ? Soit c'est un gouvernement plutôt, on va dire, à gauche, qui va subventionner les travaux, pour dire les choses simplement. À ce moment-là, on va avoir des aides. Ou soit ça va être un gouvernement plutôt de l'autre côté, à droite, qui va du coup réduire les contraintes. Et là, les contraintes vont être réduites. Effectivement, des logements qui sont jugés énergivores ou passoires thermiques pourraient changer de statut. On le voit un peu arriver quand même. Donc, dans les deux cas... C'est un pari qui peut être gagnant d'acheter une passoire.
5: Donc le pari d'Éric Alouche, c'est de dire allez acheter votre passoire.
12: Il faut regarder, il ne faut pas acheter à n'importe quel prix, il faut voir de quoi il s'agit, la qualité du logement. Donc c'est tout un ensemble de choses qui font que effectivement il faut s'accompagner d'un professionnel, mais il ne faut pas exclure de fait les passoires thermiques, parce que je vois même dans les recherches, David pourra peut-être nous confirmer, il y a des gens qui excluent de leur recherche les biens qui sont en REF ou en G. Ce qui, à mon avis, est une erreur, parce que ça peut être une très bonne option d'acheter une passoire thermique, sachant qu'on vit dans ce qu'on veut. Hein, pour le louer, c'est pas la même chose, parce qu'effectivement, il y a des critères d'indécence. Mais pour soi-même, on peut très bien acheter une passoire thermique. Ça dépend à quel prix on l'achète. On peut avoir des aides aussi pour le crédit,
5: Voilà, exactement. Il y a des banques qui offrent des petites lignes de prêt à taux bonifié si vous engagez à faire les travaux.
12: Il y a des opportunités aujourd'hui, malgré tout ce qu'on entend. Effectivement, cette situation-là peut créer des opportunités. Il faut s'en saisir.
5: C'est intéressant, ça. Vous voyez aussi dans les critères de recherche, effectivement.
11: En fait, c'est très variable. Et comme on n'a pas le même niveau de diagnostic de performance dans le Nord et dans le Sud, en tout cas, c'est un critère qui est sélectionné, c'est sûr. Après, de savoir s'il l'exclut, s'il le sélectionne, mais c'est assez...
5: Mais ça m'inspire une question, j'ai envie de vous poser, parce qu'effectivement, vous dites, effectivement, et vous avez raison, c'est-à-dire que si je peux obtenir dans le prix un rabais suffisamment conséquent qui puisse me permettre de pouvoir acquérir le bien déjà, et potentiellement aussi de faire les travaux, effectivement, ça peut être une opportunité maintenant. Il y a quand même le sujet des dépenses énergétiques. On a suivi ce qui s'est passé depuis... ça s'était déjà produit au moment du déclenchement de la guerre en Ukraine, mais enfin, depuis la guerre au Moyen-Orient, c'est d'autant plus vrai. Cette volonté d'électrifier le parc, est-ce que vous avez ce sentiment que, par exemple, il est en train de se créer aussi un nouveau critère, une nouvelle valeur sur les biens qui sont chauffés au gaz ? Est-ce que vous avez le sentiment que dans les recherches ou dans les ventes, et ça peut agir sur le prix, il y a un sujet autour de la manière dont se chauffent les logements sur le marché aujourd'hui ?
12: Alors, aujourd'hui, ce n'est pas rédhibitoire, je dirais, parce qu'on a un logement chauffé au gaz, ce n'est pas quelque chose de rédhibitoire. Ceci dit, il est certain qu'on voit monter une tendance à rechercher plutôt de l'électrique. Compte tenu de tout ce qu'on entend, on est tous conditionnés par ce qu'on entend.
5: Non, mais c'est pas que ce qu'on entend. Alors, je vais être tout à fait transparente. J'ai travaillé l'été dernier sur un sujet qui est à mi-chemin avec nos thématiques immobilières et logement, mais enfin quand même, qui concerne les prix du gaz. Et de se dire, en fait, à force de pousser à l'électrification, ceux qui n'ont pas le choix et qui sont encore au gaz, ils restent sur le gaz, ils ont leur prix de base qui augmente, et on l'a vu, et aussi lié à leur abonnement qui coûte plus cher parce qu'il faut toujours beaucoup d'argent pour entretenir le réseau. Et si on est moins nombreux à pouvoir payer pour entretenir le réseau, ça fait des factures individuelles plus élevés. Et donc, j'imagine quand même à moyen long terme qu'on va se retrouver face à cet enjeu-là de se dire en fait, ça va me coûter combien, moi, d'acheter un bien au gaz à l'usage, en fait.
12: Et ça, c'est une estimation qui peut être faite, justement, avant d'acheter, en disant, voilà, quelle est votre facture aujourd'hui de gaz. Et un professionnel peut aider, effectivement, dans cette direction-là et de faire une simulation. Parce que, alors, des fois, on n'a pas le choix. Si on est dans une copropriété, effectivement, on n'a pas trop le choix du mode de chauffage. Ceci dit, si on est dans une maison, c'est intéressant de faire des simulations. Ouais. Aujourd'hui, on a des chauffages électriques extrêmement performants, des chauffages à inertie, effectivement, qui peuvent être posés, ça ne coûte pas très cher. Les abonnements... On peut discuter aussi, il y a des possibilités, même les abonnements sur le gaz, il faut regarder quel type d'abonnement on a, parce que là aussi, il y a des différences. Mais je pense que, moi, ce qu'on voit, ce que je revois sur le terrain, c'est qu'il y a une tendance quand même à l'intérêt de l'électricité. Effectivement, l'électricité est un élément qui est plutôt positif dans une estimation.
5: David, ça va se tourner comme ça. Vous avez un petit truc pour cocher sur bien ici, chauffage gaz ou chauffage électrique?
11: Non, pas encore. Ouais. Mais c'est effectivement les idées qu'on essaie d'apporter.
5: C'est intéressant quand même, hein.
11: Ouais, et puis c'est de compléter. On a parlé du collectif, des maisons, les maisons individuelles qui sont au gaz. Aussi, on le voit de plus en plus sur les toits de ces maisons fleurissent des panneaux solaires. Donc, ils viennent compléter finalement et adapter en fonction de leurs besoins le mode de d'alimentation d'énergie. Après, pour le collectif, moi j'ai bien une solution, hein, mais faut aller regarder un peu plus le neuf et le faciliter, faire rentrer le logement neuf dans la dimension de production de logement, parce que c'est l'existant de demain. Et on sait bien que dans le neuf, il n'y a plus de gaz. Donc, ça fait partie aussi de cette évolution qu'il faut compter dessus aussi.
5: Oui, alors, c'est pas à moi qu'il faut dire ça. Moi aussi, je suis tout à fait favorable à l'idée qu'on construise davantage et on connaît les besoins. Quand bien même notre évolution démographique paraît justement négative, en réalité, on a plus de besoins aujourd'hui qu'on en avait hier.
11: Absolument.
5: Des cohabitations, bref, on ne va pas refaire le sketch. Mais le sujet quand même derrière, il est hyper intéressant de se dire comment on fait aussi pour le parc existant qui, lui, ne va pas être rasé du jour au lendemain quand même. Enfin, à un moment...
12: Et on en revient au sujet qui est fondamental, c'est-à-dire que le logement est un besoin, encore une fois, fondamental et qui a besoin d'être incité. On ne fait pas la manche. On a besoin d'être incité.
5: Ça vous veut parlez dire de quoi, Eric? Est-ce que vous parlerez de notre dispositif Jeanbrun, par exemple?
12: Non, mais Jeanbrun, c'est très bien. Et monsieur, franchement, j'ai rencontré le ministre Jeanbrun, qui est quelqu'un de formidable, qui comprend parfaitement la problématique. La difficulté qu'il y a, comme pour tout ministre, ce n'est pas tellement le ministre, parce que le ministre est toujours bien. C'est ce qu'il peut faire. Non, mais c'est ce qu'il peut faire. Est-ce qu'il a les possibilités de mettre en œuvre une politique incitative? Effectivement, là, on traverse une période très difficile. Le logement a été délaissé pendant trop longtemps. La bonne nouvelle...
5: 10 ans, à peu près.
12: La bonne nouvelle, bah oui, comme par hasard, effectivement. Bon, la bonne nouvelle, c'est qu'il faut quand même voir aujourd'hui que c'est un sujet majeur pour tous les candidats. Ça veut dire que les candidats s'en saisissent demain. Le prochain qui sera à la tête ou la prochaine qui sera à la tête de la France devra prendre en compte cela pour que les Français puissent se loger. Et là, on en revient au neuf. Effectivement, il faut aider le neuf. Le neuf, c'est l'ancien de demain. Donc, s'il n'y a plus de neuf qui est construit, effectivement, demain, ça va être compliqué. On a effectivement une baisse démographique, mais aussi un changement aujourd'hui dans l'organisation des ménages, notamment plus de foyers monoparentaux. Il y avait cette fameuse étude de l'INSEE que j'aime beaucoup, qui est sortie il y a quelques années déjà, qui indiquait qu'il y aurait entre 3 et 6 millions de logements nécessaires en plus en 2050. Ça veut dire qu'on ne va pas vers une diminution du besoin de logement, on va vers une augmentation. Alors qu'en fait, produire des logements neufs aujourd'hui coûte très cher, coûte trop cher. Donc il faut vraiment se poser la question globale, comment produire du logement? Du logement évidemment adapté, du logement dans les endroits où il y a besoin de logement, pour faire baisser cette pression, notamment sur les prix, sur l'impossibilité pour certains ménages de se loger, d'acheter, puisque encore une fois, le logement, quand on est propriétaire de son logement, c'est un facteur de stabilité pour une société. On en a besoin aujourd'hui. On a besoin de ciments qui vont nous aider à stabiliser la société. Dans un contexte de retraite anxiogène, dans un contexte d'incertitude budgétaire, dans un contexte où on voit les lycéens dehors,
5: on a quand même besoin de cohésion. Et d'ailleurs, même dans les revendications des lycéens, il y a quand même un sujet logement.
12: Le logement est un sujet majeur dont il faut se saisir.
5: D'ailleurs, il ne nous reste que 2 minutes parce que je me suis trop étalée sur des sujets que je n'avais pas prévu d'aborder, mais quand même, parce que dans le baromètre bien ici, il y a quand même aussi d'autres éléments qui sont ultra intéressants. J'ai tendu une perche, elle n'a pas été saisie sur le Jeanbrun, c'est pas grave, Eric. Mais du coup, je me regarde, David, sur le marché locatif, très rapidement, David, on redit la même chose systématiquement, mais est-ce que vous sentez des pointes d'amélioration compte tenu des messages quand même positifs, quand bien même de manière pratico-pratique, on va pas se mentir, le Jeanbrun à ce stade,
12: il est pas ouf.
11: Le parcours locatif et Jeanbrun, et après sur le Jeanbrun, sur la Chambre et sur Jeanbrun, 2% de hausse d'offres de biens alloués sur le trimestre, ok, super, mais on est tellement loin du volume nécessaire que c'est une paille. La réalité, c'est que là aussi, la demande marque le pas. En fait, on a l'impression que l'ensemble de ce parcours résidentiel, parce qu'on parle bien de ça, est grippé.
5: Bloqué,
11: ça marche par la location, ensuite c'est les primo-accédants qui viennent libérer un logement de location, qui ensuite potentiellement vont investir. Toute la chaîne est grippée. Jeanbrun, c'est l'investissement locatif, c'est comment on incite. Et c'est pas comment on réfrène. C'est ça le sujet. Et inciter aujourd'hui, Jeanbrun pouvait être amélioré à l'Assemblée nationale, au Sénat. On sent bien que ça, on n'arrive pas à des décisions claires et dirigées. Il y a une prise de conscience, tu as raison Eric. Maintenant, faut vraiment passer à l'action. C'est ça qui est important. Et pas empêcher. Ce que je regarde là, la dernière notion du LMNP qui peut être
5: raboté. Le loueur meublé non professionnel.
11: C'est quand même un scandale de se dire, on va par petites touches enlever finalement et limiter ces investisseurs particuliers qui, avec le Pinel, généraient 50 000 logements par an. Là, on est à plus rien.
5: En fait, ils ont choisi pour rendre sexy le Jeanbrun qui ne l'était pas, voilà, de taper sur le loueur meublé non professionnel qui, pour le coup, était de base
11: une. Pas la bonne cible, même si on peut se dire qu'aller réfréner la location saisonnière.
5: C'est plutôt une bonne idée. Et même meublé, on ne va pas se mentir, David, il n'y a que ça maintenant dans les grandes villes parce que précisément, c'est très intéressant pour les investisseurs. Mais enfin, le sujet, c'est comment je donne envie aux investisseurs d'investir sur là où j'ai besoin, c'est-à-dire du logement nu aussi. Donc l'idée, ça aurait peut-être été de taper sur le LMNP, mais en boostant notre fameux Jeanbrun, non ?
11: Oui, mais le meublé est intéressant aussi pour les locations étudiantes.
5: Non, mais d'accord, mais il y en aura toujours et les loyers sont plus élevés. Voilà. Donc voilà, rééquilibrer un peu la fiscalité.
11: Il n'y a pas une mesure qui réglera le problème.
5: Dernier mot, Eric, juste, mais voilà, sur le Jeanbrun, pareil, même appel à booster un peu le Jeanbrun.
12: Il faut booster, pas seulement le Jeanbrun, il faut des mesures incitatives et pas uniquement coercitives. Taxer, ça a ses limites. Il faut que les investisseurs et les Français aient les yeux qui brillent quand on parle de logement et pas qu'ils aient la tête dans le sac en disant on va encore me taxer.
5: Et ben voilà, redonner les yeux qui brillent, c'est ce que fait, ou c'est ce qu'on espère faire sur BFM Business et les experts de l'IMO. Merci à tous les deux, Eric Alouche, le directeur exécutif du réseau ERA Immobilier, David Benbassa, le président bien ici, d'avoir été avec nous. Je vous retrouve demain pour un nouvel épisode sur BFM Business.
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13: Tout pour investir, TPI sur BFM Business, c'est votre demi-heure survitaminée pour créer de la valeur, prendre soin de vos finances personnelles, évidemment à la radio, à la télé, sur le web. Vous trouvez toutes nos chroniques en podcast et en replay. Évidemment, on va en rajouter une couche sur la grande transmission. C'est notre feuilleton de ces prochains mois. Aujourd'hui, épisode consacré à comment gâter vos enfants, petits-enfants, faire en sorte que le capital circule, alimente les générations suivantes le plus efficacement possible, et toutes les réponses avec Hervé Marques d'HM Patrimoine dans quelques instants. La bourse, instabilité persistante sur beaucoup de classes d'actifs, environnement toujours tendu, actions, taux, géopolitique. On est vraiment encore dans le domaine des incertitudes. On va essayer de recadrer un petit peu l'horizon d'investissement avec Dorian Abadie de Meilleur Taux Placement dans quelques instants aussi. Immobilier avec Marie-Christine Sonquin des Échos. Gros plan sur l'immobilier locatif au sein d'un marché vraiment déprimé en ce moment. Est-ce que c'est une piste à suivre quand même avec des dynamiques de rendement intéressante, tout en étant sélectif, suivant votre profil, l'endroit aussi. On verra ça avec elle en fin d'émission. Et puis, petite nouveauté, nouvelle rubrique en fin d'émission en guise d'apéritif à TPI, l'événement qui aura lieu le 18 novembre prochain au pavillon Cambon-Capucine. C'est notre grand événement annuel. Cette année, on met à l'honneur les CGP, leur métier, leur rôle auprès de vous pour créer de la valeur, votre valeur. Trois questions à retrouver en fin d'émission. C'est aujourd'hui aujourd'hui avec le président de la CNCGP, Yves Mazin, qui sera avec nous et qui sera bien entendu avec nous aussi le 18 novembre prochain. Au pavillon Cambon Capucine, vous pouvez scanner le QR code pour vous inscrire. D'ici là, vous pouvez nous joindre par email direct@bfmbusiness.fr, SMS au 732-16, donc les business suivis de votre question, et puis sinon sur mes comptes Twitter et LinkedIn. Allez, on ouvre la boîte à outils tout de suite.
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13: Avec Hervé Marquez d'HM Patrimoine Conseil. Bonjour.
15: Bonjour Antoine.
13: Alors, on reste dans le domaine de la grande transmission, bien sûr. Ça va nous occuper pendant des mois, peut-être bien pendant des années. Voilà, 9000 milliards d'euros là, qui vont changer de main. On avait un autre intervenant qui nous disait que ça concernait aussi 400 000 entreprises en France. Bon, c'est pas rien. Si on avait là quelques idées claires, quelques idées pour commencer à préparer cette grande transmission, parce qu'on vous l'a dit précédemment, autant s'y prendre le plus tôt possible. Qu'est-ce qu'on peut faire? Quelles sont les petites décisions concrètes qu'on pourrait prendre là, en sortant de l'émission, pour essayer de sécuriser du capital à transmettre aux générations suivantes?
15: Alors, premier réflexe, s'informer. C'est ce qu'on fait voilà. aujourd'hui.
13: On y est.
15: Voilà. Ensuite, il y a le régime de donation classique. 100 000 euros tous les 15 ans par enfant, par parent. Mmh. Donc déjà, on ratisse large, entre guillemets, avec ce dispositif. Ensuite, on a le don qu'on appelait auparavant le don Sarkozy.
13: Ouais,
15: légèrement inférieur à 32 000 euros. Mmh. Donc là, on a déjà 132 000 euros peu ou prou à donner par enfant, par parent, tous les 15 ans. Donc là encore, on ratisse très large. Mmh. Et puis après, on a les dons qu'on appelle les dons manuels, ce qu'on peut donner à un anniversaire, à une communion ou autre, à condition qu'il ne soit pas trop excessif par rapport au patrimoine de l'intéressé. Et ensuite, on a un dispositif, va-t-il être reconduit ou pas, ça on le verra avec le projet de loi de finances, mais on peut donner 100 000 euros par enfant, par parent, si l'enfant souhaite acquérir un bien immobilier.
13: Oui.
15: Le secteur un peu déprimé en ce moment, pourquoi pas?
13: Là, on y est, ouais.
15: Là, on y est, sachant que chaque enfant peut recevoir 300 000 euros maximum. Mmh. 100 000 euros du père, 100 000 euros de la mère, et éventuellement 100 000 euros d'un des grands-parents s'il est encore en vie. Donc 300 000 euros pour une première acquisition, c'est quand même un pied à l'étrier assez intéressant.
13: Alors, il y a quelques pistes envisagées, je sais bien que là...
15: Une première acquisition, c'est quand même un pied à l'étrier assez intéressant.
13: Alors, il y a quelques pistes envisagées, je sais bien que là...

0: Ouais, exactement. On pourrait même avoir le système des amis qui donnent à des amis. Hein,
1: oui, c'est ça.
0: Non, mais ça étend. Ça, c'est pour, le, pour la blague. Mais c'est vrai, faire hériter les enfants ou les neveux nièces d'une somme plus importante et plus tôt, parce que on vous le dites souvent à cette antenne, l'âge moyen de l'héritage, c'est 54 ans. Mm. 54 ans, généralement, on est déjà propriétaire. Mm. Donc, peut-être, voilà, faire hériter plus tôt, ou alors sauter une génération et passer directement aux petits-enfants.
1: Bon.
0: Peut-être.
1: Pourquoi pas.
0: Ouais.
1: Et on va suivre ce que donnent les discussions en commission et puis ensuite à l'Assemblée nationale. Donc, bon, pour ce qui est de l'immobilier, il y a toujours une règle qui reste intangible en termes de transmission, c'est la fameuse nue propriété pour la génération suivante et l'usufruit pour la génération précédente, de manière, encore une fois, c'est pas une question de priver la génération suivante d'héritage immédiat, c'est juste de faire les choses par étapes, que le bon sens doit vraiment primer, et de protéger en même temps les parts.
0: Exactement, la clé c'est anticiper. Donc généralement la question de savoir j'ai un parc immobilier conséquent ou pas, ça peut concerner juste la résidence principale. Je donne la nue propriété à mes enfants, donc grossièrement je leur donne les murs. C'est une question, alors il y a du cas par cas, mais vers 45-50 ans on peut commencer à se la poser sérieusement.
1: Oui.
0: Donc ça veut dire qu'on va pas donner une maison qui vaut 800 000 euros, ça va être beaucoup moins. Donc, plus l'âge avance, plus cette valeur de nue propriété va être importante.
1: Précisément.
0: Mais, à un âge, oui, 45-50 ans, c'est une bonne tranche pour prendre l'info, déjà, et voir si on souhaite ou pas procéder à cette action. Et ce n'est pas quelque chose qui appauvrit le parent qui donne, surtout. Ça, c'est important.
1: Oui, parce que c'est le danger aussi, c'est de dénuder la génération d'avant pour enrichir la génération d'après. Ce n'est pas comme ça que ça se passe.
0: Non, bien sûr.
1: Et ce n'est pas comme ça que ça doit se passer.
0: Donner sans se démunir, surtout qu'on n'est pas à l'abri de vivre vieux et en bonne santé. C'est un peu le sens de l'histoire. On espère tous en arriver là. Mais ne pas se démunir, vous le dites souvent à votre antenne, ce n'est pas parce qu'on a 65 ans qu'il faut dérisquer son portefeuille.
1: Bah oui.
0: On n'est pas à l'abri de vivre vieux. Pour l'immobilier, anticipons. Prenons l'info et ensuite décidons.
1: Bon, là, on va tranquillement approcher de la fin de l'année. Est-ce que vous voyez deux, trois décisions concrètes à prendre, finalement, avant que les choses ne changent peut-être avec cette loi budgétaire?
0: Alors, pour ce qui est du don pour immobilier, on ne sait pas ce qui va en être.
1: Ouais.
0: Pas, donc ça, on ne sait pas. Après, il y a souvent la question qui revient en rendez-vous, c'est j'aimerais bien ouvrir une assurance vie au nom de mes enfants. Voilà.
1: Bien sûr.
0: Quand vous donnez, quand vous ouvrez une assurance vie au nom de votre enfant, l'argent appartient à votre enfant.
1: Ouais.
0: Il n'est plus à vous.
1: Ouais.
0: Donc, il y a besoin de dire, est-ce que vous ne voulez pas garder un contrat que vous allez consacrer à votre enfant dans votre esprit, mais dans le fait, l'argent est à vous. Voilà. Et il y a aussi ce qu'on veut appeler, on veut éviter l'effet Ibiza, c'est-à-dire je donne de l'argent à mes enfants dans un contrat d'assurance vie, et à 18 ans, ils crament tout pour, pour des choses qui n'était pas, c'est pas le deal de départ. Après, sans être trop technique, on peut mettre en place ce qu'on appelle un pacte adjoint, c'est-à-dire je te donne 100 000 euros arrivé à 18 ans, mais je veux que ces 100 000 euros servent pour ton logement ou pour tes études et autres. Je cadre un peu l'emploi de cet argent et je peux le cadrer jusqu'à tes 25 ans. Donc ça, c'est je te fais confiance.
1: Mais bon, voilà. Oui, il y a des solutions pour tout, mais effectivement, l'essentiel, c'est quand même de transmettre de la valeur. Et ça, c'est important. Hervé Marquez, HM Patrimoine Conseil, merci d'avoir été avec nous pour ces explications très concrètes que vous pouvez évidemment retrouver en podcast et en replay. On passe au placement à suivre.
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1: Dorian Abadi, meilleur taux placement, il est avec nous au téléphone. Bonjour Dorian.
3: Bonjour Antoine.
1: Bon, alors, on est dans un marché très incertain, très fluctuant. Il y a la géopolitique, il y a les taux, il y a l'inflation, il y a le pétrole, etc. Oh ! Ben voilà, les résultats d'entreprises qui vont nous ajouter la petite pincée de piment supplémentaire. Bon, alors là, si je me fonde uniquement du côté de ce qu'on attend, du côté de Wall Street, des États-Unis, on attend une hausse moyenne de 30% des bénéfices sur un an, ce qui est quand même gros, mais là-dedans, il y a l'IA, là-dedans, il y a tout un tas de secteurs très actifs. Enfin, c'est la moyenne de chiffres qui vont être évidemment très disparates. Mais au-delà de ça,

0: qu'est-ce que peuvent nous apprendre les résultats d'entreprise qui va enrichir la tendance actuelle sur les marchés?
1: Toute la question, effectivement, ça va être le risque de diffusion de l'inflation énergétique. Vous savez qu'on a, bien sûr, un pétrole qui reste au-delà des 100 dollars. Malgré les récentes déclarations de Trump visant à cesser le feu énergétique, comme il a nommé, entre la Russie et l'Ukraine. Alors, pour le moment, le marché n'y croit pas trop. C'est vrai que Moscou n'a rien validé de ce point de vue-là. Donc, tout le sujet, effectivement, des résultats, ça va être de voir si les entreprises seront en mesure de délivrer des résultats toujours exceptionnels. Vous avez évoqué, effectivement, cette perspective de l'ordre de plus de 30%, alors que le baril est au-delà de 100 dollars l'unité. Et depuis plusieurs mois désormais, on ne voit pas vraiment d'issue, en tout cas à court terme, d'issue diplomatique au Moyen-Orient. Donc ce sera le sujet central, celui de l'inflation finalement, avec notamment ce mercredi d'ailleurs, l'inflation américaine qui sera le grand rendez-vous macroéconomique en parallèle des rendez-vous micro, c'est-à-dire de ce début de résultats d'entreprise, de ce début de saison plutôt. Comme le veut la tradition, on va commencer d'ailleurs avec les bancaires, mais il y aura aussi ASML et TSMC cette semaine.
0: Bon, ben très bien, ça, il faudra regarder. Alors, on revient quand même sur le cocktail du moment qui reste quand même assez amer, avec les taux, avec le pétrole. Évidemment, l'un vient avec l'autre. Mais alors, c'est incroyable, parce qu'on a des marchés qui tiennent incroyablement bien le coup. On a des records en série sur le S&P 500, sur le Nasdaq aux États-Unis. On a un CAC 40 qui, globalement, se porte pas trop, trop mal, là, juste sous les 8000 points. Comment ça se fait que les marchés actions ne sont pas plus sous pression que ça?
1: Bon, là, c'est avant tout l'IA, côté américain, qui permet d'éclipser notamment le mois de septembre, qui a été relativement décevant. Pour ne citer qu'un seul chiffre, le S&P a perdu le mois dernier à peu près 0,5%, alors qu'en réalité, près de 80%, 78% exactement de ses composantes ont clôturé dans le rouge. C'est-à-dire qu'on reste essentiellement tiré par les perspectives de l'IA, et non pas d'ailleurs forcément ses résultats réels. Donc ça, c'est tout le sujet. De notre point de vue, d'ailleurs, on craint évidemment qu'il y ait, comme tout le monde, si ce n'est une explosion de la bulle, en tout cas, quelques prises de bénéfices. Donc il y a des solutions assez intéressantes en ce moment sur lesquelles se rabattre, je dirais, ce sont les ETF écoute pondérés sur le S&P. C'est-à-dire qu'au lieu d'être exposé à hauteur de 40% sur le secteur technologique, vous réduisez ce risque-là à 15-16%. Donc vous ne fuyez pas les États-Unis, vous continuez d'investir dessus, et simplement vous répartissez un peu mieux le risque. Donc effectivement, pour le moment, tout le monde oublie, je dirais, les sombres nuages qui s'accumulent au-dessus de la bourse grâce aux espoirs suscités par l'IA.
0: Bon, et puis, dernier aspect des choses, on attend beaucoup de résultats, notamment toute la semaine, mais enfin, on parle de taux, on parle de pétrole, on parle évidemment d'inflation, et il va y avoir des données à ce niveau-là, et qui vont peut-être être un peu le diapason, on va dire.
1: À quel niveau, pardon? Au niveau de...
0: L'inflation.
1: De l'inflation, bien sûr, oui. Bah, à nouveau, le pétrole, alors c'est ça qui va surtout être dominant, puisque l'inflation est avant tout énergétique actuellement. Le vrai sujet, c'est de savoir si elle se diffuse dans le reste de l'économie. Mais pour le moment, on assiste avant tout, en tout cas depuis 6 mois, disons, à un sujet énergétique. Donc, est-ce que l'on revient réellement en dessous des 100 dollars? Le baril de Brent, ça va être déterminant. Il y a principalement un support en dessous des 100 dollars qui est à 94 et qui, en cas de rupture, nous ferait changer, je dirais, de tendance un petit peu structurellement pour les prochaines semaines sur ce marché véritablement décisif à la fois pour l'inflation et pour la bourse.
0: On va guetter ça. Merci Dorian Abati. Meilleur taux placement pour ce point complet sur la tendance des marchés boursiers. On passe à l'immobilier.
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0: Et oui, l'immobilier avec Marie-Christine Sonquin des Échos. Bonjour.
3: Bonjour Antoine.
0: Merci d'être avec nous ce matin. Alors, grande question. C'est vrai qu'on est sur un marché immobilier qui reste quand même très difficile depuis pas mal de temps. Et là, surtout, enfin, on anticipe des mois encore plus difficiles à cause de la hausse des taux. Bon, comment gérer ça et comment gérer notamment la problématique d'un truc qui nous concerne tous quand on veut faire fructifier un petit peu de capital, etc. Pourquoi pas regarder du côté de l'investissement locatif? Bon, c'est quelque chose qui est déjà pas simple à la base, mais là, en ce moment, avec cette conjoncture, ça risque d'être éminemment plus compliqué, non?
3: Alors c'est vrai que c'est très compliqué l'immobilier locatif. Alors ça reste cependant quelque chose qui est envisagé par les épargnants. pour plusieurs raisons. D'abord, c'est un actif tangible, donc on se dit, même si effectivement pour le moment c'est difficile, il restera toujours quelque chose. Et puis c'est un actif qui rapporte du rendement, qui rapporte un loyer, donc évidemment c'est tentant dans la perspective de la retraite de se dire, je vais investir dans l'immobilier et comme ça au moment de la retraite, eh bien, j'aurai un complément de retraite sous forme de loyer. Mais évidemment les choses ne sont pas si simples parce qu'il y a beaucoup de réglementations qui au fil du temps se sont empilées et de ce fait, eh bien, maintenant on ne peut plus louer avec un loyer libre. Les loyers sont quasiment strictement encadrés partout.
0: Oui, ça nous amène à la question de base qui c'est qui fixe les prix des loyers? Est-ce que c'est la loi? Est-ce que c'est le marché? Est-ce que c'est le propriétaire? A-t-il encore une...
3: Une marge de manœuvre.
0: Ouais, voilà, une marge de manœuvre, une certaine liberté de... Ben non, c'est plus...
3: Alors, est-ce que c'est la loi? Est-ce que c'est le marché?
0: Ouais.
3: C'est très difficile à dire. Il y a beaucoup d'études qui ont été faites dernièrement pour regarder si toutes ces réglementations, tous ces plafonnements, tous ces encadrements de loyers étaient respectés. Et il s'avère toujours qu'en fait, c'est pas vraiment respecté. Pourquoi? Eh bien, parce que cette loi du marché, elle est vraiment extrêmement forte. C'est comme si vous faisiez bouillir du lait et vous mettez avec vos règlements... un couvercle dessus, ben votre lait, il va quand même déborder. Ça s'appelle la loi du marché.
0: Ouais,
3: et effectivement, plus vous empilez ces lois et ces règlements, plus ça décourage les propriétaires bailleurs, a fortiori dans le contexte qu'on connaît aujourd'hui, parce que quand vous avez un rendement immobilier qui en net ressort à 3 ou 4%, quand parallèlement, vous avez des taux d'intérêt qui grimpent, je parlais des emprunts d'État, autour de 5%, et vous pouvez trouver des obligations qui sont encore mieux rémunérées que ces taux-là, pourquoi vous dire je vais aller investir dans l'immobilier qui est un actif qui n'est pas très liquide, où il y a des risques d'impayés, où je suis encadré sans arrêt par des lois, des règlements, le DPE, les lois sur les loyers, etc. Ouais. Donc ça décourage les propriétaires bailleurs. Plus ça décourage les propriétaires bailleurs, plus l'offre se réduit, plus le marché locatif est tendu. Ouais. Donc de ce fait, plus les logements qui restent sur le marché ont tendance à être chers.
0: C'est le serpent qui se mord la queue.
3: C'est très compliqué à gérer. C'est vraiment un dossier qui, là, est déjà sur la table et qui va être sur la table du prochain président de la République.
0: Alors, vous en avez parlé, hein, un des principaux paramètres qu'il faut vérifier quand on veut se lancer dans l'investissement locatif, c'est où est-ce qu'on loue? Et il y a trois types de zones. Est-ce qu'on peut commencer par exemple, les zones qui ne sont pas très tendues du point de vue du logement?
3: Alors, les zones qui sont dites détendues, eh bien, c'est les zones, en fait, qui ne sont pas recherchées par les locataires. Il y en a évidemment de moins en moins. Et ce sont des zones qui sont assez éloignées des bassins d'emploi. Donc, c'est les endroits...
0: Typiquement, c'est les petites maisons de campagne, c'est...
3: Alors, si vous louez ça en résidence secondaire, tout va bien, vous êtes totalement libre. Si vous louez ça en résidence principale, il y a quand même certaines restrictions. Mais alors, si vous choisissez ces zones détendues, il faut bien vous dire que les locataires ne vont pas se précipiter. Donc, même si vous pouvez librement fixer votre premier loyer, en tout cas, puisqu'il s'agit d'une zone détendue, il ne faut pas se dire que vous allez avoir une liste de 200 locataires qui vont se précipiter pour attendre sur le pas de la porte, comme c'est le cas à Paris. Alors, cela dit, dans ces zones détendues, vous conservez une relative liberté, puisque c'est vous qui décidez de la fixation de votre loyer au départ. Et puis, entre deux locataires, vous pourrez totalement librement réajuster ce loyer à la hausse. Alors, en revanche, pendant la période de location, et toujours si c'est loué en résidence principale, eh bien vous serez quand même tenu d'augmenter en fonction de l'indice de référence des loyers, et toujours à condition que cette possibilité d'augmenter votre loyer en fonction de l'IRL soit bien prévue dans le bail au départ, mais c'est quasiment toujours le cas quand vous regardez les clauses standards et que vous avez toujours cette possibilité d'augmenter en fonction de l'IRL.
0: Alors on voit que il y a une situation peut-être un petit peu paradoxale au départ sur ces zones détendues. Il y a un énorme paradoxe en zone tendue parce qu'on pourrait être tenté de se dire c'est là que je vais investir parce que c'est là que je vais trouver des gens qui ont vraiment besoin d'un logement. Alors, je vais pouvoir valoriser.
3: Déjà quand vous achetez en zone tendue, vous allez évidemment faire un investissement plus onéreux. Donc le rendement sur le papier du moins va être un petit peu réduit. Et puis ce que j'oubliais de spécifier, ça vaut aussi pour que ça soit en zone tendue ou en zone détendue. Il faudra faire très attention au DPE, parce que si votre diagnostic de performance énergétique et soit F, soit G. Alors déjà en G, vous n'avez plus le droit aujourd'hui d'investir et de louer, ça c'est terminé. Ouais. Mais si vous êtes en F, de toute façon, même si c'est en zone détendue, vous ne pourrez pas augmenter le loyer.
0: Oui.
3: Alors à fortiori, ce que je viens de dire, c'est encore plus valable en zone
0: tendue. Sur les zones tendues, oui.
3: Alors là, en zone tendue, vous avez un degré de réglementation supplémentaire parce que même entre deux locataires, vous n'aurez pas le droit d'augmenter votre loyer. Donc même si vous changez de locataire, il faudra rester sur la base du loyer précédent. Alors évidemment, il y a des exceptions si vous faites des travaux, par exemple, très importants. Mais tout ça, ça va être très encadré parce qu'il va falloir que ces travaux soient vraiment des travaux de réhabilitation lourds. Il ne s'agit pas de dire ah ben, j'ai repeint l'appartement.
0: Vous n'allez pas refaire une tuile.
3: Voilà,
0: c'est vraiment du lourd.
3: C'est pas du tout ça. Il va falloir faire des gros travaux de réhabilitation. Et à ce moment-là, ou alors si votre loyer était manifestement sous-évalué par rapport aux loyers qui sont pratiqués dans l'environnement, vous avez aussi des possibilités, mais tout ça strictement encadré, d'augmenter votre loyer.
0: Bon, et puis il y a la dernière configuration. Alors, on multiplie les difficultés. Là, on s'amuse bien. Zone tendue. Et en plus, le loyer est encadré.
3: Alors ça, ça arrive de plus en plus souvent dans les principales métropoles, aussi dans beaucoup de villes de la périphérie parisienne. Alors là, vous avez une couche supplémentaire d'encadrement. Même pour votre premier loyer, vous ne pourrez pas dépasser un certain montant qui est déterminé par arrêté préfectoral. Alors ça va dépendre de plusieurs critères. Hein. Ça va être bien évidemment de la localisation, du nombre de pièces, de la date de construction du logement. Donc tout ça, ce sont des critères. Vous avez des micro-zonings qui vont déterminer le loyer que vous pourrez appliquer à votre logement. Avec une exception quand même notable, si votre logement présente des caractéristiques exceptionnelles, vous aurez droit à un dépassement que vous pourrez fixer. Mais alors justement,
0: c'est quoi les critères ?
3: Alors les bailleurs en jouent beaucoup. Ouais. Alors il faut vraiment, si votre locataire se plaint de ce dépassement exceptionnel, que ça soit des critères extrêmement objectifs et réalistes. Par exemple, vous ne pourrez pas dire « Ah ben, il y a un balcon ou j'ai mis une machine à laver, donc il y a un confort exceptionnel. » Ça, c'est non.
0: C'est
3: en revanche, si vous avez pleine vue sur la tour Eiffel ou si vous avez une terrasse de 50 mètres carrés plein ciel, là, vous pourrez effectivement objectiver et dire « Eh bien, vraiment, ce logement a des caractéristiques exceptionnelles qui justifient un dépassement par rapport à cet encadrement.
0: Mais ça, à la limite, c'est peut-être même à voir avec le locataire lui-même, histoire que tout soit bien clair, que tout soit nickel.
3: Oui, enfin, bon, de toute façon, ce type de logement, en général, c'est... enfin, on ne peut jamais dire qu'on n'aura jamais de problème avec le locataire, parce qu'effectivement, il est toujours susceptible de se retourner devant la justice pour contester le loyer qui est pratiqué. Mais bon, il est évident que quand vous avez un bien vraiment exceptionnel avec des caractéristiques, ça justifie effectivement un prix de location qui est, entre guillemets, un peu hors marché.
0: Marie-Christine Sonquin, des Échos, merci d'avoir été avec nous. Vous reviendrez pour continuer à creuser avec nous ces investissements locatifs, parce qu'on a pas mal de questions dessus et c'est évidemment un aspect essentiel des placements qu'on peut faire. Petite pause et puis on revient tout de suite avec notre nouveauté. Trois questions A, on va mettre les CGP à l'honneur. À tout de suite.
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0: De retour, et on va parler de TPI, l'événement, le 18 novembre prochain au pavillon Cambon-Capucine, avec en invité d'honneur toute une profession. Eh oui, les CGP, les conseillers en gestion de patrimoine, vous les entendez très souvent autour de cette table dans Tout pour investir. Ils sont même un petit peu nos invités d'honneur tous les jours. Et nous recevons Yves Mazin, le président de la CNCGP. Bonjour.
4: Bonjour Antoine.
0: Alors, est-ce qu'on peut un petit peu rappeler le contexte général du métier de CGP en ce moment, à l'instant T ?
4: Alors, le contexte du métier en ce moment, c'est une incertitude liée à la géopolitique, à l'évolution des taux d'intérêt en France, aux annonces fiscales. Et dans ce contexte-là, les CGP ont un rôle extrêmement important pour guider les épargnants.
0: Bon. Et par exemple, leur éviter de commettre des erreurs. Et il y en a pléthore qu'on peut commettre quand on a du patrimoine à gérer. Si vous aviez quelques erreurs de base à éviter.
4: Alors face à ces incertitudes, moi je vois quatre erreurs majeures à éviter. La première, assurément, c'est l'immobilisme, la peur. En fait, la peur est mauvaise conseillère. De se dire demain sera mieux, en fait, il n'y a pas de mauvais moment pour investir et il n'y a pas de bon moment. La deuxième erreur qui me paraît fondamentale, c'est d'être mono classe d'actifs. Je suis tout immobilier, ben c'est sûr que si les taux d'intérêt remontent, la valeur de mon patrimoine immobilier va baisser. Donc, il faut être diversifié. Troisième erreur, c'est assurément d'être focus sur le rendement. Je veux du rendement en oubliant un triptyque fondamental, sécurité, liquidité, rendement. À court terme, je ne prends pas de risque, donc j'ai peu de rendement. À moyen terme, j'immobilise un peu plus mon patrimoine, je peux espérer un peu plus de rendement, mais je vérifie quand même une notion de sécurité. Et en dernier lieu, je ne peux prendre du risque que sur les actifs dont je n'ai pas besoin. Et la dernière erreur, c'est de sous-estimer la dimension fiscale de mes placements. Assurément, a priori, la seule certitude qu'on a, c'est qu'il n'y aura pas de grand soir fiscal avec des allègements. Certainement. Et donc, dans toute décision patrimoniale, il faut intégrer la dimension fiscale.
0: Ouais, et au milieu de tout ça, vous avez un rôle qui tient à la fois de la finance, mais d'une certaine manière de la psychologie.
4: Tout à fait. Alors ça, c'est un des points importants de notre métier. On n'est pas juste des vendeurs de produits. Voilà. On a une force énorme, c'est l'accompagnement dans la durée de nos clients. Je pense que ce qui est important pour les investisseurs, c'est de bien intégrer que la gestion d'un patrimoine, c'est une somme d'éléments complexes. Il y a déjà des objectifs qui peuvent être différents. Je veux préparer ma retraite, je veux transmettre mon patrimoine à mes enfants. Et chaque décision a une incidence qui va impacter la fiscalité, la liquidité, la dimension du rendement. Et c'est là où cette capacité à donner du conseil global, notre savoir-faire, permet à l'investisseur de ne pas être perdu.
0: Yves Mazin, président de la CNCGP, merci d'avoir été avec nous. Et donc rendez-vous à TPI l'événement, 18 novembre prochain.
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0: TPI, tout pour investir, c'est fini pour aujourd'hui. Je vous retrouve à 15h30 pour USA Today, votre demi-heure spéciale Wall Street. Et puis ensuite, Guillaume Sommerer, BFM Bourse. On sera en duo pour commenter l'actualité boursière. À tout à l'heure.
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8: Bonjour à tous, bienvenue dans BFM Entreprise, l'émission qui plonge au cœur des boîtes tout au long de la semaine. Vous le savez, le lundi, on parle de leadership, le mardi, des outils RH, le mercredi, de croissance, le jeudi, de transmission. On vit la vie de l'entreprise au plus près. On parle croissance aujourd'hui et on va s'adresser finalement à toutes les personnes qui veulent passer du salariat à une vie d'entrepreneur. C'est le pari qu'ont fait les sœurs Lison, c'est comme ça que je les appelle, vous allez voir, il y a plus de 10 ans. Et on va parler franchement des bons côtés et des difficultés de la vie de patronne, difficultés qui pourtant ne font rien regretter de cette décision. À mes côtés donc pour cette émission, Olivia et Alexandra Baume, cofondatrices toutes les deux de Lison Paris. Bonjour mesdames, ravie de vous avoir sur ce plateau. BFM Entreprise, comment on fait croître sa boîte? C'est parti.
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8: Un témoignage à deux têtes aujourd'hui. Deux cofondatrices qui ont créé Lison. C'était quelle année, Olivia?
9: 2015. Avril 2015.
8: Plus de 10 ans, effectivement, c'est ce que je disais. Et vous allez nous expliquer déjà pour commencer, parce que c'est ça en fait, c'est un petit peu pourquoi on prend cette décision-là, ce dont on va discuter aujourd'hui. Vous n'étiez pas du tout dans le monde de l'entrepreneuriat, vous étiez complètement soit en recherche, soit dans une vie autre. Alexandra, qu'est-ce que vous faisiez à cette époque-là, en avril 2015?
10: Alors moi, j'étais maman de 5 enfants.
8: Déjà, ouais.
10: Voilà, déjà. Maintenant, il y en a 6, mais à l'époque, il y en avait 5. Et en fait, c'est vrai que l'idée de Lison est vraiment partie d'un constat. C'est-à-dire qu'en fait, moi, j'habite au bord de la mer. Et en fait, je me rendais compte qu'il y avait des très belles marques de prêt-à-porter enfants françaises.
8: On prêt-à-porter. Les connaît toutes.
10: Voilà, prêt-à-porter, pardon. Et en fait, arrive l'été et on ne trouvait pas de maillot qui soit ni élégant, raffiné et qui soit tendance et stylé. Et donc, j'ai dit, Olivia, viens, on va monter une marque de maillot de bain. Elle m'a dit non 3 fois.
8: Et c'est intéressant parce que moi, de prime abord, je pensais que des marques de maillot de bain, il y en avait plein. Mais en fait, non. Réellement, il y avait un manque pour l'âge auquel vous vous adressiez, c'est-à-dire la grande fille, la préadolescente, sur ce créneau-là. Il y avait un véritable manque sur le marché.
10: Voilà. Toutes les marques de prêt-à-porter font un peu de maillot de bain, mais vraiment une marque spécialisée dans le bain avec des tissus qui soient éco-responsables, durable, qui soit anti-UV, qui soit aussi 100% fait en France, avec des vraies qualités, avec des différences de style, il n'y en avait pas.
8: On va y revenir sur ce produit et l'importance de ce produit. Mais vous étiez salariée, Olivia, dans le vêtement déjà.
9: Alors oui, moi j'ai passé plus de 10 ans chez Monoprix au développement produit, chef de groupe, chef de produit. Donc j'avais déjà cette habitude-là, je n'avais jamais fait de lingerie, parce que c'est vrai que le bain, on oublie souvent que c'est vraiment de la lingerie, c'est vraiment un métier assez précis. Donc je travaillais déjà quand même là-dedans, j'avais quand même une bonne connaissance des tissus, comment on travaille avec une usine. Ensuite, j'ai travaillé dans la chaussure et j'avais arrêté. J'étais en petite pause. J'avais besoin d'un petit break. Voilà. Et ma sœur m'a convaincue.
8: Le début de l'aventure Lison Paris se fait progressivement. Vous lancez, vous avez cette idée, mais réellement, vous vous donnez quand même une année ou deux pour voir si ça fonctionne, Alexandra.
10: Voilà, c'est ça. Donc, en fait, nous, on a vraiment monté la marque avec l'idée de se faire plaisir, de prendre du temps et de voir où ça allait nous mener, en fait. La chance, c'est que très rapidement, la marque a eu beaucoup de succès auprès de revendeurs, un peu iconiques.
8: Oui.
10: Notre premier revendeur a été le Club 55. Et évidemment, c'était vraiment la clientèle parfaite pour ce produit, qui à l'époque était un produit extrêmement niche, parce qu'on faisait du maillot de bain en coton. Et puis ensuite, de fil en aiguille, on a fait un premier salon, on a été choisi par Small Label, on a été choisi par Melly Jo. Alors en fait, l'aventure Lison, qui à la base n'était pas pensée pour être un gros succès, on va dire, a énormément plu très vite.
8: C'est intéressant. Et comment vous avez décidé de partager les tâches au départ? On va voir si d'ailleurs ça a évolué, mais qui faisait quoi au départ, Olivia? Alors,
9: ça s'est fait en fait assez naturellement. Toute la partie vraiment design, style, développement produit, on l'a fait ensemble parce qu'on commençait par faire des produits, on était en voyage en Inde, tout était fait à la main, au bloc print. Donc... Et puis c'est vrai que c'était un kiff de le faire à deux. C'était vraiment cette aventure-là qui nous a drivé au départ. Et donc ensuite, naturellement, moi, je me suis plus focussée sur toute la partie mise au point des produits, gestion des échanges avec les partenaires, avec les usines, avec les fabricants de tissus. Et Alexandra, elle a géré aussi parce qu'elle était plus... Enfin, elle n'était pas sur Paris. Elle a géré toute la partie réseau. Et Alexandra a une formation de journaliste.
10: Voilà, moi, je faisais beaucoup de marketing, communication... On a fait des collaborations et après, petit à petit, comme tu disais, en fait, les rôles ont changé.
8: Oui.
10: Les rôles ont évolué. Et en fait, je me suis retrouvée dans la position de directrice commerciale.
8: Le fameux début, rôle commercial.
10: M'a pas trop convaincue. Mais qui, en fait, aujourd'hui, voilà, c'est vraiment pour moi une énorme... Enfin, j'adore vendre Lison, j'adore présenter Lison parce que je suis absolument certaine du produit. On l'adore et je sais qu'aujourd'hui, c'est un produit qui plaît énormément et qui se vend facilement.
8: On a commencé effectivement avec cette idée qu'on allait voir si ça plaisait, si ça marchait, si ça prenait justement chez les bons partenaires. Et vous les trouvez, les bons partenaires. Qu'est-ce qui se passe au moment du Covid? Parce que le Covid, c'est une phase dans laquelle finalement l'activité s'accélère, Alexandra?
10: Absolument. En fait, pour nous, c'est vrai qu'on rentrait d'Inde et on s'est vraiment pris le Covid comme ça par surprise, juste avant le début d'une nouvelle collection. Et en fait, la chance qu'on a eue, c'est qu'on a continué les ventes en ligne et les ventes ont très, très bien marché.
8: Ouais.
10: Donc pour nous, ça a été un peu, on va dire, un tremplin.
11: Oui, c'est ça, parce que les ventes qui marchent derrière, ça veut dire la production qu'il faut accélérer.
9: Oui, c'est et c'est vrai qu'au-delà, enfin, le Covid, juste, je reviens, pour la partie B2B, ça a été compliqué, puisqu'on a beaucoup de boutiques qui étaient fermées, mais qui, Dieu merci, ont ouvert fin mai. Vous vous souvenez, ça a un peu rouvert fin mai. Et nous, on a quand même beaucoup de boutiques qui sont des boutiques de plage, des boutiques d'hôtels, de l'hôtellerie plutôt haut de gamme, et ces clients-là, ils ont rouvert, et même s'ils n'ont pas passé de commande, on a été super réactives, et on a pu, puisqu'on avait quand même nos collections, on les lance 6 mois à l'avance, donc on avait déjà fabriqué avant le Covid. Donc il fallait quand même écouler le stock. Et du coup, on a, Dieu merci, toutes ces boutiques-là qui ont réouvert et qui se sont retrouvées avec des besoins, et on a beaucoup travaillé pour accepter des commandes et pour pouvoir livrer à temps pour le démarrage des vacances. Et après, c'est vrai que juste avant, en plus, le Covid, on avait déjà décidé qu'il fallait vraiment pousser le digital. Et on a signé, Alexandra a trouvé un gros revendeur aux États-Unis qui a un très gros site internet américain, et ça nous a beaucoup aidé à se développer aussi sur la partie digitale, et notamment pour attaquer les États-Unis.
11: On va le voir justement, parce que ce qui est intéressant, c'est que assez vite, effectivement, vous attaquez les marchés étrangers. Il y a cette question de saisonnalité, il y a cette question de qui est dispo. Comment ça se met en place, entre guillemets, finalement assez vite, cette internationalisation?
10: Bah, en fait, on a tout de suite compris qu'avec un marché seulement européen, on aurait du mal à atteindre une rentabilité rapide, on va dire. Donc, il a fallu qu'on regarde où est-ce que les gens étaient en vacances, soit toute l'année, soit il y avait des zones géographiques où il faisait beau, en fait, toute l'année. Et ensuite, évidemment, le marché de l'hôtellerie, des resorts, des beach clubs. Et donc, les États-Unis, bah, c'était forcément une belle cible, dure à atteindre. C'est très compliqué, les États-Unis. Mais... voilà, ça faisait partie absolument de la stratégie Lison pour internationaliser la marque.
11: Ce qui est intéressant... Oui, pardon, Olivier.
9: Non, c'est vrai que les États-Unis, en plus, nous, notre papa est américain, donc on avait vraiment... C'est même pas une revanche, mais on avait vraiment cette envie, enfin, ça nous tenait à cœur.
11: Vous aviez un prisme.
9: C'est d'envoyer, que Lison Paris soit présent là-bas, et en fait, ça plaît tellement. Et puis, on est une marque française, on a le chic français, tout en ayant... on a beaucoup joué sur le côté... French, mais à la fois, c'est beau... Mais c'est éco-responsable, c'est beau, mais c'est bon pour la peau de vos enfants. Et ça, c'était pas négociable. Il fallait à la fois le style, à la fois la qualité, et surtout, il fallait que ça protège l'enfant du soleil. Parce qu'on parle, on vend très bien l'adolescente, mais on a aussi toute cette cible qui va du bébé, vraiment, on commence aux 12 mois. Et il fallait qu'on accompagne les mamans, qu'elles soient sûres du produit.
11: Oui, c'est très intéressant. Vous m'aviez parlé aussi, quand on a préparé l'émission, Alexandra, de ce côté, on a choisi une plateforme et puis à un moment, on a dû changer. C'est intéressant parce que je pense que toute personne qui se lance dans un business comme ça de retail va devoir faire ce choix à ce moment-là. Il y a plusieurs options. On ne sait pas laquelle sera la bonne, et vous avez changé en cours de route en réalité.
10: On a changé en cours de route. Alors en fait, nous, on travaillait sur une plateforme française qui marchait très bien, mais en fait, c'est vrai que pour une croissance plus rapide, plus efficace, et surtout pour pouvoir, on va dire, attaquer les États-Unis, on a fait le choix de passer sur une autre plateforme, et très bénéfique. Alors,
9: qui prend une commission. C'est vrai que moi,
11: vous n'étiez pas d'accord.
10: En fait, voilà, mais aussi un conseil que je donnerais aux entrepreneurs ou ceux qui veulent se lancer, il ne faut pas avoir peur de changer les choses, de bouger les choses. Parce que nous, on a fait ce choix-là plusieurs fois, de casser ce qu'on avait construit. Et c'était à chaque fois...
9: Oui, que ce soit bénéfique. Changer de plateforme, changer de partenaire de fabrication, ou même changer de personne, parce qu'on est une petite structure vraiment interne, mais après, on a beaucoup de freelance, d'agences qui gravitent autour de nous. Et c'est vrai que ce soit typiquement pour développer le digital, on est obligé de s'accompagner, et Alexandra, on n'est pas des pros du digital, et c'est bien d'essayer de tout faire soi-même, mais à un moment, c'est pas possible. Et en fait, on le fait moins bien que des pros, donc on s'entoure de certaines personnes, et parfois, il faut arriver à dire, en fait, cette personne ne convient plus, ou cette manière de travailler ne me convient plus. Et c'est difficile quand ces gens-là sont presque comme des salariés, en fait, parce qu'on les connaît, parce que nous, c'est presque des amis, et parfois de dire, on arrête là. Et ça, c'est difficile.
11: C'est un système de freelancing, en réalité, les experts auxquels vous faites appel pour la plateforme, pour la comptabilité, pour tout ça, c'est comme ça que vous travaillez?
9: Oui, principalement comme ça.
11: Pourquoi ce choix-là, ça permet d'avoir finalement de travailler par mission?
9: Ça permet de travailler par mission, ça permet beaucoup de limiter les coûts, faut être honnête, hein, parce qu'aujourd'hui, salarier des personnes, ça coûte cher, même si on a quand même, on est bien aidé, donc on a des équipes. Mais c'est vrai qu'il y a certaines missions pour lesquelles on n'a pas besoin de quelqu'un à temps plein. Et encore une fois, où c'est bien, on sait que c'est bien peut-être de changer tous les 2-3 ans, de changer d'agence SEO, de changer de plateforme, de changer peut-être même de comptable, vous voyez, pour voir d'un autre œil, pour être accompagné un peu différemment. Et c'est vrai que pour ça, être avec des freelances ou des agences, c'est plus facile. Et voilà.
11: En termes de financement, comment on se lance là-dedans? On l'a dit au début de l'émission, au départ, vous étiez dans certaines situations personnelles, professionnelles. Le salariat, ça assure un confort, hein, évidemment. Ouais. Si on n'est pas tous à franchir le pas, c'est parce qu'il y a cet aspect, justement. Financement, comment on lance une marque comme ça et comment on la finance au départ, Alexandra?
10: Alors, nous, on a commencé, comme je t'ai dit, on a commencé vraiment au début tout doucement. Donc, on n'avait pas des gros besoins financiers. Ce qui nous a permis d'avoir la vie familiale à côté, en tout cas pour moi. Olivia, de faire ce petit break et d'avoir un chômage. Et en fait, rapidement, quand la marque a commencé à beaucoup plaire, là, on a dû trouver des financements parce qu'en fait, le maillot de bain, ce qui est compliqué, c'est qu'on a des frais avant que...
11: Il y a un décalage.
10: C'est ça, il y a un décalage, en fait. Donc, là, on a dû faire appel à...
9: On a eu un business angel
10: qui est un peu tombé du ciel d'ailleurs.
11: Au départ, c'était de la love money, c'était quand même.
9: Exactement.
11: Voilà,
9: c'était un client d'ailleurs.
11: Poche, c'était un client. Et au final, un investisseur, vous l'avez trouvé principal.
9: Exactement. Mm-hmm. Et c'est vrai que c'était de la love money et on a commencé comme ça. Et comme disait Alexandra, notre gros problème, effectivement, c'est la saisonnalité, encore une fois, et pour le produit et pour le BFR. On a besoin d'argent l'hiver parce qu'on fabrique l'hiver. Et en gros, notre chiffre d'affaires et la trésorerie, elle est plutôt présente à partir du mois de mars. Donc il faut arriver à jongler avec tout ça. Et en même temps, on a vraiment envie de garder vraiment le contrôle quand même de notre entreprise.
11: Oui, bien sûr, que ça appartienne à vous. Vous me disiez en préparant l'émission, Alexandra, qu'il n'y avait pas beaucoup de soutien pour les jeunes entrepreneurs. Nous, ici, de notre point de vue, il y en a beaucoup. Est-ce que le problème, c'est surtout qu'on ne sait pas où aller chercher toutes ces aides multiples qui sont proposées par plein d'organismes? Voilà, on ne sait pas exactement où aller, quelle porte aller sonner quand on en a besoin. C'est ça le problème.
10: Alors, c'est vrai qu'il y a beaucoup d'aides. En revanche, aller les chercher, trouver le bon interlocuteur, ça c'est compliqué. Mais encore une fois, on a trouvé des gens dont c'est le métier, en fait, et donc ils regroupent toutes les aides auxquelles votre marque ou votre entreprise a droit. Et ensuite, ils s'occupent de faire les dossiers, de vous aider. Donc ça c'est vraiment bien. Encore une fois, savoir déléguer, c'est très bien.
11: Olivia.
9: Non, et c'est vrai que quand on dit entrepreneur, on pense surtout, au début, on pense qu'on doit savoir tout faire. Mais je ne suis pas comptable. Alexandra n'est pas une pro du SEO, même si on le devient par la force des choses. Mais effectivement, il faut quand même s'entourer, et ça a souvent un coût, mais il faut quand même s'entourer, d'où tous ces petits freelances qui gravitent souvent, de personnes dont c'est le métier, parce que eux, c'est leur job, ils aiment le faire, et moi, aller chercher des aides, ou ma sœur aller chercher, aller deviner comment on fait un bon SEO pour attaquer le marché américain, c'est inefficace, en fait. Donc, c'est inefficace, et ça vous fait faire des choses que vous n'avez pas forcément envie de faire, et en plus, on est moins bon que les autres. Donc, c'est vrai qu'il faut savoir s'entourer...
11: L'accompagnement, ça fait gagner du temps.
10: C'est ça.
11: On est d'accord.
10: Mais en fait, vraiment, je pense que savoir déléguer et ne pas avoir peur de ne pas savoir et ne pas avoir peur de demander de l'aide à des gens dont c'est le métier ou dont c'est l'expertise, ça, c'est vraiment très important.
9: Et ça s'apprend. Je suis pas très douée pour ça.
11: Ça met des années, effectivement. On met des années à l'apprendre et à tester tout ça. Je veux revenir sur la distribution. Vous êtes aujourd'hui présente dans 60 boutiques réparties dans 30 pays, les maillots Lison. Comment on organise ça entre le digital et les boutiques? C'est quoi la répartition aujourd'hui des ventes, Olivia?
9: Alors, on est quasiment à 50-50.
11: Ouais.
9: Sachant que sur la partie digitale, on était qu'à 20% du chiffre d'affaires en 2022. Donc, on a vraiment, suite au Covid... Alors c'était déjà une stratégie qu'on, bien entendu, on avait prévu de pousser, mais c'est vraiment depuis le Covid, on s'est forcé entre guillemets, et on a vu surtout qu'il y avait un vrai intérêt à pousser le digital. Donc effectivement, maintenant on est quasiment à 50-50, et sur toute la partie et le e-shop, pour le coup, le chiffre d'affaires a fait x10 en 4 ans, alors que le B2B, toute la partie retail, on est à x2, mais on n'a pas du tout les mêmes croissances sur l'un ou l'autre. Après, ça coûte, c'est pas ça coûte aussi de l'argent d'être en digital. Les gens pensent qu'il suffit d'avoir, enfin beaucoup de personnes pensent qu'il suffit d'avoir un e-shop, mais il faut investir dedans. Il faut investir, il faut le changer, il faut se faire accompagner, comme disait Alexandra.
11: Ouais.
9: Et c'est vrai que c'est pas quelque chose, il suffit pas d'avoir un site internet, sinon vous êtes en page 42 quand les gens tapent maillot de bain enfant. Y a pas que nous, hein.
11: Ouais,
9: donc il faut vraiment se faire bien accompagner et être capable et avoir la volonté d'investir financièrement dedans. Voilà. C'est pas juste ouvrir une boutique, quoi.
11: Alexandra?
10: Non, mais je voulais dire qu'on est dans des très belles boutiques à travers le monde. Oui. Donc on a des boutiques iconiques, on est chez Harrods, Le Bon Marché, on est chez Ounas, enfin, on a vraiment des endroits qui sont qui font rêver, on va dire. Mais ça, c'est pareil, c'est vraiment un travail de fond d'aller étudier son marché, étudier sa clientèle, comprendre que peut-être que le produit, on va pas le pousser dans une certaine zone, mais qu'on va vraiment pousser soit aux États-Unis, soit dans le Moyen-Orient. Donc vraiment, voilà, c'est vraiment connaître très bien son produit, très bien sa clientèle.
9: Ouais, et effectivement, savoir de temps en temps abandonner des choses ou pousser, comme tu parlais des Émirats, ils n'achètent pas de la même manière. Alors on se dit, c'est canon, il fait beau toute l'année, il faut y aller, c'est facile, mais ils achètent. Les mamans, sauf les expats, mais les mamans, elles couvrent les fesses de leurs enfants. Donc il faut avoir un maillot, c'est bien, mais il faut avoir la petite jupe assortie, ou il faut avoir le petit short assorti.
10: Et culture, il y a une culture.
11: Chaque marché a ses spécificités.
9: Exactement. Et ouais. c'est très intéressant, mais c'est pour ça que parfois c'est bien de se dire, bon, on ne peut pas attaquer tous les marchés en même temps. Il faut faire des choix. Donc les US, ça y est, maintenant on comprend bien la cible. Maintenant on attaque aussi d'autres marchés, les Émirats, et de voir comment ça répond. Et depuis qu'on est chez Harrods, on attaque plus doucement, mais on y va maintenant au UK. Voilà, il faut quand même savoir quand aller où et surtout se préparer.
11: Et ça prend longtemps à le comprendre. Hein.
10: Ça prend longtemps. Ouais. Encore une fois, mais c'est parce que vraiment il faut déjà une fois qu'on a compris son produit, qu'on sait qu'il plaît. Après, c'est ce que je disais, il faut vraiment étudier sa clientèle, comprendre le besoin de chaque client, parce que le besoin américain n'est pas le même que le besoin au Moyen-Orient, ni le même qu'en Asie. Mm-hmm. Ce n'est pas la même culture du bain. On ne couvre pas ses enfants de la même façon dans chaque pays. Donc, vraiment connaître bien son produit et comment l'offrir et le présenter à sa clientèle.
11: Voilà les leçons à retenir. On va passer au conseil de l'expert tout de suite.
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11: C'est la partie de l'émission où finalement on prend des leçons de tout ce qu'on a vécu pendant cette aventure entrepreneuriale. Lison a 11 ans aujourd'hui. Vous allez où déjà? Quel est l'objectif sur la distribution, sur le produit, sur arrêter certains marchés? C'est quoi l'objectif dans les années qui viennent? Vous avez quoi en ligne de mire, Alexandra? Alors,
10: vraiment, c'est continuer, enfin, vraiment faire réunir la marque à travers le monde et devenir vraiment la marque référente du maillot de bain. Mm-hmm. Quand t'es en vacances, vous vous dites, ah bah tiens, il faut que j'aille chez Lison acheter les maillots pour mes enfants. Que ce soit un bébé, une petite fille ou une ado. Parce que voilà, en fait, la marque a vraiment grandi dans ces trois
9: univers.
10: Et c'est vrai que l'adolescence, là, on a des très, très belles performances.
11: C'est intéressant parce que quand on en a parlé de la marque, on s'est posé la question de pourquoi vous n'en alliez pas sur la femme. Parce que la femme, le maillot, on se dit, il y a des possibilités multiples. Voilà. Mais il y a une raison, en fait, c'est que vous restez vraiment sur votre cible de départ, hein, la petite fille.
10: Voilà, en fait, je pense que Lison, on n'a pas du tout fini ce qu'on a envie de faire.
11: Oui.
10: Et surtout que la femme, c'est vraiment une cliente différente, un marché différent, un savoir-faire différent. Et surtout, il y a une compétition peut-être plus ardue.
11: Beaucoup de concurrence, Olivia.
9: Et on sait qu'on a encore plein de belles choses à faire avec l'enfant. Mmh. Et on trouve ça intéressant d'être de pas faire comme tout le monde, en fait. C'est bien sûr que c'est... Et on préfère ça, vous continuez à bien faire ce qu'on sait faire pour l'instant. Et encore une fois, on a encore beaucoup de choses à faire. On a envie de développer, on va agrandir un petit peu la gamme. Comme je vous disais, on a développé vraiment des petites jupes, des petits shorts pour les filles. On a la collection garçon, on a un nouveau produit qui va sortir cet été qui va, je pense, révolutionner le marché du maillot garçon. Non, mais on a vraiment un produit qui va être, pour l'instant, il est plutôt adopté par tous les petits garçons à qui on monte les échantillons. Voilà, et après, on a des petites nouveautés qui vont venir graviter un petit peu autour du maillot, des petits accessoires de plage. On développe au fur et à mesure des petites idées pour que la marque, qu'il y ait un vrai univers, Lison, au-delà du bain.
11: Pour mettre tout ça en musique, des possibilités d'embauche, on embauche dans les deux années qui viennent ou vous allez rester très prudente sur cette partie-là?
9: Alors, on embauche idéalement, oui. Après, voilà, malheureusement, le marché est quand même... Alors, on a une belle croissance et franchement, on est contente et on n'a jamais fait une année sans croissance.
11: Ouais.
9: Donc, on est vraiment ravis. Mais voilà, une embauche, c'est vraiment un step. On a des alternants tous les ans, mais c'est vrai que c'est un step. Mais oui, c'est dans les objectifs, c'est d'avoir deux personnes dans les deux années.
11: Ouais, c'est une maîtrise millimétrée des coûts quand même.
9: Exactement.
11: De cette partie-là. J'aimerais bien qu'on parle de ce que, ce à quoi il faut faire attention peut-être quand on plonge dans cette aventure. Quand on a préparé cette émission, vous m'avez dit, il ne faut pas écouter les avis de tout le monde, prendre effectivement les avis de tout le monde, parce que c'est vrai, et c'est souvent que j'entends ça sur ce plateau de la part d'entrepreneurs. Par exemple, l'entourage peut être un peu négatif, peut être inquiet, simplement, c'est de l'inquiétude, mais en tout cas, on récolte beaucoup de négativité, Alexandra.
10: C'est vrai que déjà, en plus, nous, à la base, c'était pas du tout imaginable qu'on travaille ensemble. C'était faisait pas partie vraiment de...
11: Des plans.
10: Oui. Donc, on a eu aussi beaucoup d'inquiétudes par rapport au financement, que moi, j'habite pas à Paris. Donc, comment est-ce qu'on va travailler ensemble à distance? C'est compliqué. Moi, j'avais 5 enfants. Et après, il y avait toute la partie, on va dire, mathématique, que peut-être on n'avait pas vraiment voulu étudier. Mmh. On avait un vrai coup de cœur. On avait une intuition. Et beaucoup de gens... en voulant faire bien, nous ont dit attention. Heureusement, on ne les a pas écoutés. Donc, petit conseil aussi, c'est vraiment si vous avez un produit ou si vous avez une idée en laquelle vous croyez énormément, écoutez les conseils, mais ne vous faites pas écraser votre rêve.
11: Oui, c'est ça.
10: C'est vraiment important.
11: Par la négativité ou même ne serait-ce que la prudence de l'entourage.
10: La prudence, voilà.
11: Oui, c'est ça, Olivia.
9: Oui, c'est ça. Si vous pouvez vous permettre pendant un certain temps de vivre votre rêve, d'aller à l'aventure, ce n'est pas facile, mais déjà, je pense qu'on ne le regrette jamais. Franchement, on le regrette jamais. Et nous, de toute façon, maintenant, on peut plus s'arrêter. On est allé trop loin pour s'arrêter. Mais c'est vrai qu'on a dû un peu mettre des bouchons et des œillères.
10: C'est ça.
9: Et encore une fois, comme vous le disiez, par bienveillance.
10: Ouais.
9: Jamais personne nous a dit. Notre famille nous a toujours soutenus. Vraiment, on a beaucoup de chance. On a toujours été soutenus, alors qu'on vient pas d'une famille d'entrepreneurs non plus. Mais on a été très soutenus et voilà. Et on l'est toujours. C'est nos plus gros fans.
10: C'est ça.
9: Mais voilà, c'est vrai qu'il y a beaucoup de gens qui sont bienveillants, mais qui en fait peuvent casser un petit peu cette audace qu'on a.
10: Oui, par protection, par
11: partage leur inquiétude également. Pour terminer, qu'est-ce que vous a amené l'entrepreneuriat? Parce que j'allais vous demander si vous regrettiez votre vie d'avant. Bon, la réponse est venue comme ça d'un coup sans problème. Mais c'est ça. Qu'est-ce que ça amène dans vos vies, l'entrepreneuriat? Vous avez toutes les deux des familles. Je veux dire, c'est l'entrepreneuriat. Tout le monde le dit sur ce plateau. C'est la semaine, le week-end, la nuit, le jour, c'est tout le temps. Hein, on ne décroche jamais. Donc, ça amène quoi, Olivia?
9: Alors, de la liberté. Et moi, ça m'a quand même... J'avais aucun problème à être salariée. Je pensais pas que j'avais ce besoin de liberté. Et je pensais pas que j'étais capable d'être entrepreneur. Et en fait, je suis vachement fière. Donc moi, ça m'a beaucoup de fierté, bien sûr, de la flexibilité dans le travail, tout ça, il y a aucun problème. Après, j'ai un bureau, j'y vais tous les jours. Mmh. Je pourrais bosser de chez moi, de mon canapé. On l'a fait pendant 3 ans. Maintenant, j'ai un bureau, que je sois seule, ma sœur est là, pas là, j'y vais.
11: C'est ça.
9: Parce que j'ai besoin quand même d'un cadre. Mais effectivement, j'ai cette liberté et voilà. Et en fait, beaucoup de fierté.
11: Alexandra.
9: Surtout de la fierté.
10: Ouais, fierté, parce que pareil, moi, je vous dis, j'étais maman, alors je me suis jamais imaginée entrepreneuse et les femmes autour de moi qui étaient entrepreneuses, je trouvais ça incroyable. Je suis vraiment super fière
9: Et ça nous a rapprochés.
10: Ça nous a rapprochés.
9: Voilà.
11: En tant que sœur, ça peut consolider une famille.
9: Exactement.
11: C'est pas seulement des problèmes à régler tous les jours. Ça fait ça aussi. Merci à toutes les deux d'être venues.
9: Merci Sandra.
11: Dans cette émission BFM Entreprise consacrée à la croissance de Lison Paris. Olivia Baume, Alexandra Baume, cofondatrices toutes les deux de cette marque de maillots de bain. Émission à retrouver en podcast, en replay sur notre appli, sur notre site, sur nos réseaux sociaux évidemment aussi. Je vous laisse tout de suite pour la suite des programmes sur BFM Business. Passez une très bonne journée.
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16: Bienvenue dans la librairie de l'écho, l'émission de BFM Business qui vous offre chaque semaine le meilleur de la littérature économique. Alors évidemment, pas d'émission sur les livres sans auteur. Ils seront nos invités dans la première partie de l'émission. Vous retrouverez ensuite nos critiques, Christian Chavagneux, Dorothée Duron pour leur coup de cœur et leur coup de gueule. Et puis vous aurez évidemment toutes nos rubriques sur les études de la semaine, plein de chiffres, le coup de cœur de la rédaction. N'oubliez pas tous nos comptes sur les réseaux sociaux, la librairie de l'écho sur X, Instagram, Facebook, LinkedIn, YouTube, pour y retrouver la liste précise de tous les livres dont on parle dans l'émission. Et tout de suite, place aux auteurs. Allez, on chausse nos lunettes roses aujourd'hui dans la librairie de l'écho. Et si les conditions qui ont vu l'émergence de la formidable période de progrès que fut la Renaissance au XVe et XVIe siècle étaient à nouveau réunies, c'est la thèse que défend le sociologue et président du groupe Les Temps Nouveaux, François-Mickey Marty. Bonjour François.
17: Bonjour, bonjour Emmanuel.
16: Vous publiez Renaissance et Barbarie 2030-2050 aux éditions Bloomtime. Et puis les milliardaires, on les critique, on les envie, mais que nous apprend leur réussite? Et si le prochain milliardaire, c'était vous? Eh oui, c'est ce que va nous expliquer le journaliste Éric Tréguier, spécialiste mondial des riches. Il a créé le classement des 500 fortunes de France et il a sur Instagram une émission qui cartonne. Ça s'appelle La Minute Riche. Voilà. Et donc, il publie, Éric Tréguier, Ils ont fait fortune. Pourquoi pas vous? C'est aux éditions Erol. Allez, on commence avec vous, François-Mickey Marty. Bon, d'abord, quand on parle de Renaissance, on parle de quelle période exactement et qu'est-ce que cette période a d'extraordinaire?
17: Alors, ce sont deux très bonnes questions, parce que si l'on s'en tient au contexte immédiat, on a plutôt en général des sources d'inquiétude. Donc, je pense d'abord, l'idée d'une renaissance, c'est une démarche volontaire. C'est de se dire, projetons-nous un peu dans l'avenir. Alors, cette période, c'est 2030-2050, c'est-à-dire au fond, les décennies qui viennent. Et quand l'exercice de prospective, de se projeter dans l'avenir, invite à essayer de trouver des choses positives. Parce qu'au fond, si vous penchez dans l'avenir pour que vos enfants vivent très mal et soient malheureux et amplifient la sinistrose actuelle, ça ne rime pas à grand-chose. Donc je crois que il y a en effet un certain nombre de facteurs convergents. La passerelle avec l'idée de la Renaissance, bien entendu, le clin d'œil avec la Renaissance du XVIe siècle, parce que l'humain était au cœur de la réinvention.
16: Alors juste racontez-nous quand même rapidement la Renaissance du XVIe siècle. C'est qui? C'est quoi?
17: Bah écoutez, quand on a des révolutions techniques, l'imprimerie, quand on a Léonard de Vinci qui fait l'homme de Vitruve, c'est-à-dire qui est capable de superposer à l'humain une figure géométrique, on va vers la capacité à imaginer des modèles futurs nouveaux. C'est-à-dire qu'au fond, ensuite, on a le même Léonard de Vinci, le même homme qui imagine des engins volants avec des ailes un peu inspirées par le biomimétisme. Au fond, on est sur de l'imagination de solutions techniques nouvelles. Alors, on peut dire que c'est très modeste, c'est le XVIe siècle, etc.
16: Mais, parce que vous le dites aussi dans votre livre, c'est quand même... Alors, il y a tout ça, mais tout ça résulte d'une combinaison d'événements politiques, scientifiques, vous l'avez dit, mais aussi culturels, de fortes interactions aussi. On est en Europe. Vous dites, cette Renaissance, ce fut un acte... Vous appelez ça de mémoire créatrice. C'est important parce que vous dites, en fait, la Renaissance... Ça a été une vraie modernisation, une vraie période de progrès, mais qui était très tournée aussi vers le passé.
17: Oui, c'est très juste. Et au fond, c'est tout l'enjeu, me semble-t-il, est là. C'est-à-dire avoir en effet le souvenir d'éléments du passé qui permettent de réinventer demain. Et surtout, vous avez dit l'aspect culturel et artistique qui me semble fondamental. C'est-à-dire que quand on a une économie performante, il faut une capacité d'imagination. Au fond, les grandes entreprises qui... parviennent à se différencier, à s'imposer sur le marché, national et souvent planétaire, sont celles qui sont capables de faire preuve d'imagination. Vous savez, Einstein disait « l'imagination a plus de valeur que la connaissance ». D'une certaine manière, la connaissance est un périmètre, je paraphrase Einstein, la connaissance est un périmètre limité, ça vous permet d'agir dans votre environnement. L'imagination, c'est se dire qu'aujourd'hui, malgré tous les défis qui se présentent à vous, et à celles et ceux qui vivent avec vous, eh bien, il est possible d'envisager autre chose. Et ça, c'est le prérequis de l'esprit d'entreprise. C'est la raison pour laquelle je crois, à chaque fois qu'on a dans l'histoire, c'était vrai au XVIe siècle, c'était vrai au XIXe siècle, au XXe siècle, à chaque fois qu'on a des périodes économiques prospères, on a aussi une vitalité artistique et culturelle. On peut dire, souvent on dit, ah ben c'est normal, les entreprises finançaient la culture. Oui, c'est tout à fait vrai. Mais c'est aussi que la culture et l'art créent les conditions d'un esprit beaucoup plus ouvert, d'imagination du futur. Aujourd'hui, vous savez, on a la moitié des jeunes générations, 18-30 ans, qui disent l'avenir est fermé. Ce truc-là est terrible. Pour imaginer un avenir ouvert, il faut envisager autre chose, et donc changer de périmètre, et donc avoir parfois, c'est vrai, le concours, peut-être pas uniquement des artistes, mais de l'esprit culturel et artistique.
16: Vous savez que vous êtes en train de définir, petite parenthèse, ce que Éric Tréguier va nous dire sur ce qui fait qu'on peut devenir milliardaire, cette capacité à imaginer, mais on y viendra. Qu'est-ce qui fait qu'aujourd'hui, vous pensez que les conditions d'une nouvelle renaissance sont réunies?
17: Écoutez, il y a d'abord l'ampleur des entreprises qui s'engagent et qui préparent un avenir sur l'allongement de la durée de la vie, sur la santé. On a des investissements, alors notamment aux États-Unis, qui sont colossaux. Je vais vous donner un chiffre. L'investissement réalisé par Amazon sur la lutte contre le vieillissement, c'est un investissement de 3 milliards de dollars. Donc, ce n'est pas de la plaisanterie, d'une certaine manière. Donc, ça, c'est la santé. Il y a bien entendu l'ensemble des entreprises qui sont engagées en faveur du climat, qui contribuent à la transition climatique. On sait que les dépenses de R&D en faveur de la transition climatique ont augmenté de 75% ces 10 dernières années dans l'OCDE. Donc, on est en train d'investir de manière extrêmement massive. Donc ça, c'est le périmètre, on va dire, santé humain. Ensuite, on le néglige souvent parce qu'on se lamente beaucoup de l'intelligence artificielle. Enfin, dans une période où la connaissance, au sens très large, est quand même démultipliée. On peut aussi avoir, à ce titre-là, des sources d'espoir. Et puis, il y a les étapes suivantes, les décennies d'après. On peut imaginer qu'aux alentours de 2050-2060, la fusion énergétique soit possible, ce qui permettrait de résoudre nos sacro-saints problèmes énergétiques avec la question du pétrole, etc., etc. Donc, il y a toute une liste de sujets sur lesquels on peut se dire, pas demain matin, mais dans 10 ans, dans 20 ans, dans 30 ans, il est peut-être possible d'imaginer un autre monde. Alors, ce livre s'appelle « Renaissance et barbarie » parce qu'il y a aussi des scénarios de barbarie.
16: On va y venir. on va être aussi honnête intellectuellement. C'est que ça, le scénario de la Renaissance, on va dire c'est le scénario idéal, mais vous esquissez aussi d'autres scénarios différents qui sont, alors pas tous catastrophiques, mais peut-être qui font moins rêver, quoi.
17: Bah écoutez, oui, il y a une chose.
16: Vous en avez trois en fait.
17: Oui. Il y a le scénario de la Renaissance, en effet, le scénario idéal. Il y a le scénario à l'opposé, qui est celui des barbaries. Alors, moi, il y a quelque chose qui me préoccupe beaucoup. Alors, il se trouve que depuis 25 ans, j'ai aussi un métier d'étude de l'opinion, de prospective, etc. On constate que, de manière très grave, et pardon de rompre le côté rose du propos, mais la valeur de la vie humaine, dans l'esprit de beaucoup de nos contemporains, perd de manière extrêmement significative. C'est-à-dire que l'humain a de moins en moins de valeur. Et celles et ceux qui considèrent au fond que l'humain, aujourd'hui, peut être réductible à un amas mécanique, eh bien, au fond, peuvent contribuer aussi à considérer que demain, on peut négliger l'humain.
16: Allons sur ce terrain-là, puisque vous nous y emmenez. Effectivement, ce que vous soulignez dans votre livre, qui s'appelle, je le rappelle, « Renaissance et barbarie », c'est que, effectivement, il ne faut pas non plus qu'on se raconte des histoires merveilleuses sur ce qu'a été la Renaissance. Ça a été aussi une période, finalement, de convulsion barbare, politique, religieuse aussi.
17: Bien sûr, la Renaissance, ce sont les guerres de religion. Et si on tire les fils, alors personne ne peut savoir ce qui va se passer dans les décennies qui viennent, mais aujourd'hui, vous parliez tout à l'heure de conditions. Les conditions sont réunies, en effet, pour que on ait des entreprises qui s'engagent en faveur de l'humain, en faveur de la nature, etc., et d'autres sujets, et aussi pour que ces scénarios, vous parliez aussi de scénarios de barbarie, soient présents. Le XVIe siècle, c'est exactement ça. Le XVIe siècle de la Renaissance, vous avez en effet une fécondité d'inventions culturelles absolument brillantes, et en même temps les guerres de religion, c'est-à-dire les atrocités les plus absolues. N'excluons pas, alors ça tempère votre enthousiasme initial et cette belle imaginaire des lunettes roses. Mais au fond, à côté des lunettes roses, il peut y avoir aussi des choses beaucoup plus sombres. Il y a beaucoup de signaux qui vont vers ces schémas-là. Ensuite, il y a au fond une capacité, quand on parle de réinvention, il y a l'idée aujourd'hui qu'il est nécessaire de vivre mieux. Aujourd'hui, vous avez en France 60% des Français qui estiment que leur situation se détériore, ils s'estiment en déclassement. Voilà. C'est humainement, durablement insoutenable. C'est-à-dire qu'on ne peut pas, à mon avis, pendant des décennies, considérer que, ma foi, on vit de moins en moins bien, mais que c'est bien gênant. Et donc, cette ambition première, il faut un ressort premier. Ce ressort premier de croire en quoi, en fond? En l'idée de progrès, c'est ça? Cette idée de progrès qui nous a fait défaut ces dernières décennies, c'est ça qui appelle à être un progrès inventé.
16: Justement, ce serait sur quelle base, sur quel concept, finalement, ce grand retour du progrès? On voit bien, par exemple, qu'au XVIe siècle, on a été dans... la progression du niveau de vie, de l'enrichissement, etc., du quantitatif, quelque part. Là, vous le dites, on voit bien que, finalement, la prochaine frontière du mieux-être pour nous, c'est tout ce qui est qualité de vie, qualitatif, et pas forcément tout ce qui touche à l'avoir plus, mais plutôt ce qui touche à l'être mieux.
17: C'est ça. Pour beaucoup, l'allongement de la durée de la vie, qui est quand même un élément central pour beaucoup de gens, il y a en effet la qualité de vie, c'est-à-dire comment est-ce qu'on peut vivre, aider, accompagner, alors par des humains, par des robots, tout ce que vous pouvez imaginer, etc. La question des mobilités, et puis au-delà de ça, pour de plus en plus de gens aussi, la question de l'harmonie avec la nature. Il y a de plus en plus d'œuvres d'art, et ce sont des signaux faibles. Il y a notamment une artiste qui s'appelle Alexandra Ginsberg, qui réalise des œuvres d'art sur la nature, en essayant non pas de se mettre à la place de l'humain qui voit la nature, mais à la place de la nature. Par exemple, si vous voyez une logique de pollinisation, elle dit qu'on prend un champ, elle peint des champs, et elle dit, au fond, comment on peut imaginer que la pollinisation se fasse avec du bien-être animal dans cette pollinisation-là. Ce qui déplace le regard, moi c'est ça qui m'intéresse, qui déplace le regard. Et quand vous raisonnez comme ça, ben, ça peut ouvrir des voies à de nouvelles réflexions sur la manière dont on considère la nature, la manière dont on peut investir dans la nature. Est-ce qu'il n'y a pas des manières de calculer le vivant dans la nature, la manière dont on peut soutenir le vivant dans la nature et considérer ça peut-être comme des unités de compte, et donc de le valoriser financièrement. Et tout ça pour dire que dans vos réflexions auxquelles nous vous invitez sur les voies de progrès, il y a peut-être aussi cette idée de la manière dont l'économie et la finance peuvent s'inscrire plus en résonance et en harmonie, si on peut dire, avec la nature de demain. Au fond, aussi cette idée de la manière dont l'économie et la finance peuvent s'inscrire plus en résonance et en harmonie, si on peut dire, avec la nature de demain.

0: l'administration de Donald Trump et les valeurs qu'il professe. Le scénario américain, qui est par définition très pro-business, indique que l'avenir est construit par les entreprises pour les entreprises. Ce qui est un schéma de pensée. Hein. Faut, au fond, un progrès, quand Rockefeller achetait des puits de pétrole, il disait « je fais le progrès en acquérant des puits de pétrole ». Les entreprises ont la responsabilité, par le simple business, de faire avancer la société. En Europe, on est davantage préoccupé, et je vois aujourd'hui beaucoup de dirigeants d'entreprise qui se préoccupent sur les finalités ultimes de leur entreprise dans les décennies qui viennent. Est-ce que je suis utile à la transition climatique? Est-ce que je suis utile à l'humain? Est-ce que je suis utile à la santé, etc. C'est pas tout à fait la même vision. Et donc, on peut en effet imaginer. Et puis aujourd'hui, on voit, pour prendre un exemple très concret, je parlais tout à l'heure des investissements de plusieurs centaines de millions de dollars sur, au fond, l'humain augmenté. Cette idée d'humain augmenté aux États-Unis, elle passe extrêmement bien. Si vous dites aux gens aux États-Unis, est-ce que vous souhaitez demain que votre cerveau, votre mémoire soit aidé par des connexions, des interfaces cerveau-homme-machine? Ça fonctionne très bien. En Europe, on vous dit, oh là là, c'est très embêtant. Donc, l'idée même du progrès et la vision de l'humain sous-jacente sont différentes. Après, j'ajouterai un bémol à tout ça, si vous me permettez. C'est-à-dire que là aussi, quand vous faites aujourd'hui des études d'opinion, ce que les gens vous disent, l'homme augmenté, surtout pas, de manière générale en France ou en Europe. Mais si vous dites aux gens, quand même, quand vous avez perdu votre mémoire, vous avez, je sais pas, 70-80 ans, est-ce que vous aimeriez avoir... limiter cette perte de mémoire. Là, les gens vous disent oui. Si vous avez une espérance de vie à 80 ans, est-ce que vous aimeriez qu'elle passe à 90? Les gens vous disent oui aussi. Et donc, par pragmatisme en Europe, on peut aller vers un schéma qui ressemble au schéma américain aussi.
1: Alors, beaucoup de résonance, Éric Tréguier, avec votre livre, notamment aussi sur ces différences entre l'Europe et les États-Unis. Alors vous, votre passion, Éric Tréguier, ce sont ces 0,00003% de et la population... que sont les milliardaires. Alors, ce qui est passionnant dans votre livre, c'est qu'à la fois, vous nous racontez 50 destins individuels, mais aussi, vous essayez de chercher un petit peu les règles d'or, finalement, ou les points communs qui font que ces entrepreneurs... Alors, partie de rien, il y a des récits absolument incroyables.
2: Ah, c'était la pétition de départ. Il fallait absolument des gens qui étaient partis de rien.
1: Alors, bon, vous dites, il y a 1000 façons de devenir riche. Mais il y en a une seule de devenir milliardaire, c'est franchir des seuils que la plupart des individus ne voient même pas. C'est l'histoire de l'imagination de François, j'allais dire François de Médicis, de François Mickey Marty.
2: Oui, c'est exactement ça. C'est parce que c'est un peu mon cas. Moi, je suis du mauvais côté de la barrière. Je suis du côté des pauvres. Et je regarde ce monde avec un peu de fascination. Parce qu'il y a des choses que je ne comprends pas. Je ne comprends pas comment ces gens... arrive à avoir ces idées-là, comment se forment ces initiatives, ces lancements de sociétés. Alors, c'est vrai qu'on ne voit que la crème, c'est-à-dire ceux qui sont allés jusqu'au bout de leurs idées et ont réussi à les réaliser. Tous les autres, ils sont retournés avec l'ensemble du peuple, les 0,003%, ils sont pas si nombreux. Il y en a à peu près 3500 sur toute la Terre, mais ils représentent quand même 20 trilliards de dollars. 20 trilliards de dollars.
1: Alors, quand vous dites qu'ils franchissent des seuils que la plupart des individus ne voient même pas, ça veut dire qu'ils passent leur vie à être contre?
2: Non, c'est une sorte d'attention au monde qui est différente de celle du reste de la population. Je vais prendre un exemple quand même qui est assez proche des Français, c'est Doctolib. Ouais. Doctolib, on dit voilà, super idée. Comment est venue l'idée Nioc Château quand il a eu cette idée? Il était dans une salle d'attente et il voyait... rappelons-nous comment c'était avant Doctolib, c'est-à-dire qu'il fallait aller prendre rendez-vous auprès d'une secrétaire qui était là, qui était débordée, qui faisait autre chose en même temps, qui n'en pouvait plus, qui retransmettait son exaspération aux médecins, aux patients. Il y avait la salle d'attente qui était pleine et on ne comprenait pas comment on pouvait résoudre ce problème. Eh bien, lui, donc Stanislas Nioc-Château, avait un problème de dos, qui était récurrent.
1: Ouais, alors ça, on le retrouve chez les créateurs d'Uber, c'est parce qu'ils attendaient un taxi à Paris.
2: Mais c'est exactement
1: le fondateur de Scaro.com, c'est parce qu'il s'est fait casser un rétroviseur un jour dans la rue et qu'il a dit, ça me coûte cher mon rétroviseur.
2: Mais Emmanuel, ça, vous le supportez.
1: Oui.
2: Mais il y a des gens qui ne supportent pas.
1: Et qui
2: se disent, c'est pas possible, alors, il faut trouver une solution.
1: Vous dites, il y a quand même différentes façons de devenir milliardaire. Il y a quand même les héritiers qui réussissent à faire prospérer un patrimoine familial.
2: Oui.

0: y a les créateurs qui partent de rien. Et alors, ce qui est fascinant, c'est que vous dites, en fonction des continents, presque, il y a différents modèles pour devenir milliardaire. Et oui. L'Europe, je ne sais pas si c'est bien ou pas, mais vous dites en Europe, 2/3 des milliardaires sont des héritiers.
1: Oui. Alors, est-ce que ça veut dire que c'est mal d'être héritier? Non, pas du tout. Est-ce que ça veut dire que on n'a pas le même regard de la part de la population quand on est un créateur d'entreprise et un héritier? Oui, ça c'est vrai. On le voit très bien. C'est-à-dire que l'héritage, c'est mal. La création d'entreprise, c'est bien. Je résume. Mais le regard de la société sur ces deux types de richesse est complètement différent. Moi, je me suis intéressé justement à cette population qui crée de rien et qui arrive à une situation où elle atteint le milliard.
0: Alors, vous dites en Europe, donc, notamment à cause de ce fait, les fortunes se font sur plusieurs décennies.
1: Oui.
0: En Chine, il faut 10 ans à peu près. C'est quoi le modèle du milliardaire chinois?
1: Le modèle du milliardaire chinois, c'est soit quelqu'un qui a repéré quelque chose en Occident qui marche très bien et qui s'aperçoit que ça n'existe pas chez lui. Et donc, à partir de ce moment-là, ben, il le crée.
0: Ouais.
1: Et ça va très très vite, puisqu'on est dans un pays de plus d'un milliard d'habitants qui n'a pas de barrières administratives, sanitaires, etc. Donc, ça va très très vite. Si en plus, il bénéficie du soutien de l'administration et donc du pouvoir, ça peut aller très très très vite. Et on a des exemples de fortunes qui se sont faites à une allure supersonique. Mais aujourd'hui, il faut être conscient que on est dans une période en Chine qui a connu un fort ralentissement et que la génération des nouvelles fortunes chinoises est en train de se ralentir. Il y en a un peu moins qui se créent tous les ans qu'il y a 10 ans. Aujourd'hui, le pays qui crée le plus de milliardaires par an, c'est l'Inde.
0: Ouais.
1: Parce que c'est pareil, on est dans une situation où on a un pays qui a besoin de tout, qui n'a rien, qui n'a aucune vision, enfin, ou en tout cas qui a des petites compagnies régionales, etc. Et qui n'a pas cette capacité qui n'avait pas jusqu'à présent cette capacité à générer des entreprises capables de prendre à bras le corps tout le marché. Et on le voit, des entreprises par exemple comme Reliance là-bas, qui est derrière, il y a une famille, hein, les Adani, et c'est une capitalisation de 200 milliards de dollars.
0: Et c'est quand même aux États-Unis qu'on fait fortune le plus vite.
1: Ça, oui, en tout cas, ils sont le plus nombreux et où l'écart est le plus important entre la moyenne des milliardaires et ceux qui sont tout en haut. Je vous prendrai pas l'exemple de quelques milliardaires. Il y en a un qui va atteindre bientôt 1000 milliards de dollars. Et ça, personne jusqu'à présent dans toute l'humanité n'avait atteint une telle richesse. C'est vrai que c'est les États-Unis, parce que c'est très simple. Ils ont directement un pays qui est régulé avec 250 millions d'habitants et ils ont une langue et un système qui leur permet de s'adresser au monde. On le voit avec l'IA, Sam Altman, il suffit qu'il y ait une nouvelle version de son système qui soit développé pour que aussitôt il soit vendu dans le monde entier. Et c'est un avantage extraordinaire.
0: Et nos milliardaires français dans tout ça,
1: ils se débrouillent très bien.
0: Ils ont du mérite finalement parce qu'ils bénéficient ni de l'effet d'échelle, ni de l'effet marché avec la langue, etc. On peut pas dire qu'ils soient portés.
1: L'accès aux capitaux aussi.
0: Et voilà, on peut pas dire qu'ils bénéficient d'un accès aux capitaux formidable. On peut pas dire qu'ils bénéficient d'un environnement réglementaire et fiscal qui soit extrêmement incitatif. Donc finalement, c'est des aventuriers.
1: C'est pas des aventuriers.
0: Denis Kessler appelait ça des Tarzans parce que tellement ils doivent surmonter des preuves.
1: Mais c'est des warriors
0: pour vivre dans la jungle.
1: C'est des warriors. Si ils ont survécu à tous les obstacles que la société française met en travers de leur chemin, ils sont imbattables. On le voit par exemple avec Octave Klaba, OVH Cloud, qui aujourd'hui est le représentant d'une partie de la souveraineté numérique française et même européenne, parce qu'il a su s'imposer par à la fois une rigueur une rigueur d'exécution, une rapidité d'exécution, là où...
0: Alors, c'est ça, parce que dans cette diversité de parcours, ce qui est toujours intéressant, c'est d'aller voir les... Est-ce qu'il y a des lois, finalement? Alors, vous avez tout un chapitre qui s'appelle les 10 commandements. Vous pouvez peut-être citer les plus importants, mais moi, ce que j'ai retenu, c'est que vous dites qu'il y a 3 lois simples, en fait, pour devenir riche. 1, la vitesse. D'abord.
1: C'est important.
0: Il faut aller plus vite que les autres.
1: Il faut aller plus vite, ça c'est clair. Et il faut choisir des secteurs où on peut aller plus vite.
0: Ouais.
1: Et ça c'est vraiment important. On le voit par exemple, j'ai un exemple, Denise Coste. Denise Coste qui est une jeune femme qui a hérité de la boutique de bookmaker de son père. Une boutique, hein, vraiment, en coin de rue. Et elle s'est dit... Ça va pas marcher comme ça très longtemps. C'est pas viable. Tout le monde est en train d'avoir des téléphones portables. Tout est en train de passer sur Internet. Il faut qu'on bascule rapidement. Elle s'enferme vraiment dans un préfabriqué au-dessus d'un garage. Le truc vraiment le plus...
0: Ça, le mythe du lieu fondateur, ça existe.
1: Ça existe vraiment. Ouais. Et elle va pondre un des premiers programmes de paris en ligne. D'abord, ça va être en Angleterre, ça s'appelle Bet365. Et aujourd'hui, Bet365, c'est une des plus grosses sociétés au monde. Ouais. Et c'est tenu toujours à 100% par une femme. Cette femme a obtenu sa licence en France il y a à peu près un mois et demi. Hein. Et autre particularité, c'est la société anglaise qui a versé le plus gros dividende l'année dernière à une de ses actionnaires et lui a versé 500 millions de livres. Hein. 500 millions
0: Alors,
1: de livres.
0: La vitesse. 2, ce que vous appelez l'effet d'échelle.
1: L'effet d'échelle, ah bah oui, il faut essayer de trouver le secteur où on va pouvoir se multiplier assez rapidement. On le voit, on a déjà cité Doctolib, ben, c'est exactement le cas. On peut citer en France aussi Grandjean. Ouais. C'est simple. Le mec est fripier dans le sentier. Il voit très bien que les invendus, c'est un peu poussiéreux, ça passe mal et c'est pas du tout glamour. Et il se dit, il va falloir lui donner du glamour. Ouais. Et il arrive à donner du glamour. Il fait des petites séquences vidéo et il lance un truc qui s'appelle Vente Privée, qui est aujourd'hui VP et qui est aujourd'hui un géant mondial.
0: Et là, vous basculez sur le finalement la troisième loi pour vous de qui permet de développer beaucoup. C'est ce que vous appelez la narration.
1: Ah oui.
0: C'est qu'en gros, il faut raconter une histoire. Quoi.
1: Il faut raconter une histoire. Aujourd'hui, l'exemple. Vraiment, c'est Dario Amodei. C'est le fondateur d'Anthropic. Et il a raconté un truc. Tout le monde y a cru. Je ne sais pas où il va aller. Hein, mais on voit très bien que dans la réalité, ce qu'il a raconté est un petit peu différent de ce que les gens constatent. Qu'est-ce qu'il a raconté? Il a raconté, les IA, c'est bien les gars, mais les IA, vous savez combien c'est dangereux, que ça hallucine, et vous êtes des entreprises... Vous ne pouvez pas faire confiance à l'IA qui va peut-être vous envoyer directement dans le mur. Donc moi, je vais créer un modèle d'IA qui va avoir toutes ses sécurités et qui ne va pas halluciner, qui va être beaucoup plus respectueux. Et qu'est-ce qu'on voit? Ben, ça marche. Il a réussi à faire venir à la fois des clients et il y a beaucoup d'entreprises, de grandes entreprises qui sont devenues clientes et à la fois les capitaux. Et ça a valorisé Anthropic à un niveau colossal. Donc, ça marche à chaque fois, quand on arrive à avoir le bon discours.
0: Merci beaucoup à tous les deux. Je vais terminer quand même par un conseil ou un avertissement que vous lancez dans votre livre, Éric Triguier. Vous dites, attention, la lecture de ce livre ne doit pas vous conduire à chercher un modèle, mais une méthode. Hein, livre, c'est une méthode. C'est
1: une méthode.
0: Pas de copier la réussite.
1: Et de l'inspiration aussi.
0: Qui sont cités dans votre livre, exactement. Merci beaucoup à tous les deux. Je rappelle vos deux livres. Éric Triguier, Ils ont fait fortune, pourquoi pas vous, aux éditions Erol. Et puis François Mickey Marty, Renaissance et Barbarie 2030-2050 aux éditions Bloomtime. On se retrouve tout de suite pour la deuxième partie de l'édition.
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0: On se retrouve pour la deuxième partie de cette librairie de l'écho. Vous retrouverez bien sûr le coup de cœur de la rédaction, l'étude de la semaine, mais tout de suite, nos critiques du jour. À ma gauche, Christian Chavagneux, éditorialiste à alternativeéconomique.fr et critique aussi dans le magazine Alternative Économique. C'est lui qui anime la rubrique livre. Et puis Dorothée Duron, qui est notre consultante préférée, voilà, qui est la cofondatrice du cabinet de conseil Blenders. On commence avec votre choix, Christian Chavagneux, le livre de Pierre William Johnson, T, l'envers de la tasse. C'est aux éditions Charles-Léopold Mayer.
4: Oui, un livre sur un produit de consommation du quotidien. 3 milliards de tasses bues chaque jour. Ça paraît énorme. Mais en même temps, j'étais surpris, c'est un petit marché mondial. Le temps nous dit un chiffre d'affaires autour de 50 milliards de dollars. Donc, c'est pas énorme non plus. Le sous-titre, c'est Enjeux socio-environnementaux de la filière T. Donc, on s'attend à des chapitres sur les enjeux socio-environnementaux. Ouais. De fait, on a ces chapitres-là. Il nous dit que lorsqu'on est une petite exploitation de thé, un petit exploitant de thé, c'est très difficile d'en vivre. Les conditions de vie sont vraiment très, très dégradées. Sur le plan environnemental, érosion des sols, déforestation, utilisation maximale des pesticides, souvent par des femmes qui sont sous-payées, qui sont exposées à tous ces produits chimiques. Donc vraiment, on a ces chapitres-là. Mais le bouquin va bien au-delà de ça. Et il commence par d'abord un petit rappel historique sur les batailles entre l'Angleterre, la Chine, l'Inde pour contrôler un petit peu ce marché du thé. Et puis après, on va vraiment avoir toute la filière du thé, de la production jusqu'à la vente. Moi, j'apprends par exemple que les intermédiaires en Europe, ils sont situés en Allemagne, ouais, et en Pologne. Ouais. Et que c'est là que ça se passe pour le marché du thé en Europe. Moi, j'ignorais complètement que ça se passait comme ça. Ensuite, on a vraiment un travail extrêmement précis, géographique, pour nous dire, oh, attendez, vous parlez de production de thé comme ça, mais la production de thé d'Darjeeling en Inde, dans le reste de l'Inde, en Chine, en Afrique, au Kenya, c'est pas du tout la même chose. Et on va avoir région de production par région de production, vraiment un examen serré, détaillé. On a les multinationales du thé, bien évidemment. Moi, il y en a une, mon Lipton, tout le monde la connaît, c'est américain. On a Tetley, c'est indien. Et j'apprends qu'il y a une multinationale sri-lankaise, qui est la marque Finlay. Bon, moi, je pense que le thé est sûrement, peut-être, le seul endroit où il y a une entreprise sri-lankaise qui fait partie des grands acteurs mondiaux. On a des petits passages aussi sur le thé premium. Il y a une demande de thé un petit peu plus, voilà, moins que ce qu'on trouve dans les petits sachets des supermarchés. Bref, tout un environnement, tout un livre qui nous décrit toute la filière thé, ses bons côtés, ses mauvais côtés pour ce produit de consommation courante.
0: Vous consommez du thé, Dorothée Duron?
5: Pas tant que ça.
0: Vous êtes team café.
5: Je suis plutôt team café, effectivement, mais je bois un peu de thé. Par contre, je ne vais pas dans le matcha. Enfin, d'ailleurs, c'est assez amusant dans le livre, c'est qu'il parle du matcha qui, en fait, est vraiment le sous-produit. Si on reprend l'histoire du thé, c'est vraiment le truc, c'est les feuilles pourries qu'on utilise. Donc, quand on voit à quel prix c'est vendu dans les cafés du coin, c'est assez cocasse. Moi, ce qui m'a beaucoup plu, alors bon, on a une vision assez européenne, c'est-à-dire on lit les critères ESG, etc., finalement, dans le livre. Et au début, il y a toute cette histoire, et dans cette histoire du thé, il fait référence à un autre livre, pour le coup un ouvrage académique, qui s'appelle The Tea War, et qui revient au 19e siècle sur pourquoi il y a autant de thé en Inde, au Sri Lanka, en Afrique. Et en fait, c'est l'Empire anglais qui en avait objectivement ras-le-bol de payer si cher le thé, parce qu'il y avait un vrai monopole des Chinois, et qui en fait a mis en œuvre une contre-attaque pour aller prendre le marché aux Chinois, ce qu'ils ont réussi. Donc, et en fait, ce qui est assez, je vais pas dire cocasse, c'est pas le mot, mais ils ont utilisé les avantages de l'Empire, c'est-à-dire une main-d'œuvre, ouais, vraiment pas chère, pour pas dire gratuite. Ouais. Puis ils ont piqué en fait des savoir-faire chinois et ils ont mis ça en musique et en œuvre d'un point de vue plus industriel et moins éparpillé. Quelque part, moi je trouve que c'est assez intéressant de le voir avec ce nouveau regard, en se disant finalement, est-ce que la Chine n'est pas en train de reconquérir sur d'autres secteurs avec exactement ma même logique, dans l'automobile, etc. Et en fait, ce que j'ai beaucoup aimé, c'est lire à la fois le livre L'envers de la tasse et en même temps cette étude d'un universitaire américain publiée par Yale University qui est... c'est le combo des deux qui est très intéressant parce qu'on a une vision ESG d'un côté, enfin sociale, environnementale d'un côté, de l'autre côté, une guerre un peu plus de marché, de concurrence qui date du 19e siècle avec le côté rien n'est immuable. C'est-à-dire qu'un pays qui est leader un jour ne l'est pas toujours.
0: vous nous avez donné envie à la fois de boire du thé et de lire ce livre. Allez, on passe à votre choix, Dorothée Duron. Alors, quoi de mieux qu'une consultante pour nous parler d'un livre qui se demande à quoi servent les consultants? C'est le livre de Betsy Parail Hofstetter, qui est publié aux éditions de l'Aube. Et donc, elle pose cette question, à quoi servent les consultants? Est-ce que la consultante a été convaincue par la réponse
5: alors,
0: Dorothée Duron?
5: Alors, la question, elle mérite de se poser. Je pense qu'à peu près toute personne normalement constituée dans une entreprise se demande à quoi sert un consultant, parce qu'on en voit beaucoup, il y en a beaucoup qui arrivent, etc. Bon, effectivement, moi, je suis moi-même consultante. Donc, ça m'a interrogée. J'ai regardé ça avec attention. Je ne vous cache pas qu'au début, j'étais un peu déçue. En tout cas, en première lecture, j'ai trouvé que c'était un peu une succession de poncifs sur il ne faut pas arriver dans une entreprise en sachant déjà la conclusion qu'on veut avoir. On ne peut pas venir avec des outils préfabriqués, du benchmark. Bref, il faut arrêter d'être, d'imposer des formats, arrêter d'être le consultant expert pour devenir le consultant éclairé. Bon, alors là, déjà, quand il y a le concept du consultant éclairé, bon, j'ai eu un petit doute. Et c'est vrai que, bon, voilà, il y a un certain nombre de ce qui est raconté, ça ressemble beaucoup aux pages web d'un certain nombre de cabinets de conseil. C'est-à-dire, on ne préjuge pas, on remet l'humain à l'intérieur, on accompagne, etc.
0: Ouais, c'est ça.
5: Alors, c'est ma première lecture. Honnêtement, c'est ma première lecture qui est un peu dure. Et en fait, en réfléchissant un tout petit peu à ce qui est dit, je trouve qu'il y avait quelque chose d'extrêmement pertinent, et surtout à l'heure de l'IA, c'est l'attention qui est posée au fait que finalement, il y a de plus en plus de benchmarks. Et en fait, c'est un peu le reproche qu'a fait aux consultants historiques, c'est d'utiliser des benchmarks, d'étudier des chiffres.
0: Parlez-nous, normalement.
5: Benchmark de comparaison, de regarder ce qui se passe ailleurs, comment ça fonctionne, où sont les points, où ça coince, des audits en fait des entreprises. Et que finalement, elle voit que souvent, ça lui arrive que il y a plusieurs audits faits par plusieurs consultants et tout le monde arrive à la même conclusion et pourtant rien n'avance. Et en fait, ce que je trouve intéressant, c'est-à-dire qu'elle met en avant qu'il faut remettre de l'humanité, savoir plus écouter en fait les personnes avec qui on parle, qu'il y a une spécificité, qu'il faut sortir finalement de on fait la même chose pour tout le monde, sans singularité. Et en fait, quand on pense à l'IA, ça va devenir encore pire. C'est-à-dire que le nombre de data, le nombre de données, on va avoir de plus en plus.
0: Mais ça va devenir de encore mieux, au contraire.
5: Ben non, parce qu'en fait, elle met bien justement en avant que c'est pas parce qu'on a un bon audit, c'est pas parce qu'on a beaucoup de données pour analyser, comprendre, qu'on fait changer les choses. Et qu'on ne fait changer les choses qu'en parlant effectivement aux gens pour les accompagner dans la mutation.
0: Donc on peut pas dire que ça va être un outil d'individualisation extrême du traitement de chaque entreprise pour trouver la solution qui correspond à chaque entreprise.
5: Et justement, c'est ça qui est intéressant, c'est que en filigrane, elle dit qu'il faut remettre de l'humain, ce qui peut paraître très cucu de dire ça, mais en fait, ça ne l'est pas. C'est qu'en vrai, remettre de l'humain, c'est-à-dire dépasser justement la data, les chiffres qui ont tendance à uniformiser pour sortir de la standardisation et apporter un vrai conseil. Et elle met en avant surtout que l'expérience, finalement, a plus de valeur que l'expertise. C'est-à-dire que les batteries de juniors qui arrivent, c'est pas là où créer la valeur. Ce qui est intéressant dans un conseil externe, c'est quelqu'un qui arrive avec un autre regard, une autre expérience. Donc en fait, sur première approche, je suis pas très convaincue et finalement, ça amène à réfléchir.
0: L'avenir appartient aux consultants expérimentés.
5: L'expérience, c'est rien que
0: Christian Chavagneux, cette plongée dans l'univers des consultants.
4: Moi, je ne suis pas consultant, donc j'ai trouvé la critique intéressante, mais vraiment incomplète. Tout le début du livre, ça fait quand même mal pour le métier de consultant, parce qu'elle y va franco. Des gens qui utilisent des modèles tout faits. Il y a une phrase terrible qui dit les gars, en fait, ou les femmes, ils connaissent le secteur, ils prennent les chiffres de la boîte, et avant même d'arriver dans l'entreprise, ils ont déjà le rapport final, ils ont déjà la solution, sans même parler aux gens. Et ça, c'est vraiment terrible. Donc, elle nous dit déshumanisation totale. S'il faut virer plein de gens, on vire plein de gens. S'il faut bouleverser les organisations, on bouleverse. De toute façon, au moment où tout ça se met en place, on est parti. Donc, il n'y a vraiment aucun souci. Donc, ça, c'est la première partie du livre. Et à un moment donné, on se dit, mais pourquoi? Pourquoi est-ce que le métier de consultant est devenu ça? Et on n'a pas la réponse. Sauf une phrase, à un moment donné, où l'autrice nous dit, c'est un problème systémique. Ah, on dit, ça, c'est intéressant. C'est dans le fonctionnement du système économique, ça pousse les consultants à travailler comme ça. Pourquoi? Qu'est-ce qui s'est passé? Et là, on ne sait pas. Et c'est dommage parce que si c'est un problème systémique, les réponses, elles doivent être systémiques aussi. Or là, comme on n'a pas qualifié le problème systémique, ben on n'a pas de réponse systémique, on retombe sur des réponses individuelles. Et alors là, franchement, oui, là, moi, je suis d'accord avec Dorothée. On a l'impression de voir le site web de, il faut que le consultant fasse attention à lui, il faut qu'il soit de bonne humeur, vous savez, il faut avoir une bonne hygiène de vie, il faut avoir des valeurs aussi. Puis il faut pas hésiter à quand même s'auto-critiquer, hein. Il faut regarder, des fois, on fait les choses bien, des fois, on fait les choses mal. Enfin, on est dans un monde un peu bisounours où là, on se dit, mais non, c'est pas ça la réponse. Et c'est pas ça la réponse parce que on n'a pas la bonne question. Où est vraiment le problème? Le problème, on l'a, mais qu'est-ce qui explique ça? On ne sait pas. Et du coup, on n'a pas la réponse.
0: Moi, je me disais, est-ce que le consultant, finalement, il ne sert pas à imposer des solutions qui viennent de l'extérieur de l'entreprise? Est-ce qu'il dédouane, en fait, la direction de l'entreprise?
4: Non, parce qu'il nous dit bien
0: de trouver, d'annoncer.
5: Alors, ça, c'est un usage évident d'être appelé pour une mission de conseil, voilà. Pour justement justifier des décisions. On s'externalise. Bon, après. C'est quand même pas, c'est comme le poisson volant, ça existe, mais c'est pas la majorité de l'espèce. Il y a quand même beaucoup de gens qui ont, oui, je fais un peu de Audiard, je peux pas m'en empêcher à chaque fois. Mais ce que je veux dire, c'est qu'il y a quand même, tout le monde n'a pas cette volonté. Enfin, souvent, quand on décide d'aller voir un conseil externe, c'est aussi pour avoir quelqu'un avec qui on échange, on se pose des questions pour avoir un autre regard, parce que c'est quand même assez facile de rester et de pédaler sans regarder un peu ce qui se passe ailleurs. Donc, il y a de la valeur. Mais il ne faut pas que ça se résume à juste apporter de la data, des chiffres, des éléments de comparaison, sans se poser la question de c'est quoi en vrai le problème.
0: Christian, vous aviez un regard un peu distancié, j'imagine, sur le rôle des consultants.
4: Oui, mais je trouve une critique assez féroce. C'est des petits chapitres, hein, très, très, très bien écrits, donc ça va direct to the point, et to the bullet point, même pour parler des consultants. Et c'est vraiment la critique est farouche. Mais l'autrice nous dit bien, la solution technique, rationnelle, avec tous les benchmarks que vous voulez, avec toutes les datas que vous voulez, ça peut être super bien. Comme l'a dit Dorothée, vous avez quatre consultants, les quatre ont la même réponse, sauf que on se pose pas, il faut se poser la question de, dans cette entreprise-là, avec ces gens-là, à ce moment-là, est-ce que ça marche ou pas? Et ça, malheureusement, les consultants ne le font pas assez.
5: Et manifestement, elle doit être assez bonne parce qu'elle elle a beaucoup de clients.
0: D'accord, ben voilà. Ben écoutez, un avis qui compte, donc. Allez, on se retrouve tout de suite avec notre étude de la semaine.
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0: Et c'est le travail très intéressant que publient les économistes d'Allianz Trade. Comment le supercycle de l'intelligence artificielle redéfinit-il les taux d'intérêt mondiaux? Et pour nous livrer les conclusions de cette étude passionnante, on est avec Anna Boita, directrice de la recherche économique chez Allianz Trade. Bonjour Anna.
6: Bonjour Emmanuel.
0: Alors Anna, quel sera l'impact de l'intelligence artificielle sur les taux d'intérêt mondiaux?
6: Oui, aujourd'hui on est en train de regarder au-delà des impacts sur la productivité, sur la croissance. Effectivement, quel est l'impact à court terme et à long terme de l'IA et des investissements dans l'IA sur les marchés obligataires et sur les taux longs? Mais pas seulement, aussi sur les taux d'équilibre. Donc, ce qu'on retrouve, c'est l'histoire de court terme qui est une histoire, en fait, d'un boom d'investissement qu'on connaît tous, mais qui va atteindre $1 trillion en 2028, quand nous, on attend un pic, et qui se stabilise à peu près à 900. Donc, ça veut dire qu'on a, en fait, en jeu des levées de capitaux sur les marchés obligataires qui sont énormes et qui rendent un petit peu, qui mettent en compétition d'autres types de financement. Donc, on le voit déjà aujourd'hui, on a cette prime sur les spreads par rapport à des secteurs qui ne sont pas liés à l'IA, qui va jusqu'à 50 points de base aux États-Unis et au pic potentiellement jusqu'à 20 points de base en Europe. Donc aujourd'hui, clairement, on voit cette montée des taux qui n'est pas juste une histoire d'inflation, qui n'est pas juste une histoire de crédibilité des finances publiques, mais qui est aussi une histoire liée à l'IA à court terme.
0: Mais après, à long terme, vous dites, c'est pas pareil.
6: Exactement. Il y a une phase transitoire jusqu'à long terme. Il y a une sorte de moyen terme à 3-4 ans où, effectivement, il y a des gains de productivité qui seront beaucoup plus visibles et qui auront au-delà des secteurs qu'on connaît aujourd'hui qui enregistrent des gains de productivité comme les technologies, les services business, donc professionnels. Donc, en fait, il y a une histoire qui est que parce qu'on a ce gain de productivité et que les marchés l'anticipent, on a effectivement aussi des taux d'équilibre qui commencent à augmenter et qui vont se rapprocher de 4% aux États-Unis. Il faut quand même rappeler qu'aujourd'hui, on est plutôt proche de 3%. Donc, on a quand même ces 80 points de base qui mènent ces taux d'équilibre plus haut, qui drive d'ailleurs toute la courbe de taux. Ouais. Mais à long terme, l'histoire qui change, c'est qu'effectivement, les gains de productivité, ça veut aussi dire beaucoup plus de profits pour les entreprises. Ça peut potentiellement aussi vouloir dire beaucoup plus de recettes fiscales pour l'État.
0: Ça veut dire, et Anna, ça veut dire moins d'inflation. Et donc, ça veut dire aussi.
6: Et effectivement aussi, moins de dettes, moins de déficit public et des taux plus bas.
0: Est-ce que vous imaginez la même tendance aux États-Unis et en Europe?
6: Bah, pas tout à fait, parce qu'en fait, aujourd'hui, l'Europe, c'est une consommatrice de l'IA avec une adoption qui augmente timidement, alors qu'aux États-Unis, on a clairement le boom de l'investissement qui prend lieu. Et en fait, in fine, les gains de productivité qu'on peut attendre aux États-Unis, c'est 5% sur 10 ans, donc c'est environ un demi-point chaque année, alors que c'est 3 fois moins en Europe. Parce qu'on a quand même des marchés qui sont beaucoup plus régulés, les secteurs sont bien moins tournés vers l'IA. Et donc, clairement, en fait, ce gain potentiel qu'on peut avoir en termes de recettes fiscales, puisqu'aussi les gens de la tech ne sont pas en Europe, sont beaucoup plus limités. Néanmoins, si on avait les mêmes gains de productivité en Europe, ouais, on aurait presque 2 fois plus d'impact sur les finances publiques et sur les taux en Europe.
0: Dernière question, Anna Boita. Est-ce que tout ce que vous décrivez est déjà dans les cours obligataires ou pas? C'est-à-dire, qu'est-ce qui est déjà pris en compte dans le niveau actuel des taux d'intérêt et qu'est-ce qui ne l'est pas?
6: Nous, on pense que l'histoire du court terme, elle est déjà là et qui peut encore augmenter. Donc, ça veut dire que cette chasse au capital peut encore voir des taux augmenter jusqu'en 2028. Ouais. Mais ce qui n'est pas dans les cours, c'est l'histoire positive de baisse des taux longs d'environ 50 à 80 points de base grâce à l'IA. Ça, pour l'instant, ça n'est pas pris en compte. Et ça va venir une fois qu'on aura beaucoup plus d'évidence sur l'impact positif de l'IA.
0: Et bien voilà, encore des bonnes nouvelles dans cette librairie de l'écho. Merci beaucoup Anna Boita pour nous avoir délivré les conclusions de cette passionnante étude de vos équipes d'Alliance Trade.
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0: Autour de l'absentéisme cette semaine, toute une batterie d'études publiées sur cette thématique. La nouvelle édition du baromètre de Marche, par exemple, sur l'absentéisme en France en 2025. Ce taux d'absentéisme atteint 5,7%. C'était 5,6% en 2024. C'est une évolution lente, mais continue, puisqu'il a progressé cet absentéisme de 14% depuis la crise sanitaire. Le baromètre met en évidence des écarts toujours marqués entre les femmes et les hommes. En 2025, 7,9% de taux d'absentéisme chez les femmes contre 4,1% chez les hommes. Autre baromètre, celui de WITIWI qui contribue et qui précise certains éclairages. 38 jours, c'est la durée moyenne d'absence, en hausse de 2 jours depuis 2023. 4% des salariés concentrent 61% de tout l'absentéisme et plus 17% pour l'augmentation de l'absentéisme chez les cadres en 2 ans. C'est beaucoup. Alors, beaucoup d'explications. C'est évidemment des raisons sociétales liées au rapport au travail, à la démographie, des raisons psychologiques. Mais il y en a une qu'on oublie trop souvent et que met en avant une autre enquête réalisée par Vivalea. Eh bien, c'est les aidants. 11,5 millions de personnes soutiennent aujourd'hui un proche en perte d'autonomie. Un salarié sur 4 sera bientôt concerné. Et parmi eux, 61% travail et cette double vie a un coût. Un salarié aidant cumule en moyenne 16 jours d'absence supplémentaire par rapport à un collègue non aidant.
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0: Et cette semaine, c'est celui de notre journaliste Paul Valère. Paul, vous avez choisi de nous parler du livre enquête sur les câbles sous-marins de Marie Baléo, La guerre silencieuse. C'est un livre qui sort tout juste chez Grasset et qui fait la lumière sur une industrie méconnue du grand public, mais cruciale pour l'économie mondiale.
7: Oui, et pour que nous, lecteurs, prenions conscience de l'importance de ces câbles, l'auteur commence par nous rapporter ces chiffres marquants.
0: Ouais.
7: 99% des données que nous échangeons transitent par ces câbles enfouis au fond des mers. C'est sur eux que reposent nos connexions à Internet, mais aussi les marchés financiers. Mmh. 10 000 milliards de dollars défilent chaque jour sous les mers, Emmanuel.
0: Incroyable. Donc ça, c'est l'état des lieux. Et pourtant, cette industrie connaît encore un essor fulgurant.
7: Oui, entre 2012 et 2016, la capacité du réseau sous-marin a été multipliée par 13 sous l'impulsion de Google et Meta. Ces deux géants de la tech investissent dans leurs propres câbles afin d'optimiser le temps de réponse aux requêtes faites par les utilisateurs. Tout ça dans le but de gagner la bataille de l'attention numérique et de maximiser leurs revenus publicitaires.
0: Mais alors, Paul, on se dit quand même, c'est crucial. Et en même temps, on se dit des câbles sous la mer comme ça, c'est quand même extrêmement fragile, quoi.
7: Oui, tout à fait, parce que grâce aux témoignages qu'elle recueille, notamment chez le français Alcatel Submarine Networks, l'un des trois leaders mondiaux de cette industrie, l'auteur nous apprend qu'on peut faire passer sous les mers 4 milliards d'appels téléphoniques dans un seul câble d'une épaisseur équivalente à celle d'un tuyau d'arrosage. Autant dire que si une grande puissance veut en affaiblir une autre, il peut être parfois assez simple de sectionner un câble avec un pouvoir de nuisance important.
0: Ouais, et pourtant, ça c'est pas vraiment encore vu, même s'il y a des pays qui exploitent quand même ce talon d'Achille, comme la Chine, autour de Taïwan, par exemple.
7: Ouais, tout à fait. D'ailleurs, là où ce livre nous embarque totalement, c'est qu'il nous fait voyager au cœur de régions marines sensibles dans le monde entier. Et Marie Baléo me rapporte qu'elle a voulu, par des témoignages de capitaines de navires, de gardes-côtes, de diplomates, d'anciens ministres et de militaires, faire un ouvrage de non-fiction, c'est-à-dire raconter les faits réels tout en mobilisant les codes romanesques. Et ça fonctionne très bien. Par exemple, dans l'archipel taïwanais, on revit avec les gardes-côtes les instants qui suivent la coupure en janvier 2025 d'un câble reliant Taïwan à la Corée du Sud, les États-Unis et la Chine.
0: Et pour les experts, il n'y a pas de doute, c'est un coup des Chinois.
7: Oui, mais tout lui permet en fait de se déresponsabiliser. Parce que le navire battant pavillon camerounais et naviguant en zone économique exclusive, c'est difficile d'engager des poursuites directement à la Chine, parce que les poursuites judiciaires, cela révélerait plutôt de la compétence de l'État camerounais, pas la Chine. Elle en profite, car ces attaques se sont multipliées ces dernières années autour de l'île. Des experts rapportent à l'auteur que si la Chine doit envahir Taïwan, elle commencera par s'attaquer aux câbles sous-marins.
0: Alors, il n'y a pas que la Chine. La Russie aussi est passée maître dans l'art du chantage ou de l'endommagement de ces câbles sous-marins.
7: Oui, elle est redoutable. Dans l'Atlantique, dans le Grand Nord, dans les eaux britanniques, la Russie cartographie les zones de câbles sous-marins depuis des années avec une flotte spécialement conçue pour ça. Et davantage encore depuis 2014, le but, dit un commandant norvégien à l'auteur, comprendre nos faiblesses pour pouvoir, à terme, nous infliger le plus de dommages possible. Ce qui montre la détermination de la Russie, ce sont ces séquences d'intimidation de la part de navires russes en pleine mer, comme celle du navire Yantar. Je ne vous en dévoile pas plus, mais de la manière avec laquelle tout cela nous est restitué, on a l'impression d'y être, et ça fait froid dans le dos, Emmanuel.
0: Ouais, et alors en attendant, les Américains, les Européens, évidemment, redoutent des opérations de sabotage, et on se dit, mais comment est-ce qu'on peut se prémunir finalement de cette vulnérabilité de nos câbles ?
7: Eh bien, il faut, parce qu'elles sont déjà une réalité en mer Baltique. Les attaques se sont multipliées depuis l'invasion de l'Ukraine. Alors, il y a eu entre la Finlande et l'Allemagne des câbles sectionnés, aussi entre la Suède et la Lituanie, d'autant que la profondeur des eaux en mer Baltique est en moyenne de 55 mètres environ. Donc, à cette distance, il suffit à un navire de laisser traîner son ancre pour faire facilement des dégâts de grande ampleur. Et face à cela, l'auteur, elle appelle l'Europe à se réveiller, quitte à ce que le vieux continent se montre lui aussi menaçant, citant la fameuse phrase de Churchill, « Une politique d'apaisement, c'est comme nourrir un crocodile en espérant qu'on sera le dernier à être mangé. »
0: Merci beaucoup, Paul Valère, pour cette plongée, alors je dois dire, absolument passionnante dans cet univers méconnu et pourtant crucial des câbles sous-marins. Ça s'appelle « La guerre silencieuse » par Marie Baléo. Allez, c'est l'heure de nos ultimes choix.
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0: Allez, Christian Chavagneux, quelle est votre dernière sélection pour aujourd'hui ?
4: Une étude vraiment originale, vous savez qu'au moment où le mur de Berlin est tombé, la Stasi, donc service secret allemand, ont détruit tous leurs archives, sauf qu'il y avait une copie de sauvegarde de tout ce qu'ils ont, de tout l'espionnage industriel de la Stasi qui était piqué à l'Ouest pour donner aux entreprises de l'Est. Et ils ont retrouvé, les auteurs ont retrouvé cette copie de sauvegarde et ils l'ont comparée avec une structure des entreprises est-allemandes à ce moment-là. On s'aperçoit que l'espionnage a été massif, qu'il a été très efficace. Toutes les entreprises qui en ont bénéficié ont vu le chiffre d'affaires progresser, la productivité progresser, les exportations vers l'URSS progresser, et bien évidemment, beaucoup moins de brevets que les autres, parce que quand vous piquez les innovations aux autres, vous avez besoin d'être moins innovant. Franchement, c'est une étude très simple, très facile, et qui j'ai trouvé très originale.
0: Dorothée Duron, votre dernière minute.
5: Moi, j'ai vu une vidéo dans les pages du New York Times. Ils ont une page opinion avec des petites vidéos, des petites vidéos, et c'en est une qui a été faite par un économiste qui a fait revivre Keynes et avec un avatar en mettant toutes les données, tous les articles, les interviews qu'il a donné, Keynes, et qui lui demande, sur la base d'une phrase qu'il avait dite sur une interview en 1930, en disant « Dans 100 ans, la technologie sera tellement performante qu'on travaillera 15 heures par semaine ». Et en fait, il l'interroge en disant, on est en 2030, voilà ce qui se passe, quelle est votre lecture? Et honnêtement, la vidéo est assez jubilatoire. Je ne vais pas dire quelle est la conclusion, mais il y a quand même une vraie magie. C'est que c'est vraiment adapté, c'est pas juste un copier-coller, c'est un truc un peu marrant de l'intelligence artificielle.
4: Bien sûr, c'est Keynes avec l'accent très british de Keynes, parce qu'on a quelques enregistrements c'est tout son travail sur sa lettre à ses petits-enfants. Tout est repris de là, donc tout ce qu'il dit est juste, c'est du Keynes. C'est assez fabuleux.
5: Franchement, c'est une petite pépite. Voilà. C'est assez jubilatoire, ça ne dure pas longtemps, mais ça suffit.
4: Quand même.
5: Ouais, c'est une petite dizaine de minutes, mais c'est vraiment intéressant. Et puis comme c'est un économiste de Princeton un peu sérieux qui a fait l'exercice, on n'est pas dans une loufoquerie d'un influenceur de troisième zone.
4: Est-ce que c'est très pédago ou est-ce qu'on fait dire à Keynes n'importe quoi demain dans la prochaine vidéo? C'est ça la question.
5: C'est la question. C'est jusqu'où on va l'exploiter.
0: Passionnant. Et moi aussi, j'ai été séduit par ce livre que j'ai reçu comme ça. Je me suis dit, mais de quoi ça parle? Et alors, j'ai trouvé ça passionnant. Ça s'appelle « Généalogie successorale à la recherche des héritiers perdus » par Antoine Djipka, qui est le président de ADD Associés chez Erol. C'est sa spécialité, c'est son métier. Alors, effectivement, à l'heure où on parle beaucoup des transmissions, des successions, qu'est-ce qui se passe, par exemple, quand on ignore qui sont ces héritiers? Derrière cette question, en fait, se cache ce métier un peu méconnu, qui est un peu au croisement des métiers de détective, de notaire, de juriste, d'historien, la généalogie successorale. Et alors, là où le bouquin est vraiment bien fait, c'est qu'il nous raconte en fait plein d'histoires, d'enquêtes, des récits de famille. Ça dit beaucoup aussi de ce que sont les transmissions et les donations dans une société en mutation comme la nôtre. Donc, ça s'appelle Généalogie successorale, Antoine Djipka, aux éditions Erol. Voilà, c'est la fin de cette librairie de l'écho. On se retrouve la semaine prochaine. Et d'ici là, bien sûr, bonne lecture.
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8: Deux aventures entrepreneuriales, deux aventures textiles aujourd'hui dans Iconic Business, la maille et un savoir-faire perpétué dans un atelier de Clamart, le pari du Made in France, de la mode premium, de l'atelier où l'on tisse depuis 1972 à la marque à l'inspiration japonaise née en 2022. Dans un instant, Mélick Baratian, fondateur de Nito Knitwear. Nicolas Smolarski et Daniela Gellman, eux, ont osé se lancer dans le lifestyle et le textile pour les familles. Du carré, leur produit phare au linge de lit en passant par la décoration murale, un positionnement luxe assuré dès le début, assumé, un rayonnement très international pour leur marque Atelier Chou. C'est Iconic Business, bienvenue. Et pour débuter cette émission Iconic Business cette semaine avec Mélick Baratian, fondateur de Nito Knitwear, bonjour.
9: Bonjour.
8: Alors clairement, c'est d'abord l'histoire d'un atelier, c'est d'abord l'histoire d'un savoir-faire avant d'être celle d'une marque, c'est ça? Racontez-nous un peu comment ça se présente, c'est quoi? C'est un atelier à Clamart où on file encore?
9: C'est ça, en fait c'est un atelier de tricotage qui a été monté par mon grand-père en 1972, puis mon père et mon oncle l'ont rejoint et moi plus tard en 2012. Il faut savoir qu'à Clamart, dans les années 70, il y avait plus de 250 fabricants de tricots. 3 à 4 000 personnes travaillaient tous les jours pour fabriquer des pulls verts qui étaient ensuite vendus en France et dans le monde entier. Puis bah, comme partout en France, l'industrie textile a connu un déclin dans les années 90. Et nous aussi à Clamart, on n'a pas été épargnés.
8: L'un des derniers ateliers de tricotage de la région. Et comment vous, votre histoire commence, Mélick Baratian? Votre parcours, comment on saute dans cette aventure familiale et comment on trouve sa place?
9: Ben moi, j'ai grandi un peu dans cet atelier parce que pendant les vacances, les mercredis, puis mes cousins habitaient au-dessus, donc je venais souvent les voir. Donc j'avais peut-être cette fibre-là sans le savoir réellement. Puis j'ai fait une école de commerce après le bac. Et lors de ces études, j'ai fait un stage à l'étranger, aux États-Unis. Et j'ai découvert le secteur du prêt-à-porter, du textile. Et quand je suis rentré, pour moi c'était fait, j'étais tombé amoureux et je voulais travailler dans le textile. Et j'ai ensuite orienté aussi bien ma culture, mon savoir, que mes stages, mes expériences dans ce secteur de la mode. J'ai fait un stage chez Céline, puis je suis allé à Hong Kong travailler pour un distributeur de marques françaises et américaines en Asie. Et à la fin de cette expérience, j'avais le choix que je me suis mis de soit rester là-bas et travailler un petit peu en Asie, soit rentrer en France et essayer de développer l'atelier familial qui était à Clamart. Et pourquoi ça? Parce que pendant toutes mes expériences, je me suis rendu compte que avoir un atelier en France, avoir une histoire, 3 générations de père en fils, plus un gros savoir-faire, ça avait énormément de valeur dans le secteur du textile, qui est peut-être l'un des secteurs les plus concurrentiels au monde et dans lequel c'est dur de se différencier. Donc là, on avait...
8: Concurrentier, compliqué, avec les soubresauts qu'on a connus et qu'on a vus en termes d'industrie. C'est encore le cas pour des positionnements intermédiaires, pour le milieu de gamme. Comment naît la marque Nito Knitwear en 2022? Pourquoi? Je comprends que c'est la suite du processus, en fait, et de vos démarches.
9: Oui, en fait, donc moi, je l'ai rejoint en 2012. Et à cette époque-là, on était aussi en déclin, nous-mêmes, l'atelier. Et je cherche des solutions, innover, faire des nouveaux produits, d'aller les vendre à l'étranger. Et en 2017, je rencontre un distributeur au Japon, avec lequel ça se passe bien, on se comprend bien et on commence à travailler. Et en 2018-2019, on a comme un regain à l'atelier et un avenir potentiel, alors qu'à quelques mois près, années près, on allait arrêter. Et ça nous a redonné un souffle. Un avenir aussi pour l'activité et moi aussi le courage et l'envie de monter ce que j'ai toujours voulu faire, c'est-à-dire une marque pour hommes de pull-over haut de gamme.
8: Un atelier, c'est maîtriser la ligne de sous-traitance déjà, donc logiquement vous avez opté pour le choix d'un modèle intégré, d'aller au bout en ayant votre propre marque. L'influence japonaise, on l'entend, on la comprend, et c'était aussi s'ouvrir d'emblée à un marché international. Vous l'êtes dit tout de suite?
9: Oui, parce que notre volonté, c'était de faire des beaux pulls, des pulls qui tombent bien sur les hommes, de bonne qualité, qui soient doux, gonflants, confortables, qui soient aussi bien faits, bien montés, bien réalisés pour qu'ils tiennent longtemps dans le temps, qu'ils soient robustes. Et ensuite, c'est faire des pulls pour les gens qui aiment les beaux vêtements, donc qu'ils soient français ou qu'ils viennent d'ailleurs.
8: Où trouver la clientèle, l'adéquation avec la clientèle. Bon, le pari du Made in France, on va pas se mentir, c'est un sacerdoce.
9: Oui, c'est pas évident du tout. Après, lors de mes expériences, justement, ce que j'ai vu, c'est que nous, Français, on est connus pour 2 choses majoritairement dans le monde. Mm-hmm. C'est la gastronomie et la mode.
8: Oui.
9: Et notamment, la mode la plus connue à l'étranger, c'est le luxe. Et qu'est-ce qui regroupe le luxe? C'est un savoir-faire, une histoire et de la fabrication française que l'on possède. Et ces 3 choses-là, nous, on les avait en fait, à Clamart, dans un tout petit atelier.
8: Vous rajoutez le patrimoine familial et vous avez tout le storytelling.
9: Exactement, je le mettais dans l'histoire, mais exactement, le patrimoine familial, oui, c'est ça. Et donc, il fallait juste bien l'orchestrer, bien le réaliser. Quand je dis juste, c'est pas si simple que ça, mais en tout cas, c'est ce qu'il fallait faire. Et je crois que, bon, il a fallu pas mal d'années, hein, presque 10 ans, mais aujourd'hui, c'est ça, hein, c'est un savoir-faire, une histoire et des beaux produits.
8: Et une adéquation avec aussi une clientèle à même d'aller chercher ces produits, d'aller même en termes d'engagement d'acheter du Made in France. Le savoir-faire, il représente quoi aujourd'hui? C'est combien de personnes encore dans l'atelier?
9: Aujourd'hui, on est 22, dont presque, on va dire, 17 à la production.
8: Avec comme choix des matières évidemment essentielles pour vous, de la laine, du mérinos, et vous recommencez aussi à aller vers la laine recyclée. Il y a un autre engagement après celui du Made in France?
9: Alors le premier engagement, c'est de faire des pulls haut de gamme de qualité et qui rendent les gens élégants qui les portent. Et le pull, c'est l'un des produits les plus compliqués à réaliser, puisque nous, en fait, on va acheter du fil.
8: Oui.
9: Que l'on reçoit vraiment comme ça, sur une bobine.
8: À l'état brut de
9: la matière. À l'état brut, et on va transformer ce fil en pull-over via la programmation, via le tricotage, via l'ennoblissement. C'est une étape qui va permettre de gonfler, de rendre plus doux et de stabiliser le produit. Puis l'assemblage, donc les coutures qui vont terminer une pièce. Et ce qui rend le pull à la fin bien fait. Donc c'est toutes ces étapes-là que l'on maîtrise et qui nous permettent de dire qu'aujourd'hui, on est des experts de la maille, du produit.
8: Qui dessine, qui imagine? C'est vous, vous êtes accompagné?
9: C'est relativement moi avec le directeur de production.
8: Une marque pour les hommes, c'était une évidence? C'était une opportunité business ou c'était ce que vous maîtrisiez?
9: C'était plus une volonté personnelle.
8: c'est un choix aussi.
9: C'était une volonté personnelle, oui.
8: Avec l'objectif de s'ouvrir à la femme ou trop de concurrence, c'est trop difficile?
9: En fait, on faisait déjà de la femme depuis 1972 et on en fait toujours aujourd'hui sous le nom de Tricot Jean-Marc, donc de l'atelier.
8: À côté.
9: C'est la marque que l'on a notamment vendue au Japon en 2017-18 qui nous a permis de redécoller et qu'on vend aujourd'hui aussi en France.
8: Des collections limitées à la demande, quel stock pour justement avoir cette facilité et tenir le choc? Comment vous modulez à ce niveau-là?
9: Alors, on travaille sous collection. Donc on fait deux collections par an, hiver-été, qu'on présente via des agents et des salons tous les 6 mois. On prend nos commandes, on les fabrique, puis on les distribue. Et nous-mêmes, on fabrique aussi pour nos distributions directes, c'est-à-dire le site internet, les réassorts avec nos clients en boutique, et aussi de plus en plus des ventes éphémères, des boutiques que l'on va ouvrir dans Paris et ailleurs, ou même à l'atelier. On fait quelques visites d'atelier dans lesquelles on propose à la fin de toucher, essayer et pourquoi pas reproduire avec le produit.
8: Justement, parce qu'en bout, en fait, et ça dit beaucoup de l'histoire de la marque, c'est en adéquation. Quelle est la stratégie retail? C'est d'avoir des boutiques en propre, d'avoir les bons revendeurs partout dans le monde. C'est quoi? C'est le marché français en premier lieu ou le marché américain?
9: En premier point, vous avez entièrement raison, c'est d'avoir les bonnes boutiques dans le monde entier pour que les gens puissent toucher le produit. Puisque notre produit, il a du sens lorsqu'on le touche, qu'on l'essaye, qu'on regarde le tomber sur soi, et c'est là où vraiment on peut être séduit. C'est très dur de séduire avec des photos, avec des vidéos, c'est beaucoup plus dur.
8: L'IA suffira pas?
9: Non. On aime le toucher et l'essayage. Ensuite, c'est les boutiques éphémères que l'on va faire, parce qu'on peut rencontrer le client, et même si les détaillants avec qui on travaille dans le monde entier font un super travail, nous, quand on parle de notre produit, évidemment, on le connaît mieux que personne. Donc, on est bien placé pour en parler. Et un jour, pourquoi pas, une boutique en propre, ouais.
8: La plupart de vos ventes aujourd'hui, elles se font quoi? Elles se font sur votre site, elles se font en ligne ou elles se font quand même en physique?
9: Alors elles se font
8: que
9: en physique.
8: Vous parliez de matière justement et de pouvoir toucher la matière.
9: Exactement. Et donc elles se font en physique. On a choisi ça parce qu'on voulait que les gens touchent notre produit. Donc en France, on est vendu dans 80 boutiques haut de gamme, pour la plupart masculines. Mm-hmm. Dans le monde, une soixantaine qu'on a rencontrées via des agents ou via des salons qu'on faisait. Ça se développe d'année en année, de saison en saison. Donc pour l'instant, c'est plutôt bien. Ça permet aux clients, aux gens de pouvoir voir notre produit, de l'essayer réellement. Avec ça, suit le web. Je pense que ça, c'est les vases communicants en fait. Nous, évidemment, on présente toute la gamme. Une boutique multimarque ne peut pas présenter toute la gamme. Donc les gens vont dans les boutiques multimarques, ils achètent là-bas, ils achètent sur le site. Aujourd'hui, c'est 70% en boutique multimarque et 30% qui est réalisé sur le site internet.
8: Avec une clientèle majoritairement française, européenne ou diverse?
9: Française.
8: Française, avec cet attachement finalement et à la valeur du Made in France?
9: Alors, tous mes clients multimarques me le disent lorsqu'ils font essayer le produit, qu'ils montrent le produit à la fin et qu'ils disent aux clients français que c'est fait en France, à Clamart, en région parisienne. Ils disent c'est la cerise sur le gâteau ou alors c'est le dernier coup de...
8: pour valider l'achat.
9: Pour valider, et c'est vrai que ça a l'air de bien marcher, donc j'en suis content que les gens aient ce côté un peu attaché à la fabrication française. Mais avant tout, c'est une question de style. C'est-à-dire qu'un homme ou une femme va choisir un produit parce qu'elle se sent bien dedans, élégante. Et ensuite, je pense qu'il y a le confort. Moi, j'y porte énormément de temps pour que nos puces soient confortables et bien faites. Puis après, ça ne peut pas se vérifier tout de suite, mais nos puces sont robustes, ils vont durer longtemps dans le temps. On a des pulls aujourd'hui, ça fait 4 ans qu'on les porte, 5 ans qu'on les porte, nos clients aussi. D'ailleurs, on a même un petit service de réparation.
8: Ah, vous avez intégré déjà la démarche pour avoir ce service en plus ?
9: Oui, alors heureusement, on n'a pas beaucoup de demandes, parce que pour l'instant, on n'est pas énormément organisé pour, mais on le fait quand on a une demande ponctuelle, mais on n'en a pas beaucoup.
8: Il y a un marché qui vous fait rêver, un marché que vous visez dans vos objectifs, là ?
9: Pas nécessairement, non. Je suis très content et très fier de vendre en France, parce que c'est un marché qui n'est pas facile.
8: Non, clairement, sur le textile.
9: Sur le textile, pas du tout. Donc, je pense que c'est déjà très très bien d'être bon en France. Ouais.
8: Et quand on se dit c'est très très bien sur le marché français, est-ce qu'on se dit ça y est, on a touché la rentabilité, on a sauvé l'atelier et la marque, ou il y a encore une marge et une étape à franchir ?
9: Je crois qu'il y a beaucoup de marge, beaucoup d'étapes à franchir encore. C'est trop récent pour dire qu'on a sauvé l'atelier. On est sur la bonne voie, mais on se structure. Aujourd'hui, depuis 3-4 ans, on est en développement. Et donc, chaque année, il y a des nouvelles personnes qui viennent travailler. Aujourd'hui, il y a peu d'écoles en France où on forme au métier du textile, que ce soit du tricotage, de la programmation, de développement. Et donc, chaque année, il y a des nouvelles personnes qui viennent travailler. Aujourd'hui, il y a peu d'écoles en France où on forme au métier du textile, que ce soit du tricotage, de la programmation, de la couture et de l'ennoblissement.
8: Et justement, comment vous les trouvez ? Comment vous les attirez ?
9: Alors, il y a quand même pas mal de jeunes qui font des écoles de mode et qui sont très travailleurs. Et dernièrement, on a embauché une nouvelle programmatrice. Par simple passionnée de la maille, elle a voulu apprendre la programmation. On est assez proche de nos fabricants de machines. On a un petit réseau de tricoteurs en France encore. Donc... on l'a envoyé chez notre fabricant de machines qui l'a formé, ils viennent aussi. Quand il s'agit des couturiers, bah on fait appel à notre réseau. Et vu la demande qu'on a eue pour l'instant, qui n'est pas non plus gigantesque, on n'a pas eu trop de mal à en trouver. Et puis on forme en interne. On forme en interne, oui.
8: Bon, vous ne regrettez pas ?
9: Ah non, pas du tout.
8: Merci beaucoup Bélic Baratian, fondateur de Nito Knitwear, d'avoir été dans Iconic Business pour cette aventure entrepreneuriale et cette aventure familiale dans le textile français. Tout de suite, un duo qui s'est lui aussi lancé dans le textile, les enfants d'abord, la famille ensuite, Atelier Chou dans les Désirables de la semaine. Et dans les Désirables de la semaine, cette semaine, on a choisi une marque, Atelier Chou. Nicolas Smolarski et Daniel Agelman sont les cofondateurs en plateau avec moi. Nicolas Smolarski, bonjour.
10: Bonjour.
8: Pourquoi se lance-t-on dans le textile ? C'est déjà pas facile, mais alors l'enfant puis la famille de surcroît, c'est quand même un vrai défi, non ?
10: C'est vrai. Alors le textile, en France, on en a beaucoup entendu parler. Oui. C'est une industrie qui a quasiment disparu. Atelier Chou est vraiment fier de faire vivre les derniers acteurs qui sont là et peut-être de faire renaître une industrie. Mais c'est vrai qu'au début, on s'est demandé si on allait pouvoir fabriquer en France. Et on a passé presque un an à aller voir différentes usines de tissage, d'impression, de confection, de tumbler, pour parler un petit peu, un petit peu technique, pour essayer de recréer une chaîne de valeur afin de créer un produit exceptionnel.
8: Donc il y a 10 ans, vous avez sélectionné ces savoir-faire. Il y avait aussi, évidemment, une opportunité business et vous êtes allé chercher une offre quoi, qui n'existait pas ou qui ne correspondait pas à vos attentes, vous aussi, en tant que consommateur et donc, de fait, après, en tant qu'entrepreneur.
10: Alors c'est vrai, il y a un petit peu des deux. D'abord, nous, on a créé Atelier Chou en 2016, donc il y a 10 ans. Un an et demi, 2 ans après avoir eu notre premier enfant. Et donc, on était assez sensibilisés à tout ce qui était cadeau de naissance. On voyait qu'en termes de cadeau de naissance, c'était joli, c'était pas forcément exceptionnel.
8: Oui, joli encore quand on a de la chance.
10: Voilà. Bon, généralement, on a de la chance, parce que c'est des personnes qui nous aiment bien. Mais voilà, on a eu pas mal de cadeaux de naissance. Tout est utile, tout est joli, mais rien n'est, comme je vous disais, exceptionnel.
8: Et donc exceptionnel, le mot est important, parce que vous avez choisi un positionnement luxe d'emblée et indépendamment de ce que faisaient déjà les grandes maisons, vous vous êtes installé à côté pour développer cette offre-là.
10: Exactement. On a regardé un petit peu ce que faisaient les grands acteurs du luxe à l'époque et on s'est dit vraiment qu'on avait une carte à jouer. Il faut savoir que nous, on est vraiment des amoureux des arts décoratifs français, de l'artisanat. On a travaillé de nos mains, Daniela et moi, par le passé, en plus de nos carrières. Et on aime forcément l'entrepreneuriat. Donc, on a voulu créer quelque chose à la croisée de ces trois passions.
8: Et on voit justement vos influences. Alors, des produits lifestyle et textiles
11: pour les familles et l'inspiration, clairement, et on le voit à l'image à la télévision, si vous nous regardez, les hôtels particuliers et immeubles haussmanniens, un esprit renaissance jusqu'au 19e siècle, on retrouve un peu tous ces codes et cet esprit si particulier.
10: Exactement. Nous, quand on crée un dessin, déjà, on est des amoureux de ça. Donc, pour nous, ce n'est pas vraiment un travail. On fait énormément de recherches documentaires et on nourrit notre illustrateur avec tout ce qu'on a vu dans nos vies antérieures et tout ce qu'on adore, les rues parisiennes, les immeubles, les hôtels particuliers, les châteaux. Et on essaye de trouver, en fait, ce qui peut les rendre atelier chou. Parce qu'on n'est pas du luxe, je dirais, classique. On peut être un petit peu impertinent. On s'adresse quand même aux familles, aux tout-petits, voire un petit peu...
11: Oui, les clins d'œil, les couleurs, il faut aller chercher justement ces codes-là, les codes du luxe d'une part, et s'adresser d'emblée aussi à une clientèle internationale attirée par ce lifestyle à la française.
10: Exactement. Alors, la France attire toujours de par... Paris, forcément, et le luxe

0: luxe parisien. La marque est sans surprise très appréciée aux États-Unis, au Moyen-Orient, en Asie et notamment en Corée.
1: Ce sont vos marchés principaux?
0: Exactement. Voilà, ce sont nos marchés principaux. On s'est très bien développé en Corée.

0: Combien d'exemplaires vendus?
1: Alors, depuis le démarrage?
0: Sur un rythme annuel, en fait, un produit phare, ça représente quoi chez vous en termes de commandes?
1: Ce sont plusieurs dizaines de milliers de carrés vendus, voire même peut-être atteindre la centaine.
0: Davantage. Et vous renouvelez avec des collaborations comme avec le Lutetia dernièrement, c'est ça? Et vos carrés évoluent comme ça jusqu'à avoir une collection?
1: Exactement. Bah, là, à peu près, on a 25 dessins. Et c'est vrai qu'on fait de temps en temps une collaboration avec des grandes institutions. Donc, on a le Lutetia, on a le Crayon, on a le Château de Versailles. Et puis, on a d'autres lieux très intéressants dans le monde. On a le Burj Al Arab, on a d'autres hôtels. Il y a aussi Harrods, avec qui on a fait une collaboration, Bergdorf Goodman à New York.
0: Oui, donc vous avez vraiment implanté, c'est très lié aussi à la clientèle que vous ciblez. Et à chaque fois, ces lieux deviennent des points de vente aussi?
1: Oui, tout à fait. Chez Bergdorf, chez Harrods, on a des corners.
0: Les hôtels aussi, c'est ça la particularité, c'est qu'on vous retrouve dans les hôtels?
1: Tout à fait. Nous, on aime bien les hôtels parce que déjà, ce sont des palaces. Hein, et donc, ce sont des hôtels qui nous permettent de montrer notre savoir-faire et puis de viser une clientèle très haut de gamme.
0: Une clientèle très haut de gamme, en adéquation avec vos points de vente, donc dans les hôtels, des revendeurs très ciblés dans 30 pays. Est-ce que vous avez des boutiques en propre où vous déclinez justement tout l'univers?
1: Alors, tout à fait. On a ouvert en 2019 notre première boutique dans le 6e à Paris, en 2024 notre deuxième boutique à Paris qui est rue de Grenelle. Et on a ouvert un corner il y a à peu près un an et demi au Galeries Lafayette, qui est un corner permanent au 5e étage, étage de l'enfant. Au-delà de ça, donc on a toutes les collaborations avec les hôtels, les grands magasins que je viens de vous citer. Après, il y a aussi Isetan au Japon, Shinsegae en Corée.
0: Et avec aussi un panier qui se fait en ligne avec un panier moyen qui augmente année après année. Comment ça se répartit entre le e-commerce et les ventes
1: Alors, l'e-commerce est assez fort chez nous. Tout le monde n'a pas la possibilité d'aller dans une boutique, même si on a plus de 100 endroits dans le monde où on peut trouver Atelier Chou. Mais c'est vrai que le e-commerce se développe particulièrement fort. Après, tout ce qui s'est passé aux États-Unis, forcément, ça impacte. Avec le UK aussi, avec le Brexit, ça impacte. Mais nous, on se développe à une croissance de plus de 50% sur le web et à plus de 50% dans l'entreprise.
0: Oui, c'est ça. Il y a un même rythme de croissance qu'au début de l'aventure. C'était déjà impressionnant, des croissances à deux chiffres. C'est toujours le cas. Et est-ce qu'aussi un panier moyen qui augmente année après année?
1: Le panier moyen augmente, tout à fait. On essaie de lancer d'autres produits. Autre que le carré. Et donc, on s'est lancé dans les sacs allongés, par exemple, mais toujours avec une très, très grande finesse. On a un très, très beau jacquard, on a du cuir de très grande qualité et on fait extrêmement attention. On a aussi toute une collection de vêtements, de layettes, on a des coussins.
0: Oui, vous avez étiré pour avoir tout l'univers et vous arrivez à fabriquer. On parlait du sourcing au début et du savoir-faire. Vous arrivez à tout fabriquer en France?
1: Alors, la très grande majorité, oui, est fabriquée en France. Je pense que 90% presque de notre chiffre d'affaires vient de produits fabriqués en France. Et le reste, on essaye de faire autrement.
0: Un univers que vous avez amené vers la décoration de fête aussi. Vous êtes allé jusqu'à organiser en fait, l'ensemble de l'univers autour des enfants et de la famille. Ça reste un pôle de dépenses. Et est-ce que vous voyez en termes d'évolution, il n'y a pas d'arbitrage sur cette dépense? Les gens continuent, les familles continuent à dépenser?
1: Alors oui, sur la fête, les personnes qui nous demandent d'utiliser les visuels Atelier Chou et les produits Atelier Chou pour la fête, ce sont des personnes qui ont généralement des budgets assez
0: aisés. Conséquents et qui n'arbitrent pas à ce niveau-là.
1: Voilà, et qui n'arbitrent pas. Donc, c'est des personnes qui veulent se faire plaisir, qui veulent faire plaisir à leurs enfants, parce que ça crée de très, très beaux souvenirs. Mmh. Ça permet d'inviter toute la famille. Et le thème Atelier Chou se décline très bien entre garçons, filles, voire même gender reveal quand il le faut.
0: Vous parliez tout à l'heure du panier moyen, on n'a pas donné de chiffres, on est autour de quoi? Parce que les sacs allongés autour de 400-500 euros, les carrés autour de 100 euros, qui est en fait l'accessoire d'entrée de gamme dans votre maison de luxe, si on fait des comparaisons, et un panier moyen qui est maintenant plus tiré vers les 500 euros que l'entrée de gamme?
1: Je pense pas. Je pense

0: pense que le carré, qui est plutôt aux alentours de 70-75 euros, c'est vraiment notre produit principal. Et c'est un cadeau qui est généralement accessible pour un beau cadeau de naissance. Donc, on ne se restreint pas à uniquement des paniers extrêmement élevés. Quelqu'un qui veut vraiment faire un très beau cadeau de naissance peut venir chez Atelier Chou. Ce n'est pas réservé à des clientèles ultra luxueuses.
1: Avec encore en tête des projets, j'imagine, il en faut, et une extension de gamme de produits. Il y a encore des terrains, des territoires que vous n'avez pas explorés, que vous avez en tête?
0: Alors bien sûr, parce que nous, on ne voit pas Atelier Chou comme une marque de mode pour enfants. On voit Atelier Chou comme une maison de création.
1: Oui, c'est ça. Et on voit tout l'univers de la famille.
0: Voilà, donc on se développe dans la famille et puis aussi un petit peu pour les adultes, certaines choses. On crée de l'expérientiel. Voilà, ce sont des choses qui se font au fur et à mesure. Je pense que c'est important, en tout cas dans les premières dizaines d'années d'une marque qui se veut être une marque de luxe qui va dans la durée, de faire les choses assez lentement pour créer ces codes et qu'ils soient éternels.
1: Pour consolider justement l'ADN, vous parlez d'expérientiel, c'est la clé en termes de dépenses, de communication aussi. L'expérientiel, il va jusqu'où chez vous? Il y avait l'hiver de la décoration de fête, mais qu'est-ce que vous avez en tête quand vous parlez d'expérientiel pour aller au-delà?
0: Alors en fait, il est partout. Moi, je dis souvent à mes équipes, un produit exceptionnel, une expérience exceptionnelle et des endroits exceptionnels. Dans nos boutiques, tout est fantastique. Avec Daniela, on a vraiment trouvé des artisans français qui nous ont fait des boiseries incroyables, des répliques de lustres du XVIe siècle. Voilà, il faut que vous veniez dans cet endroit-là. Les personnes qui viennent nous rencontrer dans ces boutiques, généralement, elles font leur itinéraire dans Paris et elles nous mettent sur la carte à ce moment-là. Donc, c'est des personnes qui viennent pour un moment extrêmement spécial dans leur vie. Elles ont besoin de vivre un moment extrêmement spécial. Et c'est ce que nos vendeurs et vendeuses font en boutique. Ils créent ce moment qui permet de rendre un cadeau qu'on se fait à soi-même pour la future naissance de son enfant, quelque chose dont on se souvient toute sa vie.
1: L'adéquation avec l'expérience retail. Merci beaucoup Nicolas Smolarski d'avoir été dans Iconic Business. Daniela Gelman est aussi à vos côtés, fondateurs tous les deux d'Atelier Chou. Merci d'avoir été dans Iconic Business, le luxe par BFM Business. Dès à présent, bien sûr, en replay et en podcast sur l'app BFM Business et sur l'ensemble des plateformes. À la semaine prochaine.
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4: Bonjour et bienvenue dans Tech & Co Business sur BFM Business. Nous sommes ici à Lehigh Pulse, l'événement organisé par Scaleway à Station F. Voilà, derrière moi, toute cette agitation. Nous allons recevoir plusieurs acteurs de ce salon. Dans un instant, Damien Lucas, qui est le DG de Scaleway, qui viendra nous parler évidemment de souveraineté. On enchaînera sur la cybersécurité avec cette start-up étonnante. Ils font de la cybersécurité offensive. Ils s'appellent FleurAI. Ils viennent de lever 4 millions d'euros. Et puis, deuxième partie d'émission, on parlera avec Serena de tout ce qui se passe. C'est un fonds d'investissement. Donc, comment on investit dans l'IA et où est-ce qu'on trouve cette rentabilité? Puis on aura un regard sur le marché. On enchaînera avec Stripe, que vous connaissez tous évidemment. Stripe qui est en train de jouer vraiment sur tous les tableaux pour les startups, sur le paiement et l'économie des tokens. On en parlera avec Ariel Lebal. Et puis on terminera avec un invité prestigieux, Tony Tang. Tony Tang, il a été pendant 10 ans directeur de recherche IA chez Meta. Il est aujourd'hui dans une startup Présage. On va le retrouver en toute fin d'émission. Vous allez voir ce qu'il nous dit est absolument incroyable. Restez avec nous, on est ensemble pendant une heure sur BFM Business.
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4: Allez, on démarre tout de suite avec notre premier invité, Damien Lucas, directeur général de Scaleway. Bonjour Damien.
5: Bonjour Frédéric.
4: Merci d'être avec nous. Donc ici, l'événement organisé par Scaleway, Lehigh Pulse à Station F. Pour tout dire, quand j'ai préparé l'émission, je voyais 5000 GPU de calcul proposés aux entreprises chez Scaleway. Mais aujourd'hui, c'est plusieurs dizaines de milliers qui ont été annoncés, hein, c'est ça?
5: Ah oui, il faut tenir le rythme. Hein.
4: Ouais.
5: L'IA, ça va vite, ça va très très vite.
4: Donc on rappelle, Scaleway, c'est 4 régions cloud en Europe. Il y a Paris, Amsterdam, Varsovie, Milan. Il y a plus de 150 produits et services cloud. Une croissance très soutenue. Plus de 3. Alors celle-là, c'est le groupe Iliad aux alentours, enfin un peu plus de 3 milliards d'euros d'investissement dans le cloud et l'IA. Alors tout ça, alors évidemment, acteur cloud conséquent. Mais on sent quand même qu'il y a quelque chose qui est en train de monter en régime, c'est la souveraineté. Est-ce que le marché est-il vraiment en train de basculer vers cette partie souveraineté, cloud de confiance, etc.
5: Alors, probablement. C'est ce que j'expliquais ce matin. En moins de 12 mois, c'est quand même la Commission européenne, c'est le Health Data Hub, c'est Airbus, c'est LVMH.
4: Oui, Airbus, hein, qui a choisi pour son application, hein, qui a choisi Scaleway.
5: C'est la Maïf, c'est la RATP, c'est autant de ces grandes entreprises françaises qui décident de basculer chez Scaleway.
4: Ça va être quoi leur déclencheur, le premier déclencheur ?
5: Alors, le déclencheur, on voit trois raisons. On voit essentiellement trois raisons. La première raison, c'est l'immunité aux lois extraterritoriales. Mmh. Ça, c'est le cas, par exemple, pour la plateforme de données de santé. Où est-ce qu'on veut mettre les données de santé et comment est-ce qu'on veut qu'elles soient accessibles ou pas par des puissances tierces, donc dans le cadre de quelle loi ?
4: D'accord.
5: Chez Scaleway, immunité aux lois extraterritoriales, il n'y a que les lois des États membres européens qui s'appliquent. Mmh. Et ça, c'est une promesse très forte. La deuxième grande raison, c'est l'indépendance technologique. L'indépendance technologique, c'est se protéger contre un kill switch. C'est typiquement le cas d'Airbus.
4: Et on a vu que ça pouvait arriver dans d'autres domaines, dans l'IA cet été. On l'a vu avec Mythos, hein, où le robinet a été coupé. Enfin voilà, tout le monde sent que ça peut être possible un jour.
5: C'est ça. Donc ça devient une question de business continuity. Le projet d'Airbus, c'est ce qu'ils appellent le minimum viable company.
4: D'accord.
5: Et donc comment est-ce qu'on s'assure que même en cas de kill switch, on puisse sécuriser le business dans les grandes entreprises.
4: Alors, ce qui est intéressant avec Airbus, c'est que c'est un groupe mondial, donc il s'adresse, c'est pour certaines parties, hein, ils n'ont pas basculé tout leur système d'information chez Scaleway, mais quand même, ils ont transféré une partie de leurs activités vers ces clouds européens, et eux, c'est un groupe d'envergure mondiale, vous arrivez à leur service, leur offrir le même type de service selon les différentes parties du monde où ils sont implantés.
5: Alors, on leur propose aujourd'hui, hein, nous, on est en Europe, et donc, on leur propose d'héberger en Europe et de faire tourner en Europe les services qui sont les plus critiques. Mmh. Ce qu'ils appellent leur minimum viable company. Ça tourne effectivement sur l'infrastructure européenne. Et sur cette infrastructure, on a tous les produits qui s'attendent à trouver chez un cloud provider.
4: D'accord.
5: D'autres ont fait des choix un petit peu différents. LVMH, par exemple, s'attend à avoir différents partenaires de cloud pour les différentes zones géographiques.
4: Oui, c'est partenaire sûr qu'en Asie, on va plutôt avoir un partenaire asiatique.
5: Exact. Aux États-Unis, un partenaire américain, et en Europe, un partenaire européen. Donc, et c'est pour ça qu'ils ont choisi Scaleway.
4: Donc là, il y a une vraie exigence, en tout cas des entreprises. Alors, je parlais aussi de ce que vous avez annoncé ce matin, plusieurs dizaines de milliers de GPU pour le calcul. On sent que ça accélère. On sera en mesure, un acteur comme Scaleway, alors évidemment, il y a le groupe Iliad derrière, mais un acteur comme Scaleway va être en mesure de passer à l'échelle comme ça sur ces demandes de calcul, parce qu'on voit tous les grands hein, du cloud, les grands américains s'y mettent aussi. Comment vous allez passer à l'échelle sur ces puissances de calcul aujourd'hui ?
5: Comment on l'a fait ? Parce que finalement, c'est notre métier. Le cloud, c'est justement ça. Le cloud, c'est toute une question de passage à l'échelle, de mutualisation et d'infrastructure. C'est notre expertise. On le fait depuis des années. Mm-hmm. On va continuer à le faire. Et c'est important de le faire. Et c'est important pour l'indépendance technologique de l'Europe.
4: Et ça veut dire que les entreprises aujourd'hui, donc elles cherchent de la puissance de calcul et elles se disent avec vous, ça va, elles vont pouvoir, parce qu'il y a cette histoire de confiance, quoi. On se dit voilà, je vais pas dire que, Google, AWS, on a l'habitude de cette montée à l'échelle. Aujourd'hui, ça veut dire que les entreprises font confiance à Scaleway, disent oui, moi je sens que sur cette partie, ils seront capables de passer à l'échelle.
5: Vous savez, moi je me bats pour éviter que les entreprises parlent de cloud souverain.
4: Oui.
5: Parce que la souveraineté, je ne sais pas exactement ce que ça veut dire. Mmh. Et en réalité, les appels d'offres, ils sont appelés en France, ils sont appelés des appels d'offres de cloud de confiance. Justement, parce que la question de la confiance, elle est au cœur de l'équation. Et la question, notamment sur ces questions de ressources, c'est de se dire, si à un moment donné, il n'y a pas assez de ressources pour tout le monde, est-ce que je suis sûr de la confiance que m'accorde mon cloud provider ? Mmh. Est-ce que je suis sûr que je serai dans la priorité de mon cloud provider ?
4: D'accord.
5: Aujourd'hui, la question, c'est pas de savoir est-ce qu'il y a plus de ressources chez Google ou plus chez Scaleway? La question, c'est de se dire, si à un moment donné, la situation se tend, et on sait que c'est le cas sur la RAM, sur les SSD, sur les GPU, si la situation se tend, est-ce qu'on aura accès aux ressources? Et la promesse de Scaleway, c'est qu'on fera toujours passer les Européens d'abord.
4: Alors justement, par rapport à toutes ces pénuries dont on parle, comment vous débrouillez? Parce que vous êtes comme les autres hein, sur le marché, voilà, faut payer plus cher pour avoir de la RAM, pour avoir des composants. Comment ça se passe là aujourd'hui?
5: Alors on a la chance que ça se passe aujourd'hui très bien pour Scaleway. Il faut payer plus cher, oui c'est vrai. Et on subit cette augmentation de prix, pas autant que tout le monde, mais on la subit quand même. Après on a la chance, de faire partie d'un groupe qui est un gros consommateur évidemment de ressources informatique, électronique en général, et donc qui fait partie des clients qui sont bien livrés par les fournisseurs compte tenu de cet effet volume. Et donc la crédibilité est là, le track record aussi. On avait ce matin notamment un mot d'AMD qui rappelait que le partenariat qu'on a avec AMD, il se compte en decades, comme disait Lisa Su, la CEO. C'est pas tout le monde qui peut se target ça, et donc évidemment ça a énormément de valeur.
4: Alors, ce qu'on voit aussi, vous venez d'annoncer un partenariat avec Dataiku, hein, qui est de nous. Je dis pépite, mais aujourd'hui, c'est plus qu'une pépite, c'est déjà une ETI hein, dans l'analyse de données, dans tous ces IA. C'est justement pour déployer des projets IA à l'échelle européenne. Est-ce que ça veut dire qu'aujourd'hui, ça y est, la demande d'IA devient rentable et que les entreprises, vous le sentez vraiment, sont en train de basculer des expérimentations à des usages de production, enfin vraiment à des choses qui vont les pousser à se transformer, qui vont leur donner un élan sur leur business?
5: Absolument. Et non seulement elles basculent, mais en réalité, c'est déjà le cas. L'IA est en production chez beaucoup de nos clients et notre rôle, c'est de faire en sorte que ça puisse aller encore plus vite. Parce que la vitesse de l'adoption de l'IA, c'est ça qui définit la compétitivité des entreprises dans beaucoup de secteurs aujourd'hui. Et donc, c'est absolument crucial que les sociétés européennes aient autant de capacités à déployer de l'IA que les autres.
4: D'accord.
5: Si ce n'est plus.
4: Et vous arrivez à leur donner des indicateurs, justement, qui leur disent, un gain mesuré par rapport au coût du service que vous, enfin, au coût du ou des services que vous avez pris?
5: Aujourd'hui, nous, on ne leur fournit pas des solutions d'IA. Ouais. On leur fournit les ressources nécessaires pour qu'elles fassent tourner l'IA. Donc, on leur fournit évidemment tous les rapports associés à ça. Combien de ressources elles ont pu consommer d'un mois sur l'autre, quelle est la progression. On les aide à optimiser les ressources, s'assurer qu'elles les utilisent de la manière la plus intelligente possible. Les gains de productivité, pour le coup, c'est pas directement dans ce que nous offrons chez Scaleway.
4: Qu'est-ce qui vous manque aujourd'hui, vous pensez, pour vraiment jouer? Alors, vous jouez déjà dans la cour des grands, hein, face à ces mastodontes américains notamment, mais pour qu'un grand groupe vous choisisse comme fournisseur principal, est-ce que c'est la présence à l'international? Est-ce que c'est monter encore en régime en termes de services? J'ai 150 produits, services et cloud, donc c'est un catalogue qui est quand même assez complet. Mais voilà, qu'est-ce qui vous manque pour passer l'étape supplémentaire?
5: Je pense qu'il manque rien. Il manque juste du temps pour qu'un grand groupe français passe l'étape supplémentaire. C'est la seule chose qui manque. Et aujourd'hui, la liste de tous les groupes qui nous font confiance le montre assez bien. La vraie question, c'est qu'est-ce qui nous manque pour que les groupes européens non français fassent ce même choix. C'est ça la vraie question. Et là, c'est tout l'effort qu'on met dans notre expansion européenne avec ce qu'on a annoncé, les nouvelles régions cloud, à Stockholm l'année prochaine, à Francfort également l'année prochaine, à Copenhague également dès le début de l'année prochaine, de manière à asseoir notre position qui est déjà aujourd'hui bien connue en France et qui est une position de leader sur le marché français, pouvoir la transformer en une vraie position de leader sur le marché européen.
4: Et alors, je mets de côté évidemment les hyperscalers américains. En Europe, il y a des sociétés qui ressemblent un peu à Scaleway, qui sont vos concurrents dans les pays, là, on va regarder l'Allemagne, l'Italie, enfin nos pays Benelux.
5: Il n'y en a pas beaucoup. Ouais. Historiquement, en Europe, on est très fort pour avoir des hébergeurs. On a eu un certain nombre d'hébergeurs, mais cette transformation de l'hébergeur vers le cloud provider, c'est quelque chose qu'assez peu de ces hébergeurs a réussi à faire. Et donc, c'est probablement la plus grande difficulté, c'est d'arriver à créer deux ou trois, parce que pour qu'un marché soit sain, il faut avoir deux ou trois concurrents sur le marché, et il faut voir émerger deux ou trois grands acteurs européens. Je pense qu'il y en a au moins un bon candidat en Allemagne. J'espère qu'on en verra peut-être un deuxième en France, mais j'ai beaucoup d'espoir dans ce marché.
4: C'est un marché où il pourrait y avoir de la consolidation aussi de la part de Scaleway, par exemple, parce qu'on voit effectivement pas mal de petits acteurs du cloud qui poussent. Hein. J'en vois qui achètent des GPU, du stockage.
5: Bien sûr, ça pourrait être
4: dans les prochains mois.
5: Et pas plus tard que cet été, au mois de juillet, on a acheté une société qui s'appelle Carnot Computing.
4: Oui.
5: Et donc Carnot, c'était un fournisseur de cloud,
4: HPC. Avec ses radiateurs.
5: Historiquement, avec les radiateurs. Depuis, ils ont un peu évolué sur leur technologie avec ce qu'on appelle des chaudières, mais qui permet de récupérer la chaleur fatale produite par les CPU et par les GPU pour les réinjecter dans les réseaux de chauffage urbain. Et donc ça, nous, on pense que c'est une technologie très intéressante. Et par ailleurs, c'est quand même un acteur du cloud français. Donc évidemment une forme de consolidation. Et on continuera dans cette idée de consolider le marché.
4: Et bien, on va suivre tout ça ensemble. Merci Damien Lucas d'être venu
5: sur
4: notre plateau, directeur général de Scaleway. Donc Scaleway qui organise l'événement AI Pulse où nous sommes aujourd'hui à Station F. Merci infiniment Damien d'avoir été avec nous. On marque une courte pause et on se retrouve juste après. On va parler de cybersécurité avec une jeune start-up qui va commencer à faire parler d'elle. Il s'appelle Fleuret AI. Ils viennent de lever 4 millions d'euros. On accueille leur fondateur.
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4: Allez, notre deuxième invité depuis l'AI Pulse, l'événement à Station F. On parle évidemment d'intelligence artificielle, mais on parle aussi de cyber. Avec notre invité Yanis Grigy, bonjour.
6: Bonjour.
4: Yanis, merci d'être avec nous. Vous êtes CEO, cofondateur de Fleuret AI. Alors Fleuret, évidemment, ça, puisque c'est de la cyber-offensive.
6: Exactement.
4: Et c'est votre cofondateur, Augustin Poncin, qui avait eu l'idée de ce nom Fleuret.
6: Voilà, exactement.
4: Voilà. Qui évoque beaucoup de choses. En plus, en France, on est plutôt fort dans ce domaine. Levée de 4 millions d'euros, on va y revenir dessus. Avant, je voulais revenir un peu sur l'actualité. On a parlé de ces frigos dans les supermarchés qui ont été piratés. Quelle est votre analyse de ce genre d'attaque? Alors, au-delà, on n'en a pas regardé en détail, peut-être qu'il y a des mots de passe qui ne sont pas correctement configurés, mais quand même, des frigos dans un supermarché, ce n'est pas la première cyberattaque à laquelle on pense.
6: Hein. Oui, complètement. En fait, la chose qui nous vient quand on voit ce type d'attaque, c'est qu'aujourd'hui, tout secteur est touché. Et c'est le gros enjeu avec l'IA, c'est que c'est possible de déployer des attaques à très très grande échelle et de manière très horizontale sur énormément de types d'entreprises. Et donc, on a même ce type de secteurs qui sont touchés aujourd'hui, qui ne seraient pas les secteurs les plus évidents à se faire cyberattaquer.
4: Et en plus, on le dit souvent sur ce plateau, avec l'IA, c'est plus la peine non plus d'être un génie de l'informatique ou d'être appuyé par des grosses structures étatiques ou mafieuses. Avec un peu de jugeote, on peut réussir à arriver. On verra ce que dira l'enquête, mais c'est peut-être ce qui est arrivé au supermarché en question.
6: Ouais, ça c'est aussi un très gros enjeu, c'est qu'aujourd'hui il y a des harnais qui sont en open source, donc déployables sur Internet par n'importe qui. Et donc aujourd'hui, n'importe qui est bon techniquement peut devenir un hacker éthique demain, ce qui en fait est un gros problème parce que ça permet à énormément de gens malveillants de devenir malveillants demain, ce qui était très compliqué avant. En
4: fait. Alors expliquez-nous ce que fait Fleuret AI. Vous voulez transformer le pentest, nous dire en deux mots ce que c'est le pentest et comment vous voulez le transformer. Je disais c'est de la cybersécurité offensive, racontez-nous ça.
6: Voilà, donc exactement. En cybersécurité, il y a deux équipes, l'équipe offensive et l'équipe défensive. Donc nous, on fait partie de l'équipe offensive. On attaque comme des hackers éthiques les entreprises pour leur montrer quelles sont leurs potentielles vulnérabilités et après les aider à corriger avant qu'un vrai hacker malveillant puisse le faire.
4: Typiquement ce qui aurait pu se passer. Vous auriez pu faire ce type d'attaque. Et donc ces pentests, c'est ça, c'est mener ces attaques.
6: Voilà, exactement. Et donc ça, c'est un marché qui existe depuis très longtemps, qui est fait par des consultants, donc des pentesters, ça s'appelle, qui sont dans des grands groupes, des grands groupes informatiques. Et nous, on déploie des solutions entièrement automatisées par IA, ce qui est aujourd'hui possible pour faire ce métier.
4: Donc ce sont vos agents, notamment, qui s'appellent Émile et Champollion. Et alors, comment ces agents... comment vous trouvez la bonne fréquence auquel ces agents doivent essayer de frapper un peu ces entreprises pour éviter de noyer les équipes de sécurité sous tout un tas de données, pour que le test soit vraiment concluant?
6: Oui, complètement. Donc ça, c'est aussi un gros enjeu. Donc en fonction de à quel point l'entreprise veut le faire souvent et à quel point nous, on est capable de le faire. Globalement, c'est très important de le faire de plus en plus souvent. Aujourd'hui, il y a des normes européennes qui imposent des tests de manière plus récurrente à beaucoup, beaucoup plus d'entreprises. Ça a fait x10 en Europe avec NIS2 notamment.
4: Oui.
6: Et donc nous, on accompagne ces entreprises dans le fait de faire vraiment de la sécurité continue.
4: Donc c'est-à-dire, je suis une entreprise, je fais appel à Fleuret, c'est vraiment pour tester. Voilà, je vais lui dire, j'ai des sites physiques, j'ai un site en ligne, et vous allez mener tout un tas de tests, de pentests justement, pour voir où est-ce que sont mes fragilités.
6: Voilà, exactement. Donc on fait des pentests à des points réguliers dans l'année, qu'on définit avec le client, qui seront lancés automatiquement. Et par-dessus, on a plusieurs autres produits qui sont déployés sur la plateforme, en parallèle du pentest, pour apporter vraiment de la valeur en continu, et construire un cerveau de l'informatique de nos clients.
4: D'accord, oui, c'est ça votre valeur ajoutée. Ouais, c'est vraiment cette partie-là.
6: C'est cette transition du ponctuel au continu.
4: Et juste, les pentests, ça se mène comment? C'est quoi? On essaie d'attaquer via les programmes, pour ceux qui sont un peu moins familiers avec ce genre d'outils?
6: Ouais, alors en pratique, c'est le client lui-même qui renseigne sur la plateforme ses sites internet, ses API, ce genre de choses. Et ensuite, il va choisir à la main qu'est-ce qu'il va avoir envie de tester et où est-ce que nos agents vont devoir être déployés pour toujours rester dans le cadre qu'on donne sur le test en particulier.
4: Bien entendu, oui.
6: Pour ne pas sortir.
4: D'accord. Et alors, une fois que vous avez fait ce test, alors qu'est-ce qui se passe? On va revenir sur cette partie, la couche du dessus, là où vous intervenez. Est-ce que vous proposez à l'entreprise, une fois que vous avez repéré un peu ces failles?
6: En fait, ce qui est très important à comprendre dans la différence entre le pentest humain et le pentest IA, c'est que le pentest, c'est un métier niche, très cher, parce que des pentesteurs, c'est très rare.
4: Oui.
6: Et on leur demande de faire beaucoup de choses qui sont très lentes et qui coûtent beaucoup de temps. Mais les agents IA, ils sont capables de déployer un temps presque infini sur un test donné. Et donc, ça leur permet, par exemple, de générer du code en Python, donc de comment utiliser la vulnérabilité vraiment, ce qu'un pentester n'aurait pas fait normalement.
4: D'accord.
6: Et avec ce genre d'informations, on est capable, après, de délivrer beaucoup de valeur au client pour l'aider à corriger la vulnérabilité, par exemple, ou retester si elle est toujours ici ou pas. Ça évite les contre-audits, ce qui était un problème des cabinets avant.
4: Alors chez Fleur AI, l'humain est toujours là, hein. Vous assumez, je crois que vous dites c'est 90% d'IA et 10% d'humain, donc il y a toujours humain. Je ne sais pas si c'est humain in the loop ou humain over the loop, enfin, en tout cas il est...
6: Oui, complètement, est aujourd'hui ça bouge très très vite en pratique. On avait plus de humain in the loop avant qu'on en a maintenant, mais peut-être qu'on en aura un peu plus tard. Le but, c'est de faire la meilleure performance possible et un coût le plus abordable possible pour nos clients.
4: Oui, alors un coût, justement, je regardais. On est de l'ordre. Alors, pour expliquer aux entreprises, c'est 4 000 euros sur des tests, sur les pain tests pour pendant 2 jours, 3 jours. C'est 10 à 15 000 euros si c'est sur le mois. Là, vous venez en concurrence de gros cabinets. Qu'est-ce qui va faire qu'on va plutôt choisir Fleuret, en dehors du coût, mais qu'on va plutôt choisir Fleuret plutôt qu'un cabinet qui a pignon sur rue, enfin voilà, ouais. ou des éditeurs spécialisés dans le domaine?
6: Ouais, le 10 à 15 000 euros, c'est justement le prix référence des cabinets classiques,
4: oui,
6: en pratique, qui eux en fait déploient plusieurs pentesters sur des missions pendant des fois 2-3 semaines, et ensuite on a un gros rapport de 60 pages qui est pas forcément exploitable pour les entreprises. Donc nous, on est capable de donner les premiers résultats en 8 heures, tous les résultats en 48 à 72 heures, donc c'est le fameux 3 jours, pour 4 000 euros. Et donc ça permet, par exemple, on a des exemples de clients qui étaient capables de tester toute leur infrastructure tous les 3 à 5 ans, et nous, on leur permet maintenant de tester plusieurs fois par an.
4: D'accord.
6: Avec le même prix.
4: Ouais, et on sent qu'aujourd'hui, c'est la demande. Hein.
6: Ouais,
4: on peut pas attendre comme ça 3 à 5 ans. Est-ce que tout ce qui va être autour de NIS 2, voilà, bon, ça tarde un peu à se mettre en place, mais ça arrive, le Cyber Resilient Act, ça va... Alors, je crois pas qu'il y ait des obligation de faire des tests dans ces...
6: Si,
4: si, ouais. Il y en a.
6: Il y a plusieurs types d'entreprises.
4: Ouais.
6: Et donc NIS1 imposait à un certain type d'entreprise de faire des tests tous les ans. Maintenant, NIS2 élargit ce scope d'entreprise.
4: Ouais, donc là, il y a un marché pour vous. Ouais. Quoi,
6: aujourd'hui, c'est 150 000 entreprises européennes qui vont devoir faire des tests de manière récurrente.
4: J'imagine que Fleur AI, donc français, il y a aussi cet aspect souveraineté. Hein, on en parlait tout à l'heure avec Damien Lucas, le DG de Scaleway. C'est un élément important aussi de s'adresser à un Français, des hackers éthiques français. Ça, c'est quelque chose que vous ressentez aussi sur le marché?
6: Oui, complètement. Aujourd'hui, on voit beaucoup d'acteurs qui passent par nous justement parce qu'on est souverain. Parce que la donnée qu'on crée, c'est quand même de la donnée de comment hacker X ou Y type d'entreprise, qui est une donnée qu'on ne veut naturellement pas sortir, notamment aux États-Unis. Donc, complètement, c'est un gros enjeu.
4: Aujourd'hui, parmi vos clients, vous avez plutôt des entreprises du digital ou vous commencez à avoir des groupes industriels, des gens plus établis, des marques que l'on connaît un peu plus?
6: Alors, en effet, nos premiers clients sont des entreprises très digitalisées, mais aujourd'hui, on est dans des discussions avec des gros groupes industriels. Complètement, il y a de plus en plus d'enjeux. On en parlait juste avant avec Intermarché.
4: Et c'est à ça que vont servir les 4 millions d'euros. Justement, je rappelle, hein, levée de 4 millions d'euros en précis. Il y a Raise Venture, il y a Origa. Origa Cyber Venture, Win, Better, enfin il y a BPI France aussi.
6: Ouais.
4: Vous avez plusieurs business angels. Justement, ces 4 millions d'euros, c'est pour. Vous êtes combien de personnes aujourd'hui?
6: Aujourd'hui, on est une petite dizaine.
4: D'accord, donc c'est du recrutement, c'est de l'expansion.
6: Ouais, exactement. C'est de l'expansion, aider le plus d'entreprises possible, le plus de grands groupes possible à se sécuriser de manière récurrente. En fait, c'est le gros enjeu de ce tour. Aujourd'hui, on a réussi à prouver qu'on est capable de délivrer des pentests de très haute qualité.
4: Mm-hmm.
6: Et donc, on veut être capable de les délivrer chez des toujours plus grands groupes et à toujours plus grande échelle.
4: Vous pourriez pas forcément en marque blanche, mais travailler avec un tiers comme un assureur qui pourrait faire appel à vous pour justement offrir ce type de service à ses clients.
6: Oui, complètement, c'est déjà le cas.
4: C'est
6: on a des premiers clients qui sont des distributeurs qui font du service par-dessus notre plateforme. c'est quelque chose qui se fait aussi très bien dans les entreprises où il y a déjà des pentesters implémentés.
4: Bon, eh bien, on est très content de vous avoir eu sur ce plateau, Yanis Grigi, CEO cofondateur de Fleur AI. Merci d'être venu nous parler de votre entreprise, de ce métier, donc du pain test et puis de cette cybersécurité offensive. Mais vraiment, et on le voit encore avec l'actualité, on parle pour nous, hein, avec ces frigos et ces centaines de milliers d'euros de marchandises perdues par des supermarchés parce qu'ils se sont fait pirater leur congélateur. C'est des attaques, on n'aurait jamais pensé à ça. On pense toujours aux centrales électriques, aux transports et tout ça. On pense pas à ces congélateurs. Et pourtant, on voit que là aussi, il y a un gros besoin de continuer à sécuriser tous ces réseaux. Merci d'avoir été avec nous. On marque une courte pause et on va continuer juste après. On va parler Agentic, on va parler capital investissement avec quelqu'un de Serena. On parlera avec Stripe, tiens, cet acteur que vous connaissez bien qui fait du paiement, mais beaucoup de choses. Et puis, en toute fin d'émission, Tony Tung, ancien de Meta, que nous accueillons ici sur ce plateau. A tout de suite depuis Station F.
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4: Allez, Tech & Co Business depuis Station F à l'événement AI Pulse, c'est reparti. Et avec nous, Sébastien Leroy. Bonjour Sébastien.
7: Bonjour.
4: Merci d'être avec nous. Vous êtes partenaire chez Serena. Alors Serena, on parle souvent de vous, mais vous savez, c'est la parenthèse qui vient après la levée de fonds. On dit voilà. Alors racontez-nous un peu, parce que c'est vrai qu'on ne reçoit pas souvent, à tort sans doute, de profils comme les fonds comme Serena. Alors racontez-nous un peu votre métier aujourd'hui. Et puis voilà, ben, on vous connaît parce que vous avez aussi investi dans Mistral, mais dans beaucoup d'autres. Je vous écoute.
7: Exactement, donc on est un fonds d'investissement tech européen. Donc on a levé un peu plus d'un milliard aujourd'hui qu'on déploie dans ce qu'on appelle nous dans notre jargon le early stage. Mm-hmm. Donc ça va vraiment de la création des sociétés jusqu'à des tours de table un petit peu plus matures, seed, série A, série B, etc. Et donc on va aller investir dans ces sociétés et les accompagner dans leur croissance. Et donc aujourd'hui, Serena, ce que je disais, c'est un peu plus d'un milliard, 150 sociétés accompagnées. Et on a fait le choix d'investir dans des sociétés dans l'intelligence artificielle depuis très longtemps parce qu'on était tout premier investisseur de Dataiku, ouais. Qui est un des fleurons français de l'IA.
4: Qui a d'ailleurs signé avec Scaleway il y a quelques jours. Oui.
7: Et puis ensuite, on a lancé le tout premier fonds dédié à l'IA. À l'époque, on appelait ça Big Data en 2015-2016. Et puis maintenant, on a fait beaucoup d'investissements dans ce domaine-là.
4: Alors, justement, tiens, pour parler des investissements, le boom de l'IA française, alors évidemment, il est porté par Mistral, qui a levé ses 3 milliards, mais est-ce que vous le sentez, il est réel ou alors il serait dû juste à 2-3 noms ?
7: En fait, il y a une croissance des montants qui ont été investis dans l'IA. Il y a 3, 4, 5 ans, ça restait encore une minorité de la part d'investissement. Là où aujourd'hui, l'an dernier, c'était à peu près la moitié. Donc chaque euro investi dans les startups, il y avait la moitié qui allait pour l'intelligence artificielle. Aujourd'hui, en ce début d'année, on a 80%. Donc on voit qu'il y a une croissance qui est phénoménale. Ouais. Quand on soulève un petit peu le capot, finalement, aujourd'hui, beaucoup de ces startups sont aussi intelligence artificielle dès le premier jour, donc ce qui fait que ça redispatche un peu le marché d'une part. Et puis il y a une énorme polarisation aussi avec beaucoup d'argent qui est concentré dans quelques sociétés, et donc Mistral en fait partie. Il y a aussi Amilabs avec Yann Lequin qui était le patron du labo de Meta, qui a choisi la France pour lancer Amilabs et qui a capté beaucoup des capitaux qui ont été investis.
4: Un milliard. Donc,
7: finalement, il y a une croissance qui est phénoménale des montants investis sur les 3-4 dernières années, quand même avec une concentration assez forte sur quelques sociétés.
4: Mais ils peuvent jouer l'effet locomotive un peu, se dire voilà, des investisseurs étrangers ou même voilà, Serena voit ces gros montants, se dire bah tiens, on va mettre davantage sur des acteurs français.
7: Ils mettent la France et Paris sous les lumières au niveau mondial dans l'intelligence artificielle. Mm-hmm. Parce que finalement, il y a un an, on se posait un peu la question de où est la France au niveau AI d'un point de vue vraiment global. Aujourd'hui, entre-temps, on a eu Amilabs avec Yann Lequin, on a Mistral qui a levé 1,7 milliard puis 3 milliards en moins d'un an. On a Armatan qui est la première licorne française dans la défense, là où on n'en avait pas, et nos petits comparables, notamment en Angleterre et en Allemagne, en avaient. Donc, toutes ces levées de fonds ont vraiment mis la France...
4: Et il n'y a pas une crainte quand on est partenaire chez Serena que l'IA aspire un peu tout l'oxygène de l'écosystème, parce qu'il faut penser, bon, même si tout se concentre beaucoup sur l'IA aujourd'hui et il y a de l'IA partout, mais que ça aspire un peu trop cet oxygène.
7: Ouais, ça aspire un petit peu. Après, on a une thèse d'investissement qui est assez diversifiée et on essaye d'aller vers des sociétés qui sont pas forcément consensuelles, donc qui sont pas entre guillemets dans la hype qu'on peut voir un peu partout.
4: Oui.
7: Et la conviction qu'on a, c'est que on parle beaucoup effectivement d'Amilabs, de Mistral, qui sont plutôt sur des modèles fondationnels. On parle beaucoup de la couche applicative dans l'intelligence artificielle, donc tout ce qui va permettre aux sociétés d'aller chercher de la productivité. On parle un peu moins d'une nouvelle catégorie qui est en train d'émerger, que nous on appelle le hard AI, et qui est comment est-ce qu'on va aller s'attaquer à des chaînes de valeur qui sont extrêmement complexes, notamment dans la santé, dans la biologie, dans la robotique.
4: Donc plus verticale.
7: Exactement, donc verticale extrêmement précise, et où des modèles d'intelligence artificielle vont venir rencontrer le monde physique. Et donc vont aller chercher de la donnée et capter de la donnée qu'on n'avait pas historiquement, et donc vont pouvoir faire des choses qu'on ne pouvait pas faire historiquement non plus. Et ça, c'est une nouvelle catégorie qui est émergente, qui a attiré peu de financement, qui en attire de plus en plus, et dans laquelle je suis convaincu que l'Europe et la France, a fortiori, a vraiment une carte à jouer au niveau mondial.
4: Donc vers ces domaines verticaux, parce que j'allais vous poser une question. C'est vrai que je voyais la directrice du FMI, la Kristalina Georgieva, qui alerte une perte de confiance dans l'IA pourrait déstabiliser la finance mondiale. Alors voilà cette bulle que l'on. Ça fait, maintenant, je crois que ça fait, doit faire un an et demi qu'on parle d'une bulle. Comment vous le ressentez, vous ?
7: C'est un peu ce que je disais, c'est qu'on a vu des sociétés qui sont sur ces couches applicatives, qui ont eu des croissances phénoménales que nous, on n'avait jamais vues en tant qu'investisseurs avant.
4: Oui.
7: Et donc là, la question, c'est quelle est la qualité, quelle est la pérennité de ce chiffre d'affaires ? Et là-dessus, on peut anticiper qu'il y a une forme de bulle, en tout cas une forme de hype qui, à un moment donné, va redescendre. Sur les modèles fondationnels et sur cette partie vraiment monde physique qui rencontre l'intelligence artificielle, on en est encore au balbutiement. Mmh. Et je pense que pour le coup, il y a encore énormément de choses à faire et on vient de complètement délivrer des capacités qui n'étaient pas possibles avant.
4: Alors ce qui est intéressant avec vous, avec Serena et vous, Sébastien Leroy, c'est que vous êtes un peu dans le back-office. Là, vous voyez ce qui se passe un peu derrière tout ça. Quand on voit Anthropic, OpenAI qui viennent de démanteler le mythe de l'illimité en termes de sur les seuils d'utilisation, est-ce que c'est l'aveu quelque part qu'on n'a pas trouvé encore le bon modèle économique de l'IA ?
7: Ça, c'est sûr. On n'a pas encore trouvé le modèle économique. On vient du monde du logiciel où on avait l'habitude de faire payer ce qu'on appelle au siège, donc à l'utilisateur.
4: Oui. On avait changé un peu le modèle. On avait passé du on-premise
7: qui était
4: SaaS.
7: Déjà une innovation assez forte de passer du on-premise au SaaS. Maintenant, on passe du SaaS à l'usage, de l'usage à l'outcome. Mais on se rend compte que les directeurs financiers, ils aiment bien avoir de la prédictibilité.
4: Oui, éclat.
7: Et donc, en fait, c'est compliqué de vraiment pouvoir pricer à l'outcome, en tout cas au résultat, tant qu'on n'a pas vraiment démontré le résultat qu'on peut générer. Donc, on revient un petit peu au basique, qui est finalement faisant un modèle qui est simple, qui est donnant de la prédictibilité au client avec un paiement à l'usage, enfin un paiement au siège, et ensuite voyons comment est-ce qu'on peut aller, ce que nous on appelle du learn and expand, donc comment est-ce qu'on peut aller s'étendre chez les clients en allant chercher encore plus de valeur, encore plus d'usage.
4: Oui, c'est là, et juste après vous on aura Ariel Lebaille de chez Stripe justement, qui accompagne les entreprises dans cette économie du token.
7: Un gros sujet pour Stripe, notamment avec les acquisitions qu'ils ont fait,
4: comment
7: ils font penser comment ils réfléchissent leur
4: modèle. Exactement, l'IA agentique aussi, elle est dominée par les acteurs américains, mais on voit que c'est quand même une recomposition du logiciel pour vous. Là, il peut y avoir une porte. On cherche toujours à avoir ce côté souveraineté, à faire parler, à faire pousser un peu notre Europe du logiciel. Est-ce que là, pour vous, il y a une porte qui s'ouvre sur l'IA agentique ? On a quelques espoirs de rester collé au peloton ?
7: En tout cas, on voit qu'on a plusieurs modèles qui ont un niveau de ce que nous on appelle accuracy, donc qui est vraiment le niveau de précision des modèles qui sont extrêmement bons. La souveraineté ne répondra pas à tout, c'est-à-dire que c'est un facteur qui est important, mais il n'est pas unique. Et donc en fait, si on arrive à mêler souveraineté et accuracy, je pense qu'on peut faire émerger des champions, notamment sur ces thématiques dont je parlais, comme la biologie, la robotique, l'industrie,
4: pour vous,
7: le
4: c'est
7: manufacturing.
4: Ça. On va aller, on était un peu large, maintenant on va commencer à descendre un peu plus en profondeur dans les secteurs.
7: On a adressé les cas d'usage un peu évidents, entre guillemets, qui sont beaucoup des cas d'usage de productivité. Et maintenant, on va aller, à mon avis, de plus en plus vers une hyper-verticalisation et dans des marchés, des chaînes de valeur qui étaient historiquement peu sexy parce que cycle de vente long, complexité de captation de la donnée, enfin beaucoup de paramètres qui faisaient qu'on n'avait pas envie de s'y intéresser.
4: Parler de santé,
7: et puis expertise du métier, exactement.
4: Là, il faut connaître à la fois la technologie, le modèle financier et puis le métier, enfin la technologie de si on est dans la santé, voilà, c'est ce qu'on mise sur la bonne biotechnologie,
7: etc. Fait. D'où une nouvelle génération d'entrepreneurs qu'on voit émerger, qui sont des chercheurs qui étaient dans les labos et qui commencent à sortir des labos pour se lancer dans le privé.
4: Dans ces domaines, justement, dans ces domaines de santé et ce dont vous venez de nous parler. Je rappelle, hein, vous avez misé sur Mistral AI. Vous avez évoqué, Sébastien Leroy, la souveraineté européenne. C'est une vraie réalité aujourd'hui pour vous, voilà, quand vous dialoguez avec, quand vous allez soit lever de l'argent, soit quand vous allez, quand vous dialoguez avec des clients de vos startups.
7: C'est un vrai sujet pour les corporates européens et français a fortiori. Donc pour toutes les startups qui adressent les segments d'entreprise, c'est un vrai sujet de pouvoir leur avoir une proposition de valeur qui repose sur la souveraineté.
4: Une dernière question, qu'est-ce qui manque aujourd'hui? On a vu Hugging Face, donc racheté par Nvidia. Bon là, on a parlé d'Amilabs, on a parlé de Mistral. Mais qu'est-ce qui manque en France pour justement avoir davantage de grands acteurs comme cela? Et pourtant, on voit que les industriels s'intéressent à eux. Hein, les grands, les Thales, les CMA-CGM, propriétaires de BFM Business, s'intéressent à ces entreprises, mais qu'est-ce qui manque pour qu'on en ait un peu plus de Mistral, un peu plus d'Amilabs? C'est des fonds, c'est des...
7: Deux facteurs, encore plus de chercheurs qui sortent des labos privés, donc soit d'Anthropic, Mistral, etc., pour se lancer à leur compte, et ça on peut anticiper ce qu'on appelle les mafias, donc des prochains employés qui en tout cas se lancent et créent leur propre société. Et puis, de l'autre côté, c'est des capitaux souverains aussi, parce qu'on voit que finalement, dans ces tours de table, ça vient beaucoup des États-Unis ou d'Asie. Ouais. Et donc, si on a un enjeu de souveraineté, ça pose quand même la question du capital et de la préservation de la souveraineté.
4: Eh bien, merci d'être venu nous parler de tout ça. Votre prochaine actualité, c'est quoi chez Serena?
7: Prochaine actualité, on publie un tout nouveau rapport justement sur l'IA qui s'appelle le French AI Report. En partenariat avec Chausson et Galion, donc qui sont un autre fonds d'investissement et une banque d'affaires, et donc il y a un panorama de l'intelligence artificielle en France.
4: Eh bien, ce sera l'occasion de venir nous en parler. Merci Sébastien Leroy, partenaire chez Serena. Merci d'avoir été avec nous ici depuis l'AI Pulse à Station F. Et je vous l'ai promis, on va avoir dans un instant une représentante de chez Stripe.
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4: Allez, on poursuit Tech & Co Business depuis l'événement AI Pulse organisé par Scaleway ici à Station F. Et avec nous, Ariel Lebail. Bonjour Ariel.
8: Bonjour.
4: Merci d'être avec nous. Vous êtes responsable IMI AI et Startup chez Stripe. On avait reçu, faut revenir à quelques années, il y a 3 ans, l'un des cofondateurs, les frères Collinson, hein, c'est ça,
8: ouais.
4: Fondateur de Stripe. Mais justement, rappelez-nous le métier de Stripe, parce que je suis sûr qu'il y a beaucoup d'entre nous qui connaissent, évidemment, qui connaissent cette marque, mais qui ne savent pas. Finalement, on l'utilise pratiquement tous les jours.
8: Oui, tout à fait. Alors Stripe, c'est une entreprise technologique qui construit l'infrastructure dont les entreprises ont besoin pour se lancer, se développer et vendre à l'international. Donc on accompagne beaucoup d'entreprises de tailles très différentes, à la fois des entreprises early stage qui commencent tout juste et puis des entreprises de grande taille qui cherchent à se réinventer. Et donc, pour vous donner une idée, en France, on accompagne près de 800 000 entreprises et solopreneurs. Donc,
4: concrètement, c'est quel type de service? Je parlais de paiement, c'est ça?
8: Oui, alors, en partie, bien évidemment. On a différentes briques de services qui permettent aux entreprises de vendre en ligne. C'est ce qu'on fait depuis de nombreuses années. Et là, de plus en plus, avec les changements économiques et de paradigme, là, on les accompagne pour vendre aux agents. Et de manière générale, on a aussi toute une suite d'outils qui leur permet de lutter contre la fraude, par exemple, de vendre à l'international dans différents pays de manière très simplifiée. Et donc ça leur permet vraiment de se concentrer sur leur cœur de métier et d'être très compétitif.
4: J'imagine avec toute la data qui remonte, qui leur permet de faire des analyses dans tous les sens. Alors oui. Ariel Lebail, Stripe a lancé l'Agentic Commerce Suite. Alors c'est justement pour rendre les produits achetables quelque part directement par les agents. Est-ce que vous pouvez nous expliquer comment ça se passe quand l'acheteur est un agent et non plus un humain pour les histoires d'authentification, de confiance, de fraude aussi bien entendu?
8: Oui, tout à fait. Alors, il faut savoir que c'est un marché qui est encore un petit peu expérimental, évidemment, puisque on est beaucoup à travailler sur le développement de cette infrastructure. Mais nous, on a en tête vraiment l'objectif de créer et permettre aux entreprises d'avoir accès à cette infrastructure qui s'appuie sur ces agents, qui sont les nouveaux acteurs économiques indépendants. Et donc, en effet, sur une transaction qui va être effectuée par un agent, on va avoir un agent qui doit en fait avoir en main des identifiants de paiement pour payer, évidemment, de manière sécurisée. Il faut un consommateur qui ait donné les accès à ces agents. et qui est donné les contrôles nécessaires pour que ça se fasse encore une fois de manière sécurisée. Et il faut aussi, pour les marchands, avoir structuré son catalogue produit pour qu'il soit découvrable par les agents. Il faut qu'il y ait un protocole de paiement qui permette à ces agents de payer. Donc il y a toute une galaxie en fait de services qui sont nécessaires à ce type de transaction. Et donc nous, chez Stripe, on a lancé plusieurs briques de cette infrastructure. Par exemple, pour que les agents puissent payer, on a lancé notre wallet qui s'appelle Link pour les agents, qui leur permet d'avoir accès à des données de paiement, mais qui ne comprennent pas les données de carte pures. C'est vraiment plutôt un token. Ah oui. Et puis on a lancé ce qu'on appelle des shared payment tokens, qui est l'équivalent en fait d'une carte virtuelle, mais pour un token de paiement. Et donc les agents peuvent utiliser tout ça et les consommateurs peuvent leur permettre de payer de manière sécurisée.
4: Dans ce domaine, il y a une réglementation justement, parce qu'on sait qu'il y a beaucoup de règles dans le domaine du commerce, mais est-ce que l'argentique commerce, est-ce qu'il y a une réglementation en vigueur aujourd'hui, ou est-ce qu'on en est, on est tellement au début que c'est un peu, je ne vais pas dire le Far West parce que c'est une mauvaise connotation, mais voilà, c'est un peu des choses qui se mettent peu à peu en place.
8: Alors, ça dépend des géographies, évidemment. En Europe, en tout cas, c'est encore quelque chose qui est balbutiant. Donc, aujourd'hui, il n'y a pas de réglementation précise. Mais évidemment, nous, on travaille de très près avec les régulateurs pour s'assurer que ce qu'on construit est bien dans les règles prévues.
4: Alors, je regardais ici, donc, on est à l'AI Pulse. Alors, l'événement, j'y arrive, organisé par Scaleway à Station F. Alors, vous animez une conférence sur l'IA qui transforme l'économie du logiciel. Chaque requête, chaque API, chaque processus est exécuté par des agents, engendre un coût. Alors expliquez-nous un petit peu cette économie des tokens là, sur laquelle vous travaillez et du coup le lien avec Stripe.
8: Oui, tout à fait. Alors l'idée en fait, c'est qu'il y a un vrai changement de paradigme. On était jusqu'à présent dans une économie du software où il y avait des coûts relativement stables et fixes pour les entreprises qui étaient faciles à prédire. Et là, avec l'arrivée de l'IA, on est passé sur une économie où l'usage, lui, est complètement dépendant des tokens. Et donc, pour les entreprises, en fait, chaque prompt, chaque call API va créer un usage de token qui va leur créer des coûts. Et donc, pour une entreprise, il y a un vrai enjeu de... Quand on lance des produits d'IA...
4: On ne s'en rendait pas compte au début, mais là, maintenant, on commence à voir ce coût des tokens et on s'inquiète même pour l'avenir, parfois.
8: Exactement. Mais en fait, l'avantage, c'est que Stripe, on travaille avec les plus grandes entreprises d'IA aujourd'hui, dont les plus grandes entreprises européennes. Donc, par exemple, on donnait les exemples de quelques entreprises avec lesquelles on travaille tout à l'heure, dont Eleven Labs, qui est une entreprise qui fait de l'audio basé sur de l'IA. Et on a cette donnée intéressante qui est que quand on veut créer le bon business model, on peut faire appel à différents modèles de pricing, à la valeur, à l'usage. Et l'idée pour les entreprises qui sont là aujourd'hui, c'est de comprendre comment le faire au mieux.
4: Et le lien avec Stripe, du coup ? Donc Stripe leur fournit la plateforme pour gérer ces tokens, c'est ça l'idée ?
8: Tout à fait, exactement. Nous, on leur fournit justement toute la partie metering, le calcul, l'analyse qui va permettre de faire du paiement à l'usage, par exemple.
4: Qu'est-ce qui est difficile ? Je reviens un instant. Vous disiez que vous accompagnez 800 000 commerçants en France.
8: En France, oui.
4: Je regardais. Il y a des données qui montrent que les meilleures entreprises IA sur Stripe ont cru de près de 200% sur un an. Comment on réussit à accompagner des entreprises comme ça qui ont des croissances aussi importantes ?
8: L'idée, c'est que c'est vraiment des design partners qui travaillent avec nous, main dans la main. On travaille de très près avec ces entreprises-là. Et en fait, on est dans une collaboration permanente où on écoute leurs besoins produits. Et nous, notre objectif, c'est d'avoir l'infrastructure qui va aussi vite, voire encore plus vite que ces besoins produits-là.
4: On est toujours dans l'accélération permanente.
8: Oui, tout à fait.
4: Alors, je reviens maintenant sur ce qu'on disait, l'économie des tokens. Comment les entreprises d'IA peuvent justement construire des modèles économiques adaptés à cette nouvelle économie du token ?
8: Oui, tout à fait. Alors, il y a trois choses que les entreprises d'IA font, qui marchent bien, font très très bien. C'est d'une part qu'elles connaissent exactement la valeur qu'attendent leurs consommateurs. La deuxième chose, c'est qu'elles traquent de très près exactement quel est l'usage de leurs produits et comment est-ce qu'ils peuvent adapter leur pricing à cet usage-là. Et la troisième chose, c'est qu'ils comprennent très bien également comment et pourquoi est-ce qu'on doit se protéger contre les nouvelles formes de fraude qui arrivent avec l'IA. Puisqu'en effet... Les entreprises qui réussissent dans l'IA aujourd'hui sont aussi des cibles très attractives oui. pour...
4: D'ailleurs, vous en parlez, vous dites que c'est le défi, il y a un défi émergent du vol de tokens, c'est ça ?
8: Oui, tout à fait, parce qu'encore une fois, il y a ces nouveaux modèles de pricing qu'on a qui vont être, par exemple, vous créez un compte, vous avez accès à des crédits IA sur une entreprise, vous allez créer un deuxième compte, avoir accès de nouveau à des crédits gratuits, et en fait, tout ça, il y a différentes formes de fraude comme ça qu'utilisent à mauvais escient certaines oui. personnes qui cherchent justement à faire du vol de tokens, comme à l'époque on avait du vol de cartes de crédit ou de credentials. Aujourd'hui, c'est le vol de tokens auquel il faut être très sensible. Et donc nous, on a un produit qui s'appelle Stripe Radar qui justement permet de prédire si les entreprises vont avoir à faire face à ce type de challenge.
4: Donc là, vraiment, c'est vraiment un besoin auquel vous répondez autour de cette économie des tokens. Bah, merci d'être venu nous parler de tout ça, Ariel Lebail. Je rappelle, vous êtes responsable IMI AI Startup chez Stripe et vous participez aussi à cet événement AI Pulse ici à Station F.
8: Merci. Frédéric.
4: Allez, restez avec nous. On reçoit Tony Tung maintenant. C'est le cofondateur et Chief Science Officer de Présage, surtout un ancien de Meta. Il y a beaucoup de choses à nous raconter, c'est tout de suite.
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4: Allez, dernière invitée de cette émission, Tech & Co Business depuis Station F, l'événement AI Pulse. Prédire plutôt que détecter, voilà ce que Tony Tung, l'homme qui veut apprendre au cloud, a anticipé. Voilà, et bien on va en parler avec lui. Tony Tung, bonjour.
9: Bonjour.
4: Merci d'être avec nous. Vous êtes cofondateur et Chief Science Officer de Présage, ouais. une start-up française fondée en 2024 là, par Benjamin Ray et Arthur Chevalier, que vous avez rejoint sur les Digital World Models. On va parler de tout ça. Ce qui nous intéresse aussi, c'est ce que vous avez fait avant. Vous avez rejoint Meta en 2016, donc vous allez nous dire un peu pourquoi vous avez basculé aussi vers l'univers de la start-up. Vous êtes ingénieur Télécom Paris, vous êtes spécialisé de la vision par ordinateur, d'où on voit le lien avec les World Models. Ma première question est, vous connaissez bien ce secteur, comment vous analysez un peu l'ambiance en ce moment de cette course à l'IA, de ce jeune ingénieur qui dit attention, on va trop vite, on va tuer l'humanité, etc. Comment vous voyez ça?
9: Moi, je pense que en ce moment, évidemment, avec l'IA, ça bouge beaucoup, ça va très vite. Et je vois que c'est encore beaucoup d'opportunités en fait pour créer des nouvelles technologies. Mm-hmm. Ce qu'on a vu aussi ces 10 dernières années, donc quand j'étais à Meta, c'est que la compétition et la course, ça a toujours abouti à beaucoup de nouveautés. Ouais. Et c'est ça qui fait en fait.
4: Et puis un emballement entre guillemets médiatique. On se souvient, enfin, vous êtes beaucoup plus jeune que moi, mais on se souvient, on attendait avant les 6 mois, les 8 mois pour avoir des nouvelles versions. Ouais. Là, on a parfois une version le matin, une version le soir. C'est ouais. complètement fou aujourd'hui dans ce
9: monde. Ouais, et c'est vrai, ça va très vite. Et en même temps, c'est ce qui marche bien, c'est que les gens, ils ont un peu une idée claire de là où ils veulent aller. Pour certaines applications, que ce soit en science ou en médecine. Et donc on voit en fait que ça apporte énormément de choses. Il y a encore plein de choses dont on se demande est-ce que ça va marcher ou pas.
4: Oui.
9: Mais les changements, les transformations que l'IA apporte dans les différentes industries sont...
4: Vous êtes un peu sans retour. Justement, vous avez rejoint Meta en 2016, donc vous avez vu toute cette évolution. Vous êtes surpris de la vitesse à laquelle ça va aujourd'hui. Vous attendiez, quand vous voyez peu à peu 2016, 2018, 2009, vous dites oh là là, on est en train d'accélérer. Vous le sentiez déjà ça?
9: Meta, ça a toujours été une boîte où en fait on veut aller vite.
4: Oui.
9: Et donc ça a toujours été aller vite. Oui, l'IA a apporté, a transformé beaucoup de technologies. Moi, je me rappelle, il y a 10 ans, quand je suis arrivé à San Francisco, tout tournait autour des voitures autonomes.
4: Oui, des voitures autonomes, c'est
9: La réalité virtuelle. Et pour moi et mon domaine, qui est la vision par ordinateur, c'était un paradis. Ces 5-10 dernières années, cette course qu'il y avait dans ces domaines a transformé énormément de choses.
4: Oui, vous y avez participé parce que c'est vrai que vous êtes spécialiste. Vous avez d'abord travaillé sur la réalité virtuelle, puis la direction de la recherche en IA.
9: Ouais.
4: Vous avez été du coup en plein dans cette vague quand Mark Zuckerberg a dit allez, on change, on ne s'appelle plus Facebook, on s'appelle Meta.
9: Ouais.
4: Je vais vous parler du métaverse, ça va changer exactement, le monde.
9: Ouais.
4: Vous étiez dans tout ça, dans tout ça, c'est complètement dingue.
9: Ouais. Et oui, ça change très vite. Oui. Et donc, en fait, pour revenir aussi à votre question, ça change très vite quand ça se rapproche quand ça se rapproche du produit, donc les priorités changent aussi.
4: Oui.
9: Donc aller travailler pour une start-up, aller travailler pour Présage dans un nouveau domaine qui est les Digital World Models, c'est aussi une opportunité de se focaliser sur un problème et faire de la recherche de pointe, mais sur un problème particulier.
4: D'accord. Bon, on va y revenir. Je vous pose juste une dernière question sur. Alors, vous n'avez pas travaillé. Vous avez commencé à travailler sur les world models, appliquer les world models au monde digital, hein, c'est ça. Mais vous n'avez pas travaillé avec Yann Lequin.
9: Non.
4: Vous avez quitté Meta à peu près au même moment.
9: Ouais.
4: Mais comment vous qu'est-ce qui a changé chez Meta aujourd'hui? Puis ensuite, on va basculer sur Présage.
9: Bon, l'anecdote aussi, c'est que j'ai rencontré Yann Lequin en 2014. Et ouais. C'est un peu grâce à lui que je suis rentré. Oui. Donc, par des conditions. J'ai rencontré quand j'étais au Japon.
4: Oui.
9: Ouais. Donc, oui, on s'est rencontrés plusieurs fois. Qu'est-ce qui a changé depuis? Ou qu'est-ce qui m'a motivé?
4: Avant, qu'est-ce qui a changé pour vous chez Meta, de votre regard un peu extérieur aujourd'hui?
9: Comme vous avez dit vous-même très bien, l'engouement pour l'IA, la course, la compétition donc avec des nouveaux acteurs qui n'existaient pas il y a 10 ans. Le fait aussi que l'IA, en fait, l'IA a même débloqué en fait des verrous qu'on avait en réalité virtuelle, et aussi même pour les voitures autonomes. Donc,
4: il y a plein de portes qui se sont ouvertes.
9: Il y a plein de portes qui se sont ouvertes. C'est vrai qu'après, les ressources sont toujours limitées, même à grande échelle.
4: Oui.
9: Il faut faire du produit. C'est des boîtes, c'est de la big tech.
4: Oui, c'est ça. Donc, il faut faire du business derrière.
9: Ouais.
4: Alors, qu'est-ce qui vous a pris? Donc, un jour, vous dites, voilà, vous voyez passer Présage, alors qu'on entend ces salaires mirobolants dans la Silicon Valley pour tous ceux qui développent l'IA. Vous travaillez, vous auriez pu partir dans l'aventure Amilabs, on vous l'a sans doute proposé. Et alors pourquoi ce choix de Présage? Et racontez-nous un peu ce que fait Présage.
9: Alors ce qui était très intéressant, c'est que j'ai rencontré en fait les deux cofondateurs de Présage.
4: Benjamin Ray et Arthur Chevalier, oui.
9: Et iPulse, ici il y a exactement un an.
4: Incroyable.
9: Donc c'est un peu la boucle qui se ferme, et donc aujourd'hui je présente la boîte. Ils ont, en fait, avec Présage, on attaque un problème particulier qui est le problème de l'infrastructure IA. Et qui est en fait très importante pour le futur de l'IA elle-même. L'infrastructure de l'IA, donc, c'est les clouds, mais c'est aussi tout ce système de GPU, CPU, et ce système est aussi qui est régi par, aujourd'hui, les agents IA. Mm-hmm. Et ce système est devenu très, très complexe, et c'est devenu si complexe qu'il ne peut plus être géré par des humains. Il faut ajouter une couche d'intelligence à l'infrastructure IA pour que l'IA du futur, en fait, puisse tourner.
4: C'est ce que vous dites, un prédire plutôt que détecter. C'est ce que
9: exactement.
4: Je l'ai mis dans le titre, mais c'est vous, évidemment, qui l'avez prononcé.
9: Voilà. Donc l'idée donc de Présage, c'est d'anticiper les pannes avant qu'elles surgissent. Aujourd'hui, les modèles sont plutôt réactifs, donc les pannes arrivent et donc les ingénieurs vont essayer de
4: comprendre,
9: vont corriger les pannes, mais ça crée beaucoup d'arrêt de service, des choses comme ça. Donc en prévenant les pannes à l'avance, on peut proposer les solutions à l'avance.
4: Ça va être, comment vous allez repérer ces pannes? Est-ce que c'est des sondes que vous allez poser un peu partout? Est-ce que c'est la data qui vous remonte et vous dit tiens, on a déjà eu ce type de data, ça a donné tel type de panne, on est en train de
9: exactement,
4: un petit signal faible.
9: Donc c'est de l'IA, donc ça apprend sur les données. Pas les données des utilisateurs, ça on s'en occupe pas du tout, mais c'est les données du cloud.
4: D'infrastructure.
9: Donc, les configurations, les tickets qui passent entre les API qui sont appelés. Et en fait, toute cette interaction entre les appels et les failles, en fait, ça crée une dynamique, c'est un système dynamique et qui peut être aussi appris par l'IA, comme dans le monde réel.
4: Alors, ce que vous présentez, c'est Cloud One ou Cloud 1, si je prononce en français. Cloud One, c'est le modèle fondationnel.
9: Voilà.
4: Je ne sais pas si le terme est français, sur lequel Présage bâtit toute sa technologie. Aujourd'hui, son développement, c'est prêt? Est-ce que c'est déjà vous commencez à le tester, j'imagine?
9: C'est à l'état de prototype, je dirais, mais on le fait tourner sur des vraies données cloud.
4: D'accord.
9: Donc, on a aussi un data factory, un système qui produit des données, mais dans le cloud, qui reproduit des failles historiques et des vraies failles, donc avec des montées de charge, des ressources, enfin des API qui tombent, et donc avec des données réelles qu'on récupère de partenaires comme Scaleway, bientôt, donc on apprend notre modèle Cloud One à prédire ses pannes.
4: C'est un jumeau numérique de l'infrastructure cloud de l'entreprise quelque part?
9: C'est presque comme un jumeau numérique. On peut penser de la même chose, sauf que en fait, les simulations se passent dans une abstraction du cloud. Donc en fait, On n'a pas besoin. En fait, les jumeaux numériques qui sont utilisés, par exemple, dans différentes industries, modélisent en fait les problèmes. Donc, il faut entrer à la main les équations, les choses comme ça. Et en fait, c'est aussi très coûteux des fois de faire tourner les jumeaux numériques. Ici, en fait, c'est une IA. C'est une IA qui va faire la prédiction en fonction des entrées qu'on lui donne. Donc, c'est très rapide, c'est plus petit, c'est plus économique et c'est robuste.
4: Ça veut dire aussi que vous lui attribuez un certain niveau de confiance aussi à cette IA pour être certain de son jugement, des signaux faibles qu'elle a repérés et puis pour quand elle va commencer à prévenir qu'il peut y avoir un problème. Parce que le but n'est pas quand même de dire toutes les 10 minutes il va y avoir un problème, il va y avoir un problème.
9: Ouais. C'est vrai. Nous, notre but, c'est l'autonomie. Donc, on essaie de tendre vers l'autonomie des infrastructures. Mais avant d'arriver à l'autonomie complète, donc ça, c'est très progressif. On peut imaginer d'abord un système qui propose des solutions à un opérateur, et après l'opérateur peut décider quelle solution. Et pour les solutions qui sont les plus sécures, en fait, donc en fait, il pourra prendre la décision tout seul. À la fin, donc l'opérateur devrait chapeauter plusieurs opérations que être derrière chaque opération à débugger. Hein.
4: Vous avez travaillé évidemment sur la modélisation du monde physique.
9: Oui.
4: Et là, finalement, vous êtes en train de travailler sur une modélisation du monde virtuel. Alors, voilà. Ouais. Quelle est la passerelle entre les deux?
9: Les modèles derrière, les modèles IA qui tournent, en fait, ils sont très similaires. Mmh. Donc dans le monde physique, en fait, on observe, donc on a des tables, des chaises, des humains qui interagissent avec l'environnement.
4: Oui.
9: Et donc l'IA de la physique va apprendre la physique.